0: oui, le bureau avec moi. On a créé ensemble ce cabinet, que ce soit dans les décisions que je prends pour le cabinet, que ce soit dans les décisions que je prenais à l'époque pour les enfants quand ils étaient jeunes, que ce soit dans les discussions que j'ai, notamment avec mes filles. Il n'y a pas un jour où je me demande ce que Lydie aurait pensé, ce que Lydie aurait pu dire. Et je la prie, je suis croyant. J'ai une chance inouïe. Franchement, c'est une chance inouïe d'être croyant. Je crois qu'il y a une vie après la mort, une vie différente. Je pense que les âmes sont ensemble, se retrouvent. Et j'implore, je ne veux pas la déranger, parce que j'ai l'impression qu'on les dérange. Ils sont dans leur monde, et il y a le monde céleste et le monde terrestre. Et je ne veux pas les déranger. Mais quand je dois le faire, quand j'ai quelque chose, c'est un pur égoïsme, hein, mais quand j'ai quelque chose qui ne va pas, ou quelque chose qui me tracasse, ou quelque chose qui vraiment pose question, j'interroge Lydie, je la prie, je lui demande de me montrer le chemin, comme dans tous les épisodes de ma vie, et je peux vous dire que sincèrement, elle répond, je sais pas, c'est magique, mais le lendemain, j'ai une vision différente des choses.
1: Alors, est-ce que vous auriez écrit cette histoire de vous-même si une certaine amie ne vous avait pas soufflé l'idée ?
0: Non, je dois dire que faut rendre à César ce qui lui appartient. Il faut dire que c'est vous, Sophie, qui a été à l'aune et à l'origine de cette formidable aventure livresque. D'abord avec le premier livre, Ma mère, Dieu et Sylvie Vartan. Vous aviez eu la chance, ou ma mère a eu la chance de vous connaître et elle vous avait livré cette histoire. Vous m'avez poussé à l'écrire. Je n'y croyais pas, je ne savais pas écrire. En tout cas, je n'ai jamais pris la plume.
1: Alors, une histoire qui sera adaptée au cinéma, oui. Et le film sort très bientôt.
0: Le 19 mars, la bande-annonce vient d'être révélée du film.
1: Avec Leïla Bekti, qui joue le rôle de votre maman,
0: oui.
1: Et Jonathan Cohen, qui vous interprète.
0: Et Ariane Massenet, qui vous joue vous, qui joue Sophie Davant dans le film, il faut le dire aussi. Et après, quand j'ai fini ce livre, voilà, je me dis, j'ai livré l'essentiel, c'était ma mère, et c'est vous qui m'avez dit, quand je vous ai raconté un soir...
1: Oui, parce que je suis curieuse, je pose des questions, okay. Et vous m'avez raconté cette histoire d'amour avec Lydie que je ne connaissais pas vraiment. Et je vous ai dit, ben, il faut en faire un livre,
0: On était devant l'ascenseur d'un hôtel en Bretagne, on était avec plein d'amis, et avant de sortir de l'ascenseur, vous m'avez dit, ben, je crois que tu la tiens, ton autre livre.
1: Est-ce que vous lui en avez voulu, à Lydie, de ne pas vous avoir parlé pendant les derniers moments, de ne pas vous être dit peut-être des choses essentielles, ou alors vous les étiez déjà dites?
0: Je ne sais pas si... Non, je ne peux pas lui en vouloir. Je ne peux pas lui en vouloir, non. Je ne peux pas, mais je sais pourquoi elle l'a fait. J'ai compris bien après pourquoi elle l'avait fait.
1: C'était par amour et pour vous épargner ?
0: Oui, pour m'épargner. Elle voulait que... Je ne sais pas, dans des couples parfois, les époux, je ne sais pas, maternent un peu l'autre. Elle connaissait ma force, mais elle connaissait mon histoire aussi. Et je pense qu'elle voulait me préserver, elle voulait partir sans s'ajouter. Et elle ne voulait pas aussi peut-être se faire de la peine. Adieux, c'est très compliqué à faire, les adieux. Surtout quand on est malade.
1: Et elle avait confiance en vous, elle savait que vous vous occuperiez bien des enfants.
0: Oui, elle m'avait dit... Elle m'avait dit non, c'est moi qui lui ai promis quand elle est tombée quelques heures dans le coma avant de partir. C'est moi qui lui ai. On me disait qu'elle nous entendait peut-être. Je tenais la main avec mon fils et je lui disais que je ferais tout ce qu'on avait prévu de faire pour nos enfants.
1: Comment on fait, Roland, pour poursuivre sa vie amoureuse après le départ d'une femme telle que vous la décrivez?
0: On ne la poursuit pas, Sophie. On ne la poursuit pas, on ne refait pas, comme disait Yves Montand. On essaye, évidemment, de continuer sa vie. D'abord, je me suis interdit d'emmener quelqu'un chez moi, de vivre avec quelqu'un chez moi pour mes enfants. Je voulais les protéger. Je me disais que mes enfants, dans un divorce, ils ont leur père, leur mère, ils peuvent doser un peu leur relation. Là, je me suis dit, ils n'ont personne. Donc, je me suis empêché. Et puis, quand les enfants ont grandi, c'est eux qui ont demandé. Ils avaient très peur pour moi. Ils voulaient que... Alors, j'ai fait des rencontres, oui. J'ai fait des rencontres plutôt sympas. Mais ces rencontres que j'ai faites n'ont jamais été plus loin, finalement, que un an, deux ans, parce que la personne voulait construire. Et c'est vrai que je n'arrive pas à construire.
1: Comment a réagi votre maman lors du décès de Lydie, elle qui avait senti que ce serait la femme de votre vie? Qu'est-ce qu'elle vous a dit à ce moment-là?
0: Ma mère était partagée entre sa propre peine, la peine de cette femme qu'elle avait choisie, de cette jeune femme qu'elle aimait par-dessus tout, et puis surtout de me préserver moi, de préserver son fils encore une fois de plus, comme un... voilà, elle a commencé à maillonner de la protection autour de moi. Donc elle voulait pas me confier sa peine, elle voulait pas qu'on parle de ça, elle voulait qu'on avance, elle voulait s'occuper des enfants.
1: Elle a été encore plus présente.
0: Oui,
1: après.
0: Encore plus présente. Ouais, elle était encore plus présente.
1: Et on le découvre dans votre nouveau livre qui sort bientôt.
0: Oui, le
1: Bonne fête des mères, papa.
0: Ouais, hein,
1: Le combien?
0: Le 20 février.
1: Le 20 février. Aux éditions Les Escales, toujours.
0: Exactement, elle a été extrêmement présente. Et puis mon père, lui, est parti 6 mois après. Il était tellement choqué de la mort de Lizzie qu'il aimait comme sa fille. Il avait perdu ses parents, il avait 4 ans. Il a perdu sa maman, il avait 4 ans. Ça l'a replongé dans des souvenirs terribles. Et mon père n'arrêtait pas de dire, ce n'est pas dans l'ordre des choses. Ce n'est pas dans l'ordre des choses. Et comme s'il voulait partir, lui. Et il est parti d'une mauvaise grippe, mais il s'est tué d'abord. Je ne l'ai plus entendu sa voix pendant 6 mois. Et 6 mois plus tard, il est parti vous dire vraiment que ça a été effectivement une déferlante de douleur chez nous.
1: Mmh. Alors, écoutez, on vous souhaite le meilleur pour la suite. Et j'imagine que ce qui réjouirait Lizzie aujourd'hui, c'est que vous retrouviez l'amour et un équilibre amoureux. Elle doit le souhaiter de tout son cœur de là où elle est.
0: Je compte sur vous, Sophie.
1: Et puis, on va aller voir, bien sûr, le film qui sort au mois de mars, Ma mère, Dieu et Sylvie Vartan, le 19 mars.
0: Exactement.
1: Très bientôt, avec Jonathan Cohen dans votre rôle, Leïla Bekhti dans celui de votre mère et...
0: Ariane Massenet dans votre rôle,
1: et
0: Sophie.
1: Sylvie Vartan, dans son propre rôle.
0: Dans son propre rôle, elle y est prodigieuse, Sylvie, vous allez voir.
1: Merci, Roland.
0: Merci beaucoup, Sophie.
1: Merci à vous d'être venue. Et puis, je vous invite à lire ce magnifique livre, Ma mère, Dieu et Lizzie, publié aux éditions Les Escales.
0: Merci beaucoup.
2: 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À suivre, des témoignages de la Libre Antenne. Justement, Roland Pérez, on va le retrouver en nouvelle diffusion. Valérie Darmon aussi. Vous savez que chaque nuit, on aime bien réécouter quelques-uns de vos témoignages. Et côté musique, une balade signée Sam Smith. Voici Stay With Me sur Europe 1.

With Me sur Europe 1, une histoire d'amour non réciproque vécue par Sam Smith. La douleur, le désespoir, la solitude ressentie une fois la relation terminée, voilà des choses de la vie qu'il vous arrive aussi de nous partager au 01 80 20 39 21 dans la libre antenne. Vos témoignages se redécouvrent en replay, en podcast, mais aussi la nuit sur Europe 1. Je rappelle que Roland Pérez vous accueille du lundi au jeudi et que Valérie Darmon prend le relais les vendredis, samedis et dimanche. Voici donc la libre antenne en nouvelle diffusion. Bonne nuit à tous.

0: pour ça, voilà. Donc ça tombe bien, nous on a tenu notre promesse. Et exactement. Annie, elle voulait absolument réagir et elle voulait témoigner pour vous montrer que même si votre fille a 19 ans et qu'elle est très amoureuse de votre meilleure amie, ça peut durer, ça peut marcher. Votre meilleure amie qui a quel âge comme vous? Je ne me souviens plus depuis la semaine dernière.
1: Moi j'ai 44 ans et lui il a 41.
0: Voilà, c'est ça. Donc,
1: elle a 19 ans.
0: Alors, vous savez quoi? On s'était quitté la semaine dernière sur « Je vais lui parler » à ce meilleur ami.
1: Il y avait un rendez-vous prévu cette semaine.
0: Voilà. Donc, on a tous envie de savoir ce que ça a donné, même si on va s'interrompre dans une petite minute pour le Flash Info. Okay, alors, est-ce que vous l'avez vu?
1: Oui. Oui, il y a eu rencontre cette semaine avec mon ami. Donc,
0: tous les deux ou avec votre fille?
1: Les deux.
0: Tous les deux, d'accord.
1: Les deux, pour discuter entre hommes. Voilà.
0: Bah oui, c'est mieux. Et vous avez choisi un lieu neutre à l'extérieur de vos maisons respectives.
1: Oui, un restaurant sur Paris, tout à fait neutre, et il y a eu une discussion donc.
0: Ouais. Alors je fais durer exprès. Bah ça oui, s'appelle donc, en radio le teasing. Mais moi j'aimerais bien savoir déjà comment ça s'est passé quand il vous a vu. Quelle tête il a fait?
1: En fait, non, je l'avais invité pour dîner. Et il ne s'attendait pas à... S'il n'était pas au courant, j'allais lui parler de...
0: Ah, mais il savait quand même que vous saviez, puisque votre fille vous l'avait dit.
1: Oui, mais...
0: Il ne se doutait pas.
1: Que j'allais aborder ce sujet, justement.
0: Alors, dites-moi, comment s'est passé ces retrouvailles avec votre ami, maintenant que votre fille vous a confié qu'elle sortait avec lui, alors qu'elle a 19 ans et qu'il en a 41?
1: Exactement. Donc, non, c'était à la base, je lui avais dit de... Je lui avais proposé d'aller au restaurant mercredi soir pour... en tant qu'ami et discuter de tout et de rien. Donc, c'est ce que nous avons fait. Donc je l'ai vu ce mercredi en tête à tête, donc sans ma fille, et on a discuté à la base de choses qui avaient rien à voir. Donc,
0: bah de tout et de rien justement.
1: Donc, on parlait de tout et de rien, et c'est plutôt en fin de dîner que j'ai commencé à aborder le sujet au niveau de ma fille.
0: Ouais, alors comment vous avez fait d'ailleurs? C'était quoi l'entrée en matière? C'est pas évident. Hein.
1: J'avoue que c'était un peu délicat. Ouais,
0: bah
1: ouais,
0: oui, bah oui.
1: C'est vraiment délicat. Je savais pas trop comment aborder la chose. En lui demandant où en étaient ses relations actuelles, en fait. Donc, lui aussi, je le sentais pas très à l'aise. Donc, là, j'ai senti que je devais un peu dévier, et puis après, ouais, finalement, on est quand même parti sur ce sujet. Donc, je lui ai dit clairement, oui, s'il était vraiment...
0: Amoureux?
1: Amoureux, et surtout, s'il était sérieux. Donc, donc là, il m'a expliqué que oui, il était sérieux, oui. Mais après, en fait, il y a un arrière-goût à la fin du dîner, c'est que je ne sais pas s'il est
0: sérieux ou pas. Oui, voilà, c'est ça. Voilà. S'il ment ou pas.
1: Bah oui, il peut très bien me dire.
0: Mais vous le connaissez bien, vous auriez pu déceler si c'est un mensonge ou pas. En même temps, il ne va pas vous mentir, enfin quand même, il y a quand même un minimum. Vous êtes son meilleur ami, là, il ne faut pas exagérer. Vous le connaissez par cœur, c'est quelqu'un qui court un petit peu. Quand même, vous avez vraiment mis les pieds dans le plat, René, j'espère.
1: Ouais, j'ai mis les pieds dans le plat, même si j'étais moi-même mal à l'aise. Hein, à vrai dire, c'est en face de la personne, c'est pas simple en fait. Ouais. Même si c'est ma fille, mais quand vous êtes face à quelqu'un avec qui elle est, en fait, j'ai dans ma tête, j'avais plus la même. C'était plus mon ami en fait. C'était
0: c'était le compagnon de votre fille.
1: Ouais,
0: donc,
1: voilà.
0: Avec 20 ans d'écart.
1: Ouais, non, mais ouais, c'est... c'était délicat, même moi, hein, je suis un peu surpris parce que d'habitude, on est à l'aise, on est amis depuis...

0: plus de 20 ans. Mais là, oui, j'ai... En fait, c'était moi qui étais le plus mal à l'aise par rapport à lui. Donc,
1: Ah oui. Et est-ce que vous lui avez demandé à un moment donné quand même, pourquoi tu ne me l'as pas dit?
0: Ouais, j'ai demandé et il m'a dit qu'il n'osait pas, en fait. Il n'osait pas me le dire.
1: Bah oui, donc, il était gêné. 20 ans d'écart avec gêné, votre ouais. fille, il l'a vu petit.
0: Pas non plus que j'aborde ce sujet, donc... Puisqu'à la base, c'est elle qui m'en a parlé, c'est pas lui. Hein. Donc, lui, à mon avis, s'il pouvait...
1: Rester dans le secret, il aurait fait.
0: Voilà, exactement.
1: Et comment vous vous êtes quitté finalement après ce restaurant et ses aveux, cette discussion, vous étiez tous les deux mal à l'aise, ou c'était inconfortable, comment vous vous êtes séparés là à table?
0: Je suis un peu tourmenté en fait, j'ai pas vraiment de réponse à mes questions, je sais pas s'il va jouer ou il ne va pas jouer, donc, je suis encore un peu paumé à ce niveau-là. Mais
1: vous n'êtes pas un peu soulagé d'avoir posé la question quand
0: après,
1: même?
0: Après, ouais, je suis soulagé d'un niveau, c'est d'y avoir dit...
1: Oui, quand même, oui.
0: Qu'il en était avec elle, quoi. Oui. Donc,
1: vous avez dit à votre fille que vous l'aviez vue?
0: Non, justement.
1: Et pourquoi vous ne lui dites pas?
0: On n'est pas parlé.
1: Pourquoi vous ne jouez pas la transparence, René? C'est quand même... vous êtes un papa, quand même.
0: Ouais, je sais. Mais après, elle ne vit pas avec moi actuellement, donc... Non, je n'en ai pas parlé. Après, non, logiquement, je la vois ce dimanche, donc...
1: Vous allez pouvoir lui dire.
0: Je vais pouvoir lui dire que j'ai rencontré... j'ai vu...
1: Oui, votre amie.
0: L'ami, ouais.
1: Et que vous avez parlé de leur histoire. En plus, comme elle a été tout à fait honnête et sincère. Elle a été très bien, votre fille, franchement. Ouais. Mais ça veut dire aussi que la relation entre vous, elle est solide, parce qu'elle ne s'est pas sentie... elle n'a pas eu peur.
0: Non, elle sait que je ne vais pas... je ne vais pas me mettre en colère, je ne vais pas la rejeter, je ne vais pas... Elle sait que, voilà, je suis son père, elle peut compter sur moi.
1: Oui, mais c'est le plus important. Hein. On a Laurence au 739-21, 75 centimes plus coût du SMS, qui nous dit « Heureuse de savoir que vous avez pu parler avec votre ami concernant votre fille, c'est très bien, vous lui avez rappelé par cette discussion qu'il ne doit pas vous décevoir. »
0: Ouais, c'est un peu ça, j'espère que, même si, comme je vous dis, on n'était pas très à l'aise, hein. Même moi... Et lui aussi, il est senti. Donc en fait, c'était une fois qu'on a abordé le sujet des amours et compagnie, c'était plus, c'était un peu plus
1: tendu. Mais moi, je crois qu'il n'aurait pas pris le risque de sortir avec votre fils s'il n'avait pas des intentions sérieuses.
0: C'est ce que j'espère, ouais.
1: Parce qu'il ne va pas prendre le risque de perdre votre amitié pour une histoire, une passade. Et deuxièmement, il la connaît depuis qu'elle est petite, forcément. Donc, quand même, il vous respecte, il la respecte, il la connaît. Moi, je crois que s'il n'y avait pas quelque chose de plus fort que ça entre eux...
0: Moi, je suis ouvert, mais juste... j'ai envie qu'il me dise que voilà, il va être posé et sérieux.
1: Mais il vous l'a dit, René.
0: Ouais, c'est ce qu'il m'avait dit.
1: Il ne peut pas faire mieux que de vous le dire et de vous le garantir. Maintenant, on ne sait pas ce que les histoires d'amour vont donner.
0: Oui, après, c'est arrivé, exactement. Donc, il y a eu le rendez-vous, il y a eu l'échange. Mais c'est vrai que c'était un peu malaisant, on va dire.
1: C'est normal, on aborde un sujet qui n'est pas tout à fait évident à aborder, c'était la première fois. Mais vous voyez, vous êtes quand même soulagé de l'avoir dit.
0: Ça m'a fait du bien aussi. Ouais.
1: Donc maintenant, il faut attendre de voir venir. De toute façon, votre fille, elle va vous raconter, hein, si elle est toujours avec lui, comment ça se passe, etc.
0: Puis non, vous... ma fille, après, elle est très secrète aussi, donc elle ne va pas tout me dire.
1: De temps en temps, vous allez poser des questions, de toute façon. Puis vous allez voir si elle est épanouie ou pas, surtout.
0: Non, mais en fait, oui, le truc, c'est que, elle est complètement épanouie, donc, dans un sens...
1: Ça, c'est un bon signe.
0: Dans un sens, je suis hyper content. c'est la voix, elle est tout le temps
1: Directe.
0: Et joyeuse, voilà, donc.
1: C'est le plus important.
0: Elle est bien avec cette personne, quoi.
1: C'est le plus important.
0: Enfin, elle s'appelle cette personne. Enfin, voilà, c'est un ami, mais. Mmh. On va dire que ça change un peu niveau relation, quoi.
1: Et regardez, Annie, qui témoignait juste avant, nous disait que...
0: Oui, je l'ai entendu, ouais.
1: Ah non, vous voyez, elle a vécu toute sa vie avec cet homme jusqu'à sa mort, hein.
0: Donc, ouais, pourquoi pas. Mais après, bon, il y a quand même une sacrée différence d'âge, donc je ne sais pas. J'ai pas envie que...
1: Vous n'avez pas envie qu'elle souffre. Malheureuse. Voilà, ouais, ouais. Vous n'avez pas envie qu'elle souffre. De toute façon, on n'a jamais envie que nos enfants souffrent. Hein. Ça, c'est une évidence.
0: Mais oui, non, mais
1: et même si on pouvait prendre notre... Si on pouvait prendre leur souffrance à notre actif, on le ferait tous.
0: Ah, mais ouais, complètement.
1: Mais le fait est qu'une des règles universelles de la vie est que, de toute façon, on doit faire son expérience. Nous ouais, aussi, voilà, ça voilà. nous est arrivé et ça continue de nous arriver. Mais pour eux, c'est pareil. Par contre, bah ce ouais, qui est non, important, ouais. c'est d'être là pour accompagner, si besoin.
0: Mais ouais, non, j'ai pas envie qu'elle souffre ou quoi que ce soit.
1: Bah, je trouve, peut-être que ça n'arrivera pas. Hein.
0: Et peut-être que oui, si ça tombe, ça se passera très bien. Et tant mieux, tu vois. Je demande pas mieux, en fait. Hein.
1: Ah bah ça, c'est important de lui dire. Mais dire voilà, ça, moi j'ai peur pour toi, j'ai peur que tu souffres, j'ai peur pour toi, mais je demande pas mieux, est-ce que tu sois heureuse.
0: J'avais déjà dit quand elle m'en a parlé, j'ai dit écoute, à la base cet homme il est pas fiable, donc ne t'aventure pas dans des choses où tu pourrais être déçue ou malheureuse. Enfin voilà, c'est surtout pour elle, hein, moi.
1: Vous l'avez informé, mais maintenant est-ce que vous pensez que l'amour a le pouvoir de changer les gens?
0: Non, non, moi, après, j'ai aucun pouvoir. Et...
1: Non, l'amour, j'ai dit l'amour, pas vous, hein.
0: Non, non, mais je sais que j'aurais... si elle est amoureuse, je peux rien faire.
1: Non, mais c'est l'amour lui-même qui peut opérer des changements en nous.
0: Peut-être, ouais. Bah, c'est ce que j'espère de lui, en fait. Hein. Mm. Je le connais tellement bien que... Que ouais, je suis assez dubitatif, même après d'en avoir parlé, même lui, il était pas à l'aise, donc à voir.
1: Ouais, à voir, exactement. Vous avez déjà été très amoureux, René?
0: Oui, et, ben, j'étais avec ma femme.
1: Donc la maman de votre fille?
0: Oui, ben, après on a été séparés, donc... Mais sinon, oui, on a été...
1: Non, mais vous avez ressenti le fait que l'amour peut nous changer lorsqu'on est amoureux. Je ne parle pas dans l'amour qui rend aveugle, hein, je ne parle pas de celui-là. Hein, je parle de l'amour qui nous permet d'être un peu plus déployé. Oui,
0: ouais, non, mais oui, oui, j'ai fait si elle peut être heureuse. J'ai envie que de ça, en fait. Hein. Je ne veux pas qu'il y ait... J'ai juste pas envie qu'elle soit déçue, en fait, c'est ça.
1: Faites confiance à votre fille. Elle a eu la présence d'esprit déjà de vous en parler, elle a eu la maturité de trouver les mots. Peut-être qu'elle a la maturité de voir comment la relation évolue.
0: C'est juste que ça me semblait un peu bizarre qu'elle tombe dans les bras d'un ami. Donc voilà.
1: Bah, parce que vous savez, c'est la proximité.
0: Il m'a retourné un peu l'esprit.
1: Non, mais ils se connaissent très très bien. Ils se connaissent très très bien.
0: Bah oui, forcément, ouais.
1: Bah oui. Donc c'est plus facile.
0: Après, ouais. On dit ça, mais...
1: Il faut digérer l'information.
0: Il faut quand même digérer l'information. Bah oui, vous avez un meilleur ami et au final, il est avec votre fille. Donc,
1: ouais, je comprends.
0: C'est un peu dur, quoi.
1: Alors, est-ce que vous allez vous revoir entre potes? Maintenant.
0: Bah après, ouais, je sais pas si j'aurais toujours envie de faire une soirée barbecue avec lui ou je ne sais quoi.
1: Bah oui, c'est ça la question. Vous ferez soirée barbecue autrement, ce sera peut-être, je le mets entre parenthèses, mais ce sera peut-être votre gendre à un moment donné. Hein. Dit comme ça, ça fait bizarre. Hein.
0: Bah du moment qu'il vient, enfin voilà, si c'est soirée entre mecs, on va dire.
1: Bah écoutez,
0: mais j'ai plus de mal à concevoir qu'il arrive à la maison avec ma fille, voilà.
1: Ça va être encore une autre étape. Alors moi, ce que je vous propose, René, c'est de nous rappeler dans quelques semaines pour nous dire où en est l'histoire.
0: Bah écoutez, si vous voulez être au courant, il n'y a pas de problème.
1: Voilà, vous n'hésitez pas, vous connaissez le 01 80 20 39 21, nous on a votre contact, donc donnez-nous des nouvelles, parce que ça se trouve, ça va être une très belle histoire d'amour pour votre fille.
0: Bah, ça tombe, oui, c'est moi qui me mets des...
1: Des peurs, mais vous êtes un papa, donc c'est normal peurs, que vous ayez peur.
0: Et après, ça tombe, ça va être... Comme vous dites, je les ai invités au barbecue et compagnie.
1: Ah bah au barbecue du dimanche, ouais. Ouais, oui, c'est sûr que, bon, voilà, la vie est toujours imaginative.
0: Hein. Oui, j'avais du mal à imaginer qu'un ami soit avec ma fille de 19 ans.
1: Je peux comprendre. Je peux comprendre.
0: Elle est contente. Donc, moi, le principal, c'est qu'elle soit contente. Donc,
1: C'est très, très sage comme raisonnement.
0: Moi, le problème, c'est pas elle, c'est plus lui. Je veux qu'il soit fiable et sérieux, voilà.
1: Mmh. On a entendu, René. Je vous dis à bientôt. Hein, ça va devenir notre feuilleton de l'été. L'histoire de votre vie.
0: Peut-être. Hein.
1: Je vous dis à bientôt.
0: Il n'y a pas de problème.
1: À bientôt,
0: je vous
1: René.
0: Au courant, s'il le faut.
1: À bientôt, à bientôt. Au revoir.
0: Merci à vous.
1: Au revoir.
0: Au revoir.

0: Bonsoir Linda.
1: Bonsoir.
0: Merci d'être avec nous Linda pour nous parler de quelque chose qui évidemment nous intrigue tous. Qu'est-ce qui se passe après la vie? C'est la question qu'on se pose. Moi je me la pose quasiment tous les soirs avant de m'endormir en me disant si je ne me réveille pas demain, qu'est-ce qui va se passer? Et vous, vous avez une expérience de mort imminente à nous relater?
1: Oui, enfin je ne savais pas comment ça s'appelait. Et puis j'expliquais à une amie, je croyais que j'étais folle. Et puis un jour, je ne connaissais pas la dame, on faisait un même parcours de santé. Et je ne connaissais pas la dame du tout. Et puis je l'ai rencontrée, je ne sais pas pourquoi je lui ai dit ça. J'ai dit, écoute, est-ce que je peux te parler? Et voilà, j'ai été à l'hôpital, j'étais dans le coma. Et je me suis vue d'en haut. Et elle me dit, moi aussi, c'est fou ce que le monde était. Hein. C'est pour ça qu'on s'entend très bien, je vais expliquer, que dans le coma où j'étais, je me suis vue en haut, les médecins qui étaient en train de me réanimer. Et après, j'étais dans l'air. Et puis, j'ai marché dans un tunnel. Il y avait une lumière... Tout au fond, j'avançais.
0: Vous en aviez déjà entendu parler avant, Linda, de ces expériences? Est-ce que c'est toujours la même description, effectivement, que les gens qui ont vécu cela racontent? Mais est-ce que vous en aviez déjà entendu parler avant d'être plongé dans le coma et de vivre de ce que vous nous racontez? Est-ce que vous l'aviez déjà, on vous en avait déjà parlé de cela avant?
1: Non, pas du tout.
0: Donc vous ne saviez pas du tout ce que vous nous racontez, c'est quelque chose que vous avez vraiment vécu, mais qui n'est pas quelque chose qu'on vous a raconté avant que vous le viviez.
1: Non, mais d'ailleurs je ne savais pas c'était quoi, et je me demandais, enfin, quand la dame a dit, tu as vécu une EMI, je dis c'est quoi ça, et après elle m'a dit c'est une expérience de mort imminente, voilà. Et je dis, mais je suis folle. Elle m'a dit non. Après, j'ai raconté mon histoire à une autre dame, qu'on s'était rencontrée une ou deux fois. Je lui ai dit, écoute, j'ai quelque chose à te dire. Je crois que je suis folle parce que j'étais dans un coma et je me suis vue au-dessus et les médecins étaient en train de me réanimer. Et je voyais, puis j'étais pas intéressée à tout ça.
0: Ça veut dire pas intéressée. Vous vous sentiez très bien?
1: Je ne me suis pas intéressée à ce que les médecins étaient en train de faire.
0: Oui, c'est ça, mais parce que les personnes qui ont vécu ça disent qu'en fait, elles flottaient effectivement au-dessus de leur corps.
1: C'est exactement.
0: Et qu'elles se sentaient très très bien, qu'elles ne voulaient surtout pas revenir dans l'enveloppe de leur corps. C'était votre cas, oui.
1: Oui. Et puis, tout d'un coup, je me suis retrouvée devant un tunnel. Je ne sais pas comment vous expliquer ça. Tout au fond, c'était lumineux. Et je marchais. Je voulais atteindre cette lumière-là. Et puis, je marchais. Et puis, tout d'un coup, je ne sais pas combien de jours ça a duré.
0: Et vous marchez sur quoi? Alors, comment vous marchez dans le ciel? Vous marchez comment? Enfin,
1: je ne sais pas.
0: Vous marchez dans un tunnel, donc, qui était donc avec la lumière au bout de ce tunnel. Et vous aviez vos pieds, vous voyiez vos pieds nus. Vous étiez dans la tenue de...
1: Non, je ne voyais rien. Mais je ne sais pas comment le décrire. Je sais qu'il y avait un tunnel... il y avait des barres tout autour, comme une passerelle, là, et c'était noir et blanc, mais tout au fond, il y avait une lumière, et il fallait que j'atteigne cette lumière. C'était long, et puis tout d'un coup, j'entends une voix qui me dit, c'est pas encore ton tour, tu as encore des choses à faire sur Terre. Et puis, j'ai été aspirée en arrière. En fait, les médecins, quand je suis aspirée en arrière, je suis mise à pleurer parce que j'étais tellement bien où là j'étais. Je pleurais. Et quand on m'a demandé quelle journée, j'étais perdue, quoi. Mais j'arrive pas. Je croyais que j'étais folle. Et cette dame m'a dit qu'elle aussi a vécu ça. Elle était arrivée dans un jardin merveilleux. Moi, je ne suis pas arrivée là-bas. Hein. Et elle a vu tous ses ancêtres qui sont décédés, qui lui ont dit non, repars. Elle ne voulait pas repartir. Elle demandait de repartir. Et quand elle s'est réveillée, elle aussi, elle pleurait parce qu'elle voulait y retourner.
0: Ah oui, c'est ça, c'est vraiment ce que
1: disent... Je voulais partager ça avec vous.
0: Bien, oui, oui, bien sûr. Vous avez revu des choses de votre vie? Vous avez revu des épisodes de votre vie où vous voyez que cette lumière et ce flottement que vous aviez? Ou est-ce que vous avez revu des moments de votre vie passée?
1: Je l'ai vu au moment où je partais d'un coma. Au moment où j'étais en train de descendre d'un coma. Mmh. Ça a défilé ma vie, défilé.
0: Ah, votre vie a défilé, d'accord, oui.
1: Et après, je ne sais pas, mais j'ai vu, je flottais en l'air, puis je voyais les médecins en train de je ne comprenais pas pourquoi ils étaient en train de me réanimer, parce que j'étais en haut, donc je ne comprenais pas, et je traversais les pièces, et je ne comprenais pas, je traversais les pièces, je voyais les gens autour, et puis j'ai eu cette lumière-là, et je voulais y aller, donc j'y suis allée. Et je marchais tellement, c'était long. Et moi, je ne suis pas arrivée au bout de la lumière. Hein. J'étais aspirée en arrière, en fait. Les médecins ont réussi à me réanimer. Et quand je me suis réveillée, je pleurais, parce que je voulais continuer d'y aller.
0: Et vous avez entendu donc cette voix qui vous a dit qu'il n'était pas encore temps, mais il n'y a pas eu des parents, des amis, des figures un peu religieuses, parfois selon la culture, qui étaient là pour vous dire qu'il n'était pas encore temps. C'est une voix simplement que vous avez entendue.
1: Oui, une voix, mais je ne suis pas arrivée cette dame, elle m'a dit qu'elle était, voilà, le jardin merveilleux, c'est ce qu'elle m'a dit. Mm-hmm. Et moi, je dis, j'ai pas eu le temps d'arriver là-bas. Et là, dans le jardin merveilleux, je vous répète ce qu'elle m'a dit. Mm-hmm. Elle a vu toute sa famille qui est décédée, qui lui ont dit que c'était pas encore le temps pour toi. Et ça m'a fait écho. Il lui a dit que tu as encore des choses à accomplir sur cette terre. Mm-hmm. Ça m'a fait écho parce que c'était la même phrase. Donc, voilà, les gens peuvent croire que je suis folle.
0: Non, parce que là, depuis des siècles, on a toujours cette même description qui est faite. Hein. C'est pas, vous n'êtes pas absolument pas à part. C'est vraiment. On dit que cet EMI est un vécu extraordinairement intense qui survient justement lorsque la personne se trouve dans une situation où sa vie est menacée. C'est-à-dire, soit ça peut être un arrêt cardiaque, un traumatisme, un coma, un profond, une anesthésie, une noyade, un accident. Et vous êtes entre la vie et la mort médicalement et psychiquement, vous vivez quelque chose de réel, de marquant, de structurant. Donc vraiment, ces expériences sont rapportées depuis des siècles dans toutes les cultures hein, et présentent même des points communs qui sont tout à fait frappants, ce que vous dites. Et ça, c'est quel que soit l'âge, la religion, enfin voilà. Comment, vous qui êtes revenu donc de cela, de cette expérience, est-ce que vous avez subi une... Parce que ça s'est passé il y a combien de temps d'ailleurs? Rappelez-nous, Linda.
1: Ça s'est passé il y a au moins 4 ans. 4 ans.
0: Beaucoup décrivent une transformation profonde. Est-ce que vous avez été transformé profondément après cette expérience?
1: Oui, je me suis dit que j'ai envie d'y retourner.
0: Ah, vous avez envie de retourner. Il n'y a pas eu un apaisement.
1: Bien-être, là.
0: Oui, vous n'avez pas eu un apaisement face à la mort, parce qu'on a souvent peur de la mort. On ne sait pas s'il y a rien du tout, ou est-ce qu'on retrouve ceux qui nous ont entourés, ceux qu'on a aimés. C'est la grande question. Alors quand on est croyant, évidemment, on y croit. Quand on ne l'est pas, on pense que c'est terminé, il n'y a plus rien, c'est rideau et le noir absolu. Donc vous, ça vous a apporté un apaisement face à la mort?
1: Oui, parce que du coup, je me suis aperçue que je rêvais. Il y avait une présence de mon frère qui est décédé, de ma grand-mère qui était décédée, mais c'est comme s'ils étaient là pour me rassurer.
0: Oui, pour venir vous chercher.
1: C'est un rêve. Voilà. Mmh. Voilà. J'ai recherché sur Internet le mot EMI. Et puis je me suis aperçue que c'était, il y avait plein de gens qui ont vécu ça.
0: Oui, c'est pour ça que je vous dis, c'est pas du tout, on peut pas du tout vous prendre pour quelqu'un qui serait, qui aurait des troubles. Vous avez réorganisé vos priorités dans la vie aujourd'hui face à ça, Linda?
1: Mes enfants.
0: Vos enfants. Mais c'était déjà le cas. C'était déjà le cas, vos enfants, je crois, non? On en avait parlé la dernière fois, je crois.
1: Oui. Oui, mais à ce moment-là, c'est comme si on est mort, et on voit les choses en haut.
0: Mmh. Je ne sais pas. Vous profitez encore mieux de vos enfants? Vous profitez plus et mieux de vos enfants?
1: Oui, tout à fait, oui.
0: Ouais.
1: Parce que je leur dis que la vie est courte, il faut penser à demain, si un jour maman n'est plus là, comment vous allez faire? Je ne veux pas que vous passiez par là. Et plein de choses comme ça. S'ils passent par là, je ne les verrai plus physiquement, mais je sais qu'un jour, je les reverrai.
0: Oui, et puis que...
1: Parce que moi, j'ai été retirée en arrière parce qu'on m'a réanimée.
0: Oui, oui, oui. Vous leur avez raconté exactement ce que vous aviez ressenti?
1: Non, pas du tout. Non, j'ai
0: pourquoi
1: rien.
0: Vous n'avez pas voulu leur faire peur?
1: Voilà. Mais j'ai raconté ça à une dame que je ne connaissais pas du tout. Et elle m'a dit, oh, j'ai vécu la même chose, mais moi, je suis arrivée au jardin merveilleux. J'ai dit, moi non, j'aurais voulu arriver. Et puis, elle m'a dit, t'es pas folle, parce que j'ai vécu la même chose. Et je ne sais pas pourquoi on s'est entendu comme ça. Et je pense qu'on a, par rapport, on a vécu la même chose.
0: Vous êtes renseigné un petit peu, vous avez cherché par exemple ce qu'on dit aujourd'hui, ce que dit la science de parce qu'il n'y a pas d'explication, hein, on n'a pas une seule explication là-dessus, mais on a plusieurs hypothèses. Hein. Alors il y en a certains qui disent que c'est peut-être une hypothèse neurologique, c'est-à-dire que le manque d'oxygène, la libération d'endorphines permettrait de, ou des règlements permettraient de voir tout ça, pour tout le monde la même scène qui est décrite. Il y a aussi une hypothèse un peu psychologique, c'est-à-dire que c'est un mécanisme parfois de protection du cerveau face au traumatisme, cette lumière, ce tunnel, ces voix qu'on entend. Après, il y a une hypothèse neurophysiologique qui est une activité un peu résiduelle au moment moment parfois de l'arrêt cardiaque. Et puis, vous avez plusieurs médecins qui soulignent quand même que des personnes, par exemple, aveugles de naissance, décrivent des scènes qui sont exactement celles-ci. Et parfois, les perceptions hors du corps, sont parfois vérifiables après coup. Rien n'explique véritablement cela. Donc après, il y a la croyance qui s'invite, évidemment, et qui peut laisser... Mais en tout cas, ce qu'on est sûr, c'est que ce ne sont pas des hallucinations, parce qu'elles sont tellement répétitives, cohérentes. Ce ne sont pas des rêves, ce ne sont pas des délires, ce ne sont pas aussi que des visions religieuses, parce qu'elles se produisent chez les athées comme pour les croyants. Donc voilà, il y a c'est un peu une uniformisation, je ne sais pas comment on dit, de ce que vivent, de ce que décrit évidemment les personnes qui sont passées par là.
1: C'est tout à fait. J'en ai parlé au médecin traitant à l'époque, qui ne travaille plus, qui voilà. Et elle m'a dit que c'est peut-être au niveau du cerveau, il y a quelque chose. Je n'ai rien compris parce que il n'y avait rien au cerveau.
0: Ils disent que c'est le travail du cerveau qui se met comme ça en mode un peu sécurité qui au moment où on est entre les deux, voilà, aurait ce qui c'est une hypothèse qui est donnée, mais personne, franchement, personne n'a apporté d'hypothèses vérifiables, évidemment, et qui soient uniformes. Voilà, je cherchais le mot uniformisation, qui soient uniformes vraiment sur ce point. Mais ce qui m'inquiète, en revanche, Linda, c'est que vous dites, j'aimerais bien finalement, vous êtes en quelque sorte pressée de mourir.
1: Des fois, j'ai envie parce que c'était un bien-être, croyant, pas croyant.
0: Vous avez le temps de vivre. Si c'est le cas, si on le vit tous ensemble, vous aurez le temps de vivre. Là, vous avez envie de vivre avec les vôtres, quand même.
1: Oui, tout à fait, oui. Mais des fois, j'ai envie de repartir vers ce bonheur. Et puis je me dis, mais j'ai des enfants derrière, qu'est-ce qu'ils vont devenir? Et alors j'aimerais que, s'il y a des gens qui ont vécu la même chose, je ne sais pas s'ils peuvent reparler de ça sur votre radio, mais moi je voulais partager ça.
0: Bah écoutez, c'est gentil à vous. Eh bah écoutez, Lou, on a fait le tour et je vous promets que si on a des témoignages, Linda, pour vous, pardon, oui, si on a des témoignages pour vous, Linda, je vous promets que on vous les transmettra et puis vous pourrez voir avec les personnes qui auront vécu la même chose. D'accord, Linda?
1: Oui. Parce que je croyais que j'étais toute seule à avoir vécu ça.
0: Non, vous n'êtes pas toute seule.
1: Quand cette dame m'a dit ça, elle m'a dit que c'était pas folle, moi j'ai vécu la même chose.
0: Vous n'êtes pas toute seule du tout. Merci en tout cas, Linda, de nous avoir confié cela. Merci à vous. Et puis, on en reparlera certainement sur l'antenne d'Europe 1 dans cette libre antenne avec d'autres auditeurs. Je vous embrasse. Merci pour votre appel. Il est tard. Vous nous appelez de la Réunion, je crois. Donc, il est un peu tard.
1: Oui,
0: il faut que vous alliez dormir, là. Il est tard pour vous aussi.
1: Oui, c'est ça. Merci. Et le matin déjà ici.
0: Ben oui, c'est pour ça. Ça va être l'heure du café. Donc, oui. allez prendre encore quelques heures. Merci, Linda, de votre fidélité. Merci de votre appel.
1: Merci à vous.
2: 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Dans un instant, La Voix est libre. C'est tous les dimanches de 18h à 19h sur Europe 1 avec Nicolas Carreau. Il a reçu ce dimanche Benjamin Fogel, lauréat du prix littéraire Europe 1 GMF pour son livre Les évadés du convoi 53 aux éditions Gallimard. Émission que nous allons réécouter juste après la reprise d'un titre d'Étienne Dao, Tombé pour la France, par le groupe breton Matmata. Une nouveauté Europe 1.

0: Tombé pour la France, le morceau, le hit d'Étienne Dao, revisité par Matt Mata. 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
1: Bonsoir à tous et bienvenue dans La Voix et Livre. Aujourd'hui, un romancier qui est aussi le lauréat du prix littéraire Europe 1 GMF. C'est dans un instant. Ensuite, visite de bibliothèque. Nous partirons chez Gilles Verviche, prof de philo, espiègle et notamment spécialiste de Star Wars. Et à la fin de l'émission, les chroniqueurs bande dessinée et littérature jeunesse seront là. Mais d'abord, c'est l'invité. Et lequel ? La Voix et Livre, c'est parti. Premier chapitre. Les évadés du convoi 53, c'est le titre du roman de mon invité et ça commence dans la joie. En 43, pourtant à Paris, avec Lucie et Robert, ils sont jeunes, ils sont beaux, 20 et 26 ans. C'est le matin, ils se réveillent enlacés et lui chante tranquillement un air de Tosca. Il a du talent, il prend des cours avec une soprano de l'opéra Madame Lévy, dont le mari, juif, a dû quitter le palais Garnier pour les raisons qu'on imagine. Il se lève, Robert, et s'allume une cigarette. Il explique à Lucie comment il est devenu déserteur. C'est pas glorieux, mais il assume. Puis ça n'a pas été difficile, il a juste pris un train et il est rentré à Paris. Personne ne s'est occupé de lui. Elle est infirmière à l'hôpital. Elle est folle de lui et elle boit ses paroles et elle se félicite qu'il ne soit pas sur le front. Bonjour Benjamin Fogel.
2: Bonjour.
1: Alors, félicitations d'abord parce que votre roman est le lauréat du prix Europe 1 GMF de cette année. Bravo. Et vous l'avez reçu mercredi.
2: Merci beaucoup déjà. Et c'est un prix qui me touche beaucoup parce que mon roman, j'ai vraiment essayé d'en faire une œuvre du collectif. Et donc, le fait d'être récompensé par un prix qui cherchait à mettre en avant justement les forces collectives d'aujourd'hui, ça me fait particulièrement plaisir.
1: Vous commencez ce livre par une scène d'histoire d'amour. Ça pourrait devenir une sorte de grand roman d'amour si on lit le début. Ça va vite déraper. On va y venir, bien sûr, mais il y a de la technique romanesque, là, de commencer par cette scène.
2: Alors, effectivement, moi, je suis un auteur qui vient plutôt de la littérature de genre, du roman noir, du thriller, de la science-fiction.
1: Du cyberpolar éventuellement.
2: Exactement, du cyberpolar, tout à fait. Et un de mes objectifs, quand j'ai commencé à travailler sur ce projet, c'était au niveau du fond d'avoir l'approche la plus historique possible, vraiment essayer de rentrer dans un travail d'historien. Et en revanche, au niveau de la forme, d'essayer d'utiliser les atouts narratifs qu'on a aujourd'hui, qui viennent beaucoup, effectivement, soit de la littérature de genre, mais aussi un peu du fonctionnement des séries télé. Et donc, avec vraiment quelque chose où on va beaucoup changer de point de vue à chaque chapitre, on va changer d'angle. Dès qu'on voit qu'une scène commence un peu à s'apesantir, on fait la bascule vers un autre personnage. Et donc, c'était vraiment essayer de confronter un travail très éthique et moral sur l'histoire, mais avec les techniques de narration d'aujourd'hui.
1: Ben oui, parce que Les évadés du convoi 53 chez Gallimard, je ne l'ai pas dit, c'est un roman, mais c'est l'histoire vraie de votre grand-père Paul, le frère de Robert, et les autres évadés du convoi, on va y venir, ils ont tous existé. Qu'est-ce qui fait de ce livre un roman et pas un récit ? Pourquoi vous avez choisi ce mode-là ?
2: Alors, il y a plein de raisons. La première raison, c'est que j'ai très bien connu mon grand-père. Il est mort en 2012 à 89 ans. Et l'histoire de sa déportation, c'est une histoire que lui avait déjà beaucoup racontée. Donc, cette histoire, sous forme de récit, elle existe déjà. Elle est disponible en ligne, dans les interviews et les grands entretiens qu'il a donnés. Et j'avais un enjeu, du coup, de la transmettre à une nouvelle génération. Quand je dis nouvelle génération, c'est avant tout ma fille, qui avait 5 ans quand j'ai commencé à écrire le roman, et où elle arrivait à un âge où j'étais déjà en train de me demander comment je vais partager avec elle l'histoire familiale. Et du coup, il y avait un peu l'envie de remettre en action cette histoire pour qu'elle puisse se diffuser. Et puis, vous savez, on est un peu arrivé à la fin de l'ère des témoins directs. Donc, les gens qui ont connu la déportation et qui pouvaient la raconter ont disparu. Mon grand-père est mort, ses copains de déportation sont morts, Simone Veil est morte. Et donc, il y a un peu cette question, comment les générations d'après se réapproprient les récits pour continuer de les faire vivre. Et moi, qui étais quelqu'un qui était vraiment contre la fictionnalisation de l'histoire, où j'ai l'impression toujours que ça la dénaturait.
1: En particulier celle-là.
2: que c'était toujours très risqué de fictionnaliser des parties, parce qu'à partir du moment où vous fictionnalisez quelque chose, on se demande quel pourcentage vous avez fictionnalisé. Et puis, alors, des négationnistes vont vous dire que vous avez tout fictionnalisé. Et donc, il y a eu beaucoup d'interrogations là-dessus. Mais je crois qu'aujourd'hui, la fiction permet de relancer l'histoire et de la repartager. Et donc, il faut savoir l'utiliser avec modération, mais s'en servir comme un atout, j'ai presque envie de dire comme des fondations, pour faire ressurgir les récits et les témoignages d'hier.
1: Ah, mais c'était justement la question qui suit, forcément. Mais on se la pose toujours pour ce genre de roman, c'est normal. Mais est-ce que vous vous êtes posé la question à chaque fois de comment romancer sans trahir? Et est-ce que ça a heurté la manière que vous avez d'écrire?
2: Alors, je me la suis posée en permanence. En fait, il y a la plupart des scènes clés du roman, c'est des scènes sur lesquelles j'avais beaucoup d'informations et de documentation. Et donc, je n'avais pas du tout besoin de recourir à la fiction. À part un peu pour les dialogues, mais globalement, j'avais toute la matière nécessaire. C'est plutôt sur les interstices où vous avez besoin de la fiction, pour relier des points clés entre eux, qui n'ont pas été documentés parce qu'ils ont été secondaires, mais pour que le récit il soit crédible, qu'il soit solide, vous êtes obligé d'utiliser la fiction pour lier ces événements. Donc c'est là où la fiction est beaucoup utilisée. En revanche, il y a un autre cas où il y a des choix à faire, c'est quand vous avez des témoignages contradictoires. Donc, deux personnes qui sont revenues racontent la même histoire, mais les souvenirs faisant, il y a des petites imprécisions qui sont vraiment du détail, qui ne changent pas le fond de l'histoire, mais qui nécessitent quand même de faire un choix entre eux de narration. Et donc là, moi, la plupart du temps, dans ce cas-là, j'ai plutôt privilégié les souvenirs de mon grand-père, puisque c'était avant tout son histoire que je souhaitais raconter.
1: Et alors, c'est terrible à dire, mais on le sait, parfois la réalité est en elle-même romanesque. Et donc, après cette histoire d'amour, parce que avançons, après cette histoire d'amour, enfin cette scène d'amour comme ça qui ouvre le roman, Lucie découvre que Robert est un peu volage, et elle est très très vexée de ça, et elle décide de le dénoncer. Ça, c'est l'histoire vraie. Et après, vous nous racontez l'état d'esprit de Lucie. Donc, on est dans la tête de Lucie aussi, et de sa manière de se dire, d'arriver à essayer de se convaincre elle-même qu'elle a juste fait son devoir.
2: Oui, alors je pense que c'est aussi à ça que sert la fiction. Hein. C'est un peu à soit à comprendre le passé, mais aussi parfois un peu à le réparer. C'est vrai que j'ai grandi dans un contexte familial où la dénonciation de cette petite amie de Robert, c'est par là que vient le mal. C'est là qu'arrive la tragédie.
1: Parce qu'il n'y a pas que Robert, il y a toute sa famille qui suit.
2: Il y a toute sa famille qui suit. Donc ça aussi, on est dans ce contexte un peu fou de cette époque où Robert est arrêté pour des raisons qu'on comprend à peine et sa famille est arrêtée aussi juste parce qu'ils sont de la même famille sans qu'eux ne comprennent pourquoi. Mais sur Lucie, ce que je voulais à la fois rétablir deux choses. C'est-à-dire que c'est vrai qu'on disait beaucoup Robert était volage. Bon, moi je pense que Robert, en fait, il est tombé amoureux de deux femmes différentes. À l'âge de 26 ans, il y a eu un peu une zone où il a fréquenté les deux en même temps. Je ne pense pas que ça faisait de Robert.
1: Quand bien même,
2: j'ai envie de dire. Donc non seulement, quand bien même, ça ne justifiait rien. Et en plus, je ne sais même pas si Robert était vraiment si volage que ça. Je pense que c'était un jeune homme qui est tombé amoureux de femmes en même temps, peut-être avec beaucoup de sincérité. Voilà, donc je voulais un peu parler de ça. Et puis, quant à Lucie, l'infirmière qui le dénonce, je ne crois pas que Lucie s'est dit « je vais me venger, je vais envoyer Robert à la mort
1: oui, ». Oui.
2: Elle s'est plutôt dit « il va se faire arrêter, il va passer quelques jours en garde à vue, ça va lui faire les pieds et il va regretter de m'avoir trompé
1: oui, ». Voilà.
2: Donc on est aussi dans des choses, en fait, j'ai presque envie de dire, qui sont quand même ancrées, qui aujourd'hui résonnent encore sur les passions amoureuses.
1: Et c'est la difficulté de ce genre de roman aussi, c'est que nous on connaît l'histoire, eux. On est avec eux dans cet instant-là. Ils ne connaissent pas encore toute la situation dans son ensemble. On y revient dans un instant avec vous, Benjamin Fogel, pour Les Évadés du Convoi 53 chez Gallimard, lauréat du prix littéraire européen GMF. A tout de suite sur Europe 1.
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1: La Voix est libre, toujours avec Benjamin Fogel pour Les Évadés du Convoi 53, son roman génial et terrible chez Gallimard qui raconte l'histoire vraie de son grand-père, du frère de son grand-père, Robert, et de 11 autres prisonniers des camps, enfin de Drancy, qui sont envoyés dans un camp et qui vont essayer de s'évader. Et on lira comment et pourquoi. Mais donc, ça commence avec Robert et Lucie, sa petite amie, qui le dénonce parce qu'elle s'est rendue compte que Robert l'avait trahi, avait fréquenté une autre femme, et donc elle décide de le dénoncer à la police. On est en 43 à Paris. Cette dénonciation entraîne une réaction en chaîne, et les policiers arrivent. Et évidemment, il y a ces moments terribles à décrire de des policiers français qui arrivent pour arrêter des Français juifs et les embarquer et les envoyer à Drancy. Et alors, notamment, dans votre famille, il y a une histoire qui doit être célèbre, parce que vous la racontez. Alors vous, je rappelle que c'est un roman, mais qui est inspiré de votre histoire familiale. Donc, on sait bien que vous avez essayé de coller au plus près de la réalité des faits. Donc, vous parlez de ce Israël Schneiderman, qui est à la première arrestation, on le laisse parce qu'il est incapable de marcher. Enfin, il en fait un peu plus que ce qu'il est en réalité, mais les policiers le laissent tranquille en se disant « bon, il est incapable de marcher, on va pas s'emmerder aussi à le trimballer et tout, c'est bon, il reste ». Et donc, il fuit, et il est rattrapé ensuite, juste après, comme si on ne pouvait pas y échapper.
2: Oui, alors ça, c'est une histoire assez incroyable et qui est 100% vraie. Donc, Israël Schneiderman, c'est mon arrière-arrière-grand-père. Il était en 1943, il est assez âgé. Lui et sa femme sont un peu malades. Et puis, moi, je viens d'une famille qui sont très pauvres. Et donc, ils vivaient dans des petits appartements. Et donc, aucune des filles d'Israël et de sa femme Rebecca ne pouvait prendre les deux parents chez lui. Donc, ils ont été séparés. Israël est allé chez mon arrière-grand-mère, Hélène. Et Rebecca est allée chez une autre de ses filles. Et donc, quand les policiers débarquent pour arrêter toute ma famille, encore une fois, sur des motifs incompréhensibles, mais qui sont ceux de l'époque, où, en fait, les ordonnances interdisent aux Juifs de faire certaines choses. Ils sont arrêtés au motif qu'ils ont enfreint ces ordonnances, mais le simple fait d'avoir un membre de votre famille qui a enfreint ces ordonnances justifie de vous arrêter aussi. Et quand les policiers débarquent chez mes arrière-grands-parents, effectivement, Israël Schneiderman est là, et ils ont un peu, on va dire, un réflexe collectif de surjouer le fait qu'il ne peut pas se déplacer. Et les policiers, dans une, j'ai envie de dire, pour ne pas s'embêter avec ça, décident de le laisser là. Et Israël, qui n'est pas en très grande forme physique, a un sursaut d'héroïsme et se dit « Ok, là, j'ai réussi à ne pas être arrêté. Il faut que j'aille prévenir le reste de ma famille » pour qu'on puisse, encore une fois, comme vous le disiez, on ne connaissait pas le contexte de l'époque, donc il se dit, pour trouver des avocats, pour les faire sortir de là, pour combattre cette injustice, il ne se rend pas compte qu'en fait, c'est déjà plié pour eux, quoi. Et donc, effectivement, il va réussir à se rendre chez son autre fille, où vit sa femme.
1: Au prix d'un effort démesuré, pour lui, c'est un marathon.
2: C'est un marathon, il a du mal à marcher. Il est, en fait, je montre aussi combien il est désorienté dans Paris, seul, ou sur un trajet qui n'a pas l'idée de faire. Et en fait, ce que je montrais, c'est la désorientation des Juifs à cette époque, qui ont perdu complètement leur repère, et qui essayent d'avancer et de se battre pour s'en sortir, mais sans savoir où ils vont. Et donc, effectivement, Israël va être réarrêté, parce que, et là, cette fois, ce sera le seul, on ne va pas arrêter sa femme, on ne va pas arrêter le reste de la famille, mais c'est vraiment se dire, oulala, on a oublié un monsieur de 85 ans en mauvaise santé, c'est vraiment gravissime, il faut vite qu'on aille le récupérer, quoi.
1: Alors vous décrivez aussi la réaction des policiers, il y en a qui font preuve de beaucoup de zèle, d'autres qui sont très emmerdés, qui essayent de faire le mieux possible, on dit pareil, en mettant leur devoir en avant, comme si ça les sauvait d'une certaine manière, mais vous avez aussi voulu décrire ces états d'esprit-là.
2: Je pense que dans la collaboration, il y avait un peu, on peut simplifier en disant qu'il y avait deux typologies de personnes. C'est-à-dire ceux qui collaboraient gaiement et ceux qui collaboraient à contre-cœur. Donc dans les deux cas, c'est de la collaboration, mais il y en a qui étaient désolés de faire ça quand même, quoi.
1: Ensuite, c'est Drancy, et là aussi, vous nous intégrez, vous nous plongez au milieu de la foule, comme si on faisait partie des, comme ça, qu'on regardait, qu'on avait accès à ces discussions et à cet état d'esprit. Encore une fois, c'est ça. En fait, le cœur du roman, c'est que vous arrivez très bien à nous montrer l'étonnement aussi et la sidération des gens qui sont là. Et on se doute bien que c'est pas bon, mais on se dit pas qu'ils vont entasser des gens dans des wagons pour les envoyer à la mort. C'est ça le truc.
2: En fait,
1: une sorte de tranquillité même pour certains.
2: Oui, bien sûr. C'est une anecdote que je raconte souvent, mais moi, je pense que mon grand-père, la première chose qu'il a fait quand il est arrivé à Drancy, c'est de regarder dans la cour s'il y avait des jolies filles et avec qui il allait se nouer d'amitié, voire plus. C'est-à-dire, il ne s'imaginait pas du tout qu'il allait rester là, qu'il pouvait rester là pendant longtemps, qu'il allait être déporté ailleurs. Lui, il pensait qu'il allait rester là pendant une semaine, qu'on allait se rendre compte qu'il n'avait rien à faire là, parce qu'il n'avait jamais enfreint aucune loi, et que cette histoire serait vite réglée. Donc, c'est ça aussi que j'ai voulu montrer. C'est effectivement une sorte de presque d'insouciance, et puis qui, de jour en jour, en fait, est rattrapé par la violence et la réalité de ce qui se passe. Et globalement, quand j'ai écrit le roman, je pensais très bien connaître toute l'histoire de la Shoah, et en particulier de Drancy, puisque mon grand-père y avait été. Et en travaillant dessus, j'ai découvert à quel point Drancy, qu'on présente souvent comme un camp de transit, comme un camp d'internement, en fait, était déjà un camp de concentration à quelques kilomètres de Paris.
1: Ils vont être envoyés au camp d'extermination de Sobibor, en Pologne. Ça ne se fera pas d'un coup, il y a des allers-retours, c'est un peu plus compliqué que ça. Mais voici le train. Et voici donc la tentative d'évasion qui arrive. Et on se retrouve dans un instant pour en parler avec vous. Benjamin Fogel sur Europe 1, à tout de suite.
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1: La voix est libre, toujours avec Benjamin Fogel pour les évadés du convoi 53 chez Gallimard. L'histoire de son grand-père, de votre grand-père, Benjamin Fogel, Paul, et de son frère Robert, et de 11 autres... prisonniers envoyés dans les camps à Sobibor en train, et ils vont essayer de s'évader, d'où le titre, les évadés du convoi 53. Mais c'est vrai que moi, je me rappelle quand j'étais gamin, quand j'avais entendu pour la première fois l'histoire des trains qui partent pour les camps de concentration, un peu bêtement comme un gamin, naïvement, je me disais, vous défoncez c'est des trucs en bois, c'est des trains qui vont pas très vite. Pourquoi ils n'ont pas défoncé le bois et puis sauter, quoi. Mais c'est pas du tout aussi simple que ça, évidemment. Et il y a même... Alors, c'est pas aussi simple parce que c'est un train, même si ça va pas à 250, il faut quand même y aller, et ça va quand même vite, c'est très très dangereux. Et puis c'est très compliqué de percer le chêne du bois. Et puis surtout, il y a des soldats qui surveillent quand même. Et puis, à l'intérieur même, entre évadés, ils sont pas d'accord. Et vous, donc, il y en a 13 qui vont essayer de s'enfuir. Ils ont récupéré des petites scies, des couteaux scies, mais dans un sale état. Et l'idée, c'est simplement, hop, d'ouvrir le wagon et de sauter dès qu'ils peuvent. Et avant, si possible, de traverser la frontière. Mais dans le wagon, il y en a qui les en empêchent. Pas par méchanceté, mais parce qu'ils disent, en fait, ça ne sert à rien. Vous allez vous tuer et vous allez nous faire tuer. Parce que toujours pareil, ils ne savent pas exactement où ils vont. Ils ont encore de l'espoir à ce moment-là.
2: Alors exactement, et ça c'est quelque chose que je voulais rétablir aussi. On a une image des Juifs qui ont été faibles, qui ne se sont pas révoltés, et on va dire qu'ils n'auraient pas été courageux, qu'ils n'auraient pas tenté de se battre. Donc là je voulais montrer une double chose, c'est alors d'un côté il y en a qui entrent vraiment en résistance en tentant de s'évader, mais les autres ce sont pas des gens lâches, les autres on leur dit « Ah bah, si il y a une tentative d'évasion, vous serez tous fusillés. » Et eux, qu'est-ce qu'ils se disent ? Ils se disent, en fait, on va aller dans des camps de travail, ça va être des camps sûrement où les conditions vont être très très dures, on va peut-être y rester des années, mais on peut se battre et survivre. Donc c'est des gens quand même qui se disent, en fait, ça vaut le coup de ne pas s'évader, parce qu'on aura peut-être le courage de survivre dans les camps de travail. Et ça, c'est pas évident, parce que si vous n'avez pas le courage de vous dire que vous arriverez à survivre au camp de travail, vous dites, perdu pour perdu, je vais tenter de m'évader. Donc, je trouve qu'il y a aussi, il y avait aussi une forme de courage chez ces gens qui se disaient « Ok, on ne sait pas où on va, mais on tiendra tête, et donc on ne veut pas se faire tuer maintenant, parce qu'on arrivera à encaisser la suite. »
1: C'est une histoire terrible, en plus c'est votre grand-père, mais le fait est qu'une évasion, je suis désolé, il y a tous les ingrédients pour le suspense et le pur romanesque, et donc l'idée, c'est simplement... De couper le bois avec leur petite scie, mais par exemple, ça fait du bruit de couper du bois. Et alors, qu'est-ce qu'ils font ? Ils se mettent à chanter la Marseillaise pour couvrir le son de la scie.
2: Oui, alors en fait, c'est-à-dire que à partir du moment où vous avez une évasion, c'est-à-dire qu'il y a planification de l'évasion, il y a réalisation, et en fait, rapidement, vous êtes un peu dans un film de cambriolage. c'est rapidement, c'est Ocean Eleven, quoi.
1: Il y a des plans B à mettre en place aussi.
2: Il y a des plans B à mettre en place. Forcément, ça ne se passe pas comme prévu. Il y a tout le jeu du collectif où chacun a un peu son rôle, chacun va contribuer. Et ça, c'est toujours un truc qui est fou avec les tragédies historiques. C'est que quand on parle de tragédies

0: plein d'éléments, plein de ressorts et tout ça, mais il y a aussi des idées plus larges et qui ont dû exister à ce moment-là, c'est que, par exemple, tout le monde n'est pas éligible à l'évasion. Même ceux qui voudraient s'évader, eh bien, il y en a qui physiquement ne peuvent pas. Et pas, il y a un exemple terrible dans le roman et dans l'histoire vraie.
1: Oui, alors, cette évasion, elle est menée par un homme qui s'appelle Sylvain Kaufmann, qui a 29 ans, qui est un ancien militaire, qui s'est déjà...
0: Hyper charismatique, c'est Bruce Willis, c'est le héros du film.
1: C'est le héros, et alors... Et pour le coup, tout est vrai dessus. Il est revenu, il a témoigné. C'est la vraie figure héroïque du roman, parce que c'est un héros au sens noble, où on l'entend, hein. Quelqu'un de courageux, un courage qui frôle l'inconscience. Quelqu'un d'une probité incroyable, et qui ne se dit jamais « je vais m'en sortir », mais qui se dit toujours « je vais m'en sortir et je vais embarquer avec moi le maximum de gens possible ». Donc il cherche à prendre sous son aile des gens. Et donc, Sylvain, quand il décide de mener cette évasion, il sait que cette évasion, elle va être très difficile, parce qu'il y a s'évader, mais une fois, et ça c'est le gros enjeu, c'est une fois que vous êtes évadé, il faut survivre. Et donc il faut réussir à se cacher, à rentrer peut-être chez vous, à trouver des soutiens. Et donc, il se dit, les seuls qui pourront s'évader, c'est des gens qui sont très en forme physiquement, qui courent vite... Et donc, en fait.
0: Qui peuvent passer par le trou.
1: Qui peuvent passer par le trou. Donc, il faut pas que. Il faut qu'ils aient une corpulence qui soit accessible, entre guillemets, quoi. Et effectivement, moi, mon arrière-grand-mère était forte. Et de toute façon, c'était dès le départ, il était certain qu'elle ne pourrait pas s'évader.
0: Ça veut dire l'abandonner.
1: Ça veut dire l'abandonner. Donc, très rapidement, il est aussi décidé, en fait, qu'ils ne seront pas dans le même convoi. Parce que Sylvain avait la possibilité d'intervenir sur qui serait dans tel convoi, puisqu'il était cadre, entre guillemets, à Drancy. Hein, comme souvent dans les camps, une partie des camps était autogérée et la gestion était donnée aux Juifs pour créer de la dissension entre eux. Donc oui, et donc ça c'est dur, et je pense que ça a été très dur aussi pour mon arrière-grand-père Armand, qui lui avait une cinquantaine d'années, mais était fit, était en forme physiquement et tout ça. Et je pense que si Sylvain lui avait dit « Écoute, ne reste pas là, évade-toi avec nous », il aurait dit « Ah, je veux pas parce qu'il y a ma femme », mais je pense qu'il se serait laissé convaincre, en fait.
0: Mais en fait, c'est lui qui décide de ne pas être dans le même convoi pour pas que les fils soient freinés et qu'ils se disent qu'ils vont abandonner leurs parents, quoi.
1: Oui, alors c'est-à-dire, si Sylvain demande à Armand, mon arrière-grand-père, de ne pas être avec eux, et Armand refuse en disant « Bah si, je veux être avec eux parce que je veux m'assurer qu'ils tentent le coup, quoi. Je veux justement les pousser à le faire, quoi. »
0: Et alors, dans les évasions, ça veut dire aussi un groupe. Et donc ça c'est génial pour un romancier parce qu'il y a plein de caractères, de personnalités différentes. Et donc ça crée des personnages immédiatement.
1: Oui, ça c'était un des gros enjeux parce que donc il y a 13 évadés. C'est vrai que si on avait été sur une adaptation sans enjeu de correspondre complètement à la réalité, ces 13 évadés, on n'en aurait fait que 7 pour simplifier la gestion des personnages. Moi je devais vraiment coller au réel le plus possible. Et donc là, il faut que ces personnages y soient identifiables. Et sur chacun d'entre eux, j'avais des petits éléments. Quel métier ils exerçaient avant, une anecdote que mon grand-père avait dit dessus. Et donc, il a fallu créer des personnages sur le peu de traces qui restaient d'eux et leur donner une identité à partir de ces traces. Donc là, on est dans la construction romanesque. Et c'est vrai qu'ils ont tous leur petit rôle, ils ont tous leur petite spécificité qui va globalement à chaque fois contribuer à un moment aussi à l'évasion.
0: La suite, c'est dans ce roman terrible et génial, Les Évadés du Convoi 53, chez Gallimard, lauréat du prix littéraire Europe 1 GMF. Merci beaucoup Benjamin Fogel.
1: Merci beaucoup Nicolas.
0: Dans un instant, visite de bibliothèque, nous partons chez le prof de philo génial Gilles Vervitch. À tout de suite sur Europe 1.
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0: C'est le prof de philo que tout le monde aurait rêvé d'avoir, même si le mien de prof de philo, Monsieur Dolbeau, était super, je le salue au passage. Mais il y en a un autre, donc Gilles Vervitch, qui non seulement est très fort dans sa discipline, mais réussit à s'amuser aussi en s'emparant de thèmes pop comme Star Wars ou Stranger Things. Le revoilà avec le courage de renoncer. Comment faire le bon choix? C'est chez Flammarion. C'est pas du développement personnel, c'est de la philosophie, mais il convoque toute la sagesse philosophique pour tenter de faire le tour de cette question passionnante de la prise de décision. Et moi, j'ai fait le choix, pour l'occasion, d'aller voir de quel livre il se chauffe et je vous emmène visiter sa bibliothèque sur Europe 1. Bonjour Gilles Vervitch.
4: Bonjour.
0: Merci de nous accueillir chez vous.
3: Volontiers.
0: Dans une petite maison en région parisienne.
3: Petite

0: hier, voilà.
1: Très très jolie, très mignonne. Merci. Qui date de
0: 1922. Ah oui, je crois.
1: Ah, c'est ouais. Chouette. Et alors, on est dans un salon. Tout ce qu'il y a de plus salon, c'est-à-dire qu'il y a la petite table basse, le canapé, les petits fauteuils. Petite et en face, qu'est-ce que c'est que ça?
0: C'est. Alors, ça, c'est des. C'est des DVD,
1: ah,
0: voilà.
1: C'est des, ah, c'est ça ce qu'on appelle c'est, des voilà, DVD.
0: C'est quelque chose qui avait cours
1: vous
0: dans
1: êtes
0: les.
1: Le dernier
0: années,
1: en avoir.
0: Voilà, 1990. Non, mais comme j'en ai parlé ailleurs, j'aime bien la matière. C'est vrai qu'aujourd'hui, on stream beaucoup. Beaucoup de choses sont dématérialisées. Moi, j'aime bien voir l'objet. On en parlera sans doute avec les livres, mais j'aime bien les objets. Voilà, j'aime bien les objets matériels. Et
1: j'y viens aussi parce que c'est un peu votre marque de fabrique. C'est ce que je disais en introduction. Vous êtes une sorte de philosophe pop.
0: Voilà.
1: Donc vous êtes très, dans votre philosophie, imprégné de tout ce qu'on voit dans ces DVD. Alors, il y a évidemment l'intégrale des Star Wars, mais il y a évidemment Indiana Jones, évidemment Le Seigneur des Anneaux, évidemment Game of Thrones. Voilà. Et alors, vous avez une sorte de névrose Columbo.
0: Ouais.
1: Vous avez tout l'intégrale, deux fois de suite.
0: Ah oui, alors pourquoi deux fois de suite? Ça va vous intéresser peut-être. Là, c'est l'intégrale Columbo DVD. Là, ils avaient sorti le Blu-ray. Et il faut savoir que j'avais écrit un petit texte pour une revue et que dans l'intégrale Blu-ray,
1: non,
0: dans le livret, il y a mon texte, mon article sur Columbo. Alors, c'est vraiment mon titre de gloire. Hein.
1: Qu'est-ce que vous disiez?
0: Eh bien, j'ai essayé de décrire la philosophie de Columbo, en fait. Et alors, deux remarques. D'abord, je le compare à Diogène, moi, vous savez, qui vivait dans un tonneau, qui était toujours sale, et puis qui se moquait des riches. Et puis aussi, j'avais découvert, en faisant des recherches, que le personnage avait été inspiré par le juge dans Crime et Châtiment de Dostoïevski.
1: Ah.
0: Et du coup, moi qui n'avais jamais lu Dostoïevski, j'ai lu Crime et Châtiment en 3 jours, parce que je voulais aller chercher les origines de Columbo. C'est ça la pop culture aussi, c'est le lien entre le divertissement et la culture. Et
1: vous avez trouvé que c'était légitime comme raisonnement?
0: Ah, il y a des phrases, il dit « j'arrête pas tout de suite le suspect, je le laisse mariner ».
1: Tu en parles à ma
0: voilà.
1: femme.
0: Ah non, il y a vraiment les questions dernier moment là, genre j'avais une dernière question en fait, il est venu que pour ça, mais il fait croire que voilà, et donc c'est voilà.
1: Et alors, il y a les Columbo, il y a les Star Wars, et juste à côté, il y a une bibliothèque qui veut un peu dire aux invités, je vous rappelle que je suis philosophe.
0: Il y a des
1: gros manuels de philo, voilà. bien denses là. Qu'est-ce que c'est?
0: Alors c'est plus, je crois que c'est une collection qui avait été éditée par Le Monde, un peu une anthologie des philosophes avec.
1: Ah, c'est pas des manuels d'université.
0: Non, du tout. C'est des extraits en fait de certains extraits de certains livres de grands philosophes. Voilà, c'est une collection Le Monde. Finalement, c'est plutôt pour les gens qui veulent découvrir la philosophie, hein, qui veulent une sorte de culture générale.
1: Mais ça, alors donc c'est l'inverse. Qu'est-ce qu'ils font chez vous, vous qui avez compulsé les textes, les vrais, vous êtes allé à la source?
0: Oui. Et ben, je sais
1: c'est
0: plus.
1: C'est pour les avoir sous la main.
0: Oui, non, mais je sais plus comment je les. Je me suis retrouvé là, je suis pas sûr de les avoir achetés. Hein. Je sais plus où je les ai récupérés, mais.
1: Vous les a donnés?
0: Oui, quelque chose comme ça.
1: En revanche, il y a quand même un manuel de philosophie.
0: Le manuel, c'est pour les élèves plutôt, hein, ça, voilà. Parce que quand on est professeur, en fait, on reçoit ce qu'on appelle les spécimens, c'est-à-dire les éditeurs de manuels. On voit toujours dans les casiers des professeurs leur manuel à éditer pour que après on les fasse acheter aux élèves. Voilà, donc nous on a la version comme vous les journalistes, vous recevez souvent des exemplaires de livres. Nous c'est un peu ça, on reçoit ça. Donc j'ai plein de manuels à la cave de philosophie qu'on nous a envoyés. Et après l'idée c'est de dire aux élèves achetez ça. Bon maintenant je dois vous avouer que les habitudes ont beaucoup changé, les pratiques, puisque avec Internet, le numérique, les manuels papier sont un peu moins courants. Voilà, on fait beaucoup de choses quand même sur support numérique, y compris le travail des textes.
1: Et là, je le feuillette, le manuel, et ça me rappelle un prof de philo en fac qui nous disait « La philosophie, c'est d'abord une langue étrangère à apprendre. »
0: Oui, je ne suis pas très d'accord, moi.
1: Ah oui,
0: je ne suis pas très d'accord.
1: Il y a un vocabulaire.
0: Il y a un vocabulaire. Alors, c'est vrai, c'est pas vrai.
1: Un mot en français ne veut pas forcément dire la même chose dans un cours de philo.
0: Voilà. Mais c'est vrai, c'est pas vrai. C'est-à-dire...
1: Tout de suite, thèse-antithèse.
0: Thèse-antithèse. Parlons de pop-philo. Voilà, pop-philo. Alors justement, vous savez ou pas que ça a été inventé en français par Gilles Deleuze dans une réponse à un critique qui disait que son livre... personne ne comprenait que c'était qu'il avait écrit avec Félix Guattari.
1: Mille plateaux.
0: Mille plateaux, ça doit être ça, ou l'anti-Oedipe, je sais plus lequel des deux, mais en tout cas, bon, c'est vrai que c'est pas facile à lire. Et la réponse qu'avait fait Gilles Deleuze, il dit, mais en fait, c'est parce que vous avez trop lu, vous cherchez trop, vous êtes trop intello. Et il dit, en fait, c'est de la pop philo, c'est-à-dire, ceux qui comprennent, c'est de la philo pour ados, ça vous branche pas, enfin, faut pas chercher la ref, voilà, et il faut juste essayer de comprendre immédiatement. Et il a appelé ça la pop philo, voilà. Et c'est Deleuze qui disait que la philosophie, ça servait effectivement à inventer des concepts et donc des nouveaux mots pour peut-être pas percevoir, mais concevoir les choses autrement. C'est vrai que ce qui fait la différence entre un philosophe et un prof de philo, par exemple, comme je suis, c'est que le philosophe, il va inventer un nouveau mot qui va permettre de penser la réalité différemment. Et c'est ça qui est resté. Alors, il y a des clichés, mais par exemple, ça peut être des mots, hein, comme la mauvaise foi chez Sartre, le divertissement chez Pascal, la volonté générale chez Rousseau. Ça peut être des citations aussi, hein, ce qui ne me tue pas me rend plus fort, de Nietzsche, etc. Effectivement, et ces nouveaux mots, on est d'accord, permettent de penser la réalité autrement, parce que finalement, la philosophie remet en question le sens commun, c'est-à-dire la pensée un peu irréfléchie. Et le meilleur moyen de se remettre en question, c'est déjà parler un peu autrement. Mmh. Voilà. Antithèse maintenant quand même, moi ce que j'essaye de faire avec mes élèves, c'est de pas trop jargonner, de justement essayer de leur expliquer que la philosophie, ça parle du concret, ça parle de la réalité. Et souvent, des fois, je leur pose des questions, ils n'ont pas la réponse parce qu'ils vont chercher un peu trop loin. Ils cherchent midi à 14h, hein, ils cherchent trop des réponses philosophiques. Voilà,
1: Est-ce qu'il y a des réponses ?
0: Il y a surtout des questions, voilà. Mais, voilà. Mais moi, j'essaie quand même... ça arrive à la fin du cours, si vous voulez. C'est-à-dire, à la fin, on va sortir le mot. Ah bah ça, vous voyez, c'est comme ça qu'on l'appelle. Mais j'essaye vraiment de dédramatiser. On essaye de dédramatiser, que c'est pas que... Voilà. Et quand on fait une explication de texte, en terminale, par exemple, c'est pas une épreuve de traduction d'un texte en langue étrangère. Je leur dis, l'essentiel, c'est quand même de trouver le problème philosophique. C'est pas juste parce que les élèves comprennent pas. Des fois, ils disent j'avais rien à dire, j'ai compris tout depuis la première lecture. Alors déjà, j'en doute. Et puis, si c'était facile à lire, tant mieux, je veux dire. C'est pas le but, c'est pas de traduire en langue étrangère. Voilà, donc, mais c'est vrai que c'est un travail sur les mots, parce que parler bien, c'est penser bien, et penser mal, c'est parler mal.
1: Et une bibliothèque bien rangée ou bien fournie, ça compte ou pas pour un prof de philo ?
0: Oui, oui.
1: Parce qu'on monte là, parce qu'en fait, toute votre bibliothèque est dans... Vous avez la chance d'avoir un petit bureau.
0: C'était mon rêve, ça, quand j'étais...
1: Ah, mais dans l'escalier, il y a des bouquins aussi.
0: Voilà, il y a des romans plus... pour tout le monde, quoi. Hein,
1: ouais. Enfin, des romans qui recèlent une philosophie, une matière à penser, comme Le meilleur des mondes d'Aldous Huxley, en livre de poche magnifique d'époque.
0: Oui, qui sent... qui sent bon la naphtaline. Voilà.
1: Ah, j'adore, lui, c'est un auteur de science-fiction assez peu connu en France, aux États-Unis beaucoup plus, Frederick Brown, voilà. Et c'est Martien Go Home.
0: Voilà, j'aime beaucoup ces livres de science-fiction un peu humoristiques, comme aussi c'est Douglas Adams, non,
1: le guide du voyageur galactique.
0: Voilà, il y a des choses, et là aussi, il y a beaucoup de philo, il y a beaucoup de philo, en fait, dans ces mm-hmm. livres de science-fiction humoristiques. J'avais essayé, au contraire, le cycle du non-A, là, m'avait... Mais là, j'avoue que c'était...
1: C'est hardcore.
0: Ça fait un peu
1: très
0: métaphysique. Des fois, ça fait un peu...
1: Mais c'est vrai qu'on associe facilement, et je vous demande pourquoi, la science-fiction et la philosophie. Pourquoi c'est elle qui met le plus en avant des questionnements métaphysiques plus qu'un roman contemporain.
0: C'est un fait, en tout cas. Alors d'abord, c'est un fait. C'est-à-dire que moi, chaque fois que je lis de la science-fiction, je trouve qu'il y a de la philosophie. Voilà. Parce que finalement, ils sont souvent... Moi, je me suis toujours dit, si j'avais pas fait philo, j'aurais fait quoi ? J'aurais voulu faire de l'astrophysique. Voilà. Mais j'étais nul en maths. Mais parce que c'est les mêmes questionnements. Hein, voilà. C'est-à-dire, quand vous savez qu'on est sur un petit bout de rocher qui va disparaître dans 5 milliards d'années, ça pose tout de suite des questions métaphysiques. Comme disait Leibniz, philosophe allemand, disait la question métaphysique par excellence, c'est pourquoi y a-t-il quelque chose plutôt que rien. Mm-hmm. Voilà. Donc la science-fiction, quand on réfléchit à l'espace, et qu'est-ce qu'on fait là ? Et puis il y a aussi toute la réflexion sur le présent, le futur. Dans Douglas Adams, il y a une questions sur qu'est-ce que la réalité. Enfin voilà, c'est mine de rien, ces gars qui ont l'air rigolos.
1: Oui, mais dans tous les romans, parce que je vois Vipère au Point, c'est une réflexion aussi sur la maternité.
0: Oui, mais c'est plus moral.
1: C'est une réflexion sur la rue, enfin sur l'être face à lui-même. La chambre des officiers, c'est sur les gueules cassées. Tout ça, ça recèle aussi des questions. Mais pourquoi la science-fiction?
0: Parce que c'est plus métaphysique, je trouve. Parce qu'en fait, aujourd'hui, je pense que, y compris avec les cours de philo, on confond un peu philosophie et morale. Parce que la philosophie, c'est beaucoup devenu de la morale ou de l'éthique. Et on demande souvent aux philosophes, même quand on les invite ici ou là, alors qu'est-ce qui est bien, qu'est-ce qui est mal, voilà. Alors que là, comme le disait un philosophe, Clément Rosset, la philo, c'est de la philo, c'est de la métaphysique, c'est... est-ce que je suis moi? Qu'est-ce que je fais là? Pourquoi j'existe? Pourquoi les choses existent? Et là, on est vraiment... C'est des questions que tout le monde se pose, hein, y compris les élèves de terminale, quand ils choisissent Parcoursup, ils sont en train de se demander qu'est-ce que je vais faire de ma vie. Voilà. Et là, je trouve que la science-fiction pose plus ces questions que ces livres. C'est très bien de se poser des questions éthiques, Vipère au Point, de morale, de... Voilà, mais la philosophie, c'est pas que de la morale, et on pourrait presque dire c'est pas de la morale. Voilà, c'est pas... voilà, comme disait Nietzsche, par de là, bien et mal, on va aller en dessous. Voilà. Ou au-dessus.
1: Vérité et mensonge au sens extra-moral. Il avait le sens du titre, Nietzsche.
0: Ah oui, du marketing. Considération intempestive.
1: Et alors, on est cerné par les livres, et là encore, on retrouve toutes vos marottes. Il y a un vieil exemplaire du Seigneur des Anneaux avec l'intégrale Tolkien.
0: Ah oui, c'est celui que j'avais. J'avais 11 ans quand
1: pas la nouvelle traduction, ça.
0: Ah non, ça c'est vraiment le. C'est là que j'ai découvert, moi, la. Voilà, Tolkien, c'est quand même, je crois que c'est le premier livre. Il y a une génération là, les millennials qui ont découvert Harry Potter. Moi, c'est le Seigneur des Anneaux. Hein. J'ai lu 3 fois 1000 pages en, je sais plus. Enfin, j'avais 11 ans, j'étais en 5e. Parce que je faisais beaucoup, comme les gamins dans Stranger Things, des jeux de rôle.
1: Les années 80.
0: Vraiment, les livres dont vous êtes le héros, le manoir de l'enfer, le labyrinthe de la mort. Le premier livre que j'ai écrit, d'ailleurs, c'était, j'étais en 5e. J'ai écrit un livre dont vous êtes le héros, que j'avais tapé à la machine.
1: Ah, oui.
0: J'avais fabriqué 3 exemplaires que j'avais vendus aux copines de ma mère, hein. 50 francs l'exemplaire, hein.
1: Pas mal.
0: J'avais dessiné les couvertures. Et voilà. Et moi, j'ai découvert l'écriture, la littérature, l'imaginaire avec Tolkien, Le Seigneur des Anneaux, et c'est une édition anniversaire, je crois, je ne sais plus, mais je l'avais déjà lu en c'était en presse pocket, je crois. Une odeur, j'adorais l'odeur du livre. Quand je disais que j'aimais bien la matière, là vous avez des choses. Et les livres dont vous êtes le héros aussi, ça sentait. Le physique, un livre, ça sent, quoi. Voilà, j'aime beaucoup.
1: C'était chez Folio, je crois.
0: Ouais. Il y a vraiment des choses. Et bon, voilà, Tolkien, c'est quasiment, effectivement, l'éveil littéraire.
1: Et pourquoi? Pourquoi Tolkien, mais je pourrais poser la question pour Harry Potter aussi, pourquoi c'est ceux-là qui emportent tout, quoi? Tout le monde est d'accord, quasiment.
0: Ouais.
1: Est-ce que vous avez une réponse à ça? Parce que vous allez me dire, c'est parce qu'il crée un monde, etc. Oui, mais il y en a plein qui le font. Pourquoi lui? C'est une alliance de sa manière de dire et de sa création comme ça de monde.
0: Eh bien, je pense qu'on entretient un peu la jeunesse ou l'enfance ou le merveilleux. J'avais vu une conférence de John Cleese des Monty Python qui disait que le secret de la créativité, c'est pas le génie, mais c'est la capacité à jouer l'enfance, enfin à garder son âme d'enfant. Et je pense que, vous savez, quand Tolkien avait sorti son livre, je crois savoir que ses collègues de l'université le trouvaient ridicule, quoi. C'est pas sérieux, voilà. Et en fait, on les a oubliés. Puis lui, il est encore là. Donc il y a forcément quelque chose d'universel. C'est ce que j'avais essayé de travailler, moi, quand j'avais travaillé sur Star Wars. Hein, voilà, donc il y a des mythes universel qui donc parle sans doute à la conscience et à l'inconscient de chacun, voilà, derrière ces figures. Alors, on va pas faire un cours de philo, de psychanalyse, mais quand Jung parle des archétypes dans l'esprit de chacun, voilà, le mentor, le démon, voilà. Je pense que ces gens-là touchent à quelque chose d'universel et en plus de merveilleux. C'est Max Weber qui parlait du désenchantement du monde, ou du réenchanter le monde. Donc ça satisfait un certain nombre de désirs, je pense, et en plus ça parle à des choses très profondes dans chacun d'entre nous.
1: Et comme vivre pour la philosophie ou de la philosophie, vous avez en fait fait un peu les deux, vous?
0: Oui. J'essaye de pas être que voilà de vous savez, on pose souvent la question, ça sert à quoi la philosophie? Alors moi, effectivement, ça
1: à vous faire vivre,
0: à me faire vivre. Mais moi je renverse toujours la question. Je dis toujours que l'essentiel, en fait, enfin, c'est le reste qui sert à la philosophie. Regardez, quand vous faites une, quand vous sortez d'un film ou d'une série qu'on débriefe avec les copains, on, qu'est-ce qu'on a pensé, et il me semble que dès qu'on échange sur n'importe quel sujet, ça devient intéressant quand on arrive au niveau philosophique. Et je dis toujours aux gens, c'est pas la philosophie qui sert, c'est tout le reste ne sert qu'à la philosophie. Y compris des profs de littérature, quand ils parlent d'un livre, je pense qu'à un moment, ça devient intéressant quand on dégage un peu la philosophie du truc. Donc tout le reste, si je pensais qu'il y avait quelque chose d'au-dessus de la philo, je le ferai. Pour moi, c'est au-dessus de tout.
1: Très belle déclaration d'amour à votre discipline. Alors, il y a tout, évidemment, une bibliothèque consacrée à Star Wars, avec des beaux livres et tout ça. Et alors, c'est intéressant parce qu'on parlait du Seigneur des Anneaux. Star Wars, les histoires correspondent exactement au même schéma qui a été théorisé, d'ailleurs, par un prof américain il y a des années de ça, Joseph Campbell.
0: Voilà
1: vous l'avez, le héros aux mille visages, et qui explique qu'à chaque fois, c'est le même chemin. Un héros qui s'ennuie, qui végète, qui n'a pas envie d'aventure. Un événement fait qu'il va partir à l'aventure, il va rencontrer un mentor plus vieux que lui, qui représente un peu le père et tout, puis ensuite il passe par toute une série d'étapes, mais toujours les mêmes, et on les retrouve, c'est incroyable ça.
0: Bah oui, voilà.
1: C'est alors, fascinant. C'est...
0: Il peut dire merci à George Lucas, ce fameux Joseph Campbell, parce que donc là, dans Puissance du mythe, c'est un entretien qu'il avait fait après Star Wars, et donc là-dedans, il parle en fait de Star Wars par rapport à sa théorie du mythe, ce qu'on appelle le monomythe, c'est-à-dire l'idée selon laquelle ce serait la même histoire dans tous les mythes de toutes les cultures, dont un certain Christopher Vogler a tiré The Writer's Journey en anglais, c'est-à-dire le voyage du scénariste. Et en fait,
1: c'est référence au voyage du héros.
0: Voilà, du voyage du héros de Campbell. En fait, c'est lui qui a théorisé sous forme du guide du scénario hollywoodien toute la théorie de Campbell après Lucas. Alors, il peut dire merci à Lucas, Campbell. Et maintenant, c'est devenu quasiment le passage obligé. Alors, le problème, c'est que si on prend philosophiquement le thème de l'art... Faire de l'art, c'est pas appliquer des recettes, parce que sinon, ça se saurait.
1: C'est plus compliqué que ça quand même.
0: C'est ce que je dis à mes élèves. Je leur dis, à votre avis, pourquoi ils font des 2 et des 3 et des 4 quand ils font des films? Pourquoi? Parce qu'on sait pas ce qui a marché dans le 1, donc on se dit, on va faire un 2, manifestement, il y a quelque chose qui a plu. Le problème, c'est que 9 fois sur 10, on ne retrouve pas dans le 2 ce qui avait plu dans le 1. C'est très rare, les films qui sont réussis... Il y a Indiana Jones le 3 et Le Parrain 2 qui a eu l'Oscar du meilleur film comme le 1. Bon voilà, mais des suites qui sont mieux que l'original, c'est très très très très rare.
1: Alors je tiens à vous le dire, vous avez une bibliothèque très très bien rangée. Tout est classé, tout est par format, par édition.
0: Alors, par format plutôt, oui.
1: Vous avez beaucoup beaucoup de philosophes en format poche.
0: Voilà. Ça c'est la pratique, c'est pratique. Voilà, c'est vraiment.
1: Vous relisez sans arrêt tous ces livres-là, Il y en a que vraiment vous les avez, mais c'est terminé.
0: Alors il y a des livres que j'ai là-dedans que j'ai jamais lus, comme beaucoup de gens.
1: Comme toutes les bibliothèques.
0: Parce qu'il y en a notamment. Alors il y a une fois, il y a un copain qui avait déménagé et qui m'avait laissé tous ses livres. Il y en a qu'on achète des fois. Alors en philosophie, en sciences humaines, c'est-à-dire c'est pas comme un roman en fait, faut être tout à fait honnête. On va pas lire forcément le livre en entier, on va lire un chapitre ou deux qui nous plaît. Il y en a qu'on prend parce qu'on se dit, par exemple, Hegel, leçon sur la philosophie de la religion, j'ai jamais lu.
1: C'est pas un livre de chevet, oui.
0: Il est beau, je l'avais acheté pendant mes études, puis finalement, on va trouver d'autres choses, c'est pas grave, voilà. Non, par contre, les GF, là, donc c'est tous ces livres de poche. Ça, par contre, je les ai lus et relus, ils sont annotés. En fait, il y a deux plaisirs matériels dans le livre, soit ceux qui sont immaculés. J'ai des Pléiades, évidemment. Ça, c'est vraiment la... Ah, j'avais fait une affaire une fois, j'avais eu dans un vide-grenier, j'ai eu 90€, 11 Pléiades. Non, si vous trouvez mieux, faut, voilà, c'est plus d'une seule, normalement. Voilà, bon. Mais j'en ai donc la Pléiade, c'est le côté, justement, immaculé, tout propre, voilà. Et après, il y a des livres qu'on aime bien.
1: Froissé.
0: Voilà, j'avais fait ma maîtrise.
1: Oh là, celui-là, oui.
0: Voilà, j'avais fait mes maîtrises sur Hume, par exemple. C'est des bouquins qui sont...
1: Par-delà le bien et le mal de Nietzsche, il a bien morflé aussi.
0: Oui, ça, c'est un cube de cave de quelqu'un, je ne sais plus. Je l'ai plus... En fait, le Nietzsche, c'était mon père, ça. CV, Claude Verwisch.
1: Ah.
0: Il avait fait des études de philo, lui.
1: Il mettait des étiquettes avec ses initiales.
0: Et il mettait, oui. Il avait même des tampons et tout. Voilà. Friedrich Nietzsche. Mon grand frère s'appelle Frédéric.
1: À cause de Nietzsche.
0: À cause de Nietzsche.
1: Ou grâce. Voilà. Est-ce que vous vous rappelez d'un de ces livres de philo qui a été une sorte d'épiphanie vous avez vraiment eu une sorte d'euphorie intellectuelle en lisant tel ou tel passage de tel ou tel livre ?
0: C'est une question difficile. Hein. Moi, l'épiphanie métaphysique, c'est pas un livre de philo. Au départ, c'est la trilogie new-yorkaise de Paul Auster. Voilà. Et j'ai trouvé ça hyper métaphysique. Enfin, je sais pas, ça commence à un endroit, ça part dans un autre. Et c'est pareil, j'ai lu en 3 jours, celui-là, la trilogie new-yorkaise. J'ai trouvé ça très philosophique. Ça me posait plein de questions. Donc, épiphanie. Après, épiphanie, non, mais comme je le dis, moi, alors j'ai pas, voilà. Bon, mon auteur préféré, moi, c'est Pascal, pour les pensées. Alors, si on peut parler d'émotion un petit peu, c'est vrai que je trouve que non seulement ça va loin, mais c'est bien dit toujours. Enfin, c'est des phrases dont tout le monde se souvient.
1: Oui.
0: Le silence éternel de ces espaces infinis, mes frères. Le cœur a ses raisons, c'est la plus connue, hein.
1: Si vous voulez qu'on dise du bien de vous, alors n'en dites pas.
0: C'est bien.
1: Prince à un roi plaît car il diminue sa qualité.
0: Voilà, voilà. Non, mais c'est toujours. Voilà, si le nez de Cléopâtre avait été moins long, la face du monde en aurait été changée. Bref, c'est toujours bien dit, ça va toujours très très loin. C'est à chaque fois qu'on le dit, voilà. Bon, le problème pour pas mal de gens, c'est que à la fin, ce qu'il veut dire, c'est donc qu'il faut croire en Dieu. Donc c'est un peu. Mais c'est tellement vrai, voilà. Non, par contre.
1: C'est des aphorismes comme ça qui se transforment en mantra pour
0: oui,
1: vous,
0: oui,
1: vous suivre.
0: Oui, voilà, voilà. Ouais. Quand j'avais travaillé sur Star Wars, j'avais découvert comme ça la philosophie orientale en général. Japonaise en particulier, avec les haïkus, je crois. Mmh. Donc, c'est ces phrases un peu.
1: Des poèmes très codés.
0: Des phrases comme ça, le Taizen Deshimaru, notamment, qui dit, par exemple, il n'y a aucune raison d'avoir peur, les gens qui ont peur sont trop égoïstes. Alors, déjà, tu peux passer ta vie à réfléchir à cette phrase. Et puis, c'est quelque chose que c'est une phrase qui m'accompagne, contrairement à beaucoup de philosophies que moi, j'utilise comme support intellectuel. Si vous voulez, la philosophie, c'est pas. Je suis pas là à faire de la philosophie dès que je vais acheter une baguette. Hein, voilà, bon, tiens, je me pose pas. Par contre, là, il n'y a aucune raison d'avoir peur. Ça, par contre, maintenant, ça m'arrive assez souvent de me dire, t'as peur de quoi ? Enfin, si on n'ose pas faire un truc, je me dis, de quoi t'as peur ? En général, on a peur de donner une mauvaise image de soi devant des gens qu'on n'a jamais vus, qu'on ne verra jamais. Donc, dites-vous que, hein, autant y aller, voilà. Et voilà. Mais en fait, mes philosophes préférés changent tous les 2 ans.
1: C'est vrai qu'il y a une arrogance aussi dans ces peurs-là.
0: Oui.
1: Comme les gens qui ont des. La pensée magique, quoi.
0: Voilà.
1: Comme si.
0: Voilà.
1: Comme si l'univers s'intéressait.
0: Exactement.
1: À moi,
0: voilà.
1: Ma manière de réagir à ces rituels.
0: C'est ce que dit Freud dans Totem et Tabou. Il parle de la toute-puissance des idées. Voilà. Quand on culpabilise, quand on. Par exemple, quelqu'un est mort. Il donne comme ça l'exemple d'un de ses patients auquel on avait appris que quelqu'un était mort et il y avait pensé très fort et il se dit ah c'est de ma faute voilà comme si voilà et puis le délire de persécution la paranoïa ah tu dis ça parce que ben non on pense tout le monde pense pas que à toi le monde tourne pas autour de toi Et c'est vrai que dans cette peur, il a raison de dire les gens qui ont peur sont trop égoïstes. Et c'est pas mal de lier le courage avec la générosité. Et si on y pense, c'est assez vrai. Quand t'arrêtes de te regarder toi-même et que tu fais les choses juste... pour les faire ou pour les autres, t'as moins peur finalement. Hein. Voilà, donc ça c'est bien. Et voilà. Et donc, je finis juste en disant que moi j'aime beaucoup tous les philosophes. Je me dis que tous ces gens-là qui datent de 2500 avant Jésus-Christ jusqu'à la semaine dernière, j'aime bien en ce moment, comment il s'appelle, Michael Sandel par exemple, qui a écrit sur le mérite, sur le transhumanisme. Voilà, si on les lit encore, c'est parce qu'ils ont tous dit des trucs intéressants. Donc moi je les attaque toujours par le côté fort. Ce qu'ils ont écrit de faible ou qui est disparu, on s'en fiche. Si on les lit, c'est parce que voilà. Et ça tourne là. Depuis 2 ans, je suis plutôt sur les philosophes anglo-saxons que je connaissais. Enfin, on découvre toujours. Voilà.
1: Ce sont des amis, tous ces philosophes, ou ce sont des mentors, ou il y a les deux.
0: Ouais,
1: ou est-ce que ça change au fur et à mesure de votre avancée dans votre carrière?
0: Ce
1: sont des copains ou des
0: copains,
1: des figures?
0: Non, mais ce qui est intéressant, c'est cette tradition. C'est-à-dire, je me faisais la remarque en voyant un trombinoscope des philosophes. C'est-à-dire que ces gens qui tous se connaissent pas. Enfin voilà, Descartes a pas connu Sartre et Platon a pas connu Descartes, mais ils font partie d'une même famille, voilà. Alors Sartre, lui, sait qu'il fait partie de cette tradition. Il sait pas ceux qui vont lui succéder, mais c'est vraiment ce qu'on appelle les humanités, ces gens qui. Il y a une phrase, un prof de fac qui nous avait dit une phrase qui m'a toujours marqué. Il dit, bien sûr que Aristote a lu Kant. Alors Aristote, donc c'est l'Antiquité pour ceux qui savent pas, et Kant c'est le 18e siècle. Donc bien sûr que Aristote a lu Kant, ça paraît absurde, puisqu'il y a 2000 ans entre les deux ou plus. Mais ça veut dire quoi? Ça veut dire que ce que Kant croit avoir compris, Aristote, évidemment, l'avait déjà compris. C'est ce que je dis aussi aux élèves, hein, quand ils disent, ils écrivent dans leur copie, je suis pas d'accord avec Marx. Ça fait 2 mois que vous faites de la philo, il en a fait 80 ans, donc si vous n'êtes pas d'accord avec Marx, c'est vous qui avez tort, de toute façon, vous inquiétez pas, hein, c'est pas la question. Par contre, vous pouvez dire, ça m'étonne, ça nous étonne, c'est étonnant, cherchons le paradoxe, mais dire je suis pas d'accord avec Descartes.
1: C'est vrai, mais c'est intéressant. Mais c'est vrai que ça m'a toujours étonné, moi, quand j'étais en terminale, les copains qui disaient, je suis pas d'accord.
0: Voilà, voilà. On pourrait donner les limites de la pensée de Kant. Ouais, tu pourrais, mais est-ce que toi,
1: pas
0: tu
1: viens... Suite.
0: Peut-être pas toi, d'abord. Et puis, attends un peu. Tu sais que ta disserte en 3 parties, c'est pas parce que tu mets Kant dans la première qu'il aurait pas pu faire les 3. Enfin, bref. Comme ça, ouais.
1: Merci beaucoup, Gilles Hurwitsch.
0: Merci à vous.
1: À bientôt.
0: À bientôt.
1: Retour en studio, je rappelle, le courage de renoncer, comment faire le bon choix, c'est chez Flammarion, signé donc Gilles Hurwitsch. Dans un instant, encore des livres, littérature jeunesse et bande dessinée au programme. A tout de suite sur Europe 1.
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1: Lu et approuvé, le kiosque des chroniqueurs de La Voix est libre avec notre libraire du soir, l'immense Thibaut Raden, aujourd'hui librairie d'écriture à Vaucresson.
4: Qu'est-ce qu'il est beau !
1: La sémillante, c'est vrai. La sémillante Héloïse Goy, littérature jeunesse, et le facétieux, comme vous l'entendez, Sébastien Bordenave, pour la 162e Mathilde chronique bande dessinée dans cette émission La Voix est libre. Bonsoir à tous les trois.
5: Bonsoir tout le monde.
4: Bonsoir Nicolas. Bonsoir à tous.
1: Et honneur au libraire, Thibaut.
6: Est-ce que vous connaissez Callan Wink?
1: Ah, j'adore Callan Wink, pêcheur à la mouche.
6: Absolument, grand
5: mais tout ce
6: pêcheur.
5: Qui concerne la pêche, ça vous parle, Nicolas Carreau?
1: Le gars est pêcheur à la mouche dans le Montana. Il a eu Jim Harrison parmi ses clients. Et l'hiver, il est surfeur en Floride, en Californie.
5: Pas mal.
6: Et de temps en temps, il écrit des très bons bouquins.
1: Il ressemble à Brad Pitt. Le gars a été bien servi.
6: Ouais,
1: quand même.
6: Je trouve pas qu'il ressemble à Brad Pitt.
1: Il est beau gosse quand même.
6: Oui, il est beau gosse. Puis il est pêcheur à la mouche et il écrit des super livres. J'avoue qu'il a quand même une vie un peu rêvée.
5: Oui, ça va.
6: Là, il vient avec un bouquin qui s'appelle Les Braconniers chez Albin Michel.
1: Excellent.
6: Et qui est vraiment, ouais, vraiment, vraiment, vraiment excellent. Quand je l'ai lu, je disais presque à haute voix, mais Peter Heller sort de ce corps, Peter Heller sort de ce corps. Et puis je me disais, mais non, c'est pas Peter Heller, c'est son frère, c'est son cousin, c'est la même famille, j'en sais rien, mais c'est tout aussi bien, sinon peut-être même mieux, parce que c'est une autre histoire encore. Là, les braconniers, c'est deux frères qui vivent donc près de Yellowstone, qui vivent de la coupe de bois, et qui, de temps en temps, font une petite entorse à la légalité pour un peu plus d'argent, pour rendre service et pour tout un tas d'autres trucs. Là, il y a un type, un gars qu'on n'aime pas tellement, qui s'appelle, se fait appeler l'Écossais, l'est-il, grande question, tintintin. En attendant, il va peut-être les menacer de quelque chose. Ils vont devoir faire quelque chose de terrible dans le parc de Yellowstone. Terrible.
5: Ils doivent tuer quelqu'un, c'est sûr.
6: Non, non, c'est pas du tout ça. C'est un peu plus subtil. En fait, là où Callan Wink est super. Là où il est super, Callan Wink, c'est qu'il écrit un livre un peu de genre, de nature writing, mais que jamais il ne se fait piéger par justement tous les.
1: Les clichés.
6: Voilà, c'est ça. Il passe toujours à côté, il nous surprend du début jusqu'à la fin. C'est brillant d'écriture, c'est brillant d'humanité. Les deux frères vous feront très probablement penser à deux autres frères de la grande littérature américaine, des souris et des hommes de Steinbeck, parce que vraiment, il y a de ça à l'intérieur. C'est un très très très grand livre d'un très grand monsieur qui ressemblerait donc à Brad Pitt, selon Nicolas. Mais ouais, Callan Wink, les braconniers, c'est vraiment super.
1: Ils sont pas frères, Georges et Lenny, dans Des souris et des hommes.
6: Ouais, mais c'est un peu c'est plus facile à dire. Les gens le savent plus comme ça quand ils l'ont pas lu.
1: Les braconniers, Callan Wink. Ouais. Merci beaucoup Thibaut. Héloïse Goy.
5: Vous connaissez Julia Kearney, non?
0: Mais oui.
5: Maria Sauvage, c'est aussi une formidable traductrice. J'ai appris qu'elle avait écrit des romans pour ados sous le pseudo Julia Kino. Elle a aussi publié Ma vie en grand pour les enfants en 2024. Et la voici de retour avec un album cro-cro mignon pour les petits dès 4 ans. Barbara, la petite souris qui voulait découvrir le monde, c'est magnifiquement illustré par chou. Claire Schwartz. Alors, comme le titre l'indique, Barbara est une petite souris. Elle vit dans un tas de foin avec ses parents et ses 99 frères et sœurs. Pour votre info, je suis allée vérifier, la gestation d'une souris varie entre 19 à 21 jours, avec en moyenne 6 petits par portée. Ça va vite, d'où les 99 frères et sœurs. Bah, du coup, Barbara, elle étouffe un peu hein, dans cette famille XXL. Elle rêve d'horizons nouveaux, de rencontres, d'aventures. Alors, un matin, elle prend son courage à deux pattes. Elle quitte le nid avec son baluchon rempli d'une noisette.
3: À quatre pattes, plutôt,
5: d'une
3: non
5: pop.
3: Elle prend son courage à quatre pattes, du coup, non?
5: Bah, non, parce que je pense elle qu'elle le prend quand elle se dresse sur ses petites pattes.
3: Ça se tient, ça
5: vous avez l'image?
3: Oui.
5: Dans son baluchon, elle glisse une noisette, une pomme et 10 gouttes d'eau dans une feuille de menthe. Et en chemin, elle découvre la forêt. Elles sont belles, hein, les illustrations. Je vous vois le feuilleter à Thibaut. Barbara croise toutes sortes d'animaux et elle comprend peu à peu que le monde est bien plus vaste que ce qu'elle imagine. Et tenez, je vous cite un dialogue de Barbara avec ses nouvelles rencontres parce que je trouve ça joli. Excusez-moi, c'est ici le monde? Et les animaux lui répondent tous. Non, je crois que c'est un petit peu plus loin. Ma maman disait que c'était derrière les arbres, dit l'écureuil. Ma maman disait que c'était derrière cette fleur, dit l'abeille. Il faut que tu continues. Voilà, je trouve qu'on retrouve toute la poésie, la douceur de Julia Kerninon qui raconte ici ce moment charnière où on ose s'éloigner pour grandir, quitter le nid pour vivre comme un grand. C'est toujours très émouvant, les livres autour de ce moment-là, surtout pour les parents. C'est dès 4 ans, Barbara, la petite souris qui voulait découvrir le monde de Julia Kerninon, illustré par Claire Schwartz, publié à la Martinière Jeunesse, Nicolas.
1: Parfait, merci Loïse. Sébastien Bordenave, une bande dessinée?
4: Une BD complètement folle dans le dessin. Elle est de Olivier Laude, c'est l'auteur. Alors il met plein de fluo partout, du rose, du jaune, du orange. Et quand on ouvre la BD, bah, c'est dingue parce qu'un coup on croirait des graffitis de New York. Et puis la page d'après, c'est des graphismes issus d'un jeu vidéo. Puis la page d'après, c'est poétique hyper réaliste. Et la page d'après, c'est un roman photo. Bref, ça part dans tous les sens. Et c'est tant mieux parce que ça va bien au thème qui est le TDAH de l'auteur, le trouble déficit de l'attention et de l'hyperactivité. Alors la préface est même écrite par son neuropsychologue clinicienne. Les symptômes, on les connaît, déficit de l'attention, hyperactivité motrice, impulsivité, tout l'inverse de vous, Nicolas, tiens, quand je parle. Le titre, le vrai titre de la BD, c'est TDAH, et sur la couverture, eh ben, on voit l'auteur dessiné qui est en train de tenter de faire en sorte que toutes les lettres du titre ne s'écroulent pas. L'auteur prévient, c'est une introspection, c'est pas un ouvrage scientifique, c'est drôle, c'est touchant, dessiné de main de maître, et c'est vrai qu'on a tous un peu des symptômes comme ça, donc ça pose question. C'est chez Hachette de Olivier Laude, et le titre c'est TDAH.
5: Elle donne très envie, la couverture.
6: Il y a le mot de passe de son application de la banque sur la couverture.
5: Ah, c'est bon, ça va.
1: Une petite deuxième, Sébastien.
4: Vous avez déjà rêvé de moi, Nicolas?
1: Malheureusement,
4: ça me fait
1: non.
4: Beaucoup de peine.
1: J'aurais bien voulu vous dire oui, mais...
4: Je vous propose une petite dose de tremblement. C'est le titre, un dessin super dérangeant. On dirait du David Lynch dans l'ambiance. Et en fait, on est comme dans un rêve. Et puis après, vous savez, on se réveille, on se dit « Mais c'est vraiment sorti de ma tête, ce truc-là » L'histoire, c'est Jean, elle est étudiante, elle fait des rêves relativement classiques, genre elle est seule dans sa classe et il y a un bureau qui prend feu, bon, ok. Mais il y a un type qui arrive et qui sourit. Et ce type, en fait, elle va le voir sur une affiche en vrai, dans sa vraie vie, dans la rue. Il y a une affiche avec la tête du mec et il y a marqué « Avez-vous rêvé de cet homme ? Appelez-nous !»
6: L'horreur
4: absolue. Elle va confier que dans la majorité de ses rêves, il y a cet homme. Pourquoi, comment? Eh bah, ben, vous allez lire cette BD pour le savoir. Une très belle BD qui 22 € seulement, je le dis parce que c'est une très belle BD, un très bel objet, et c'est que 22 €, c'est chez 404 Graphiques, 5 ans d'existence, 404 Graphiques, bravo. Une petite dose de tremblement dessinée de façon creepy par Noah Bailey.
5: Creepy.
4: Et l'histoire est de Michael Conrad. Michael Conrad, il écrit une phrase à la que je trouve très belle, c'est « Une guerre est en cours et elle ne peut être gagnée que quand on réalise que nous partageons tous le même rêve. » Voilà, une petite dose de tremblement. Superbe BD.
1: Héloïse.
5: Barbara, la petite souris qui voulait découvrir le monde de Julia Kerninon et Claire Schwartz à la Martinière Jeunesse.
1: Et Thibaut?
6: Les braconniers, Callan Wink et Chez Albin Michel.
1: Parfait, une petite citation pour terminer, Sébastien?
4: D'Achille Talon, il y a ceux qui écrivent l'histoire et ceux qui ont besoin de lunettes pour la lire.
1: Achille Talon, j'avais oublié.
4: Oui, Achille Talon.
1: Merci beaucoup. Merci à tous les trois. C'était le dernier chapitre de La Voix est libre pour cette semaine. Merci aussi, bien sûr, à Agnès Vaudin, Boris Paczynski, l'homme aux doigts de fée, Mathieu Fret. 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Demain, ce sera La Grande Évasion. Nous, on se retrouve la semaine prochaine pour d'autres livres. Salut.
7: 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Dans un instant, Jean-Luc Reichmann confie à Didier Barbelivien les 5 chansons qui ont marqué sa vie dans l'émission Dis-moi ce que tu chantes. Ce sera juste après les Rolling Stones. De retour avec un nouvel extrait de leur album Foreign Tongues qui sortira cet été. Un album qui comprend plusieurs collaborations. Paul McCartney, Steve Winwood ou encore Robert Smith. Et puis il y a aussi une reprise d'un titre d'Amy Winehouse. En attendant la sortie de cet album, on écoute In the Stars sur Europe 1.

0: In the Stars figurera sur le nouvel album des Stones dont la sortie est prévue le 10 juillet prochain. Autre date, le 3 juillet. 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Allez, c'est l'heure à présent de retrouver Didier Barbelivien en nouvelle diffusion. Belle fin de nuit à tous.
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2: Vous, les fidèles auditeurs qui connaissez si bien l'émission Dis-moi ce que tu chantes, savez à quel point j'aime jouer aux devinettes pour vous faire découvrir à la fin de cet édito le nom de mon invité. Aujourd'hui, il va falloir être un peu patient. Parce que si je vous donne un seul indice d'une de ses activités multiples, vous allez le découvrir tout de suite. Je vais commencer par un événement qui aurait pu être tragique et que j'ai découvert dans sa bio. Un accident de moto à 23 ans qui le laisse cloué un an de chambre d'hôpital en centre de rééducation. Avec son humour féroce, il explique que ce qui lui est arrivé, c'est un peu comme un vol du héros Superman, mais sans la cape. Une fois rétabli, il se lance alors en toute sécurité, encore que ce ne soit pas toujours facile dans ce qui est son rêve, devenir comédien. Il passera pour se faire, comme beaucoup de ses camarades, par le cours Florent, sous la bienveillance de Raymond Acquaviva. De planche de théâtre en plateau de télévision, il va devenir doucement mais sûrement un des personnages les plus aimés de nous tous, le public français. Et il n'en demandait pas tant, ou plutôt si. Il le dit lui-même, « Je suis toujours curieux des gens. Plus je reçois du bonheur, plus j'ai envie d'en donner. » Et il en donne, mesdames et messieurs, jusqu'à apparaître devant les écrans 7 jours sur 7. Celui que son papa a surnommé « Idéfix » quand il était petit, ne lâche plus la rampe sous le feu des projecteurs. Pour un de ses rôles emblématiques à la télévision, il fait même un clin d'œil à un grand acteur français. Il prend le pseudonyme du personnage de Bourville dans le film Le Cercle Rouge de Jean-Pierre Melville. Alors là, j'en ai trop dit ou pas assez, chers amis. Et je n'en peux plus de vous avoir fait patienter jusque-là. Alors je craque, je me lâche. Je vous livre en vrac tout ce qu'il a fait jusqu'ici, sans parler de ce qu'il fera encore. Une des voix au Guignol sur Canal+, un animateur de l'émission Les Amours, de l'émission Attention à la marche et des 12 coups de midi. Au théâtre, il joue dans Personne n'est parfait, Hibernatus, Nuit d'ivresse, Le Bracelet, entre autres. À la télévision, il incarne Léo Mattei pour sa 13e saison cette année sur TF1. Tout ça, c'est lui. Celui que j'accueille en votre nom sur l'antenne d'Europe 1 cet après-midi, votre héros au quotidien, le tellement talentueux, le tellement souriant, le tellement populaire, Jean-Luc Reichmann.
3: Bonjour.
2: Bienvenue.
3: Ça me touche vraiment.
2: Ça te plaît?
3: Ah mais oui, ça me plaît.
2: C'est pas facile, tu sais, de résumer un garçon comme toi. C'est pas facile.
3: Mais ça me touche beaucoup, beaucoup, parce que voilà, quand tu vois la vie qui passe avec la tienne, qui est aussi énorme, je me sens assez tout petit à côté de toi.
2: Oh, bon.
3: Mais si, je t'assure.
2: Parce tu m'as dit tout à l'heure, parce que nous on dit tout dans cette émission. Tu m'as dit hors micro. Combien d'émissions de télévision?
3: Ah oui, quelques-unes, oui.
2: Non, dis le chiffre.
3: Cumulé?
2: Fais-moi rire, ouais, dis-le cumulé.
3: Je crois, il y a un journaliste qui m'a interviewé justement il n'y a pas longtemps, qui m'a dit, donc, avec celles que vous avez fait au quotidien, plus les spéciales, plus les Noël, plus, etc., etc.
2: Plus.
3: Nous en sommes à 12 000 émissions.
2: Bon, mesdames et messieurs, 12 000 émissions.
3: 12 000, qu'est-ce que c'est?
2: Mais c'est rigolo, mais c'est rien.
3: Mais non, c'est rien du tout, j'ai fait 10 000 radios.
2: Je pense que personne n'égalera jamais ce record, surtout que tu n'es même pas la la moitié du parcours.
3: Oui, c'est ça, oui. Mais écoute, je sais pas, de toute manière, ce qui me plaît, et c'est ça qui était joli dans ton petit édito, c'est de dire, effectivement, plus je sens que les gens sont heureux en face de moi, et plus ça me rend heureux, c'est-à-dire que ça me nourrit, en fait. Les sourires, les joies, les regards, comme ça,
2: mais c'est vrai, parce que regarde, ne serait-ce que pour arriver dans ce studio, tu as été arrêté je ne sais combien de fois dans les couloirs, t'as failli arriver en retard, or, tu es un garçon qui est très, très pointilleux sur le fait d'être à l'heure.
3: Ah ben oui, mais ça, c'est la radio. J'étais ici à Europe 1 il y a quand même quelques années, et je dois t'avouer que ça rythme ta vie, la radio, et puis tu sais quand même que l'exactitude, à un moment donné...
2: Ce serait la politesse des rois.
3: Ouais, c'est quelque chose comme ça.
2: J'aime bien cette idée.
3: Non, mais c'est vrai.
2: Mais c'est
3: vrai. Les gens sont... voilà.
2: Mais moi, j'aime être à l'heure. T'as vu que j'étais en avance.
3: Ah mais sans aucun problème. En tout cas, c'était très touchant, ton édito.
2: Merci, mon Jean-Luc. J'allais pas arriver en retard à ton émission. Alors, ton premier choix, mais je l'adore, mais surtout, il ne m'étonne pas parce que ça te ressemble, cette chanson-là. Cette équipe-là que tu as choisie, je pense que tu aurais pu en faire partie grandement. Mmh. Et quand je disais dans mon édito « souriant », est-ce que tu pourrais dire comme ça a été ton sourire jusque-là, ton atout majeur ?
3: Ouais, alors je sais pas si c'était mon sourire, c'était le phénomène d'écouter les autres. Tu sais certainement que ma petite sœur est sourde profonde, donc quelque part, son handicap, il y a toujours pire que toi, quelque part, mais quand même, le handicap de ma sœur a fait qu'il fallait que j'écoute plus, et que je regarde plus, évidemment, les visages.
2: Plus attentif.
3: Les visages. Et le moindre petit détail est super important, de l'autre, bien évidemment.
2: On va écouter l'équipe que tu as choisie,
3: oui.
2: C'est celle de Joe Dassin, l'équipe à Jojo, c'est parti.

0: Joe Dassin, l'équipe à Jojo, paroles et musique de Claude Lemel, c'est le premier choix de mon invité cet après-midi, Jean-Luc Reichmann, et je peux vous dire en aparté que ça chantait dans le studio.
1: Mais oui, ça chante. Mais ça chante, que de souvenirs.
0: L'animateur et l'invité chantaient de concert.
1: Mmh.
0: On allumait une cigarette et tout s'allumait.
1: Et c'était la fête le 14 juillet.
0: Il n'y avait jamais un copain de trop dans l'équipage Jojo.
1: Alors Jojo, c'était ma maman. Toujours les portes toujours ouvertes. Toujours, qui est-ce qui vient manger? C'est pas grave, de toute manière, il y en aura toujours assez. Et papa était quand même plutôt timide, plutôt pudique. Un enfant de la guerre, enfin bon, tu vois ce que je veux te dire. Mmh. Et d'un seul coup, maman, il fallait que tout s'allume, d'un seul coup. Et c'est rigolo parce que les paroles. Jojo, ma mère s'appelait Josette, ouais. Mon père l'appelait Jojo,
0: ouais.
1: Et mon père s'appelait Pierre, Pierrot. Donc tu comprends, l'équipage Jojo, pour moi, il n'y avait jamais un copain de trop dans l'équipage Jojo. C'est-à-dire que même s'ils n'avaient pas d'argent, et c'était assez compliqué, comme je te l'ai dit, ma petite sœur était handicapée, donc maman a arrêté de travailler pour s'occuper de ma petite sœur. Mon papa a travaillé quasiment 7 jours sur 7 dans les hypermarchés Mammouth à l'époque.
0: Il a fait une longue carrière, j'ai appris ça.
1: Oui, absolument, une longue carrière. Dans le métier de la distribution,
0: ouais.
1: mais c'était ça en fait. Et puis on allait à Fontainebleau, je suis né à Fontainebleau.
0: Je sais tout ça.
1: Et en fait, il y a tout dans cette chanson qui me parle d'émotion familiale. Tu sais ce que c'est qu'à un moment, il y a tout qui remonte une fois que tu as passé 60 balais comme moi. Il y a tout qui remonte, j'ai plus papa, j'ai plus maman, mais tu te rattaches à des émotions.
0: Et puis, est-ce que je peux dire que quand même, t'aurais un peu perpétué la tradition dans ta vie quotidienne?
1: Oui, c'est vrai, ça. Je suis un peu la locomotive, c'est ça. Oui, j'aime ça, bien sûr.
0: La première fois que je t'ai rencontré en Corse, tu m'as dit, gare-toi, viens à la maison, moi j'avais rendez-vous, je pouvais
1: oui.
0: pas venir. Tu m'as dit, mais viens déjeuner, j'ai dit, mais c'est la première fois que je le vois.
1: Mais oui, non, mais c'était intéressant, mais c'est ça en fait la vraie vie. C'est-à-dire que t'es jamais à l'abri comme toi, d'un sourire quand je te vois souriant dans une supérette au fin fond de la Corse, ou ailleurs, t'as envie de parler avec quelqu'un comme toi. Je veux dire, on a envie d'échanger tout de suite.
0: Chez Pierre, tu veux dire.
1: Oui, chez Pierrot, mais on a justement chez Pierrot, tu vois.
0: Bah ouais.
1: Et
0: tout se recoupe.
1: Et c'est ça, en fait. Il n'y a rien de plus beau que de rassembler, de partager. Tu seras d'accord avec moi.
0: Tout à fait, mon garçon. Jean-Luc Reichmann est mon joyeux invité cet après-midi. Mesdames et messieurs, à tout de suite sur Europe 1.
1: Sur Europe 1.
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0: Jean-Luc Reichmann, on le retrouve, est mon invité cet après-midi sur Europe 1. Hein, cher Rémi, on est bien sur Europe 1. Hein, il n'y a pas de doute.
1: Sur tu Europe 1.
0: Sais, bah, dis-le,
1: moi, je disais que sur Europe 1 à l'époque.
0: Mais dis-le souvent parce que Rémi touche une prime à chaque fois.
1: Ah oui, d'accord, je comprends. 1,
0: ça s'appelle Bleu Soleil et Luisa, enfin le groupe, et la chanson Soleil Bleu.

0: Soleil et Louisa, Soleil bleu, c'est le second choix de mon invité, Jean-Luc
1: Reichmann. Extraordinaire, non ?
0: Ben moi, j'aime bien ce message, tu vois, ça me plaît. Regarde, quand elle dit « Laissez-moi vivre comme je veux, les pieds dans l'eau et la tête en feu », c'est à ça que tu aspires en Corse, toi ?
1: Oui, oui, oui.
0: À vivre sur la plage d'Argent, tu sais que je compte les semaines.
1: Oui, non, non, bien sûr. Non, mais c'est ça, en fait, le message, Louisa, donc franco-brésilienne, très certainement. Sous mon soleil, laisse-moi m'égarer. C'est-à-dire que chacun a une référence, et tu sais exactement ce dont je parle. Quand la chanson ne t'a

0: deux. Et c'est ça qui est beau.
1: Toi, dans la vie quotidienne, surtout dans la vie vacancière, tu serais plutôt contemplatif, non?
0: Oui, je me laisse aller. Ouais, j'aime bien rassembler, mais je suis pas allé faire du skate, du ski, du machin.
1: Non, je t'ai pas vu faire ça.
0: Non, hein, non.
1: Et quand la chanson dit « La route est longue et les rêves sont grands », c'est un constat de sagesse, c'est une vérité pour toi, ça ?
0: Non, en fait, c'est pas un constat de vérité, c'est de se dire que tout est éphémère. Alors voilà, il y a tout qui passe très très vite. Quand on a vécu ce que j'ai vécu, et toi aussi très certainement, et les auditeurs d'Europe 1 également, tu te dis qu'il faut prendre l'instant T, et puis surtout essayer de le faire positif plutôt que négatif. Pourquoi aller toujours critiquer? Si ça va pas, ils écoutent pas, ils regardent pas, c'est pas grave. Mais prends la vie comme elle vient, mec. Mais tu vois, et puis fais-toi la belle, parce que de temps en temps, les virages, eh ben, ils peuvent être serrés, et c'est pas chouette, et ça va très très vite. Et à un moment donné, quand on a des chocs ou des accidents dans la vie, c'est là où tu t'aperçois et tu dis « Ah non, mais si j'avais su, ben non, ben écoute, vis, mais vis dans le positif. » Pour moi, c'est très très important.
1: Dis-moi, comment tu en es venu à t'installer en Corse, un grand garçon comme toi qui a passé ses vacances à Quiberon, j'ai appris ça tout
0: ben
1: le
0: oui,
1: temps.
0: Oui, ben bien sûr. Il y a plus de 20 ans maintenant, je suis allé pour une association, tu sais, je me bats énormément pour les enfants, et c'était pour des enfants qui étaient différents, je dirais, pour rester élégant, bien évidemment. Et puis j'y suis allé bénévolement, comme à chaque fois, parce que voilà, pour les enfants, j'y vais, je compte pas mon temps, je compte pas rien. Et puis j'ai trouvé que c'était tellement magnifique que j'y suis resté pendant 8 jours supplémentaires, et j'ai adoré cette île. Et puis j'ai eu un coup de cœur par rapport aux gens qui sont voilà, qui sont hauts en couleur, je dirais. Et exactement comme la Corse, ce sont des gens
1: Moi, c'était mon premier séjour quand tu m'as croisé. Enfin, c'était mon premier séjour dans un petit village comme ça. Enfin, un petit village, Porticcio, c'est pas un petit village, c'est déjà
0: une petite ville.
1: Mais j'ai ressenti ça tout de suite, j'ai retrouvé la vie du début des années, fin des années 60, début 70. Oserais-je dire quand les gens étaient normaux?
0: Non, mais bien sûr qu'il faut le dire, mais c'est vrai que on a cette valeur humaine, il faut que chacun soit à sa place et à la bonne place, et en même temps, restons positifs et profitons du temps présent une fois de plus.
1: Et je reviens sur Quiberon. Ça, c'est une autre approche complète. Oui. Comment t'es allé à Quiberon, toi?
0: Alors là, c'est
1: du côté... Moi, je suis beaucoup allé à Quiberon.
0: C'est du côté maternel, et ma petite sœur y est encore. C'est vrai qu'on a été toulousains par rapport à la profession de papa. Mais ma grand-mère maternelle, alors je vais te la faire courte, avait une poissonnerie, et à un moment donné, dans Lyon... Non, dans Lyon.
1: Ouais.
0: Et celui qui livrait le poisson, il était de Quiberon. Ils se sont rapprochés, ils ont sympathisé. Et à un moment donné, il y avait une cabane de pêcheurs à vendre. Ma grand-mère a acheté dans les années 50 la cabane de pêcheurs. Moi, je suis né dans les années 60. Et j'ai connu cette cabane de pêcheurs depuis tout le temps. Et on en a fait une maison familiale à Quiberon, où ma sœur, ma petite sœur, est là-bas.
1: Sentir l'odeur de la pluie sur la terre, effleurer les pierres, laissez-moi courir libre comme l'air. C'est important ton rapport à la nature dans ta vie?
0: Ben c'est là où il y a tout qui se recentre. C'est-à-dire qu'il n'y a plus rien, il n'y a que les éléments. On est là, j'ai la chance d'avoir eu un grand-père agriculteur, viticulteur également. Donc obligatoirement, voilà, le moindre émoi, la moindre senteur, la moindre vision d'une feuille qui pousse, là, tu vois, on est au mois d'avril, ça y est, c'est parti. Il y a la nature qui explose, enfin. Et je suis très heureux qu'il y ait eu quelque part autant de pluie pour tous les agriculteurs, malgré les dégâts que ça a fait. Mais au moins, maintenant, la nature peut exploser au mois d'avril.
1: C'est sûr, je n'attendrai pas demain. Ici et maintenant, je me réinvente. Le monde m'attend, libre des ombres, libre du temps.
0: Mais c'est ça, tu vois, le temps qui passe très vite.
1: Voilà.
0: Et de se dire, profitons de l'instant présent. Il faut être épicurien, il faut vivre l'instant quand on le partage et le savourer à sa juste valeur.
1: Et tu as gardé en toi cette envie d'aventure ou... Tu te sens comme un voyageur immobile?
0: Comme tu sais, je suis un voyageur dans l'âme. J'ai fait la route 66 il n'y a pas si longtemps que ça aux États-Unis en moto. Donc je l'ai faite. Après, l'année d'après, j'ai fait toute la Californie. Je suis redescendu par la One. J'ai fait le Nevada, etc. etc. Il y a 2 ans, en moto toujours, j'ai fait du nord au sud jusqu'à Miami. Je suis parti de très très haut. Donc, j'ai fait...
1: Mais comment tu fais tout ça avec toutes tes activités? Vous êtes plusieurs, dis-le-moi.
0: Dans ma douille, c'est
1: oui,
0: ça.
1: Vous êtes plusieurs, bien évidemment.
0: J'ai plein de frères jumeaux.
1: Il a des frères jumeaux. Jean-Luc Reichmann, mesdames, messieurs, il ne peut pas faire tout ça tout seul.
0: Ouais.

0: En tout cas, c'est le vrai cet après-midi qui est devant moi.
1: Et je suis très content d'être avec toi.
0: Sur Europe 1, à
1: mais
0: tout
1: évidemment
0: suite.
1: Que c'est sur Europe 1. Où veux-tu que ce soit ailleurs? Non, mais quelle idée!
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0: Jean-Luc Reichmann est mon invité cet après-midi sur...
1: Europe 1.
0: Oh, il le dit bien, mais il oui, le dit
1: bien
0: encore
1: dit
0: mieux que
1: sur
0: moi.
1: Europe 1,
0: comment il le dit bien. Alors là, tu as choisi un truc, c'est pareil, c'est un peu un raccourci, un résumé de ta vie, je dirais, par la merveilleuse Véronique Sanson, ça s'appelle « Chanson sur une drôle de vie ».

0: J'ai plus rien à faire, mesdames et messieurs. J'adore les invités comme ça. C'est Jean-Luc Reichmann qui est avec moi cet après-midi sur...
1: Europe 1.
0: Moi, je dis plus.
1: Mais bien sûr.
0: Non, j'ai plus besoin. Véronique Sanson, j'allais dire Véronique Chanson, mais c'est vrai que son
1: mais
0: nom
1: c'est pas mal.
0: Se confond. Véronique Chanson, Sanson sur Ma drôle de vie.
1: Ouais.
0: Tu vois, le titre a changé.
1: Mais quel bonheur, tu te rends compte, 72.
0: Ouais, je sais.
1: Et tous ces jeunes qui l'ont repris, parce que c'est tellement positif. Voilà, c'est ce qu'on attend, nous.
0: Bah, et puis, c'est positif, et puis surtout, c'est bien écrit, c'est bien chanté, c'est bien joué, c'est Véronique.
1: Et si je sais que tu aimes la vie, tu vois, c'est voilà, quoi.
0: Ouais,
1: puis mais de tous tes emblèmes, tous, jusqu'au bout de ses doigts.
0: Ouais, c'est un peu...
1: c'est comme, le partage.
0: C'est le climat des années 70, mais c'est ce que j'aime aussi dans notre émission, c'est qu'il n'y a pas de choix innocent. Mm. Est-ce que tu as, toi, le sentiment de vivre... Allongez-vous sur le divan.
1: Mais Henri Chapier, bonjour.
0: Oui, bonjour. Une drôle de vie, monsieur Jean-Luc Reichmann.
1: Je ne sais pas si elle est si drôle que ça. Je sais que je la mange.
0: Commune, elle n'est pas commune.
1: Je la mange et je la déguste et je la partage avec des auditeurs, avec des téléspectateurs. Et c'est un bonheur. Donc, effectivement, j'ai la chance d'être en vie, d'être assez bien portant et d'être positif. Et c'est ça que j'aime. Essayer de faire passer des messages pour les enfants, pour la suite, pour la transmission et pour dire que tout n'est pas triste dans cette vie. Quand tu vois ce qu'on vit là, ouais. Avec l'année prochaine, les présidentielles et tout le monde qui se tape dessus, nous on se dit, tiens, tous les midis, puisque je suis à TF1, tiens, si on envoyait des signaux, si l'information elle est compliquée, on le sait, ben, on la transforme et on se dit, tiens, finalement ça va bien quand même.
0: Et tu choisis une chanson où il y a ces deux phrases, j'ai des idées dans la tête et je fais ce que j'ai envie. Parce que c'est jamais innocent, hein, le choix de mes invités. C'est toi, ça ?
1: Ben oui, c'est moi. En
0: t'as
1: plus...
0: toujours des idées, t'as toujours une envie ?
1: Toujours. Toujours. C'est au fond à gauche, c'est ça, pour l'envie de... Non, pardon, excuse-moi. Non, mais l'envie, évidemment, mais tu sais, mon plus grand cadeau, quelque part, c'est que je suis d'une liberté extraordinaire avec TF1. Les gens ne me croient pas. J'ai une liberté tous les jours.
0: Ah ben, c'est comme chez nous.
1: Et c'est
0: nous,
1: ça
0: qui... ils ont l'impression qu'on est dans des geôles.
1: Mais pour moi, ça n'a pas de prix, cette liberté.
0: C'est tout le contraire, c'est tout le contraire. Et on s'appelle la radio libre.
1: Ouais, en plus. Et ben voilà, le midi, c'est la télé libre sur TF1, mais j'ai le sentiment d'avoir de plus en plus de jeunes qui veulent venir participer à mon émission parce qu'ils étaient là, ils regardaient ça avec leurs grands-parents ou leurs arrière-grands-parents, voilà, pour leur dire coucou, je suis là, et c'est le flambeau, tu vois ce que je veux dire, c'est la transmission quelque part.
0: J'avais envie de te demander, tu vois, même si tu as des problèmes, tu sais que je t'aime, ça t'aidera. J'avais écrit, c'est ton rapport au public, ça te fait oublier les problèmes, et c'est cette complicité qui s'est installée au fil du temps entre le public et toi.
1: C'est important parce que tu dis, parce que il y a beaucoup de gens qui sont seuls. Mais beaucoup plus qu'on ne le croit, et qui, cette émission de midi, là c'est les 12 coups de midi, avant effectivement c'était attention à la marche, avant c'était les amours, mais c'est devenu un repère. Donc
0: c'est un rendez-vous,
1: mais c'est, excusez-moi, c'est une putain de responsabilité, monsieur Barbelivien, de dire on va vous envoyer du bonheur et
0: mais
1: de la joie.
0: Mais vous me dites ça à moi, monsieur Reichmann, mais oui, qui essaie de faire ça depuis 50 ans.
1: Oui, c'est ça. Mais quand toi tu chantes, t'essayes d'envoyer des signaux pour faire appel à des souvenirs positifs, quoi qu'il arrive. T'as chanté l'amour, t'as écrit pour des musiques de films, mais d'un seul coup c'était un côté rassembleur, et c'est ça qui me plaît bien chaque midi, c'est qu'on est là pour faire du bien aux gens.
0: Ton quatrième choix de chanson ne trahit pas le troisième. Puis là, t'as choisi...
1: Tu l'as connu.
0: Ah,
1: bon, alors tu expliques aux auditeurs d'Europe 1.
0: J'ai écrit pour lui, j'ai eu la chance.
1: Alors, quelle était la chanson que tu as écrite? Excuse-moi, j'ai pas la référence.
0: La première, en 78, c'était une chanson qui s'appelait Elle m'oublie.
1: Ah, Elle m'oublie.
0: Mais il sait tout.
1: Mais oui, d'accord. Et ensuite, qu'est-ce que tu as écrit pour lui?
0: Après, il s'est passé du temps sans que j'écrive. Mais j'ai écrit une des dernières
1: qui
0: s'appelait Autoportrait.
1: Ah oui.
0: Qui a été créée pour son passage à la Tour Eiffel, un des derniers passages où il a chanté. En tout cas, moi, je l'aimais. Ouais. J'aimais l'artiste, bien entendu. Mais j'étais...
1: L'homme.
0: Ah, j'adorais ce monsieur.
1: Alors, qu'est-ce qui t'a le plus plu chez lui et qu'est-ce qui t'a le plus étonné chez lui? Parce que moi aussi, je l'ai rencontré. Il a été extraordinaire avec moi.
0: Il y a deux choses qui m'ont étonné quand je l'ai connu. Sa fragilité.
1: Ouais.
0: Et sa générosité.
1: Ah ouais?
0: Ouais. Parce qu'il était insécure, souvent. Alors qu'il faisait la taille, il était beau, il était blond, il était grand.
1: Charisme,
0: il avait un charisme fou.
1: Oui. Et pas sûr de lui en permanence ou...
0: Non, et sa générosité, parce qu'il était d'une grande humilité. Par exemple, moi qui ai beaucoup vécu avec lui dans la vie privée et pas dans la vie du showbiz, je ne l'ai jamais vu refuser quoi que ce soit à quelqu'un qui s'approchait de lui, qui lui demandait un autographe ou qui voulait lui parler.
1: Oui.
0: Non, il prenait le temps.
1: Ça, bizarre, c'est bien, hein. Non, mais c'est donc cette générosité extraordinaire.
0: Ça n'allait pas du tout avec l'image que souvent les gens donnaient de lui. Et si j'osais ?
1: Vas-y, moi ça m'intéresse.
0: Son intelligence.
1: Ah ouais, alors ça c'est dingue.
0: Parce qu'on ne peut pas faire une carrière comme il a fait en étant un type aussi léger, pour être gentil, de la façon dont on le qualifiait.
1: Bien sûr.
0: Tu vois, la boîte à coucou, tout ça, ça l'énervait un maximum.
1: Bien sûr.
0: Parce qu'il était, il avait l'intelligence de la vie.
1: Qui est, pour moi, la
0: chose la plus importante. Bon, on dit à nos auditeurs, monsieur, c'était Johnny Hallyday. On l'écoute, c'est ton choix, l'envie.
1: Évidemment, quel texte.
0: C'est parti.

0: Johnny Hallyday, le grand Johnny Hallyday, est-il besoin de le rappeler? L'envie. Tu l'as connu comment, ce jeune homme?
1: Le jeune homme Johnny Hallyday, t'appelles Johnny un jeune homme, c'est assez intéressant.
0: Non, parce que moi je l'ai connu, il était jeune.
1: Oui, ben alors moi je ne l'ai pas connu jeune, je dois t'avouer. Non, mais au fil des plateaux télé, au fil des concerts, c'était très émouvant pour moi parce que quand je suis allé le voir plusieurs fois, mais c'était mon premier concert quand j'étais gamin, hein, pour tout te dire. Ça devait être en 74, sous chapiteau à l'île d'Oléron. Ça devait s'appeler Johnny Circus. Je crois que notre réalisateur...
0: La tournée du Rock'n'Roll Circus.
1: Voilà, Rock'n'Roll Circus, Johnny Circus, d'accord.
0: Ça n'a pas été une tournée facile, ça.
1: Donc, je dois t'avouer que c'était mon premier concert.
0: Ouais.
1: Mais lorsque j'ai dit à Johnny, je ne sais plus, c'était à la Porte de Versailles, ça ne s'appelait pas le Grand Dôme, ça s'appelait le Palais des Sports, non, à l'époque, ou quelque chose comme ça. Je suis allé le voir, et il m'a regardé. Donc, il y avait toute... il y avait Nathalie Baye, il y avait tout le monde autour, il y avait Laetitia, il y avait tout le monde. Et puis j'arrive juste pour le féliciter, puisque je connaissais vraiment très bien quelqu'un qui avait bossé avec lui, et il fonce sur moi, il quitte tout le monde. Et ben, ça fait vraiment plaisir de te voir.
0: Tu vois,
1: tu donnes du bonheur aux gens.
0: Voilà.
1: Et en fait, ce qu'il y a d'extraordinaire, il me disait qu'il se réveillait avec moi à midi, puisqu'il était en décalage horaire permanent. Et il savait que je vois les gens heureux avec toi, tu me donnes du bonheur à moi. Et c'est-à-dire que je lui procurais du bonheur.
0: Parce qu'il était lucide.
1: Et ça le rendait heureux. Mais tu peux pas t'imaginer comment un message comme ça de la part de Johnny Hallyday peut toucher à vie. Mais à vie, quelqu'un qui, comme moi, donne sans compter, puisque tu commences à me connaître un petit peu. Et quand je vois les gens heureux, exactement comme lui, on en parlait tout à l'heure quand il y avait la chanson qui déroulait sur les platines d'Europe 1, il était jamais plus heureux que quand il était sur scène. Et moi, quand je vois dans la rue ou ailleurs vraiment des images dans les yeux des gens qui s'illuminent et qui sont heureux de me voir, tu dis, eh ben voilà, je donne du bonheur aux gens. Et ça me fait penser à Johnny qui m'a dit, quand je vois les gens heureux, je suis heureux. Et plus je suis heureux, plus j'ai envie de leur en donner.
0: Ça s'appelle la générosité. Jean-Luc Reichmann est mon invité sur Europe.
1: Bien sûr.
0: On est sur Europe. La radio qui fait du...
1: Bien.
0: Merci.
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0: Jean-Luc Reichmann est mon invité cet après-midi sur Europe 1. Si je te dis Feu Chatterton.
1: Oui.
0: Oui, c'est ton choix. Allons voir, allons-y.
1: Mais allons voir, ayons du courage. Mais ça, c'est extraordinaire. Les paroles.
0: Oh, j'ai tout relevé des paroles.
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0: Chatterton, allons voir. C'est le cinquième choix de mon invité, Jean-Luc Reichmann, sur
1: Europe 1.
0: Merci.
1: Avec plaisir. Je suis là pour vous, monsieur.
0: Dis-moi, ça, René Char avait dit « Impose ta chance, serre ton bonheur et va vers ton risque ». C'est un peu ce que raconte cette chanson.
1: Mais c'est complètement ça. 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
0: Ça a toujours été ton état d'esprit, ça?
1: C'est-à-dire que quand il balance là à ceux qui vivent sans courage, tu ne les écoutes pas quand ils disent ce n'est pas de ton âge, mais vas-y, quoi. Et le courage d'y aller. Et c'est ceux qui n'osent pas, en fait. Je crois que c'est Jacques Brel qui avait fait un éloge là-dessus. Mais il faut y aller, quoi. Ayons le courage. Et je trouve que Feu Chatterton en 2026, voilà, ils mettent le problème sur la table, et puis tu sais pas ce que la vie nous réserve, n'ayons peur de rien, prends-moi la main, voilà, c'est ce partage, et puis si tu essayes pas, si tu vas pas voir, tu sauras pas, quoi.
0: Toi, l'envie te taraude tout le temps, hein. Y a toujours un ailleurs meilleur, c'est ton sentiment?
1: C'est pas obligatoire, non, c'est pas ça, c'est-à-dire qu'il faut rester, bien évidemment, sur les... oui, je vais essayer de rester parmi vous, bien évidemment, mais il faut avoir les fondamentaux familiaux, amicaux. J'ai des potes depuis la quatrième, depuis la cinquième, depuis la sixième, que je côtoie encore du côté de Toulouse avec un grand plaisir. Mais il ne faut pas aller voir, il ne faut pas avoir peur d'aller voir ailleurs. C'est ça, en fait, qui est intéressant dans ce message.
0: Tu as le sentiment de vivre en état d'urgence ou tu te sens quand même plus philosophe que ça?
1: Je me sens un ressuscité, surtout, puisqu'on m'a déclaré mort sur la route.
0: C'est vrai.
1: Tu comprends ce que je veux te dire? Oui.
0: T'as vu, je l'ai pas, j'ai évoqué dans l'édito.
1: Non, mais évidemment, mais c'est ça qui est intéressant. C'est-à-dire qu'on ne sait pas ce que la vie nous réserve, donc va voir ailleurs, et puis n'ayons peur de rien, et puis partageons. Parce que si ce n'est pas partagé, à mon avis, je crois qu'il ne faut pas avoir peur d'être égoïste et de dire, tiens, on y va, mais on y va ensemble.
0: C'est écrit, allons voir ce que la vie nous réserve, n'ayons peur de rien, le monde à venir.
1: Voilà,
0: il t'intrigue, il t'inquiète, le monde qui vient?
1: Je trouve que voilà, il inquiétait nos parents, il nous inquiète nous, c'est surtout pour nos enfants, les petits-enfants, les arrière-petits-enfants, c'est le monde de demain, bien évidemment, mais je crois que je reste positif, moi je crois énormément aux valeurs de la France, et je pense que voilà, les Français, on est une belle nation, et à un moment donné, on se réveille.
0: Tu t'en es pas rendu compte, mais t'as dit le mot positif dans l'émission presque autant que tu as dit Europe 1. Je le signale à nos auditeurs.
1: Eh bien, faisons euro positif.
0: Léo Mattei, qu'est-ce qu'il pense de tout ça? C'est la 13e saison de Léo Mattei.
1: Oui, c'est assez étonnant. C'est assez étonnant, on ne pensait pas que ça allait être...
0: Sur TF1.
1: Oui, c'est ça.
0: On va essayer de dire TF1 autant qu'on a dit Europe 1.
1: Non, je ne pensais pas que ça allait être diffusé dans 51 pays dans le monde. Donc ça, d'un seul coup, ce n'est plus du tout la même limonade. Ça veut dire que le problème de l'éducation de nos enfants et de ne pas leur lâcher la main, il est international et que les enfants, c'est le monde de demain, et tu connais évidemment mes combats qui sont l'enfance et la différence, donc voilà, je ne m'arrêterai pas de dire faites attention à nos enfants, et ils n'ont pas demandé à être là, nos gosses.
0: Ben non. Et il y a une identification, je me pose toujours cette question avec les comédiens, entre le personnage et toi.
1: Ah oui, évidemment, parce que ce sont des valeurs que je défends moi personnellement, donc j'ai pas le sentiment de jouer quand je suis, que ce soit Léo Mattei ou d'autres d'ailleurs au théâtre ou ailleurs, j'ai envie effectivement de défendre des valeurs avant tout, c'est pas du tout pour une mise en avant de se dire moi le jeu c'est bon, voilà, je suis passé vraiment à autre chose depuis très très très longtemps, j'ai juste envie de partager et d'envoyer des messages, c'est surtout ça.
0: Et filmé par ton épouse, ça se passe comment?
1: Plutôt bien. Plutôt bien.
0: J'ai découvert ça, je me suis dit, mais attends, c'est la patronne là, c'est là où...
1: Ah oui, c'est la patronne, là t'as raison, t'as mis le doigt dessus.
0: Tu vois.
1: Maintenant, quand on me demande sur un plateau ce qui se passe, j'ai dit, écoutez, demandez à la patronne. Oh là, on va pas se fâcher pour le week-end. Et donc non, mais c'est bien parce qu'on n'a même pas besoin de se parler, on se comprend sans se parler. Tu sais, quand on entend couper, ou alors couper. Donc tu sais obligatoirement si tu vas la refaire ou pas. À l'intonation.
0: À l'intonation, tu te dis, tiens, on va la refaire, c'est bizarre.
1: C'est ça.
0: Avant de nous séparer, j'ai voulu choisir une chanson d'un garçon que j'aimais beaucoup. Avant qu'on écoute le titre, mais on croirait qu'elle a été écrite pour toi. Il met de la magie, mine de rien, dans tout ce qu'il fait, il a le sourire facile, même pour les imbéciles. Tu valides? Il s'amuse bien, il tombe jamais dans les pièges, il se laisse pas étourdir par les néons des manèges. C'est toi ça? Il travaille un petit peu quand son corps est d'accord, pour lui faut pas s'en faire, il sait doser son effort. Dans le panier de crabe, il joue pas les homards, il cherche pas à tout prix à faire des bulles dans la mare.
1: Pas mal.
0: Pas mal, hein, ça.
1: Ouais. C'est toi qui as écrit ça ?
0: Ah, pas du tout.
1: C'est qui ?
0: Eh bien, justement, tu vas le découvrir. Tout de suite. Je dis même pas le nom. C'est parti, ça s'appelle Il est libre, Max.
1: Ah oui, évidemment, ah oui. Hervé Christiani.
0: Hervé Christiani, on l'écoute.
1: Excellent.

0: Hervé Christiani des Libre Max. Alors,
1: je vais m'en rappeler, hein.
0: Tu vas t'en rappeler?
1: Ah non, je vais m'en rappeler parce que là,
0: est-ce
1: tu
0: que
1: fais
0: le portrait,
1: mouche.
0: Le portrait est conforme ou pas?
1: Ouais. Mais c'est hyper touchant, c'est hyper émouvant parce que là, je l'ai écouté pas du tout comme je l'écoutais avant. Là, c'est la chanson du patron, c'est ça?
0: C'est la chanson du patron.
1: Eh ben, je dois t'avouer que c'est bien cerné parce que là, ça résume un petit peu l'histoire. Je vais la réécouter et je pense, voilà, ton
0: tu
1: grand désespoir que je, à chaque fois que
0: à
1: je vais l'entendre,
0: que
1: je vais penser à ce moment-là d'Europe 1 qu'on a partagé ensemble. Ouais, un bonheur.
0: Voilà, il est libre. Libre Jean-Luc Reichmann, libre comme Léo Mattei. 13e saison.
1: Hein. Ouais, c'est ça. Pas mal.
0: Ah, bah, c'est pas mal. Écoute, et les 12 coups de midi, tous les jours, donc, à 11h50 sur TF1.
1: Et il paraît aussi,
0: il
1: ouais,
0: paraît
1: c'est
0: aussi,
1: ça.
0: Il paraît que c'est la
1: TF1.
0: Vérité.
1: Ouais, c'est ça.
0: J'ai passé un très bon moment avec toi, mais je me disais, bon, ça va être difficile et tout ça.
1: Ah, tu te disais ça?
0: Non, pas du tout. Pas du tout.
1: Non, un grand plaisir. Je dois t'avouer que tu as fait mouche avec cette chanson du patron. C'est vrai que je t'ai proposé quand même 5 chansons sympathiques qui faisaient partie de ma vie et puis de mes idées aussi.
0: Eh ben, tu vois, t'en auras une 6e.
1: Eh ben, celle-là, je dois t'avouer que tu vois, tu as fait mouche Escartefig.
0: Escartefig. En tout cas, on te retrouvera, comme je l'ai dit, sur TF1 au 12 coups de midi à travers le personnage de Léo Mattei. Mm-hmm. Et je te dis à cet été.
1: Avec un grand plaisir. Merci de ton accueil, c'est un bonheur. Et merci à l'excellent réalisateur. Et puis,
0: Rémi Duprat.
1: Attends, Rémi
0: Duprat. Maryse Jacquet.
1: Oh, Maryse, tu te rends compte? J'imagine le prénom de Maryse pour
0: oui,
1: Europe 1,
0: falloir,
1: c'est
0: énorme. Un jour, on va faire un simultané entre TF1
1: oui.
0: Et Europe 1.
1: Et ben voilà.
0: Merci d'être venu, mon Jean-Luc.
1: Merci,
0: je
1: monsieur Barbadivien. Qu'est-ce que c'était bien?
2: 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Et pour clore ces programmes de nuit, Boys Town Gang avec Can't Take My Eyes Off You sur Europe 1.

0: Loser You, Boys Town Gang sur Europe 1. Bonne semaine à tous, place à l'info et c'est avec vous, Alexandre Lemaire. Bonjour Alexandre.
1: Mais oui, bonjour Marlène, bonjour à tous. Chers auditeurs, quel plaisir de vous retrouver ce lundi matin 15 juin en direct, c'est Europe 1, bonjour. J'espère que le week-end a été bon, comme pour vous Marion Gagneau. Bonjour
2: très
1: Marion.
2: Bon. Bonjour Alexandre, bonjour à tous.
1: Il a fait quand même très beau ce week-end.
2: C'est agréable. Oui.
1: On se dit pourvu que ça dure, ça ne va pas être le cas visiblement. La tendance météo ne nous dit pas ça.
2: Non, alors aujourd'hui oui, du soleil, quelques orages encore et des températures toujours très élevées à l'ouest, mais les températures vont s'envoler hein, cette
1: et
2: semaine.
1: C'est la chaleur, c'est la chaleur qui va nous faire souffrir certainement. Europe 1, bonjour. Lundi 15 juin, l'information de la nuit d'abord. C'est un accord de paix entre les États-Unis et l'Iran au Moyen-Orient. Signature annoncée pour ce vendredi. L'Iran annonce la fin immédiate et définitive de la guerre. Le cœur léger ou la boule au ventre. Plus de 500 000 candidats au bac vont plancher ce matin sur l'épreuve de philosophie. Alors c'est toujours un passage redouté, la philo. Pourquoi la philosophie est-elle si importante aujourd'hui encore à enseigner? Eh bien, on va se réveiller les neurones tout à l'heure avec Gilles Verviche. Il est professeur de philosophie et il va donc passer par Europe 1 dans une demi-heure avant d'aller surveiller lui-même l'épreuve de philo. Il sera donc avec nous, Gilles Verviche, à 6h20. Votre histoire dingue, Marion.
2: Je vous emmène dans un parc d'attractions spécial ce matin. Un parc pour chiens.
1: Pour chiens, très voilà. Bien. Vous nous racontez ça dans un quart d'heure. Comme un lundi, Pierre Durieux, lui, vient vous révéler ce matin le baromètre de la générosité des Français. Que donnez-vous et à quelles associations? Quelle cause décidez-vous de soutenir? C'est dans 10 minutes. D'abord le temps pour ce 15 juin, Marion, il sera ensoleillé et chaud avec quand même quelques zones orageuses aujourd'hui.
2: Ça va souvent avec la chaleur, hein, malheureusement. Alors effectivement, du soleil au programme. On a des nuances de gris, hein, surtout ce matin, cet après-midi aussi, des passages nuageux qui vont s'inviter sur le tiers nord du pays, avec même des ondées, des coups de tonnerre de la Bretagne aux côtes de la Manche. Et puis cet après-midi, ce sont les reliefs qui seront concernés par les risques d'orage, donc relief des Pyrénées, le sud des Alpes, partout ailleurs, des conditions estival, quelques nuages bas quand même près des côtes aquitaines et sur le littoral méditerranéen, rien de très encombrant. Puis il va faire chaud, très chaud dans le sud-ouest notamment, 36 degrés attendus à Angoulême cet après-midi. On parle toujours de température ressentie à l'ombre, hein, au soleil pardon. Donc imaginez 36 degrés à Angoulême, 35 degrés à Périgueux, Montpellier et Perpignan, 33 degrés à Toulouse, Blois et Nantes, 31 degrés à Grenoble et à Pau, 30 degrés à Paris et à Clermont-Ferrand, 29 à Aurillac et à Dijon, 25 degrés à Nice et à Verdun, 23 à Charleville-Mézières et seulement 21 degrés à Brest et à Lille.
1: Merci Marion, bon début de semaine et bon réveil avec Europe 1, voici votre journal. Europe 1, il est 5h.
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0: Alexandre Lemaire.
1: À la une, donc, l'information de la nuit, c'est cet accord de paix finalisé au Moyen-Orient. Signature prévue ce vendredi, le 19 juin, en Suisse. Cette annonce de Donald Trump hier semble déjà rassurer les marchés pétroliers. Précision Europe 1 à suivre. C'est dans ce contexte que s'ouvre aujourd'hui en France le sommet du G7 à Évian. Au cœur des discussions, bien sûr, les guerres au Moyen-Orient et en Ukraine. Le président ukrainien Volodymyr Zelensky est attendu à Évian. Dans ce journal également, le retour des beaux jours, les plages prises d'assaut et la police sur le qui-vive pour dissuader les voleurs de bord de mer. Reportage Europe 1 à venir à Marseille. Et puis après les épreuves anticipées, le coup d'envoi officiel de ce bac 2026 avec ce matin l'épreuve de philo pour plus de 700 000 candidats. Il est 5h sur Europe 1, le journal. Fanny Marceau, bonjour Fanny.
4: Bonjour Alexandre, bonjour à tous. Cette fois, c'est plus qu'un espoir, c'est un rendez-vous. Après avoir plusieurs fois annoncé la signature d'un accord avec l'Iran, la Maison-Blanche a donné hier une date, le 19 juin, dans 4 jours, en Suisse. Le vice-président américain J.D. Vance s'en félicite d'avance. C'est un grand moment pour les États-Unis d'Amérique, grâce bien sûr au leadership du président et au travail acharné de toute l'équipe. Voilà ce que dit J.D. Vance, un grand moment pour le monde entier, car la principale mesure de cet accord, Antoine Bienveau, c'est la réouverture sans délai du détroit d'Ormuz par lequel passe l'essentiel du pétrole du Golfe.
5: Oui, Donald Trump a confirmé dans un message posté sur ses réseaux sociaux la réouverture totale et immédiate du détroit d'Ormuz. Bateaux du monde entier, démarrez vos moteurs et que le pétrole coule à flot, écrit notamment le président américain qui s'engage en contrepartie à lever le blocus américain sur les ports iraniens. Le fruit donc d'un accord de paix longuement négocié entre Téhéran et Washington. Selon le Pakistan, médiateur clé de ces pourparlers, ce cessez-le-feu inclut l'ensemble du Moyen-Orient, y compris le Liban, encore frappé par une offensive israélienne hier matin. Américains et Iraniens devraient entériner cet accord vendredi en Suisse. Avant cela, plusieurs réunions auront lieu cette semaine entre les deux parties pour, selon le Pakistan, jeter les bases des pourparlers techniques et mettre en place la cérémonie officielle de signature.
4: Antoine Bienvaux, et selon les médias iraniens, les États-Unis vont débloquer immédiatement 12 milliards de dollars d'avoirs iraniens gelés dans les 60 jours qui viennent, la moitié devant être mise à disposition avant le début des négociations qui suivront la conclusion de ce protocole d'accord.
1: Je salue l'accord conclu entre les États-Unis et l'Iran, a écrit cette nuit sur X Emmanuel Macron.
4: La France, le Royaume-Uni, l'Allemagne et l'Italie se sont dit prêts à lever certaines sanctions visant l'Iran, notamment sur la question nucléaire. S'ils maintiennent que Téhéran ne doit jamais acquérir l'arme suprême, ils assurent dans un communiqué commun être prêts à travailler avec les États-Unis, l'Iran et l'AIEA.
1: La France, donc le Royaume-Uni, l'Allemagne et l'Italie, tous membres du G7, tout comme d'ailleurs le Canada, les États-Unis et le Japon, le sommet du G7 qui s'ouvre aujourd'hui à Évian, en Haute-Savoie.
4: Donald Trump devrait faire le déplacement. L'Élysée veut croire à un retour des convergences entre alliés, malgré des accords de plus en plus visibles, car au moment où le sommet débute, une question domine. Les grandes puissances peuvent-elles encore réellement s'entendre sur les grandes crises mondiales, Arthur Delaborde ?
6: Emmanuel Macron veut prouver à Évian que les grandes puissances savent encore agir ensemble. À l'Élysée, on assure que le sommet est d'ores et déjà réussi. Une confiance affichée avant même les premières discussions entre dirigeants. Paris pousse plusieurs textes sur les minerais critiques, la souveraineté économique, la recherche contre le cancer ou encore la protection des enfants en ligne. La France veut aussi rapprocher les positions des grandes puissances et même de Pékin sur les grands déséquilibres économiques. Mais le cœur du sommet sera ailleurs. Dès ce soir, les dirigeants dîneront seuls pour tenter de réduire leurs divergences sur l'Ukraine et le Moyen-Orient. Demain matin, Volodymyr Zelensky rejoindra le G7. Objectif français, maintenir le soutien à Kiev et éviter un recul américain sur l'Ukraine. Autre dossier brûlant, Paris espère trouver des positions communes sur Gaza, le Liban et le détroit d'Ormuz. Car à Évian, le défi sera moins d'afficher l'unité que de voir si elle tient face aux crises.
4: Arthur Delaborde du service politique d'Europe 1, notait que la sécurité est extrêmement élevée à Évian à l'occasion de ce G7. Ce qui n'a pas empêché hier 20 000 manifestants de défiler dans les rues de Genève, en Suisse, de l'autre côté du lac Léman. Mobilisation d'antifascistes, anticapitalistes, féministes qui ont donné lieu en fin de journée à des affrontements avec la police.
2: Il est 5h03, vous écoutez Europe 1, bonjour.
1: Marion vous le disait il y a quelques instants dans sa météo, et vous en avez d'ailleurs profité dès ce week-end, les températures remontent.
4: Ça fleure bon l'été, débardeurs et lunettes de soleil sont de rigueur, maillot de bain même pour ceux qui ont la chance d'habiter au bord de la mer, mais pour les amateurs de plage, il y a un risque. Les voleurs, c'est le fléau des beaux jours et les policiers sont sur le qui-vive. À Marseille, ils ont même renforcé leur dispositif cette année avec une compagnie de CRS supplémentaire. Reportage du correspondant d'Europe 1, Stéphane Burgat.
7: Sur le sable, plus rien n'étonne les habitués, les anciens de la plage des Catalans, comme Alain.
8: Ça vole beaucoup ici. Hier, ils nous ont avertis toute la journée parce qu'il y a eu beaucoup de vols. L'année dernière, j'ai fait interpeller un jeune qui prenait les clés de la voiture, la tablette, l'argent, les papiers, tout, des touristes. Ils prennent tout. Et puis des fois, ils embarquent le sac avec la serviette. Ça, j'ai dû faire aussi. J'ai vu des nanas repartir en maillot, carrément en maillot.
7: C'est pourquoi certaines personnes ici ne fréquentent plus le bord de mer l'après-midi.
9: Quand il y a plus de monde, c'est insupportable. Il y a eu des bagarres, c'est des jeunes, hein. Ça fume, ça part en moyen.
7: Et si les renforts de police peuvent dissuader certains voleurs, les locaux, comme ce vendeur de glace, doivent parfois faire le ménage eux-mêmes.
10: On a rééduqué la plage, parce qu'il y a des touristes. On ne veut pas que les gens repartent avec une mauvaise image de Marseille. Il y a des jeunes, des clandos qui viennent voler. Ils ne sont pas en tenue de plage, tu les vois zoner. On les repère de loin, et voilà, on fait en sorte de sortir la personne.
7: Et en renfort de la police municipale, la préfecture déploie cette année 130 hommes, dont des physiques qui arpenteront le sable en civil pour repérer les groupes de voleurs. Marseille, Stéphane Burgat, Europe 1.
1: Pas de plage ce matin pour plus de 500 000 candidats au bac dont les méninges vont tourner à plein régime, Fanny.
4: Mais oui, l'épreuve reine, celle de la philosophie, ouvre le bal du bac 2026 ce matin. 4 heures d'examen de 8 heures à midi pour plancher sur des sujets aussi variés que « Notre avenir dépend-il de la technique ?» ou encore « La vérité est-elle toujours convaincante ?» Je vois déjà vos cerveaux qui fument. C'était les sujets de l'an dernier. Comme toujours, cette épreuve est une source de grand stress pour les élèves de terminale. Alors Europe 1 vous donne quelques conseils de dernière minute. Mathis Lang, comment faut-il s'organiser pour un candidat pendant ces 4 heures ?
5: Eh bien, la première chose à faire, c'est de prendre son temps pour faire le bon choix entre les sujets proposés, l'explication de texte ou bien l'une des deux dissertations. Karine Bocquet est professeure de philosophie.
11: Le choix peut se faire parce que c'est celui qui me plaît le plus, celui sur lequel j'ai le plus de choses à dire. Puis, au bout de 5-10 minutes, on a choisi un sujet, on se lance.
5: Place ensuite au brouillon, la professeure conseille d'y consacrer 1h30 pour définir les notions, construire un plan et surtout établir une problématique. Vient ensuite la rédaction de la copie.
11: L'important, c'est vraiment de se concentrer sur le sujet, de le traiter pour lui-même, de ne pas essayer de réciter son cours, mais d'utiliser son cours. Mais aussi des éléments personnels en dehors du cours. Il ne s'agit pas de raconter sa vie, mais d'essayer de donner du corps en fait, au sujet et puis de construire une progression pour essayer de résoudre le problème qu'on a.
5: Enfin, dernier point et pas des moindres, vérifier l'orthographe pour éviter de voir sa note baisser. Privilégier une relecture au fur et à mesure de l'écriture plutôt qu'à la fin de l'épreuve pour éviter d'être pris par le temps.
4: Mathis Lang, un mot de football avec la Coupe du Monde qu'on suit évidemment avec beaucoup d'attention. Suède-Tunisie en ce moment, 2-1 pour les Suédois. C'est l'heure de la mi-temps. Cette nuit, la Côte d'Ivoire l'a emporté 1-0 sur l'Équateur. Match nul de partout pour les Pays-Bas et le Japon.
1: Merci Fanny Marceau, il est 5h07. Excellent début de semaine avec Europe 1. 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
1: Lundi 15 juin, bon réveil.
2: Dans quelques instants, dans Europe 1, bonjour, c'est votre rendez-vous comme un lundi.
1: Pierre Durieux va vous révéler dans quelques instants le baromètre de la générosité des Français. D'abord les courses, votre pari gagnant, Thierry Léger, bonjour.
12: Bonjour Alexandre, il y aura des courses en semi-nocturne sur l'hippodrome de Longchamp et mon pari gagnant sera le 502 Global Hills. Dans cette course où tous les chevaux seront à vendre au plus offrant après l'arrivée, ce pur sang qui a eu d'autres ambitions possède de loin les meilleurs titres. Entraîné en Allemagne, il n'effectue certainement pas un aussi long déplacement ce soir sans avoir quelques certitudes pour conclure à coup sûr dans les trois premiers. Alors notez bien, pour Longchamp, réunion 1, dans la cinquième course, le numéro 2, Global Hills.
1: Merci Thierry Léger, on vous retrouve avec vos pronostics du Quintet après le journal de 5h30 sur Europe 1. Dans deux minutes Marion, votre histoire dingue, direction l'Alsace ce matin.
2: Et oui, à la découverte d'un parc d'attractions canins. Il est 5h09 sur Europe 1.
1: Comme un lundi, le rendez-vous qui met en valeur les bonnes idées de l'économie sociale et solidaire. Bonjour Pierre Durieux.
13: Bonjour Alexandre, bonjour Marion, bonjour à tous.
1: Ce matin, vous nous présentez Pierre les dernières tendances de la générosité des Français.
13: Chaque année, le baromètre de France Générosité permet de prendre le pouls du cœur des Français. Et les chiffres publiés pour 2025 réservent une bonne surprise. Les dons des particuliers aux associations sont repartis à la hausse. Plus 3,6%. Une progression particulièrement bienvenue pour toutes ces associations qui font face à une pression financière croissante en raison de la baisse des subventions publiques.
1: Y a-t-il d'autres enseignements marquants dans ce baromètre ?
13: Oui, il y en a un qui raconte un peu une évolution de nos habitudes. Les dons réalisés de manière digitale ont tout simplement doublé en un an. On est passé de 7 à 15 millions de dons. Et aujourd'hui, il représente plus d'un tiers des dons ponctuels. Alors derrière ces chiffres, il y a des gestes qui deviennent de plus en plus naturels. Arrondir son ticket de caisse de quelques centimes, participer à un événement caritatif en ligne ou faire un don en quelques clics sur son téléphone. Une générosité qu'on touche du doigt, donc, de plus en plus dans notre quotidien.
1: Bon, des nouvelles plutôt rassurantes, donc.
13: Oui, parce qu'il est très encourageant de voir cette générosité résister et même progresser dans un contexte pourtant difficile et incertain. Mais le baromètre invite aussi à la vigilance, car les dons inférieurs à 150 euros diminuent. Ils ne représentent plus que 38% de la collecte, alors qu'ils étaient 50% il y a 10 ans. Or voilà, les sommes collectées, elles continuent de progresser grâce à des plus grands donateurs. Mais la force de la générosité ne se mesure pas simplement au montant collecté. Elle se mesure aussi au nombre de personnes qui participent à cet effort commun. Et c'est sans doute cela la plus belle des richesses, une solidarité qui ne repose pas sur quelques-uns, mais sur l'engagement du plus grand nombre de tous, et sur cette pauvre femme, vous savez, celle de l'Évangile, qui ne donne que quelques centimes, mais qui donne de son essentiel. C'est cette veuve qui échappe à tous les baromètres, mais qui souvent tient dans sa main tant d'initiatives et au fond, l'humanité de notre société.
1: Comme un lundi sur Europe 1, Pierre Durieux, merci. Je rappelle que vous êtes délégué général de la Fédération Village Saint-Joseph, ces maisons d'accueil pour personnes fragiles.
2: Il est 5h11, excellent lundi matin à tous. À suivre dans quelques minutes, ce sont les initiatives en France, Alexandre.
1: Oui Marion, ce matin, l'intelligence artificielle, elle se met au service cette fois de la lutte contre le gaspillage alimentaire. Alors il y a du boulot, hein. Là ça se passe dans la restauration collective, à la cantine, au restaurant d'entreprise. Le jeune patron de cette start-up vient vous expliquer comment ça marche dans deux minutes.
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1: D'abord 5h12, votre histoire dingue, Marion Gagnot, ce matin, vous nous parlez du nouveau paradis des chiens.
14: Chihuahua.
2: Exactement, on va Chihuahua. Toujours plus loin pour satisfaire nos toutous et pour leur bien-être. Hein. C'est vrai qu'il y a maintenant des hôtels pour chiens, des spas. Je parlais il y a quelques semaines, rappelez-vous Alexandre, d'un restaurant gastronomique pour chiens.
1: Ah oui.
2: Eh bien, il faut ajouter à la liste un parc d'attractions canins.
1: Bon, alors là, nous sommes en Alsace, à côté de Strasbourg, précisément à Gespolsheim.
2: Exactement, bien joué, belle prononciation. Il s'appelle Doggy Park et comme il est en Alsace, l'endroit est aussi baptisé Doggenheim.
1: Doggenheim, oh, comme
2: exactement.
1: C'est...
2: Ah ben, oui, évidemment. C'est mignon, le village des chiens. Ben voilà. Oui. La semaine, c'est un endroit conventionnel, hein, de garderie pour chiens avec des jeux et autres parcours d'agility. Et le week-end, eh bien, il devient le plus grand parc d'attractions pour chiens de France. Et oui, ouvert aux propriétaires qui veulent s'amuser avec leurs boules de poils et surtout leur faire plaisir.
1: Alors, c'est vrai que ce genre d'endroit existe hors de nos frontières, surtout dans les pays du Nord, hein, les pays nordiques.
2: Oui, tout à fait. C'est ce qui a inspiré d'ailleurs les gérants de Doggy Park, hein, qui se sont dit pourquoi ne pas faire ça chez nous. Alors, je vais vous lister, moi, toutes les attractions du parc.
1: Oui.
2: C'est vraiment impressionnant. Ça donnerait presque envie d'être un chien pour pouvoir en profiter, oui. Je vous assure. Déjà, pour que vous puissiez vous imaginer le lieu, ça n'a absolument rien à voir avec un parc d'attractions classique. Ah. Il n'y a pas d'armature colorée en métal.
1: Ils n'ont pas leur montagne russe ou leur...
2: Si, mais ce n'est pas du métal comme chez nous. Tout est fait à la main par l'équipe, en bois et en matériaux de récup pour que le rendu soit vraiment très naturel. C'est très joli.
1: Et donc, vous nous dites, Marion, que ces parcs pour ce parc pour chiens n'a pas de quoi rougir face au parc d'attractions.
2: Ah non, pas du tout. Il y a de quoi faire vraiment pour divertir les chiens et leurs maîtres. L'attraction phare de Doggy Park, c'est une grande roue, par exemple, conçue spécialement pour les chiens avec des harnais et toute la sécurité nécessaire. Il y a différentes plateformes, un château en bois, un parcours de proprioception. Voilà, avec
1: Qu'est-ce que c'est que ça?
2: Eh bien, c'est pour que les petits chiots n'aient plus peur de se balader nulle part, vous voyez, avec des surfaces très différentes sous les pattes pour qu'ils puissent s'habituer tout en jouant. Voilà, il y a aussi une piscine, bien sûr. Une mini piscine pour les chiens plus petits. En fait, il manque qu'une seule chose, c'est ça. La musique qui reste en tête pour que les chiens se croient chez la souris, mais sinon, tout y est.
1: Et alors donc, vous nous disiez, Marion, c'est comme à Disneyland, il y a même des attractions à sensations fortes.
2: Et oui, une tyrolienne pour chiens, par exemple.
1: Ah oui.
2: Et pour les chiens timides, certaines zones sont faites pour ne pas se mélanger aux autres et ne jouer qu'avec leur maître, hein, comme le golf dog. C'est vraiment exceptionnel.
1: Un golf pour chiens.
2: Exactement.
1: Très bien.
2: Et comme dans tout parc d'attractions, il y a même une boutique de souvenirs pour chiens.
1: Ah, nous y voilà.
2: Alors attention, d'après les confidences d'un employé, toutes les balles ont déjà disparu. Voilà, je pense qu'on connaît les coupables, hein, mais bon. Cet endroit est pour eux, on leur pardonne. Et puis il y a aussi quelque chose qui m'a fait rire, Alexandre, c'est un distributeur de bâtons, c'est vraiment une bonne idée.
1: Un distributeur de bâtons. Alors, il y en a encore beaucoup comme ça, des idées, hein,
2: oui,
1: qu'ont eu le personnel du parc.
2: Oui, c'est vrai, il leur faut juste du temps, parce qu'ils fabriquent tout eux-mêmes, je le rappelle. Mais ils prévoient de faire bientôt une roue de hamster géante, ou même un escape game pour chien, mais ne rigolez pas, c'est très sérieux. Écoutez, si vous avez un chien que vous habitez en Alsace ou à côté, vous savez quoi faire le week-end prochain. Honnêtement, ça donne envie, c'est magnifique.
1: Destination vacances, allez, tout simplement.
2: Doggy Park.
1: Voilà, Doggy Park. Et alors, les maîtres, l'histoire nous dit pas si les maîtres se baignent dans la piscine avec les chiens.
2: Alors je leur conseille

0: Les marchés pétroliers, les cours de l'or noir ont plongé de 4% hier soir et les bourses asiatiques ont ouvert en hausse ce matin. Je salue l'accord conclu entre les États-Unis et l'Iran, déclaration sur X cette nuit d'Emmanuel Macron. La France, le Royaume-Uni, l'Allemagne et l'Italie se sont dit prêts à lever certaines sanctions visant l'Iran, notamment sur la question nucléaire. S'ils maintiennent que Téhéran ne doit jamais acquérir l'arme suprême, ils assurent dans un communiqué commun être prêts à travailler avec les États-Unis, l'Iran et l'Agence internationale de l'énergie atomique. Sécurité maximale à Évian, en Haute-Savoie, où s'ouvre aujourd'hui le sommet du G7. Donald Trump devrait faire le déplacement, Volodymyr Zelensky également, au lendemain d'une nouvelle frappe russe qui a fait au moins 9 morts. Attaque qui a déclenché un incendie ce matin dans l'un des lieux de culte du célèbre complexe orthodoxe de la Laure des Grottes de Kiev. Le sommet du G7 qui a donné lieu à une grande manifestation hier à Genève en Suisse. 20 000 manifestants mobilisés sur les bords du lac Léman. Des antifascistes, anticapitalistes, féministes. Manifestation qui s'est achevée en fin de journée par des affrontements avec la police. Le bac 2026, l'épreuve de philo aujourd'hui pour quelques 530 000 candidats. Ils vont plancher pendant 4 heures, de 8 heures à midi, sur des sujets aussi variés que notre avenir dépend-il de la technique ou la vérité est-elle toujours aussi convaincante ? Ce sont les sujets de l'an dernier. Et puis un mot de football, la Coupe du Monde, Suède-Tunisie, 2-1 pour les Suédois en ce moment, c'est l'heure de la mi-temps. Cette nuit, la Côte d'Ivoire l'a emporté 1-0 sur l'Équateur, match nul de partout entre les Pays-Bas et le Japon.
1: Merci Fanny Marceau. Avant le journal de 5h30, dans un peu plus de 10 minutes sur Europe 1, vous allez écouter ce matin Pomme, Stromae et Coldplay.
2: Tous réunis pour une version 2.0 de ce titre, Ma meilleure ennemie.
1: 5h17, les initiatives en France sur Europe 1. Ce matin, l'intelligence artificielle contre le gaspillage alimentaire. Bonjour Cyril Drezen.
3: Bonjour Alexandre Maire.
1: Vous êtes le cofondateur de Well Eat. Alors, votre start-up avec laquelle vous avez développé une solution d'IA, d'intelligence artificielle, pour réduire le gaspillage alimentaire dans la restauration collective, hein, en général, c'est bien ça?
3: Oui, tout à fait. Mais notre mission est vraiment d'aider l'ensemble des cantines scolaires, des établissements de soins, de santé, des restaurants d'entreprise, aussi à mieux nourrir les convives, tout en réduisant ce gaspillage alimentaire.
1: Bon, ça vous allez nous l'expliquer. Déjà, première question, elle fonctionne concrètement comment, votre IA, pour aider justement à réduire le gaspillage et à améliorer l'équilibre alimentaire?
3: Alors, nous allons placer en fait deux caméras ces caméras, donc une première va pouvoir analyser ce que les convives ont choisi dans leur plateau, et une deuxième en fait va pouvoir lire ce qui revient une fois que le repas est terminé. Et à ce moment-là, eh bien, l'intelligence artificielle rentre en compte et va analyser exactement donc ce qui a été servi, consommé et jeté. Et à partir de ce moment-là, eh bien, les équipes de restauration disposent alors d'indicateurs qui vont leur permettre d'adapter précisément les recettes, les portions ou les volumes produits. Et donc, ça évite de produire des repas qui ne seront pas consommés et qui seront jetés à la poubelle.
1: Ah oui, donc c'est vraiment le avant-après. Hein. On scanne les assiettes, le plateau repas avant et après le repas, en fait.
3: Tout à fait, tout à fait. Et donc, comme ça, ça vous permet après, derrière, de pouvoir adapter certaines recettes ou certains aliments que vous voulez garder. Si je prends par exemple un exemple concret, des épinards, qui est,
1: on le sait tous... J'y pensais. Les œufs durs épinards, hein, le menu légendaire de la cantine. Oui, dites-nous.
3: Eh bien, plutôt que de le servir avec un poisson blanc à un colin, eh bien, on va essayer de travailler sur quelque chose qui sera beaucoup plus apprécié, des pâtes ricotta épinards, et qui vont avoir un équilibre nutritionnel qui va être très proche ou sensiblement égal à celui qui était projeté initialement, mais avec un taux de réussite et de consommation qui n'a plus rien à voir.
1: Bon, c'est délicieux les épinards, mais vous nous dites que ça fait partie des accompagnements qui restent souvent sur le tapis, sur le plateau.
3: C'est ça. Par contre, si vous arrivez à les mettre avec d'autres aliments, eh bien à ce moment-là, ils fonctionnent.
1: Bon, c'est là où se situe l'astuce. Alors, est-ce que c'est la même chose? Est-ce que c'est le même constat à chaque fois que vous implantez votre IA, je ne sais pas, dans une cantine ou dans un restaurant d'entreprise? Il y a toujours cette idée qu'il y a trop de gaspillage? Ça saute aux yeux à chaque fois?
3: En fait, ce qui saute vraiment le plus aux yeux, c'est ce qu'on ne voit pas, c'est-à-dire le gaspillage invisible. Ce n'est pas seulement en fait celui qui va rester dans les assiettes. C'est aussi du gaspillage qui va plutôt se situer en cuisine, où vous allez avoir en fait des repas qui vont être préparés, mais qui vont même pas être servis.
1: Ah bon ?
3: Ou alors même des aliments qui vont être commandés, stockés, et qui vont pas encore être préparés. Et donc c'est ou alors ça va être des portions qui vont être surdimensionnées par rapport à ce qui a été envisagé.
1: Oui.
3: Et donc c'est tout

0: ces éléments-là que l'IA permet après derrière de minutieusement identifier et après derrière de mettre un indicateur et de pouvoir après aider l'ensemble des acteurs à piloter mieux et convenablement leur repas.
1: Il y a déjà un enjeu d'économie évidente à la clé, et c'est aussi votre mission, Cyril Drezen. Il y a un enjeu d'équilibre alimentaire. On pense d'abord aux enfants. Hein. Le repas à la cantine, en termes d'équilibre, c'est essentiel.
0: C'est exactement ça. C'est-à-dire que vous avez vraiment, vous avez un défi environnemental, parce qu'aujourd'hui, finalement, c'est 500 000 tonnes de nourriture qui sont gaspillées chaque année dans la restauration collective, ce qui est colossal. C'est un défi budgétaire, vous l'avez dit, mais pour l'ensemble des acteurs, hein, et les collectivités en premier, pour maîtriser leur défense. Et c'est un vrai défi de santé publique, et notamment chez nos enfants, vous l'avez dit, parce que on se doit aujourd'hui de pouvoir mieux les nourrir, et surtout, on sait, malheureusement, derrière les derniers rapports, que l'ensemble des budgets qui sont alloués pour contrer cette malnutrition, mauvaise nutrition, dans l'ensemble de l'Hexagone, c'est 1,2 milliard. Et donc, en fait, on voit bien que l'intelligence artificielle, ici, nous permet d'agir simultanément sur ces trois enjeux.
1: Alors, vous proposez à vos clients une solution complète, en fait, hein, comme une boîte à outils, hein, optimiser la production des repas, réduire les déchets. Vous avez une solution pour tout.
0: Exactement. Le but, c'est vraiment de pouvoir passer d'un pilotage aujourd'hui de la restauration collective qui est plutôt à l'intuition, plutôt au menu, d'un pilotage plutôt basé sur les faits. Et là, en fait, c'est ça que c'est la donnée qui va pouvoir piloter. Et c'est là que l'intelligence artificielle intervient, non pas pour remplacer, mais pour accompagner et permettre de prendre les meilleures décisions.
1: C'est important ce que vous dites, parce que l'IA étant partout, ça peut faire peur de se dire d'un seul coup, tiens, dis donc, est-ce que c'est l'IA qui va décider de ce que je mange, de mes menus, de mes recettes d'ici demain ?
0: Non, ouais. Alors dans ce cas précis, en fait, c'est quelque chose qui démontre que finalement, en fait, ça devient un accélérateur, un élément qui va permettre aux diététiciens, aux chefs de cuisine, aux responsables dans la restauration collective, d'améliorer leur précision et leur compréhension basée sur des faits réels, puisque en fait, nous, on comprend ce qui se passe dans chaque assiette à très très grande échelle et en temps réel. Et donc c'est après eux. Donc, l'humain qui prend cette décision et qui le pilote.
1: Voilà, WellEat, votre solution d'intelligence artificielle pour tout à la fois lutter contre le gaspillage alimentaire et améliorer l'équilibre alimentaire dans la restauration collective. Merci à vous, Cyril Drezen.
0: Merci beaucoup.
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1: 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Excellent début de semaine. Bon réveil. Il est 5h23. Avant de retrouver le journal de 5h30, Marion, un réveil en musique.
4: Et oui, on écoute Stromae et Pomme qui prolonge la magie autour du morceau Ma meilleure ennemie en s'associant au mythique Coldplay. Bon réveil avec Europe 1.

0: Tromae et Coldplay sur Europe 1. Coldplay qui, je vous le rappelle, animera la mi-temps de la finale de la Coupe du Monde le 19 juillet.
1: On a hâte, lundi 15 juin. Bienvenue sur Europe 1. Dans la prochaine demi-heure, Marion, dans 20 minutes maintenant, le Club Culture Europe 1.
0: Oui, avec le livre du jour, Nicolas a choisi ce matin un roman à la fois envoûtant et angoissant. Ce sont ces mots, Un été sans fin.
1: Comme chaque lundi, l'actualité des séries.
0: Héloïse Goua vous conseille ce matin un thriller avec Javier Bardem, Cape Fear.
1: Je vous ai entendu dire angoissant, Marion, oui. À l'instant. Je peux vous dire qu'il y en a qui n'emmènent pas large, là, ce matin, à l'heure où on est. Plus de 500 000 candidats vont flancher sur la philo. Bah oui, ça vous rappelle des souvenirs.
0: Là, oui.
1: On va avoir notre invité après le journal qui va venir nous parler de cette épreuve, Gilles Verviche, professeur de philosophie. Il va aussi vous dire pourquoi la philo reste aussi importante à enseigner dans la France de 2026. Ce sera juste après le journal, dans 10 minutes. D'abord, le temps pour ce lundi 15 juin, Marion. Quel est le programme? Un lundi au soleil?
0: Tout
1: ça existe
0: fait.
1: Finalement.
0: Oui, ça existe. Là, on est bien parti pour, en tout cas. Journée qui s'annonce ensoleillée sur la majeure partie du pays, avec quand même quelques nuances de gris aujourd'hui. Hein. Des passages nuageux dans le nord notamment, sur les côtes de la Manche seulement ce matin et sur tout le tiers nord cet après-midi. Attention aux éventuels coups de tonnerre en Bretagne. Et puis sur le littoral basque aussi, on a des nuages bas qui vont s'installer aujourd'hui. En montagne, on a un risque d'averse orageuse donc sur les Pyrénées et les Alpes du Sud, ça aussi c'est pour cet après-midi. Partout ailleurs, du soleil et des températures toujours très élevées à l'ouest du pays. 36 degrés attendus cet après-midi à Angoulême, 35 degrés à Montpellier, Perpignan et Poitiers, 34 à Bordeaux, 34 degrés à Angers, là on est largement au-dessus des normales de saison. 33 à La Rochelle et à Toulouse, 33 à Nantes, 30 degrés à Paris, Lyon et Clermont-Ferrand, 28 degrés à Marseille et à Saint-Étienne, 26 à Strasbourg, 25 à Reims, 23 degrés à Biarritz et seulement 21 degrés à Brest et à Lille. On respire dans le nord.
1: Un petit peu. Merci Marion Gagneau. Bon réveil, bienvenue sur Europe 1, 5h30.
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1: D'abord, l'information de la nuit. Les États-Unis et l'Iran sont parvenus à un accord pour mettre fin à la guerre. La signature est prévue ce vendredi 19 juin à Genève. Donald Trump annonce la réouverture du détroit d'Ormuz et la levée du blocus naval américain. Cette annonce d'un accord de paix fait rebondir les places financières et plonger les cours du pétrole ce matin. Moins de 85 dollars le baril, c'est du jamais vu depuis le début du conflit il y a 4 mois. La fin de la guerre entre les États-Unis et l'Iran sera aussi au cœur du sommet du G7 qui s'ouvre aujourd'hui à Évian. Il faudra voir les conséquences de cet accord, le soutien au Liban et le nucléaire iranien, prévient le président Emmanuel Macron.
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1: 1, 5h30, le journal Christophe Lamarre. Bonjour Christophe.
4: Bonjour Alexandre, bonjour à tous. Donald Trump ne pouvait pas espérer mieux le jour de son 80e anniversaire. Les États-Unis et l'Iran sont parvenus à un accord de paix. L'information est tombée tard hier dans la soirée. Elle a d'abord été dévoilée par le Pakistan, pays médiateur dans ce conflit. Information confirmée ensuite par Donald Trump lui-même et le régime iranien. Et parmi les clauses de ce protocole, le nucléaire figure évidemment en bonne place, comme l'explique le vice-président américain J.D. Vance.
5: Ce que le président a vraiment mis en place, c'est d'éliminer la menace nucléaire de l'Iran. C'est fait. Mais maintenant, c'est aussi de bâtir une nouvelle ère de prospérité et de succès au Moyen-Orient, où ce n'est plus une région du monde dont les États-Unis doivent tant s'inquiéter, mais où franchement, nous pouvons générer beaucoup de prospérité. C'est une très grande victoire, et tout cela est arrivé parce que le président a tenu bon.
4: J.D. Vance, après l'annonce de cet accord sur la fin de la guerre entre les États-Unis et l'Iran, entretien accordé par téléphone à la chaîne Fox News, le vice-président américain qui confirme sa présence vendredi à Genève pour signer le protocole d'accord avec la partie iranienne. La présence de Donald Trump n'est pas exclue et parmi les premières réactions, celles des capitales européennes, le Royaume-Uni, la France, l'Allemagne et l'Italie se disent prêtes à lever certaines sanctions pesant sur l'Iran.
1: Que le pétrole coule à flot, tel est le message de Donald Trump pour saluer la fin de la guerre et la ouverture du détroit d'Ormuz.
4: La libre circulation, c'est-à-dire sans péage, serait garantie dans le protocole d'accord que s'apprêtent à signer les deux parties. Le président américain qui annonce dans la foulée la levée du blocage des ports iraniens par l'US Navy.
1: La fin de la guerre au Moyen-Orient, la réouverture du détroit d'Ormuz, il en sera naturellement question aujourd'hui au sommet du G7 à Évian.
4: Ouverture officielle ce soir à 19h avec l'accueil des chefs d'État et de gouvernement, dîner de travail dans la foulée. Emmanuel Macron veut aborder les conditions de l'accord, signer la réouverture du détroit d'Ormuz, la situation au Liban et bien sûr le nucléaire iranien. Un G7 sous très haute surveillance policière, Jean-Luc Boujon.
2: Le dispositif est tout simplement exceptionnel, avec 16 000 hommes déployés, 7 000 policiers, 6 000 gendarmes, 900 militaires, 800 personnels aux frontières et un millier de pompiers. Avec la présence des chefs d'État des plus grandes puissances mondiales, dont Donald Trump, les risques sont multiples, affirme Emmanuel Dubé, préfète de Haute-Savoie.
6: Les risques sont d'abord liés au contexte international, le risque terroriste qui reste majeur en France, un risque lié à des sabotages éventuels, un risque lié à des attaques cyber et des risques de troubles à l'ordre public.
2: C'est pour cela que 31 points de contrôle ont été mis en place aux entrées de la ville. Il y a aussi un pass obligatoire pour circuler. La vie quotidienne des habitants est complètement bouleversée, explique Denise Lhôpitaux, gérante du magasin La Cave à Paul.
7: Quand on n'a pas le pass, on ne passe pas. Ah oui, oui, même des gens du pays qui sont juste au-dessus, qui n'ont pas réussi à l'avoir, ils ne peuvent pas rentrer dans les biens. C'est un petit peu compliqué. Ils veulent sécuriser, mais ça nous porte préjudice quand même. Hein. Ça nous chasse nos clients. On a pour ainsi dire personne. Vous voyez, on fait un quart de recette de ce qu'on fait habituellement.
2: Durant plusieurs jours donc, Evian va vivre un peu en dehors du monde, un peu sous cloche aussi, avec des habitants pouvant être contrôlés à n'importe quel moment.
4: Jean-Luc Boujon, correspondant d'Europe 1 en Auvergne-Rhône-Alpes, et les premières manifestations et les premiers affrontements entre opposants G7 et policiers se sont produits hier côté Suisse à Genève, ville située à une dizaine de kilomètres d'Evian.
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8: Dans l'actualité également, ce matin, les suites de l'affaire Liana, la droite multiplie les propositions pour lutter contre les violences sur les enfants.
4: Il faut savoir que le gouvernement a posé deux textes de loi sur la table pour répondre à la colère provoquée par la mort de cette collégienne de 11 ans. Une proposition de loi intégrale contre les violences sexistes et sexuelles. Il prévoit également d'enrichir le projet de loi relatif à la protection de l'enfance de 4 articles supplémentaires. Jacques Serret, les candidats à l'Élysée pour leur part avancent d'autres pistes.
9: Oui, preuve que l'affaire Liana s'impose déjà dans la pré-campagne présidentielle. Les propositions affluent. Gabriel Attal veut instaurer une culture de l'urgence. Il propose qu'après chaque plainte pour agression sexuelle ou viol sur mineur, une action soit engagée en moins de 48 heures et que l'enquête soit menée en moins de 3 mois. Il défend aussi un parquet national dédié à la pédocriminalité, un fichage des pédocriminels sur le modèle des fichiers S, ainsi que l'imprescriptibilité des crimes commis sur mineurs. Édouard Philippe lui propose d'aller plus loin. Sur le rôle du garde des Sceaux, le candidat Horizon souhaite revenir sur la loi Taubira de 2013 pour permettre au ministre de la Justice de donner à nouveau des instructions individuelles au procureur. Pendant ce temps, le candidat LR Bruno Retailleau défend une cour disciplinaire de la magistrature et relance le débat sur la castration chimique. Marine Le Pen, elle, appelle à une refondation de la justice. Elle estime qu'il faut davantage de moyens et maintient l'objectif du RN de doubler le nombre de magistrats pour le porter à 20 000, ou comment la protection des enfants sera inévitablement l'un des enjeux de 2027.
4: Jacques Serret du service politique d'Europe 1, ces pistes, ces propositions ont en tout cas été écartées sèchement par la présidente de l'Assemblée nationale. Ce n'est pas ça qui va protéger nos enfants, tacle Yael Braun-Pivet.
8: La prise de conscience apparente de la classe politique redonne en tout cas espoir aux victimes qui se battent pour obtenir la condamnation en justice des agresseurs.
4: C'est le cas de Karine Brunet-Jambu, violée à l'âge de 8 ans par un pédophile multirécidiviste. Son agresseur a été libéré après 8 ans de détention. Il avait pourtant été condamné à 30 ans de prison, mais il a bénéficié de la confusion des peines. Elle et sa mère adoptive sont stupéfaites de voir que leur pétition pour changer cette règle judiciaire va bientôt atteindre les 150 000 signatures. Sandrine Prioul.
10: C'était un peu la pétition du désespoir. Quand un soir de mai, Karine Jambu avait appris que son violeur multirécidiviste serait libéré 8 ans après sa dernière condamnation. Pétition pour modifier la loi sur la confusion des peines en urgence. Depuis l'affaire Liana, elle et sa mère adoptive, Laurence Brunet-Jambu, regardent le compteur monter inexorablement 150 000 signatures et espèrent qu'une PPL, une proposition de loi, aille dans ce sens.
11: La pétition qui s'envole, oui, c'est une lueur d'espoir pour obtenir une loi qui met fin à la confusion des peines. Ça va pouvoir se faire pour des centaines de victimes. On pense au collectif Le Scornet, qui est malheureusement touché par la confusion des peines. Et ce que j'aimerais aussi, c'est que dans la PPL, tous les jugements qui sont en cours soient suspendus.
10: Demain, les deux femmes seront auditionnées par ces parlementaires qui veulent légiférer sur les violences sexistes et sexuelles. Elles apporteront donc aussi fièrement leur pétition à l'Assemblée. Reine Sandrine Priot, l'Europe 1.
4: Et autre conséquence de l'affaire Liana, l'obligation pour les policiers et les gendarmes de passer en revue toutes les procédures liées à des infractions sexuelles sur mineurs. Il y en aurait près de 70 000 selon le ministre de la Justice. Et bien, un homme de 19 ans a été interpellé en milieu de semaine dernière à Bougival dans les Yvelines, mis en examen et écroué. Il est accusé de viol par 10 adolescentes âgées de 14 à 15 ans au moment des faits.
1: 5h37, les sports sur Europe 1. On prend la direction de l'Amérique pour la Coupe du Monde de foot, Christophe, car les Français préparent leur entrée en lice demain contre le Sénégal.
4: Les Bleus ont quitté leur camp de Boston pour New York, qu'ils ont rejoint hier en avion. Un premier match dans une compétition n'est jamais très bon. Avertissement signé du milieu de terrain Aurélien Tchouaméni, entretien accordé ce matin à l'équipe. Qu'importe, les supporters français sont impatients de voir les doubles champions du monde à l'œuvre, Charles Bouchain.
12: À quelques heures du coup d'envoi du Mondial des Bleus, les supporters se préparent.
13: Je viens d'acheter un maillot, exactement.
12: Kevin sort de la boutique officielle de la FFF, tout de bleu vêtu.
13: Quand on a une équipe sur laquelle on fonde beaucoup d'espoir, on a envie d'être habillé comme eux, on a envie d'être avec eux. On attend ça depuis 4 ans, on a failli la soulever il y a 4 ans, on a rêvé de la 3e étoile, c'est pas grave, on va aller la chercher cette année.
12: Même confiance pour Masser, impatient de basculer dans l'ambiance Coupe du Monde.
14: Tous derrière l'équipe de France, ça devient notre argument de joie commun en fait, en quelque sorte. Hâte de vibrer, voir les Bleus jouer.
12: Une équipe qui a tout pour briller.
15: Je pense qu'on a un bon groupe. Des joueurs parmi les meilleurs joueurs du monde qui jouent au Real, à Arsenal, au PSG. Ils ont une bonne mentalité.
16: J'adore notre entraîneur. Il était extrêmement travailleur et hyper professionnel et hyper doué.
12: Après une défaite récente en amical face à la Côte d'Ivoire, ce premier match de Coupe du Monde sera scruté.
17: Ce que j'attends le plus, c'est beaucoup de buts. Je pense qu'on veut tous du spectacle surtout. Là, il faut essayer de se rassurer en faisant un gros match dès le début.
12: Un match prévu demain face au Sénégal où tous ses supporters pronostique une victoire française.
4: Un reportage Charles Bouchain, France-Sénégal, demain soir à 21h. Bah tiens, on va faire un petit tour du côté de ce qui se passe en Amérique du Nord, puisqu'on joue en ce moment dans le cadre du groupe F. La Suède mène 3 buts à 1 face à la Tunisie. Il reste moins d'un quart d'heure à jouer en seconde période, Alexandre.
1: Merci Christophe, et puis on est impatients, effectivement. On aura l'occasion largement d'en parler, d'avoir cette entrée en lice des Bleus demain dans la Coupe du Monde face au Sénégal. Christophe, merci, bienvenue ce lundi matin sur Europe 1, 5h38. Les pronostics du Quintet, bonjour Thierry Léger.
18: Bonjour Alexandre, c'est en nocturne à 18h30 sur l'hippodrome de Longchamp que va se courir ce quintet handicap qui réunira 16 pur sang âgés de 4 à 8 ans sur la distance de 1800 mètres. Et difficile de ne pas accorder un très large crédit au numéro 1 Max Verst et 3 Amédras, entraînés tous les deux à Marseille et qui viennent par deux fois de faire l'arrivée de quintets similaires, ce qui leur confère à l'évidence une réelle chance de conclure une nouvelle fois dans les 5 premiers. On leur opposera les numéros 13 El Pequeño, que l'on dit désormais proche de son meilleur niveau, 10, 30 Angeli, associé au crack jockey Pierre-Charles Boudot, de retour en compétition et qui devrait s'entendre à merveille avec ce pur sang pas toujours simple à utiliser, et deux Trou Tedesco qui possède des références solides dans cette catégorie des quintés. Enfin, les numéros 4 Darry River, 12 Montjaudry et 8 Hermès Wood compléteront ma sélection. Mon pronostic, 1, 3, 13, 10, 2, 4, 12 et 8.
1: Merci Thierry Léger.
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1: 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Il est 6h20, Marion.
0: Et pour commencer, on félicite Mickaël qui habite Argenton-sur-Creuse et qui remporte le séjour Le Boat qui était en jeu la semaine dernière. Bravo Mickaël.
1: Avant de découvrir la question du jour ce lundi, le nouveau cadeau à remporter cette semaine.
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1: 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Restez avec nous dans un instant. Le dernier tic-tac, vous l'entendez? Ils sont plus de 500 000 en tout cas à être rivés dessus avant l'épreuve de philo du bac qui commence à 8h. Pourquoi est-il si important encore aujourd'hui d'enseigner la philosophie? Je vais accueillir un professeur de philo dans un instant, Gilles Verviche. A tout de suite sur Europe 1.
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0: Il est 5h43 et votre invité ce matin, Alexandre, sur Europe 1, est Gilles Verviche, professeur de philosophie et auteur de l'ouvrage Le courage de renoncer, comment faire le bon choix aux éditions Flammarion.
1: Bonjour Gilles Verviche.
24: Bonjour.
1: On dit souvent que c'est l'épreuve reine, la philosophie ouvre donc le bal des épreuves écrites du bac. Ce matin, 8h, plus de 500 000 lycéens vont donc plancher pendant 4h. C'est une épreuve qui donne souvent des sueurs froides hein, aux lycéens. Alors vous, Gilles Verviche, vous allez surveiller vous-même ce matin les épreuves. Une question très pratique pour commencer. Comment on met le stress à distance? Comment on aborde cette épreuve de philo sans la peur de rendre copie blanche? Tiens.
24: Eh ben, faut se faire un peu confiance d'abord. Les élèves ont un peu tendance à croire que la philo, ça consiste à réciter des fiches d'auteurs. Moi, je leur conseille plutôt pendant les 20 premières minutes d'oublier leur cours. Pour certains, ça sera pas difficile. Bon, si j'ai rien appris.
1: Bon.
24: Mais voilà, c'est-à-dire se réapproprier un peu.
1: Ouais.
24: Se réapproprier, oui, un peu la question. Enfin, si on vous demande, par exemple, mon bonheur dépend-il que de moi, demandez, enfin, posez-vous vraiment la question à vous. Pourquoi on se pose cette question? Qu'est-ce que je répondrais spontanément? Quelle ouais. question je me pose spontanément? Enfin, voilà. Est-ce qu'on essaye d'interroger un peu la. C'est spontané, ben ouais. revenir un peu à quelque chose de spontané au lieu de se dire « Ah, il faut que je récite machin, bindu, truc, essayer ouais, de recaler ouais. ses fiches. » Ça viendra au fur et à mesure, mais il faut d'abord prendre la question de manière naïve.
1: De voilà, manière donc, naïve, voilà. Alors, voilà, ça, on voit souvent, il y a cette image hein, de ces jeunes candidats qui repassent dans leurs fiches comme ça, fébrilement, de révision jusqu'au dernier moment. Et ouais. d'ailleurs, en réveillant mes propres souvenirs, je plaide coupable, Gilles Verviche. Bonne idée ou pas?
24: Non, alors dernier moment, c'est pas la bonne idée. Je pense que si t'es à 7h du mat' à réviser tes fiches, c'est pas là que tu vas sauver ta note. Au dernier moment, il faut plutôt faire le vide, hein, un peu comme quand on saute en parapente, hein, j'en sais rien.
1: Oui.
24: Mais voilà, parce qu'on va s'encombrer la tête. Non, je vous dis, moi, il faut plutôt se libérer l'esprit et bon. Puis. Pas vouloir tout recaser. J'avais appris 25 citations pour le bec et j'avais eu 6 sur 20. Donc,
1: Ah oui.
24: Bah, j'ai fini prof de philo, donc.
1: Bah, comme, tout quoi, tout est permis, bah, tout est possible
24: oui,
1: en tout cas.
24: Vous n'avez pas raté votre vie non plus, il ne faut pas non plus.
1: On ne joue pas toute sa vie non plus. Alors quand même, alors. À l'heure où l'on se parle, Gilles Verviche, les sujets de cette année sont évidemment tenus secrets, on les connaîtra ouais. bientôt. L'année dernière, en tout cas, on avait, tiens, « Notre avenir dépend-il de la technique ?» ou bien encore « La vérité est-elle toujours convaincante ?» Ça donne le vertige quand on a 17-18 ans, là, et qu'on a 4 heures devant soi.
8: quand même.
24: Oui, alors, en même temps, ça donne peut-être moins le vertige à 17 ans qu'à 40, puisque à 17 ans, ils ont quand même un cours pendant l'année, donc normalement, ils voient un peu plus. Après, c'est des sujets pas inintéressants. La vérité est-elle toujours convaincante? C'est un peu paradoxal, puisque normalement, ça devrait. Et puis, on est dans un monde...
8: De fake news.
24: Quand je disais se rapproprier les questions, c'est le genre de sujet qui est très lié à quand même l'actualité. Aujourd'hui, on prend un peu tout et n'importe quoi. Donc, c'est un moyen de s'interroger soi-même. Mais voilà, moi, je dirais plutôt que de s'encombrer de son cours, encore une fois, revenir à des choses un peu simples. Éviter aussi le trop... ras des pâquerettes, là. Hein. Moi, j'avais fait un bac blanc, là. J'en demandais mon bonheur de dépendre que de moi, et on me disait quand il fait beau, ça met de bonne humeur. Enfin bon, à un moment...
8: Je vais vous poser une question, je vais pas vous laisser 4 heures, malheureusement, parce que nous ne les avons pas. Pourquoi c'est important, aujourd'hui, de continuer à enseigner la philosophie à de jeunes gens au lycée Gilles Verviche?
24: Je viens de le dire, c'est-à-dire que la philosophie...
8: Pardonnez-moi ? On vous perd un peu.
24: La philosophie.
8: Oui.
24: Oui, on est là.
8: Allez-y, on vous écoute.
24: Allô ? Ouais, c'est bon. Oui, je disais, la philosophie, c'est penser par soi-même. Donc, remettre en question ses propres certitudes. Voilà. Alors qu'on est aujourd'hui dans un monde quand même d'opinions, où toutes les opinions se valent, on ne sait plus trop où est la vérité. Donc voilà.
8: Oui.
24: Et puis la philo en terminale, c'est un petit côté rituel, vous avez vécu ça, quoi. C'est une sorte de rite d'initiation en France. On devrait commencer plus tôt, en fait.
8: De passage à l'âge adulte, un peu quand même, effectivement,
24: ouais,
8: si on parlait de rituel.
24: C'est l'épreuve un peu phare.
8: Oui.
24: Mais en fait, on dit toujours, on pourrait commencer plus tôt, en fait, hein, dès l'école primaire. Les petits 10 ans sont pas mauvais en philo. Hein.
8: Alors,
24: si
8: la philo est si importante, c'est une question qui est soulevée régulièrement. Pourquoi les bacheliers de la voie professionnelle en sont privés de l'enseignement de la philosophie?
24: J'ai pas la réponse.
8: Vous avez pas la réponse.
24: Aucune raison. Moi, j'avais fait, dans le lycée où j'étais avant, j'avais fait un peu des cours pendant un an, expérimentation. À part le message qui est vous êtes trop bête pour faire de la philo, je vois pas bien.
8: Bon. Tiens, l'intelligence artificielle, Gilles Verviche. Alors, on peut penser que les chats GPT et compagnie ont dû recevoir pas mal de questions de philo ces derniers jours. Qu'est-ce que le professeur de philosophie que vous êtes conseille à ses étudiants? De vivre avec son temps et de faire raisonner l'IA pour s'aider peut-être à raisonner soi-même ou de la tenir à l'écart?
24: La tenir à l'écart, c'est pas possible. Donc, on peut pas interdire aux gens, je sais pas, de respirer, etc. De toute façon, maintenant, ils travaillent comme ça. Donc, nous, en tant que professeurs, ce qu'on doit faire, c'est s'adapter, hein. C'est-à-dire, essayer de faire des cours et de faire travailler les élèves avec ça, pas contre, et se demander, comment on peut continuer à faire des épreuves et un travail intelligent avec ce moyen-là. Il faut pas, l'idée effectivement c'est qu'il délègue pas complètement la réflexion à la machine pour se laisser du temps à regarder des réseaux sociaux
8: où il
24: se passe pas grand-chose, on regarde des boîtes de conserve écrasées, mais il faut qu'on s'adapte, hein. Enfin voilà, on peut pas nier la réalité et aujourd'hui on travaille plus, on fait plus travailler les élèves, donc l'idée c'est de se servir de l'IA pour perfectionner plutôt, changer un peu les moyens de réflexion personnelle, mais pas la remplacer. On peut pas faire ça. Enfin, je veux dire, ça serait complètement idiot puisqu'ils s'en servent de toute façon.
8: Si vous avez entre les mains une copie de bac de philo à corriger, là, qui contient un véritable raisonnement, mais qui est truffé de fautes d'orthographe, c'est une copie recevable ou pas?
24: Oui, franchement.
8: Oui.
24: Recevable, c'est-à-dire on peut...
8: Vous lui mettez la moyenne ou pas, voilà? Vous savez pourquoi je pose cette question, pour ce bac 2026?
24: Oui, parce que le ministre, un peu tardivement, a dit que... Voilà,
8: il serre la vis, hein. Il a dit, Edouard Geffray, que les copies qui n'ont pas un niveau de français suffisant ne peuvent pas avoir la moyenne. Donc vous, c'est pas votre façon de voir les choses.
24: On a toujours fait comme ça, en fait. Enfin, ce que je veux dire, c'est qu'une copie, au bout d'un moment, quand il y a trop de fautes d'orthographe, d'abord, des fois, on a du mal à comprendre le fond, tellement il y a de fautes d'orthographe. Et ensuite, bien sûr que ça dévalorise de toute façon la copie. Enfin, une copie où je voulais mettre 15, 16, elle va peut-être avoir 12, 13. Enfin, voilà, ça fait beaucoup, hein, en plus. Hein. Mais ça donne pas une impression de bonne copie. Donc, de toute façon, on a toujours fait comme ça, dévaloriser intuitivement les copies avec trop de fautes d'orthographe. Après, si on dit qu'on peut pas mettre la moyenne S'il y a trop de fautes, c'est plutôt au mois de septembre qu'il faut le dire, et puis intégrer ce travail, ce que je fais d'ailleurs, j'ai toujours fait ça, moi, de dire aux élèves d'éviter les deux grandes fautes, c'est-à-dire confondre les infinitifs et les participes passés.
2: Oui, déjà.
24: Et ER et les accords en genre et en nombre. Donc, ce qu'on peut leur conseiller de toute façon, là, à une heure de l'épreuve, c'est de relire, vraiment prendre un quart d'heure, pas se dire faut que je sorte le plus tôt possible. Ce serait bien de passer un bon quart d'heure à relire pour éviter ces deux fautes d'accord, là, d'adjectifs. Déjà, ça va enlever 80% des fautes. Hein, donc,
2: bon, voilà, donc ça, c'est pas superflu, et puis ça irritera moins d'un côté comme de l'autre.
24: Voilà, ça valorise la copie.
2: Voilà. Gilles Verviche, professeur de philosophie, bah, on vous libère, hein, puisque vous allez maintenant vous préparer pour aller surveiller ce matin cette épreuve de philosophie du bac. Merci d'avoir été avec nous ce matin sur Europe 1.
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2: 6h10, bon réveil. Le journal permanent sur Europe 1, Christophe Lamarre.
4: Les États-Unis et l'Iran sont parvenus à un accord pour mettre fin à la guerre. La signature pourrait intervenir dès vendredi à Genève. Donald Trump annonce la réouverture du détroit d'Ormuz dans la foulée et la levée du blocus naval américain. Cette annonce d'un accord de paix fait bondir les places financières et plonger les cours du pétrole. Moins de $85 le baril ce matin, du jamais vu depuis le déclenchement du conflit il y a 4 mois. La fin de la guerre entre les États-Unis et l'Iran sera au cœur du sommet du G7 qui s'ouvre aujourd'hui à Évian. Il faudra voir effectivement les conséquences de cet accord, le soutien au Liban, sans oublier le nucléaire iranien, prévient le président Emmanuel Macron. La Coupe du monde de football, Suède-Tunisie en ce moment. Les Suédois mènent 4-1, alors qu'il reste moins de 4 minutes à jouer dans le temps additionnel de la seconde période.
2: Merci Christophe, le journal de 6h dans moins de 10 minutes sur Europe 1.
0: 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Excellent début de semaine à l'écoute d'Europe 1. Bonjour, il est 5h53.
2: Votre club culture sur Europe 1. Bonjour Nicolas Carreau.
5: Bonjour Alexandre.
2: Ce matin, vous nous emmenez en Grèce.
5: Oui, avec Joseph Danvers et son nouveau roman chez Rivage, ça s'appelle « Un été sans fin », l'histoire de Paul. Il se réveille dans une chambre inconnue, il a l'impression d'avoir dormi une vie entière. Il y a un joli tableau au mur, des meubles assez chics, un ventilateur au plafond et une paire de béquilles. Il essaye de se lever, mais aïe, une douleur aiguë au genou l'en empêche. Une femme entre, elle est habillée d'un uniforme. Elle pose une petite poche de froid sur son genou, puis elle lui dit juste « Now you need to rest, Mr. Sinner ».
2: Mais donc, il est à l'hôpital ?
5: Bah, il sait pas, mais ça ressemble pas à une chambre d'hôpital. Il sait pas non plus pourquoi il a mal au genou. Et en fait, il sait même plus qui il est lui-même. Donc, il découvre vite qu'il est dans un hôtel de luxe, l'hôtel Hermès, sur l'île grecque de Perasma. On lui explique qu'il a pas à s'inquiéter, que tout est pris en charge. Il aimerait bien quand même savoir qui il est, mais aucune info et il ne se souvient de rien. Alors, bon an, mal an, il essaye quand même de se calmer, de profiter de l'île. Il rencontre un soir dans une boîte un dénommé Juan. Coup de foudre amical, ils ont les mêmes références. Il rencontre aussi Lamia, une employée de l'hôtel, coup de foudre tout court, mais c'est bizarre, elle est vraiment très très belle et elle donne l'impression d'être tombée sous le charme immédiatement, alors que bon, ça va, c'est pas le cadral plus décati, il est pas moche, mais c'est pas non plus Brad Pitt. Une histoire commence quand même, mais il devient très jaloux. Il a des démons, Paul, on sent qu'il lutte, et si c'était l'occasion de changer?
2: Bon, il lutte aussi pour se souvenir, non?
5: Absolument, on a quelquefois des bribes de son passé qui ressurgissent, mais en plus on en sait, plus tout devient étrange sur l'île, et je vous laisse découvrir quoi et comment. C'est un roman à l'atmosphère envoûtante et angoissante, roman court et beau, et contrairement à ce qu'indique le titre, il y aura bien une fin qui vous fera tomber de l'armoire.
2: Un été sans fin de Joseph Danvers. Merci Nicolas.
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2: Les meilleures séries télé, c'est avec Héloïse Goua. Bonjour Héloïse.
6: Bonjour Alexandre, bonjour Marion, bonjour à tous.
2: Vous nous conseillez cette semaine un thriller alors particulièrement angoissant, avec Javier Bardem à l'affiche. Derrière cette série, Héloïse, on retrouve aussi deux grands noms du cinéma.
6: Et oui, deux monstres sacrés, Martin Scorsese et Steven Spielberg, sont les producteurs exécutifs de Cape Fear, adaptation en série du film Les Nerfs à Vif avec Robert De Niro. Bon, reprendre un thriller aussi culte, c'était un pari risqué, mais vous allez voir, le résultat est une excellente surprise.
2: De quoi ça parle ?
6: Javier Bardem incarne Max Cady. L'homme sort tout juste de 17 ans de prison avec une obsession, faire payer ceux qu'il juge responsables de sa condamnation. Dans sa ligne de mire, un couple d'avocats interprété par Amy Adams et Patrick Wilson.
7: Pourquoi Max te déteste en vrai ?
9: Parce qu'il a été envoyé en prison.
7: Pour un meurtre qu'il n'a pas commis ?
9: Je serais pas rassurée.
25: Tu as conscience que tu fais une fixette ?
9: Tu vas croire Max plutôt que ta femme ?
6: Face à cette menace qui se rapproche inexorablement, leur existence bien rangée commence à se fissurer. Les secrets remontent à la surface, les certitudes vacillent et on comprend vite que personne n'est tout à fait innocent.
9: Tu crois que Max aurait pu apprendre ce qu'on a fait ?
25: On a fait ce qui nous semblait juste. J'ai rien dit à personne sur ce qui s'était passé.
2: Héloïse, qu'est-ce qui fait la force de cette adaptation ?
6: D'abord, Javier Bardem et son personnage aussi fascinant qu'inquiétant. Sa présence magnétique suffit à faire monter la tension dans chaque scène. Il fait vraiment peur, je vous préviens. Mais la série réussit surtout là où beaucoup de remakes échouent. C'est-à-dire qu'elle ne cherche pas à copier le film de Martin Scorsese, non. Elle s'empare de son histoire pour la moderniser et lui donner davantage d'épaisseur psychologique. Kéfir est un thriller noir, parfois très violent, hein, je le précise, qui joue autant sur la peur que sur l'ambiguïté morale. Oui, parce que derrière cette histoire de vengeance, elle questionne aussi la vérité, la culpabilité et les mensonges que l'on préfère enfouir. Résultat, 10 épisodes sous haute tension, une série addictive, élégante et, je le redis, remarquablement interprétée.
2: Cape Fear, c'est une série en cours de diffusion sur Apple TV, sur l'appli Canal+. Un nouvel épisode chaque vendredi. Merci Héloïse.
0: Il est 5h57. 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
2: Vous êtes sur Europe 1 de bon début de semaine. Votre météo largement ensoleillée, Marion, oui, arrive dans un instant. Dans la prochaine demi-heure, rendez-vous avec Ombline Roche. Bonjour Ombline.
10: Bonjour Alexandre. Bonjour Marion. Bonjour à tous.
2: Dans votre partition à 6h20.
10: Elle a disparu il y a 30 ans, le 15 juin 1996.
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10: L'une des plus grandes interprètes de l'histoire du jazz, Ella Fitzgerald de ce matin, et sa merveilleuse collaboration avec Louis Armstrong. La partition dans 20 minutes sur Europe 1.
2: Et dans un quart d'heure, Marion, l'édito de Laurent Tessier.
0: Et Laurent nous parlera ce matin de la laïcité, je le cite, à géométrie variable à Ivry-sur-Seine.
2: Côté ciel, ce 15 juin, les températures vont rester élevées dans l'ouest du pays.
0: Ah oui, 36 degrés à Angoulême, c'est élevé effectivement cet après-midi, 35 à Carcassonne, 35 à Montpellier et à Perpignan, 34 degrés à Bordeaux, Angers et Albi, 33 degrés à Tours, Blois et Nantes, 33 aussi à Laval, 32 à Rennes, 30 degrés à Paris et à Clermont-Ferrand, 29 à Caen, 29 à Aurillac, 27 degrés à Cherbourg et à Colmar, 25 à Nice et à Reims, 23 à Charleville-Mézières et 22 degrés à Boulogne-sur-Mer. Alors si vous avez chaud, attention, ce n'est que le début, hein, puisqu'on a une vague de chaleur qui va s'installer à partir du milieu de semaine, c'est-à-dire qu'à partir de mercredi, les températures seront souvent comprises entre 32 et 37 degrés. Partout en France, il va faire chaud et ça va durer. Dans le ciel aujourd'hui, du soleil donc, au programme avec quelques nuances quand même, hein, des passages nuageux qui vont s'inviter sur le tiers nord, avec même quelques ondées et coups de tonnerre de la Bretagne aux côtes de la Manche. Et puis cet après-midi, attention, on a un risque d'averse localement orageuse sur le relief des Pyrénées et le sud des Alpes.
2: Merci Marion Gagnon, bon début de semaine, bon réveil avec Europe 1. Voici votre journal. 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
2: À la une ce matin, accord de paix au Moyen-Orient, accord confirmé par Washington et Téhéran. Il doit mettre fin à la guerre sur tous les fronts, y compris au Liban. Le détroit d'Ormuz doit rouvrir dans la foulée. Tous les détails dans ce journal. Un accord qui sera largement commenté lors du sommet du G7 qui s'ouvre aujourd'hui en France à Évian. Donald Trump y est attendu. Que peut espérer Emmanuel Macron de ce rendez-vous avec les chefs d'État de la planète ? Le dernier G7 de son mandat, réponse dans cette édition. Dans ce journal également, le top départ du bac 2026 avec la traditionnelle épreuve de philosophie. Et puis du foot avec l'entrée en lice très attendue demain des Bleus en Coupe du Monde face au Sénégal. Point d'interrogation autour de Kylian Mbappé, le capitaine des Bleus. Représente-t-il un atout ou un handicap dans cette compétition ? Question posée en fin de journal. Il est 6h sur Europe 1, le journal Maël Laurent. Bonjour Maël.
13: Bonjour Alexandre, bonjour à tous. C'est donc un accord historique entre Washington et Téhéran. Il doit mettre fin à la guerre au Moyen-Orient. Il a été confirmé par les deux parties. L'Iran qui estime avoir humilié ses ennemis au terme du conflit. Les États-Unis, eux, ont d'abord voulu se féliciter de la finalisation de ce compromis, à l'image de Jed Vance, le vice-président américain.
14: Je pense que c'est un grand moment pour les États-Unis d'Amérique, grâce bien sûr au président et au travail de l'équipe. The entire team.
13: Le vice-président américain J.D. Vance cette nuit sur Fox News. Il réagissait donc au compromis obtenu entre les États-Unis et l'Iran. Dans le détail, Antoine Bienveau, que contient cet accord ? Accord proclamé hier soir par Donald Trump.
15: Oui, Donald Trump a confirmé dans un message posté sur ses réseaux sociaux la réouverture totale et immédiate du détroit d'Ormuz. Bateau du monde entier, démarrez vos moteurs et que le pétrole coule à flot, écrit notamment le président américain qui s'engage en contrepartie à lever le blocus américain sur les ports iraniens. Le fruit donc d'un accord de paix longuement négocié entre Téhéran et Washington. Selon le Pakistan, médiateur clé de ces pourparlers, ce cessez-le-feu inclut l'ensemble du Moyen-Orient, y compris le Liban, encore frappé par une offensive israélienne hier matin. Américains et Iraniens devraient entériner cet accord vendredi en Suisse. Avant cela, plusieurs réunions auront lieu cette semaine entre les deux parties pour, selon le Pakistan, jeter les bases des pourparlers techniques et mettre en place la cérémonie officielle de signature.
13: Précision signée Antoine Bienveau pour Europe 1. Et à noter que les marchés financiers ont accueilli très favorablement cet accord. La réouverture à venir du détroit d'Hormuz notamment, le baril de Brent est revenu à son niveau le plus bas depuis le début du mois de mars et les tout premiers jours de la guerre. Les bourses asiatiques également dans le vert ce matin, à l'image de Tokyo qui gagne plus de 5%.
2: Et c'est dans ce contexte que s'ouvre aujourd'hui en France le sommet du G7.
13: À Évian, en Haute Savoie, G7, présidé par Emmanuel Macron, le dernier pour le président français, qui veut faire de ce rendez-vous un sommet utile, trouver des points de convergence entre les grandes puissances économiques de la planète. Précision signée Arthur Delaborde du service politique d'Europe 1.
12: Emmanuel Macron veut prouver à Évian que les grandes puissances savent encore agir ensemble. À l'Élysée, on assure que le sommet est d'ores et déjà réussi. Une confiance affichée avant même les premières discussions entre dirigeants. Paris pousse plusieurs textes sur les minerais critiques, la souveraineté économique, la recherche contre le cancer ou encore la protection des enfants en ligne. La France veut aussi rapprocher les positions des grandes puissances et même de Pékin sur les grands déséquilibres économiques. Mais le cœur du sommet sera ailleurs. Dès ce soir, les dirigeants dîneront seuls pour tenter de réduire leurs divergences sur l'Ukraine et le Moyen-Orient. Demain matin, Volodymyr Zelensky rejoindra le G7. Objectif français, maintenir le soutien à Kiev et éviter un recul américain sur l'Ukraine. Autre dossier brûlant, Paris espère trouver des positions communes sur Gaza, le Liban et le détroit d'Hormuz. Car à Évian, le défi sera moins d'afficher l'unité que de voir si elle tient face aux crises.
13: Arthur Delaborde du service politique d'Europe 1. La guerre en Ukraine qui sera donc également au menu des discussions de ce G7. Alors que sur le front, les Russes ont mené ces dernières heures une attaque d'ampleur sur plusieurs villes, dont Kiev. Elle a notamment provoqué un incendie à la cathédrale de la Dormition, au lieu de l'orthodoxie. Bilan, 5 morts dans la capitale ukrainienne, 4 morts également à Kharkiv. Côté russe, 3 personnes ont été tuées dans une attaque de drones ukrainiens sur la ville de Toula, au sud de Moscou.
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2: Dans l'actualité également ce matin, le coup d'envoi des épreuves du bac.
13: Et ça commence dans 2 petites heures. Plus de 530 000 élèves de terminale, générale et technologique sont concernés. Ils vont plancher ce matin sur la traditionnelle épreuve de philo. Comment aborder ces 4 heures d'épreuve? Comment exploiter son temps efficacement? Avec cette matière qui est sans doute l'une des plus redoutées par les candidats. Élément de réponse avec Mathis Lang pour Europe 1.
15: Eh bien, la première chose à faire, c'est de prendre son temps pour faire le bon choix entre les sujets proposés, l'explication de texte ou bien l'une des deux dissertations. Karine Bocquet est professeure de philosophie.
16: Le choix peut se faire parce que c'est celui qui me plaît le plus, celui sur lequel j'ai le plus de choses à dire. Puis au bout de 5-10 minutes, on a choisi un sujet, on se lance.
15: Place ensuite au brouillon, la professeure conseille d'y consacrer 1h30 pour définir les notions, construire un plan et surtout établir une problématique. Vient ensuite la rédaction de la copie.
16: L'important, c'est vraiment de se concentrer sur le sujet, de le traiter pour lui-même, de ne pas essayer de réciter son cours, mais d'utiliser son cours. Mais aussi des éléments personnels en dehors du cours. Il ne s'agit pas de raconter sa vie, mais d'essayer de donner du corps en fait au sujet et puis de construire une progression pour essayer de résoudre le problème qu'on a.
15: Enfin, dernier point et pas des moindres, vérifier l'orthographe pour éviter de voir sa note baisser. Privilégier une relecture au fur et à mesure de l'écriture plutôt qu'à la fin de l'épreuve pour éviter d'être pris par le temps.
13: Les conseils de Mathis Lang pour Europe 1. Et d'ailleurs, ce bac a-t-il encore de la valeur? Ce n'est pas l'un des sujets de philo de cette édition 2026, mais plutôt notre question du jour. Vous pouvez dès à présent donner votre avis sur le site et l'application Europe 1.
2: Et puis après, le stress des candidats au bac, Maël, celui des joueurs de l'équipe de France.
13: Ils sont attendus demain pour leur entrée en Coupe du Monde à New York avec un premier match qui va les opposer au Sénégal. Et là aussi, une question, comment gérer le cas Mbappé, le capitaine des Bleus, qui Cyril de la Morinerie donne parfois l'impression d'empêcher l'épanouissement des stars françaises.
17: Oui, des voix s'élèvent et de plus en plus nombreuses. Selon certains observateurs, les Bleus seraient plus efficaces sans Kylian Mbappé, car le numéro 10 français traverse actuellement une période délicate. Aucun but inscrit lors des 2 derniers matchs amicaux de l'équipe de France et une influence moindre sur le terrain. Face à l'Irlande du Nord, par exemple, Kylian Mbappé a souvent évolué dans la zone d'Ousmane Dembélé. Conséquence, une équipe de France moins tranchante, moins rayonnante. Mais Alain Giresse, consultant sur Europe 1, monte au créneau. Pour lui, Kylian Mbappé est tout simplement indispensable, comme l'était en son temps Michel Platini.
1: Vous savez, j'ai vécu la même situation en 82, après un match abouti contre l'Autriche, sans Michel Platini. Et on posait la question, est-ce que Platini doit rejouer? Après, c'est de le rendre complémentaire, notamment avec Ousmane Dembélé. C'est juste des petites données tactiques, mais pour l'instant, de se dire qu'il faut l'éliminer, c'est quand même aller un peu vite en besogne.
17: Et les chiffres plaident pour lui, avec 56 réalisations, Mbappé n'est plus qu'à un but du record d'Olivier Giroud, meilleur buteur des Bleus de tous les temps. L'actuel capitaine français est un atout de taille. Rappelez-vous, en finale du dernier mondial, Kylian Mbappé avait inscrit un retentissant triplé.
13: Cyril Delamorinerie pour Europe 1 France-Sénégal. Ce sera à suivre demain soir à partir de 21h heure française.
2: Merci Maël Laurent, il est 6h06. Bienvenue si vous nous rejoignez sur Europe 1. 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
2: Dans un instant, l'édito de Laurent Tessier et la chronique santé de Dr Brigitte Millot vous parle ce matin de votre appendice. A tout de suite sur Europe 1.
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0: Merci de me rejoindre sur Europe 1, 6h10.
2: Bonjour docteur Brigitte Millot.
32: Bonjour Alexandre, bonjour Marion.
2: Dans votre chronique santé ce matin, il est question d'un petit organe qui se manifeste en général quand il pose problème, plus rarement quand tout va bien, notre appendice. Vous allez nous dire, Brigitte, que les connaissances ont évolué à ce sujet. Pour commencer, tiens, un rappel sur cet appendice.
32: L'appendice est un petit organe en forme de tube fin, creux, d'environ 5 à 10 cm. Il se situe à la jonction entre l'intestin grêle et le côlon, donc en bas à droite du ventre. On parle d'appendicite lorsque l'appendice s'infecte, ce qui crée une douleur qui démarre généralement autour du nombril, puis descend en bas, à droite de l'abdomen, accompagnée parfois de nausées, de fièvre. Et le risque de cette inflammation, c'est l'infection, l'abcès et parfois la perforation avec une péritonite. Donc pour simplifier, pendant des années, on pensait que l'appendice ne servait à rien, ce qui était somme toute assez logique, car une fois enlevé, les opérés vivent très bien. Donc pourquoi conserver un organe qui peut s'enflammer et nécessiter une intervention chirurgicale ? Mais depuis quelques années, on sait que l'appendice est utile. Il est riche en tissus lymphoïdes, donc soutient et enrichit notre immunité, et pourrait aussi servir de refuge pour les bonnes bactéries de notre microbiote intestinal. En cas de diarrhée, par exemple, ce petit réservoir servirait de trousse de secours, de réserve de bonnes bactéries qui pourraient ensuite venir recoloniser l'intestin. La question qui se pose, faut-il enlever ou garder l'appendice ? La décision dépend de nombreux facteurs. De l'âge du patient, de la gravité de l'inflammation, de l'imagerie et aussi évidemment de la vie du malade. Mais on ne les enlève plus de manière systématique. On peut surveiller médicalement l'évolution ou tenter un traitement antibiotique, même si la chirurgie demeure le traitement de référence en cas d'appendicite sévère. Pour vous donner un ordre de grandeur, il y avait 300 000 appendicectomies chaque année en France il y a 40 ans et il y en a 60 000 actuellement. Comme quoi, la médecine ne finit jamais d'évoluer.
2: Merci docteur Brigitte Millot.
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2: L'édito de Laurent Tessier sur Europe 1, bonjour Laurent.
4: Bonjour Alexandre, bonjour Marion.
29: Bonjour Laurent.
2: Rédacteur en chef de Pascal Pro et vous, de 16h à 18h, vous nous emmenez ce matin dans le Val-de-Marne, à la mairie précisément d'Ivry-sur-Seine. Vous y voyez, dites-vous, une laïcité à géométrie variable.
4: Oui Alexandre, l'exemple parfait du clientélisme d'un élu communiste. Jeudi 11 juin, au conseil municipal d'Ivry-sur-Seine, un élu, RN, a proposé un amendement au règlement intérieur pour interdire au Conseil le port de signes religieux ostensibles, car deux femmes élues dans la majorité portent le voile islamique. L'une d'elles a pris la parole.
5: Je suis fière d'être ici, d'être élue avec mon voile.
4: L'amendement a été rejeté. Le maire communiste Philippe Bouissou a tenu ses propos.
6: Je ne vois pas pourquoi les lois de la laïcité s'appliquent dans cette ville, dans cette assemblée communale et dans les politiques municipales.
4: Pas de laïcité. Alors le conseiller RN, Kevin Nader, a répondu au maire à sa façon pour montrer la contradiction en montrant une croix et en récitant un « Je vous salue Marie ».
7: Bah si, vous refusez la laïcité dans ce conseil municipal. Donc, on sera placé sous le signe de la croix à chaque conseil municipal dorénavant. Et je vais dire un « Je vous salue Marie » d'ailleurs.
4: Et ça n'a pas du tout plu au maire communiste. En clair, je résume, le port du voile islamique au conseil municipal, aucun problème. Montrer une croix, c'est inacceptable.
6: Ce que vous venez de faire, monsieur Nader, signe votre crime politique. Je vous somme de quitter cette assemblée communale immédiatement.
4: Montrer une croix est un crime politique. Rendez-vous compte, c'est vraiment la laïcité à géométrie variable. Le maire a publié le lendemain une vidéo.
6: C'est ici une instrumentalisation scandaleuse et clairement sexiste, car c'est toujours la tenue des femmes qui est commentée.
4: Sauf que le voile islamique n'est pas une tenue comme les autres. Philippe Bouissou, le maire communiste d'Ivry-sur-Seine, c'est l'exemple parfait du clientélisme. Un élu qui se montre à plusieurs reprises en vidéo pour parler de l'islam, très présent pour la construction de la future grande mosquée. Il avait posé d'ailleurs la première pierre en avril 2024. Il avait mis à disposition aussi un stade de la commune.
6: Nous sommes fiers et heureux d'avoir pu mettre à votre disposition ce stade Clerville pour que l'Aïd El Fitr se passe dans les meilleures conditions. Et Aïd Mabrouk.
4: L'adjointe au maire qui porte le voile a communiqué sur les réseaux sociaux par le compte d'Assa Traoré, car elle est membre du comité Adama. Vous trouvez d'ailleurs plusieurs photos du maire communiste avec Assa Traoré. Le 28 mars, lors de la remise de l'écharpe de l'élu voilé, et ce message « Merci à Philippe pour l'accueil ». Le 9 juillet 2025, pour promouvoir une marche contre, je cite, « les violences policières ». Le 8 janvier 2020, ils s'affichaient ensemble avec ce mot « cérémonie des vœux avec mon ami ». Le clientélisme, vraiment sur tous les sujets.
6: Au nom de la municipalité, je voudrais apporter mon total soutien aux flottilles qui en ce moment font route vers Gaza. Nous avons décidé d'hisser le drapeau palestinien sur la façade de l'hôtel de ville.
4: Le 29 juin 2023, il lançait un appel au rassemblement et demandait justice pour Naël. Un maire qui disait encore le 29 mars 2025 à son camarade communiste Fabien Roussel Non, Fabien, le racisme anti-blanc n'existe pas. Il s'agit d'un contre-feu, d'un fantasme. Fin de citation. L'anthropologue Florence Bergeau-Blaclair a écrit sur les réseaux sociaux « L'islamo-gauchisme est une réalité, comment mieux le démontrer ?» Ben voilà l'exemple parfait du clientélisme, la complaisance. Vous comprenez mieux pourquoi l'élu communiste s'est emporté pour une croix et non pas pour des voiles.
1: Votre édito sur Europe 1, Laurent Tessier. Merci.

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13: Bon réveil, 6h17 sur Europe 1, le journal permanent Maël Laurent.
14: Accord historique au Moyen-Orient, Washington et Téhéran ont annoncé cette nuit la fin du conflit, y compris au Liban. La signature officielle est prévue vendredi à Genève. Le détroit d'Hormuz doit rouvrir complètement dans la foulée. Les cours du pétrole retrouvent leur niveau d'avant-guerre. Emmanuel Macron est arrivé à Évian pour le G7. Au cœur des discussions, cet accord tout juste trouvé sur le Moyen-Orient. La guerre en Ukraine également. Volodymyr Zelensky est convié à ces discussions. À quelques kilomètres de là, à Genève, des affrontements ont opposé hier des manifestants anti-sommet aux forces de l'ordre. Dans les Yvelines, un jeune homme de 19 ans mis en examen pour viol et agression sexuelle sur 10 jeunes filles au moins âgées de 14 et 15 ans. Les faits auraient été commis entre 2021 et 2023. Annonce faite hier par le parquet de Versailles, le suspect a été placé en détention provisoire. Et puis 530 000 élèves de terminale attendus dès ce matin pour les épreuves écrites du bac, à commencer par la philo édition 2026, marquée par un durcissement des exigences du ministère de l'Éducation, notamment sur l'orthographe.
0: Écoutez Europe 1, bonjour, il est 6h18.
13: Votre partition, Ombline Roche, elle nous a quittés il y a 30 ans. Exactement, la reine du swing et de l'improvisation, Ella Fitzgerald.
15: Oui, Ella Fitzgerald était née en 1917, l'année du premier enregistrement d'un disque de jazz. On écoutera Dream a Little Dream of Me.
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13: La carrière d'Ella Fitzgerald s'est forgée grâce à des rencontres essentielles. Celle avec Louis Armstrong fait sans doute partie des plus marquantes.
15: Mais oui, bien sûr. Vous savez, Billy Holiday appelle Louis Armstrong le proprio. Il est le patron du jazz, celui qui a participé à rendre cette musique populaire depuis son émergence à la Nouvelle-Orléans jusqu'au club de Chicago. Ella Fitzgerald nourrit une profonde admiration pour le trompettiste depuis qu'elle est jeune fille, depuis qu'avec sa mère, elle se régale à l'écoute des quelques disques achetés à des marchands ambulants.

0: Ella Fitzgerald et Louis Armstrong, ils vont se retrouver quand ensemble en studio ?
1: En 1956, mais ils se connaissent, hein, ils ont déjà eu l'occasion d'enregistrer ensemble. C'était 10 ans plus tôt, Louis Armstrong était en pleine gloire et cette rencontre a été un bon moyen d'asseoir la popularité d'Ella Fitzgerald. Mais cette fois-ci, la balance est inversée. La chanteuse est au sommet de son art, tandis que la carrière du trompettiste est surtout derrière lui.
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0: Nous voici donc dans les locaux de la tour Capitole, inaugurée 3 ans plus tôt par Frank Sinatra.
1: Oui, vous la voyez, cette tour de 13 étages en forme de pile de vinyle située à Hollywood. Nous sommes précisément le 16 août 1956. La veille, Ella Fitzgerald et Louis Armstrong se sont produits, avec d'autres musiciens de jazz, devant 22 000 personnes dans l'immense théâtre à ciel ouvert, le Hollywood Bowl. Ils prolongent donc leur retrouvaille. Stephen Jasovanier raconte dans sa biographie Ella Fitzgerald, il était une voix en Amérique, que Louis Armstrong n'est pas au mieux de sa forme, fatigué par des tournées incessantes. Ella Fitzgerald se montre prévenante, comme lui l'avait été avec elle.

0: Comment ça se passe entre dans le studio ?
1: Eh bien, disons que l'ambiance est décontractée et les prises sont ponctuées de fous rires. Louis Armstrong faisait tout le temps des blagues, racontera Ella Fitzgerald plus tard, si bien qu'on ne savait jamais s'il fallait rire ou chanter. La chanteuse est si impressionnée qu'elle ne se rend pas compte de sa popularité, mais ça a toujours été un peu comme ça, hein, lumineuse sur scène. Ella Fitzgerald peine en coulisses à croire à son talent. Il lui arrive même de dire, en parlant des spectateurs dans la salle, « J'espère qu'ils vont m'aimer ». Le résultat de ces sessions d'enregistrement est l'album Ella and Louis, un disque envoûtant, élégant et intemporel, comme les suivants hein, du reste. Ils enregistreront en tout 3 disques. Ella Fitzgerald apparaît comme le pendant féminin de Louis Armstrong. Lui, l'encourage d'ailleurs à marcher dans ses pas et lui dit « Tu verras, tu vas devenir complètement dingue comme moi ». Ella Fitzgerald et Louis Armstrong sur Europe 1 avec « Dream a Little Dream of Me ».

0: Dream a Little Dream of Me, le duo éternel Louis Armstrong et Ella Fitzgerald dans la partition sur Europe 1. La grande dame du jazz a disparu il y a 30 ans, le 15 juin 1996.
1: Merci, Omblin Roche.
2: Et très bon début de matinée en ce lundi 15 juin.
1: Vous êtes sur Europe 1, bienvenue à tous. Dans la prochaine demi-heure, Marion, dans 20 minutes, la revue de presse.
2: Une revue de presse consacrée ce matin à l'accord de paix conclu entre les États-Unis et l'Iran.
1: Comme un lundi, Pierre Durieux va vous révéler ce matin le baromètre de la générosité des Français. Que donnez-vous et à quelles associations? Quelle cause soutenez-vous? C'est dans un quart d'heure, dans un instant, du soleil dans votre météo, Marion. A tout de suite sur Europe 1.
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1: Le temps pour ce lundi, Marion, du soleil en général, avec quelques bémols aujourd'hui quand même.
2: Oui, on a quelques nuages qui vont circuler des côtes bretonnes aux Hauts-de-France aujourd'hui, avec même un risque d'ondées orageuses près de la Manche. Et puis sur le littoral basque et le littoral méditerranéen aussi, on a des nuages bas qui vont s'installer aujourd'hui en montagne, sur les Pyrénées, les Alpes du Sud. Un risque là aussi d'averses orageuses cet après-midi, partout ailleurs. Un grand et beau soleil et des températures qui commencent leur envolée. Alors, elles sont déjà très élevées dans le sud-ouest. 36 degrés à Angoulême cet après-midi, 35 à Brive, Périgueux et Montpellier, 34 degrés à Châteauroux, Bordeaux, Angers, Albi et La Roche-sur-Yon, 33 degrés à Toulouse et La Rochelle, 33 à Nantes également, 33 à Laval, 30 degrés à Paris et Clermont-Ferrand, 28 degrés à Saint-Étienne et à Vesoul, 27 à Lorient et à Colmar, 25 à Nice, 21 degrés à Brest et à Lille. Alors si vous craignez la chaleur, attention parce qu'à partir de mercredi, une nouvelle vague de chaleur va s'installer sur la France.
1: C'est reparti.
2: Et alors là, c'est reparti.
1: Et ça va durer.
2: Oui, les températures les plus basses seront proches des 32 degrés pour vous dire. Donc il va faire très très chaud et pendant un moment.
1: Merci Marion Gagnot, bienvenue sur Europe 1. Bon réveil, 6h30.
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1: À la une d'abord, l'information de la nuit, un accord de paix entre l'Iran et les États-Unis. Il sera signé ce vendredi en Suisse. Annonce de Donald Trump qui prévoit notamment la réouverture immédiate du détroit d'Ormuz. Précision à suivre. La guerre au Moyen-Orient, la guerre en Ukraine seront au menu du sommet du G7 qui débute aujourd'hui en France à Évian, mais également au cœur du salon de l'armement Eurosatory qui s'ouvre lui en région parisienne. Dans ce journal également, la pétition de Karine Jambu pour empêcher les pédocriminels de bénéficier d'une confusion des peines. Explication dans un instant. Et puis le remboursement à partir d'aujourd'hui des médicaments anti-obésité. C'est un véritable soulagement pour 1 million de Français. 6h30 sur Europe 1, le journal Fanny Marceau. Bonjour Fanny.
0: Bonjour Alexandre, bonjour à tous. Rendez-vous est pris le 19 juin, ce vendredi, en Suisse. L'Iran et les États-Unis vont enfin signer un accord pour mettre fin à la guerre au Moyen-Orient. Annonce de Donald Trump hier soir et dont son vice-président, J.D. Vance, a détaillé les 3 points clés cette nuit. Écoutez.
8: Premièrement, c'est l'ouverture immédiate du détroit d'Ormuz et bien sûr la levée du blocus naval que nous avions imposé à l'Iran en parallèle. Deuxièmement, cela signifie que l'Iran n'aura jamais d'armes nucléaires. Et pas seulement qu'il ne cherchera pas à en obtenir une, mais qu'il ne pourra pas non plus s'en procurer ou essayer d'en acheter une. C'est inscrit dans cet accord. Et la troisième chose, pour être clair, cela n'arrive que si l'Iran tient sa promesse. Il y a donc une approche ici où nous vérifions et où il y a de réels avantages tant que l'Iran respecte sa part des obligations. Mais si les Iraniens respectent cet accord, cela va fondamentalement transformer le Moyen-Orient pour les 50 prochaines années. Cela va mettre fin à la guerre, rendre le Moyen-Orient plus attractif pour les investissements, apporter beaucoup de prospérité et des prix de l'énergie plus bas pour le peuple américain.
0: J.D. Vance, le vice-président américain qui assure être présent pour la signature de cet accord et laisse planer le doute sur la participation de Donald Trump lui-même.
1: Le président des États-Unis qui sera d'ailleurs cette semaine en Europe car il est attendu notamment au sommet du G7 qui s'ouvre aujourd'hui à Évian en Haute-Savoie.
0: Au menu des échanges notamment les guerres au Moyen-Orient bien sûr mais aussi en Ukraine, Volodymyr Zelensky sera d'ailleurs présent à Évian et c'est dans ce contexte que s'ouvre également aujourd'hui à Villepinte dans le nord de Paris le salon de l'armement Eurosatory. William Molinier, cette édition 2026 s'annonce comme celle de tous les records.
14: C'est la plus grande édition jamais organisée par le Salon. 2100 entreprises de défense présentes, 500 de plus qu'il y a 2 ans, 65 pays représentés, une appétence sans précédent depuis le réarmement mondial dans le contexte ukrainien et iranien. Le segment star du Salon sera essentiellement l'armement de longue portée, capable de frapper dans la profondeur, comme l'explique le directeur d'Eurosatory, Charles Baudouin.
15: On voit bien notamment que le conflit récent en Iran a conforté le fait des nécessaires frappes stratégiques dans la profondeur que pratique l'Ukraine, avec notamment des exposants qui sont présents sur le salon, qui ont des offres concrètes sur le sujet. Et l'Europe, n'y pensait pas il y a encore un an, maintenant veut développer des missiles sol-sol à très longue portée, 2500 km, 3000 km. Nous savons aujourd'hui qu'on n'avait pas conscience avant que les Iraniens peuvent frapper l'Europe du Sud pour le moins avec leurs missiles.
14: Autre matériel de pointe qui sera scruté de près, les drones et les robots, indispensables aujourd'hui sur n'importe quel champ de bataille, tout comme l'intelligence artificielle, défi immense pour les armées européennes.
0: William Molinier.
1: À la une également ce matin, la lutte contre les violences sexuelles sur mineurs depuis la mort de Liana. Elle semble devenue une priorité.
0: C'est le terme utilisé par le garde des Sceaux qui a demandé la reprise intégrale de 70 000 plaintes d'ici le 14 juillet. Mais cette priorisation se voit aussi dans les discours politiques et dans le soutien à des pétitions comme celle de Karine Jambu.
1: Oui, il s'agit de cette femme victime de viol lorsqu'elle avait 5 ans et dont l'agresseur, condamné à 30 ans de prison, est finalement ressorti au bout de 8 ans.
0: Oui, c'était il y a un mois, conséquence de la confusion des peines, une procédure qui permet de limiter la durée d'incarcération du détenu lorsqu'il est condamné dans plusieurs affaires pour des faits de même nature. Et pour que les pédocriminels n'aient plus accès à ce dispositif, Karine Jambu et sa mère adoptive Laurence ont lancé une pétition. Depuis la mort de Liana, les signatures s'envolent. Près de 150 000 ce matin, Sandrine Brioul.
16: C'était un peu la pétition du désespoir. Quand un soir de mai, Karine Jambu avait appris que son violeur multirécidiviste serait libéré 8 ans après sa dernière condamnation. Pétition pour modifier la loi sur la confusion des peines en urgence. Depuis l'affaire Liana, elle et sa mère adoptive, Laurence Brunet-Jambu, regardent le compteur monter inexorablement 150 000 signatures et espèrent qu'une PPL, une proposition de loi aille dans ce sens.
17: La pétition qui s'envole, oui, c'est une lueur d'espoir. d'accord pour obtenir une loi qui met fin à la confusion des peines. Ça va pouvoir se faire pour des centaines de victimes. On pense au collectif Le Scornec, qui est malheureusement touché par la confusion des peines. Et ce que j'aimerais aussi, c'est que dans la PPL, tous les jugements qui sont en cours soient suspendus.
16: Demain, les deux femmes seront auditionnées par ces parlementaires qui veulent légiférer sur les violences sexistes et sexuelles. Elles apporteront donc aussi fièrement leur pétition à l'Assemblée. Rennes, Sandrine Priot, l'Europe 1.
0: Et à 7h10 sur Europe 1, Laurence Brunet-Jambu sera l'invité de Dimitri Pavlenko.
1: C'est un fléau qui va souvent de pair avec les beaux jours. Sur les plages, les voleurs sont de retour.
0: En un clin d'œil, ils dérobent tout ce que vous aviez laissé sur votre serviette le temps d'un bain de mer. Pour les décourager, les policiers patrouillent. Et cette année, à Marseille, le dispositif est renforcé avec une compagnie de CRS supplémentaire. Reportage du correspondant d'Europe 1, Stéphane Burgat.
18: Sur le sable, plus rien n'étonne les habitués, les anciens de la plage des Catalans, comme Alain.
19: Ça vole beaucoup ici. Hier, ils nous ont avertis toute la journée parce qu'il y a eu beaucoup de vols. L'année dernière, j'ai fait interpeller un jeune qui prenait les clés de la voiture, la tablette, l'argent, les papiers, tout, des touristes. Ils prennent tout. Et puis des fois, ils embarquent le sac avec la serviette. Ça, j'ai dû faire aussi. J'ai vu des nanas repartir en maillot, carrément en maillot.
18: C'est pourquoi certaines personnes ici ne fréquentent plus le bord de mer l'après-midi.
20: Quand il y a plus de monde, c'est insupportable. Il y a eu des bagarres, c'est des jeunes, hein. Ça fume, ça part en moyen.
18: Et si les renforts de police peuvent dissuader certains voleurs, les locaux, comme ce vendeur de glace, doivent parfois faire le ménage eux-mêmes.
21: On a rééduqué la plage, parce qu'il y a des touristes. On ne veut pas que les gens repartent avec une mauvaise image de Marseille. Il y a des jeunes, des clans d'eau qui viennent voler. Ils ne sont pas en tenue de plage, tu les vois zoner. On les repère de loin, et voilà, on fait en sorte de sortir la personne.
18: Et en renfort de la police municipale, la préfecture déploie cette année 130 hommes, dont des physios qui arpenteront le sable en civil pour repérer les groupes de voleurs. Marseille, Stéphane Burgat, Europe 1.
2: Il est 6h36, vous écoutez Europe 1, bonjour.
1: Une bonne nouvelle, Fanny, pour les 20% de Français qui souffrent d'obésité.
0: À partir d'aujourd'hui, les médicaments pour lutter contre cette maladie chronique sont remboursés par la Sécurité sociale. Prise en charge à 100% si votre IMC, indice de masse corporelle, dépasse 35. Environ 1 million de malades seront éligibles pour cette première année et ils l'attendaient avec impatience, Yasmina Katou.
22: Oui, c'est un soulagement pour Laetitia. Elle avait pu bénéficier du Wegovy dans le cadre d'un accès précoce. Mais depuis la fin de l'expérimentation, il y a plus d'un an, elle ne prenait plus le médicament qui lui aurait coûté 300 euros par mois. Grâce à ce remboursement, Laetitia espère améliorer sa santé et son quotidien.
23: Je vais pouvoir reprendre le traitement qui m'avait quand même permis de perdre une quinzaine de kilos. Mais pas que, c'est une disparition de l'apnée du sommeil, une meilleure mobilité, une diminution de l'essoufflement au niveau psychologique, au niveau du lien social, un nouvel élan pour sortir, prendre soin de moi, etc., etc.
22: Cette prise en charge intervient aussi au bon moment pour Julie, 37 ans. Ce sont ses parents qui lui achètent le médicament chaque mois depuis un an.
24: Mon traitement, je vais pouvoir probablement le prendre plus longtemps que prévu parce que je ne comptais pas faire payer mes parents des années. Donc là, c'est un vrai soulagement de pouvoir arrêter les frais, quoi.
22: Le traitement lui a permis de perdre 12 kilos. Ce remboursement permettra à Julie et des milliers d'autres patients de retrouver une meilleure qualité de vie dans les prochains mois.
0: Yasmina Katou, spécialiste santé d'Europe 1.
1: Merci Fanny Marceau. Bon réveil si vous nous rejoignez à bientôt 7h20 ce lundi matin. Dans un instant, Dimitri Pavlenko vous donne le programme d'Europe 1 Matin. A tout de suite.
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2: 6h39 sur Europe 1. Alexandre Lemaire est de retour dans un instant pour Europe 1, bonjour. À tout de suite.
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2: Excellent lundi matin à tous à l'écoute d'Europe 1. Bonjour, il est 7h20.
1: Bonjour Dimitri Pavlenko.
15: Bonjour Alexandre, bonjour Marion, bonjour.
2: Bonjour
15: à tous.
1: Qu'est-ce qui fait la une d'Europe 1 matin dans un quart d'heure ?
15: Alors évidemment, on va parler de cet accord conclu entre les États-Unis et l'Iran, mais je reçois ce matin à 7h10 Laurence Jambu, que nous avions reçue le mois dernier. Elle était venue avec sa fille adoptive Karine raconter le calvaire que celle-ci a vécu étant petite, entre 5 et 7 ans, victime de viols à répétition d'un pédocriminel multirécidiviste que ses parents hébergeaient. Cet homme, Roland Blaudy, a été condamné à plusieurs reprises. Il vient de sortir de prison en vertu du principe de la confusion des peines contre lequel Laurence Jambu aujourd'hui se bat. Elle a lancé une pétition qui vient de franchir le cap des 150 000 signatures. Et évidemment, ça accélère en lien avec l'affaire Liana qui choque tout le pays. Les gens ne comprennent plus cette justice qui est passée à côté d'un pédophile qui pourtant laissait des traces partout autour de lui. Cette justice aussi interminable parce que c'est l'autre facette de l'affaire Jambu. Les procédures qui s'éternisent des années, les gardes à vue qui tombent des mois, voire des années après le dépôt de plainte, les enquêteurs, les magistrats qui menacent de porter plainte contre les victimes, trop insistante à demander qu'on leur fasse justice. Tout ce qu'a vécu également la famille de la petite Rosa, dont la maman, vous le savez, se retourne aujourd'hui contre l'État, comme l'a fait Laurence Jambu, hein, qui a obtenu d'ailleurs la condamnation de l'État pour faute lourde. Dans les deux cas, on a des familles qui demandent protection et qui se heurtent à une machine judiciaire lente, saturée, insensible, et pour elle, bah, c'est une épreuve supplémentaire. Alors on entend en France, soi-disant patrie des droits de l'homme, toutes ces voix qui se préoccupent des atteintes dans d'autres pays à l'état de droit. Mais l'état de droit, ce ne sont pas que les droits de la défense, c'est une justice indépendante, oui, mais aussi une justice qui doit être équitable et efficace. Dans le Figaro ce matin, Nicolas Bavrez rappelle qu'en France, une instruction pénale en France dépasse en moyenne 5 ans. 5 ans, vous vous rendez compte, c'est l'éternité pour les victimes. Le taux de récidive pour les crimes, il est de 35%, moins du tiers des amendes pénales sont recouvrées, et un jugement de première instance, ça demande près d'un an en France, contre 19 jours au Danemark. Vous voyez, donc c'est possible de faire beaucoup mieux. Le temps judiciaire travaille contre les victimes. On va en parler ce matin sur Europe 1.
1: A tout à l'heure, Dimitri Pavlenko.
2: Il est 6h43, Alexandre Lemaire.
1: Avant de retrouver la revue de presse dans 5 minutes, comme un lundi sur Europe 1, le rendez-vous qui met en valeur les bonnes idées de l'économie sociale et solidaire. Bonjour Pierre Durieux.
17: Bonjour Alexandre, bonjour Marion, bonjour à tous.
1: Ce matin, Pierre, vous nous présentez les dernières tendances de la générosité des Français.
17: Chaque année, le baromètre de France Générosité permet de prendre le pouls du cœur des Français. Et les chiffres publiés pour 2025 réservent une bonne surprise. Les dons des particuliers aux associations sont repartis à la hausse, plus 3,6%. Une progression particulièrement bienvenue pour toutes ces associations qui font face à une pression financière croissante en raison de la baisse des subventions publiques.
1: Les autres enseignements, Pierre, de ce baromètre ?
17: Oui, il y en a un qui raconte un peu une évolution de nos habitudes. Les dons réalisés de manière digitale ont tout simplement doublé en un an. On est passé de 7 à 15 millions de dons et aujourd'hui, ils représentent plus d'un tiers des dons ponctuels. Alors derrière ces chiffres, il y a des gestes qui deviennent de plus en plus naturels. Arrondir son ticket de caisse de quelques centimes, participer à un événement caritatif en ligne ou faire un don en quelques clics sur son téléphone. Une générosité qu'on touche du doigt, donc, de plus en plus dans notre quotidien.
1: Des nouvelles plutôt rassurantes, donc.
17: Oui, parce qu'il est très encourageant de voir cette générosité résister et même progresser dans un contexte pourtant difficile et incertain. Mais le baromètre invite aussi à la vigilance, car les dons inférieurs à 150 euros diminuent. Ils ne représentent plus que 38% de la collecte, alors qu'ils étaient 50% il y a 10 ans. Or voilà, les sommes collectées, elles continuent de progresser grâce à des plus grands donateurs. Mais la force de la générosité ne se mesure pas simplement au montant collecté. Elle se mesure aussi au nombre de personnes qui participent à cet effort commun. Et c'est sans doute cela la plus belle des richesses, une solidarité qui ne repose pas sur quelques-uns, mais sur l'engagement du plus grand nombre, de tous, et sur cette pauvre femme, vous savez, celle de l'Évangile, qui ne donne que quelques centimes, mais qui donne de son essentiel. C'est cette veuve qui échappe à tous les baromètres, mais qui souvent tient dans sa main tant d'initiatives et au fond, l'humanité de notre société.
1: Merci Pierre Durieux, comme un lundi sur Europe 1. Pierre Durieux, délégué général de la Fédération Village Saint-Joseph, ses maisons d'accueil pour personnes fragiles.
2: Et merci à vous, chers auditeurs, d'avoir choisi Europe 1, 7h moins le quart.
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1: Le journal permanent, Fanny Marceau.
4: C'est l'information de la nuit. Un accord de paix finalisé au Moyen-Orient. La signature doit avoir lieu ce vendredi en Suisse et prévoit surtout la réouverture immédiate du détroit d'Ormuz. Annonce de Donald Trump hier qui rassure déjà les marchés pétroliers. Les cours de l'or noir ont plongé de 4% hier soir. Les bourses asiatiques ont ouvert en hausse ce matin. Sujet qui sera évidemment au cœur du sommet du G7 aujourd'hui à Évian, en Haute-Savoie. Donald Trump est attendu sur les bords du lac Léman, de même que Volodymyr Zelensky au lendemain d'une nouvelle frappe russe qui a fait au moins 9 morts en Ukraine. Le coup d'envoi officiel du bac 2026 avec l'épreuve de philo ce matin. 530 000 élèves de terminale vont plancher pendant 4 heures, de 8 heures à midi, mobilisant ce qu'ils ont pu retenir des citations de Kant ou de Platon, mêlant leurs lectures variées et leurs réflexions personnelles. Et tiens, votre réflexion à vous. Le bac a-t-il encore de la valeur? C'est la question du jour sur le site et l'appli Europe 1. Vous avez bien plus de 4 heures pour y répondre, mais ça peut se faire en un clic. Le football, la Coupe du Monde, c'est demain que les Bleus entrent en lice face au Sénégal à 21h. En attendant, ce matin, la Suède a disposé de la Tunisie 5-1. Cette nuit, la Côte d'Ivoire a battu 1-0 l'Équateur. Hier soir, les Pays-Bas ont fait match nul 2-2 face au Japon et l'Allemagne a atomisé Curaçao 7-1. Et puis en MMA, le Français Cyril Gane, exceptionnel à la Maison-Blanche pour le 250e anniversaire des États-Unis. Bon gamin, c'est son surnom, a battu cette nuit le Brésilien Alex Pereira. Il obtient la ceinture intérimaire UFC des poids lourds.
1: Merci Fanny Marceau. À la une de votre revue de presse, dans un instant. Cet accord de paix conclu donc il y a quelques heures seulement entre l'Iran et les États-Unis. A tout de suite sur Europe 1.
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1: La revue de presse présentée ce matin par Christophe Bordet. Bonjour Christophe.
8: Bonjour à tous.
1: Les États-Unis et l'Iran parviennent donc à un accord qui met fin à la guerre. C'est notamment la une du Figaro ce matin.
8: Oui, la nouvelle est tombée tard dans la nuit. Bon nombre de journaux ne l'évoquent pas d'ailleurs ce matin, à l'exception du Figaro qui titre « G7 ». Trump compte sur le soutien de ses alliés après son deal avec l'Iran. La version web, pour sa part, reprend la petite phrase du président américain sur son réseau social après cette annonce « Que le pétrole coule à flot !» Point d'exclamation, allusion aux conséquences de la réouverture du détroit d'Ormuz et à la levée du blocus américain. Le site internet du Figaro raconte que la signature devrait avoir lieu vendredi prochain en Suisse, en présence du vice-président J.D. Vance et peut-être même de Donald Trump. Dans son éditorial en une du journal, Philippe Gély estime que les trois jours de Trump que Trump s'apprête à passer en France à l'occasion de la grand-messe des sept pays les plus industrialisés pourraient ressembler au triomphe d'un général romain après une campagne victorieuse. Oui, mais attention, rappelle l'éditorialiste, les apparences prévalent sur le reste, car dans le fond, rien n'est vraiment réglé. Et de rappeler que le protocole d'accord prévoit 60 jours de négociations ardues sur le nucléaire iranien, nucléaire aujourd'hui enfoui profondément. Négociations également sur la levée du gel des avoirs iraniens aux États-Unis et ailleurs dans le monde. À Évian, les alliés de l'Américain l'attendent combatif, auréolé de son titre de faiseur de paix. Alors pour tenter de l'amadouer, lui qui n'aime pas trop ces sommets internationaux qu'il juge mollassons, Emmanuel Macron sort l'argenterie, oui, et c'est à Versailles mercredi prochain, soirée sous les ors du palais pour convaincre Trump de rester jusqu'au bout des palabres. Il ne faudrait pas que le G7 tourne au pugilat, il en va de l'image de la France, de son président, d'autant que Trump a d'autres rendez-vous bilatéraux qu'il juge bien plus importants avec le Qatar ou l'Égypte. Preuve que le maître de la Maison-Blanche continue de tenir les Européens à distance, ou quand ça veut pas, ça veut pas. Les Européens toujours en dehors de l'équation trumpienne.
1: Justement, Christophe, il y en a un qui ne veut pas être président.
8: Oui, et il fait la une du Parisien aujourd'hui en France ce matin. Tout sourire, presque MDR, mort de rire. Kylian Mbappé répond aux questions de ses coéquipiers et de ses proches. Une interview légère, mais pas que. Tiens, se verrait-il président de la République ? Pas du tout. « Je suis assez détesté comme ça », répond-il en souriant. À la question « Quelle serait ta journée de rêve ?», Mbappé répond « Une journée simple où je peux faire ce que je veux, comme je veux, quand je veux ». Et c'est vrai que dans cette interview, eh bien, on sent que ce qui pèse le plus aujourd'hui, c'est le manque de liberté lié à la notoriété, même si à Barcelone ça se passe mieux qu'à Paris, je peux même conduire ma voiture, ce que je ne pouvais plus faire en France. Didier Deschamps lui demande s'il se verrait un jour coach des Bleus. Rien n'est moins sûr, car il faut faire une croix sur sa carrière de joueur, penser différemment. Promis, juré, il passera son diplôme de coach si un jour l'occasion se présente. En attendant, demain, les Bleus sont en lice face au Sénégal à l'occasion de cette Coupe du Monde de foot, premier match des Bleus.
1: Bon, alors Kylian Mbappé ne se voit donc pas à l'Elysée. En revanche, Sébastien Lecornu, à Matignon, a décidé de serrer la vis.
8: Bah oui, on saute un peu du coq à l'âne, mais c'est vrai que Sébastien Lecornu est sur un autre sport, une course de fond contre les casseurs. Résultat, le Premier ministre envoie son texte FISA au Conseil d'État, indique le Parisien aujourd'hui en France. Il prévoit qu'un individu présent dans un attroupement puisse être poursuivi par la justice et qu'un délinquant voit ses prestations sociales ponctionnées. Un texte de loi en réponse au débordement du football lors de la victoire du PSG en finale de la Ligue des Champions.
1: Pour conclure votre revue de presse, Christophe, quand les épreuves du bac et la canicule ne font pas bon ménage.
19: L'été sera chaud, l'été sera chaud.
8: Eh oui. Le Parisien encore et toujours rappelle que les épreuves du bac démarrent ce matin à la fraîche avec la philo. Mais les oraux, eux, auront lieu l'après-midi avec des 37, 40 degrés prévus dans le sud. Une canicule qui pourrait durer une dizaine de jours. Et de rappeler que l'an passé, des profs avaient dû ramener en salle d'examen leur propre ventilateur. Eh bien, cette année, le scénario pourrait se renouveler car, comme le dit le ministère de l'Éducation nationale dans une note, le bac est une épreuve nationale et donc impossible de modifier les plannings. Oui, des oraux se tiendront en plein après-midi dans des établissements mal isolés et sans clim, et ce, quoi qu'il en coûte.
7: Mais nous, on est bien à la fraîche, là, en matinale.
8: On est bien, ça marche
7: Christophe
8: bien pour
7: Bordet.
8: Une fois, la clim ici.
7: Mais oui, tout va bien. Et vous revenez pour en profiter à 8h moins le quart. À tout à l'heure, Christophe.
2: Il est 7h moins 5, et place à Europe 1 matin avec vous, Dimitri. Bonjour.
9: Bonjour, Dimitri.
7: Bonjour, Alexandre Lemaire. Bonjour, Marion Gagnon. Bonjour, Christophe Bordet. Rendez-vous, en effet, avec vous, Christophe, tout à l'heure, 8h moins le quart. Alexandre, Marion, vous dit à demain.
9: À demain.
7: Rendez-vous 5h pour le coup d'envoi d'Europe 1. Bonjour. Bonjour Anissa Dadi.
2: Bonjour Dimitri, bonjour à tous.
7: Et bonjour à tous. D'abord un mot de félicitations au Français Cyril Gane. Il a remporté cette nuit, c'était il y a quelques minutes, à la Maison Blanche devant Donald Trump, la ceinture poids lourd de l'UFC, la grande organisation américaine de MMA. Il est le premier Français à devenir champion UFC. Bravo à lui. L'information de la nuit nous provient également de la Maison Blanche. Deal, après l'avoir promis plus de 40 fois selon un des comptes de CNN, Donald Trump est parvenu à un accord avec l'Iran. Alors est-ce vraiment la fin de la guerre ou une mauvaise paix préparant le prochain conflit? On va rester prudent dans les pronostics à ce stade. Beaucoup de trous dans le document. On ne sait pas exactement ce qu'il va en être, par exemple, du nucléaire iranien. On n'a pas les détails du texte qui prévoit tout de même la fin des hostilités sur tous les fronts, c'est-à-dire Hormuz, mais aussi le Liban. Le document doit être signé vendredi en Suisse, à Genève. Donald Trump se rend d'ailleurs dans la région aujourd'hui, puisqu'il est attendu au sommet du G7, organisé par la France à Évian. En tout cas, l'effet de cette annonce est immédiat. Le pétrole baisse, les bourses asiatiques remontent ce matin. On va évidemment parler avec vos signatures, Europe 1, Vincent Hervouet à 7h40. Et nos invités, à 8h10, Michel-Édouard Leclerc sera avec nous, le président du comité stratégique des centres Leclerc. Est-ce que cet accord sera la bonne nouvelle avant l'été pour le pouvoir d'achat des Français? Le cheval de bataille de Michel-Édouard Leclerc, rendez-vous 8h10. On parlera aussi ce matin de la justice dans la tempête, depuis la révélation de ses défaillances dans l'affaire Liana. La justice, grand corps malade, écrit Nicolas Bavrèze dans Le Figaro ce matin. Illustration dans un quart d'heure avec notre premier invité, Laurence Jambu, la mère adoptive de Karine, violée de ses 5 à 7 ans. Elle a connu les procédures interminables, le temps judiciaire qui travaille contre les victimes, le droit qui permet au violeur de sa fille de sortir après seulement 8 ans de prison. Rendez-vous dans un quart d'heure. On parlera aussi d'intelligence artificielle, puisqu'il s'est passé quelque chose d'important ce week-end. L'administration américaine a demandé à Anthropic, c'est le géant qui édite Claude, un concurrent de ChatGPT, de réserver ses modèles frontières, c'est-à-dire ses IA les plus puissantes, aux Américains et rien qu'aux Américains. L'IA devient une arme et ça n'est plus America First, mais America Only contre le reste du monde. On verra cela avec Olivier Babot. Et puis les résultats de la Coupe du Monde aussi, bien sûr. Nous verrons cela. On passe au temps, Anissa Dadi. C'est le début d'une semaine très chaude.
2: Oui, effectivement. Alors, c'est vraiment mercredi qu'on va avoir très chaud. Jusqu'à 37 degrés attendus à Paris. Donc, on va vraiment, vraiment avoir très chaud. Tiens, je vous expliquerai d'ailleurs à 7h30 pourquoi cette nouvelle vague de chaleur sera très différente de celle du mois de mai. Alors aujourd'hui, c'est vrai qu'il va faire très chaud, mais on n'a pas un soleil radieux encore partout. Sur le tiers nord du pays, on a des passages nuageux qui sont plus importants, de la Bretagne jusqu'à la Champagne-Ardenne, en passant par la région parisienne, les Hauts-de-France, la Normandie, avec des orages ce matin sur le nord de la Bretagne. Sur les côtes de la Manche, là aussi, c'est bien encombré. Quelques averses cet après-midi et des orages qui éclatent. Des orages également sur les Alpes du Sud et sur les Pyrénées. Et voilà où les orages éclatent dû à cette chaleur qui est déjà très présente dans le sud-ouest, puisqu'on a 36 degrés cet après-midi à Angoulême, 35 pour Carcassonne, Périgueux et Montpellier, 34 degrés à Nîmes et Bordeaux, 33 à La Rochelle et Toulouse, 32 à Chartres et Rennes, 30 degrés à Clermont-Ferrand, Lyon et Paris, déjà 30 degrés dans la capitale, 28 à Marseille, 27 pour Ajaccio, 25 à Nice, 24 degrés à Metz et 21 la minimale pour Brest et Lille.
7: Merci Anissa Dadi, bon réveil à vous, bienvenue sur Europe 1. Nous sommes le lundi 15 juin, il est 7h.
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15: C'est l'information de la nuit, elle nous provient du Moyen-Orient. Les États-Unis et l'Iran mettent fin à la guerre. Un protocole d'accord scellant la fin des hostilités sera signé dès ce vendredi à Genève, en Suisse. Il entraînera de fait la réouverture totale du détroit d'Ormuz, ainsi que la levée du blocus des ports iraniens par la marine américaine. Que le pétrole coule à flot, réagit Donald Trump sur son compte X. Cette réouverture fait plonger les cours du brut, moins de 85 dollars le baril ce matin, du jamais vu depuis le déclenchement du conflit il y a 4 mois. Dans l'actualité également, la droite et le centre s'emparent de l'affaire Liana et avancent plusieurs pistes pour protéger les enfants des prédateurs sexuels. Et puis le coup d'envoi du bac avec la traditionnelle épreuve inaugurale, la philosophie, entrée en salle d'examen et distribution des sujets dans une heure.
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15: 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Christophe Lamarre, bonjour Christophe.
10: Bonjour Dimitri, bonjour à tous. Donald Trump ne pouvait pas espérer mieux le jour de son 80e anniversaire. Les États-Unis et l'Iran sont parvenus à un accord de paix. La guerre prend fin après 4 mois de conflit. Les deux parties ont réussi à s'entendre autour de quelques points clés. La réouverture du détroit d'Ormuz et la garantie de libre circulation des navires en faisaient partie, Antoine Biabot.
11: Oui, Donald Trump a confirmé dans un message posté sur ses réseaux sociaux la réouverture totale et immédiate du détroit d'Ormuz. Bateaux du monde entier, démarrez vos moteurs et que le pétrole coule à flot, écrit notamment le président américain qui s'engage en contrepartie à lever le blocus américain sur les ports iraniens. Le fruit donc d'un accord de paix longuement négocié entre Téhéran et Washington. Selon le Pakistan, médiateur clé de ces pourparlers, ce cessez-le-feu inclut l'ensemble du Moyen-Orient, y compris le Liban, encore frappé par une offensive israélienne hier matin. Américains et Iraniens devraient entériner cet accord vendredi en Suisse. Avant cela, plusieurs réunions auront lieu cette semaine entre les deux parties pour, selon le Pakistan, jeter les bases des pourparlers techniques et mettre en place la cérémonie officielle de signature.
10: Antoine Biabot, et réaction immédiate sur les marchés financiers asiatiques, les premiers à ouvrir depuis l'annonce de cet accord entre Américains et Iraniens. Tokyo et Séoul dans le vert, autour de 4% de gains. Les prix du pétrole, eux, reculent fortement. Le baril de Brent et le WTI texan repassent sous les 85 dollars.
15: Et le chef des Nations Unies, Antonio Guterres, salue une étape cruciale vers la paix au Moyen-Orient, tandis que du côté européen, on se dit prêt à lever les sanctions qui pèsent sur l'Iran.
10: La France, l'Italie, le Royaume-Uni et l'Allemagne étudient cette option. Il en sera question aujourd'hui à Évian, à l'occasion du sommet du G7, ouverture des travaux ce soir, à l'occasion d'un dîner officiel avec les chefs d'État et de gouvernement. Emmanuel Macron compte bien mettre cet accord, ses clauses et ses conséquences à l'ordre du jour.
12: On va ensuite parler de l'Iran et de l'accord qui se signe. Et pour ça, on associera l'Égypte, qui sera aussi avec nous, avec les pays du Golfe, en particulier le Qatar et les Émirats Arabes Unis. Et là, l'objectif sera de voir les conséquences de cet accord, le soutien au Liban, la réouverture d'Ormuz dans la durée, et évidemment la conclusion d'un accord sur le nucléaire et le balistique en Iran. Et on regardera aussi les voies et moyens de diversifier les routes de l'énergie qui sort de la région pour réduire notre dépendance. Au fond, le cœur de cette discussion sera aussi les conséquences de la crise au Proche et Moyen-Orient sur nos économies.
10: Le message d'Emmanuel Macron envoyé cette nuit depuis Évian, le chef de l'État qui se dit prêt à accompagner la réouverture de Ormuz avec la mission maritime internationale initiée par Paris et Londres.
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15: Les suites de l'affaire Liana, la droite et le centre multiplient les propositions pour lutter contre les violences faites aux enfants.
10: Alors, le gouvernement a déjà deux textes de loi sur la table pour répondre à la colère provoquée par la mort de cette collégienne de 11 ans, la proposition de loi intégrale contre les violences sexistes et sexuelles et le projet de loi relatif à la protection de l'enfance. Il sera enrichi de 4 articles supplémentaires, bien mais pas suffisant, Jacques Serret, les candidats à l'Élysée avancent d'autres pistes.
19: Oui, preuve que l'affaire Liana s'impose déjà dans la pré-campagne présidentielle. Les propositions affluent. Gabriel Attal veut instaurer une culture de l'urgence. Il propose qu'après chaque plainte pour agression sexuelle ou viol sur mineur, une action soit engagée en moins de 48 heures et que l'enquête soit menée en moins de 3 mois. Il défend aussi un parquet national dédié à la pédocriminalité, un fichage des pédocriminels sur le modèle des fichiers S, ainsi que l'imprescriptibilité des crimes commis sur mineurs. Édouard Philippe lui propose d'aller plus loin sur le rôle du garde des Sceaux. Le candidat Horizon souhaite revenir sur la loi Taubira de 2013 pour permettre au ministre de la Justice de donner à nouveau des instructions individuelles au procureur. Pendant ce temps, le candidat LR Bruno Retailleau défend une cour disciplinaire de la magistrature et relance le débat sur la castration chimique. Marine Le Pen, elle, appelle à une refondation de la justice. Elle estime qu'il faut davantage de moyens et maintient l'objectif du RN Touraine de doubler le nombre de magistrats pour le porter à 20 000, ou comment la protection des enfants sera inévitablement l'un des enjeux de 2027.
10: Jacques Serret du service politique d'Europe 1. Pistes et propositions en tout cas écartées sèchement par la présidente de l'Assemblée nationale. Ce n'est pas ça qui va protéger nos enfants, tacle Yaël Braun-Pivet. Et puis, autre conséquence de l'affaire Liana, l'obligation pour les policiers et les gendarmes de passer en revue toutes les procédures liées à des infractions sexuelles sur mineurs. Un homme de 19 ans a ainsi été interpellé en milieu de semaine dernière à Bougival dans les Yvelines pour une série de viols commis entre 2021 et 2023 sur 10 adolescentes de moins de 16 ans. Il a été mis en examen et écroué.
15: Le coup d'envoi du bac ce matin pour les terminales avec l'épreuve de philosophie.
10: Un peu plus de 530 000 élèves des filières générales et technologiques s'apprêtent à plancher. Ouverture des enveloppes contenant les sujets dans moins de 50 minutes maintenant. Il n'est jamais trop tard pour prendre conseil, notamment en matière de gestion du temps. Oui, parce que 4 heures, c'est long si on n'a rien à dire et c'est très court, au contraire, si on n'est pas inspiré. Comment faut-il s'organiser, Mathis Lang?
11: Eh bien, la première chose à faire, c'est de prendre son temps pour faire le bon choix entre les sujets proposés, l'explication de texte ou bien l'une des deux dissertations. Karine Bocquet est professeure de philosophie.
3: Le choix peut se faire parce que c'est celui qui me plaît le plus, celui sur lequel j'ai le plus de choses à dire. Puis, au bout de 5-10 minutes, on a choisi un sujet, on se lance.
11: Place ensuite au brouillon. La professeure conseille d'y consacrer 1h30 pour définir les notions, construire un plan et surtout établir une problématique. Vient ensuite la rédaction de la copie.
3: L'important, c'est vraiment de se concentrer sur le sujet, de le traiter pour lui-même, de ne pas essayer de réciter son cours, mais d'utiliser son cours. Mais aussi des éléments personnels en dehors du cours. Il ne s'agit pas de raconter sa vie, mais d'essayer de donner du corps en fait, au sujet et puis de construire une progression pour essayer de résoudre le problème qu'on a.
11: Enfin, dernier point et pas des moindres, vérifier l'orthographe pour éviter de voir sa note baisser. Privilégier une relecture au fur et à mesure de l'écriture plutôt qu'à la fin de l'épreuve pour éviter d'être pris par le temps.
10: Mathis Lang.
15: Alors, je vous rappelle la question du jour sur le site et l'appli Europe 1. Le bac d'aujourd'hui a-t-il encore de la valeur selon vous? Vous votez dès maintenant en un clic. Réviser le bac en plein mondial de football. Décidément, ça n'est pas facile. Eux aussi révisent. Les Bleus préparent leur entrée en lice. Ce sera demain face au Sénégal.
10: Et oui, premier match de la Coupe du Monde. Les Bleus ont quitté Boston, leur camp de base, pour New York, qu'ils ont rejoint hier en avion. Un premier match dans une compétition n'est jamais très bon, prévient le milieu de terrain Aurélien Tchouaméni. Entretien accordé ce matin à nos confrères de l'équipe. Il y en a un qui rêve de briller d'entrée, c'est Kylian Mbappé, sauf que les dernières sorties du capitaine ont un peu moins convaincu Cyril de la Morinerie.
4: Oui, des voix s'élèvent et de plus en plus nombreuses. Selon certains observateurs, les Bleus seraient plus efficaces sans Kylian Mbappé, car le numéro 10 français traverse actuellement une période délicate. Aucun but inscrit lors des deux derniers matchs amicaux de l'équipe de France et une influence moindre sur le terrain face à l'Irlande du Nord, par exemple. Kylian Mbappé a souvent évolué dans la zone d'Ousmane Dembélé. Conséquence, une équipe de France moins tranchante, moins rayonnante. Mais Alain Giresse, consultant sur Europe 1, monte au créneau. Pour lui, Kylian Mbappé est tout simplement indispensable, comme l'était en son temps Michel Platini.
13: Vous savez, j'ai vécu la même situation en 82, après un match abouti contre l'Autriche, sans Michel Platini. Et on me posait la question, est-ce que Platini doit rejouer? Après, c'est de le rendre complémentaire, notamment avec Ousmane Dembélé. C'est juste des petites données tactiques, mais pour l'instant, de se dire qu'il faut l'éliminer, c'est quand même aller un peu vite en besogne.
4: Et les chiffres plaident pour lui, avec 56 réalisations, Mbappé n'est plus qu'à un but du record d'Olivier Giroud, meilleur buteur des Bleus de tous les temps. L'actuel capitaine français est un atout de taille. Rappelez-vous, en finale du dernier mondial, Kylian Mbappé avait inscrit un retentissant triplé.
10: Cyril de la Morinerie, France-Sénégal, c'est demain soir à 21h. Tiens, deux résultats des matchs de la nuit. 1-0 pour la Côte d'Ivoire face à l'Équateur et puis le carton pour la Suède contre la Tunisie. 5-1 pour les Suédois.
15: Merci Christophe Lamar, c'était votre journal.
2: Il est 7h08 sur Europe 1. Excellent début de journée à suivre. L'édito éco d'Olivier Babeau.
15: On va parler d'Anthropic. L'entreprise américaine s'est vue interdire ce week-end de commercialiser hors des États-Unis ses derniers modèles Mythos 5 et Fable 5. Et c'est ce qui se fait de plus puissant en termes de modèles d'intelligence artificielle. L'Amérique veut les garder pour elle. Et c'est un moment Spoutnik dans l'IA, nous expliquera Olivier Babeau. Est-ce que l'Europe va se réveiller? Son point de vue dans 10 minutes.
2: Et puis à 7h22, comme chaque matin, vous avez rendez-vous avec Laurent Tessier.
15: Bonjour Laurent.
14: Bonjour Dimitri, bonjour Anissa.
2: Bonjour Laurent.
14: Des élus voilés, je vous salue Marie. Vous allez entendre la laïcité à géométrie variable du maire communiste d'Ivry-sur-Seine.
15: À tout à l'heure.
2: Et dans un instant, Dimitri Pavlenko, l'invité d'Europe 1 matin.
15: Laurence Jambu, sa fille adoptive Karine, a été violée entre ses 5 et 7 ans. Elle se bat contre la justice, pas seulement contre le violeur de sa fille depuis des années. Elle est avec nous dans un instant sur Europe 1. Il est 7h08, bon réveil.
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2: 7h11 sur Europe 1. Dimitri Pavlenko, vous recevez ce matin Laurence Jambu.
7: Bonjour Laurence Jambu.
2: Bonjour.
7: Bienvenue sur Europe 1. Vous étiez venue sur l'antenne d'Europe 1 un matin il y a un mois avec votre fille adoptive Karine. Vous nous aviez raconté le calvaire que celle-ci a vécu étant enfant, violée durant 3 ans par un pédocriminel récidiviste ami de ses parents. Alors cet homme, Roland Blaudy, vient de sortir de prison sur décision de justice en vertu du principe de la confusion des peines. Au bout de seulement 8 ans de prison, alors qu'il a été condamné à 30 ans. Vous aviez alors dénoncé sur Europe 1 ce principe de la confusion des peines contre lesquelles vous avez lancé il y a un mois une pétition sur le site change.org. Et bien dans le sillage de l'affaire Liana, votre pétition, Laurence Jambu, vient de franchir le cap des 150 000 signatures, avec une véritable accélération ces 15 derniers jours. Vous vous attendiez à rencontrer un tel écho, Laurence Jambu ?
32: Alors non, je m'y attendais pas, j'avoue que j'ai été un peu surprise, et en même temps l'actualité est tellement présente et omniprésente que je suis pas étonnée en fait, les citoyens en ont un peu ras-le-bol de cette justice à plusieurs vitesses.
7: On rappelle le principe de la confusion des peines, hein, c'est qu'une personne condamnée à plusieurs reprises, eh bien, la peine la plus longue va absorber les autres, hein. Les peines ne se cumulent pas en France, et c'est ça qui vous révolte, hein.
32: Oui, complètement, parce que Roland Blaudy a été condamné à plus de 55 ans de prison et il va en faire que 20.
7: Oui. Deux députés.
32: Ça, c'est inadmissible quand on est victime.
7: Oui. Deux députés ont d'ailleurs repris votre revendication d'abroger le principe de la confusion des peines. Laurence Jambu, l'UDR Antoine Valentin, la députée Ensemble pour la République Laure Miller. Vous espérez que votre combat aboutisse politiquement avec une traduction dans la loi ?
32: Je l'espère plus que plus, en fait, et puis c'est transpartisan, peu importe qui porte ce projet de loi, en fait, une victime n'a pas de couleur politique, elle est juste une victime.
7: Laurence Jambu, outre votre combat contre la confusion des peines, est-ce que vous voyez des points communs entre la tragédie de Liana, le cas Jérôme Barella, son meurtrier présumé, hein, les défaillances de la justice dans l'affaire Liana, et sans doute aussi de la gendarmerie d'ailleurs, entre ce que vous, avec ce que vous et votre fille Karine avez pu vivre dans vos démarches ?
32: Alors, nous avons fait condamner la France à 4 reprises, une faute lourde et 4 dénis de justice, hein, quand même. Si quelqu'un avait pris la peine de lire le jugement de la Cour d'appel de Paris en 2021, je pense que Liana ne serait pas morte. Et j'en suis même intimement convaincue, puisque nous sommes dans les mêmes dysfonctionnements. Et ça, c'est gravissime. Ça veut dire que on fait condamner la France. Il y a un jugement qui explique les choses. Et personne au ministère de la Justice ne prend la peine déjà de recevoir Karine pour s'excuser, ce qui aurait été la moindre des choses quand on est dans une république. Mais en plus, on avait tiré les conclusions. Et j'entends le Sénat qui dit on va faire une commission. On n'est plus dans un état de droit. Mais l'état de droit n'est pas là pour les victimes. Il y a longtemps que l'état de droit n'est plus là pour les victimes, en fait. Tous les jours, des enfants sont rendus à leur agresseur par décision de justice. Pour moi, cela s'appelle de la complicité de viol. Je suis désolée, je vais très loin, mais c'est ça, en fait, la réalité de tous ces enfants qui parlent, qu'on n'écoute pas, qu'on n'entend pas et qu'on rend à leur agresseur par décision de justice. Oui. C'est gravissime ce qui se passe en France. Très grave.
7: Vous nous aviez raconté d'ailleurs le mois dernier cette justice interminable, ces procédures qui prennent un temps fou. Rappelez-nous un petit peu ce que vous avez vécu, Laurence Jambu.
32: Alors, moi, je fais le premier signalement pour Karine en 1997 pour maltraitance et parce que j'apprends que ma belle-sœur a commis un infanticide sur sa première enfant, 174 coups de couteau, quand même. Et je suis effarée qu'on ose nous dire « la mère a le droit à une deuxième chance ». La deuxième chance de la mère, c'est finalement Karine qui va trinquer toute sa vie. Elle sera violée par... Roland Bloody, mais il y a d'autres procédures puisque Karine a été agressée par son père, son géniteur. Elle a été agressée par des jeunes en réunion. Elle a connu le pire qu'une enfant peut connaître. Et finalement, le jugement a lieu en 2018. Est-ce que vous imaginez le premier jugement? Ensuite, ce sera 2019, ce sera 2020. C'est une hécatombe, notre justice. C'est une hécatombe, en fait.
7: Et quel impact ces années de procédure ont-elles eu sur la reconstruction de votre fille, Karine Laurence?
32: Alors, c'est usant. Ça a été traumatique pour Karine parce que on a osé lui faire quatre confrontations dans une même après-midi pour des agresseurs, hein, je ne sais pas si vous imaginez. Par exemple, le juge s'amusait à lui faire ses convocations la veille du bac, la veille d'une épreuve du bac, pourquoi pas, alors que chaque année, au mois de janvier, je le prévenais de ce qui allait se passer, des examens de Karine.

0: On m'appelait l'autre. Elle est arrivée, l'autre.
1: Ouais.
0: Regardez comment on est traité.
1: Quel message vous souhaitez adresser, Laurence Jambu, à un enfant victime ou à une famille qui aujourd'hui hésite à porter plainte?
0: Il faut se battre, il faut y croire, on peut y arriver, il faut être bien accompagné, il faut être solide. Si on sent qu'on n'est pas assez solide pour toutes ces épreuves, il ne faut pas y aller. On va se brûler les ailes et on n'est pas sûr d'aller au bout. Il y a des victimes qui se suicident. Il faut être bien accompagné. Il faut avoir de bons avocats solides qui vont aller au bout, qui vont taper, en fait. Et moi, je donne un conseil, c'est vraiment se poser, réfléchir. Vraiment. Parce que faut pas y aller si on sent qu'on n'est pas capable, on va se faire du mal. Mais quand on est une victime et que la justice nous rend des comptes, mon Dieu que c'est salvateur, mon Dieu que ça fait du bien. Là, Karine, elle porte la loi sur la confusion des peines avec moi et elle est transformée en fait, parce que si on peut pas agir pour elle, elle va agir pour les autres. On est dans un combat commun en fait. Faut pas penser qu'à soi, faut penser aux autres, faut penser à ce qu'on va pouvoir apporter aux autres. Pour nous, il est sans doute trop tard puisqu'il est sorti, mais peut-être que d'autres ne sortiront plus. Et c'est ça aussi qui est salvateur.
1: Merci à vous, Laurence Jambu. Votre témoignage, vos mots très forts ce matin sur l'antenne d'Europe 1. Je rappelle votre pétition en ligne donc sur le site change.org, qui vient de franchir le cap justement des 150 000 signatures en faveur de l'abrogation de la confusion des peines. Merci d'être venu ce matin sur l'antenne d'Europe 1. Bonne journée à vous.
0: Au revoir.
2: Il est 7h18 sur Europe 1.
1: Dans un instant, votre édito écho sur Europe 1. Olivier Babon, on va parler d'IA, d'Anthropic. Le moment Spoutnik est-il venu pour l'Europe? On va voir ça juste après le journal permanent. Christophe Lamar.
3: La mission internationale mise sur pied par la France et la Grande-Bretagne est prête à accompagner la réouverture du détroit d'Ormuz. Déclaration ce matin sur X d'Emmanuel Macron après l'annonce de la fin des hostilités entre les États-Unis et l'Iran. La fin de la guerre sera au cœur du sommet du G7 qui s'ouvre aujourd'hui à Évian. Le chef de l'État compte aborder les conséquences d'un tel accord et notamment pour le Liban, pour lequel, dit-il, un cessez-le-feu robuste et durable est indispensable. C'est ce qu'il écrit sur X ce matin. Sauf retournement de situation, l'accord scellant la sortie de conflit sera signé dès ce vendredi à Genève, en Suisse. Les marchés financiers réagissent fortement. Les cours du pétrole repassent sous les $85 le baril ce matin.
2: 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Et à 7h19 sur Europe 1, c'est l'heure de retrouver l'édito écho, Dimitri Pavlenko.
1: Bonjour Olivier Babot.
4: Bonjour Dimitri, bonjour Anissa, bonjour à
1: Olivier.
4: Tous.
1: Olivier, vendredi soir, l'administration Trump a ordonné à Anthropic, c'est un concurrent d'OpenAI, OpenAI qui produit ChatGPT, a ordonné à Anthropic de couper l'accès à ses deux modèles les plus puissants, tout simplement les modèles les plus puissants du moment, Fable 5 et Mythos 5, pour tous les non-américains. Dans la nuit, c'était fait. Vous dites que pour l'Europe, ça doit être notre moment Spoutnik, c'est-à-dire.
4: Oui Dimitri, c'est l'ancien ministre et l'actuel député Jean-Louis Thériault qui le dit bien sur X. En 1957, le Spoutnik avait été pour les États-Unis un traumatisme parce qu'il révélait une avance russe considérable, mais aussi un aiguillon pour rattraper son retard, ce qu'ils ont fait en marchant sur la Lune une dizaine d'années ensuite. Eh bien, l'Europe a peut-être connu vendredi ce moment. C'était à 17h21, heure de Washington, vendredi. Anthropic reçoit une lettre signée par le secrétaire au commerce. L'ordre est simple, suspendre immédiatement l'accès aux modèles Fable et Mythos pour toute personne étrangère au nom de la sécurité nationale. Ça nous dit que l'ère de l'IA comme bien public mondial est terminée. Ces modèles sont désormais traités comme des technologies militaires soumises au contrôle des exportations. Et 3 heures plus tard, les modèles étaient hors ligne pour nous tous.
1: Anthropic n'avait pas le choix, hein, c'est cela. Hein.
4: Oui, il s'est retrouvé dans une situation absurde. Anthropic, un service d'IA dans le cloud ne demande pas votre passeport à l'inscription. Donc, ils étaient incapables de filtrer les utilisateurs par nationalité en temps réel. Donc, ils ont coupé l'accès pour tout le monde, y compris pour leurs propres employés à l'étranger. Évidemment, l'entreprise conteste le fondement de la directive, mais elle obéit.
1: Alors, de nombreux responsables français et européens, Olivier, ont réagi ce week-end en parlant de souveraineté numérique.
4: Oui, ils ont été très nombreux, ce qui montre que l'affaire n'est pas du tout anecdotique. Édouard Philippe a eu des mots très justes. L'IA est désormais une infrastructure critique aussi essentielle que l'électricité ou Internet. Une infrastructure dont nous ne maîtrisons ni les modèles ni le calcul, est une infrastructure que d'autres peuvent débrancher.
1: Mais est-ce qu'on n'exagère pas un peu? Ce sont deux modèles parmi d'autres. Il y a aussi GPT-4, Gemini, Mistral.
4: Oui, mais ce qui vient de se passer, c'est un précédent politique majeur. Pour la première fois, un gouvernement a traité un modèle frontière d'IA comme un bien stratégique soumis au même contrôle à l'exportation que les technologies de défense. Ça signifie quoi? Que demain, il peut en décider de même pour d'autres modèles, pour d'autres usages, pour d'autres raisons. On comprend que l'IA n'est plus un simple produit, c'est une arme, et une arme que l'Europe ne détient pas, car nous n'avons rien d'approchant les modèles frontières. Pas parce que nous sommes plus bêtes, hein, mais parce que nous n'avons tout simplement pas la force de frappe des investissements inouïs réalisés outre-Atlantique.

0: optique, plusieurs centaines de milliards de dollars par an aux États-Unis pour les IA de pointe.
1: Alors qu'est-ce qu'il faut faire ?
0: Alors la réponse, c'est qu'il est temps pour la France et l'Europe de comprendre qu'il faut passer d'une politique de la précaution et de la protection à une politique de puissance, ce qui implique des méthodes et des priorités entièrement différentes. Alors il nous faut en vrac énormément d'énergie pas chère, plus de supercalculateurs, un marché de capitaux plus profond, une fiscalité attractive et des régulations d'exception pour faciliter les implantations industrielles. C'est dire que la route est encore longue, on n'est pas encore sur la Lune.
1: Signature Europe 1, Olivier Babeau. Merci beaucoup Olivier, bonne journée.
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3: 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Dimitri Pavlenko, c'est l'heure de retrouver Laurent Tessier.
1: Bonjour Laurent.
4: Bonjour à tous.
1: Vous parlez ce matin de laïcité à géométrie variable à la mairie d'Ivry-sur-Seine dans le Val-de-Marne.
4: L'exemple parfait du clientélisme d'un élu communiste. Jeudi 11 juin, au conseil municipal d'Ivry-sur-Seine, un élu RN a proposé un amendement au règlement intérieur pour interdire au conseil le port de signes religieux ostensibles. Car deux femmes élues dans la majorité portent le voile islamique. L'une d'elles a pris la parole.
5: Je suis fier d'être ici, d'être élu avec mon voile.
4: L'amendement a été rejeté. Le maire communiste Philippe Bouissou a tenu ses propos.
6: Je ne vois pas pourquoi les lois de la laïcité s'appliquent dans cette ville, dans cette assemblée communale et dans les politiques municipales.
4: Pas de laïcité. Alors le conseiller RN Kevin Nader a répondu au maire à sa façon en montrant une croix et en récitant un « Je vous salue Marie ».
7: Bah si, vous refusez la laïcité dans ce conseil municipal. Donc, on sera placé sous le signe de la croix à chaque conseil municipal dorénavant. Et je vais dire un « Je vous salue Marie » d'ailleurs.
4: Et tiens, ça n'a pas plu au maire communiste. En clair, je résume, le port du voile islamique au conseil municipal, aucun problème. Montrer une croix, c'est inacceptable.
6: Ce que vous venez de faire, monsieur Nader, signe votre crime politique. Je vous somme de quitter cette assemblée communale immédiatement.
4: Montrer une croix est un crime politique, rendez-vous compte. C'est vraiment la laïcité à géométrie variable. Philippe Bouissou, le maire communiste d'Ivry-sur-Seine, c'est l'exemple parfait du clientélisme. Un élu qui se montre à plusieurs reprises en vidéo pour parler de l'islam. Très présent pour la construction de la future grande mosquée. Il avait posé d'ailleurs la première pierre en avril 2024. Il avait mis à disposition aussi un stade de la commune.
8: Nous sommes fiers et heureux d'avoir pu mettre à votre disposition ce stade Clerville pour que l'Aïd El Fitr se passe dans les meilleures conditions. Et Aïd Mabrouk.
4: L'adjointe au maire qui porte le voile a parlé d'un geste déplacé de l'élu RN. Elle a communiqué sur les réseaux sociaux par le compte d'Assa Traoré, car elle est membre du comité Adama. Vous trouvez aussi plusieurs photos du maire communiste avec Assa Traoré. Le 28 mars, lors de la remise de l'écharpe de l'élu voilé, le 8 janvier 2020, ils s'affichaient ensemble avec ce mot « cérémonie des vœux » avec mon ami. Le clientélisme, vraiment sur tous les sujets.
6: Au nom de la municipalité, je voudrais apporter mon total soutien aux flottilles qui en ce moment font route vers Gaza. Nous avons décidé d'hisser le drapeau palestinien sur la façade de l'hôtel de ville.
4: Le 29 juin 2023, il lançait un appel au rassemblement et demandait justice pour Naël. Un maire qui disait encore le 29 mars 2025 à son camarade communiste Fabien Roussel, non Fabien, le racisme anti-blanc n'existe pas, il s'agit d'un contre-feu, d'un fantasme, fin de citation. Donc voilà l'exemple parfait du clientélisme, l'islamo-gauchisme. Vous comprenez mieux pourquoi l'élu communiste s'est emporté pour une croix et non pas pour des voiles.
1: Merci Laurent Tessier de nous avoir fait entendre ces sons qu'on n'avait pas entendus en l'occurrence. Vous avez écouté tout le conseil municipal qui avait lieu la semaine dernière. On va en parler cet après-midi sur Europe 1 chez Pascal Pro. Et vous, de 16h à 18h, le numéro du standard, Anissa Dadi.
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1: Le président du comité stratégique des centres Leclerc face à Laurence Ferrari, c'est dans 3 quarts d'heure. Votre journal à la météo dans un instant sur Europe 1.
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1: À Nice, elle a dit le temps, la vague de chaleur qui arrive sera différente de celle du mois de mai.
3: Mais elle sera tout aussi chaude, voire plus chaude, hein, puisque dès mercredi, on aura 37 degrés sur Paris, par exemple, plus de 38 degrés dans le sud-ouest. Donc ça va être très étouffant, plus qu'au mois de mai. Et pourquoi elle sera différente ? Parce qu'on s'approche du solstice d'été. Et donc, les nuits sont plus courtes qu'au mois de mai. Donc, on aura un temps de récupération et un temps pour que les températures baissent un peu la nuit, qui sera bien plus court qu'au mois de mai. Donc, il risque de faire encore plus chaud, plus longtemps. Et elle va durer, hein, cette vague de chaleur. Donc, aujourd'hui, ça a déjà commencé. On a 36 degrés prévus à Angoulême. C'est le sud-ouest, hein, qui est particulièrement touché. 34 à Nîmes et Bordeaux. 31 degrés à Nevers. 30 à Paris, Lyon et Clermont-Ferrand, 28 à Marseille et 21 à Brest et Lille. Quelques nuages sur le tiers nord et attention aux orages sur les Pyrénées et les Alpes cet après-midi.
1: Merci Anissa Dadi, bon réveil à vous, bienvenue sur Europe 1.
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1: Est-ce vraiment la fin de la guerre entre l'Iran et les États-Unis ? En tout cas, accord confirmé par les deux parties cette nuit avant une signature programmée vendredi en Suisse. Accord qui prévoit l'arrêt des combats sur tous les fronts, la réouverture du détroit d'Ormuz également. Dans ce journal également, les violences sexuelles faites aux enfants, priorité des priorités du gouvernement après le fiasco de l'affaire Liana. Et ça n'est pas sans conséquence sur les affaires de narcotrafic. On va voir ça. Et puis l'impatience, le stress aussi pour les supporters des Bleus à la veille du premier match de l'équipe l'équipe de France face au Sénégal en Coupe du Monde. Ce sera demain soir. Le journal de 7h30 sur Europe 1. Maël Laurent, bonjour Maël.
20: Bonjour Dimitri, bonjour à tous. Après 3 mois et demi de conflit, les États-Unis et l'Iran sont donc tombés d'accord pour mettre fin à la guerre. Un compromis qui prévoit la fin immédiate de toutes les opérations militaires partout. Et si Téhéran parle de défaite de la part de ses ennemis américains et sionistes, le vice-président américain J.D. Vance y voit, lui, une opportunité pour une transformation profonde dans la région.
21: Premièrement, c'est l'ouverture immédiate du détroit d'Ormuz. Et bien sûr, la levée du blocus naval que nous avions imposé à l'Iran en parallèle. Deuxièmement, cela signifie que l'Iran n'aura jamais d'armes nucléaires. Et pas seulement qu'il ne cherchera pas à en obtenir une, mais qu'il ne pourra pas non plus s'en procurer ou essayer d'en acheter une. C'est inscrit dans cet accord. Et la troisième chose, pour être clair, cela n'arrive que si l'Iran tient sa promesse. Il y a donc une approche ici où nous vérifions et où il y a de réels avantages tant que l'Iran respecte sa part des obligations. Mais si les Iraniens respectent cet accord, cela va fondamentalement transformer le Moyen-Orient pour les 50 prochaines années. Cela va mettre fin à la guerre, rendre le Moyen-Orient plus attractif pour les investissements, apporter beaucoup de prospérité et des prix de l'énergie plus bas pour le peuple américain.
20: Le vice-président américain J.D. Vance cette nuit sur Fox News. Donald Trump a également réagi, notamment à la fin du blocus à Hormuz, que le pétrole coule à flot, a-t-il indiqué sur son réseau Truth Social. Réaction très positive justement du côté des cours du pétrole. Le baril de Brent s'échange ce matin à $83, son niveau le plus bas depuis les tout premiers jours du conflit. La fin de la guerre au Moyen-Orient qui sera au menu des discussions du G7 qui démarre aujourd'hui à Évian. La guerre en Ukraine également. Volodymyr Zelensky est convié aux discussions. À noter qu'à quelques kilomètres de là, Genève, des affrontements ont opposé hier des manifestants anti-sommet aux forces de l'ordre.
1: L'actualité de ce lundi matin, c'est également les suites de l'affaire Liana.
20: Les suites ou plutôt les conséquences avec le garde des Sceaux qui a demandé au procureur de reprendre l'intégralité des plaintes touchant les enfants dans le mois qui vient. Les juges qui donnent la priorité aux affaires de viol et de pédophilie, comme les policiers d'ailleurs, au risque que d'autres sujets soient laissés de côté, William Molinier, notamment le trafic de drogue.
22: Oui, bon nombre d'entre eux s'inquiètent pour leur dossier en cours. Certains risquent de pâtir de cette nouvelle priorité absolue ordonnée par la chancellerie face aux innombrables procédures de narcotrafiquants. Il faudra nécessairement faire des choix, comme l'explique Rudy Mana, délégué national UNSA Police.
23: À moins qu'on arrive à recruter 2000 enquêteurs en un week-end, ce que je ne pense pas possible, évidemment qu'on va demander à des enquêteurs d'autres unités de venir prêter main forte aux enquêteurs qui gèrent ces affaires de violences sexuelles, violences sur les mineurs, les groupes des mineurs. Obligatoirement, en fait, des enquêtes en cours vont être délaissées. Irrémédiablement, on va mettre de côté des enquêtes en cours sur d'autres dossiers, probablement dans le narcotrafic, probablement sur des cambriolages.
22: Entre les violences intrafamiliales et les dealers, il faut choisir, regrette un commissaire de police qui reconnaît volontiers ne pas être en mesure d'affronter en même temps ces deux contentieux de masse.
20: William Molinier du service police-justice d'Europe 1.
1: Les policiers qui tentent autant que possible de rester mobilisés sur tous les fronts.
20: Les vols par exemple qui se multiplient à l'approche de l'été, notamment sur les plages. Vols de téléphones portables en particulier, plusieurs milliers ont été dérobés l'an dernier. Et face à ce fléau, des policiers en civil sont mobilisés en nombre, notamment sur le littoral marseillais. Objectif, partir à la traque de ces voleurs des sables. Reportage Europe 1 signé Stéphane Burgat.
24: Sur le sable, plus rien n'étonne les habitués, les anciens de la plage des Catalans, comme Alain.
25: Ça vole beaucoup ici. Hier, ils nous ont avertis toute la journée parce qu'il y a eu beaucoup de vols. L'année dernière, j'ai fait interpeller un jeune qui prenait les clés de la voiture, la tablette, l'argent, les papiers, tout, des touristes. Ils prennent tout. Et puis, des fois, ils embarquent le sac avec la serviette. Ça, j'ai dû faire aussi. J'ai vu des nanas repartir en maillot, carrément en maillot.
24: C'est pourquoi certaines personnes ici ne fréquentent plus le bord de mer l'après-midi.
26: Quand il y a plus de monde, c'est insupportable. Il y a eu des bagarres, il y a eu des... C'est des jeunes, hein. Ça fume, ça part en moyen.
24: Et si les renforts de police peuvent dissuader certains voleurs, les locaux, comme ce vendeur de glace, doivent parfois faire le ménage eux-mêmes.
27: On a rééduqué la plage, parce qu'il y a des touristes. On ne veut pas que les gens repartent avec une mauvaise image de Marseille. Il y a des jeunes, des clans d'eau qui viennent voler. Ils ne sont pas en tenue de plage, tu les vois zoner. On les repère de loin, et voilà, on fait en sorte de sortir la personne.
24: Et en renfort de la police municipale, la préfecture déploie cette année 130 hommes, dont des physiothérapeutes qui arpenteront le sable en civil pour repérer les groupes de voleurs. Marseille, Stéphane Burgat, Europe.
1: Direction Boston à présent, où la pression monte sur le camp de base des Bleus.
20: J-1 avant le premier match de l'équipe de France dans cette Coupe du Monde 2026. Ils affronteront le Sénégal demain soir à New York. Pression pour les joueurs et impatience chez les supporters, Charles Bouchin.
28: À quelques heures du coup d'envoi du Mondial des Bleus, les supporters se préparent.
29: Je viens d'acheter un maillot, exactement.
28: Kevin sort de la boutique officielle de la FFF, tout de bleu vêtu.
29: Quand on a une équipe sur laquelle on fonde beaucoup d'espoir, on a envie d'être habillé comme eux.
0: on a envie d'être avec eux. On attend ça depuis 4 ans. On a failli la soulever il y a 4 ans. On a rêvé de la troisième étoile. C'est pas grave, on va aller la chercher cette année.
28: Même confiance pour Masser, impatient de basculer dans l'ambiance Coupe du Monde.
4: Tous derrière l'équipe de France, ça devient notre argument de joie commun, en fait, en quelque sorte. J'ai hâte de vibrer, voir les Bleus jouer.
28: Une équipe qui a tout pour briller.
5: Je pense qu'on a un bon groupe. Des joueurs parmi les meilleurs joueurs du monde, qui jouent au Real, à Arsenal, au PSG. Ils ont une bonne mentalité.
6: J'adore notre entraîneur. Il était extrêmement travailleur et hyper professionnel et hyper doué.
28: Après une défaite récente en amical face à la Côte d'Ivoire, ce premier match de Coupe du Monde sera scruté.
7: Ce que j'attends le plus, c'est beaucoup de buts. Je pense qu'on veut tous du spectacle, surtout. Là, il faut essayer de se rassurer en faisant un gros match dès le début.
28: Un match prévu demain face au Sénégal où tous ses supporters pronostiquent une victoire française.
20: Charles Bouchain pour Europe 1.
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1: Voilà, après Fabien Pelousse, le rugbyman, et le footballeur Olivier Giroud, Athlète de Dieu, donc podcast Europe 1 signé Cyril de la Morinerie. Merci Maëlle Laurent, c'était votre journal. À suivre l'édito international d'Europe 1, on va revenir sur l'information de la nuit, bien sûr. Deal, accord entre les États-Unis et l'Iran pour mettre fin aux hostilités. Est-ce vraiment la fin de cette guerre au Moyen-Orient? Beaucoup de questions sans réponse sur l'uranium iranien, sur la circulation dans le détroit d'Ormuz, également sur le Hezbollah. On va voir ça avec Vincent Herouette.
3: Il est 7h38, merci d'avoir choisi Europe 1 matin avec Dimitri Pavlenko jusqu'à 9h. Bon lundi.
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3: 7h40. Très bon début de journée. Très bon lundi à l'écoute d'Europe 1 matin avec Dimitri Pavlenko jusqu'à 9h et place aux signatures d'Europe 1.
1: Dans 10 minutes, votre édito politique, on parlera de la fin de vie. Dans un entretien au Figaro, le ministre Laurent Panifous nous apprend que le texte légalisant la mal nommée aide à mourir sera mis au vote mi-juillet. Il est temps, dit-il, de donner à l'Assemblée le dernier mot. Autrement dit, celui qui clouera le bec aux opposants à la légalisation de l'euthanasie. Pour Vincent Trémollet de Villers, c'est un passage en force, il nous dira cela. La revue de presse d'Europe 1 également, dans un instant. Bonjour Christophe Bordet.
33: Bonjour à tous.
1: Les grands titres du jour.
33: Écoutez, au menu ce matin, la fin de la guerre en Iran, protocole d'accord conclu et beaucoup de questions en suspens. C'est à la une de la presse américaine et d'une toute petite partie de la presse française.
1: bien justement, c'est le thème de l'édito international sur Europe 1. Bonjour Vincent Hervouette.
9: Bonjour à vous Dimitri Pavlenko.
1: L'accord avec l'Iran est conclu, que le pétrole coule à flot. Donald Trump l'a claironné le premier en milieu de soirée. Information rapidement confirmée par le médiateur pakistanais et par l'Iran également. Dans un second message, le président des États-Unis a promis paix et sécurité à toute la région.
9: Oui, mais c'est pas à Evian, c'est à Vichy qu'il faudrait accueillir Donald Trump. Il est désormais octogénaire et depuis Philippe Pétain, on sait que cet âge n'est pas forcément celui de la sagesse. Il peut être celui des caprices, des cures thermales et des aveuglements comme celui qui fait considérer un échec capital comme une divine surprise. Le protocole d'accord arraché aux Iraniens n'est pas une victoire. Il ressemble à une convention d'armistice. Après 2 mois et 1 semaine d'un cessez-le-feu qui n'a pas suffi d'ailleurs à arrêter les combats, il a enfin été conclu hier grâce à la médiation du Pakistan et celui-ci a remercié l'Arabie Saoudite, la Turquie, le Qatar pour leur aide. Le document qui doit être signé vendredi prochain à Genève va proclamer la fin des combats, le début de 2 mois de négociations autour d'un deal sommaire, le programme nucléaire iranien et ses stocks d'uranium contre la levée des sanctions. 2 mois supplémentaires pour se mettre d'accord, pour trouver un accord. On se retrouve donc à la case départ, comme en février, quand les émissaires de Donald Trump et ceux d'Ali Khamenei avaient engagé des palabres à Genève et à Oman.
1: Et alors on est tenté de dire, Vincent, tout ça pour ça.
9: Ben, les États-Unis n'ont atteint aucun des buts de guerre qu'ils s'étaient fixés. Le régime iranien a tenu et obtenu ce qu'il cherchait. Il va récupérer des milliards de dollars, ce qui signifie la fin des sanctions qui l'ont étranglé. Il sort renforcé de la crise et même régénérée. Et on souhaite bon courage aux négociateurs américains qui seront dans une situation bien moins confortable que leurs homologues européens qui s'arrachaient les cheveux il y a 15 ans. Le Premier ministre pakistanais a annoncé que l'arrêt immédiat des opérations militaires s'appliquait à tous les fronts, Liban inclus. Et c'était là une exigence de Téhéran qui ne veut à aucun prix lâcher son allié, le Hezbollah. Le sort du Liban est donc associé à celui de l'Iran, ce qui est un désaveu cinglant pour l'allié des Américains, Israël, et un cadeau, une assurance vie pour le Hezbollah. On comprend que ce matin, les marchés boursiers applaudissent la réouverture promise du détroit d'Ormuz, mais leur euphorie, c'est un lâche soulagement. La réalité, c'est que les Américains ont raté leur guerre, que leur machine militaire n'a pas suffi, elle n'a même pas pu protéger leurs alliés des pétromonarchies, et ils ont été défaits, et ils arrêtent les frais. L'histoire du Moyen-Orient nous a prouvé 1000 fois que ce genre d'économie se paye en général très très cher.
1: Donald Trump a tout de même réussi son coup. Il avait promis cet accord avant la fin du week-end.
9: Mais la synchronisation des événements lui offre un trompe-l'œil. La paix est promise le jour de son 80e anniversaire, comme ce match de MMA sous ses fenêtres, au prétexte de fêter le 250e anniversaire de l'indépendance. Et jusqu'au G7, où il débarque tout à l'heure sur les bords du lac Clément, juste en face de Genève, où le protocole d'accord sera signé, il va pouvoir mobiliser les Européens, Français et Britanniques en tête, qui vont pouvoir lui faire une haie d'honneur avant d'aller déminer et sécuriser le détroit d'Ormuz, mission aléatoire pour ne pas dire aventureuse. Mais la réalité, la vérité, c'est que Donald Trump plastronne et fait penser au pyromane qui revient avec un verre d'eau à la main sur les lieux de l'incendie.
1: Signature Europe 1, Vincent Hervouette. Merci Vincent de votre nécessaire décryptage ce matin sur cet accord irano-américain annoncé hier soir. Merci Vincent. Il est 8h moins le quart sur Europe 1.
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1: La revue de presse d'Europe 1, Christophe Bordet. Les États-Unis et l'Iran parviennent à un accord qui met fin donc à la guerre. C'est à la une de la presse américaine ce jour.
33: Oui, la nouvelle est tombée tard dans la nuit. Quelques titres outre-Atlantique. Les États-Unis et Téhéran parviennent à un cadre pour la paix. C'est à la une du New York Times. Les États-Unis et l'Iran parviennent à un accord pour mettre fin au combat selon les deux parties, titre le Washington Post. En France, le Figaro réussit le tour de force de traiter le sujet dans sa version papier malgré l'annonce tardive. ce qui n'est pas le cas de la plupart de ses concurrents. Avec ce titre, donc, G7, Trump compte sur le soutien de ses alliés après son deal avec l'Iran. La version web du journal, pour sa part, reprend la petite phrase du président américain sur son réseau social après cet accord, que le pétrole coule à flot, point d'exclamation, allusion aux conséquences de la réouverture du détroit d'Ormuz et à la levée du blocus américain. Dans son éditorial en une du journal, Philippe Gély estime que les trois jours que Trump s'apprête à passer en France à l'occasion de la grand-messe des sept pays les plus industrialisés pourraient ressembler au triomphe d'un général romain après une campagne victorieuse. Oui, mais attention, rappelle l'éditorialiste, les apparences prévalent sur le reste, car dans le fond, eh bien, rien n'est réglé. Et de rappeler que le protocole d'accord prévoit 60 jours de négociations ardues sur le nucléaire iranien, nucléaire aujourd'hui enfoui profondément. Négociations également sur la levée du gel des avoirs iraniens aux États-Unis et ailleurs dans le monde. À Evian, les alliés de l'Américain l'attendent combatif, auréolé de son titre de faiseur de paix, alors pour tenter de l'amadouer, lui qui n'aime pas trop ces sommets internationaux qu'il juge mollassons, Emmanuel Macron sort l'argenterie, figurez-vous, et oui, à Versailles, c'est mercredi prochain, soirée sous les ordres du palais pour convaincre Trump de rester jusqu'au bout des palabres. Il ne faudrait pas que le G7 tourne au pugilat, il en va de l'image de la France, de son président, d'autant que Trump a d'autres rendez-vous bilatéraux qu'il juge bien plus importants avec le Qatar ou l'Égypte par exemple, preuve que le maître de la Maison-Blanche continue de tenir les Européens à distance ou quand ça veut pas. Ça veut pas, les Européens toujours en dehors de l'équation trumpienne.
1: Justement, Christophe, il y en a un qui ne veut pas être président.
33: Oui, absolument. À la une du Parisien aujourd'hui en France, tout sourire, presque MDR, mort de rire, hein, comme disent les jeunes. Kylian Mbappé répond aux questions de ses coéquipiers et de ses proches. Une interview légère, mais pas que. Tiens, se verrait-il président de la République ? Pas du tout. Pas du tout, je suis assez détesté comme cela, répond-il en souriant. À la question « Quelle serait ta journée de rêve ?», Mbappé répond « Une journée simple où je peux faire ce que je veux, comme je veux, quand je veux. » Et c'est vrai que dans cette interview, on sent que ce qui lui pèse le plus, c'est le manque de liberté lié à la notoriété, même si à Barcelone, c'est vrai, ça se passe mieux qu'à Paris.
1: À Madrid,
33: je peux même conduire ma voiture. Ce que je ne pouvais pas faire en France, ben voilà, il en est là. Didier Deschamps lui demande s'il se verrait bien un jour coach des Bleus. Rien n'est moins sûr, car il faut faire une croix sur sa carrière de joueur, penser différemment. Mais promis juré, il passera son diplôme de coach si un jour l'occasion se présente. En attendant, je vous le rappelle, demain, premier match des Bleus face au Sénégal à l'occasion de cette Coupe du Monde de foot.
1: Christophe, il fera 24 degrés à New York demain pour les Bleus. Ce sera plus supportable que pour les bacheliers en France, ou quand les épreuves du bac et la canicule ne font pas bon ménage.
33: Bah oui, le Parisien encore et toujours rappelle que les épreuves démarrent ce matin à la fraîche avec la philo, mais les oraux, eux, auront lieu l'après-midi avec effectivement des 37, des 40 degrés prévus dans le sud, une canicule qui pourrait durer une dizaine de jours, et de rappeler que l'an passé, les profs avaient dû ramener en salle d'examen leur propre ventilateur. Eh bien, cette année, le scénario pourrait se renouveler, car comme le dit le ministère de l'Éducation nationale dans une note, le bac est une épreuve nationale et donc il est impossible de modifier les plannings. Alors oui, des oraux se tiendront l'après-midi en plein cagnard dans des établissements mal isolés et sans clim. Ainsi va l'école en France en 2026.
1: Signature. Merci beaucoup Christophe Bordet. Votre revue de presse revient tout à l'heure à 9h moins le quart. Dans un instant, Vincent Trémollet de Villers, l'édito politique d'Europe 1. Juste après, le journal permanent, Maël Laurent.
20: Washington et Téhéran annoncent la fin du conflit au Moyen-Orient sur tous les fronts. La signature officielle est prévue vendredi à Genève. Le détroit d'Ormuz doit rouvrir dans la foulée, tandis que les marchés pétroliers retrouvent progressivement leur niveau d'avant-guerre. L'objectif sera de voir maintenant les conséquences de cet accord, le soutien au Liban et évidemment la conclusion d'un accord sur le nucléaire et le balistique en Iran, commentaire du président français. Emmanuel Macron qui ouvre ce lundi le sommet du G7 à Evian, dominé par ce compromis là aussi, mais aussi la guerre en Ukraine. Donald Trump est attendu en Haute-Savoie, Volodymyr Zelensky est également convié. Non loin de là, à Genève, des heurts ont opposé hier des manifestants anti-sommet aux forces de l'ordre. Et puis début des épreuves écrites du bac 2026, dans quelques minutes, plus de 530 000 élèves de terminale entament la philosophie, une session marquée par un renforcement des exigences du ministère, notamment sur la maîtrise de l'orthographe.
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0: Bonjour Eva Faure, vous êtes vétérinaire en charge des sujets sanitaires à la Fédération Nationale des Chasseurs, où vous co-animez le réseau SAGIR avec l'Office Français de la Biodiversité, qui compte sur les chasseurs et leur fédération pour surveiller les maladies humaines et animales. Mais alors, de quelle manière ?
4: Les chasseurs sont de véritables sentinelles de la santé de la faune sauvage, parce qu'ils parcourent en permanence l'environnement et l'habitat de ces espèces d'animaux sauvages, et ils sont en capacité de détecter des phénomènes anormaux, comme de la mortalité anormale ou de la circulation d'agents pathogènes. Et dans ces cas-là, ils vont collecter les cadavres pour les faire analyser ensuite par le réseau SAGIR.
0: Et l'expertise de terrain des chasseurs contribue à la prévention contre certaines maladies ?
4: Ah oui, complètement. Les chasseurs ont plusieurs fois été les premiers à détecter l'arrivée d'agents pathogènes comme la grippe aviaire ou de la tuberculose bovine sur la faune sauvage. Et ça a amené le ministère de l'Agriculture ou des organismes de recherche à souhaiter collaborer avec les fédérations de chasseurs afin de mieux comprendre la circulation de ces différents agents pathogènes.
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1: L'édito politique sur Europe 1 avec Le Figaro. Bonjour Vincent Trébolette-Villers.
15: Bonjour Dimitri, bonjour Anissa, bonjour à tous.
1: Vincent. Vincent, dans un entretien au Figaro, Laurent Panifous, secrétaire d'État chargé des relations avec le Parlement, dit que la loi sur la fin de vie devrait être votée le 15 juillet solennellement. Il réfute toute critique quant à un éventuel passage en force.
15: Oui, M. Panifous ne dit pas la vérité. Hein. Il affirme aussi dans cette interview que les opposants auraient été écoutés jusqu'au bout. C'est faux. Une grande majorité de soignants n'a pas eu les réponses aux grandes questions que ce texte pose. En fait, tout dans cette histoire s'est fait de façon biaisée. Emmanuel Macron a confié au début du processus à Aline Renault « Nous le ferons », c'était donc vicié dès le départ. Le président de la République avait promis aussi une loi de rassemblement construite de manière apaisée. Comment parler de rassemblement quand les votes des deux premières lectures ont montré que le Sénat et l'Assemblée sont en profond désaccord ? Et à l'Assemblée même, d'une lecture à l'autre, la majorité favorable au texte déjà étriqué a rétréci. Le calendrier parlementaire a été lui bousculé sans ménagement. La présidente de l'Assemblée n'a pas hésité à sortir de son rôle pour faire de l'adoption de ce texte une affaire personnelle. Monsieur Panifous a confié lui-même qu'il était entré au gouvernement, notamment pour que cette loi aille jusqu'au bout. La navette entre les deux chambres va être stoppée par le Premier ministre qui a pourtant le pouvoir de laisser se dérouler le dialogue parlementaire, mais qui a préféré céder à la pression du président de la République. Et pour couronner le tout, une loi autorisant l'État à donner la mort va être votée quand les Français sont en vacances. Tout dans cette histoire s'est fait de façon mi-honteuse, mi-dissimulée.
1: Mais il y a tout de même eu un débat, des conventions citoyennes, des confrontations dans les deux assemblées. Hein.
15: Oui, mais la dissimulation était partout et d'abord dans la sémantique. Nulle part, le texte ne parle d'euthanasie et de suicide assisté. On parle d'aide à mourir, mais ce que les députés s'apprêtent à voter, ce n'est pas l'accompagnement d'un être humain jusqu'à son dernier souffle, mais l'abréviation volontaire de son existence, c'est-à-dire donner la mort. On parle aussi de fin de vie, mais la proposition de loi ne porte pas sur les derniers instants, mais sur l'accès médical à la mort. On parle de garde-fou, ce qui montre bien que la folie est en puissance. Mais en commission, les députés ont voté le libre choix par le patient entre suicide assisté et euthanasie. L'euthanasie devient donc la règle et non l'exception. Pour cet acte d'une extrême gravité, les délais de rétractation sont moins importants que pour un achat immobilier ou même un prêt à la consommation. Et les mutuelles qui promeuvent la loi ont bien compris que les éligibles, c'est-à-dire ceux qui pourraient demander le geste létal, se comptent par centaines de milliers. Si la loi est votée, vous verrez que c'est la dimension économique qui entrera la première en jeu. Un vieux, un malade, un handicapé, ça coûte cher. Un système de santé qui est déjà ruiné. La pression se fera inévitablement sur les plus pauvres et sur les plus isolés.
1: Mais il y a tout de même la suppression du délit d'entrave en commission. Vincent, ça c'est une bonne chose. Hein.
15: Bah, c'est surtout, comme le note Dominique Régnier, le moyen de supprimer en même temps le délit d'incitation, ce qui permettra aux promoteurs de l'euthanasie de défendre publiquement cette possibilité, sachant que l'acte l'État sera remboursé par la Sécurité sociale. Autre fiction mensongère hallucinante que prévoit la loi, les décès par suicide assisté ou euthanasie seront considérés comme des morts naturelles. Pourquoi un tel mensonge ? Pour que les héritiers bénéficiant d'un contrat d'assurance ne soient pas pénalisés comme on peut l'être en cas de suicide. Alors vous noterez que la radicalisation du texte se fait sous l'impulsion de la France insoumise et de la gauche écolo, sans que les macronistes rechignent. Tout cela devrait donc être voté au milieu de l'été par une assemblée sans majorité, soutenue par un gouvernement plus impopulaire que jamais et un président de la République en fin de mandat. Les conséquences pratiques de cette histoire peuvent être absolument terrifiantes, Dimitri. Les députés doivent le mesurer avant de voter, sinon la tâche morale sur l'Assemblée nationale sera indélébile.
1: L'édito politique sur Europe 1. Merci Vincent Trémolette-Villers. Interview de Laurent Panifous, donc à retrouver dans les colonnes du Figaro ce jour. À la une du Figaro, justement, le G7 suspendu à l'accord entre Donald Trump Trump et l'Iran. Merci Vincent, bonne journée.
3: Il est 7h55, excellent lundi. Il va faire chaud cette semaine et Europe 1 vous accompagne avec Dimitri Pavlenko jusqu'à 9h. Nous sommes le lundi 15 juin.
1: Dans un quart d'heure, la grande interview Europe 1 CNews face à Laurence Ferrari. Michel-Edouard Leclerc, ce sera après votre journal. La météo et le saint du jour sur Europe 1. Nous fêtons Sainte-Germaine de Pibrac. 8h05, bon réveil.
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1: Nous fêtons ce jour Sainte-Germaine de Pibrac. C'est à l'ouest de Toulouse, à la lisière du Gers. Sainte-Germaine, sainte de la toute fin du XVIe siècle, handicapée, scrofuleuse. Elle perdit sa mère très jeune, fut maltraitée par son père. Elle mourut à 22 ans. Elle est la patronne des faibles, des malades, des déshérités et des bergers. Le temps, Anissa, a dit soleil et chaleur pour ce lundi.
3: Oui, alors soleil sur les deux tiers sud, parce que c'est vrai qu'on a encore un ciel encombré sur le tiers nord, au nord de la Loire, entre la Bretagne et l'Alsace. C'est nuageux, on a des orages qui éclatent ce matin sur la Bretagne et cet après-midi entre le Cotentin et la Normandie. On a des orages également sur les Alpes du Sud et sur les Pyrénées. Sur la moitié sud, c'est très ensoleillé, il va faire très chaud. 36 à Angoulême, 35 pour Brive-la-Gaillarde et Montpellier, 34 à Nîmes et Albi, 33 pour Toulouse, 32 degrés à Rennes, 30 à Paris, Lyon et Clermont-Ferrand, 28 à Marseille, 25 à Nice et Reims, 24 pour Dunkerque et 21 la minimale pour Brest et Lille.
1: Merci Anissa, Dadi, bon réveil à vous, bienvenue sur Europe 1. Nous sommes le lundi 15 juin, il est 8h.
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1: C'est l'information de la nuit, un accord entre l'Iran et les États-Unis. Il sera signé vendredi en Suisse. Donald Trump annonce qu'il prévoit notamment la réouverture immédiate du détroit d'Ormuz. Précision et réaction dans un instant. Donald Trump attendu aujourd'hui à Évian pour le sommet du G7. Pression maximale sur la France. Le président américain menace ce matin de 100% de droits de douane sur les vins et champagnes français. Dans ce journal également, le coup d'envoi du bac. Ouverture en ce moment des enveloppes enveloppe contenant les sujets des épreuves de philosophie. Europe 1 en direct d'un lycée parisien. Et puis France-Sénégal, demain 21h, match d'entrée en lice des Bleus dans cette Coupe du Monde 2026 avec cette question, Kylian Mbappé est-il toujours à la hauteur? À 8h10, votre invité ce jour. Bonjour Laurence Ferrari.
6: Bonjour Dimitri, ce sera Michel-Édouard Leclerc. Alors que Donald Trump, vous l'avez dit, annonce un accord de paix avec l'Iran, les prix du pétrole sont à la baisse. À quand une vraie diminution des carburants à la pompe? Lui qui prédisait une inflation à 4% cet été, revoit-il ses prévisions à la baisse? Et puis alors que la grande distribution est accusée par le Sénat d'encaisser des marges trop importantes, que répond-il pour sa défense? Ses réponses dans un instant.
1: Le journal de 8h sur Europe 1, Fanny Marceau. Bonjour Fanny.
8: Bonjour Dimitri, bonjour à tous. Cette fois, ce n'est plus seulement un espoir, c'est un rendez-vous. Hier soir, Donald Trump a annoncé la signature d'un accord avec l'Iran, ce vendredi, à Genève. Accord qui prévoit en premier lieu la fin des hostilités et la réouverture sans délai du détroit d'Ormuz.
1: Et sur X, cette nuit, Emmanuel Macron a appelé à la mise en œuvre rapide et complète de cet accord.
8: Et le sujet sera au cœur du sommet du G7 qui s'ouvre aujourd'hui à Évian, en Haute-Savoie. Voit comme l'a précisé le chef de l'État. Écoutez.
9: On va ensuite parler de l'Iran et de l'accord qui se signe. Et pour ça, on associera l'Égypte, qui sera aussi avec nous, avec les pays du Golfe, en particulier le Qatar et les Émirats Arabes Unis. Et là, l'objectif sera de voir les conséquences de cet accord, le soutien au Liban, la réouverture d'Ormuz dans la durée, et évidemment, la conclusion d'un accord sur le nucléaire et le balistique en Iran. Et on regardera aussi les voies et moyens de diversifier les routes de l'énergie qui sort de la région pour réduire notre dépendance. Au fond, le cœur de cette discussion sera aussi les conséquences de la crise au Proche et Moyen-Orient sur nos économies.
8: Emmanuel Macron qui assure par ailleurs que la mission maritime internationale qu'il a initiée avec Londres est prête à accompagner la réouverture d'Ormuz. Mais qu'en disent les premiers partenaires des États-Unis dans cette guerre? Frédéric Simon, vous êtes le correspondant d'Europe 1 à Tel Aviv. Comment cet accord est-il perçu par les autorités israéliennes?
10: Eh bien, alors qu'il est, il n'y a toujours pas de réaction officielle en Israël, mais on sait que c'est l'inquiétude la plus grande qui règne parmi les dirigeants israéliens. Hier, sous le couvert de l'anonymat, un responsable haut placé avait qualifié l'accord cadre américano-iranien de dangereux pour la sécurité du pays. Un avis très largement partagé par les Israéliens, toutes tendances confondues, c'est ce qui ressort très nettement de la lecture des journaux et des sites d'information ce matin. Le sort du programme nucléaire iranien est naturellement au cœur des préoccupations. Si Donald Trump a assuré que l'accord empêchera le régime des Mollahs de devenir une puissance nucléaire, l'Iran à ce stade ne s'est pas formellement engagé à se défaire de ses stocks d'uranium fortement enrichis. Autre motif d'inquiétude pour Israël, le lien entre l'accord sur la fin de la guerre en Iran et la situation au Liban. Il pourrait être imposé à Israël de mettre un terme aux opérations qu'il y mène contre le Hezbollah, voire de retirer ses troupes déployées dans le sud du pays. Benjamin Netanyahou aurait affirmé à Donald Trump au cours d'un entretien téléphonique quelques heures avant l'annonce de l'accord qu'il refuserait d'obtempérer sur ce point. Le Premier ministre israélien chercherait à obtenir une rencontre avec le président américain dans les plus brefs délais.
8: Merci Frédéric Simon en direct de Tel Aviv pour Europe 1. Notez qu'après la signature de cet accord, une seconde phase de négociation de 60 jours s'ouvrira, notamment sur les questions du nucléaire iranien. À ce propos, la France, le Royaume-Uni, l'Allemagne et l'Italie se sont dit prêts à lever certaines sanctions visant l'Iran, tout en maintenant que Téhéran ne doit jamais acquérir l'arme nucléaire.
1: La guerre au Moyen-Orient et cet accord vont occuper une grande partie des échanges au sommet du G7 qui s'ouvre aujourd'hui, mais il y a d'autres sujets d'importance sur la table.
8: Et tout l'enjeu de ce rendez-vous, c'est de savoir si les grandes puissances peuvent encore réellement s'entendre sur les grandes crises du monde, Arthur Delaborde.
0: Emmanuel Macron veut prouver à Évian que les grandes puissances savent encore agir ensemble. À l'Élysée, on assure que le sommet est d'ores et déjà réussi. Une confiance affichée avant même les premières discussions entre dirigeants. Paris pousse plusieurs textes sur les minerais critiques, la souveraineté économique, la recherche contre le cancer ou encore la protection des enfants en ligne. La France veut aussi rapprocher les positions des grandes puissances et même de Pékin sur les grands déséquilibres économiques. Mais le cœur du sommet sera ailleurs. Dès ce soir, les dirigeants dîneront seuls pour tenter de réduire leurs divergences sur l'Ukraine et le Moyen-Orient. Demain matin, Volodymyr Zelensky rejoindra le G7. Objectif français, maintenir le soutien à Kiev et éviter un recul américain sur l'Ukraine. Car à Évian, le défi sera moins d'afficher l'unité que de voir si elle tient face aux crises.
8: Arthur Delaborde du service politique d'Europe 1. C'est mal parti pour la cohésion ce matin. Donald Trump menace la France de 100% de droits de douane sur les vins et champagnes si Paris ne supprime pas sa taxe visant les géants américains de la technologie. C'est dans ce contexte de guerre, de crise internationale que s'ouvre aujourd'hui à Villepinte, dans le nord de Paris, le salon de l'armement Eurosatory. William Molinier, cette édition s'annonce comme celle de tous les records.
2: C'est la plus grande édition jamais organisée par le salon. 2100 entreprises de défense présentes, 500 de plus qu'il y a deux ans, 65 pays représentés, une appétence sans précédent depuis le réarmement mondial dans le contexte ukrainien et iranien. Le segment star du salon sera essentiellement l'armement de longue portée, capable de frapper dans la profondeur, comme l'explique le directeur d'Eurosatory, Charles Baudouin.
4: On voit bien notamment que le conflit récent en Iran a conforté le fait des nécessaires frappes stratégiques dans la profondeur que pratique l'Ukraine, avec notamment les exposants qui sont présents sur le salon, qui ont des offres concrètes sur le sujet. Et l'Europe, n'y pensait pas il y a encore un an, maintenant veut développer des missiles sol-sol à très longue portée, 2500 km, 3000 km. Nous savons aujourd'hui qu'on n'avait pas conscience avant que les Iraniens peuvent frapper l'Europe du Sud pour le moins avec leurs missiles.
2: Autre matériel de pointe qui sera scruté de près, les drones et les robots, indispensables aujourd'hui sur n'importe quel champ de bataille, tout comme l'intelligence artificielle, défi immense pour les armées européennes.
8: William Molinier.
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1: Le coup d'envoi officiel du bac 2026 pour les terminales avec l'épreuve de philosophie ce matin.
8: 530 000 élèves ont commencé à plancher il y a quelques minutes sur leur sujet d'examen. Bonjour Laura Legault.
7: Bonjour Fanny, bonjour à tous.
8: En direct du lycée Arago dans le 12e arrondissement de Paris à Nation, vous avez pu croiser les candidats avant le début de l'épreuve. Quel est l'état d'esprit ce matin ?
7: Eh bien, beaucoup de stress ici. Les 230 élèves du lycée où je me trouve sont tous arrivés ce matin, fiche à la main, pour réviser une dernière fois, comme Charlotte qui redoute de tomber sur certains thèmes.
11: Alors, très stressée, écoutez, j'aimerais vraiment pas tomber sur la vérité, la science et le devoir. Parce que c'est les chapitres qu'on a fait en dernier durant l'année. Et donc, c'est ceux qu'on a un peu plus travaillé à l'arrache, on va dire. Et c'est ceux que je connais donc un peu moins.
7: Pour certains élèves, la nuit a été courte. Enzo n'a pas réussi à bien dormir, même s'il pense avoir assez révisé.
12: Stressé de ouf.
7: Tu sens que t'as assez révisé ?
12: Ouais, mais généralement, c'est toujours différent quand on est face à la copie. Donc je me dis que peut-être que ça sera différent de ce que je pense.
7: Tu connais tous tes auteurs, là, de philo ?
12: Alors ça, c'est un autre point, une autre question. Je suis pas sûr de mes auteurs, pour le coup. C'est surtout sur la réflexion que je vais me baser, je pense.
7: Et nouveauté de cette année, les élèves devront aussi faire attention aux fautes d'orthographe qui seront pénalisées. Et pour ceux qui pensent tricher avec leur téléphone portable et l'intelligence artificielle, impossible. Tout objet connecté doit être au fond du sac, à l'entrée de la salle d'examen, m'expliquait un peu plus tôt le proviseur de l'établissement.
8: Merci Laura Legault.
1: La question du jour, justement, le bac a-t-il encore de la valeur selon vous ? Votre avis dès maintenant sur le site et l'appli Europe 1. On passe au sport en MMA, la victoire mémorable cette nuit du français Cyril Gane.
8: Bon gamin, c'est son surnom, a battu cette nuit le brésilien Alex Pereira sous les yeux de Donald Trump dans l'octogone installé devant la Maison Blanche à l'occasion du 250e anniversaire des États-Unis. Le français obtient la ceinture intérimaire UFC des poids lourds.
1: Et puis en football, la Coupe du Monde, c'est demain que les Bleus entrent en lice face au Sénégal à 21h.
8: Et la question qui agite les supporters, faut-il se passer de Kylian Mbappé ? Le capitaine des Bleus est dans une mauvaise passe et il a du mal à s'adapter, Cyril de la Morinerie.
13: Oui, des voix s'élèvent et de plus en plus nombreuses. Selon certains observateurs, les Bleus seraient plus efficaces sans Kylian Mbappé, car le numéro 10 français traverse actuellement une période délicate. Aucun but inscrit lors des deux derniers matchs amicaux de l'équipe de France et une influence moindre sur le terrain face à l'Irlande du Nord, par exemple. Kylian Mbappé a souvent évolué dans la zone d'Ousmane Dembélé. Conséquence, une équipe de France moins tranchante, moins rayonnante. Mais Alain Giresse, consultant sur Europe 1, monte au créneau. Pour lui, Kylian Mbappé est tout simplement indispensable, comme l'était en son temps Michel Platini.
14: Vous savez, j'ai vécu la même situation en 82, après un match abouti contre l'Autriche, sans Michel Platini. Et on posait la question, est-ce que Platini doit rejouer ? Après, c'est de le rendre complémentaire, notamment avec Ousmane Dembélé. C'est juste des petites données tactiques, mais pour l'instant, de se dire qu'il faut l'éliminer, c'est quand même aller un peu vite en besogne.
13: Et les chiffres plaident pour lui, avec 56 réalisations, Mbappé n'est plus qu'à un but du record d'Olivier Giroud, meilleur buteur des Bleus de tous les temps. L'actuel capitaine français est un atout de taille. Rappelez-vous, en finale du dernier mondial, Kylian Mbappé avait inscrit un retentissant triplé.
8: Cyril de la Morinerie.
1: Merci Fanny Marceau, c'était votre journal tout de suite. Michel-Édouard Leclerc est l'invité de Laurence Ferrari sur Europe 1.
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6: Et notre invité ce matin dans la grande interview sur CNews et Europe 1, c'est Michel-Édouard Leclerc. Bonjour à vous.
37: Bonjour, bonjour Laurence.
6: L'information de la nuit, c'est cet accord qui a été conclu entre les États-Unis et l'Iran pour mettre fin immédiatement à la guerre sur tous les fronts. Il prévoit la réouverture du détroit d'Ormuz, la fin du blocus maritime américain, dès lors que la signature sera effective, c'est-à-dire vendredi prochain. L'effet immédiat, c'est la chute des cours du pétrole, moins 4%. Quand est-ce que nous verrons les prix à la pompe baisser, Michel-Édouard Leclerc, puisque Maud Bréjon, porte-parole du gouvernement, demande que les prix à la pompe, la baisse soit aussi rapide que la hausse l'a été?
37: Alors, d'abord, faut s'assurer que ce soit crédible. C'est le jour anniversaire de Trump, donc il est capable d'annoncer des bonnes nouvelles jusqu'à demain. Mm-hmm. Il adore se mettre en scène comme ça.
6: Bien sûr. On peut quand même espérer qu'il y ait un accord d'ici la fin de la semaine.
37: Moi, j'y crois à moitié. Hein. Bon, je le souhaite. Je le souhaite pour le peuple iranien, pour les peuples libanais. Faut quand même voir que dans cette histoire, il n'est plus resté grand-chose des velléités de libérer les peuples iraniens de l'autoritarisme des mollahs. On s'aperçoit qu'au plus, tout ça s'est guidé par des négociations de fric, les taxes sur les détroits d'Hormuz, le fric formidable qui a été fait par la pétrochimie et les pétroliers. Mmh. Moi, ça m'écœure beaucoup. J'espère que tout ça peut s'arrêter. Et si ça s'arrête, effectivement...
6: Il y aura une baisse des carburants
37: Oui, bien sûr. Alors,
6: mais là, dès cette semaine, là
37: Non, il y aura une baisse des carburants au rythme de la libération des 1200 pétroliers qui sont dans le golfe Persique et qui devront repasser par le détroit d'Hormuz. Il y a un petit peu de pétrole qui part sur des convois de camions et puis des oléoducs un peu marginaux. Pour que ça baisse vraiment et que ça dure, il faut libérer le détroit d'Hormuz, il faut qu'il soit libre.
6: Et donc on table sur une baisse de quoi? De combien de centimes par
37: litre? C'est plus la peine. Tous les jours, a eu sa cotation, laissez tomber, je me suis fait avoir aussi. Mm-hmm. Non. Si vraiment ils font la paix, alors à ce moment-là, on va revenir vers quelque chose comme 80 dollars le baril. Ce qui me laisse perplexe, vous voyez, c'est que dans la logique trumpiste, ils ont été virer le président du Venezuela en disant aux compagnies pétrolières américaines d'aller forer au Venezuela, alors que ça coûte beaucoup plus cher d'aller forer au Venezuela. Ils ont privé les Chinois, les Cubains de pétrole. Moi, je ne sais pas quel est le jeu de qui dans lequel on entraîne qui là-dedans. Hein. Puis, alors, vous avez vu, même au niveau de l'Europe, vous n'avez pas entendu pendant ce temps-là beaucoup les pays européens de l'Europe du Nord qui ont accès à un pétrole aujourd'hui, où ils font beaucoup d'argent autour de la Baltique et de la mer du Nord. Et donc, vous voyez bien que c'est la géopolitique l'emporte sur, et le fric l'emporte sur la rationalité, en fait.
6: Mais les consommateurs, eux, ce qui les intéresse, c'est les prix à la pompe et évidemment la façon dont ils peuvent finir les fins de mois. Qu'est-ce que vous proposez chez Leclerc?
37: Ah ben, on sera moins cher.
6: Pour continuer à aider
37: les Français. Déjà là, ce matin, on est sur le 10 sur les essences, on est bien placé sur le podium des moins chers, et on challenge Total Access, bien que ce soit un prix contraint, qui ont bloqué leur prix après avoir cagnoté pendant des années. Vous savez, ça fait en 2 ans, nous avons été les moins chers de France dans 95%. Des cas. Donc là, cette fois-ci, là, on ne peut pas suivre parce que c'est politique, ils ont bloqué leur prix. Mais voilà,
6: quand vous dites cagnoter, c'est-à-dire qu'ils ont engrangé tellement bénéfices avant qu'ils peuvent se permettre de faire ça.
37: Oui, mais dès qu'ils vont devoir se lâcher, là, dès qu'ils seront plus obligés de répondre aux injonctions du président, du premier ministre ou de leur réputation,

0: Leclerc est on est un très gros voyagiste en France et en fait les destinations maintenant sont beaucoup plus françaises qu'à l'étranger. Alors il y a la question du prix des carburants, de la volatilité des prix des billets suite au prix des carburants. Donc les grands voyages, il y en a moins. Il y a près de 20% de ventes de moins de voyages à l'étranger. Mais il y a aussi les conditions militaires. Vous savez, il y a très peu de couloirs pour partir en Asie aujourd'hui, entre l'Ukraine et le Liban. Et même en bas, en Afrique, ils se cognent dessus aussi. Les couloirs sont...
1: Donc les Français vont partir en France, c'est une bonne nouvelle pour
0: les Français vont plutôt partir en France et c'est plutôt bien parce qu'en plus... On est la première destination touristique du monde. Donc, près de plus de 100 millions de touristes, merci Notre-Dame, merci les Jeux Olympiques, la carte postale était belle. Faisons en sorte de bien les accueillir.
1: Michel-Édouard Leclerc, mais est-ce qu'il y a eu une reprise de la consommation ces années ? Est-ce que vous l'avez noté ? Alors, pas seulement sur l'essence, mais sur la consommation en général dans les
0: Non, la consommation est atone. C'est elle qui tire la moitié du PIB français, de la production intérieure brute. Elle est atone. Alors, des enseignes comme Système U, Intermarché, Leclerc, Action, Lidl, tous ceux qui ont des offres qui correspondent à des faibles pouvoirs d'achat marchent bien. À côté de ça...
1: Des marques distributeurs, c'est ça hein,
0: des marques de distributeurs ou des enseignes qui, comme les nôtres, on cartonne. On cartonne vraiment beaucoup. Vous voyez, Leclerc n'a pas racheté de magasin et on augmente encore nos parts de marché. Donc, ça veut dire qu'on est bien positionné en prix. C'est pareil dans presque tous les métiers, ça se reclasse, il y a de la casse chez les gens qui vendent cher, et ceux qui vendent pas cher aujourd'hui prennent leur marché. Quoi.
1: Et il y a des produits spécifiques qui ont plutôt bien marché, les Français se font à nouveau plaisir sur l'alimentaire, les vêtements...
0: C'est quelquefois très ambigu, on va dire c'est deux en un. L'Oréal, c'est trois en un, je crois, hein. Mais bon, c'est deux en un, c'est-à-dire qu'à la fois, on fait anti-gaspi, on consomme moins, on consomme petit prix, des marques comme Eco Plus, premier prix, etc. Mais de l'autre côté, on se lâche à l'apéro et là, au contraire, c'est pas luxe, mais ça traduit une situation d'anxiété, en fait.
1: Et il y a d'ailleurs une menace de Donald Trump d'une taxe de 100% sur les vins et spiritueux. Ça, c'est une véritable inquiétude sur les prix.
0: Il devrait faire attention parce que on a en France, on aime les Américains. On aime le mythe américain, il s'en rend pas compte. Lui, il tient des propos, et surtout Vance, là, il tient des propos mal à propos à l'égard de l'Allemagne, à l'égard de la France, à l'égard de l'Europe. Mais nous, les Français, on aime bien nos héros de cinéma, on aime bien...
1: Mais il sera reçu à Versailles en grand pompe.
0: Oui, j'espère qu'il va le recomprendre. Mais à force de nous menacer nos vins de Bordeaux, nos vins de Bourgogne, etc., il ne faudrait pas qu'il oublie qu'il y a 4000 entreprises américaines qui sont en France, hein, même les ascenseurs Otis, par exemple, c'est américain. Mm-hmm. Et moi, je pense que si il exagère trop, il faudra que tous les entrepreneurs français mobilisent les entreprises américaines en France pour écrire aux républicains aux États-Unis pour lui dire mettez-la en veilleuse.
1: Vous pensez qu'on fait vraiment le poids, nous, les entreprises françaises, par rapport aux entreprises américaines, Michel-Édouard Leclerc ?
0: On est le plus gros marché du monde. On est le plus gros marché du monde.
1: Alors, on parlait d'Europe, là. Oui. Pas seulement de la France. Oui. Un mot du rapport sénatorial qui a été publié le 21 mai, qui est plutôt rude pour la grande distribution, parce qu'ils estiment que vous faites des marges démesurées. Qu'est-ce que vous répondez ? Sur 100 euros dépensés en alimentation, plus de 40 reviendraient à la grande distribution, 13 à l'industrie et seulement 8 aux agriculteurs.
0: Alors, c'est un rapport qui est plutôt rude pour la médiocrité ainsi révélée et l'inculture de ceux qui l'ont rédigé.
1: Les sénateurs.
0: C'est nul.
1: Ah, vous y allez fort.
0: Ah oui. Non, mais moi, je suis président d'une école de commerce,
1: Néoma,
0: en première année de Sciences Éco, ou en première année de Néoma, je peux vous dire qu'on réécrit ça, fit ça. Non, vous voyez, mais ça démontre, c'était un rapport à charge, un peu comme il y a eu sur le service public, etc. Les députés, ils s'éclatent avec ça. Mais nous, évidemment, c'est pas Michel-Édouard Leclerc qui est touché, c'est des centaines de milliers de salariés de la distribution à qui on dit, vous redevez de l'argent à l'agriculture, vous redevez de l'argent à l'industriel. Non, mais de quoi ? On dit pas ça d'un restaurateur. C'est en France, les élites n'aiment pas le commerce. Et donc, on va le leur rendre bien parce qu'on va leur expliquer qu'aujourd'hui, si les Chinois font un carton avec leurs voitures, si même les peuples méditerranéens ont construit la civilisation, c'est grâce au commerce. Et donc, moi, puisqu'on parle de souveraineté alimentaire et que ce rapport tournait autour de ça, moi, j'invite à ce qu'ils fassent comme le président de la République fait maintenant, qu'on fasse la team souveraineté alimentaire française, qu'elle soit compatible avec l'expression du pouvoir d'achat des Français, la défense du pouvoir pouvoir d'achat et qu'on le fasse de la fourche à la fourchette, comme le disait Madame Lambert. Il faut arrêter de casser du

0: plus sur le dos, sur le commerce. Ça sert à rien d'avoir un prix, un tarif, de décréter un prix légal si c'est pas vendu. Ça fera jamais une rémunération. Nous, les commerçants français, nous sommes aujourd'hui dans le monde les meilleurs commerçants du monde.
1: Bon, et la team souveraineté alimentaire, ça consisterait en quoi? Qui en ferait partie, Michel-Édouard Leclerc?
0: Mais moi, je suis pour qu'on mette des filières entières. Le président a réuni à l'Élysée les producteurs d'électricité jusqu'aux distributeurs d'électricité pour qu'on accélère sur le passage de l'énergie fossile aux énergies électriques. Sur l'agroalimentaire, on s'est fait tailler des croupières, non pas par les États-Unis, la Chine ou autres, mais par les Italiens et par les Espagnols, d'accord? Et sur les marchés européens. Donc nous, on propose qu'on soit associé à l'ensemble des décisions qualitatives. Je propose aussi que tous les industriels soient obligés de mettre l'origine de leurs produits, comme ça on verra bien...
1: Sur l'étiquette.
0: Oui, on verra bien qui jouera la préférence nationale. Moi, je ne sais pas, quand j'achète du lait Nestlé, quand j'achète des produits dans les grandes multinationales, on me dit que je n'ai pas le droit de négocier les prix agricoles, d'accord? J'achète ça, dans la loi Egalim, j'achète ça. Mais par contre, je veux savoir si je paye le cochon espagnol ou le cochon français quand j'achète un sandwich Sodebo ou Fleury Michon. Je voudrais aussi qu'on mette le Nutri-Score partout sur les produits. Après, les consommateurs font ce qu'ils veulent. Si vous mangez quelque chose qui est rouge ou qui est classé G ou F, vous irez en salle de sport une heure de plus. Mais au moins, savoir ça. Et enfin, moi, je pense qu'il faut mettre en suspens toutes les dispositions qui n'ont rien à voir avec les lois agricoles, qui m'interdisent de vendre des couches moins chères, qui m'obligent à prendre des marges sur le Schweppes, le Coca, le café, le thé qu'on ne produit pas en France. Je voudrais que, justement, on donne de la possibilité de revaloriser le produit agricole français, tout en permettant aux distributeurs de se concurrencer dans la loi de manière légale pour pouvoir offrir des prix moins chers.
1: Michel-Édouard Leclerc, il y a aussi la question de l'énergie, de l'inflation des prix de l'énergie. On la vit, évidemment, 25% d'inflation en 2 ans après la guerre en Ukraine. Est-ce que là aussi, il y a eu des spéculations? Là aussi, vous dénoncez des abus de tous les côtés?
0: Oui, alors aujourd'hui, ce qu'on vend en magasin a déjà été acheté il y a 5 mois, 1 an, d'accord? Mais vous entendez toutes les organisations professionnelles commencer par dire qu'ils vont devoir acheter 20% plus cher leurs emballages, 20% plus cher les plastiques, toute la pétrochimie, d'ailleurs, elle est cotée à la hausse, mais d'une manière éhontée, parce qu'on croit que ça va passer directement sur le consommateur via les industriels. Alors nous, on est en mode combat, hein, philosophie Teddy Riner, tu veux me taper, moi je vais te résister. J'invite tous les industriels aujourd'hui, avant de venir nous voir, de renégocier en amont ce qui n'a pas encore augmenté, de ne pas laisser passer les hausses, parce qu'il n'y a aucune raison que les consommateurs français payent l'inactivité en amont des industriels face aux spéculateurs. Là, aujourd'hui, Eurostat prévoit une inflation en Europe entre 2,5 et 3,5.
1: Prédit 4% pour
0: J'avais
1: cet
0: dit que
1: été,
0: si ça continuait, on irait jusqu'à 4%. Je prolongeais les statistiques Eurostat.
1: Donc là, vous avez révisé à la baisse.
0: Là, s'ils arrêtent, évidemment, on va rester à 2,4, 2,5. Mais je vous rappelle que les salaires ne vont pas augmenter plus. Hein. Donc, si on veut que l'économie française aille mieux, il faut que tout le monde se batte pour que les prix baissent.
1: Michel-Édouard Leclerc, il y a aussi, on parlait d'énergie, l'électricité, vous voulez accélérer sur l'électrique,
0: oui.
1: Pour ne pas que nous soyons écrasés par les Chinois, ce qui est déjà en grande partie fait. Comment faire pour que les Français les plus modestes, qui n'ont absolument pas les moyens de s'acheter une voiture électrique, puissent accéder quand même à cette technologie?
0: D'abord, il va arriver sur le marché des petites voitures qui ne sont pas chères.
1: Quand vous dites pas cher, c'est quoi?
0: Je sais, dans les 15 000, 20 000 euros, enfin, quand je dis c'est cher pour qui n'en a pas, mais dans les voitures, dans les gammes de voitures, c'est accessible. D'autant que le gouvernement a prévu des bonifications. Alors aujourd'hui, les mieux placés sont des voitures chinoises, sont des voitures coréennes aussi, on n'en parle pas, des voitures japonaises, hein, on met tout chinois, mais c'est beaucoup plus varié que ça. Donc notre proposition, c'est de continuer à bonifier l'achat de voitures électriques, c'est de foncer sur l'électrique, parce qu'au pétrole, on perdra toujours, les Américains auront toujours plus de pétrole que nous, même l'Europe du Nord, nous Français, pour la souveraineté, pour la préférence nationale.
1: C'est l'électrique.
0: Il faut qu'on ait l'électrique. Et Leclerc travaille aujourd'hui sur la montée du nombre de bornes de recharge, des bornes de recharge avec des tarifications qui seront les moins chères du marché. On est aujourd'hui le moins cher du marché sur le kilowattheure normalisé qu'on trouve sur les parkings. On a une appli, il n'y a pas à s'abonner, on pourra même avoir du ticket Leclerc dessus et donc des rabais. Et aujourd'hui, il y a déjà une petite compétition entre Aldi et Lidl sur les charges rapides ou sur les charges normalisées. Je pense qu'on va transférer une partie l'intérêt pour
1: des
0: pouvoir...
1: Des aides sur le carburant
0: vers l'électrique, okay. Parce que vous avez vu, les voitures électriques, c'est plus 40%, c'est plus 14% le mois dernier. Donc
1: les Français ont compris l'enjeu.
0: Ouais. Il faut que les constructeurs automobiles aussi choisissent leur camp. À force de dire un peu de thermique, un peu d'électrique, les jeunes Français ne savent pas quelle bagnole acheter. Quoi.
1: Bien sûr. Il y a aussi une question sur les abonnements, sur les recharges. C'est assez illisible,
0: oui.
1: Les prix.
0: C'est ce que Choisir,
1: qui révèle
0: ouais,
1: ça.
0: Ouais.
1: Alors qu'est-ce que là, pareil, vous voulez plus de transparence?
0: On vous fera quelques petites annonces bientôt. Là. Oui, Leclerc va être leader sur l'électrique comme on a été leader sur les carburants.
1: Bon.
0: Comme on restera leader sur les carburants.
1: C'est ce que vous dites, évidemment. Il y a votre proposition sur la souveraineté alimentaire. Il y a aussi, vous réclamez toujours la création d'un fonds souverain, un fonds d'investissement capable de mobiliser l'épargne des particuliers pour financer les grands chantiers nationaux.
0: Oui.
1: Et la question, c'est est-ce que les Français ont confiance en leur État? Et là,
0: l'État
1: français...
0: Le fonds souverain n'est pas forcément piloté par l'État. Et dans le cas, par exemple, des fonds norvégiens, ce n'est pas l'État qui décide de l'affectation de ces fonds. Donc c'est une question de... C'est un débat qui doit avoir lieu sur les moyens, les conditions. Mais l'idée de faire un fonds qui mobilise l'ensemble de l'épargne et même qui proposerait de la défiscalisation à des gens riches, plutôt que de les taper une fois et qu'ils s'en aillent, on leur proposerait des opérations de défiscalisation. Je pense que ça marcherait. Vous voyez, par exemple, il manque 2 millions de logements en France. Eh bien... C'est pas grave de s'endetter de la valeur de 2 millions si ces actifs existent. On change pas l'équilibre. Mais on permettrait à des gens qui, d'habitude, défiscalisent des œuvres d'art, défiscalisent dans la culture, défiscalisent dans l'humanitaire, on leur permettrait ça sur le logement social. Ça serait bien pour les Français, 2 millions de logements. Je prends cet exemple, mais il y en a beaucoup.
1: Bon. Michel-Edouard Leclerc, un tout petit mot des salaires. Il y a eu une revalorisation du SMIC là, au 1er juin. Est-ce que ça vous semble suffisant de 2,4% par rapport à l'inflation? Est-ce qu'il faut le systématiser?
0: Il faut tout changer sur le salaire. Alors, je trouve intéressant, dans les deux livres principaux qui sont sortis en librairie là, ces deux derniers mois, celui d'Attal et celui de Bardella, tous les deux... commence à poser une question qui était taboue jusqu'ici. Est-ce qu'on doit faire payer par les travailleurs, entreprises et salariés? Est-ce qu'on doit faire payer par les travailleurs l'avenir du robot, du numérique et de l'intelligence artificielle? Ben moi, je suis d'accord avec eux. Il faut transférer ces charges sur le travail, sur ce qui concurrence le travail. Et pour moi, aujourd'hui, cette masse que constitue le numérique, les transactions financières...
1: On met une taxe sur l'IA?
0: On met une taxe sur l'IA.
1: La manie française des taxes, hein.
0: Oui, mais attendez, on résout un problème de manière pragmatique. Aujourd'hui, on met du taxe sur votre boulot. Vous, on paye des taxes sur votre salaire, on paye des taxes, et CNews paye des taxes, ou Europe 1 sur votre salaire. Alors d'abord, on supprimerait ces deux taxes. Votre salaire net serait votre salaire brut. C'est quand même plus de 30% sur 4-5 ans. Je pense que Laurence Ferrari apprécierait, et tous ses collègues autour. Et après... Et dans le même temps, on choisirait une autre base de cotisation qui serait beaucoup plus large et donc avec des petits taux sur des très grandes masses permettrait de financer notre système social. Parce que pour le coup, je veux défendre le système social français. Allez-y aux États-Unis, faites un enfant, sortez de l'hôpital, ça vous coûte 30 000 dollars. En France, ça coûte rien. Alors par contre, je soutiens l'initiative des députés, je ne sais plus de quel camp ils sont, qui disent que même si c'est gratuit la santé, ce serait bien que les Français sachent combien ça coûte.
1: Exactement.
0: Ça, c'est une très bonne initiative pédagogique.
1: Vous n'êtes toujours pas candidat à la présidentielle, vous avez des idées intéressantes.
0: D'accord, je viens de vous le dire.
1: D'accord, mais vous excluez toujours pas l'idée.
0: Non.
1: Bon.
0: Sinon, j'ai envie que... Oui. Écoutez, personne ne parle du pouvoir d'achat, personne ne parle...
1: Oui, mais entre autres, les gens en parlent
0: entre et puis c'est...
1: Alors que c'est le problème central des Français.
0: C'est dans des programmes un peu... On parle plus comment on finance et tout ça. Et puis ils sont tous dans l'idée qu'il faut passer la barre des 12 ou 15% pour être au deuxième tour contre le RN, comme si ça faisait un projet français. Et même pour le RN, ça ne fait pas un projet français. Donc ce qu'il faut, c'est aujourd'hui coaliser les Français sur 51% de projet, faire la France grande en Europe avec des idées sociales. Mais regardez, la droite sociale, les séguinistes, les chabans dalmatiens, De Gaulle, tout ça à droite, on ne parle plus de ces références. Alors, elles sont générationnelles, mais quand même, il y avait du fond sur le plan social. Il y avait des chrétiens démocrates. Et à gauche, ils se battent sur... On se limite à taper les riches, machin. Ça va marcher une fois, ça ne fait pas un projet collectif. Il faut un projet collectif à la France, c'est un commerçant qui le dit.
1: D'accord, et c'est peut-être vous qui porterez ce projet. Un dernier mot, si on résume cette interview, donc inflation plutôt à la baisse, les prix des carburants vont à la baisse, la consommation peut repartir cet été, Michel dans la
0: Oui, ça peut repartir. Ah, si c'est vrai, si je montre ce tableau. Si vraiment Trump change d'avis et va se reposer un peu ou va jouer au golf,
1: les Iraniens acceptent aussi.
0: Et puis il y a aussi de savoir comment ça va finir cette histoire avec Netanyahou, parce que lui, il n'a pas intérêt de finir. C'est ça le problème.
1: Non, mais sur la consommation, ça peut repartir à condition.
0: Les Français, on a un appétit d'équipement et de consommation qui est très très fort. Ils le retiennent aujourd'hui parce qu'ils ne savent pas si leurs enfants vont avoir leur retraite, un emploi et tout ça. Et c'est normal, c'est normal. Ben, vous connaissez, vous comme moi, quel que soit le niveau de revenu. Hein. Et c'est ce qui explique qu'on a un taux d'épargne très élevé en France. Mais si ça va mieux, les Français... En plus, on a plein de projets industriels et, en France. Choose France, ça a bien marché quand même. Hein.
1: Ah, écoutez, ouais. Merci beaucoup Michel-Édouard Leclerc. Une petite humeur d'optimisme ce matin dans la grande interview.
0: Kenavo, on dit chez moi.
1: Et sur Europe 1, bonne journée à vous.
2: Merci Michel-Édouard Leclerc, merci Laurence Ferrari. Dans un instant, vos signatures Europe 1 du lundi, Philippe Vall et votre club culture. À tout de suite.
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1: Il est 8h35, très bon début de journée, bon début de semaine avec Dimitri Pavlenko jusqu'à 9h.
2: Avant de retrouver Philippe Vall qui va nous parler ce matin de l'affaire Nadav Lapid. Soyez là dans quelques minutes. Votre club culture sur Europe 1, dans un instant, la série de la semaine. Bonjour Héloïse Goua.
13: Bonjour Dimitri, bonjour Anissa, bonjour à tous. Vous vous rappelez du film Les nerfs à vif de Martin Scorsese?
1: Ah oui.
13: Eh bien voici un remake en série très très réussi, ça s'appelle Cape Fear.
2: Voilà, Robert De Niro, Nick Nolte hein, pour Les nerfs à vif. Là c'est Javier Bardem qui est à l'affiche. À tout de suite Héloïse, mais d'abord le livre du jour. Bonjour Nicolas Caro.
14: Bonjour Dimitri.
2: Ce matin vous nous emmenez en Grèce.
14: Avec Joseph Danvers et son nouveau roman chez Rivage, ça s'appelle Un été sans fin. L'histoire de Paul, il se réveille dans une chambre inconnue, il a l'impression d'avoir dormi une vie entière, il y a un joli tableau au mur, des meubles assez chics, un ventilateur au plafond et une paire de béquilles. Il essaye de se lever, mais aïe, une douleur aiguë au genou l'en empêche. Une femme entre, elle est habillée d'un uniforme, elle pose une petite poche de froid sur son genou et elle lui dit juste « Now you need to rest, Mr. Sinner, vous avez besoin de vous reposer ».
2: Il est à l'hôpital.
14: Bah, il sait pas trop, mais ça ressemble pas à une chambre d'hôpital. Il sait pas non plus pourquoi il a mal au genou. Et en fait, il sait même plus qui il est lui-même. Il découvre vite qu'il est dans un hôtel de luxe, l'hôtel Hermès sur l'île grecque de Perasma. On lui explique qu'il n'a pas à s'inquiéter, que tout est pris en charge. Il aimerait bien quand même savoir qui il est, mais aucune info et il se souvient de rien. Alors bonhomme malin, il essaye quand même de se calmer, de profiter de l'île. Il rencontre un soir dans une boîte un dénommé Juan. Coup de foudre amical, ils ont les mêmes références. Il rencontre aussi Lamia, une employée de l'hôtel, coup de foudre tout court, mais c'est bizarre, elle est vraiment très très très très belle et elle donne l'impression d'être tombée sous le charme immédiatement, alors que bon, Ça va, c'est pas le cadral le plus décati, il est pas moche, mais pas non plus Brad Pitt. Une histoire commence quand même, et il devient très jaloux. Il a des démons, Paul, on sent qu'il lutte, et si c'était l'occasion de changer.
2: Et il lutte aussi pour se souvenir, non?
14: Absolument, et on a quelquefois des bribes de son passé qui ressurgissent, mais plus on en sait, plus tout devient étrange sur l'île, et je vous laisse découvrir quoi et comment. C'est un roman à l'atmosphère envoûtante et angoissante, roman court et beau, et contrairement à ce qu'indique le titre, il y aura bien une fin qui vous fera tomber de l'armoire.
2: Un été sans fin, donc, le roman de Joseph Danvers. Merci beaucoup Nicolas Carreau. La série de la semaine à présent, Héloïse Goy, un thriller particulièrement angoissant avec Javier Bardem, et derrière cette série, on retrouve deux grands noms du cinéma.
13: Et oui, deux monstres sacrés, Martin Scorsese et Steven Spielberg sont les producteurs exécutifs de Cape Fear, adaptation en série du film Les Nerfs à Vif avec Robert De Niro. Bon, reprendre un thriller aussi culte, c'était un pari risqué, mais vous allez voir, le résultat est une excellente surprise.
2: Alors de quoi ça parle?
13: Javier Bardem incarne Max Cady. L'homme sort tout juste de 17 ans de prison avec une obsession, faire payer ceux qu'il juge responsables de sa condamnation. Dans sa ligne de mire, un couple d'avocats interprété par Amy Adams et Patrick Wilson.
4: Pourquoi Max te déteste en vrai? Parce qu'il a été envoyé en prison pour un meurtre qu'il n'a pas commis. Je serais pas rassurée.
6: Tu as conscience que tu fais une fixette?
4: Tu vas croire Max plutôt que ta femme?
13: Face à cette menace qui se rapproche inexorablement, leur existence bien rangée commence à se fissurer. Les secrets remontent à la surface, les certitudes vacillent, et on comprend vite que personne n'est tout à fait innocent.
4: Tu crois que Max aurait pu apprendre ce qu'on a fait?
6: On a fait ce qui nous semblait juste. J'ai rien dit à personne sur ce qui s'était passé.
2: Et alors, qu'est-ce qui fait, Héloïse, la force de cette adaptation?
13: D'abord, Javier Bardem et son personnage aussi fascinant qu'inquiétant. Sa présence magnétique suffit à faire monter la tension dans chaque scène. Il fait vraiment peur, je vous préviens. Mais la série réussit surtout là où beaucoup de remakes échouent, c'est-à-dire qu'elle ne cherche pas à copier le film de Martin Scorsese, non, elle s'empare de son histoire pour la moderniser et lui donner davantage d'épaisseur psychologique. Cape Fear est un thriller noir, parfois très violent, hein, je le précise, qui joue autant sur la peur que sur l'ambiguïté morale. Oui, parce que derrière cette histoire de vengeance, elle questionne aussi la vérité, la culpabilité et les mensonges que l'on préfère enfouir. Résultat, 10 épisodes sous haute tension, une série addictive, élégante et, je le redis, remarquablement interprétée.
2: Voilà, Cape Fear, c'est en cours de diffusion sur Apple TV et l'appli Canal+. Un nouvel épisode chaque vendredi, on en est au 3. Merci beaucoup Héloïse Goy. Dans un instant sur Europe 1, Philippe Val.
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2: Et même tout de suite, bonjour Philippe.
15: Bonjour Dimitri, bonjour à tous.
2: Notre signature Europe 1 du lundi. Ce matin, Philippe, vous nous parlez du Festival International du Film de Marseille.
15: Où je n'irai pas. Que se passe-t-il à Marseille? Récemment, mon ami Johann Sfar a été reçu au cri de « sioniste hors de Marseille ». Or, bien des fois, moi qui ne suis pas juif, j'ai ferraillé avec Johann parce que je le trouvais trop critique d'Israël. Tout le monde connaît les positions modérées de Johann, son dialogue fraternel avec des personnalités du monde arabe et la passion, que j'ai souvent qualifiée de naïve, avec laquelle il défend les arguments de la Concorde. On ne peut hélas que constater qu'étant donné les prises de position publiques de Johann, vouloir le chasser de Marseille relève non d'une opinion, mais d'un délit lamentable, lamentable, qui s'appelle l'antisémitisme.
2: Et le public et le monde culturel de Marseille récidivent en boycottant le cinéaste israélien Nadav Lapid.
15: Et l'affaire est encore plus étonnante, d'abord parce que c'est effectivement une récidive, ensuite parce que Nadav Lapid est connu pour être un opposant radical au gouvernement Netanyahou et la bête noire du ministre de la Culture et des deux ministres suprémacistes, Smotrich et Ben-Gvir. Au point que Nadav Lapid a dû s'exiler en France pour avoir dénoncé, je cite, c'est son opinion à lui, la politique génocidaire du gouvernement de Gaza. Eh bien, le croirez-vous, alors qu'il devait participer au jury du festival, 12 cinéastes sont retirés pour appeler au boycott de Lapid. 12 courageux restés anonymes, qu'on est réduit à appeler les 12 salopards.
2: Alors, Nadav Lapid a été soutenu par une pétition d'artistes.
15: Oui, heureusement, Justine Triet, Nathalie Portman, Arnaud Desplechin, Michel Hazanavicius et même l'ancien ambassadeur de Palestine à l'UNESCO, Elias Sambar, ont signé en sa faveur. Mieux encore, avant de mourir, l'ancienne déléguée générale à la Palestine, Leila Shahid, a tenu à faire savoir qu'elle jugeait stupide de boycotter les films de Nadav Lapid. C'est trop tard. Lapide, craignant que ça dégénère, a renoncé à venir à Marseille. Mais le pire de tout, c'est que la direction du festival qui avait choisi d'inviter Lapide a fait savoir qu'elle était soulagée de cette décision. C'est dire la terreur que font régner ceux qui, sous couvert d'amour de la Palestine, banalise la haine des Juifs, et dans cette banalisation, la France insoumise porte une lourde responsabilité.
2: Alors Nadav Lapide refuse de voir de l'antisémitisme dans ce boycott, Philippe.
15: Oui, je peux comprendre qu'il n'en ait pas envie et qu'il soit tellement en colère contre son pays qu'il en soit venu à tolérer que ses ennemis soient intolérables. Je ne partage pas son point de vue. Un opposant russe, malgré l'horreur de la guerre en Ukraine, un opposant chinois, malgré l'horreur du massacre des Ouïghours, un opposant iranien, malgré l'horreur des crimes de la République islamique, tous seront reçus à bras ouverts dans les festivals de cinéma, peuplés de belles âmes de gauche et prises de justice. Pourquoi n'en irait-il pas de même pour un opposant israélien ? Ben parce que les Israéliens sont juifs, et que ces bonnes âmes de gauche et prises de justice n'aiment les Palestiniens que pour pouvoir haïr les Juifs. C'est d'ailleurs leur point commun avec les mollahs iraniens.
2: Mais les boycotts culturels, vous pensez, Philippe, qu'ils ne sont pas un non-sens ? Ne sont-ils pas un non-sens ?
15: Bien sûr que ce sont des non-sens. Et d'abord parce que jamais un roman, un film, un tableau, une chorégraphie n'a mis fin à une situation politique. Oui. Pas plus que, comme le notait Romain Gary, Picasso n'a empêché la guerre d'Espagne en peignant Guernica. Les artistes fabriquent toute une gamme de pierre de la plus dure à la plus tendre, destinée à affûter la sensibilité humaine. À eux tous, ils produisent ce qu'on appelle la culture, laquelle aide l'humanité à choisir les moins mauvaises solutions qui se présentent à elle. Censurer un artiste, qu'on l'apprécie ou non, c'est avouer qu'on ne croit pas en la culture. En boycottant les artistes juifs, notre monde culturel renonce à toute ambition culturelle afin de mettre en valeur l'héroïsme moral de leur petit moi misérable.
2: Signature Europe 1, Philippe Val. Merci Philippe. Dans un instant, Pascal Pro et la revue de presse de Christophe Bordet. A tout de suite.
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2: La revue de presse d'Europe 1, Christophe Bordet. Les États-Unis et l'Iran parviennent à un accord mettant fin à la guerre. C'est à la une de la presse américaine ce matin.
1: Oui, la presse américaine et aussi la presse française. Et ça, c'est quand même beau, si je puis dire, parce que c'est tombé très tard dans la nuit, hein, quand même. Et le Figaro a réussi, sur sa version papier notamment, donc, eh bien, à raconter ce qui s'était passé avec ce titre. G7, Trump compte sur le soutien de ses alliés après son deal avec l'Iran. La version web du journal, pour sa part, reprend la petite phrase du président américain sur son réseau social après cet accord. Que le pétrole coule à flot, point d'exclamation, allusion aux conséquences de la réouverture du détroit d'Ormuz et à la levée du blocus américain. Dans son éditorial en une du journal, Philippe Gelly estime que les trois jours que Trump s'apprête à passer en France à l'occasion de la grand-messe des sept pays les plus industrialisés pourrait ressembler au triomphe d'un général romain après une campagne victorieuse. Oui, mais attention, rappelle l'éditorialiste, les apparences prévalent sur le reste, car dans le fond, rien n'est vraiment réglé. Et de rappeler que ce protocole d'accord prévoit 60 jours de négociations ardues sur le nucléaire iranien, négociation également sur la levée du gel des avoirs iraniens aux États-Unis et ailleurs dans le monde. À Évian, les alliés de l'Américain s'attendent à un homme combatif, auréolé de son titre de faiseur de paix. Alors pour tenter de l'amadouer, lui qui n'aime pas trop ces sommets internationaux qu'il juge mollasson, Emmanuel Macron sort l'argenterie à Versailles. Et oui, mercredi prochain, soirée sous les ors du château pour convaincre Trump de rester jusqu'au bout des palabres. Il ne faudrait pas que le G7 tourne au pugilat. Il en va de l'image du président français, d'autant que Trump a d'autres rendez-vous bilatéraux qu'il juge, semble-t-il, plus importants, avec le Qatar ou l'Égypte par exemple. Preuve que le maître de la Maison-Blanche continue de tenir les Européens à distance ou quand ça ne veut pas. Ça ne veut pas. Les Européens toujours en dehors de l'équation trumpienne.
2: Christophe, le G7 à Évian s'annonce encore plus tendu qu'imaginé.
1: Oui, surtout entre la France et les États-Unis justement, entre Trump et Macron. Le président américain a remis une pièce dans la machine durant la nuit. Il menace Paris dans le New York Post ce matin. J'ai demandé au président français, dit-il, de ne pas taxer les entreprises américaines de la tech. S'il le fait, je n'aurai pas d'autre choix que d'imposer des droits de douane de 100%, vous avez bien entendu, 100%, sur tous les champagnes et les vins français. Ça promet des discussions franches entre les deux chefs d'État.
2: Le journal Les Échos, lui, fait les comptes après ces mois de guerre.
1: Pétrole, inflation, croissance, ce que la guerre en Iran a coûté à l'économie mondiale, titre le journal. Le blocage du détroit d'Ormuz a fait bondir les prix du pétrole, a amputé le pouvoir d'achat des ménages ainsi que la croissance mondiale. Dans le détail, plus d'un milliard de barils de pétrole qui n'ont pu être produits par les pays exportateurs. L'inflation s'affiche partout. Aux États-Unis à plus de 4%, en Europe à presque 2% au printemps. La bonne nouvelle, raconte le journal économique, c'est que ça aurait pu être bien pire, mais le secteur de l'intelligence artificielle, très en forme, a permis de limiter la casse économique.
2: Christophe Bordel, il y en a un ce matin qui ne veut pas être président de la République.
1: Oui, et il fait la une du Parisien aujourd'hui en France, tout sourire. Kylian Mbappé répond aux questions de ses coéquipiers et de ses proches. Une interview légère, mais pas que. Tiens, se verrait-il président en 2027 ou plus tard? Pas du tout. Je suis assez détesté comme ça, répond-il en souriant à la question que serait-il, que ferait-il d'une journée de rêve? Et qu'est-ce que ça pourrait bien être pour lui? Mbappé répond, une journée simple, où je peux faire ce que je veux, comme je veux, quand je veux. Et c'est vrai que dans cette interview, on sent que ce qui lui pèse le plus, c'est le manque de liberté lié à sa notoriété. Même si à Madrid, c'est vrai, ça se passe mieux qu'à Paris, dit-il, je peux même conduire ma voiture, ce que je ne pouvais plus faire en France. Didier Deschamps lui demande s'il se verrait coach des Bleus un jour. Rien n'est moins sûr, car il faut faire une croix sur sa carrière de joueur, penser différemment. Promis, juré, il passera son diplôme de coach si un jour l'occasion se présente. En attendant, demain, premier match des Bleus face au Sénégal à l'occasion de cette Coupe du Monde de foot.
2: Merci Christophe Bordet, la revue de presse d'Europe 1 chaque matin. Pascal Pro nous a rejoint dans le studio d'Europe 1. Bonjour Pascal.
5: Je crois pas que la question se pose pour Mbappé s'il peut être président de la République. Je suis même étonné qu'il y réponde. Je pense pas que ce soit une question.
2: Voilà, fait, oui. Bon,
5: déjà, on va poser la question s'il sera titulaire demain. Parce qu'il y a un petit débat quand même en équipe de France, forcément.
2: Oui, attendez, cette interview, vous avez bien compris ce que c'est, Pascal. C'est une opération de com' pour le remettre en selle.
5: Ça ne m'a pas échappé.
2: Ah oui, mais je trouve que c'est assez bien fait. C'est assez bien.
5: Oui, parce que c'est malin, parce que c'est des joueurs de l'équipe de France qui lui posent des questions.
2: Oui, oui.
5: Et les questions sont plutôt sympas et plutôt agréables.
2: Il a cette image du joueur qui a à cœur de se racheter, de se montrer capitaine, d'être. C'est quand même 10 ans d'expérience de l'équipe de France maintenant, Kylian Mbappé.
5: Oui, c'est 10 ans, c'est 10 ans. Oui. Peut-être pas, mais c'est un certain temps, en tout cas.
2: Et 8 ans depuis le sacre de 2018, quoi. Mais...
5: Vous avez regardé déjà un match de la Coupe du Monde ?
2: Je vous avoue que non. Enfin, voilà. Oui, j'ai regardé un petit peu le.
5: Pour le moment, on a le sentiment qu'elle n'a pas vraiment commencé.
2: Oui.
5: L'Italie n'est même pas en Coupe du Monde et Curaçao l'est.
28: Il y a eu 7-1 hier face à Curaçao.
5: Allemagne-Curaçao, j'ai rien contre Curaçao, mais.
28: C'est très déséquilibré en ce moment.
5: Voilà.
2: Mais c'est bon, ça se boit bien, non ?
5: Oui, ils ont bu le calice jusqu'à la lie, comme on disait jadis. Un cliché, on met une pièce généralement dans une tirelire.
2: J'imagine que ce n'est pas votre cam, mais vous n'avez pas regardé Cyril Gane cette nuit à l'UFC, qui est champion UFC.
5: Vous avez dit que ce n'est pas votre cam.
2: Oui.
5: Vous parlez comme ça maintenant. Vous parlez de jeune.
1: Il parle comme les jeunes.
5: Comme le jeune.
2: Je parle comme Marc Messier, rédacteur en chef.
5: Non, c'est quoi
2: Cyril Gane. Vous connaissez Cyril Gane ?
5: Non, ça m'a échappé.
2: Le MMA, la bagarre.
5: Ah, vous regardez le MMA.
2: Ah bah oui, champion UFC poids lourd cette nuit, c'était très très bien.
5: Ça dit beaucoup de vous.
2: Oui.
5: Je pense qu'il y a quelque chose
1: champion devant Donald Trump.
5: Je pense qu'il y a quelque chose qu'on ne saisit pas peut-être chez vous, mais qui est illustré dans certains détails, un tatouage ou la MMA.
2: Quel tatouage,
5: en fait, vous êtes un rebelle.
2: Ouais.
5: Il y a quelque chose chez vous de vous êtes un punk. Je pense que vous êtes un punk.
28: Là,
5: en
28: vous
5: fait,
28: n'êtes pas loin de la vérité.
5: Je pense que vous êtes un punk derrière ce visage lisse. Il y a je pense que vous êtes un punk.
2: Vous croyez?
5: Un rebelle, c'est bien. Moi, je trouve que c'est bien.
2: Bah, écoutez,
5: il faut avoir plusieurs visages dans la vie.
28: Et vous, que se cache-t-il derrière la cravate ?
5: Rien. Moi, je suis rien du tout.
2: Oh, bah, attendez, il y a temps.
28: On va le découvrir.
2: Bon, qu'est-ce qui vous intéresse dans l'actualité, ce genre, Pascal ?
5: Vous ? À part. Voilà ce qu'on va dire. On va dire la même chose que tout le monde, tout ça pour ça.
2: Oui.
5: Enfin, on a fait une guerre pour rouvrir un détroit qui était ouvert avant la guerre. Voilà, c'est vraiment intelligent.
28: Mais c'est pas de notre faute, hein. Non, parce que vous avez l'air en colère, mais.
5: Non, mais c'est que tout ça est. Et je pense aux Iraniens, pour tout vous dire. Parce que les Iraniens, on leur a fait croire que le régime allait tomber. J'ai dans l'oreille ce que m'avait dit Vincent Hervouet, qui est le meilleur spécialiste sur 3-4 ans. Il nous avait dit, c'est un régime terrible, l'Iran. Ces gens sont terribles, c'est des très grands négociateurs. Ne les prenez pas pour des imbéciles.
2: Mmh.
5: Le régime, il est en place aujourd'hui. Et les Iraniens, la répression va être sans doute sanglante. Et l'Occident va s'en laver les mains.
2: Voilà, l'édito de Vincent Hervouet, je vous invite à le réécouter. 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Merci Pascal, qu'on retrouve dans quelques minutes pour l'heure des pros. Le programme de Culture Média ce jour, Anissa Dadi.
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2: 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Je vous souhaite une excellente journée. L'heure des pros dans un instant.
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29: Bonjour à tous et bienvenue à l'heure des pros ce matin sur l'antenne de CNews jusqu'à 11h et sur Europe 1 jusqu'à 10h. Tout ça pour ça. 108 jours de guerre pour ouvrir le détroit d'Ormuz qui était ouvert avant la guerre. Je ne sais pas si l'Amérique a gagné, mais je sais que l'Iran n'a pas perdu. Alors évidemment, les marchés seront contents ce matin. Les Français qui prendront la route dans quelques jours se diront que le prix de l'essence va baisser. Le monde est rassuré, un espoir de paix existe au Moyen-Orient. Mais on peut avoir une pensée plus que cela pour les Iraniens, pour les Iraniennes qui continueront de subir une théocratie impitoyable, pour tout ce peuple qui a cru à la chute du régime possible après 47 ans de dictature ininterrompue. Donald Trump avait promis l'apocalypse, il a révisé ses plans quand l'opinion américaine a sanctionné l'engagement de la Maison-Blanche dans cette guerre. Il fallait trouver un accord à quelques mois des élections demi-mandat et mid-terms. Certains avaient pourtant prévenu. Le régime iranien est redoutable, à l'intérieur comme à l'extérieur du pays. Et Vincent Hervouette n'a eu de cesse que de nous le dire depuis 3 ans, 4 ans. Le régime n'est pas tombé. La répression sera sans doute terrible et l'Occident, au nom de la réalpolitik, puisque c'est son intérêt, laissera faire. Le peuple iranien reste le prisonnier du régime des Mollahs. À cette idée, personne ne peut avoir ce matin le sourire. Alors oui, tout ça pour ça. Il est 9h, félicité Kindoki.
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15: Bonjour Pascal, bonjour à tous. Voici les informations à connaître ce matin. L'Iran et les États-Unis ont annoncé un protocole d'accord pour mettre fin à la guerre après 4 mois de conflit. Une nouvelle qui ouvre la voie à des pourparlers en vue d'un accord définitif dans un délai de 60 jours. Le protocole sera signé vendredi à Genève, en Suisse. 4 sujets de discussion seront sur la table. La levée des sanctions contre l'Iran, la question du nucléaire, la reconstruction du pays et la mise en place d'un mécanisme de suivi des engagements pris. Le G7 s'ouvre ce matin à Évian pour une durée de 3 jours, présidée par la France. Plusieurs déclarations sont attendues à l'issue de ce sommet. Les discussions doivent porter principalement sur les conflits au Moyen-Orient et en Ukraine. Seront aussi évoqués les déséquilibres économiques mondiaux, les minerais critiques, la question migratoire ou encore le numérique. Et puis, en France, les épreuves écrites du baccalauréat ont commencé à 8h ce matin. Les élèves de terminale planchent en ce moment et jusqu'à midi sur l'épreuve de philosophie. Elle sera suivie du grand oral entre le 22 juin et le 1er juillet pour tous les élèves. Les résultats seront publiés le 7 juillet prochain.
1: Merci beaucoup Gaëlle. Atlan Ackerman était venu la semaine dernière pour nous présenter le féminisme d'atmosphère, mais vous êtes journaliste et on s'est dit finalement que vous pouviez venir commenter avec nous l'actualité. Soyez la bienvenue. Georges Fenech est avec nous, Richard Millet, Éric Nolot, Thomas Bonnet et Michel Fayad, politologue, spécialiste du Proche-Orient. Merci également d'être avec nous. On va être avec Vincent Herouette dans une seconde. Je vous propose d'écouter Massoud Pezeghian, qui est le président de la République d'Iran.
19: Les membres du Conseil suprême de sécurité nationale se sont réunis et l'ont approuvé à une écrasante majorité. Ils discutent actuellement de la démarche à suivre. Quelle que soit la décision du guide suprême, nous tous, le corps des gardiens de la révolution islamique, les Basidjis et le gouvernement, nous nous y conformerons et la respecterons.
1: Et le président Macron a également pris la parole, je vous propose de l'écouter.
20: On va ensuite parler de l'Iran et de l'accord qui se signe ce soir. Et pour ça, on associera l'Égypte, qui sera aussi avec nous, avec les pays du Golfe, en particulier le Qatar et les Émirats arabes unis. Et là, l'objectif sera de voir les conséquences de cet accord, le soutien au Liban, la réouverture d'Hormuz dans la durée, et évidemment, la conclusion d'un accord sur le nucléaire et le balistique en Iran.
1: Vincent Herouette est en direct avec nous ce matin. Vincent, merci d'abord d'être avec nous. Je ne suis évidemment pas un spécialiste comme vous de la politique internationale. Je suis un spectateur lambda, sans doute. Et j'ai résumé ça tout à l'heure en disant « tout ça pour ça ». Est-ce que vous validez ?
21: Mais c'est un constat de bon sens que vous avez fait là. C'est une évidence. Hein. Tout ça pour ça, c'est-à-dire des dizaines de milliers de missiles, de bombes, de drones, de bombes guidées laser, hein, pour arriver à un résultat qui est extrêmement piteux. Aucun début de guerre que poursuivaient les Américains n'a été atteint. C'est une évidence. Et puis, il y a eu des milliers de morts en vain. Il ne faut pas les oublier. À commencer par les civils libanais. 3500 morts au Liban. Plus de 3000 en Iran, on ne sait pas très bien combien. Et en plus de cela, il faut rajouter sans aucun doute les pendus de Téhéran, tous ces gens qui ont été, tous ces opposants qui ont été exécutés parce que la machine terroriste des gardiens de la Révolution voulait continuer à faire régner la peur et qu'il n'y ait aucun soulèvement derrière. Tout ça pour ça, on se dit qu'on se retrouve au 28 février, au début de la guerre, quand les négociateurs américains et iraniens palabraient entre Genève et Oman. Mais ça, c'est une vision très optimiste des choses, parce que en réalité, depuis près de 3 mois et demi, ce qu'on a vu, c'est l'impuissance américaine. C'est-à-dire que c'est un désaveu cinglant pour les États-Unis, qui vont le payer cher, à mon avis, parce que ça ne reste jamais impuni, ce genre de faiblesse. Mais c'est aussi, pour les alliés des États-Unis, une véritable leçon. L'Amérique a été incapable de protéger ses alliés du Golfe. Les pétromonarchies ont essuyé des milliers de tirs de l'Iran. Les États-Unis viennent de lâcher en rase campagne Israël, en désavouant la guerre menée au Hezbollah. Et puis c'est, en plus du désaveu des amis, un soutien apporté aux ennemis, en revanche, l'Occident. Regardez, l'accord tel qu'il est annoncé ne dit pas un mot des milices irakiennes, des Houthis ou bien du Hezbollah qui est en quelque sorte sanctuarisé. Non, c'est véritablement un échec éclatant, mais il va être masqué par l'incroyable mise en scène que Donald Trump organise pour son anniversaire. Ça a commencé avec ce match MMA hier la nuit dernière devant la Maison Blanche. Ça va se continuer au G7 où il va solliciter la coopération des Britanniques et des Français pour aller sécuriser les Trois d'Ormuz, le déminer. Et puis ça va se terminer mercredi avec l'Argenterie qui sera de sortie. Il sera reçu à Versailles avec la porcelaine fine. Ce sera un véritable triomphe pour Donald Trump qui cache un échec cinglant.
1: Ben merci Vincent, je voulais vraiment vous avoir parce que c'est important, puisque vous suivez évidemment pour nous toujours cette actualité. Vous serez demain à Paris sur notre plateau pour aller bien sûr plus loin dans l'expertise. Merci vraiment, Michel Fayad est avec nous et on peut vous retrouver tous les soirs ou régulièrement en tout cas chez Christine Kelly, et vous serez ce soir avec elle. Vous êtes un spécialiste du Moyen-Orient. Dans ce qu'a dit Vincent, il y a une chose qui est intéressante sur laquelle vous pouvez rebondir. Vincent a dit les USA ont désavoué Israël. Est-ce que il y aura des conséquences, selon vous, ce lâchage, en tout cas, de s'être écarté de Benjamin Netanyahou?
2: Déjà, les Israéliens ont annoncé ce matin qu'ils n'étaient pas tenus par cet accord et que si le Hezbollah continuait à frapper ou continuait à agir, alors Israël agirait en son sens. Donc, on sent déjà que les Israéliens se positionnent dans un sens qu'ils sont prêts à continuer les combats s'il le faut. Pour les Israéliens, c'est quand même extrêmement important et vital, puisque le Hezbollah a créé la surprise ces dernières semaines en utilisant des drones à fibre optique et des drones à carte SIM qui n'existaient pas sur le marché, qui n'étaient pas présents jusque-là et qui peuvent maintenir sur une longue période, une longue durée, un problème pour les Israéliens du nord d'Israël. Donc en fait, les Israéliens ne peuvent pas laisser en fait le Hezbollah présent au Liban, capable de les menacer tout le temps, toujours et de manière donc permanente. Donc aujourd'hui, pour les Israéliens, il est impensable d'accepter l'accord tel qu'il est.
1: C'est des grands perdants. Vous trouvez que ce sont les grands perdants
2: Pas seulement les Israéliens. Les Israéliens sont grands perdants parce que justement on leur impose un accord qu'ils ne veulent pas, que ce soit avec la République islamique d'Iran ou avec les Houthis. Mais c'est aussi le Liban est un grand perdant dans cette affaire.
1: Bien sûr.
2: Parce que finalement il y a eu un accord qui a été conclu sur le dos du Liban et des Libanais, sans la présence du Liban. Les Iraniens sont des perdants, je parle du peuple, et lui aussi, il n'y a pas un mot sur la répression, pas un mot sur les gens qui sont pendus en ce moment même et dans les jours prochains. Mais ce qui est important, par exemple, pour les Libanais, c'est que, vous savez, alors que les Libanais négocient avec Israël un accord de paix, et en même temps, on est en train de leur dire que statu quo pour le Hezbollah, donc qu'est-ce qui va se passer si Israël ne peut pas attaquer le Hezbollah, l'armée libanaise n'est pas renforcée militairement, qui va désarmer le Hezbollah? Comment est-ce qu'il pourrait y avoir un accord de paix avec Israël et un Hezbollah qui reste armé, qui est plus armé que l'armée libanaise, plus fort que l'armée libanaise? C'est quand même impensable. Le pire des scénarios pour les Libanais, ça serait que la Syrie soit invitée à rentrer au Liban pour s'occuper du Hezbollah. Parce que si la Syrie rentre au Liban, vous savez ce qui peut se passer.
1: Michel Fayad, politologue, spécialiste du Moyen-Orient, du Proche-Orient, va regarder le sujet de Julia Ferrand, ce que prévoit cet accord, et puis après on va pouvoir échanger entre nous.
4: Les États-Unis et l'Iran sont parvenus à un accord pour mettre fin à la guerre. Une annonce faite par le premier ministre pakistanais, médiateur clé du conflit, et confirmée peu après par Donald Trump sur son réseau social, et par Téhéran.
5: L'accord prévoit la fin permanente et immédiate de la guerre et des opérations militaires sur tous les fronts, y compris au Liban.
4: Un accord qui ouvre la voie à une phase de négociation de 60 jours sur le programme nucléaire iranien, les stocks d'uranium enrichi, la levée des sanctions américaines, mais aussi la reconstruction et le développement économique de l'Iran, ainsi que la mise en place d'un mécanisme de suivi des engagements pris. Donald Trump a également annoncé sur son réseau social la réouverture du détroit d'Ormuz dès la signature de l'accord ce vendredi à Genève.
22: J'autorise par la présence l'ouverture sans péage du détroit d'Ormuz et simultanément la levée immédiate du blocus naval des États-Unis. Navires du monde entier, mettez vos moteurs en marche, que le pétrole coule à flot.
4: Le document sur lequel se sont entendus Washington et Téhéran n'a pas encore été rendu public. Le vice-président américain, J.D. Vance, a fait savoir qu'il assistera à la signature de cet accord ce vendredi à Genève et que la participation de Donald Trump était possible.
1: Une image en direct de Washington, je pense. Et Washington, il doit être 6 heures ou 7 heures de moins. et Air Force One va donc décoller pour aller jusqu'à Évian, sans doute. Il va se poser à Évian. Est-ce qu'il y a un aéroport ?
0: Genève.
1: À Genève, oui. Parce que je ne pense pas qu'il y ait d'aéroport, effectivement, à Évian. Et le président, et je ne sais pas, d'ailleurs, c'est Marine Lançon qui me propose cette image. Je ne sais pas si le président américain est monté dans son avion et si on va le voir monter dans son avion. A priori, me dit Marine, voilà, il est monté puisqu'effectivement, comme le dit Marine très justement, ils ont enlevé la passerelle. Donc,
7: voilà.
1: Ceci explique...
0: Il a quitté directement le jardin de la Maison-Blanche où il assistait au combat des MMA cette nuit pour prendre l'avion et aller en Europe.
1: Je vous assure, c'est bon. On a... Et Trump a quelques avantages. Celui d'avoir été élu face à Madame...
0: Harris.
1: Exactement. Je pense que c'est quand même un avantage. Il a d'autres avantages parce qu'il a souvent défendu les Juifs américains dans son pays. Il a contré le wokisme, il a encouragé les marchés, il a encouragé l'initiative privée, etc. Mais force est de reconnaître que cette séquence n'est pas son avantage. Voilà.
0: Vous n'avez pas aimé les motocross qui volaient dans le ciel de la Maison Blanche ?
1: Non, je parle de la séquence iranienne. Oui. Je pense de la séquence
7: vous
1: iranienne.
7: Du MMA.
0: Oui, j'étais.
1: Oui, je parle de le MMA. Je m'en fiche.
7: Mais moi, regardez, en ce moment, il y a une tournée de sumo japonais.
1: Oui.
7: Ben, vous voyez, c'est l'opposition entre un art codifié, de combat codifié, avec, ça vous en fichez des enjeux civilisationnels, contre la sauvagerie du MMA. Ben, écoutez, c'est deux visions de la vie, deux visions du sport, deux visions de l'humanité. Je trouve que c'est pas non plus à son avantage. Je trouve que le MMA est une forme de régression quand le sumo est une forme de sublimation.
1: Il y a pas que le sumo, des gens qui font 200 kilos et qui se battent pour sortir d'un cercle.
7: C'est comme ça que vous définissez le sumo.
1: Mais non, mais je ne sais pas. Vous trouvez que c'est bien de faire que ces gens, de les mettre dans l'état physique dans lequel ils sont ? Je pose la question.
7: Je trouve que c'est une très belle tradition.
1: Oui, c'est une tradition.
7: Qui est centenaire, qui est séculaire, qui est extrêmement codifié. Il n'y a jamais de contestation. Il n'y a pas de hooligan au sumo. Il n'y a pas de sauvage.
1: Mais vous pouvez avoir une pensée pour ces hommes-là qui se mettent quand même dans un état de...
7: J'aime bien quand vous faites du wokisme. C'est tellement rare, ça nous détend.
1: Non, mais ils se mettent dans un état pour eux. Je ne sais pas comment ils vont... Enfin, bref.
0: Ce sont des dieux vivants.
1: D'accord. Bon, alors je retire tout ce que j'ai dit. Il n'y a pas de souci. Bon, en revanche, je pensais à vous aussi, puisque vous êtes très proche du Liban, et Michel Fayad, à juste titre, disait les deux. C'est ça qui est terrible dans cette séquence. Les deux grands perdants, c'est Israël et le Liban. Et c'est l'Iran, non pas le peuple iranien, bien sûr, mais c'est l'Iran, le régime, qui en sort vainqueur. Vous trouvez que c'est bien ?
0: Bien sûr. Non, non.
1: Ah, bien sûr, oui.
0: Non. Bien sûr, vous avez raison, je veux dire.
1: Oui.
0: N'oublions pas la capacité de nuisance de l'Iran, qui n'est pas seulement sur son territoire, mais qui est aussi en Europe. Il y a une capacité de nuisance extraordinaire dans le lobbying, etc., plus ou moins secret. Deuxièmement, en ce qui concerne le Liban, tant que c'est le Hezbollah qui gouverne le Liban, on peut résumer les choses comme ça, il n'y aura pas cette source de richesse extraordinaire qui est le gisement gazier, qui est au large du Liban et qu'on ne peut pas exploiter vu la stabilité. Vous savez qu'Israël exploite déjà, au large d'Israël, une source de gaz qui enrichit considérablement le pays. Le Liban, il y a eu des négociations pendant longtemps entre Israéliens et Libanais qui ont été très difficiles. Ils sont plus ou moins parvenus à un accord sur la limitation extraterritoriale. Mais là, on ne peut pas exploiter vu la situation politique. Et ça serait avantager le Hezbollah.
9: Mon sentiment,
1: Georges Fenech.
9: Mon sentiment, c'est que c'est un accord de dupes. Et les dupes, c'est qui ? C'est le camp occidental. C'est-à-dire les États-Unis, l'Europe et Israël. Parce que quand on parle d'accord, en réalité c'est un cadre, un accord cadre. Rien n'est finalisé. Où sont les 400 kilos encore qu'on cherche d'uranium ? Est-ce que l'Iran va supprimer de sa charte la disparition de l'entité comme sioniste, comme il l'appelle ? Donc on voit bien que cet accord n'est pas... D'ailleurs, même Donald Trump a dit déjà depuis cette annonce que si jamais il n'y avait pas respect ou de ces accords-là, eh bien, il était prêt à reprendre la guerre. On voit bien que tout cela est un triomphe un peu peut-être à la Pyrrhus demain.
1: Voilà. Ah, c'est pas un triomphe du tout, surtout, c'est même pas à la Pyrrhus.
9: Non, mais il l'annonce comme un triomphe.
1: Oui, il dit ce qu'il veut, mais Donald je trouve Trump. Que Vincent Avoit et Michel Fayad ont été très clairs là-dessus. C'est vraiment... Et puis les Iraniens.
7: C'est surtout
1: quand est-ce que ce régime va tomber, Michel Fayad ? Il ne va jamais... Parce que qu'est-ce qui se passe ? J'imagine
29: lorsqu'on est passé tout près comme ça de la mort, on renforce encore le pouvoir et se radicalise. Ces pauvres Iraniens, déjà, la diaspora iranienne qui nous écoute en ce moment, qui est en France.
2: En fait, ce qu'il faut dire, c'est qu'avant la guerre, l'Iran avait besoin de 300 à 400 milliards de dollars pour se développer. Durant la guerre, l'Iran a perdu de quoi, en termes de destruction, 240 milliards de dollars. Donc ils sont à quasiment plus de 600 milliards de dollars de nécessaires pour relancer et reconstruire l'économie iranienne. Ils réclament 24 milliards. Vous croyez que 24 milliards, c'est quoi ? C'est pour reconstruire leur économie ou c'est pour réarmer les gardiens de la révolution, réarmer les soldats de l'armée iranienne, réarmer les proxys, donc le Hezbollah au Liban, les Hachel Sharbi en Irak, soutenir les Houthis au Yémen, soutenir le Hamas à Gaza et en Cisjordanie, et payer les salaires des fonctionnaires. C'est pour ça qu'ils veulent les 24 milliards. Parce que ce qu'a réussi Donald Trump, on doit l'avouer, c'est qu'il a quand même affaibli militairement la République islamique d'Iran et il a affaibli économiquement. Parce qu'en bloquant les ports, il a bloqué l'exportation totale du pétrole iranien. Il a créé des stocks de pétrole qui ont forcé les Iraniens à réduire leur production. Donc il y a eu un problème économique, il y a eu un problème militaire en Iran. Et au lieu de transformer tout ça en victoire politique, finalement, c'est l'Iran qui gagne politiquement.
29: Et je rappelle votre livre « Après la guerre », puisque il a toute son actualité, « Après la guerre », Michel Fayad, la menace à nos portes, et c'est évidemment aux éditions Fayard. Gaël Attlan à Kerman, je ne sais pas si vous avez un commentaire sur cette...
6: On ne peut que partager effectivement ce constat. Voilà, on peut toujours se réjouir de la fin d'une guerre, mais on peut évidemment déplorer le sort des Iraniens qui va être encore rester aux mains de ce régime.
0: Où sont les intellectuels de gauche pour protester contre ce régime ? Où sont-ils ?
29: Et les intellectuels de gauche, ils sont à Ivry, peut-être, où on parlera tout à l'heure
10: du conseil
29: municipal. Et puis, on va...
10: Ils sont d'ailleurs. Oui.
29: Bien sûr, on va parler d'Ivry. C'est vraiment un sujet extrêmement important. Il y aura le G7, bien sûr. Alors, puisque vous m'avez réclamé des images du MMA, eh bien, les voici. D'ailleurs, ce n'est pas des images, c'est des images d'atmosphère, d'ambiance, je le dis pour nos camarades d'Europe 1. Et... Voilà, c'était
10: Donald Trump dans l'octogone.
29: Ça s'appelle l'octogone. Bon, les sujets du bac

0: contre quoi faut-il défendre la vérité? Contre le mensonge?
1: Non, contre tout ce qui essaie de l'inverser, qui devient une contre-vérité officielle. C'est-à-dire tout le discours de la France insoumise, du wokisme, etc. Voilà. J'aurais dit ça dans ma copie, j'aurais usé un.
2: Ça vous aurait aidé à avoir une bonne note.
0: Le courage, c'est quoi le courage? Et c'est pour tout le problème qui est posé aux journalistes, d'ailleurs, bien souvent. Le courage, c'est, de trouver la vérité. Alors, c'est tant avec le mot vérité, mais surtout de le dire.
1: Oui.
0: C'est ça, le courage.
1: Bien sûr.
0: C'est de le dire.
1: Nous en savons tous quelque chose ici.
0: Parce qu'il y a beaucoup de gens qui... il y a beaucoup de gens off, comme on dit, qui disent des choses. Ah oui, mais on ne peut pas le dire. Ah oui, mais on ne peut pas le dire.
3: Après, j'observe un autre phénomène.
0: Oui.
3: C'est qu'à force de se répéter la même chose, on finit par plus voir la réalité. Oui. Il y a aussi ça. Il y a des gens qui disent le contraire de ce qu'ils pensent, mais il y a des gens qui ne le voient plus parce qu'ils ont réussi à se conditionner. C'est-à-dire que dans 1984, les gens ne voient plus en réalité. Il n'y a même plus besoin de les opprimer. Ils ne voient plus la réalité, ils voient l'autre réalité.
0: C'était ça, le dernier, paraît-il, commandement dans 1984, c'est « vous ne voyez pas ce que vous avez vu ».
3: Voilà.
0: C'est le plus essentiel.
3: Voilà, et une fois que c'est rentré dans les mœurs, on n'a pas plus besoin de vous le rappeler.
1: Il y a une phrase de Guy Debord extrêmement célèbre que je me permets de rappeler.
0: Oui.
1: « Dans un monde entièrement inversé, le vrai n'est plus qu'un moment du faux ».
0: Eh oui.
1: Voilà, on est en plein dedans. Et
0: alors, le deuxième sujet, la technique change-t-elle ce que nous sommes ?
4: C'est
2: l'intelligence artificielle.
0: La technique. Je fais juste une petite parenthèse. Est-ce que vous savez le livre qui est le plus vendu en ce moment? Et c'est mon libraire qui me l'a. Quoi. Le libraire, j'ai été chez un libraire samedi. Je salue les libraires, bien sûr. Le livre le plus vendu en ce moment.
5: Laurent Alexandre, non?
0: Comment?
5: C'est pas celui de Laurent Alexandre.
0: Non, c'est pas Laurent Alexandre. Wallem Sansal est deuxième. Quel est le livre dans les librairies qui se vend le plus au moment T en ce moment à 9h20? Et c'est très intéressant. L'encyclique du pape. L'encyclique du pape. Bon, le libraire, il m'a dit, on en vend des tonnes par jour. Alors, pour plusieurs raisons. D'abord, ça coûte 4,90 €. C'est une édition, c'est... Les éditeurs du pape, si j'ose dire, c'est toujours ce prix-là. C'est une maison d'édition que j'oublie. C'est Lise Boel qui m'a donné ses coordonnées, qui m'a donné ses informations. Parce que j'ai vérifié.
3: Évidemment.
0: Mon libraire me l'a dit, hop, Lise Boel chez Fayard. Je lui ai dit, mais c'est vrai ou pas? Bon, elle m'a dit oui, premier. Bon, première chose, 4,90 €. Deuxième chose, ça montre, les gens ont un intérêt pour l'avenir, pour l'intelligence artificielle, pour l'avenir de l'homme, pour comment on va évoluer, etc. Et troisième chose, c'est que dans les médias, c'est assez peu présent. Vous ne le saviez pas vous-même. Quand l'encyclique est sortie, évidemment, il y a eu beaucoup de papiers, mais vous ne pouvez pas dire qu'on parle beaucoup des conclusions ou de l'analyse de Léon XIV. Le livre le plus vendu en France. Intéressant. Donc j'ai dit qu'on en parlerait demain. On va marquer une pause, peut-être, et on reviendra avec le G7. Sauf si on peut voir le sujet maintenant, je ne sais pas, je demande à Marine Lançon, est-ce qu'on a le temps de voir le sujet de Viviane Hervier sur les préparations à Evian? Bon, et comme Marine... Eh bien, on le voit, voyons-le. Voyons le sujet de Viviane Hervier sur le G7 à Evian.
6: C'est en Suisse, à l'aéroport international de Genève, que les chefs d'État et de gouvernement du G7 arrivent aujourd'hui, avant de rejoindre la France et l'hôtel royal d'Evian. Le premier temps fort aura lieu vers 17h, avec un entretien bilatéral entre Emmanuel Macron et Donald Trump. Les deux hommes se connaissent bien, les sujets de friction entre eux ne manquent pas. Ils sont aussi les deux seuls à avoir participé au dernier G7 organisé par la France à Biarritz en 2019. Le dîner de travail consacré aux grands enjeux internationaux réunira à partir de 19h30 tous les membres du G7. Le lendemain, mardi, Emmanuel Macron accueillera le président ukrainien Volodymyr Zelensky. La réunion de travail qui suivra aura pour thème le retour de la paix en Ukraine. La situation au Moyen-Orient sera au menu du déjeuner en présence du président égyptien Al-Sisi et des représentants des Émirats Arabes Unis et du Qatar, invités par le président français. Emmanuel Macron a également convié le président brésilien Lula et les chefs de gouvernement de l'Inde, de la Corée du Sud et du Kenya. Ils viennent défendre la création de nouveaux partenariats en matière de commerce international. Mercredi, dernier jour de ce sommet, sera consacré à la relance économique, une relance équilibrée, partagée et

0: durable. Enfin, vers 15h, le chef de l'État donnera une conférence de presse pour faire le bilan de ce G7.
1: 9h23, on marque une pause, à tout de suite.
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4: 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Bonjour Somaya pour une nouvelle semaine.
5: Bonjour Pascal et bonjour à tous. Après avoir fustigé ce matin sur notre antenne, je cite le fric formidable qui a été fait par la pétrochimie grâce au blocage du détroit d'Hormuz, Michel-Édouard Leclerc optimiste quant à une baisse des prix du carburant. Baisse qui, selon lui, se fera au rythme de la libération des 1200 pétroliers qui sont dans le golfe Persique et qui devront repasser par le détroit. Emmanuel Macron, de son côté, a appelé sur X à la mise en place d'un cessez-le-feu robuste et durable au Liban après l'annonce de la conclusion d'un accord entre les États-Unis et l'Iran et alors qu'une frappe israélienne sur la banlieue sud de Beyrouth a encore fait 3 morts hier. Et puis après avoir salué justement cet accord dans un communiqué conjoint, la France, l'Allemagne, le Royaume-Uni et l'Italie se disent prêts à lever certaines sanctions visant Téhéran. Communiqué qui précise, je cite, que la levée sera conditionnée à l'arrêt du programme nucléaire iranien.
4: Merci beaucoup. On va terminer avec le chapitre et cet accord de paix. Mais Michel Fayad, moi je me pose une question toute simple d'ailleurs. Je me pose toujours ces questions les plus simples du monde. Les limites de la puissance armée. L'Amérique n'arrive pas à mettre à genoux l'Iran. Poutine n'arrive pas à mettre à genoux l'Ukraine. Israël n'arrive pas à mettre à genoux le Hamas.
6: Et le Hezbollah.
4: Bon. Là, il y a... C'est... Évidemment, je ne suis pas un spécialiste comme vous, ni de l'armée, ni de géopolitique, mais je me rends compte que, et puis alors, j'aurais pu, c'est pas forcément nouveau, il y a peut-être des exemples, mais il y a forcément des conséquences de cela. La conséquence la plus simple, ça devrait dire je ne rentre plus en guerre, puisque je n'arrive pas à mettre à genoux mon ennemi. Je choisis d'autres méthodes. Quel est votre sentiment là-dessus ?
6: Bon, il y a plusieurs choses. Je pense que déjà, à la base, il y a un problème quand une armée régulière se bat contre une force qui est organisée en termes de guérilla. Donc c'est toujours compliqué pour une armée régulière de l'emporter sur une telle guérilla. Mais en plus, c'est invité quelque chose d'autre qui est, que sont les drones. Les drones ont vraiment révolutionné les théâtres de guerre. Aujourd'hui, c'est eux qui s'imposent. Au début, par exemple, de la guerre en Ukraine, vous disiez, les Russes pensaient pouvoir s'appuyer sur leur marine, puis les Ukrainiens utilisaient les drones pour détruire la marine russe présente dans la mer Noire. Donc en fait, ces drones sont vraiment en train de tout changer. Ce que je pense que les Américains auraient pu faire et auraient pu continuer à faire, c'était maintenir le blocus contre les ports iraniens pour empêcher le pétrole iranien de sortir et continuer à liquider certaines personnes clés du régime, notamment Mohsen Rezaei, qui est le conseiller militaire du guide suprême, qui a été le chef des gardiens de la révolution pendant 16 ans et qui est le vrai homme qui dirige le pays aujourd'hui. Donc s'ils avaient continué la liquidation des personnes clés et qu'ils avaient continué à faire ce blocus économique, je pense que la République islamique d'Iran aurait pu tomber. Rappelez-vous qu'au moment de la guerre du Kosovo, le régime de Milosevic avait été bombardé par l'OTAN pendant de longues semaines et n'était pas tombé. Mais quelques semaines après, il y a eu une crise économique sans précédent et Milosevic est tombé. Donc c'est quelque chose qui est possible. Et une dernière chose, c'est que les Américains ont tendance, depuis Biden et Trump, à vouloir faire des guerres et les arrêter. C'est-à-dire que quand les Israéliens avaient la main au Liban après avoir tué Nasrallah et après avoir fait les beepers, Biden a décidé de ne plus livrer en armes Israël. Israël a dû s'arrêter et donc on a maintenu un Hezbollah armé qui s'est refait, qui a reçu $1 milliard et s'est refait. Et là, vous voyez, en juin de l'année dernière et maintenant, Trump arrête une guerre alors qu'elle aurait pu continuer.
7: Bah écoutez, votre analyse est évidemment intéressante, mais c'est vrai que c'est frappant de voir que l'armée, ces armées sont finalement impuissantes pour aller jusqu'au bout. Alors, on termine avec le G7, peut-être avec la sécurité. Voyez le sujet de Nicolas Roger.
8: 16 000 membres des forces de l'ordre françaises mobilisés pour un sommet du G7 sous haute surveillance. Parmi les effectifs concernés, 500 motocyclistes de la police et de la gendarmerie, 64 escadrons de gendarmes mobiles et CRS et près d'un millier de militaires encadreront la région. Des moyens justifiés, selon la préfète qui accueille le sommet.
9: Le risque terroriste qui reste majeur en France, un risque lié à des sabotages éventuels, un risque lié à des attaques cyber et des risques de troubles à l'ordre public.
8: Face au risque terroriste, plusieurs centaines d'enquêteurs sont mobilisés. Dans les airs, une bulle de protection aérienne renforcée sera déployée autour d'Évian-les-Bains en coordination avec la Suisse. C'est justement l'aéroport de Genève qui servira de point principal d'arrivée des différentes délégations. Les cantons suisses frontaliers seront investis d'environ 4000 militaires en appui des polices cantonales et en coordination avec l'armée française. Le sommet est notamment sous la menace affichée de manifestations altermondialistes. Les autorités redoutent des scènes similaires aux émeutes intervenues en marge du sommet du G8 organisé là aussi à Évian en 2003.
7: Bon, il y a quelqu'un qui nous suit qui dit « Eric n'y connaît absolument rien au MMA ». Il y a des règles, c'est dingue, cette caricature de ce...
10: Les jeux du cirque aussi.
7: Je conseille ce sport à tous les jeunes, dit ce monsieur.
11: Non, mais je suis assez d'accord, en fait. Moi, parce que vous savez que c'est aujourd'hui...
7: Vous êtes d'accord avec ce monsieur ?
11: Je suis d'accord avec ce monsieur.
7: Et Thomas Bonnet,
11: c'est
7: voilà.
11: C'est autorisé aujourd'hui, le MMA en France. Il y a en effet des règles.
7: Alors, je parle du MMA parce que dans la première mi-temps, je le dis, on a parlé de ça avec le rendez-vous à Washington.
11: Ça a une mauvaise image, parce qu'en effet, c'est assez violent, mais c'était quand même un sport encadré par des règles.
10: L'ensauvagement du monde, chers amis. Le sumo, oui, le MMA.
7: Mais pardonnez-moi, c'est un mélange de plusieurs arts martiaux, le MMA.
11: C'est d'ailleurs son nom.
7: Excusez-moi, MMA.
11: Sauvage Martial Arts.
10: Vous êtes du côté de la sauvagerie.
7: Vous savez ce que ça veut dire, MMA ?
10: Non.
7: Moi non plus.
11: Mixed Martial Arts.
10: Tous les coups sont permis, ça.
7: Mixed Martial Arts.
11: Les arts martiaux,
7: c'est
11: les
7: pas une, pardonnez-moi, c'est pas une assurance non plus, il n'y avait pas...
11: C'est aussi une assurance.
7: C'est ça, c'est ce qu'il me semble. J'ai dans l'oreille une pub qui disait... c'est ça, il me semble.
11: Zéro blabla.
7: C'est ça, MMA, zéro blabla.
10: Pascal, en me levant ce matin, j'allais assister de votre part à l'acquiescement à l'ensauvagement du monde.
7: Mais j'en sais, attendez-vous.
10: Je l'aurais pas cru. D'abord, je ne me serais pas levé. Parce que ce serait vraiment la fin du monde autant l'attendre couché.
7: Mais pardonnez-moi, j'ai jamais fait de MMA de ma vie.
12: On peut se demander si cette nouvelle esthétique, effectivement, devient une tradition et ça interroge.
7: Vous savez, on disait la même chose de la boxe sans doute avant.
10: Et des jeux du cirque. Ben, remettons les jeux du cirque à l'honneur, il y avait des règles.
7: Ben, je sais, alors c'est le premier que je jetterai au lion, je sais qui c'est.
10: Moi aussi j'ai des noms.
7: Blandine.
13: Pour abonder dans le sens d'Éric, Pascal, moi je croyais qu'au début, MMA c'était le méthamphétamine. Vous voyez donc.
7: Oui. Bon, je remercie en tout cas Michel Fayade et on vous retrouvera ce soir chez Christine Kelly. Merci pour ce que vous nous avez apporté d'éclaircissement et ou d'éclairage et voilà ce qu'on pouvait dire ce matin sur cette actualité internationale. On va parler de Liana à présent et puis d'Emmanuel Macron toujours parce que ce syndrome des petites phrases a fait parler tout le week-end. Il y avait un éditorial dans le journal du Dimanche d'ailleurs hier.
10: Excellent.
7: Et... On va écouter...
10: Inquiétez-vous.
7: Non, je blague.
10: On va même le dire jusqu'au bout.
7: Mais arrêtez, on va écouter Alain Bauer parce qu'il en a parlé. J'ai été surpris, il a parlé de ça, mais il a demandé surtout au président de se taire.
14: De la fermer même.
7: Et de la... Oui.
14: De la fermer.
7: Mais faudra qu'on nous dise... C'est une vraie question. Faudra qu'on nous dise à la fin de notre vie ce qu'est l'intelligence. Je vous assure, faudra vraiment qu'on me dise ce qu'est l'intelligence. Parce que il est très intelligent, mais il est à côté à chaque fois sur ces sujets-là. Donc, c'est pas intelligent d'être à côté tout le temps.
14: L'intelligence qui dérape.
10: L'intelligence, c'est de réagir de manière appropriée. Donc, de ce point de vue-là, oui, il manque d'intelligence à répétition en plus.
11: Il n'a pas d'empathie, c'est l'intelligence sans l'empathie.
12: Il y a le quotient intellectuel et le quotient émotionnel.
7: Voilà, on peut en parler. C'est pour ça qu'on peut en parler pendant des heures.
14: Un sujet de philo, ça, d'ailleurs.
7: Qu'est-ce que vous en pensez, Thierry Charmillet ? L'intelligence. Il faudra qu'on nous dise à la fin de notre vie ce que c'est.
13: Je ne sais pas ce que c'est que l'intelligence. Je sais que la politique, c'est un art de la parole, avant tout, peut-être. Aujourd'hui, en tout cas. C'est un spectacle, mais c'est un art de la parole. Or, M. Macron dérape, entre guillemets, hein, de temps en temps, et ça dessert tout son programme. D'ailleurs, lorsqu'il s'exprime sur l'accord iranien, il a dit un accord robuste. Je ne sais pas très bien ce que ça veut dire, un accord robuste. C'est un adjectif qui est employé à mauvais escient. Quelqu'un est robuste, mais pas un accord, vous voyez ? C'est le prof qui parle, là, l'ex-prof.
10: Mais moi, je ne pense pas que ça soit un dérapage, parce que comme ces petites phrases sont à intervalles réguliers, je pense que c'est au contraire, ça relève d'une vision, d'une logique, d'une cohérence. Cet homme est dépourvu d'empathie, en réalité. C'est-à-dire, je vais même plus loin, je pense que cet homme n'aime pas, au fond, n'aime pas la France et n'aime pas les Français, je crois. D'ailleurs, quelqu'un qui réfléchit à l'avenir de la France avec des mots anglais comme Startup Nation, pour moi, le débat est déjà clos. Vous ne pouvez pas penser la France en anglais. Or, il pense la France en anglais.
4: Il n'y a même pas de culture française, donc...
10: Ça participe aussi de ça, non, c'est problématique.
7: Écoutons d'abord Alain Bauer, et puis on verra un sujet excellent, d'ailleurs, que j'ai vu hier soir chez vous avec Elliot Deval, de Sarah Fenzari, sur ses petites phrases. Mais écoutons ce que disait Alain Bauer hier matin sur l'antenne de CNews.
15: Il ferait mieux de se taire. De la fermer, en fait, en français courant, pour être brutal, puisqu'il adore le côté machin. Vous avez Pascal Pro aujourd'hui dans le JDD, je ne fais pas de citation habituelle, mais là, franchement, entre Béatrice Brugère et Pascal Pro, je dois dire que mes lectures ont été plutôt rassérénantes ce matin, explique que la série invraisemblable de petites phrases inutiles, parce que la petite phrase qui répond à une agression, la petite phrase qui sort, parce qu'on sort de ses gonds, mais il en a eu un doublé. Ce n'est pas un problème de moyens, ne me parlez pas de moyens, de quoi parle-t-on donc ? Et il n'y a pas de cri, mais la rage sourde, la colère froide qui existe dans ce pays. Moi, je rencontre des gens tous les jours, je ne suis pas enfermé dans une voiture blindée, je ne sors pas de mon hélicoptère pour rencontrer d'autres gens qui sortent de leur hélicoptère. Je suis dans la rue, je vois des gens dans le train sortant d'ici, en y arrivant. Leur colère est inédite, inédite à ce point. Ce n'est pas une affaire, c'est une vraie crise.
7: Bon, on va voir ce sujet sur les petites phrases de Sarah Fenzari. Et c'est vrai que depuis maintenant 9 ans, c'est incroyable en fait. Quand on les accumule comme ça, on se dit... Mais ce qui est incroyable, c'est de ne jamais tirer les conséquences de ses erreurs. C'est-à-dire qu'il devrait se méfier lui-même. Là, c'est Maud Bréjon qui l'a dit, donc c'était validé.
11: Mais bien sûr, non, mais c'est ça le pire, c'est que là, ça ne lui a pas échappé. Ça a été validé. Il faut expliquer, hein, le porte-parole du gouvernement vient devant les journalistes avec un verbatim qui a été validé par les services de l'Élysée. Et d'ailleurs, Maud Bréjon a précisé ce matin que, en fait, le président de la République s'adressait aux politiques quand il dit qu'il ne fallait pas réagir avec des cris. C'est la précision qu'elle apporte ce matin, sauf que personne ne l'a compris comme ça. Donc, en fait, c'était pas approprié comme terme.
10: Mais pourquoi voudriez-vous qu'il corrige des erreurs quand ce ne sont pas des erreurs pour lui ? En fait, il explique aux Français, vos réactions sont complètement... ringarde, on est au-dessus de ça, vous êtes dans la démagogie. Il utilise quand même le mot de démagogie. Il y a une émotion nationale autour de cette affaire, bien compréhensible. Au lieu d'en prendre sa part et de faire preuve d'un minimum d'empathie, il vous dit, oh, tout ça, ce sont des cris, c'est de la démagogie. Non, c'est pas une erreur pour lui, c'est comme ça qu'il voit la vie.
12: Mais du coup, ça met surtout en porte-à-faux les autres déclarations. On a entendu Aurore Berger déclarer hier qu'il fallait être rapide, efficace et collectif. Comment être collectif quand on demande justement de taire cette gronde collective ? Et ça met aussi en porte-à-faux le reste du gouvernement.
7: Gaël Atlan Ackermann, je vous propose...
4: Le président lui-même, souvenez-vous, il avait dit « c'était pas inacceptable, intolérable, enfin, il y a des fautes inexcusables ». Lui-même avait réagi.
7: Mais bien sûr.
4: Donc, il aurait pu aussi s'appliquer à cette règle de ne pas réagir comme ça.
7: Voyons le sujet de Sarah Fenzari.
27: Ce sont des petites phrases devenues de grandes polémiques. Depuis son arrivée à l'Élysée, Emmanuel Macron a souvent marqué les esprits par ses formules choc. Des mots quelquefois assumés, parfois regrettés, la première séquence choc. En 2017, lors de l'inauguration d'une start-up à Paris.
16: Une gare, c'est un lieu où on croise. Les gens qui réussissent et les gens qui ne sont rien.
27: Des mots presque méprisants qui lui vaudront durablement cette image de président éloigné des réalités du quotidien. En 2018, 6 jours après l'éclatement du scandale Benalla, le président de la République sort du silence.
17: Le responsable, il est devant vous. Qu'il vienne le chercher. Et ce responsable, il répond au peuple français et au peuple souverain.
27: Une phrase perçue par beaucoup comme une démonstration de défiance et de verticalité du pouvoir. Mais quelques semaines plus tard, c'est en déplacement au Danemark qu'une autre de ses formules provoque la polémique.
18: Ce peuple luthérien qui a vécu les transformations des dernières décennies n'est pas exactement le Gaulois réfractaire au changement.
27: Des propos vivement critiqués par l'opposition qui reproche à Emmanuel Macron de dénigrer les Français, sans oublier cette accusation.
19: Certains préfèrent pendant ce temps-là brainwasher sur l'invasion du pays et les derniers faits divers.
27: Une formule qui immédiatement enflamme le débat public, comme plus récemment, après le drame de Liana, où les mots du président ont été rapportés par la porte-parole du gouvernement.
20: On ne répond pas à un drame par des cris.
27: Emmanuel Macron est provocateur pour les uns, déconnecté pour les autres, mais une chose est sûre, en 9 années de mandat, le président de la République a souvent été rattrapé par ses propres mots, parfois autant que par ses décisions.
4: Bon, ça, c'est intéressant parce que à aucun président de la République, il n'y avait eu ce procès en petites phrases. Aucun. Nicolas Sarkozy, les réseaux sociaux existaient déjà, quoi, la médiatisation existait déjà avec Nicolas Sarkozy. Personne ne lui a reproché des phrases qui heurtaient les Français. Il y a des phrases qu'il avait dites sur lesquelles on pouvait discuter, mais c'était des phrases qui avaient une utilité. Là, le procès qui lui est fait à Emmanuel Macron, c'est de ne pas d'être contre son peuple d'une certaine manière, d'humilier les Français. La pire, c'est je vais dans une gare où il y a des gens qui sont rien. Je t'assure, c'est invraisemblable.
10: Moi, ce qui me frappe le plus, c'est les Gaulois réfractaires, parce que en fait, Emmanuel Macron poursuit un projet parallèle à celui de la France insoumise, qui est celui d'une nouvelle France. Lui, il dit qu'il faut en finir avec les Gaulois réfractaires, Mélenchon dit qu'il faut en finir avec les Gaulois tout court. Donc ils veulent remplacer l'un par la figure de l'immigré, l'autre par une figure un peu désincarnée, du start-upper, etc. Mais c'est deux projets qui s'appuient l'un sur l'autre et qui visent à la disparition de la France telle que nous l'aimons. Donc ces deux projets s'allient l'un à l'autre et soutiennent l'un l'autre.
4: Il peut y avoir aussi une vision erronée de ce qu'est la France. Pas uniquement, je ne l'aime pas. Quand il dit que la France est une terre d'immigration, c'est très contestable. Il y a une immigration récente de travail qui s'est aujourd'hui accentuée, mais auparavant, la France n'était pas une terre d'immigration.
21: Bon, je vais vous faire écouter dans une seconde le maître de la petite phrase. Celui qui dit une petite phrase, mais précisément pour qu'elle entre dans l'histoire. Donc la petite phrase devient une grande phrase. Et vous l'écouterez dans quelques secondes. Vous l'écouterez dans quelques secondes. Comment ?
10: Ça va pas être De Gaulle.
21: Non, ça va pas être De Gaulle. C'est une phrase vraiment importante qui avait été dite au moment de la campagne présidentielle entre Lionel Jospin et Jacques Chirac. Et ça, c'est le contraire. Parce que c'est pensé, c'est réfléchi, c'est pas impulsif, c'est stratégique.
4: Donc vous l'écouterez dans une seconde.
21: Ça fait sourire. Vous verrez si cette phrase...
11: Écoutez, alors vous pouvez très bien le faire vous-même.
4: Vous pouvez l'imiter.
21: Non,
4: je ne veux pas.
21: Bon, le sujet est dramatique. Le sujet, c'est Liana. Et vous allez écouter Rémi Heitz, qui est assez présent, hein, Rémi Heitz, pour battre sa coulpe au nom de tous les magistrats. Et il a rencontré les jeunes magistrats ou les futurs magistrats à l'école de la magistrature. Il a pris la parole, il était hier sur RTL. Écoutez-le.
22: Je suis allé cette semaine à la rencontre de nombreux magistrats. Je suis allé aussi voir les 451 magistrats qui vont prendre leurs fonctions. Ils sont à Bordeaux actuellement, au mois de septembre. J'ai trouvé des magistrats bouleversés, inquiets, mais pleinement conscients de leurs responsabilités. Nous l'avons dit, c'est un échec collectif. Nous verrons s'il y a des responsabilités, mais c'est de toute façon un échec collectif. Il faut maintenant regarder l'avenir, il faut que la confiance revienne, et pour cela, nous devons tous nous mobiliser.
21: Bon, j'espère qu'ils ne sont pas bouleversés. Ils sont bouleversés, évidemment, par la mort de Liana, mais j'espère qu'ils ne sont pas bouleversés par la magistrature. Ils doivent, évidemment, garder leur sang-froid et puis mettre en place d'autres solutions. Il y a 450 magistrats, là, qui vont être...
4: C'est beaucoup, hein. Moi, de mon temps, promotion, c'était 200-250 maximum. Oui.
21: Bah, c'est donc, pas mal, ça veut dire
4: bien qu'il y a effectivement...
21: Quel âge ils ont, ces gens-là, qui vont juger ?
4: Ils sortent généralement de leur cocon familial, hein, de l'université.
21: Oui, mais donc, 25 quel âge ? Ils ont 27 ans ?
4: 25.
21: Et qu'est-ce qu'ils vont faire en sortant ?
4: Eh bien, ils vont devenir juge d'instruction, substitut du procureur, juge des affaires familiales, juge des enfants.
21: Vous ne trouvez pas que c'est trop jeune ?
4: Ah ben, moi, j'ai toujours pensé que le vrai...
0: La vraie qualité pour un magistrat, c'est l'expérience de la vie, avant tout.
21: La patte humaine.
0: La patte humaine, avant la technique.
21: À 25 ans. De...
0: Rédiger une ordonnance sur un réquisitoire, je vous apprends ça en une après-midi. Oui. C'est pas compliqué. Mais le bon sens, le jugement, l'expérience de la vie, ça, il faut du temps. C'est pour ça que les Anglo-Saxons, par exemple, recrutent dans la société civile des anciens avocats, commissaires, etc. Et nous, à la sortie de la, du foyer familial, et à la sortie d'un beau diplôme et d'une belle réussite au concours, vous avez en poche un permis de juger. Voilà.
21: Et vous virez déjà à 65 ans, quoi qu'il arrive.
0: 67. On peut prolonger un petit peu sous forme contractuelle. 70 même pour la Cour de cassation.
21: Parce que c'est intéressant d'avoir des juges un peu anciens.
0: Oui, on les récupère.
21: On n'a pas le même rapport au monde.
0: Oui.
21: On est plus indulgent, j'allais dire plus intelligent quand on est vieux. A priori, si la vie s'est bien passée, on est un peu moins bête à 60 ans qu'à 20.
0: Oui, on est un peu...
21: Si la vie s'est bien passée.
1: Il y a des exceptions.
0: On est un peu moins bout de feu, vous voyez ce que je veux dire. Voilà,
21: hein,
0: bout de feu.
21: Bon.
0: C'est-à-dire, il faut y aller, il faut montrer de quoi on est capable. Non, la justice, c'est pas ça.
2: Sur la question des moyens, on voit bien qu'elle est au centre depuis le début de l'affaire Liana, mais il faut la repenser à l'aune du témoignage ce matin de Laurence Jambu, la maman de cette jeune fille qui a été violée. Et c'est vraiment, on est médusé quand on l'écoute, puisqu'elle raconte évidemment le temps judiciaire qui a été extrêmement long et qui a clairement joué contre la victime. Et ce qui est troublant dans ce témoignage, c'est de voir le mépris en fait. Elle raconte comment sa fille a été interrogée la veille du bac. C'est quand même assez consternant. Et comment elle a été interrogée à chaque fois la veille de départ en vacances. Donc, on veut bien réfléchir voilà, aux moyens, mais on voit bien là qu'il y a du mépris, il y a de l'indécence. Donc, quand on veut, voilà, quand on entend toutes les prises de parole sur l'efficacité, la rapidité et la prise de conscience collective, on est quand même assez médusé, c'est le terme, de voir comment cette jeune fille, cette victime, a été traité.
21: Gaëlle Atlan-Ackermann, puisque vous en parlez, on avait prévu de l'entendre dans quelques instants, mais elle était ce matin sur l'antenne d'Europe 1 à 7h10, oui. Et je vous propose évidemment de l'écouter, et vous me donnerez votre avis sur la confusion des peines, puisque ça pose évidemment ce sujet de la confusion des peines, puisque le violeur de cette jeune fille sort au nom de la confusion des peines.
3: Les citoyens en ont un peu ras-le-bol de cette justice à plusieurs vitesses.
27: On rappelle le principe de la confusion des peines, hein, c'est qu'une personne condamnée à plusieurs reprises, eh bien, la peine la plus longue va absorber les autres. Hein. Les peines ne se cumulent pas en France, et c'est ça qui vous révolte. Hein.
3: Oui, complètement, parce que Roland Blaudy a été condamné à plus de 55 ans de prison, et il va en faire que 20.
27: Ouais. Deux députés.
3: Ça, c'est inadmissible quand on est victime. Nous avons fait condamner la France à 4 reprises, une faute lourde et 4 dénis de justice, hein, quand même. Si quelqu'un avait pris la peine de lire le jugement de la Cour d'appel de Paris en 2021, je pense que Liana ne serait pas morte. Et j'en suis même intimement convaincue puisque nous sommes dans les mêmes dysfonctionnements. Et ça, c'est gravissime. Ça veut dire qu'on fait condamner la France. Il y a un jugement qui explique les choses. Et personne au ministère de la Justice ne prend la peine déjà de recevoir Karine pour s'excuser, ce qui aurait été la moindre des choses quand on est dans une république. Mais en plus, on avait tiré les conclusions. Et j'entends le Sénat qui dit on va faire une commission, on n'est plus dans un état de droit. Mais l'état de droit n'est pas là pour les victimes. Il y a longtemps que l'état de droit n'est plus là pour les victimes, en fait. Tous les jours, des enfants sont rendus à leur agresseur par décision de justice. Pour moi, cela s'appelle de la complicité de viol. Je suis désolée, je vais très loin, mais c'est ça, en fait, la réalité de tous ces enfants qui parlent, qu'on n'écoute pas, qu'on n'entend pas et qu'on rend à leur agresseur par décision de justice.
27: Oui.
3: C'est gravissime ce qui se passe en France, très grave.
21: Des peines, elle a raison. Quelqu'un qui est condamné à 55 ans, je vois pas pourquoi les peines ne s'additionnent pas, enfin.
0: Dans l'autre...
21: D'ailleurs, Gabin le dit. La réclusion, ça s'additionne.
0: Qui dit ça ?
21: Gabin dans Le Casseur Bif. 20 ans de placard, les dividendes, ça se divise, la réclusion, ça s'additionne. Ben non, les réclusions, ça s'additionne pas. Oui, non, mais c'est non, la confusion des peines, ça n'a pas de sens.
0: Mais dans notre pays, il y a tout un courant qui...
21: Non, mais répondez.
0: Oui, mais je vous réponds, qui n'aime pas la prison. Et donc, moins de prison il y a, mieux c'est. Donc, confusion des peines, c'est-à-dire que la peine la plus forte absorbe...
21: J'ai bien compris, mais qu'est-ce que vous en pensez ?
0: Aux États-Unis, c'est le cumul des peines.
21: J'entends bien, vous en pensez quoi ?
0: Moi, je suis contre. Je suis contre.
21: Vous n'avez pas voté. Si je vais voir ce que vous avez voté, je ne vais pas retrouver...
0: Mais j'ai jamais eu l'occasion de voter sur cette question qui ne sera jamais à l'ordre du jour, vous inquiétez pas.
21: Et la confusion des peines, ça date de quand ?
0: ça date de au moins la Ve République, depuis le début, oui.
7: Je pense. Top.
0: En tout cas, au moins depuis 80.
7: Mais vous avez peut-être voté, vous, là-dessus,
0: quand vous étiez député. J'ai pas voté.
7: On va vérifier.
0: Oui.
10: Il y a une phrase terrible dans ce que dit Stéphane. Il dit l'État de droit n'est pas là pour les victimes. Ça fait mal. Comme.
0: Mais elle a raison.
7: Ben oui.
0: Il est là pour le criminel qui est lui-même déjà une victime. Donc, voilà.
7: Bon, je salue Thomas Hill.
1: Bonjour, Pascal.
7: Comment ça va?
1: Très bien. Vous avez vu que les sujets du bac philo viennent de tomber.
7: Mais non seulement on en a parlé, mais nous avons déjà disserté Richard Millet. Contre quoi faut-il défendre la vérité?
1: Débattre, est-ce chercher la vérité? C'est une bonne question.
7: Il y a cette question-là aussi.
1: Ça, c'est pour le bac philo,
7: oui. C'est le bac philo. Moi, je n'ai que bac contre techno. Quoi faut-il défendre la vérité? Vous avez des.
1: J'ai pas les mêmes que vous, alors. La maîtrise de nos paroles.
7: La maîtrise de nos paroles, ça, ils n'ont pas voulu me le donner, à mon avis. Ils ont dit, on ne va pas donner entre 9h. Bon, est-ce que je pourrais avoir les bons sujets de bac? Parce que si on n'a pas les mêmes sujets.
1: C'est peut-être moi
7: j'ai la version technologique. Vous avez la version quoi?
1: Ah oui, alors en série techno, effectivement, débattre, est-ce chercher la vérité? Voilà. La technique peut-elle être mauvaise?
7: Moi, j'ai la technique chante-t-elle ce que nous sommes?
1: Non, mais c'est pas possible, on n'a pas les mêmes. Qu'est-ce que c'est que
7: ça? Ah oui, on n'a pas les mêmes.
1: Oh là là. Non, c'est n'importe quoi.
7: C'est pas. Non, mais vous, moi je faisais. Vous avez eu un bac. C'était ES ou à votre époque?
1: Moi j'étais en ES, ouais, absolument.
7: Oui, alors que nous, vous avez un bac quoi? A?
10: Bah oui.
7: A1? Littéraire A?
10: A4.
7: A4, ouais, oui, forcément. Ouais.
1: Ouais, le bac A4.
7: Georges.
0: Bac philo, et moi le sujet c'était qu'est-ce que le bonheur?
7: Oui. Bah, vous avez répondu dans votre vie.
5: C'est une chanson.
10: La réponse est oui, Georges.
7: Oui, Georges, a priori.
0: Oui, dans ma vie, oui, bien sûr.
7: Il est où le bonheur? C'est bien. Et à part ça, vous avez des invités aujourd'hui?
1: On a le bon. Oui, on a des invités, bien sûr. On va parler de Star 80, notamment ce phénomène, vous savez, qui est là depuis 20 ans maintenant, des tournées incroyables partout en France, et ça fonctionne encore.
0: Et c'était mieux avant, cher ami.
1: Oui. Alors, tout n'était peut-être pas mieux dans les années 80 non plus.
0: Oui, mais beaucoup de choses étaient mieux avant, et notamment, pardonnez-moi, mais la variété française. Et c'était autre chose, c'était bien.
1: Boys. Oui,
7: ça c'est pas de la variété française, mais bon. Et à part ça, vous avez qui comme invité? Personne.
1: Et on sera avec Benjamin Castaldi aussi, et Xavier Lacaille qui viennent nous parler d'un film qui sort mercredi.
7: N'hésitez pas à lui poser toutes les questions, Benjamin Castaldi.
1: Je lui poserai.
7: 9h55.
1: Bonne journée, Pascal.
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1: Allez, vous connaissez le programme, on arrive dans 3 minutes pour Culture Média. A tout de suite sur Europe 1.
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20: Et la matinée se poursuit dans un instant sur Europe 1. Ce beau lundi, c'est Thomas Hill et toute l'équipe de Culture Média qui vous accompagne jusqu'à 11h30, juste après les infos de 10h. Belle matinée.
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1: Il est 10h passé de 2 minutes sur Europe 1. Juste avant, Culture Média, les infos avec Émilie Dès. Bonjour Émilie.
41: Bonjour Thomas, bonjour à tous. Les États-Unis et l'Iran vont se retrouver à Doha cette semaine avant de signer l'accord qui vise à mettre fin à la guerre au Moyen-Orient. Accord qui doit être signé vendredi à Genève et qui prévoit notamment la réouverture immédiate du détroit d'Ormuz. La mission internationale mise sur pied par la France et la Grande-Bretagne est prête à accompagner cette réouverture, annonce Emmanuel Macron sur X. Le chef de l'État qui martèle qu'un cessez-le-feu robuste et durable est indispensable au Liban. Optimiste, les bourses européennes ont ouvert à la hausse ce matin, plus 1,6% à Paris, plus 1,78% à Francfort. Les cours du pétrole repassent sous les 85 dollars. Les prix à la pompe devront baisser aussi rapidement qu'ils avaient augmenté au début de la guerre, prévient la porte-parole du gouvernement Maud Bréjon. Il y aura une baisse du prix des carburants au rythme de la libération des pétroliers, estime Michel-Édouard Leclerc sur Europe 1 et CNews. La fin de la guerre au Moyen-Orient sera évidemment au cœur du G7 qui s'ouvre aujourd'hui à Évian, l'Ukraine également. Donald Trump s'est envolé ce matin depuis Washington. Il est attendu sur place à 17h heure française. Donald Trump qui participera demain à une session sur l'Ukraine en présence de Volodymyr Zelensky. Le président ukrainien appelle les dirigeants du G7 à soutenir l'Ukraine après une nouvelle vague de frappes russes. Des frappes qui ont fait au moins 9 morts et incendié une cathédrale historique à Kiev, monument inscrit au patrimoine mondial de l'UNESCO. Rien ne justifie une attaque contre un patrimoine universel, a dénoncé ce matin Emmanuel Macron. C'est dans ce contexte que s'ouvre aujourd'hui près de Paris le salon de défense Eurosatory. 80 sociétés ukrainiennes seront présentes avec une expertise très convoitée. Elles présenteront leurs drones et missiles de frappe en profondeur éprouvés dans la guerre contre la Russie. Peut-on être heureux quand les autres ne le sont pas ? Ou encore, débattre, est-ce chercher la vérité ? Coup d'envoi du bac ce matin avec l'épreuve de philosophie. Quelques 530 000 élèves de terminale plongent depuis 8 heures ce matin. Ils ont jusqu'à midi pour rendre leur copie. Cette année, l'accent sera particulièrement mis sur la maîtrise de la langue, a prévenu le ministre de l'Éducation. Le bac a-t-il encore de la valeur ? C'est la question du jour sur le site et l'application Europe 1. Le Royaume-Uni va interdire l'accès aux réseaux sociaux aux mineurs de moins de 16 ans. C'est ce qu'annonce le Premier ministre Keir Starmer. D'autres pays comme la France veulent en faire de même pour les moins de 15 ans. Et puis un mot du mondial de foot. La Suède a écrasé la Tunisie 5-1. Une victoire qui permet aux Suédois de prendre seule la tête du groupe F. La France fera son entrée dans la compétition demain face au Sénégal. Coup d'envoi à 21h.
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41: Et il est 10h04 sur Europe 5, ouais. Culture Média, c'est maintenant.
1: Et donc j'avais les bons sujets du bac. Hein,
41: vous aviez les bons sujets, oui.
1: Et donc Pascal Praud a débattu d'anciens sujets du bac.
41: Bah, on ne sait pas.
1: On sait pas, il faut qu'on retrouve de quelle année.
2: Les siens, je crois. Son bac à lui.
1: Très bien. Merci beaucoup, Émilie. Prochain point sur l'actu à 10h30.
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1: Bonjour à tous et bienvenue dans Culture Média, une émission où il sera beaucoup question aujourd'hui de nostalgie, nostalgie pour les années 80, dont on ne voit plus aujourd'hui que le bon côté en oubliant par exemple qu'elles sont quand même aussi celles de l'explosion du chômage, hein, mais ça c'est la force de la nostalgie, de nous faire garder seulement le meilleur. Un jour sûrement, on sera nostalgique de l'année 2026. On se dira que c'était le bon vieux temps où il y avait cette émission sympa avec de la culture et des médias. Ils avaient eu l'idée folle de l'appeler Culture Média, c'était incroyable. Mais tout ça, c'était avant le bon vieux temps. Bonjour Alissa, Daniel, Julia Pichenet.
3: Bonjour Thomas.
1: Il nous reste seulement 15 émissions ensemble, ouais. Les amis. 15, c'est rien du tout. Je sais que vous comptez tous les jours.
4: 3 semaines.
1: Julien Pichenet.
4: 3 semaines. Sauf 15. Si on prolonge tout le mois de juillet, tous ensemble.
1: Bah après, c'est vrai que la suite va avoir un petit parfum de Culture Média, quand même, on peut le dire.
2: Il y aura beaucoup de voix de Culture Média que vous allez retrouver, voilà, au mois de juillet, ça,
1: en
2: c'est
1: tout
2: sûr.
1: L'été, tout l'été.
2: Mais c'est parce que vous partez en vacances, hein, parce que sinon on aurait pu continuer avec vous tout le mois, ah, de, ouais, juillet. Hein.
1: Allez.
2: C'est étonnant cette idée de vacances.
1: C'est
2: que
1: vrai
2: vous
1: que c'est
2: voulez.
1: Ridicule cette idée de vacances. Pourquoi se reposer?
4: Vous êtes le dernier à prendre des vacances en France, toi. Vraiment. Je vous dis gentiment, mais.
2: Ça ne se fait plus du tout.
1: Et alors, on peut dire où vous étiez ce week-end à Nice ou pas?
2: Oui, on peut raconter.
1: Mariage d'Héloïse Goua.
2: Ouais.
1: C'était un grand moment.
2: J'ai marié Héloïse Goua.
1: Elle a marié Héloïse, ah ouais, Goua, elle a fait la cérémonie laïque.
2: Ouais. C'était un très très grand,
1: c'était
2: moment.
1: C'était émouvant.
2: C'était très émouvant. Il y avait Nicolas Caro aussi, qui, ouais, était très ému, qui était là.
1: J'ai, c'était, vu des photos, elle était très belle. Hein.
2: Ah, mais Héloïse, elle était spectaculaire.
1: Ah ouais.
2: Et c'était émouvant et dans un site magnifique. Enfin, c'était en Normandie, il faisait un temps incroyable, tout était bien. Et là, elle est en lune de miel.
1: Ah,
2: elle revient jeudi, Héloïse.
1: Elle sera là jeudi.
2: Elle sera là jeudi. Pour nous raconter le mariage et la lune de miel, évidemment.
1: Sur son petit nuage, oui, jeudi. Bon, et à un moment dans la soirée, j'imagine, quand vous avez dansé, il y a forcément eu ça.
2: Bien sûr. Il y a eu.
1: Bien sûr.
2: Et on a fini que le.
1: Mais oui, on danse encore en 2026 sur la musique des années 80. Et un doc se penche mercredi sur ce phénomène, le phénomène Star 80, hein, qui cartonne en tournée depuis plus de 20 ans maintenant. Et nous sommes avec la réalisatrice de ce doc, Shana Delacroix. Bonjour Shana.
5: Bonjour, merci pour l'invitation Thomas.
1: Ben, merci à vous d'être là et vous êtes venue avec une des intervenantes,
5: oui,
1: de ce doc, qui n'est pas venue de très très loin, il faut bien le dire, une voix d'Europe 1, Omblin Roche.
2: Bonjour Thomas, bonjour.
1: Salut,
2: à tous.
1: Oublie.
2: Oui, j'ai traversé le couloir. Voilà. Je suis venu, j'ai vu de la lumière.
1: Et il y a aussi notamment Michel Drucker qui intervient dans ce doc aussi et qui m'a appelé, figurez-vous, hier soir pendant que j'étais en train d'arroser mes plantes pour me dire combien il avait trouvé ce doc formidable.
2: Et je
1: vous transmets le compliment, Shana. Vraiment, il vous aime beaucoup, hein, Michel. Je ne sais pas ce que vous lui avez fait, mais il vous adore.
2: Ah, il intervient souvent dans mes documentaires. Ah, c'est vraiment la Bible.
1: C'est vrai qu'il a 2-3 infos en stock, ouais.
2: Oui, c'est clair.
1: Et puis on va tenter de comprendre donc pourquoi ça marche toujours ces tubes des années 80. Et je vous ai préparé un petit jeu. Chantez-moi ces paroles spéciales. Spécial années 80.
2: Il est horrible,
1: bien sûr,
2: ce jeu.
1: Et alors pour vous affronter. On fera entrer les prochains invités. Je pense qu'ils seront bons aussi. Benjamin Castaldi et Xavier Lacaille. Ils viennent nous voir pour un film qui sort mercredi. Film de Xavier Lacaille avec Xavier Lacaille, dans lequel il joue un influenceur complètement perché qui tente par tous les moyens de percer. Ça s'appelle The Giacomo. Ça sort mercredi. Film dans lequel Benjamin Castaldi joue son propre rôle et il le joue bien.
2: Oui, il joue bien.
1: Son propre rôle. On pourra revenir aussi sur l'annonce de son retour à la rentrée dans l'équipe de Cyril Hanouna, bien sûr. Merci d'être avec nous chaque matin sur Europe 1. On est ensemble jusqu'à 11h30.
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1: De quoi on va parler ce matin, Julien, dans ce journal des médias?
4: On va parler des audiences. Elles sourient à M6 en ce moment, sans doute avec le Mondial. En revanche, c'est plus compliqué pour TF1 depuis quelques jours. On va parler aussi de Télématin, qui est visiblement à la recherche d'une nouvelle formule pour la saison prochaine.
1: Mais d'abord, un mot sur les audiences marquantes du week-end. Et alors, le sport a fait un carton.
4: Bah oui, pour ce qui est de la Coupe du Monde sur M6, un exemple, 3 200 000 supporters devant Canada-Bosnie vendredi, 1 700 000 samedi entre minuit et 2h du matin pour Brésil-Maroc. Plus de 3 millions hier devant le match Allemagne-Curaçao à la toute fin d'ailleurs. Le commentateur Jean-Marc Ferrari s'est un petit peu emmêlé les pinceaux. Il devait annoncer l'émission d'Ophélie Meunier. Écoutez.
7: La soirée foot continue sur M6, bien évidemment, avec le MAG tout à l'heure, avec Ophélie Meunier.
2: Il
4: n'y en a pas 36 000 des Ophélie célèbres, voilà, Jean-Marc Ferrari qui s'est un petit peu emmêlé les pinceaux. Hier toujours, Canal+ a fait un bon score avec plus d'1 million de fidèles devant le Grand Prix de Formule 1 de Barcelone. En revanche, on le disait, c'est très compliqué pour TF1 qui occupe la 3e place du podium tous les soirs depuis jeudi. Samedi, on avait le grand concours qui était à 1,3 million seulement. Hier, ils ont mis le Titanic quand même.
1: Ça a coulé,
4: 1,8 million. Ils sont en dessous des 2 millions tous les soirs.
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1: Et alors, toujours en ce qui concerne les audiences, est-ce que le nouveau jeu Les Chaises Musicales Infernales fait des bons scores? Jeu de France Télévisions.
4: Alors, les deux derniers épisodes sont sortis ce week-end, donc on peut faire un bilan. C'est intéressant parce que c'est la première fois que France Télévisions lance un jeu qui n'est pas diffusé à la télévision sur le linéaire, mais uniquement sur YouTube et sur la plateforme France TV. La télévision, ce sera cet été. Alors, on peut se demander si c'est pas l'avenir de la télévision. On n'a pas les chiffres de la plateforme France TV, mais en revanche, on a ceux de YouTube qui sont publics. 15 000 vues pour le premier épisode posté le 29 mai. 15 000 vues, on peut le dire, c'est pas terrible. Hein, et pourtant, c'est le meilleur score, puisque les 5 autres épisodes cumulent à 6 000 vues. On est entre 1 000 et 6 000 vues pour les autres épisodes. Donc on est, on peut le dire, Thomas, sur des chiffres qui sont un petit peu inférieur à ce qu'on pouvait attendre. Pour le moment, le jeu des chaises musicales infernales qui se rapproche plus d'un format YouTube que celui d'une émission télé peine à convaincre.
1: Après, on le rappelle, il faut rajouter les chiffres de la plateforme France.tv qu'on n'a pas encore et puis de la diffusion cet été. On verra peut-être que ça marchera mieux en linéaire. Et puis, on fait le point aussi sur les dernières infos concernant l'avenir d'Anne-Elisabeth Lemoine dans C'est à vous.
4: Est-ce qu'Anne-Elisabeth Lemoine présentera encore C'est à vous la saison prochaine? Eh oui, on se pose la question tous les jours. On en parle dans le journal des médias. On regarde s'il y a des avancées dans ce dossier. Depuis une semaine, la situation serait tendue. On le disait l'autre jour, entre l'animatrice et la société qui produit l'émission, Media One. Ça fait 9 ans qu'Anne-Elisabeth Lemoine présente C'est à vous. 9 ans avec le sentiment d'avoir une épée de Damoclès au-dessus de la tête. Ça, c'est ce que confient ses proches aux Parisiens aujourd'hui en France. On sait qu'Anne-Elisabeth Lemoine s'est vue proposer de reprendre Télématin par France Télévisions. C'est qu'elle a refusé pour pouvoir continuer C'est à vous. Mais il y a plusieurs noms qui circulent pour la saison prochaine. Les noms de Mohamed Bouafsi, qui présente l'émission le vendredi et samedi. Les noms d'Aurélie Casse, on en avait déjà parlé, mais aussi celui de Caroline Roux, qui, toujours selon le Parisien aujourd'hui en France, rêverait de présenter C'est à vous.
1: Ouais, elle serait très très occupée parce qu'elle a ses dents dans l'air et puis elle a l'émission politique aussi.
4: Peut-être qu'elle lâcherait ses dents dans l'air. Il faudra faire des choix peut-être.
1: Et alors, pour rebondir sur Télématin dont on parlait à l'instant, il risque d'y avoir aussi du changement de ce côté-là à la rentrée.
4: Oui, parce que la prochaine saison pourrait marquer la fin des duos de présentateurs. C'est vrai que pendant 35 ans
6: De 85 jusqu'à 2021, l'émission n'a eu qu'un seul présentateur. Il y a eu William Lémergie, bien évidemment, Julien Lepers au début, Roger Zabel, Laurent Bignolas qui avait pris la succession de William Lémergie. En 2021, on est passé au duo, mais là, c'est peut-être la fin des duos. Pour le moment, rien n'est encore acté, mais il y a plusieurs pistes qui seraient étudiées. On sait déjà que le groupe audiovisuel public songe à rallonger Télématin pour concurrencer Bonjour la matinale TF1. Et selon les informations de CGTV, France 2 réfléchirait à scinder l'émission en deux. C'est-à-dire que Maya Loquet serait aux commandes de la première partie et Damien Thévenot présenterait la suite. Deuxième. Il y a une autre option, la chaîne pourrait aussi proposer cette deuxième partie à Agathe Le Caron qui s'est vue supprimer son émission, bel et bien ensemble en semaine. Alors dans ce cas-là, c'est compliqué, hein, mais bon, Damien Thévenot pourrait être relégué le week-end avec Mélanie Taravant. Bref, oui. On voit bien que ça s'anime en ce moment dans les coulisses.
1: Ça bouge beaucoup et on va continuer évidemment à suivre ça dans le journal des médias. Merci beaucoup Julien Pichet.
20: Allez, restez avec nous sur Europe 1 dans un instant, la suite de Culture Média. Thomas Hitt, vous recevez Chana Delacroix et Ombline Roche ce matin pour le documentaire Star 80, l'histoire d'un phénomène culte à voir sur W9. Et on va chanter ce matin d'avance. Aïe. Pardon. À tout de suite sur Europe 1.
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3: Vous écoutez Culture Média sur Europe 1, 10h-11h30, comme tous les jours avec Thomas Hill et vos invités ce matin, Thomas.
1: Oui, je reçois ce matin Shana Delacroix qui signe un documentaire riche en nostalgie, Star 80, l'histoire d'un phénomène culte. C'est mercredi soir sur W9, où vous allez entendre une voix d'Europe 1 qui est avec nous aussi ce matin, Blin Roche. Mmh. Et alors, vous suivez ces stars qui, depuis 20 ans maintenant, sont en tournée partout en France. Des concerts qui, en général, s'ouvrent avec cette chanson. Plus de 4000 dates hein, déjà au compteur. J'en revenais pas de ce chiffre parce qu'en plus ce sont pas des petits concerts. Hein.
4: Ah non, c'est vraiment des zéniths, des stades de France même parfois. Et c'est vrai que c'est incroyable. En plus c'est blindé à chaque fois, c'est fou.
1: Et c'est un fait.

0: l'explication de leur succès. Omblin, vous l'expliquez, c'est la simplicité des mélodies. C'est vrai que ce sont des refrains efficaces qui, en général, restent dans la tête, quoi. Il y a un truc...
1: Oui. Les ingrédients sont assez simples, hein. C'est vraiment la mélodie accrocheuse. Il faut un refrain qui soit toujours très fort, des paroles qui parlent de simplicité aussi, d'amour, de vie, de copains. C'est ça qui fonctionne de soirée, de fête. Et ça reste, en fait, ça reste dans les mémoires. Et surtout, ça accroche, effectivement. Vous allez chanter ça toute la journée, je vous préviens.
0: C'est terrible. Et puis, Une des choses aussi que vous constatez en les suivant, Shana, et là aussi, c'est peut-être une explication de leur succès, c'est que ce sont des stars qui ne se prennent pas pour des stars.
2: Oui, c'est clair.
0: Ça, vous pensez que ça joue aussi?
2: Ah oui, ils sont vraiment très accessibles. Hein. Je les ai vus, hein, vraiment, avec le public. Ils sont vraiment super, quoi. Parce qu'on peut vraiment les approcher pendant les répétitions, à la fin des concerts. Ouais. Ils ne se prennent pas la tête. Et j'ai même été témoin, parce que je suis allée aussi sur la tournée, et j'ai vu qu'effectivement, quand ils rentraient à l'hôtel, il y avait des fans qui les attendaient, et ils buvaient des coups avec les fans, tranquillement. J'ai trouvé ça vraiment génial.
0: Et vous faites partie de ces fans, vous, Omblin, vous êtes allé voir...
1: Absolument.
0: Ah oui, vous êtes allé voir les concerts Star
1: Absolument,
0: 80.
1: Oui, le concert à Bercy, il faut voir la foule, mais la ferveur, et alors pour le coup, au niveau des âges, c'est vraiment notre génération, hein. Ouais. Mais les parents viennent avec leurs enfants.
0: Ça veut dire 30, quarantenaires,
1: on est sur des quarantenaires, ouais, c'est ça. Absolument, peut-être. mais ça touche tout le monde. Et alors, tout le monde danse. On n'est pas assis lors du spectacle années 80, Star 80. Tout le monde
2: dès la première
1: est debout.
2: Note, hein.
1: Mais ça marche à chaque fois, dès la première note.
0: Ouais.
1: On s'assoit juste pour attendre, puis dès qu'il rentre en scène, on est tous debout. Il faut voir la foule. C'est très émouvant, je trouve.
0: Et alors, certes, les mélodies sont souvent simples, mais les textes, parfois, c'est simple seulement en apparence. C'est le cas de cette chanson que j'ai finalement découvert le texte grâce à votre documentaire, Shana.

0: là-bas. Mais en fait, ça raconte une histoire assez dramatique quand même.
1: Mais oui, l'histoire d'une fille de joie qui se promène dans les bars, effectivement, qui cherche un billet retour pour rentrer et tout. Et effectivement, c'est assez. On est très loin d'imaginer que c'est assez sérieux comme, ouais. comme sujet. Et c'est vrai que cette musique entraînante, ça donne une toute autre lecture.
0: Et en fait, c'était assez fréquent dans les années 80, ce genre de chanson. Vous citez aussi l'exemple du tube de Jeanne Mas, Toute première fois. Si on écoute bien les paroles de cette chanson, Jeanne Mas, elle parle des violences conjugales, hein, c'est ça ?
1: Oui, tout à fait. Tout à fait, c'est dingue. C'est vraiment quelque chose d'assez troublant, en fait. Hein.
2: C'est avant-gardiste, même.
0: Ouais, mais les gens, ils le comprenaient à l'époque ?
2: Je pense pas. C'est comme Ève, lève-toi de Julie Pietri. Hein. Je suis pas sûre qu'on y voit un hymne féministe. Hein. Ouais. Et pourtant, vraiment, on est dedans, quoi.
0: En revanche, Banana Split de Lio, là,
2: ouais, c'est assez simple, ça c'est clair.
3: Ouais. On a bien compris. Ouais.
0: Le message est très clair. Ouais, on a compris, te casse pas. Non, ce qui est fou, c'est que tous ces chanteurs, alors, ils le racontent dans votre doc au tournant des années 90, ils sont tous devenus ringards.
1: Oui.
0: Et ils le racontent, ça a été très violent pour certains. Il y a William Picard, par exemple, de début de soirée. Lui, il parle carrément d'une descente aux enfers. Quoi. Oui. Il était ruiné.
1: Du jour au lendemain, parce que c'est vrai qu'ils étaient habitués à donner des centaines de concerts par an. Et du jour au lendemain, plus personne les appelle. Et c'est vrai qu'il y a une toute nouvelle musique qui est arrivée. C'était vraiment une époque hyper différente. Et ça a été vraiment un traumatisme pour eux. Donc c'est pour ça que quand on les a appelés quelques années plus tard, ils étaient vraiment
0: Alors c'est en 2006 que deux producteurs ont eu l'idée comme ça de relancer les stars des années 80. Comment elle est née cette idée finalement ?
1: En fait, c'est deux producteurs qui allaient souvent sur des émissions de télé, notamment sur France Télévisions, avec des artistes, effectivement, de ces années-là. Et à un moment, il y a un directeur des programmes qui leur a dit « Mais pourquoi vous ne réunissez pas tous ces artistes sur une même scène ?» Au Zénith, notamment, faire pourquoi pas un Zénith de Paris une fois comme
0: une
1: ça. Une fois comme ça. Donc, ils ont signé pour 4 dates, pensant que ça allait être vraiment éphémère. Et finalement,
0: ils en ont fait 4000.
1: Voilà, ils en ont fait 4000, 5000 même. Incroyable. Donc, oui, c'est énorme.
3: Il y a un phénomène quand même qui a l'air assez commun à tous ces artistes-là. Heureusement qu'il y a Star 80, sinon ils ne monteraient plus sur scène.
1: Oui.
3: Et ils sont figés, ces artistes, dans les années 80. C'est vrai que la plupart, ils n'ont pas surfé sur scène. Et ils n'ont pas sorti de nouvelles choses qui ont cartonné après dans les années 90-2000. Comment ça s'explique ça, que ces artistes-là aient pas...
1: En fait, il y a vraiment un attachement aux chansons plus qu'aux artistes. C'est vrai qu'on remarque dès qu'on entend les premières notes. Et puis c'est vrai qu'il y en a qui ont essayé de sortir d'autres albums.
3: Oui, mais ça n'a jamais marché.
1: Jeanne Mas, elle continue à sortir des albums. Enfin, et c'est vrai que tout le monde... reste

0: reste figé dans ces années 80, cette simplicité. Je pense que c'est vraiment nostalgique. C'est vraiment la nostalgie.
1: Le public n'a pas envie de les entendre faire des choses actuelles.
0: Oui, je pense que le public est très, très attaché à ces chansons-là, effectivement.
2: Mais alors, vous le dites à un moment dans votre doc, vers la fin du doc, est-ce qu'on n'est pas arrivé au bout? Vous posez cette question-là, est-ce que ces chansons, finalement, aujourd'hui, elles ne sont pas un peu usées? Parce que c'est vrai, on les a beaucoup, beaucoup entendues. Oui. Les artistes eux-mêmes, est-ce qu'ils ne sont pas usés? Parce que certains ont passé la barre des 75 ans, et donc c'est vrai que c'est plus dur pour eux d'aller faire le show sur scène. Oui. Vous pensez qu'on est arrivé au bout du phénomène, là, Ombline?
3: Moi, je ne pense pas. Je pense qu'en plus, quand on fait écouter ces chansons à la jeune génération, ça marche encore. En fait, c'est assez incroyable. On a des jeunes enfants à la maison, on met du Jean-Pierre Madère, on met les Démons de minuit, mais ça marche immédiatement. Il y a une recette qui a été trouvée dans les années 80, aussi au niveau du son, aussi au niveau de l'évolution de la musique aussi, avec les synthétiseurs. Il y a quelque chose qui est presque primaire, quoi, primal, animal. Oui. Ça résonne en nous. Donc, je pense pas. De toute façon, la musique, vous me posez la question à moi, elle est intemporelle. Ça va marcher toujours. À partir du moment où ça continue à être écouté et ça réveille quelque chose en nous, ça ne peut que fonctionner. Donc, moi, j'y crois encore.
2: On sent qu'il y a un passage de témoin, là, quand même, qui est en train de se faire avec les stars des années 90 aussi.
3: Absolument.
2: Il y a des matchs qui sont organisés, Star 80 contre Star 90. Est-ce que vous pensez que la nostalgie peut être la même pour les années 90?
0: Moi, franchement, je ne pense pas.
2: Non.
0: Je pense que les années 80 sont vraiment uniques. Vraiment, ces sons-là, et l'arrivée du synthé, enfin, vraiment, il y a plein de choses qui font que c'est vraiment hyper unique, en fait, ces années-là. C'est impossible de les surpasser, à mon avis.
3: C'est plus difficile d'écouter de la dance aujourd'hui, en vrai.
2: Hein, c'est vrai que ça a peut-être moins bien vieilli. Star 80, l'histoire d'un phénomène culte, ce sera diffusé donc ce mercredi là sur W9 à 21h25. Je précise, Shana Lacroix, que vous êtes aussi rédactrice en chef d'Absolument Star sur M6, une hebdo diffusée le samedi matin sur M6 et W9. Et on va rester dans ces années 80 avec un Chantez-moi ces paroles.
1: Oh là là.
2: Spécial années 80.
0: D'accord.
2: J'espère que vous allez laisser une chance quand même à nos invités qui vont nous rejoindre. Xavier Lacaille et Benjamin Castaldi vont faire leur entrée dans ce studio.
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2: attention.
1: À tout de suite sur Europe 1.
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2: Il est 10h30 sur Europe 1, le journal permanent avec Émilie Dèze.
1: Israël ne retirera pas ses troupes du Liban, assure le ministre israélien de la Défense après l'accord trouvé entre l'Iran et les États-Unis. Accord qui doit mettre fin à la guerre au Moyen-Orient. Un cessez-le-feu robuste et durable est indispensable au Liban, martèle Emmanuel Macron. Les États-Unis et l'Iran vont se retrouver cette semaine à Doha pour des discussions préparatoires avant de signer l'accord vendredi à Genève. Accord qui prévoit notamment la réouverture immédiate du détroit d'Ormuz. Les prix à la pompe devront baisser aussi rapidement qu'ils avaient augmenté au début de la guerre, prévient la porte-parole du gouvernement Maud Bréjon. Il y aura une baisse du prix des carburants au rythme de la libération des pétroliers, estime Michel-Édouard Leclerc sur Europe 1 et CNews. C'est dans ce contexte que s'ouvre aujourd'hui le G7 à Évian, au menu la fin de la guerre au Moyen-Orient et l'Ukraine. Donald Trump est attendu sur place à 17h heure française. Volodymyr Zelensky appelle les dirigeants du G7 à soutenir l'Ukraine après une nouvelle vague de frappes russes, des frappes qui ont fait au moins 9 morts. Une cathédrale historique a été incendiée à Kiev. Rien ne justifie une attaque contre un patrimoine universel, dénonce Emmanuel Macron. La Russie affirme que la cathédrale endommagée a été touchée par un missile américain Patriot de la défense antiaérienne ukrainienne. L'Ukraine bien représentée au salon de défense Rosatory qui s'ouvre aujourd'hui près de Paris. 80 sociétés ukrainiennes viennent présenter leurs drones et missiles de frappe en profondeur éprouvés dans la guerre contre la Russie. Renault et Thales présenteront cette semaine un prototype de véhicule militaire terrestre multimission. Il intègre des solutions technologiques de Thales à des véhicules. Renault de série, ce qui peut en faire un poste de commandement mobile, annoncent les deux groupes. Encore 1h30 d'épreuve, quelques 530 000 élèves de terminale planchent sur la philosophie ce matin, première épreuve du bac. Peut-on être heureux quand les autres ne le sont pas? Ou encore débattre, est-ce chercher la vérité? Ce sont quelques-uns des sujets du jour. Le bac a-t-il encore de la valeur? C'est la question du jour sur le site et l'application Europe 1. Et puis un mot du mondial de foot, la Suède a pris seule la tête du groupe F après sa victoire écrasante 5-1 face à la Tunisie. La France fera son entrée dans la compétition demain face au Sénégal, coup d'envoi à 21h.
2: Merci beaucoup Émilie Dez. On se retrouve à 11h pour un nouveau point sur l'actu.
1: C'est reparti.
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2: Merci beaucoup d'être avec nous pour la suite de Culture Média. On est toujours avec Shana Delacroix et Omblin Roche pour le doc Star 80, l'histoire d'un phénomène culte qui sera à voir mercredi 21h25 sur W9. Et j'ai la chance de recevoir un acteur né en 1989 et un animateur né en 1970. Autant dire que les années 80, il y en a un des deux qui sera meilleur. l'heure. Bonjour Xavier Lacaille et Benjamin Castaldi.
0: Bonjour Thomas.
3: Bonjour à tous.
2: Bienvenue à tous les deux et merci d'être là pour ce film très attendu, The Giacomo de Baptiste Drapeau, qui sort mercredi et qui se passe bien dans notre époque de foufou. Mais d'abord, on va rester encore un petit peu dans les années 80. Je vous propose un de mes jeux préférés, Chantez-moi ces paroles. Je sais, Benjamin,

0: Benjamin, que vous chantez particulièrement bien.
1: Je suis extrêmement doué.
0: C'est vraiment votre truc. Donc, je vais vous donner une phrase tirée d'une chanson des années 80.
2: C'est
0: le premier d'entre vous qui me chante correctement ces paroles, donc avec la bonne mélodie et le bon rythme, gagne un point. Et pour le premier titre, je serai intraitable sur le rythme. Si vous voulez les caresses, restez pas, pas chez moi.
1: Pas chez moi.
0: Moi, j'aime sans.
1: Sans sentiment, confidence, c'est moi, voilà. C'est moi que j'aime à travers vous.
0: Mais c'est pas exactement
1: ça. Si vous voulez les caresses, pas chez moi. Moi, j'aime sans. Sans sentiment.
3: Incroyable.
4: Tu l'as vu.
3: Mais en 3 secondes, c'est oublié.
1: Ah ouais, tu vois, les petits jeunes vont s'arrêter de moi, là.
0: Ah, il y a du niveau,
2: C'est vous les spécialistes
0: des années 80, mesdames. Attention, la deuxième.
1: C'est la chanson préférée de ma femme, en plus.
3: Ok.
1: J'embrasse.
0: Si vous voulez les caresses, bien sûr.
1: Restez pas chez moi.
0: La suivante.
1: Bien sûr. C'est très 2026 qu'on vient de dire.
0: Tu peux me dessiner, me sculpter en pâte à modeler. Tu peux me colorier, me tatouer aux couleurs de l'été.
3: Je connais de nom.
0: Joue pas
1: comme ça.
0: Attendez, on va aller jusqu'au refrain. Joue pas,
1: bien sûr.
0: Vous voyez ça?
5: Mais joue pas.
3: Ah si, j'ai.
5: Pas avec moi.
3: Ok, j'ai.
5: L'amour s'intéresse en pâte.
0: Tu vas chanter ça, hein?
2: Non, c'est hyper dur.
5: Joue pas comme ça.
2: Il adore. Il attend que ça monte. Vraiment,
0: dès que ça peut monter.
2: On en fera des t-shirts, pas cette phrase.
0: La suivante, je crois que c'est une de mes chansons préférées des années 80. Je ne sais pas comment ça s'est passé. Je ne sais pas pourquoi j'ai plus peur d'aimer.
1: C'est un peu.
0: Je ne sais pas comment ça s'est passé. Je ne sais pas pourquoi j'ai plus peur d'aimer.
3: C'est français.
0: Elle dit.
1: Oui, ouais, c'est marqué. Enfin.
3: Pardon. I'm sorry, guys.
0: On a déjà Giacomo qui est avec
3: Il est là.
0: Elle dit, j'imagine des musiques qui se dansent pour toi.
1: Une autre histoire.
0: Je ne sais pas comment ça s'est passé.
1: Je l'ai, c'est bon.
0: Non, c'est ça que j'attendais.

0: qu'ils se dansent.
1: Je l'avais. J'ai un demi-point là. J'ai un demi-point.
2: Franchement, c'est ouais.
1: Ouais, demi-point.
3: On est intraitable.
2: Soyons. Ah, oh, c'est.
4: Oh là là.
5: C'est dur.
2: Ça lui ferait plaisir là. Franchement, 0,25.
3: À part nous. Ouais. À part nous, il n'y a personne. Seul le tonnerre résonne, m'emprisonne, tourbillonne. Ouais. Oui, oui. Et alors ?
0: M'emprisonne.
5: Ah bah non, c'est pas Stéphanie de Monaco.
3: Stéphanie de Monaco, ouragan, bien sûr.
2: Ouragan.
3: Ah,
2: ouragan.
3: Seul le tonnerre.

0: Ah,
1: je suis fan. Mais oui, vous êtes fan, mais pour l'instant, vous c'est perdez. Vrai. Vous perdez, ouais, Benjamin. Ouais,
2: comment c'est possible qu'on perde
1: 2-1 pour Shana.
3: Il les a toutes.
0: On a fait un dox qui passe. Ouais, je vais regarder en plus.
4: Ouais, mais il les a toutes, mais attention, il y a une règle du jeu. Il faut chanter les paroles.
1: Il faut chanter correctement.
0: Je ne reconnais pas parce que je ne reconnais pas.
4: Lui, il chante le refrain.
1: C'est bien de chanter mal, mais il y a un moment. Allez, la suivante. Prenez garde à mes soldats de plomb, c'est eux qui vous tueront.
0: Prenez garde à mes soldats de plomb, c'est eux qui vous tueront. Ah oui, c'est Mylène Farmer.
1: Oui. Oui.
0: Je suis fan en plus. Ah, merde.
1: Sans contrefaçon.
0: Je suis un garçon. Ouais. Et pour un empire, je ne veux
1: pas. C'est pas ça que je vous demande de chanter. Prenez garde à mes soldats de plomb.
0: Prenez garde à mes soldats de plomb.
1: Non, je sais pas.
0: C'est eux qui vous tueront. Prenez garde à mes soldats de plomb.
2: Non, c'est pas ça.
0: Eux qui vous tueront.
2: C'est pas.
0: Non. Prenez garde à mes soldats de plomb. C'est eux qui vous tueront. Ouais. Gros. Prenez garde à mes soldats de plomb.
1: Je peux le faire. C'est pas ça. Écoutez, c'était ça.
5: Prenez garde à mes soldats.
1: Et là, le refrain arrive.

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1: Mais beaucoup chanté,
0: tout seul dans mon placard, les yeux cernés de noir.
2: C'est ça,
3: c'est
2: que
3: ça
2: allait mettre
3: le
2: hasard.
3: Ah là, il est debout.
2: Il est
0: fort. C'est de la gymnastique, ça.
1: C'est fou, ça.
0: J'adore. Je suis en transe, là.
1: Vous êtes très fit, d'ailleurs, hein, Benjamin.
0: Ah, je suis méga fit.
1: Hein, on sent que là, il y a du boulot. Hein.
0: Ah, il y a du level, là.
1: Voilà. Vous êtes à la salle de sport tous les jours, là.
0: Presque.
3: Vous mangez des protes, quoi.
1: Pousse de la fonte.
0: Hein. Pas pour belles lettres. Hein.
1: Mais des protes.
0: Ni en rajouter, bien sûr.
3: Bien sûr.
1: On arrive déjà à la dernière. Allez. Donc là, Benjamin, soit vous faites égalité avec Shana, soit ce sera une victoire de Shana Delacroix.
3: Allez, Benji.
1: Ouais. Il y a la basse qui frappe et la guitare qui choque. Il y a le batteur qui s'éclate et toi qui tiens le choc.
4: C'est la basse qui frappe, la guitare qui choque, il y a la batterie qui éclate et qui tient le choc. C'est du slam.
1: C'est la
4: basse qui frappe,
1: c'est
4: la guitare qui choque.
1: C'est les débuts du rap.
5: C'est la basse qui frappe et la guitare qui choque. C'est toi qui tiens le choc. Chante ce refrain qui te plaît. Et tu tapes, c'est ta façon d'aimer.
1: C'est vrai que c'est les débuts du rap, hein. Vous en parlez dans le doc.
4: Oui, tout à fait, on en parle très bien d'ailleurs.
0: C'est vraiment les prémices.
4: C'est en France, ça commence à arriver.
0: Moi j'aurais plutôt dit chagrin d'amour pour les débuts du rap.
4: Oui, c'est vrai, ça c'est la toute première, c'est vrai, ça je vous l'accorde.
1: Allez voir ce doc, donc Star 80, l'histoire d'un phénomène culte qui sera diffusé mercredi 17 juin et c'est donc une victoire de Shana Delacroix qu'on peut applaudir.
4: Merci beaucoup, Shana.
1: Vous n'avez pas failli à votre réputation, Shana.
4: Merci beaucoup.
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1: Ah, merci beaucoup, Shana Delacroix. Merci, Omblin Roche, d'être venu ce matin sur Europe 1. C'est vrai que ces années 80, on les aime. Et on l'a vu avec Benjamin Castaldi.
6: Grand amour.
1: Et Xavier Lacaille a plus de réserve.
6: Je reviens vers vous.
1: Mais je vous rassure, on va revenir en 2026 maintenant avec un film très original, The Giacomo. Ça sort mercredi et c'est avec beaucoup de Xavier Lacaille et une petite dose de Benjamin Castaldi.
0: Toute petite dose.
6: Ouais. Ouais, mais quand on regarde le film, c'est quand même une grosse dose. Franchement,
1: c'est peut-être déjà trop.
6: On en prend plein les miettes.
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1: Et avec Nicolas Caro qui nous a rejoint pour parler bouquins tout à l'heure. Ça va, Nicolas ?
7: Bonjour, ça va, oui. J'ai une chasse au trésor pour vous.
1: Ah, ouais, parfait. On va voir ça. Et on est toujours avec Xavier Lacaille et Benjamin Castaldi pour le film de Giacomo qui sort mercredi au cinéma. Xavier Lacaille, vous incarnez un apprenti influenceur.
6: Bien sûr.
1: Qui fait même des fautes d'orthographe dans son prénom.
6: Eh oui.
1: Petit gars Damien à la coupe au bol et au look absolument improbable qui va réussir à faire le buzz et vivre son rêve, devenir célèbre.
16: Oula !
18: Je me présente, je m'appelle Giacomo. Mon objectif, c'est les 1000K en fait. Moi, je suis parti de Amiens, j'habitais tout seul. Mes posts, je les voyais comme des tableaux en fait, de grands maîtres.
19: Giacomo, c'est quoi son problème ?
18: Oula ! Comment tu fais pour avoir 1000K ?
20: T'achètes du chocolat ?
18: Oui, j'ai capté le truc.
19: C'est Giovanni, hein ?
18: Giacomo.
19: Ah, Giacomo, oui.
18: Vous avez été acheté par Dubaï, non ?
19: Jamais de la vie.
18: Ah bon ?
19: Sinon, je me serais vendu.
1: Ce film, vous l'avez co-scénarisé, hein, Xavier Lacaille. Ouais. C'est un genre qu'on voit assez peu au cinéma.
6: Ouais.
1: Le mocumentaire, donc le faux
6: documentaire.
1: Ça collait parfaitement aux propos. J'imagine que ça collait aussi au budget du film.
6: Oui, bah c'est pas faux. Effectivement, c'est budget ric-rac.
1: Moins cher.
6: Bah, alors, ça coûte à la fois moins cher et on est très flexible. C'est une toute petite équipe.
1: Bah, voilà.
6: Donc, il y a un cadreur, un preneur son, il y a moi, vraiment. Et en fait, toutes les scènes sont improvisées. Donc, on n'a pas de scénario et les choses qu'on a tournées, en fait, étaient à chaque fois. Donc, c'est un vrai documentaire, mais un faux documentaire, mais dans le vrai monde de l'influence.
1: Ouais. Et ce qui est génial, c'est que ça permet de tourner avec plein de monde et dans plein d'endroits différents. Parce qu'il y a je ne sais combien de lieux de tournage dans votre film.
6: On a tellement de lieux de tournage, on a plein de costumes, on est parti à Dubaï, on a vraiment été très flexibles. Dès qu'on avait une idée, on pouvait la faire. Il y a vraiment du matin jusqu'au soir, on essayait de constamment rentabiliser notre propos. Et en fait, on essayait d'être réactif à ce qui se passait dans les scènes. Parce qu'en fait, rien n'était prévu. De la scène avec Benjamin Castaldi, il y avait rien.
1: C'est improvisé.
6: Tout est improvisé.
1: Cette scène ensemble.
6: Ouais. Complètement.
1: Une scène qui se passe d'abord dans un resto.
21: En fait, moi, j'avais. Quand ils sont venus me voir, donc,
6: moi, j'étais pas là.
21: Sans Xavier, puisqu'il était dans son rôle, on cherchait quel personnage, entre guillemets, de Castaldi je devais interpréter. Quelle phase de Castaldi je devais interpréter. Donc, on est passé par plein de délires. Et finalement, j'ai dit, il faut que je fasse un Castaldi totalement dépressif, qui va
1: au bout du rôle.
21: Merci.
1: Vous le tenez bien.
21: Et qui va, en fait, et je me suis dit, je me suis amusé, en fait, à le piéger, Xavier. Et sans prétention, je l'ai fini par le piéger parce qu'il est parti en fou rire. J'étais tellement loin j'étais loin dans le mec qui est paumé, c'est-à-dire que j'étais même plus à la ramasse.
1: Parce que vous le ramenez chez vous, petit studio, en disant, tu vois, c'est ça la réalité de la vie. C'est la loose intégrale.
21: En fait, mais même lui, il était surpris, quoi.
6: Non seulement j'étais surpris, mais vraiment, j'y ai beaucoup repensé à cette scène. Et quand les gens voient le film, ils nous parlent de cette scène parce qu'ils sont vraiment, vraiment, ils bug, ils savent pas ce qui est vrai, ce qui n'est pas vrai. Ils sont très, très surpris. Et moi-même, j'ai mis 2-3 jours avant de m'en remettre quasiment parce que j'ai été surpris. Moi, j'improvise depuis le début ce film, donc j'ai l'habitude. Et là, avec Benjamin, j'avoue que j'ai un peu perdu pied, moi-même.
1: Parce que le principe, en fait, c'est que comme vous voulez percer absolument dans le monde de l'influence et grandir dans ce monde-là, bah, vous allez rencontrer tous les rois de l'influence en France. Et c'est vrai que Benjamin Castaldi, il représente un peu la naissance aussi de tout ce phénomène d'influenceur avec la télé-réalité.
6: Absolument. Et on a essayé d'avoir les grandes figures. Donc, évidemment, qu'il y a Thibaut Inchep qui est le mec le plus suivi en France. Donc, mon personnage, Giacomo, il veut à tout prix faire comme lui.
1: Thibaut Inchep qui joue bien aussi. Hein.
3: Il joue très bien, ouais.
1: J'ai été assez étonné.
6: Mais en fait,
1: c'est pas du tout son métier, quoi.
6: Non, mais dans ce film, tous les influenceurs jouent très bien parce qu'en fait, c'est la réalité.
1: Il n'y a pas de texte.
6: Il n'y a pas de texte. Et moi-même, je ne sais pas ce qui va se passer.
3: Mais ils étaient au courant que vous veniez quand même.
6: Alors, ils savent plus ou moins qu'on vient.
1: Parce que vous débarquez dans sa salle de sport, par exemple, Thibaut Inchep.
6: Ouais, on est allé dans sa salle de sport, dans le sud de la France, et on débarque.
21: Tu allais donner l'adresse peut-être.
6: Il y a des doigts de lâcher l'adresse là. Non, quand même pas. attention. Et en fait, lui ne sait pas ce qu'on va faire. Moi, je ne sais pas ce qu'on va faire. On a une idée de ce qu'on va imaginer, mais en fait c'est jamais ce qui se passe, que ce soit avec Benjamin, que ce soit avec Thibaut Inchep, avec Magali Berda, enfin à chaque fois en fait on est surpris par ce qui se passe. Et c'est la magie de ce film, c'est que en fait comme c'est très proche de la vérité avec certains, mais on sait jamais trop parce que on reste dans une fiction.
1: Oui.
6: Et quand on est parti à Dubaï, c'était incroyable. On s'est dit, mais ça va être super dur. Non, mais c'est la capitale de l'influence. Donc je suis arrivé à l'aéroport de Dubaï en influenceur. Tout le monde me disait, viens, fais des collabs. C'était vraiment. Non, mais c'était dingue. En deux jours, on a rentabilisé le truc. C'était phénoménal. C'est vraiment la capitale de l'influence. C'est pas une blague, quoi.
1: Mais alors, moi, je vous cache pas, Xavier Lacaille, que quand j'ai vu la bande-annonce, oui, j'ai eu un peu peur. Je me suis dit, ah, je vais voir un truc très caricatural sur l'influence. Et en fait, votre
21: film. Il n'y a que lui qui est une caricature, en fait. C'est ça qui est fort.
1: Ouais, et du coup, je trouve le livre, c'est plus intéressant que ça. On sent que vous avez vraiment potassé aussi ce monde de l'influence et que vous n'êtes pas là juste pour vous moquer d'eux, quoi.
6: Non, surtout pas. En fait, très tôt, on a contacté Bastos, qui est un vrai influenceur, et il était consultant sur le film. Et quand on a commencé à écrire ce film, non seulement on a passé beaucoup de temps avec Bastos à en parler, à avoir les coulisses, et on voulait explorer un endroit plus sombre de l'influence, qui était l'addiction aux réseaux sociaux. Qu'est-ce que cette espèce de fantasme et cette illusion des stars sur les réseaux provoquait chez les gens qui les regardaient. Et le film, sans trop spoiler, vient surprendre quand même sur le dernier tiers où on aborde la chose d'une manière un peu plus dramatique.
1: Le film est une comédie, potentiellement. Ça dit vraiment quelque chose, Benjamin, du narcissisme aussi de notre époque, du fait que tout le monde veut percer, avoir son moment de gloire.
21: Moi, je trouve que ça résume très bien ce que les jeunes, maintenant, ont malheureusement parfois tendance à penser, c'est que grâce à son téléphone, on peut tout imaginer, tout envisager. Devenir riche et surtout tout faire. Et on est prêt à faire n'importe quoi pour avoir quelque chose.
6: Absolument.
21: Et moi, j'ai encore vu, là, bien sûr, de temps en temps, je vais jeter un coup d'œil. Et quand je dis de temps en temps, je suis totalement de mauvaise foi. Je suis très souvent, on voit des choses, mais des gars ou des filles faire des choses juste pour faire le buzz, quoi.
6: Bien sûr,
21: c'est que c'est dramatique.
1: Mais parce comme, que la, le comme bad ce moment buzz, où vous mangez dans la gamelle du chien pour vendre des croquettes, quoi.
21: Alors, il y a un hommage que j'ai vu. Je sais pas si c'est fait exprès, mais je pense que oui. Il y a un hommage à Pierre Richard qui avait fait dans un film, je sais plus lequel d'ailleurs, où il dit ragoût toutou, le ragoût de mon toutou, je suis fou, où il mange les.
6: Exact. Peu de gens l'ont vu. Ouais. Cet hommage.
21: Mais je suis content que je suis également cinéphile.
6: Oui.
21: Je suis un prince du karaoké et cinéphile.
1: Ce Giacomo, donc c'est réalisé par Baptiste Drapeau, ça sort mercredi. Alors il y a une collection de guests, Bastos, Thibaut InShape, Magali Berda, Jordan Deluxe, Michel Simès et bien sûr Benjamin Castaldi. On va continuer à en parler tout au long de cette émission. Et puis on va emmener Giacomo dans un endroit assez étonnant pour lui, dans un instant, une librairie. Avec Nicolas Caron. Vous allez nous parler d'un bouquin dans un instant.
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3: Vous écoutez Culture Média sur Europe 1, 10h, 11h30 tous les jours avec Thomas Hill, avec Nicolas Carreau ce matin et vos invités. Thomas, vous recevez Xavier Lacaille et Benjamin Castaldi pour le film de Giacomo de Baptiste Drapeau qui sort ce mercredi au cinéma.
1: Et on va parler un petit peu de littérature, de bouquins avec Nicolas Carreau. Qu'est-ce que vous nous recommandez ce matin, Nicolas ?
7: Est-ce que vous vous souvenez de La Chouette d'Or ?
1: Ah oui,
7: c'était
1: l'histoire de La Chouette d'Or.
7: Chasse au trésor, ah oui, créée en 1993. Oui. C'était fait pour durer 2-3 ans. Un jeu, donc il fallait acheter un livre. Il y a plusieurs énigmes, mais quand on a résolu toutes les énigmes, ça donne la possibilité de, sur une carte, marquer un point et d'y aller avec sa pelle, creuser, et puis on pouvait trouver une chouette en or
1: qui valait une valeur
7: 150 000 euros. Enfin, à l'époque,
3: ah ouais,
7: 1 million de francs.
3: Ah ouais.
7: Ouais, ouais. Je vous parle de ça, c'était en 93.
6: Ah, oui.
7: Et on ne l'a trouvé que l'année dernière.
1: Incroyable,
7: donc
1: cette histoire.
7: C'était devenu une folie. Il y avait des groupes qui se créaient, de gens qui se mettaient en communauté de chouetteurs pour aller les trouver ensemble, etc. Bon, bref, il y a un super documentaire sur la question d'ailleurs. Mais Il y en a d'autres. Et il y a une maison d'édition qui est spécialisée là-dedans, qui s'appelle les éditions du Trésor, Bastoche, et qui vient de sortir un bouquin.
1: C'est original.
7: Ouais,
1: c'est fort.
7: C'est clair. Qui s'appelle Mysteriosa. Et dans Mysteriosa, il y a. Bon, donc c'est pareil, il faut tout lire. Mais là, il y a plusieurs supports. Il y a de la bande dessinée, il y a des textes. D'ailleurs, il y a des auteurs comme Philibert Hume, Vincent Dedienne, Priscine Lamure, Bruno Léandri, entre autres, qui ont participé. Il y a 11 énigmes. Il faut toutes les résoudre. Et à la fin, pareil, vous trouvez l'emplacement du trésor. Il y a une BD d'abord, par exemple, juste pour vous donner l'idée, il y a une BD, on voit une fille qui court après son chien, le chien rentre dans un magasin d'antiquités, elle rentre avec lui, puis alors là, il y a plein d'objets, notamment un livre avec, sur la couverture, un serpent qui se mord la queue, on voit plein de symboles, et on se dit à chaque fois, bon alors peut-être là, il y a un truc à prendre, peut-être pas, évidemment, il y a des fausses pistes dans tous les sens, et il y a par exemple, cette énigme assez simple que je vous donne, parce qu'il y en a des très très compliquées, et il y a, dans l'énigme 1, c'est pas dur. Quand on évoque cet ingrédient au singulier, on croit entendre un chiffre. Quand on en parle au pluriel, il sonne comme une lettre. Voilà.
3: Je vous
7: la redis. Quand on évoque cet ingrédient au singulier, on croit entendre un chiffre. Quand on parle au pluriel, il sonne comme une lettre. Peu importe, de toute façon, c'est une sur les 100 à trouver. Et après,
1: c'est quoi, quand on évoque cet ingrédient, je pense au sel qui ressemble au chiffre 7.
3: Mais ça ressemble à ça. C'est le mot.
21: 7, 8, 9. L'ail.
3: Mais l'ail, c'est pas un chiffre, Benjamin.
21: Ah merde, je compte.
7: 7, 8, 9. 9.
3: 9. Des œufs. Au pluriel, c'est une lettre.
21: Oh, ça va, la ramène pas. C'est bon, t'as trouvé un truc énigme, mais pas en plus.
3: Je suis la fille du père Froid.
7: Qu'est-ce qu'on gagne ?
1: Offrez-lui un siège à l'académie.
7: Qu'est-ce qu'on gagne, Thomas ?
1: Qu'est-ce qu'on gagne ? Oui,
7: c'est comme ça.
1: C'est une chouette d'or.
7: Donc, une fois que vous avez trouvé, vous prenez une pelle, c'est vrai. Hein. Vous allez là où vous pensez que c'est, vous creusez et vous trouverez peut-être une sphère en or avec des diamants à l'intérieur. Il y en a pour 50 000 euros.
1: Non.
7: Ah, oui, mais ce qui compte, c'est le chemin, bien sûr.
6: Tu peux me donner l'adresse directement.
21: Mais est-ce qu'on est sûr qu'il est déjà enterré ?
7: Ah oui, c'est sûr.
21: Il y a un huissier qui a contrôlé ?
7: Ah, d'accord.
1: En général, ils enterrent une doublure, en fait, de l'objet et ensuite, vous allez retirer votre gain.
7: Justement, pour la chouette d'or, au bout d'un moment, il y en a qui ont dit mais c'est pas possible, c'est faux, il n'existe pas de trésor et tout. Il y avait un huissier, des avocats, etc.
1: Oh là, ça donne envie, ça.
3: Mysteriosa. Pendant les vacances,
1: vous êtes très forte aux énigmes.
3: Mysteriosa, je vais l'acheter.
6: Tu l'as trouvé très vite.
1: Allez, on va jouer, nous aussi, dans un instant, avec un auditeur, Alissa. On va jouer au 3, on revient.
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21: Je viens de la refaire, en plus.
3: Voilà.
21: Nickel. En or.
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3: Bonjour à tous. Les prix à la pompe devront baisser aussi rapidement qu'ils avaient augmenté au début de la guerre. L'avertissement de la porte-parole du gouvernement après l'accord trouvé entre les États-Unis et l'Iran. Accord qui doit être signé vendredi à Genève et qui prévoit notamment la réouverture immédiate du détroit d'Ormuz. Il y aura une baisse du prix des carburants au rythme de la libération des pétroliers, estime Michel-Édouard Leclerc sur Europe 1 et CNews. La mission internationale mise sur pied par la France et la Grande-Bretagne est prête à accompagner cette réouverture, annonce Emmanuel Macron sur X, le chef de l'État qui martèle qu'un cessez-le-feu robuste et durable est indispensable au Liban. Donald Trump s'est envolé pour le G7 qui s'ouvre aujourd'hui à Évian. Il est attendu sur place à 17h heure française. Ce matin, Volodymyr Zelensky appelle les dirigeants du G7 à soutenir l'Ukraine après une nouvelle vague de frappes russes, des frappes qui ont fait au moins 9 morts et incendié une cathédrale historique à Kiev, monument inscrit au patrimoine mondial de l'UNESCO. La Russie affirme que la cathédrale a été touchée par un missile américain Patriot de la défense anti-aérienne ukrainienne. C'est le rendez-vous mondial de la défense terrestre. Le salon de défense Eurosatory s'ouvre aujourd'hui à Villepinte, près de Paris. 80 sociétés ukrainiennes seront présentes avec une expertise très convoitée. Elles présenteront leurs drones et missiles de frappe en profondeur éprouvés dans la guerre contre la Russie. Coup d'envoi du bac ce matin avec l'épreuve de philosophie. Quelques 130 000 élèves de terminale plongent depuis 8 heures sur un sujet au choix. Peut-on être heureux quand les autres ne le sont pas, ou encore débattre, est-ce chercher la vérité? Cette année, l'accent sera particulièrement mis sur la maîtrise de la langue, a prévenu le ministre de l'Éducation. Le bac a-t-il encore de la valeur? C'est la question du jour sur le site et l'application Europe 1. L'interdiction des réseaux sociaux pousse les enfants vers des sites moins sûrs, c'est ce qu'affirme YouTube, alors que le Royaume-Uni va interdire l'accès aux réseaux sociaux aux mineurs de moins de 16 ans. D'autres pays comme la France veulent en faire de même pour les moins de 15 ans. Et puis un mot du mondial de foot, la Suède a écarté la Tunisie 5-1, une victoire qui permet aux Suédois de prendre seule la tête du groupe F. La France fera son entrée dans la compétition demain face au Sénégal, coup d'envoi à 21h. On termine avec les pronostics de Thierry Léger pour le quintet de ce soir à Longchamp. Il vous conseille de jouer l'As, le 3, le 13, le 10, le 2, le 4, le 12 et le 8. Des pronostics à retrouver sur Europe 1.fr.
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3: Il est 11h04 sur Europe 1. C'est c'est la suite de Culture Média.
1: Merci beaucoup. Et Émilie Dez qui est surprise avec peu de choses. Hein. Un simple 11h03 qui devient 11h04. Et c'est la panique. Merci. Merci Émilie. On vous retrouve à 11h30.
3: Tout à l'heure.
1: Peut-être 11h30.
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3: Vous écoutez Culture Média sur Europe 1. 10h-11h30 avec Thomas Hill et avec vos invités ce matin, Thomas, Xavier Lacaille et Benjamin Castaldi, que vous allez pouvoir voir dans The Giacomo, le film de Baptiste Drapeau qui sort mercredi au cinéma.
1: Et alors dans le film, Benjamin Castaldi, vous dites que vous ne faites rien de la journée, que vous êtes avec le téléphone sonne. Non mais cela dit, c'est vrai qu'en média ces dernières années, ça a été plus calme. On peut le dire. Vous avez consacré vraiment au théâtre.
21: Ça a été, oui, j'avais tout arrêté pour me consacrer à Bagel 21. Avec les Sœurs Sémier, une pièce de théâtre. Et puis après, on a relancé Nuit d'Ivresse, qu'on a lancé au Théâtre de la Madeleine.
3: Avec Philippe Lelouch.
21: Ouais. Et Philippe Lelouch, avec au départ Catherine Jacob, et puis après Julie Ferrier, qui a vraiment pris le rôle et qui est extraordinaire dans ce personnage. Et puis pendant cette période-là, j'ai terminé une pièce qui s'appelle Noces de Perles, qui raconte l'histoire d'un garde du corps et de sa patronne. Qui l'annonce qu'il s'en va et ça va être un face-à-face.
1: Je
21: suis très fier de cette pièce. Et puis je suis très, très content du potentiel casting. Ça, c'est. Voilà, il y a une.
1: On peut dire le casting ou pas?
21: Non, pas encore.
1: C'est trop tôt.
21: Moi, j'ai une lecture le 25 juin. Donc si tout le monde est d'accord, je pourrais l'annoncer. Parce que si je l'annonce et après, bon.
1: Mais on ne va pas citer tout de suite Anne Parillaud.
3: Non. Il faut rien lui dire.
21: Il faut rien lui dire, lui.
1: Et puis, alors j'ai entendu parler d'un seul en scène.
21: Oui, ça, j'ai terminé ça. Tu vas voir ce que je vais te mettre dans la tête. Tu vas voir, tu peux rien pour attendre. Donc, un seul en scène, ça c'est pour l'été 2027, qui s'appelle Tomber, se relever et espérer être aimé, que j'ai terminé d'écrire et que j'ai. Merci. Et que j'ai confié à Anne Bouvier, qui a beaucoup apprécié l'écriture et ce que ça raconte. Et donc je vais commencer à travailler ça en septembre.
1: D'accord.
21: Pour être prêt,
3: Mais ça sera rigolo ou triste?
21: Je pense que ça pourra faire pleurer un peu, ça pourra faire rire. C'est pas du stand-up. Hein,
6: C'est un seul en scène?
21: C'est un seul en scène.
6: Tu l'incarnes?
21: Je l'incarne.
6: Ok.
21: C'est le
1: vrai.
21: Ce sera le vrai Benjamin Castaldi.
6: Trop bien.
21: Ah. Voilà. Et avec tout ce qu'on a dit sur moi, etc. Ouais. Donc je vais m'amuser de ça.
6: Génial.
1: Mais alors, pourquoi dans ce cas avoir décidé de retourner chez Cyril Hanouna à la rentrée?
21: En fait, comme j'ai tout lancé, j'ai eu de la chance pendant un an de me consacrer à plein de choses, écrire, produire. J'ai terminé une série aussi que je vais avoir la chance, j'espère, de commencer à développer là dans les prochaines semaines. Donc j'ai fait plein de choses et comme j'ai tout lancé, en vrai, j'ai un peu de temps. Et puis surtout, moi je suis assez fidèle et Cyril est mon ami, on s'est parlé toute l'année. Il m'a dit allez reviens, on va se marrer et honnêtement, j'ai envie d'aller me marrer avec eux parce que là c'est mes potes.
1: C'est aussi un retour dans le groupe M6 pour vous.
21: C'est mon ami et puis c'est un retour dans le groupe M6 sur lequel j'étais il y a 25 ans pour le lancement du Loft. Ouais. Donc tout ça a été assez complémentaire.
1: Ça veut dire que vous avez d'autres projets avec M6, Benjamin?
21: Pas encore, mais je crois savoir que ça pourra se mettre en place. De toute façon, avant que je te dise un truc, il va se passer beaucoup de temps.
1: Attention, parce que je peux donner le deuxième.
21: Non, merci. Voilà, donc ça a été une année extrêmement. En plus, j'ai traversé l'Atlantique à la voile.
6: Ah ouais?
21: Entre temps.
1: Ah, ça, c'est incroyable. Ah
21: ouais.
1: Ça.
21: C'était.
6: Tout seul?
21: Ah non, on était quatre, pas déconner.
6: D'accord.
21: Et ça a été une aventure incroyable aussi, pareil, parce que c'est la voile.
1: Vous avez eu peur?
21: Parfois, oui, bien sûr.
6: Oh. Ouais. De quoi? Qu'est-ce qui fait peur?
21: Tu sais, des fois...
1: Des creux, non?
21: Il y a toujours 3-4 mètres de creux.
6: Ok.
21: 3-4 mètres, ça fait quand même quelques étages. Et puis, de temps en temps, tu te dis, tiens, il y a 5500 mètres de fond sous bois.
6: Oh, claustro.
21: Et que t'es au milieu de nulle part. Tu sais que si t'as un problème, globalement, on mettra 7, 8, 9, 10 heures à venir te récupérer. Donc,
6: je ne fais pas partie du voyage, désolé.
1: Je lance des recherches.
21: Ouais, donc ça a été. Et puis, c'est quand même l'occasion de se retrouver face à soi-même pendant des heures et les quarts de nuit. Tout ça, c'est des moments assez.
6: Trop beau.
1: Combien de temps en mer?
21: Alors, moi, on a mis 18 jours. Mais
6: 18 jours.
21: Ah ouais. Ce qui est pas mal, hein.
1: Ah ouais.
6: Je l'ai fait en beaucoup moins, mais bon.
3: C'était en avion.
6: 4 jours.
21: Moi, je l'ai fait en 6 heures sur la France. Donc voilà, donc ça a été une année extrêmement, une année et demie, même extrêmement riche.
6: Enrichissante.
1: On voit que vous êtes un nouvel homme.
21: Et enrichissante, et en plus ça m'a permis de faire plus de sport, de devenir une espèce de bête.
1: C'est une bête, exactement. Allez, on va jouer avec un auditeur maintenant, on va jouer au 3, il y a 3 bonnes réponses, ou sinon vous ne gagnez rien.
3: Elle commence bien cette semaine, parce qu'on prépare les vacances. Qu'est-ce qu'on fait en vacances, quand on prend un peu de temps pour
1: soi? On écoute de la musique,
3: on écoute la radio, on écoute Europe 1, bon. Et pour ça, il faut des enceintes.
21: Oui.
3: Alors aujourd'hui, on vous offre, non
1: il
3: pas
1: faut
3: une,
1: faut
3: mais combien deux enceintes. Oui, okay. Il en faut plusieurs, parce que vous allez voir que chacune a bien sa fonction.
21: Est-ce qu'on n'aurait pas une qui flotte par hasard?
3: Il y en a une qui flotte.
1: Ça, ce serait génial.
3: C'est la Mino X de chez Lexon. Celle-ci, d'accord, elle est flottante. Donc, vous avez une piscine.
21: Oui.
3: Bon, vous êtes invité chez Benjamin Castaldi. Vous emmenez votre flottante.
21: Non, j'en ai deux, excusez-moi.
3: Vous avez deux piscines.
21: Il y a deux enceintes.
3: Mais sinon, dans le bain, ça marche aussi. Hein.
21: Okay.
3: Attention, hein, vous la mettez dans votre petit bain. Bien vous écoutez Europe 1. C'est très pratique. Et puis, il y a la Mino T. Alors, elle, c'est une enceinte qui est idéale pour vos escapades en plein air avec un mousqueton intégré.
21: Très bien.
3: Donc, on écoute la radio ou la musique sur le sac à dos, dans la toile de tente, le soir, ça c'est génial. 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Et puis, à quelques jours de la fête de la musique, parce que c'est quand même le 21 juin, je vous le rappelle.
21: Ah oui.
3: Nous ajoutons
21: déjà.
3: Ça arrive vite. Hein. Nous ajoutons la toute nouvelle compilation, le meilleur du top 50.
1: Vous ralentissez tout le groupe, Benjamin.
3: Alors, cette compilation du top 50, vous pouvez la choisir soit en version CD, il y a 5 CD, soit en double vinyle. Double vinyle,
21: cassette,
3: c'est très beau.
21: Non, c'est pour savoir, je m'intéresse.
1: Ça passe pas. Allez, nous accueillons Isabelle au téléphone. Bonjour Isabelle.
2: Bonjour Thomas, bonjour toute l'équipe.
3: Bonjour.
21: Bonjour Isabelle.
2: Heureuse de vous avoir.
1: Bah, nous aussi, vous nous écoutez souvent Isabelle?
2: Oui, je vous écoute souvent, oui.
21: T'imagines, j'étais dit non, c'est la première fois, je suis tombée par hasard.
1: Pourquoi pas, mais on a question.
2: Non, il y a très longtemps que je vous écoute.
1: Ah, bah ça nous fait plaisir.
21: Est-ce que vous avez
1: Isabelle.
21: Les yeux bleus, Isabelle?
2: Il a la rêve, bien sûr.
1: Évidemment, on l'a tous. Vous nous appelez d'où, Isabelle?
2: J'appelle Vivonne, c'est tout près de Poitiers, dans la Vienne.
3: Ah oui.
1: Vivonne, dans la Vienne, bien sûr Isabelle. Ah, attention, j'ai 3 extraits sonores pour vous. Vous allez entendre ce matin un immense chanteur, un extrait de film et le générique d'une série. Si vous retrouvez les 3, c'est gagné pour vous, les enceintes. C'est parti.

0: Tu es trop stupide.
1: C'est difficile,
0: pourquoi
1: t'as
0: fait ça?
1: Ouais.
0: Tu es trop stupide, Rose. Et pourquoi t'as fait ça? Pourquoi? Tu sautes, moi je saute, pas vrai?
1: Alors Isabelle, qu'est-ce que vous avez reconnu?
2: Alors j'ai reconnu Johnny Hallyday, que Bravo. Je t'aime.
1: C'est son anniversaire, Johnny, aujourd'hui.
3: Il était né en 1943, le 15 juin, ouais, effectivement.
1: Ah, ensuite le film, est-ce que vous l'avez?
2: Titanic.
1: Oui. Bravo, bravo Isabelle, c'est super. Passé hier soir à la télé, Titanic.
4: Ça a marché d'ailleurs.
2: Oui, sur TF1.
4: Pas,
2: oui.
4: Pas ouf.
1: Hein. Pas fou. Pas fou.
4: Bah, en même temps, il y a 25 millions de Français qui l'avaient vu. Hein,
1: ouais. Ouais, ouais. C'est ça, ou revu.
4: Ou revu.
1: Et ensuite, le générique, est-ce que vous l'avez de cette émission?
2: Je pense Les Amours.
1: Oh là là, oh là Isabelle.
4: Quel carton.
1: Bravo Isabelle,
2: trop forte. Je vous remercie, c'est gentil.
1: Ça bon alors, plaisir.
3: Isabelle,
1: pas trop dur, ce
3: non, ça allait. Ouais, on a fait un lundi tranquille, hein, Jérémy.
2: Oui.
3: Alors Isabelle, pour pouvoir écouter Culture Média que vous écoutez régulièrement quand même, on va vous envoyer deux enceintes, une enceinte flottante,
1: on l'a déjà dit,
3: et une enceinte avec son mousqueton.
4: Ah, on peut accrocher donc.
3: Pour accrocher.
4: C'est important.
1: Oui, un système d'accroche.
3: Et puis, à quelques jours de la fête de la musique, on ajoute la toute nouvelle compilation,
4: c'est
3: le meilleur.
4: C'est encore la fête de la musique cette année.
3: Le meilleur du top 5.
1: 21 jours, absolument.
3: Chez Wagram, soit le coffret 5 CD ou le double vinyle. Vous préférez quoi, Isabelle, vous?
2: Le coffret 5 CD, s'il
3: Allez,
2: vous plaît.
3: C'est parti,
1: on vous envoie
3: ça
1: les
4: vinyles. Vinyle. Allez, hop.
2: Allez, ah ben, je vous remercie beaucoup. Et puis, j'adore les années 80, c'était mon style. Ça.
3: Ah ben, ça, vous allez vous régaler formidable. Avec la compile du meilleur
2: ah,
3: du top 5.
2: Ah oui.
1: Vous allez danser chez vous à Vivonne. On vous embrasse, Isabelle. À bientôt.
2: Je vous embrasse tous et bon courage pour la suite. Bonne
1: merci,
2: émission.
1: Merci.
3: Salut, Isabelle.
1: Écouter.
3: Et si vous aussi, vous voulez jouer avec toute l'équipe d'Europe 1 et de Culture Média, bah, vous n'hésitez pas à vous envoyer Média, M-E-D-I-A-S, au 739-21, 2 fois 75 centimes plus coût du SMS. Et on vous rappelle très vite.
1: Allez, on se retrouve dans un instant pour la suite de Culture Média avec nos invités Xavier Lacaille et Benjamin Castaldi.
4: Mon père aime bien ce qu'on fait, il m'a dit.
1: Ah, c'est vrai, il est content.
4: Il est content.
1: Ah, alors ça me fait plaisir.
3: Oh, j'adore.
4: Il m'a envoyé un petit message.
1: Oh, Jean-Pierre.
4: Ah, Jean-Pierre.
1: Qu'est-ce c'est qu'on aime, Jean-Pierre.
4: Ouais, il est bon, mon père.
1: Il est content que Cyril Ferraud présente Fort Boyard, votre papa?
4: Alors, franchement, je pense que oui, parce qu'il est, ouais. Il est toujours. Non, je pense que ça lui fait très plaisir.
1: Parce que moi, je me souviens encore de Jean-Pierre Castaldi dans Fort Boyard.
4: Il a fait deux saisons.
1: C'était un vrai grand personnage. Bon, alors, on va reparler dans un instant de votre film de Giacomo. Et alors, j'avais envie, comme c'est un film sur les influenceurs, de tester un petit peu vos connaissances sur de grandes phrases d'influenceurs.
4: Ah, pardon, qui s'est capété?
1: C'est pas celle-là.
4: Ah, mais pas celle-là.
1: Dommage.
4: C'est la première.
1: C'est vrai.
4: Enfin, un peu de Culture Média, c'est la première phrase extraite d'une télé-réalité. C'était Kenza.
1: Kenza,
4: The Loft.
1: Qui s'est capété?
4: Qui s'est capété?
1: C'est vrai que ça restera dans les annales.
4: Ça restera. C'est...
1: Oh, bravo! À tout de suite, Sean.
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3: Vous écoutez Culture Média sur Europe 1. 10h, 11h30 tous les jours avec Thomas Hill et avec vos invités ce matin, Thomas, Xavier Lacaille et Benjamin Castaldi pour le film The Giacomo de Baptiste Drapeau qui sort ce mercredi.
1: Avec ce personnage Giacomo qui est, oui, ridicule, mais qui est aussi assez attachant.
4: Oui, oui, oui.
1: Je ne sais pas si c'était volontaire de votre part.
4: Oui, il y a tout petit peu.
1: Il reste attachant et on a envie qu'il y arrive.
4: En fait, on s'est dit, quel est le... En fait, les réseaux sociaux, c'est l'accélérateur d'un besoin naturel qui est d'être aimé, d'être reconnu. Et donc, c'est juste un mec qui est seul et qui veut être reconnu et qui fantasme l'influence. Donc, en fait... On s'attache à lui malgré sa connerie, quoi.
1: Ouais, c'est ça. Et alors, il veut absolument donc avoir son million d'abonnés. Et

0: on s'en enferme moment, et on était dans une expérience sociologique. Alors ça reste, avec le recul, ça l'a été, mais on s'est quand même beaucoup marré.
1: Et puis très vite, il y a eu le qui s'est capété.
0: C'était le soir même.
1: C'était le soir même.
0: Là, on avait pris un peu de distance avec
1: le concept de base.
0: Très rapidement, il y a eu un petit décalage. Mais en tout cas, eux ne sont pas rentrés du tout. Eux, ils sont rentrés pour vivre un truc un peu hors norme, mais pas du tout pour être célèbre. Parce que quand ils sortaient, pour le coup, ils ont vraiment pris sur la tête. Ce qu'ils sont sortis, c'était des vraies grosses vedettes. Quoi. Oui, en fait, à l'époque, ils ont effacé le festival de Cannes, ils ont monté les marches. C'était démentiel. Ouais. Démentiel.
1: Et alors, on va voir si vous maîtrisez bien donc, le sujet des influenceurs et des lofters. Anissa, vous jouez aussi. Je vais vous donner des phrases emblématiques d'influenceurs, de personnalités de la télé-réalité.
2: On adore.
1: À vous de les compléter. Ouais. Par exemple, si je vous dis, t'es une fille, t'as pas de
2: shampoing.
0: C'est Nabila.
1: Nabila,
3: bien sûr. Là, c'est facile.
1: On commence
3: facile.
1: Plus difficile avec une phrase de John David, bien sûr. Bien célèbre John David, Secret Story saison 2.
0: Ouais.
1: C'est pas aux vieux singes qu'on apprend à faire des.
2: Des galipettes.
0: Ouais.
1: Non, ça rime avec le vrai mot.
2: C'est.
0: Des salades.
3: Ah, des salades.
0: Non. Des salades.
2: Grimaces.
1: Qu'est-ce qu'il y a dans les salades parfois?
0: Des limaces.
1: Les limaces. C'est pas aux vieux singes qu'on apprend à faire des limaces.
0: On est quand même arrivé à trouver. C'est moins efficace sur la
2: John David, je l'ai pas.
1: Un point pour Benjamin. Il n'y a pas qu'une. C'est statistiquement impossible.
2: Lune.
1: Oui.
2: Oui, joli. Bien sûr, c'était dans les anges.
0: Ah oui, les anges, oui.
1: Bien, génial, cette phrase de Kim, des Marseillais. Il n'y a pas qu'une lune.
0: Non, Kim, au départ, elle a fait le Loft 2.
1: Ah oui, oui, mais alors c'est dans les Marseillais qu'elle a prononcé cette phrase.
0: Il n'y a pas
1: qu'une lune, c'est statistiquement impossible.
2: Oui, parce qu'elle disait, si nous on a la lune en France, comment ils peuvent la voir au Brésil? C'est pour ça qu'elle disait qu'il y avait plusieurs lunes.
0: C'était pas le couteau le plus aiguisé du terroir.
1: Non, ça se tient. Je suis têtu comme une.
0: Moule. Comme une moule.
2: Moule.
0: Têtu comme une moule.
2: J'ai trop regardé la couleur.
1: Daniela de Secret Story 3.
0: Ah, très bien celle-là.
1: Elle est géniale. Je suis têtu comme une moule, elle est formidable.
0: C'est une super.
1: Je peux plus me le voir
0: en dessin.
3: Friture.
1: Non.
0: En friture.
2: Ça rime avec peinture ou pas?
1: Ça rime avec
2: peinture.
1: Ça rime avec peinture.
0: Bah, oui.
2: Je peux plus me le voir
1: en coiffure.
0: En teinture.
1: Ça rime avec teinture. Je peux plus me le voir en teinture. A dit Léana dans Les Vacances des Anges 3. On aime bien les prénoms déjà.
3: Très joli.
1: Le bois, c'est noble et chaleureux parce qu'il faut savoir qu'avant, le bois, c'était un.
2: Un arbre.
1: C'était un arbre.
2: C'est
1: simplement.
2: C'est vrai. Mais ils sont géniaux, ces influenceurs.
1: Ce que j'adore, c'est. Parce qu'il faut savoir qu'avant.
2: Le bois,
1: c'était un arbre. Ça, c'est magnifique. C'est une phrase de Brandon.
0: Bien sûr. Bon, ah oui, Brandon de L'île d'Adaptation.
1: Anges de la télé-réalité 2.
0: Ah oui.
1: Le peintre, ça se voit que c'est pas.
0: Les anges, ils ont récupéré tout le monde, en fait. Donc, ils ont tout fait.
1: Le peintre, ça se voit que c'est pas.
2: Ah, ils ont mélangé un nom.
1: C'est un nom connu, ouais.
2: Genre Mozart.
1: C'est une phrase de Nabila. Oui, Mozart.
2: Mais c'est ça.
3: C'est pas vrai, c'est super.
1: Le peintre, ça se voit que c'est pas Mozart.
3: Ah, c'est sublime.
2: Mais c'est génial.
0: Je pense que c'est génial.
2: Ah, mais Nabila, et là-dessus, elle est très très douée.
0: Elle est trop forte. Hein.
2: Parce que c'est très très drôle.
3: Ouais, super, c'est super marrant.
1: Angela Merkel, c'est la. Allemande?
0: C'est la présidente.
3: Non, ça aurait été.
2: Non, chandelière.
1: C'est la chandelière.
0: Quelle culture.
3: T'es trop forte. Trop
2: mais
3: forte.
2: Non, mais j'essaye de comprendre avec quoi ils peuvent mélanger. Ouais, donc, chancelière, chandelière. Je me mets dans la peau.
1: Jessica, en l'occurrence.
2: D'ailleurs, je serai candidate aux Anges 24.
1: Il faut faire table.
0: Table ronde.
1: De mon passé.
3: Table ronde.
1: Il faut faire table basse.
2: Tu vois, c'est comme ça qu'il faut.
1: Il faut faire table basse de mon passé. Ça, c'est signé Antonin. Je ne suis pas sorti de.
0: De l'asperge.
1: Oh oui,
0: bien sûr.
1: Un grand classique. Je ne suis pas sorti de l'asperge.
0: C'est super.
1: Aurélie dans Les Princes et les Princesses de l'Amour.
0: Bien sûr.
2: Mais est-ce que, Thomas, est-ce que je pourrais demander une petite faveur à Xavier Lacaille?
1: Oui.
2: Est-ce qu'il ne peut pas poursuivre le jeu en Giacomo?
1: Allez,
2: est-ce qu'on ne peut pas avoir un peu de Giacomo avec nous là? Alors, il faut qu'il enlève les lunettes et qu'il mette là.
1: Dans le personnage.
3: Je vais appeler Giacomo. Giacomo, oui, ça va mon Gazi. En direct Europe 1.
1: Allez, ça fait plaisir.
3: On continue le jeu. Vas-y, balance.
1: Tu les emmerdes avec un grand
2: M.
0: Avec un grand A.
1: Avec un grand A, bien sûr. Ah, ils emmerdent avec un grand A.
0: Bien sûr.
1: Comme
3: sûr. Première lettre. Bien sûr, dans l'alphabet. La plus importante.
1: Celle-là, elle est facile.
3: Oui.
1: La question, elle est vite.
2: Répondue.
3: Évidemment.
1: La question, elle est vite répondue. Ça, c'est JP.
3: Conjugué.
1: Sur Instagram. Elle n'a pas inventé le fil à couper.
3: Le fil à couper tout court.
1: Le fil à couper l'eau.
2: L'eau chaude.
1: Le fil à couper l'eau chaude.
0: Ah ouais, la vache.
1: C'est beau ça.
0: C'est pas mal.
1: Elle n'a pas inventé le fil à couper.
3: Pas de sens.
1: Allez, une petite dernière. C'est une fille. C'est une fille qui n'a pas sa langue dans sa.
3: Dans sa.

0: dans sa bouche.
1: Non, tout de suite, dans sa bouche.
0: Évidemment, quand tu parles
2: Giacomo,
0: trop,
2: il est meilleur que Xavier.
0: Quand tu parles trop, t'as pas ta langue dans ta bouche.
1: C'est une fille qui n'a pas sa langue dans sa bouche. Célèbre phrase de Steph. Stéphane, Secret Story.
3: Stéphane, Secret Story 4.
1: C'est une victoire écrasante d'Anissa Adani. Bravo Anissa. Magnifique. Ah oui, elle était
2: merci
1: très forte.
2: Les amis. Faut bien que ça me serve de regarder tout ça.
1: Et allez voir The Giacomo, donc de Baptiste Drapeau, ça sort mercredi au cinéma. Il y a des grandes phrases aussi. Hein.
0: Oui, il y a pas mal de citations de moi-même dans ce film que tu peux les extraire et les utiliser dans ta vie de tous les jours.
1: Bien sûr. Vous en avez une là.
0: Un esprit sain dans un corps stock. ça c'est le numéro un. Après, il y a pas de hasard. Il y a que des rencontres dans la vie.
1: C'est vrai.
0: Ça c'est un truc. Tu peux réfléchir longtemps sur ça.
1: C'est aussi assez philosophique finalement comme film.
0: Éminemment philosophique.
1: Éminemment. Merci beaucoup à tous les deux d'être venus, Xavier Lacaille et Benjamin Castaldi.
0: Merci.
2: Et nous, on se retrouve demain, 10h, sur Europe 1 pour Culture Média, avec au programme Alexia Laroche-Joubert, qui sera là, que vous connaissez bien.
0: La papesse.
2: Ouais, la papesse de la télé. Et puis, il y aura aussi Kali et Charlie Couture demain. Il y aura beaucoup de musique.
1: Ça va être magnifique demain. Et dans un instant, vous avez rendez-vous avec Christine Kelly. Passez une très, très belle journée sur Europe 1. On se retrouve demain à 10h.
0: Merci les amis, c'est trop cool.
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4: Il est 11h29 sur Europe 1, toute l'actualité milidaise.
7: Bonjour Christine, bonjour à tous. La bourse de Paris évolue dans le vert porté par l'accord trouvé entre les États-Unis et l'Iran pour mettre fin à la guerre. Accord qui prévoit notamment la réouverture immédiate du détroit d'Ormuz. Une agence de presse iranienne annonce ce matin que des frais maritimes
2: maritimes ont été ajoutées au dernier moment. Les États-Unis et l'Iran vont se retrouver cette semaine à Doha pour des discussions préparatoires avant la signature prévue vendredi à Genève. Les prix à la pompe devront baisser aussi rapidement qu'ils avaient augmenté au début de la guerre, prévient la porte-parole du gouvernement Maud Bréjon. Il y aura une baisse du prix des carburants au rythme de la libération des pétroliers, estime Michel-Édouard Leclerc sur Europe 1 et CNews. Emmanuel Macron salue l'accord conclu entre les États-Unis et l'Iran. Il martèle qu'un cessez-le-feu robuste et durable est indispensable au Liban. Le ministre israélien de la Défense annonce ce matin qu'Israël ne retirera pas ses troupes du Liban. La fin de la guerre au Moyen-Orient au menu du G7 qui s'ouvre aujourd'hui à Évian, l'Ukraine également. Donald Trump est attendu sur place à 17h heure française. Volodymyr Zelensky appelle les dirigeants du G7 à soutenir l'Ukraine après une nouvelle vague de frappes russes, des frappes qui ont fait au moins 9 morts. Une cathédrale historique a été incendiée à Kiev. Rien ne justifie une attaque contre un patrimoine universel, dénonce Emmanuel Macron. La Russie affirme que la cathédrale endommagée a été touchée par un missile américain Patriot de la défense antiaérienne ukrainienne. Plus que 30 minutes d'épreuve, quelques 530 000 élèves de terminale plongent sur la philosophie ce matin, première épreuve du bac. Peut-on être heureux quand les autres ne le sont pas? Ou encore débattre, est-ce chercher la vérité? Ce sont quelques-uns des sujets du jour. Le bac a-t-il encore de la valeur? C'est la question sur le site et l'application Europe 1. Et puis un mot du mondial de foot. La Suède a pris seule la tête du groupe F après sa victoire écrasante 5-1 face à la Tunisie. La France fera son entrée dans la compétition demain face au Sénégal. Coup d'envoi de la rencontre à 21h. Tout de suite, c'est Christine Kelly et vous.
4: Merci ma chère Émilie. Prochain point sur l'actualité à 12h sur Europe 1.
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4: Bonjour à tous, nous sommes ensemble jusqu'à 13h avec Gabriel Cruzel et Karim Aloum. Comment allez-vous?
21: Bonjour à tous.
4: En régie, Géraldine Armand. Bonjour qui Christine. Réalise, bonjour accompagnée d'Alexandre Mar et William Torzek. Dans le Val-de-Marne, un élu du local du Rassemblement National a récité une prière mariale en plein conseil municipal après avoir demandé sans succès d'interdire les signes religieux dans l'assemblée de la ville d'Ivry-sur-Seine où deux élus de gauche siège voilé. Une laïcité à géométrie variable, peut-être? Peut-on afficher ostensiblement sa religion dans une assemblée politique? Le maire communiste Philippe Bouissou s'est mis dans une colère noire et a promis de saisir le préfet contre cet élu évoquant même un crime politique. Pourtant, la laïcité devrait s'appliquer et prévaloir, quelle que soit la religion et les revendications impliquées. Alors je vous pose la question, auditeur d'Europe 1 ce midi. Est-ce que vous êtes plutôt voile ou plutôt croix? Est-ce que vous comprenez cette altercation verbale dans l'instance dirigeante de la ville d'Ivry-sur-Seine? Nous attendons vos appels au standard 01 80 20 39 21. Jacqueline, une octogénaire de 86 ans, a été retrouvée morte jeudi soir en pleine rue dans le Gard. Elle a été victime d'une agression qualifiée de très violente aux abords d'une promenade près d'un étang d'un camping dans le quartier de Port-Camargue. Pourtant, personne n'en parle. Appelez-nous au standard d'Europe 1. Elle a été égorgée. Personne n'en parle.
22: 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Il est 11h33. Bienvenue sur Europe 1.
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4: C'est le 11 juin au conseil municipal d'Ivry-sur-Seine avec le maire communiste Philippe Bouissou qu'un élu RN, Kevin Nader, propose un amendement pour interdire les signes religieux ostentatoires. L'amendement est rejeté. Deux élus de la majorité portent le voile. En protestation, il brandit une croix. Il récite « Je vous salue Marie ». Il déclare placer le conseil sous le signe de la croix. Le maire communiste, suspend la séance, dénonce une honte, saisit le préfet. La polémique porte sur une supposée laïcité à géométrie variable. Question, Gabriel Cluzel, êtes-vous voile ou croix?
23: Alors déjà, on peut noter qu'il y a que la réflexion du maire communiste, je le précise, le parti aux 100 millions de morts, est quand même croquignolesque si le sujet n'était pas aussi tragique, puisqu'il parle de crime de crime politique s'agissant des actes de ce conseiller municipal, donc d'avoir récité un « je vous salue » finalement, sachant que venant du Parti communiste, faut reconnaître que c'est quand même assez osé. On peut déjà démarrer là-dessus. Par ailleurs, dans la séquence, elle est très intéressante à regarder.
4: Eh ben on va l'écouter.
23: Oui, voilà.
4: Vous voulez qu'on l'écoute ?
23: Exactement.
4: Retenez bien ce que vous allez me dire, ce que vous allez dire sur la séquence. On l'écoute. On propose aux auditeurs d'Europe 1 de bien écouter cette séquence et d'appeler au standard d'Europe 1 pour réagir.
0: Je ne vois pas pourquoi les lois de la laïcité s'appliquent dans cette ville, dans cette assemblée communale et dans les politiques municipales.
1: Eh bien, puisque vous refusez d'être placé sous le signe de la laïcité dans ce conseil municipal, vous refusez la laïcité. C'est bien ça. Donc, on sera placé sous le signe de la croix à chaque conseil municipal dorénavant. Et que la croix vous bénisse tous, que Dieu vous bénisse. Et je vais dire un « Je vous salue Marie » d'ailleurs. « Je vous salue Marie, pleine de grâce. Le Seigneur est avec vous. Vous êtes bénie entre toutes les femmes et Jésus, le fruit de vos entrailles, est béni. »
0: Alors, ce que vous venez de faire signe votre crime politique et vous venez d'enfreindre toutes les règles. Je vous demande, je vous somme de quitter cette assemblée communale immédiatement.
4: Gabriel Cluzel, crime politique, on l'a entendu.
23: Voilà, vous avez exactement entendu. Et la phrase qui est aussi intéressante, c'est qu'il dit, le maire, et ce qui explique la réaction du conseil municipal, c'est qu'il dit, s'agissant de l'amendement sur le voile islamique, en fait l'interdiction du port de signes religieux, il dit « mais je ne vois pas pourquoi la laïcité aurait droit de citer dans ce conseil municipal ». Donc en réalité, c'est une réponse que lui fait son conseil municipal. Donc on voit l'incohérence absolue de ce maire. Alors sa colère, elle est assez effrayante. On a l'impression d'un dessin animé, on voit un petit diablotin sur lequel on a jeté de l'eau bénite, vous n'avez pas trouvé ? J'ai trouvé sa colère un petit peu surjouée, si je peux me permettre. Voilà, sauf son respect. Par ailleurs, moi je suis très frappée de voir que ce conseiller municipal, je crois qu'on a le droit de lui dire, c'est pas de lui faire insulte, est franco-libanais, puisqu'il ne s'en cache pas. Oui. Et vous savez à quel point les Libanais ont vécu dans leur chair la présence sur leur sol d'un islam conquérant et à quel point cela peut être difficile pour les chrétiens de le vivre jusqu'à des affrontements sanglants. Donc je crois qu'il faut avoir beaucoup d'attention pour ces mises en garde des chrétiens libanais. Voilà, ça me semble extrêmement important. Moi, ce que j'ai trouvé extrêmement scandaleux, on a le droit de le dire ou pas ?
4: Bien sûr.
23: C'est la dépêche de l'AFP.
4: Ah.
23: Pardon, mais l'AFP, c'est l'évangile, non, normalement, pour la presse. Mmh. C'est la source de toute information. Mmh. Et ils sont contentés d'expliquer que, finalement, cet élu avait sorti une croix. On ne savait pas d'où c'était.
4: Non.
23: Un crucifix.
4: Ah.
23: Voilà. Un crucifix.
4: Attention, c'est pas pareil. Justement.
23: Et ils n'ont pas du tout donné le contexte. Ils n'ont pas évoqué cette affaire du voile islamique, puisque donc il y a deux élus qui portent le voile islamique en conseil. Elles ne sont pas les seules. D'ailleurs, c'est un autre sujet dans le sujet. Hein. On découvre qu'il y a un certain nombre d'élus en France dans des conseils municipaux qui portent le voile islamique. Et donc, le contexte n'a pas été donné, mais c'est une information tronquée et malhonnête. Pardon, j'ose le dire.
4: Alors, ça c'est pour la partie AFP. Et Gabriel Cluzel a bien planté le décor. Karim Aloum, et n'oubliez pas, et vous aussi, n'oubliez pas vous aussi de nous appeler au standard de repas. On a Marie qui nous appelle de PACA. Alors Marie, avec un prénom, je ne sais pas, elle dit qu'elle est plutôt voile. Attention, elle nous appelle dans un instant. Elle dit qu'on n'est plus en France, on doit avoir un costume laïque. Voilà. Non, on en parle avec Marie dans un instant. Karim Aloum, est-ce que vous êtes plutôt voile ou bien vous êtes plutôt croix ? Est-ce que vous êtes plutôt rien du tout, laïcité à observer dans une instance telle que celle-ci ? Ou bien est-ce que vous êtes plutôt, du côté ou du côté du crucifix ? Parce que attention, pour moi, il y a un gros débat entre croix et crucifix. Alors peut-être parce que moi, je fais beaucoup d'attention à cela, mais il a sorti une croix, il a dit le mot croix, tout le monde sort le mot crucifix et c'est l'AFP qui le sort normalement. On en parlera dans un instant. D'abord, Karim Aloum.
3: Moi, je suis du côté de la loi de la République. À force de reculer, de céder, de faire des concessions, toutes les lignes rouges ont été franchies. Moi, je suis, sur ces questions, j'ai appris à nuancer, je suis habité par l'esprit de la nuance, je connais les islamistes depuis 40 ans, je sais comment ils fonctionnent. On va revenir à l'essentiel, ce qui s'est passé dans ce conseil municipal d'Évry-sur-Seine de la République française. ce qu'une femme voilée revendique fièrement son voile comme étendard politique. Ça, c'est très important. Et je rappelle, le maire a refusé à la demande des élus du Rassemblement national d'appliquer la laïcité. Il a dit ceci, je n'appliquerai pas la laïcité dans le conseil municipal et dans ma ville. Je rappelle à ce maire que l'article 1 de la Constitution française dit ceci, la France est indivisible et laïque. Donc le maire est hors la loi. Refusant d'appliquer la laïcité, il est hors la loi. Je lui rappelle aussi qu'il y a une charte des élus qui interdit tout signe religieux ou ostentatoire au conseil municipal. Donc on a en face de nous un maire qui ne respecte pas la loi. Il applique quelque chose qui est très dangereux. Je viens de dire que la France est indivisible. Mais en portant le voile, c'est un acte séparatiste. Ça veut dire que la République est divisible. On se sépare. Parce que le voile n'est rien d'autre que cet acte de séparer les Français. Parce que quand vous avez un voile, les gens qui ne sont pas d'accord avec vous sont exclus, mais le conseil municipal, c'est de rassembler tous les élus dans le cadre de la loi, de rassembler pour faire quelque chose pour la ville, non pas pour exprimer un signe religieux ou bien un acte militant. Parce que le voile, que le maire il est d'accord ou pas, c'est un acte militant. C'est une tenue militante pour elle, et que le CD, dire que la laïcité ne peut pas s'appliquer alors, en conseil municipal, c'est violer la loi, c'est ne pas respecter la loi. J'espère que le préfet va lui rappeler ça et de le rappeler à l'ordre. Le voile n'a pas sa place au conseil municipal d'une mairie de la République française.
4: J'entends bien ce que vous dites, Karim Alloum, et on a Marie qui nous appelle de PACA dans un instant. Mais une question quand même, Marie Alloum, une remarque, vous allez me répondre dans un instant. Vous dites qu'il faut respecter la loi. Mais vous voyez, lui, l'élu, Kevin Nader, il venait instaurer un amendement pour ces signes.
3: Au règlement intérieur.
4: Oui.
3: Amendement pour le règlement intérieur, pour l'application de la laïcité.
4: Il a entièrement raison. Oui, mais la loi existe déjà. Vous me dites qu'il faut respecter la loi. Vous voyez ce que je veux dire ?
3: Il y a la charte. Si le maire qui ne respecte pas la loi, le maire, il tord la loi.
4: Donc voilà, vous voyez ce que je veux dire ? C'est-à-dire que la loi existe déjà.
3: Absolument.
4: Et on en est au point où il faut en plus faire voter un amendement pour le règlement intérieur. Il y a quelque chose qui ne va pas.
3: Quelque chose qui ne va pas parce que l'État a reculé. L'État est faible. Normalement, le préfet, le jour même, doit le suspendre. Le jour même, doit le rappeler à l'ordre et qu'il lui donne l'ordre que les prochaines réunions du conseil municipal, il n'y a pas de voile. Ça, c'est la République. Si le préfet ne le fait pas, parce qu'il a peur d'être taxé, raciste, islamophobe, etc., etc. Et c'est comme ça que les islamistes profitent et que leurs alliés, qui sont des idiots utiles, que l'extrême gauche, la gauche radicale, une grande partie de la gauche, aujourd'hui, a vendu son âme pour les islamistes qui sont les ennemis des femmes et des libertés.
4: Marie, vous nous appelez de PACA, vous êtes voile ou croix ?
6: Ni voile, ni croix. Je pense qu'en France, on doit accepter la laïcité à tous les niveaux pour donner l'exemple. Si les femmes qui veulent porter le voile ne sont pas bien en France, qu'elles aillent en Iran. Elles seront bien reçues. Par contre, les Iraniennes qui meurent parce qu'elles veulent se dévoiler, on les prend en France. Ce serait beaucoup mieux comme ça.
4: Marie, on marque une pause, je reviens avec vous. Vous dites ni voile, ni croix, il faut respecter la laïcité en France. On en est loin, on revient sur Europe 1.
22: Et vous, qu'en pensez-vous ? 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
22: Il est 11h46 sur Europe 1, vous restez bien avec nous. La suite de Christine Kelly et vous, c'est dans au moins d'une minute. 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
22: La suite à 11h48 sur Europe 1. Chère Christine, on vous retrouve avec vos chroniqueurs. Gabriel Cluzel, Karim Maloum et nos auditeurs, bien sûr, 01 80 20 39 21. Nous avions Marie il y a un instant, Christine.
4: Marie, effectivement, Géraldine, qui est en train de nous expliquer ni voile, ni croix. Et qu'elle est choquée de voir, Marie, à quel point les femmes en Iran se battent pour pouvoir retirer le voile, Marie.
6: Elle meurt. Elles se sont tuées. Hein. Donc c'est quand même grave, la France qui était le pays de la démocratie, qu'elle accepte de reculer comme ça. Hein. On a vu Jospin a accepté un voile, on voit où on en est aujourd'hui.
3: Hein.
6: Plus on donne le bras, on donne la main et on nous prend le bras. Où va-t-on aller? Demain, grâce à ces idiots utiles qui font le jeu des islamistes, nos filles, nos petites filles seront voilées. C'est ça que les Français veulent?
4: C'est clair, c'est exactement ce que tout le monde se pose. Est-ce que c'est ce que veulent les Français? Et vous dites que même la croix, vous dites qu'il n'a mal agi, selon vous.
6: Non, il a réagi. Il n'a pas mal agi, c'est pas lui qui a commencé. Il a réagi parce qu'il était outré. Je le comprends un peu.
4: C'est
6: parce que si tu acceptes le voile, ben pourquoi pas la croire, hein.
4: C'est ça. C'est intéressant de voir comment le fait qu'il ait brandi la croix a permis effectivement de discuter de ce sujet, parce que personne n'aurait pu, n'aurait su qu'il y aurait effectivement ces deux femmes voilées en conseil municipal.
6: C'est presque. Il a brandi la croix comme un peu vade rétro Satanas. Hein.
4: Oui, mais bon, le Satanas, je l'aurais enlevé quand même, parce que vous voyez pourquoi je vous dis mais ça donc... Parce que moi, je suis assez choquée de voir qu'on met tout de suite crucifix, on met tout de suite séance d'exorcisme, alors que c'était pas un crucifix, il n'y avait pas un Jésus sur la croix, c'était une croix sans Jésus. Et là, on est. Voilà, c'est-à-dire que tout de suite, on est dans la dérive. Je réfléchis à voix haute, ma chère Marie, avec vous. Hein. On est dans une sorte de dérive de plusieurs médias. Vous voyez ce que je veux dire ? De plusieurs médias je vous salue Marie égale à une séance d'exorcisme, ben non. Une croix égale à un crucifix, ben non. Vous voyez ce que je veux dire ? Je partage la réflexion avec vous. En tout cas, merci beaucoup Marie pour votre appel et puis le fait que vous dites effectivement ni voile ni croix, respectons la laïcité et que des femmes se font tuer en Iran parce qu'elles refusent le voile. Merci infiniment. On a Jacques maintenant qui nous appelle du Gard, Jacques qui est au standard d'Europe 1. Bonjour Jacques, êtes-vous voile ? Bonjour. Êtes-vous croix ?
0: Bonjour.
4: Comment
0: réagissez-vous ?
4: Bonjour
0: Christine.
4: Bonjour Jacques.
0: Félicitations pour vos émissions, vous, Gabriel, Charlotte et puis les autres. Vous faites des émissions exceptionnelles.
4: Merci.
0: Heureusement que vous êtes là. On sait la vérité, au moins.
4: Merci infiniment.
0: Non, mais c'est vrai. Il n'y en a pas deux comme vous. Il n'y a aucune autre radio ni une autre télévision comme vous.
4: Merci, mon Dieu,
0: d'être là. Merci.
4: Donc, pour en revenir
0: à la croix et puis au voile, je trouve que le voile s'est vraiment déplacé dans une république, mais on laisse tout faire avec les idiots utiles, comme ont dit les auditeurs d'avant, les idiots utiles qui font s'incruster l'islam sur notre territoire chrétien. Et le député qui a sorti la croix, moi je trouve qu'il a tout à fait bien fait de réagir comme ça, parce que personne n'ose le faire, personne. Mm-hmm. Tout le monde est en train de détruire, d'essayer de tuer le christianisme en France et à promotionner l'islamisme. Si les femmes veulent être voilées, il y a des pays qui les accueillent, elles n'ont qu'à y aller, personne ne les retient. Mm-hmm. Moi je leur dis bien, la porte est ouverte, allez-y. Voilà ce que j'avais à dire.
4: Merci beaucoup, mon cher Jacques. Merci pour vos gentils mots à propos d'Europe 1. Vraiment, on vous embrasse tous. Toute l'équipe d'Europe 1 vous embrasse. Merci pour votre regard. Effectivement, vous dites que c'est un scandale, qu'il n'y a pas à avoir de religion dans les conseils municipaux. Merci beaucoup, Jacques. Léa nous appelle au standard d'Europe 1 d'Île-de-France. Léa, juste un instant, je vous donne la parole. Juste pour vous rajouter quelques petites informations que l'élu RN, Kevin Nader, s'est fait insulter en sortant de la séance par tous les élus de la majorité, par ceux qui assistaient au conseil municipal. Il s'est fait menacer là ce matin, information Europe 1. Il s'est, quand il est sorti de chez lui, trois personnes l'ont reconnu, deux l'ont félicité, mais une l'a insulté, lui a dit d'aller se faire foutre. Et pour montrer à quel point effectivement ce débat clive. Et Gabriel Cluzel, je ne sais pas pourquoi est-ce que ces débats clivent. Le fait que ce débat clive, c'est qu'il y ait débat, qu'il y ait polémique, c'est déjà un problème.
1: Oui, c'est très symptomatique. Je fais remarquer que si cet élu n'avait pas eu cette réaction, parce que Marie a raison de le dire, il a réagi, il n'a pas agi, hein, contrairement à ce qu'a laissé entendre l'AFP, eh bien personne n'en aurait entendu parler. Cet amendement, qui est celui qu'avait fait voter Gilles Platret, hein, du reste, s'agissant de l'interdiction du voile islamique, eh bien il aurait été rejeté par le maire, ça serait passé crème, et on n'en parle plus. Donc il a montré les contradictions profondes du maire, qui sont celles en réalité de beaucoup, beaucoup de politiques à gauche, c'est-à-dire que porter un voile islamique, c'est très bien, dire un « je vous salue », c'est très mal.
4: On va avoir Léa. Bonjour Léa.
3: Je préfère.
4: Bonjour Léa qui nous appelle d'Île-de-France.
6: Oui.
4: Comment réagissez-vous
6: bonjour.
4: Léa oui,
6: on bonjour tout le monde,
4: voix.
6: Bonjour Gabriel.
4: Vous êtes une fidèle de
1: Léa.
6: Oui.
4: Très fidèle de
1: Rosa. On vous embrasse.
6: C'est ça. Merci.
4: Alors vous êtes voile ou croix, ma chère Léa? Je sais que vous êtes révoltée.
6: Ah, oui, je suis révoltée, mais j'avais déjà appelé déjà à la base. Hein. Pour pas mal de choses.
4: Ah oui.
6: Et en fait, moi, je suis exaspérée, en fait. Je ne sais même plus révolter, hein, parce que là, la révolte, c'est bon. Là, je suis exaspérée. J'en ai vraiment marre. Hein. Parce que, souvenez-vous, on avait déjà eu l'histoire des fillettes voilées à l'Assemblée nationale. Hein, on a eu le halal un peu partout qui pousse comme des petits pains dans toutes les restaurations, même dans des établissements catholiques. On a maintenant des conseillers municipaux.
2: partout voilées, qui normal, c'est viennent voiler. En fait, on bascule vraiment de jour en jour, on bascule vers la charia. Mais ça va de plus en plus vite. J'ai l'impression que tous les deux jours, il y a en fait c'est une polémique avec la charia, le voile. Bientôt, ça sera la piscine parce qu'il va faire chaud. Il y aura encore l'histoire du
4: burkini. Léa, restez en ligne avec nous. Je vous fais écouter juste. Vous avez parlé de charia. Je vous fais écouter juste le maire communiste qui était qui parlait s'adressait à la communauté musulmane il mettait à disposition un stade pour l'Aïd.
5: Nous sommes fiers et heureux d'avoir pu mettre à votre disposition ce stade Clerville pour que l'Aïd El Fitr se passe dans les meilleures conditions. Et Haïd Mabrouk.
4: Voilà qui est le maire communiste d'Ivry-sur-Seine. Comment vous réagissez, ma chère Léa ?
2: Non, mais j'allais revenir sur son cas, hein, parce que franchement, quand on a creusé un petit peu sur son cas, on a vu qu'il plébiscite l'islam hein, radical. Apparemment, il est parti plusieurs fois en Algérie, hein, parce que sa ville est jumelée avec une ville en Algérie. Normal, hein. Apparemment, les habitants d'Ivry-sur-Seine, ils vont être ravis de financer en fait la deuxième ville d'Algérie. Hein.
4: Il part régulièrement en Algérie.
2: En Algérie, oui.
4: Alors, on marque une pause, ma chère Léa. On marque une pause. Restez avec nous, Standard d'Europe 1. On va faire la pause de midi. Je vais regarder un petit peu, effectivement, ce que vous dites. C'est intéressant. Et c'est intéressant de voir ce deux poids, deux mesures. Et comment, au lieu de défendre la laïcité, certains défendent d'un côté et pas l'autre. Certains défendent le voile. Certains défendent, effectivement, une mosquée, etc. Pourquoi pas dans certaines conditions, mais dès qu'on respecte les textes. On marque une pause, on revient dans le studio. D'Europe.
22: 11h30, 13h, vous écoutez Christine Kelly et vous sur Europe 1 et vous réagissez, vous avez la parole au 01 80 20 39 21, le numéro du Standard d'Europe 1 et non surtaxé. 11h57, à tout de suite sur Europe 1.
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11: Bonjour à tous. Le président libanais espère que l'accord conclu entre les États-Unis et l'Iran mettra un terme définitif à la guerre avec Israël. Israël qui, selon le ministre israélien de la Défense, ne retirera pas ses troupes du Liban. Emmanuel Macron martèle qu'un cessez-le-feu robuste et durable est indispensable. L'accord trouvé entre les États-Unis et l'Iran prévoit notamment la réouverture immédiate du détroit d'Ormuz, mais sous quelle forme? Des frais maritimes ont été ajoutés au dernier moment, assure une agence de presse iranienne. Les États-Unis et l'Iran doivent se retrouver cette semaine à Doha pour des discussions préparatoires avant la signature de l'accord prévu vendredi à Genève. La mission internationale mise sur pied par la France et la Grande-Bretagne est prête à accompagner cette réouverture, annonce Emmanuel Macron sur X. La réouverture annoncée du détroit d'Ormuz a fait baisser les cours du pétrole. Ils sont repassés ce matin sous les $85. Les prix à la pompe devront baisser aussi rapidement qu'ils avaient augmenté au début de la guerre, prévient la porte-parole du gouvernement Maude Bréjon. Il y aura une baisse du prix des carburants au rythme de la libération des pétroliers, estime Michel-Édouard Leclerc sur Europe 1 et CNews. La fin de la guerre au Moyen-Orient sera évidemment au cœur du G7 qui s'ouvre aujourd'hui à Évian, l'Ukraine également. Donald Trump s'est envolé ce matin depuis Washington. Il est attendu sur place à 17h heure française. Volodymyr Zelensky appelle les dirigeants du G7 à soutenir l'Ukraine après une nouvelle vague de frappes russes. Des frappes qui ont fait au moins 9 morts et incendié une cathédrale historique à Kiev, un monument inscrit au patrimoine mondial de l'UNESCO. C'est dans ce contexte que s'ouvre aujourd'hui près de Paris le salon de défense Rosatory. 80 sociétés ukrainiennes seront présentes avec une expertise très convoitée. Elles présenteront leurs drones et missiles de frappe en profondeur éprouvés dans la guerre contre la Russie. Peut-on être heureux quand les autres ne le sont pas, ou encore débattre? Est-ce chercher la vérité? Ce sont quelques-uns des sujets proposés à l'épreuve de philosophie du bac ce matin. Cette année, l'accent sera particulièrement mis sur la maîtrise de la langue, a prévenu le ministre de l'Éducation. Le bac a-t-il encore de la valeur? C'est la question du jour sur le site et l'application Europe 1. Le Royaume-Uni va interdire l'accès aux réseaux sociaux aux mineurs de moins de 16 ans. C'est ce qu'annonce le Premier ministre Keir Starmer. D'autres pays comme la France veulent en faire de même pour les moins de 15 ans. Et puis un mot du mondial de foot. La Suède a écrasé la Tunisie 5-1. Une victoire qui permet aux Suédois de prendre seule la tête du groupe F. La France fera son entrée dans la compétition demain face au Sénégal. Coup d'envoi de la rencontre à 21h.
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11: Il est midi 3 sur Europe 1. C'est la suite de Christine Kelly et vous.
4: Merci Émilie. Prochain point sur l'actualité à 12h30 sur Europe 1.
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4: Il est 12h03 sur Europe 1. Beaucoup d'actualités ce matin. Nous parlons évidemment de cette polémique à Ivry-sur-Seine. Je vous salue Marie, la laïcité à géométrie variable du maire communiste, deux femmes voilées. Qu'en dites-vous? Êtes-vous voile ou croix? Appelez-nous au standard d'Europe 1 pour nous donner votre avis. Analysez avec nous en direct sur Europe 1. Comment cela est-il possible encore en France? Comment cela est-il possible encore en France lorsqu'on voit une femme, Jacqueline, 86 ans, égorgée. Elle a perdu la vie au Gros du Roi, dans le Gard. Silence radio, personne n'en parle. Une femme de 86 ans égorgée dans la rue, personne n'en parle dans les médias. Pourquoi? Comment en est-on arrivé là? Appelez-nous, vous aussi, au Standard d'Europe.
11: C'est le 01 80 20 39 21 et le numéro est non surtaxé. 12h04, vous écoutez Christine Kelly et vous, bienvenue sur Europe 1.
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4: Nous sommes en ligne avec Léa, Claudine aussi dans un instant. D'abord, Karim Alom et Gabriel Cluzel, un petit mot peut-être pour réagir à ce que disait Léa tout à l'heure, qui est en ligne avec nous. Elle dit, voilà, moi j'en ai marre, on va droit vers la charia. Le mot est fort quand même, Karim Alom.
2: Absolument, elle est très fort. Elle n'est pas la seule à le penser, elle n'est pas la seule à s'inquiéter. Je pense, ce qui m'est mis en colère en réalité, c'est la lâcheté de nos hommes politiques. Nos hommes politiques, pour une poignée de voix, ils ont accepté de s'allier avec les ennemis de nos libertés, des gens qui ils sont prêts à sacrifier la laïcité, sacrifier le vivre ensemble, sacrifier nos libertés, nos façons d'agir. La France est un pays de démocratie, un pays de liberté. Ils sont allés avec ces groupes. Au nom de quoi? Au nom d'un communautarisme, pour avoir quelques voix. Et l'Aïd, il leur souhaite bonne fête à des musulmans, il ne fait pas pour les autres. Religion, de quoi il se mêle déjà? On ne lui a pas demandé, les musulmans ne lui ont pas demandé d'intervenir.
4: Ah, peut-être que les musulmans lui ont demandé d'intervenir.
2: Mais lesquels des musulmans? Les musulmans sont tellement divisés, l'islamisme politique leur fait ravage, donc c'est pas vrai, il n'existe pas de communauté, même à Évry, il y a beaucoup de gens qui ne votent pas pour lui, parce qu'il faut voir le nombre de personnes qui ont voté pour ce maire. C'est pas le sujet, mais je veux continuer. Face à cette colère, ce qui me gêne beaucoup, aussi c'est la capitulation intellectuelle de nos confrères. Quand on voit ce que l'AFP a rédigé, et certains journaux, je ne vais pas tous les citer, ils ont fait une fixation sur la croix, qui est une provocation volontaire, non pas une pratique stratégique politique du Rassemblement national, c'est une provocation, il a réagi.
4: La moralité, en fait, on se rend compte, Karim Alom, que les gens réagissent plus à la croix qu'au voile.
2: Oui, mais pourquoi? Parce que, non, mais je viens de dire,
4: on a perdu
2: la bataille intellectuelle. J'ai toujours dit, je l'ai même écrit, une trentaine de pages de mon prochain livre, la faillite intellectuelle en France a participé au développement de l'islamisme dans ce pays. La preuve, beaucoup de journaux, je ne vais pas les citer parce qu'il faut tous les citer, ils ont tous titré sur la croix. Mmh. Ils n'ont pas parlé du voile.
4: C'est un choix éditorial.
2: C'est une honte et c'est une trahison de la République.
4: C'est vrai qu'il y a à la fois, Gabriel Cluzel, les faits, et à la fois l'analyse des faits, effectivement, par la presse. L'analyse, il y a toujours ça, les faits, plus c'est le biais, le prisme qui est choisi. Mais pour revenir à ce que disait Léa, comment est-ce que vous réagissez, et on va revenir à Léa, à ce mot-là, la charia?
8: Écoutez, c'est la politique des petits pas. Nous voyons arriver la charia dans notre pays. Je ne sais pas si nous avons le droit de le dire, mais je vais le dire quand même. Nous savons, parce que les sondages nous le montrent, qu'un nombre non négligeable de personnes dans ce pays souhaiteraient la voir s'installer. Et on sent qu'elle arrive par la politique des petits pas, encore une fois. Il y a des clics qui sont franchis. Et moi, je suis extrêmement inquiète de voir, et cet épisode le révèle, le double standard. C'est-à-dire que nous n'avons pas le droit, parce que c'est une façon finalement aussi de l'exprimer, de dire que la France est à l'origine une terre chrétienne, et le christianisme a inventé la laïcité, et finalement nous n'avons le droit ni à la laïcité, ni au christianisme. Vous savez, cet épisode, vous savez ce qui me rappelle? Ça me rappelle cette organisation, cette association, la Libre Pensée. Vous savez,
4: d'enlever les textes, nos textes pour pouvoir supprimer
8: pour enlever les calvaires dans l'espace public, mais qui en revanche sur le burkiné est tout à fait favorable. Eh bien, ce maire, il est tout à fait sur cette ligne-là. Là, c'est très frappant et je trouve que c'est extrêmement intéressant parce que ça s'est passé dans une unité de temps et de lieu. C'est-à-dire que la contradiction, enfin, il aurait dû lui-même se dire, oula, je suis en train de m'emmêler les pinceaux dans une contradiction absolue. Pas du tout, il a foncé dans le tas, ça l'a pas dérangé.
2: Parce qu'il a assumé. Juste une petite phrase que vous dites.
4: On a beaucoup d'appels au standard,
2: fois,
4: mon carré.
2: À chaque fois qu'on cède, le voile, conseil municipal, le burkini, ça se transforme en précédent et c'est comme ça que l'islamisme se développe dans le monde.
4: Et c'est intéressant, c'est qui le « on » qui cède? C'est intéressant, on en a parlé. Les médias, les politiques, mais on a des textes, on a des lois. Pourquoi les lois ne sont pas respectées?
2: Parce que nos unions ne respectent pas la loi.
4: Question, la laïcité française s'applique-t-elle de la même manière à tous les signes religieux dans une assemblée délibérante républicaine? Oui ou non? Question, je suis avec Léa. Pourquoi le maire communiste d'Ivry refuse-t-il d'inscrire, ça c'est déjà aussi un point fort, d'inscrire dans le règlement intérieur l'interdiction des signes religieux ostentatoires alors que cela existe à l'Assemblée nationale, par exemple, Léa?
9: Ah non, bah, pour moi, ces maires-là, ils ont vendu leur âme, hein. C'est simple. Hein. Ils veulent quelques voix, comme disait Karim, ils ont vendu, enfin, ils ont, pour quelques voix, en fait. Ils préfèrent une communauté qui marche en communauté plutôt que d'autres. Vous vous souvenez comment ça a été synchronisé, la prière à l'appel à la prière, là, dans plusieurs villes, il y a quelques temps?
4: Ah oui.
9: À peu près la même, exactement, la même journée, même heure. En fait,
2: à 7 heures du matin.
9: Oui, voilà, le matin, en plus, ça a duré pendant plusieurs heures.
2: Jusqu'à 9h30, madame.
9: Oui, voilà, franchement, pendant. Moi, comme je disais, mon fils, il était à l'école, pas loin d'une
4: des
9: appels à la prière. Hein. Mmh. Exactement, Brie-sur-Marne. Mmh. Et en fait, il a été choqué. Et moi, il me demandait, mais c'était quoi? Enfin, personne ne savait qu'est-ce que c'était. Et au final, bah, vous avez des nouvelles? Qu'est-ce qui s'est passé? Est-ce qu'il y a une enquête? Enfin, il y a quelque chose qui a été fait? Non. Ben, en fait, on voudrait en savoir plus. Qui permet qu'il y ait autant de problèmes de. L'islamiste rampant peut, enfin, ils peuvent avancer, mais c'est parce qu'il y a des collaborations en interne, je ne sais pas. Mmh. Parce que c'est vraiment bizarre que, en fait, tout ce qu'ils peuvent mettre en place, en fait, ça se concrétise.
4: C'est intéressant de rappeler tout ce que vous avez rappelé, hein, Léa, c'est-à-dire que les fillettes voilées à l'Assemblée nationale, le halal dans les écoles catholiques, on a eu l'occasion d'en parler, ces appels à la prière qui étaient une grande première dans plusieurs villes de France, notamment à Brie-sur-Marne, lors de la grande fête du sacrifice en islam. Restez en ligne avec nous, Gabriel Cluzel-Vorian.
8: Non, je trouve très intéressant ce précédent qu'a soulevé sur l'appel du Muezzin, là, qu'a soulevé Léa. Parce que c'est révélateur. C'est-à-dire qu'à ce moment-là, il y a un certain nombre de gens qui ont dit bah, écoutez, on entend bien les cloches des églises, alors pourquoi pas le muezzin? Donc, on établit une égalité quand ça arrange. Voilà. Donc, puisqu'il y a les cloches, on va mettre le muezzin. Puis, quand le maire dit bah, puisqu'il y a le voile, moi je sors ma croix, non, là ça ne fonctionne plus. Donc, vous voyez, il y a un double standard parfaitement hypocrite qui permet de faire avancer la charia dans notre pays. Alors, qui ont, moi je trouve que c'est intéressant de le dire, il y a des idiots utiles et puis des gens utiles mais pas idiots parce que lui c'est du clientélisme et il le sait très bien, hein. Les communistes ils n'étaient pas comme ça avant. Moi je me souviens de Georges Marchais qui avait des discours qui n'étaient pas du tout celui-là, hein.
4: Léa, restez en ligne avec nous. Karim, je sais que je voulais intervenir. Karim veut toujours intervenir. Léa, restez en ligne avec nous, ne bougez pas. On prend Françoise qui nous appelle de Charente. Bonjour Françoise.
10: Merci.
4: Avec plaisir. Bonjour Françoise, comment on réagit? Vous êtes une voile ou croix?
10: Alors, c'est parce que j'ai écouté, j'étais en voiture tout à l'heure et j'ai entendu votre émission, donc je me suis permise de téléphoner.
4: Vous avez raison.
10: Parce que, bon, c'est vrai que je suis d'avis que dans notre pays, nous avons un héritage que nous ne pouvons pas négliger et nier. Nous avons des racines chrétiennes, donc nous ne pouvons pas nier cet héritage-là. Néanmoins, il y a une loi, celle de la laïcité, qui fait qu'il n'y a pas de signe ostentatoire, surtout en politique, pour revendiquer sa religion, sa foi, ses convictions, etc. On peut les avoir, mais en dehors de ce domaine. Donc, je comprends que l'élu du Rassemblement national qui a brandi sa croix, je pense qu'il a fait ça forcément en réaction. Et tant mieux qu'il ait fait ça.
4: Oui.
10: Parce que sinon, peut-être effectivement...
4: C'est sûr qu'il a fait en réaction. Mais,
10: voilà, nous n'aurions jamais entendu peut-être parler de cette affaire-là.
4: C'est ça.
10: Or, c'est vrai qu'aujourd'hui, on se demande où est passé notre héritage. Alors, il ne s'agit pas de convertir les gens à tour de bras. Non, ce n'est pas du tout ce que je veux dire. Mais je dis qu'on a un héritage qu'on ne peut pas renier et on ne va pas devenir musulman. Donc, j'allais dire, bon, voilà.
4: En tout cas, ceux qui veulent devenir musulmans peuvent le devenir. Mais c'est vrai qu'il y a un
10: héritage chrétien de la France. Ils peuvent le devenir, mais qui respectent.
4: Et qui respecte nos racines. Merci beaucoup Françoise pour votre appel et ce que vous soulignez, il faut respecter nos racines. On marque une pause. Léa, restez en ligne avec nous. Question, le port du voile islamique par des élus en séance, est-il compatible avec la neutralité de l'espace public et la laïcité ou bien cela constitue une affirmation communautariste? Oh, beaucoup de questions à se poser. On marque une pause, on revient en direct sur Europe 1.
12: Et comme Léa et Françoise, vous avez la parole avec Christine Kelly sur Europe 1. Un seul numéro, c'est le 01 80 20 39 21. Le numéro du standard d'Europe 1 est non surtaxé. 12h14, à tout de suite avec Christine Kelly sur Europe 1.
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12: Conditions sur carglass.fr. 12h17, vous restez bien avec nous sur Europe 1, la suite de Christine Kelly et vous, c'est dans moins d'une minute avec vos réactions, vos témoignages. Vous avez la parole au 01 80 20 39 21. Très belle journée sur Europe 1.
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12: La suite à 12h18 sur Europe 1, élu voilé contre. Je vous salue Marie à Ivry-sur-Seine. La laïcité à géométrie variable du maire communiste. On continue d'en parler au 01 80 20 39 21 avec vos deux chroniqueurs, chère Christine, et nos auditeurs au 01 80 20 39 21. Nous avions Françoise au téléphone.
4: Nous avions Françoise au téléphone qui nous a appelé de Charente, qui dit qu'elle pense qu'un signe religieux distinctif n'a pas sa place en conseil municipal. Et je vous rappelais que ce matin, on a appris que Kevin Nader s'est fait insulter dans la rue. Kevin Nader, l'élu RN, hein, qui a brandi la croix et qui a demandé de signer cet amendement sur les signes religieux ostentatoires, ce qui a été refusé. À cause de cela, il s'est fait insulter dans les rues de son d'Ivry-sur-Seine ce matin. Alors Françoise, qu'est-ce que vous vouliez rajouter par rapport à la neutralité? C'était ça que vous vouliez souligner. La neutralité doit être respectée, vous disiez, Françoise.
35: Oui, je pense qu'effectivement, la neutralité doit être respectée. Elle n'a rien à voir
0: avec justement le gouvernement d'une mairie, d'une commune, et même au sein même de notre gouvernement. Enfin, j'ai vraiment la sensation aujourd'hui qu'on marche sur la tête, une sensation aussi qu'on veut que nos racines disparaissent au profit d'une population émigrée contre laquelle je n'ai absolument rien, parce que je connais des gens qui sont d'origine maghrébine ou autre, qui se sont très très bien insérés,
4: qui respectent les lois.
0: Qui
4: sont musulmans et qui respectent les lois de la France.
0: Exactement.
4: La majorité,
0: et qui travaillent, etc.

0: mais nous serions mis en prison, arrêtés, expulsés, je suppose, hein, parce que quand on voit comment ça se passe. Donc j'allais dire qu'on se respecte mutuellement. Or, actuellement, j'ai quand même la sensation qu'il faudrait que nous nous aplatissions devant une religion qui veut absolument prendre la place et qui n'a aucun pouvoir vraiment pour pouvoir la prendre. Sinon, si nous baissons les bras et que nous laissons faire. Voilà, parce que ça arrange, sur un plan politique, nous mélangeons tout. Ça arrange bien sûr certains d'avoir des électeurs qui se trouvent de ce côté-là.
1: Merci beaucoup.
0: Mais ça n'a aucune raison d'être, aucune, vraiment.
1: Merci infiniment, Françoise, de nous avoir appelé au Standard d'Europe 1. Écoutez la réaction de Marine Le Pen, qui était interrogée par Francis Le Télé hier sur France 3. Je vous rappelle que Marine Le Pen, qu'elle est effectivement RN, et que l'élu Kevin Nader est un élu RN, celui qui a brandi la croix. Écoutez-la.
2: Question qui concerne Kevin Nader. Vous le connaissez, il est collaborateur RN à l'Assemblée nationale. Il s'est fait remarquer en tant que conseiller municipal à Ivry-sur-Seine en faisant un « Je vous salue Marie » en sortant un crucifix contre la présence d'élus voilés dans le conseil municipal. Est-ce que vous le soutenez ?
3: Cette présentation est fausse, monsieur Letellier.
2: Je fais en résumé.
3: Ah oui, mais ça c'est les résumés, ça dénature beaucoup. En réalité, c'est pas en réaction à cela. C'est en réaction aux propos du maire qui a dit « Je vois pas pourquoi la laïcité s'appliquerait dans la ville, ni même... » dans ce conseil municipal. Donc il est venu mettre en contradiction en réalité le maire en lui expliquant que s'il refuse le respect de la laïcité, alors il doit pouvoir accepter la forme de provocation qui a été la sienne.
2: Il a bien fait.
3: Et ce n'est pas qu'il a bien fait ou qu'il a mal fait. C'est que je pense que ça exprimait très bien le propos qu'il souhaitait défendre.
2: Merci.
3: Et qui n'est pas celui que vous avez résumé.
1: Léa, vous qui êtes en ligne avec nous, fidèle auditrice d'Europe 1, comment réagissez-vous par rapport à ce qu'on vient d'entendre? À la fois une Marine Le Pen qui est sur le plateau d'une chaîne télé, un présentateur qui fait déjà une présentation tronquée des faits qui se sont passés.
4: On a l'habitude, hein, avec les journalistes, hein, du
1: tous,
4: régime. Hein.
1: Pas tous.
4: Hein. Oui, la majorité, on va dire. La majorité. Et oui,
1: oui
4: qui... heureusement, oui, on a quand même des journalistes, comme vous d'ailleurs, qui vous êtes factuels.
1: Oui, on essaie de donner les faits, oui.
4: Oui, voilà, vous êtes factuels, vous essayez de donner. Voilà. Mais c'est vrai qu'on a tellement l'habitude de dire bon, voilà, il a brandi la croix comme si c'était un crime. C'est comme si c'était un crime, alors que c'est pas un crime.
1: Il a parlé de crime,
4: oui,
1: effectivement,
4: oui,
1: le maire communiste Philippe Brouissou.
4: Il a parlé de crime et on a l'impression qu'en fait les médias sont obligés de reprendre ce que l'élu du Parti communiste, sachant que le Parti communiste, comme disait Gabriel, est un parti qui a fait des millions de morts, hein, quand
1: bien
4: même.
1: Sûr,
4: hein, bah, bref.
1: Bien sûr.
4: Et du coup, moi je comprends pas en fait que l'AFT reprenne. En fait, il parle de la croix, bah, comme vous voyez les films là, les films d'horreur, d'épouvante là, ils brandissent les croix.
1: Le crucifix.
4: Pour faire fondre.
1: Pas quoi, ils disent crucifix, voilà, comme si c'est une sorte d'exorcisme.
4: Ah oui, voilà, ils l'ont transformé en crucifix, donc on transforme une croix en crucifix.
1: Oui,
4: et en fait, c'est comme si en fait les gens ils allaient fondre ou disparaître. Mais en fait, les gens qui fondent et disparaissent en général, c'est quoi? Ce sont des possédés, des diables. Donc est-ce que la gauche, ils font partie de ces gens-là? C'est bizarre, non?
1: En tout cas,
4: pourquoi ça les horrifie?
1: Oui, une chose qu'on a remarqué, c'est-à-dire que son visage s'est quand même bien transformé.
4: Ah oui, mais il est procédé.
1: Voilà. Non, mais c'est vrai, il était très souriant lorsqu'il y avait les deux femmes voilées au sein du conseil municipal. Et une fois qu'il a fait montrer la croix, le « Je vous salue Marie », transformation intégrale. On peut se permettre d'en sourire et de s'en sourire. En revanche, c'est vrai que c'est pas un crucifix, c'est une croix. Restez en ligne avec nous. Vous êtes notre troisième chroniqueuse ce matin. On écoute Karim Alloum qui voulait réagir.
5: En réalité, ce qui s'est passé dans cette ville, c'est les dix mêmes de la République qui disparaissaient. Parce que la République, elle est fondée, je l'ai dit en introduction, ce que nous sommes un peuple indivisible et laïque, et tout d'un coup, le maire veut fragmenter la population. Ceux qui sont voilés, ceux qui ne sont pas voilés, etc. Parce que les communistes, matin, midi et soir, ils parlent de la misère, de la fragmentation de la société, mais ils participent activement à la fragmenter. Parce que séparer les gens, c'est ça. Au fait, le deuxième point, pourquoi ils sont tous devenus...
1: Et au nom de l'union, au nom du rassemblement,
5: au nom
1: du vivre ensemble.
5: Ah non,
1: Fragmenter
5: la société, c'est pas du vivre ensemble.
1: Non, mais c'est au nom du vivre ensemble qu'ils font ça et qu'ils le disent.
5: Ben,
1: ils disent, voilà, il faut vivre ensemble, donc il faut absolument, comment dire,

0: dirais-je, mélanger toutes les communautés. Oui, mais pas au détriment des lois.
1: Pas au détriment des lois et
0: pas au détriment de le droit. Pas au détriment des lois de la République, de la France, c'est ça. C'est-à-dire
1: qu'il n'y a pas de communauté. Il n'y a pas de communauté. Il y a une seule communauté, c'est la communauté nationale. Quand on essaye de changer, même reprendre leur vocabulaire, est une victoire pour eux, de temps en temps. Je pense aussi, comme vous avez dit tout à l'heure, le voile islamique, non, le voile islamiste, c'est une tenue militante, c'est une tenue politique, parce que dans l'islam, il n'y a pas de voile. C'est-à-dire qu'à un certain moment, même le vocabulaire qu'on utilise, il faut qu'on on leur dise, vous voulez séparer les Français, vous êtes des séparatistes. Ce qui a fait le maire d'Évry-sur-Seine est un acte séparatiste et dangereux, et c'est anti-républicain.
0: C'est vrai ce que vous dites, plusieurs imams ou encore apostats sont déjà venus sur le plateau nous dire que dans l'islam, il n'y a pas de voile.
1: Ça n'a jamais existé.
0: Bon, on va marquer une pause. Restez en ligne avec nous. On aura Gabriel Cuzel qui veut réagir, Léa en ligne avec nous, Karim Aloum. Et dans un instant, on parlera de ce sujet dont personne ne parle ce matin. Jacqueline, 86 ans, égorgée au Gros du Roi. C'est Silence Radio. Personne n'en parle. Comment en est-on arrivé là? À tout de suite sur Europe 1.
2: Réagissez au 01 80 20 39 21 12h26. Vous avez la parole avec Christine Kelly. Excellente journée sur Europe 1. À tout de suite.
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2: Il est midi et demi sur Europe 1, toute l'actualité avec vous, Émilie Dèze. Israël ne retirera pas ses troupes du Liban, assure le ministre israélien de la Défense, après l'accord trouvé entre l'Iran et les États-Unis. Accord qui doit mettre fin à la guerre au Moyen-Orient. Un cessez-le-feu robuste et durable est indispensable au Liban, martèle Emmanuel Macron. L'armée libanaise demande aux habitants des villages frontaliers d'Israël d'attendre avant de revenir. Les États-Unis et l'Iran vont se retrouver cette semaine à Doha pour des discussions préparatoires avant de signer l'accord vendredi à Genève. Accord qui prévoit notamment la réouverture immédiate du détroit d'Ormuz. Une agence de presse iranienne annonce que des frais maritimes ont été ajoutés au dernier moment. Les prix à la pompe devront baisser aussi rapidement qu'ils avaient augmenté au début de la guerre, prévient la porte-parole du gouvernement Maud Bréjon. Il y aura une baisse du prix des carburants au rythme de la libération des pétroliers, estime Michel-Édouard Leclerc sur Europe 1 et CNews. Volodymyr Zelensky appelle les dirigeants du G7 à soutenir l'Ukraine après une nouvelle vague de frappes russes, des frappes qui ont fait au moins 9 morts. Une cathédrale historique a été incendiée à Kiev. Rien ne justifie une attaque contre un patrimoine universel, dénonce Emmanuel Macron. La Russie affirme que la cathédrale endommagée a été touchée par un missile américain Patriot de la défense antiaérienne ukrainienne. Moscou a délibérément visé avec 2 drones le quartier de la cathédrale endommagée, répond Volodymyr Zelensky. L'Ukraine, bien représentée au salon de défense Rosatory qui s'ouvre aujourd'hui près de Paris. 80 sociétés ukrainiennes viennent présenter leurs drones et missiles de frappe en profondeur éprouvés dans la guerre contre la Russie. Renault et Thales présenteront cette semaine un prototype de véhicule militaire terrestre multimission. Quelques 530 000 élèves de terminale ont planché ce matin sur la philosophie, première épreuve du bac. Peut-on être heureux quand les autres ne le sont pas? Ou encore débattre, est-ce chercher la vérité? Ce sont quelques-uns des sujets proposés. Le bac a-t-il encore de la valeur? C'est la question du jour sur le site et l'application Europe 1. Et puis un mot du mondial de foot. La Suède a pris seule la tête du groupe F après sa victoire écrasante 5-1 face à la Tunisie. La France fera son entrée dans la compétition demain face au Sénégal. Coup d'envoi de la rencontre à 21h.
0: Merci beaucoup Émilie. Prochain point sur l'actualité à 13h avec Lélie Mathias.
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0: Il est 12h32 sur Europe 1. Vous êtes en direct avec Harry Malhomme, Gabriel Cluzel autour d'un sujet très explosif. Ces deux élus voilés contre Je vous salue Marie à Ivry-sur-Seine, la laïcité à géométrie variable du maire communiste. Est-ce que vous êtes voile ou croix? Et dans un instant, on aura Bruno Bartosetti, secrétaire national chargé de la zone sud pour syndicat de police unité. Pourquoi? Je vais le faire réagir, et vous aussi, auditeurs d'Europe 1, à Jacqueline, 86 ans, égorgée au Gros du Roi dans le Gard. Silence radio, personne n'en parle. Que s'est-il passé? Est-ce qu'on s'est habitué? On en parle avec vous sur Europe 1.
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0: 12h33, Karim Adam, vous vouliez parler de Creil, Gabriel Cluzel voulait réagir à ce que vous avez dit il y a quelques instants, toujours autour de ce sujet d'Ivry-sur-Seine, voile ou croix. Lorsqu'on a deux personnes voilées, ça ne pose pas de problème. Lorsqu'on a un homme, un élu qui brandit une croix, ça pose un problème. Karim Adam, Gabriel Cluzel, et ensuite on passe au prochain sujet.
1: Rapidement, ce qui s'est passé dans ce conseil municipal à Ivry-sur-Seine me rappelle ce qui s'est passé à Creil en novembre 1989, des filles, pour la première fois, il y a des fillettes qui arrivent au lycée voilées. Et le ministre de l'Éducation de l'époque, Lionel Jospin, a dit « Je laisse aux corps enseignants et à l'encadrement de trouver des solutions. » Ben, les islamistes, ils étaient très heureux d'avoir cette liberté. Donc, la bataille du voile a commencé depuis 89. Il faut attendre 2004 que Jacques Chirac, courageusement, il a fait une loi pour l'interdire dans l'école de la République. Je fais cette comparaison, c'est la même chose. Même si la charte des élus dit qu'il faut appliquer la laïcité, je pense que le gouvernement doit intervenir pour faire une loi de manière stricte, dans toutes les collectivités territoriales, dans les conseils, etc., le voile, le nommer, est interdit. La laïcité a été écrite, a été faite, ça fait très longtemps. Et le temps, je pense, les candidats à l'élection présidentielle, de remettre sur le tapis la discussion sur la laïcité pour, une nouvelle fois, s'attaquer à la pègre islamiste à la pègre politique qui s'attaque à nos libertés.
0: Merci Karim Alloum. Zéro discussion, hein, moi, sur la laïcité. La laïcité, c'est la laïcité. Vous voyez ce que je veux dire ? Mais, marre des discussions. La laïcité, elle est là, les textes sont là, qu'on les respecte. Vous voyez ? Non, mais vous avez
1: parfaitement raison. C'est-à-dire qu'il faut que le gouvernement dise, s'il n'est pas respecté, le préfet... Et prendre la gestion de la mairie, c'est tout.
0: Oui, avec plus de rigueur, effectivement.
1: Absolument.
0: Gabriel Cluzel, vous vouliez réagir à
18: tout à l'heure, vous m'avez repris, Karim, parce que j'ai dit le voile islamique. Vous m'avez dit, il vaut mieux dire le voile islamiste.
1: Oui, je confirme.
18: Vous avez dit qu'avant les islamistes, il n'y avait pas de voile dans l'islam. Bon, mais la charia, c'est bien islamique, c'est pas islamiste.
1: Non,
18: pas les islamistes qui l'ont inventé.
0: L'un après l'autre. Moi, ça m'intéresse.
18: Parce que nous parlions de la charia il y a 5 minutes. Donc la charia qui alors je suis d'accord, le voile est en l'occurrence un étendard qui sert de locomotive. Hein, et pour mais la charia elle-même, elle est islamique. Elle est pas islamiste. C'est pas les islamistes qui l'ont inventé.
1: Absolument.
18: D'accord.
1: J'ai pas dit le contraire.
18: Non, je voulais bien préciser. C'est-à-dire
1: le voile n'est
18: pas. C'est pas le fait des islamistes.
1: En fait, l'islamisme vient de l'islam.
18: L'islam conquérant.
1: Mais l'islamisme vient de l'islam. Voilà. Il ne vient pas de nulle part. Hein.
18: Voilà.
1: Je l'ai toujours dit. Hein. Il ne vient pas du christianisme, il vient de l'islam. Il faut que les musulmans assument cette responsabilité de les dépasser. Mmh. C'est de leur responsabilité. Juste pour terminer, pourquoi le voile est important aujourd'hui ? Parce que les islamistes ont mis un temps fou pour savoir comment ils pouvaient se manifester sur la place publique. Ils ont trouvé le voile. Et pour eux, c'est exceptionnel. Si vous enlevez le voile, vous circulez à Paris, à Marseille, à Toulouse... Il n'y a pas d'islam, mais le voile est un étendard. Et c'est pour cela qu'il faut qu'on revienne sur le sujet du voile. Justine, je persiste, le gouvernement et les candidats à l'élection présidentielle doivent prendre à bras-le-corps le sujet. Le voile est une tenue militante. Ce n'est pas un tissu, ce n'est pas quelque chose que les femmes peuvent le mettre parce qu'ils ont envie de le mettre, mais non. Il n'a rien à voir avec leur religion.
0: Merci.
1: Et deuxièmement, pour terminer, et j'ai fini, je ne parlerai plus sur du sujet, mais à chaque fois, quand on parle du voile, on nous sort le racisme, on nous sort l'islamophobie. Mmh. Vous voulez séparer, vous vous attaquez aux musulmans. Non, les musulmans, la majorité des musulmans sont contre le voile.
0: Absolument, et on avait eu d'ailleurs une musulmane qui nous avait appelé pour dire qu'elle ne voilait pas ses enfants et qu'elle ne se voilait pas. Vous êtes toujours sur Europe 1, il est 12h37 et nous allons parler avec notre invité Bruno Bartocetti de ce sujet. Jeudi 11 juin, 19h30, le corps de Jacqueline, 86 ans, a été découvert sur un sentier piétonné au bord de l'étang de Salonic, près d'un camping au Gros-du-Roi dans le Gard. Elle a été violemment agressée, selon les informations qu'on a pu recueillir, égorgée. Elle présentait de graves blessures au visage et à la tête. Les secours n'ont pu rien faire. Elle est décédée sur place des suites de ses blessures. Bruno Bartocetti, vous êtes secrétaire national chargé de la zone sud pour le syndicat Police Unité. La question que je posais au début de cette émission, c'était comment en est-on arrivé là ? Aujourd'hui en France, c'est-à-dire une femme égorgée. Et aujourd'hui, personne n'en parle. Sommes-nous habitués ?
19: Oui, bonjour. Alors malheureusement, effectivement, lorsqu'on a des assassinats, des homicides, et ils sont de plus en plus nombreux en France, je crois qu'on a le record en Europe des homicides, et lorsqu'on a une personne en plus de surcroît 86 ans, alors il n'y a pas d'âge pour mourir, mais 86
0: mais
19: ans,
0: même, au gros du roi... C'est une personne faible, vulnérable.
19: Voilà, exactement, c'est une personne vulnérable, on a du mal à comprendre, et c'est vrai que on en parle peu parce que l'actualité est ainsi faite. Peut-être, et je comprends qu'il y ait d'autres sujets plus importants avec la jeune gamine de 11 ans qui a fait parler d'elle, malheureusement. Mais néanmoins, c'est pas rien ce qui se passe. Le Gros-du-Roi est une ville de 8-10 000 habitants l'hiver, qui est multipliée par 10 en plein été. Et là, on doit comprendre, on va savoir le mobile de cet assassinat, ça va être très très important, parce qu'au-delà de ce drame, au-delà de ce malheur, on a quand même un auteur qui va s'expliquer quand on l'interpellera, parce qu'on l'interpellera, il va nous expliquer le mobile de son geste, de son acte.
0: Le mobile de son acte. Et vous disiez tout à l'heure, effectivement, qu'en la France a le record d'homicides en Europe, et effectivement c'est un record en absolu, pas par nombre d'habitants, mais c'est un record. Et vous voyez effectivement de plus en plus ces personnes âgées qui se font agresser, parce que quelque part, lorsque j'entends effectivement, et je suis d'accord avec vous, on se dit mais quelle est la raison pour laquelle cette femme a été tuée ? Et au fond du fond, on se dit mais il n'y a pas de raison pour tuer un être humain. Il n'y a pas de raison pour tuer une femme, et il y a encore moins de raison pour tuer une femme de cet âge-là. Et on a l'impression que, ce sont des faits à recrudescence sur ces personnes vulnérables, Bruno Bartosetti sur Europe 1.
19: Oui, absolument. Et on a de plus en plus de personnes vulnérables qui sont agressées.
0: Oui.
19: Voilà. On a de plus en plus de menaces au couteau. C'est régulier. C'est quelque chose de vraiment de plus en plus présent. Et d'ailleurs, dans notre région, ce n'est pas la première fois qu'une personne âgée s'est fait égorger comme ça. C'est pas la première fois et c'est de plus en plus souvent. Donc, c'est vrai qu'il y a un vrai sujet. Il y a un vrai sujet avec ces agressions au couteau.
0: Est-ce qu'on a des informations sur le déroulé de l'enquête? Est-ce qu'on a pu interpeller l'auteur à l'heure qu'il est?
19: Alors, au moment où on se parle, je n'ai pas ma connaissance à l'interpellation. Ce qui est important de retenir, c'est que même s'il y a un appel à témoins au départ, parce qu'il faut aller très très vite, il faut savoir qu'il y a des éléments maintenant qui vont être travaillés par la police scientifique, par l'autopsie, et tout ceci va parler et va nous, je l'espère rapidement, nous permettre d'interpeller l'auteur. Mais c'est vrai que dans un premier temps, c'est le chaos. Vous savez, le Gros du Roi, c'est très étendu. Gros du Roi, c'est très très vaste. Vous avez de nombreux campings, de nombreuses plages. Port Camargue, ça fait partie aussi du Gros du Roi. Donc c'est toujours très très difficile d'être présent partout pour sécuriser évidemment cette magnifique ville. Mais voilà, là pour l'heure, en tout cas, la police scientifique va nous permettre, j'espère très rapidement, d'établir qui est l'auteur de cet horrible assassinat.
0: Alors, on a vu un homme qui aurait été aperçu avec un outil type perceuse ou visseuse près des lieux, puis en train de se laver les mains dans l'étang. Ce signalement, on ne sait pas s'il est toujours central, est-ce qu'il a été confirmé par plusieurs témoins. En tout cas, voilà, ce sont les informations que l'on a à l'instant. Vous ne savez pas s'il y a un portrait robot qui a été diffusé, si vous pouvez, pour faire avancer l'enquête. Vous ne savez pas s'il y a eu des caméras de surveillance non plus sur place, peut-être, Bruno Bartosetti. Je vous pose des questions, je sais que vous n'êtes pas chargé de l'enquête, mais c'est pour savoir si vous avez des informations supplémentaires.
19: Ouais. Alors pour tout vous dire, même si j'avais la procédure sous les yeux, vous comprenez que je ne dévoilerai pas, bien sûr, l'enquête qui est en cours. Je ne crois pas qu'il y ait un portrait robot. En tout cas, tous les éléments vont être étudiés. Et pour l'heure, il y a des éléments qui sont déjà travaillés pour pouvoir interpeller cet individu. Après, ça m'est difficile d'aller plus loin dans les explications. Et puis surtout, je serais très maladroit parce qu'il faudrait que je sois sûr de mes propos. Et puis, je respecte aussi cette enquête qui est en cours, bien évidemment.
0: Mm-hmm. Et en tout cas, ce que vous nous dites, c'est que ce n'est pas la première fois qu'une femme de cet âge se fait égorger dans le sud. Moi, le mot égorger, vous savez, Bruno Bartosetti, je ne sais pas, mais je n'entendais pas ce mot-là quand j'étais plus jeune.
19: C'est affreux parce que en plus, ce qui est à retenir, c'est que parfois il y a pas de mobile précis. L'attaque au couteau, ça peut parfois correspondre à une façon de fonctionner dans l'horreur, bien évidemment. Et c'est vrai que on en a de plus en plus. Et je vois pas quel mobile aurait pu amener cet homme a égorgé cette mamie de 86 ans qui, d'après les renseignements que j'ai, bien était paisible, appréciée de tous, comme on dit. Il n'y avait pas de raison particulière. Il n'y a aucun motif valable pour tuer quelqu'un. Et j'ai bien peur qu'il n'y en ait aucun. Quoi. Le pire, c'est que c'est peut-être même l'agression, l'impulsion de tuer quelqu'un. C'est terrible.
0: Merci beaucoup Bruno Bartosetti, en direct sur Europe 1, secrétaire national chargé de la zone sud pour le syndicat Police Unité, qui nous rappelait que la France a le taux d'homicide le plus élevé de l'Union européenne en taux absolu. Merci infiniment pour votre réaction en direct sur Europe 1. On a Léa toujours en ligne avec nous et puis d'autres auditeurs qu'on prendra dans un instant pour réagir. Alors, comment vous réagissez, vous Léa, fidèle auditeur d'Europe 1, est-ce que la France est devenue plus dangereuse selon vous? Est-ce que vous avez changé vos habitudes? Est-ce que vous avez demandé peut-être aux personnes âgées de votre famille, de votre entourage, à changer leurs habitudes? Comment vous réagissez, Léa? Ensuite, Gabriel Cluzel et Karim Alloum.
20: Oui, moi je trouve que c'est vraiment l'horreur absolue ce qui se passe en France. C'est tous les jours des égorgements. Et je suis d'accord avec vous, avant on n'entendait pas tant que ça, des égorgements, ça n'est pas un mythe. Je ne sais pas s'ils n'en parlaient pas ou autre, mais en tout cas, ça n'existait pas. Il n'y a pas d'égorgement dans les rues. Et effectivement, depuis l'histoire, l'affaire Samuel Paty, justement, On a l'impression que les égorgements se multiplient comme ça, quasiment tous les jours, en fait. Égorgement. Voilà. Après, là, aujourd'hui, on ne sait pas encore qui est l'auteur, effectivement, des faits. On ne sait pas si c'est un multirécidiviste, si c'est un Français, un étranger, un OQTF, on ne sait pas. On va en savoir plus bientôt. Mais moi, ce que je ne comprends pas aussi, c'est pourquoi Laurent Nunez est encore en poste.
0: Pourquoi vous dites ça, ma chère Léa?
20: Il est là depuis le mois de novembre, je crois, 2025. Il a dit oui, vous allez voir, sous Laurent Nunez, il a l'expérience, vous allez voir, il y aura moins de violence, moins de tout ce que vous voulez. Moi, franchement, j'ai l'impression qu'il n'y a rien à changer, ou c'est encore pire même. Il ne fait rien, les polémiques, il se prosterne devant Antéboune, voilà.
0: Alors, on marque une pause, ma chère Léa, on revient sur Europe 1 autour de ce sujet. Jacqueline, 86 ans, égorgée au Gros du Roi, dans le Gard. On ne sait pas qui a égorgé cette pauvre femme. Silence radio, les médias, personne n'en parle. Comment vous réagissez, vous? Est-ce que vous avez changé d'habitude par rapport aux personnes âgées de votre entourage? Est-ce que la France est devenue de plus en plus dangereuse? On avait notre invité qui disait que la France a le record d'homicides au-delà de l'Union européenne. A tout de suite sur Europe 1.
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2: La suite à 1h10 sur Europe 1. Jacqueline, 86 ans, égorgée au Gros du Roi. Silence radio. Alors, comment en est-on arrivé là? Vous réagissez. Vous êtes nombreux à réagir au 01 80 20 39 21, comme Sabrina et Léa qui sont avec nous en ligne. Christina.
0: Oui, absolument. Léa qui nous a parlé. Restez encore avec nous. Léa, Sabrina, je vous donne la parole dans un instant. D'abord, Gabriel Cluzel et Karim Alloum, je ne vous ai pas encore entendu sur la question. Et ensuite, on donne la parole à Sabrina et Léa. Gabriel.
9: Oui, bon, moi déjà, je suis terrifiée de savoir qu'il y a un individu capable de faire cet acte-là qui se promène dans la nature. J'espère qu'il sera vite arrêté. À s'agresser à une dame octogénaire ainsi, qui était dans son camping, qui allait prendre l'air frais. C'est vraiment le crime le plus abject. C'est comme une petite fille, on peut renvoyer au deux bouts de la vie. Vous savez, on parlait de Liana. C'est complètement vulnérable, une dame de cet âge-là. Et honte à notre société qui laisse faire ça. Et aussi, alors là, ça n'a pas l'air d'être le cas, en tout cas, je l'espère. Des viols de dames très âgées. Vous savez, il n'y avait pas de statistiques. La sénatrice Valérie Boyer a fini par obtenir des chiffres. Il y a une dame de 75 ans et plus qui est violée ou agressée sexuellement. Il y a subi une tentative de viol tous les 2 à 3 jours. Enfin, c'est notre pays. Il faut voir ce qui est devenu notre pays. Le Gros du Roi s'appelle le Gros du Roi parce que c'était une ville royale. Voilà. Mais je me dis, mais il n'y a pas aujourd'hui un endroit de ce pays qui soit préservé. On va interdire à nos grands-mères, comme on interdit à nos enfants d'aller de sortir certains soirs parce qu'il y a des matchs de foot, on va interdire à nos grands-mères d'aller prendre l'air. Mais quand on aura confiné toutes les braves gens, on fera quoi en fait?
10: Quand on a confiné tout le monde, on a perdu. Bah, et on n'existe plus. C'est un acte barbare.
0: Karim Alloum sur Europe 1.
10: C'est un acte barbare d'égorger une personne âgée déjà, c'est une personne vulnérable. C'est de la barbarie. Ça n'a rien à voir avec notre civilisation. Ça veut dire que ce n'est pas une bagarre, ce n'est pas un rendement de compte. C'est de la barbarie. Et pourquoi il y a des actes barbares maintenant en France? Pourquoi on a décapité Samuel Paty? Pourquoi on poignarde des gens? Pourquoi on égorge une femme comme ça? L'ensauvagement dans la société dans laquelle nous sommes aujourd'hui, il découle aussi d'un certain nombre de personnes, je pense, qui sont complètement coupées de la société, comme vous venez de le dire. On a peur d'avoir ces gens-là, les croisés. Donc comment la société est arrivée à ça? Et comment la République, comment l'État? J'ai aucune information sur l'individu, bien entendu. Mais pour moi, c'est des gens, c'est des barbares. C'est des gens qui n'ont rien à voir avec notre société. C'est des gens qui ne peuvent pas vivre avec nous. Soit ils devraient être arrêtés, et si c'est des gens qui ne sont pas des Français, ils doivent être expulsés.
0: Allô, Sabrina, vous nous appelez de
20: PACA.
0: Bonjour. Vous dites que vous êtes écœurée.
20: Oui, un fait divers de plus, malheureusement, et on en vient à vouloir que ça change, mais que ça ne change pas. Donc, pour ma part, on a décidé de quitter la France.
0: Non. Vous avez... Ah oui? Pourquoi?
20: Ah oui,
0: trop de violence,
20: oui, on a décidé donc de prendre les enfants et de quitter la France définitivement. On n'est plus en sécurité, on est écœuré en fait
0: pour
20: de ce qui se passe.
0: Et vous avez combien d'enfants?
20: Les grands, je les ai fait quitter déjà la France, ils sont partis en Australie. Et donc ils sont grands maintenant et il nous reste une petite de 13 ans et on va quitter, on va partir on va partir loin.
0: Incroyable. D'accord. Voilà. Notre émission s'achève, sinon je vous aurais gardé plus longtemps pour mieux comprendre. D'ailleurs, voilà. Ça me donne l'idée peut-être de faire une autre émission, effectivement, sur faut-il quitter la France à cause de toutes ces violences. On a déjà parlé de ce sujet, mais vous voyez, Gabriel, souvent on en parle, c'est plus concret qu'on ne le croit. Je sais que ce sont des sujets aussi qui intéressent Léa. Sabrina, merci beaucoup de nous avoir appelés. Léa, je vous donne le mot de la fin en 10 secondes, vous qui avez été notre troisième chroniqueuse ce matin.
20: Sabrina a raison. En fait, il y en a plein qui quittent la France et c'est compréhensible parce que l'insécurité est grandissante tous les jours. Et en fait, on ne doit pas s'habituer à ça. Il faut vraiment qu'on se réveille et qu'on dise que la France n'est pas un pays de conquête et que la sécurité revienne. Moi, je suis d'accord pour faire comme El Salvador et Bukele et vraiment ne plus laisser aucune chance aux criminels et les mettre en prison. Aucune tolérance. Tolérance zéro, en fait. Donc voilà,
0: je l'avais fait Rodolphe Giuliani à New York, qui avait fonctionné, ce qui a, et oui, dès qu'il n'y a pas de
20: tolérance. Il faut protéger les citoyens, les faibles, oui. les citoyens faibles, les enfants, les personnes âgées. Il faut protéger les innocents et vraiment enfermer les coupables et les criminels.
0: Puissent nos politiques vous entendre, ma chère Léa. Merci infiniment d'avoir partagé cette émission avec nous. Merci Léa, merci Sabrina, merci Gabriel, merci Karim. Merci à les équipes en régie Géraldine. Bonjour ma chère Clélie.
4: Bonjour Christine, bonjour à tous. Dans Europe 1 Info, dans quelques instants, on va évidemment revenir sur l'accord entre les États-Unis et l'Iran. Est-ce qu'il aura des conséquences directes pour nous, notamment sur les prix à la pompe? Je pose la question.
0: Merveilleuse émission, ma chère Clélie. Restez sur Europe 1.
2: À demain Christine, c'était Christine Kelly de retour demain de 11h30 à 13h sur Europe 1. Belle journée.
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4: Bonjour à tous, merci d'écouter Europe 1 Info. Je suis très heureuse de vous retrouver en ce début de semaine. On est ensemble, comme d'habitude, jusqu'à 15h pour de l'info, du débat et des entretiens politiques. Tout de suite, le grand journal de la mi-journée. Dans l'actualité de ce lundi 15 juin, à quand une baisse des prix à la pompe? Car ça y est, Donald Trump tient enfin son deal avec l'Iran. Il devrait être signé vendredi officiellement à Genève. La circulation des bateaux devrait reprendre dans le détroit d'Ormuz et donc faire diminuer les cours du pétrole. Analyse de la situation dès le début de ce journal. Alors, ça a été dissertation ou commentaire de texte? On imagine les coups de fil des parents aux lycéens de terminale qui ont planché ce matin sur l'épreuve de philosophie, donnant ainsi le coup d'envoi du bac 2026. Et à ce propos, qu'en pensez-vous? Le bac a-t-il encore de la valeur? C'est la question Europe 1 du jour. Vous pouvez donner votre avis, voter sur le site et l'appli Europe 1. Pour l'instant, c'est le non qui l'emporte. J-1 avant le premier match des Bleus au Mondial. Ils affrontent le Sénégal demain soir à New York. Les supporters attendent ce rendez-vous avec impatience. Vous les entendrez. Dans un quart d'heure, la chronique santé, les anti-obésités, Wegovy, Mounjaro, remboursés à partir d'aujourd'hui. Sous quelles conditions? Comment ça va se passer? Les réponses avec le docteur Millot, ce sera dans un quart d'heure. La tendance météo. Bonjour Géraldine Amon.
3: Bonjour Kelly.
4: Avec un beau temps.
3: Et oui, et grâce au soleil qui va en effet dominer sur la majorité du pays, malgré un ciel voilé plus au nord, il va faire chaud et ce n'est que le début. Les maximales sont en hausse sur la moitié nord du pays. Il fera de 20 à 22 degrés sur les côtes de la Manche, 28 à 30 degrés en région parisienne, 32 à 34 degrés en Touraine. Plus au sud, on attend de 35 à 36 degrés. Météo complète sur Europe 1 à la fin du journal.
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4: Que le pétrole coule à flot. Ce sont les mots de Donald Trump. Cette nuit, les États-Unis et l'Iran ont enfin trouvé un terrain d'entente autour d'un protocole d'accord qui sera signé vendredi en Suisse. La libre circulation devrait donc reprendre, au moins temporairement, dans le détroit d'Ormuz. Et déjà ce matin, le cours du baril de pétrole s'affiche en nette baisse de 5%. Barthélémy Philippe, reste à savoir si et quand cette baisse se répercutera à la pompe.
5: Oui, mais à condition que tout se passe comme prévu. Si les tankers peuvent à nouveau circuler librement et en sécurité dans le détroit, la baisse des cours du pétrole brut va se stabiliser, voire s'accentuer, et les compagnies pétrolières s'approvisionneront à des prix plus raisonnables. En bout de chaîne, les distributeurs vont baisser le prix du litre dans les stations. Alors que le diesel et le sans-plomb flirtent toujours avec les 2 euros, la situation pourrait s'améliorer d'ici 2 semaines, selon Thierry Brosse, expert de l'énergie chez Columbus Consulting.
6: Si cette baisse du brut devenait durable, on pourrait avoir des prix qui baissent vers 1,80€ et donc on retrouverait le diesel un peu moins cher que l'essence. Si tout se passe bien, évidemment, dans 15 jours, on va avoir cette baisse-là, mais si entre-temps on voit que la lumière au bout du tunnel, c'est certes une lumière, mais le tunnel est un peu plus long que prévu, cette baisse, elle, sera retardée.
5: Pour un plein moyen de 50 litres, une baisse de 20 centimes par litre représente environ 10 euros d'économie.
4: Barthélémy Philippe du service économie d'Europe 1. Alors, que contient cet accord entre l'Iran et les États-Unis? Autour de quels enjeux? Bonjour Caroline Baudry.
7: Bonjour Clélie, bonjour à tous.
4: Les deux belligérants ont déjà confirmé la fin des hostilités et la réouverture du détroit d'Ormuz.
7: Oui, que le pétrole coule à flot. Vous le disiez, a écrit le président Donald Trump sur son réseau Truth Social. Il précise que l'ouverture interviendra à partir de vendredi, date prévue de la signature de l'accord à Genève. L'Iran affirme ce matin que des frais de péage seront instaurés dans le détroit d'Ormuz, en ajout de dernière minute au texte qui n'a pas encore été rendu public, mais qui suscite déjà des réactions prudentes et mitigées sur la fin des hostilités. D'abord, les deux belligérants confirment le cessez-le-feu dans la région, y compris au Liban. Mais le ministre israélien de la Sécurité y est opposé. Il appelle à intensifier les opérations militaires. L'épineux dossier du nucléaire iranien sera quant à lui discuté dans un second temps. Il pourrait faire l'objet d'un autre accord dit définitif sous 60 jours, précise la diplomatie iranienne. Sans surprise, les deux pays revendiquent la victoire suite à cet accord à minima qui les ramène à peine à la situation d'avant-guerre, mais qui marque toutefois le retour de la diplomatie entre les deux ennemis jurés.
4: Merci Caroline Baudry. Cet accord, il en sera question forcément à Évian, qui accueille à partir d'aujourd'hui le sommet du G7. Et Emmanuel Macron y joue une part de son héritage international. À moins d'un an de quitter l'Élysée, le président veut encore défendre ce qui a structuré ses deux mandats. Une Europe plus forte, plus souveraine face aux États-Unis et à la Chine. Mais derrière le récit du président, une question plus politique. Emmanuel Macron a-t-il réellement transformé ses intuitions diplomatiques en résultat, Arthur Delaborde ?
0: Emmanuel Macron espère montrer à travers ce G7 qu'il n'a pas défendu ses idées en vain. Le retour de Donald Trump, les doutes sur la protection américaine ou encore la guerre en Ukraine semblent aujourd'hui donner raison à une partie de ce qu'il défend depuis des années. Une Europe moins dépendante de Washington, plus souveraine, plus capable de se défendre. Longtemps, Emmanuel Macron a prêché dans le désert. Aujourd'hui, plusieurs dirigeants européens reprennent ses mots. Mais avoir raison ne suffit pas toujours. Sur l'Ukraine, le président français a souvent parlé à contre-temps. Au Moyen-Orient, sont en même temps diplomatiques a pu brouiller la position française. Et derrière les grands discours sur l'autonomie stratégique, les résultats restent limités. À Évian, le président veut envoyer l'image d'une France capable de rassembler des dirigeants aux intérêts divergents et éviter qu'un G7 marqué par les divisions n'abîme ce récit. Reste le symbole. À l'issue du sommet, Emmanuel Macron a convié Donald Trump mercredi soir à Versailles. Une image forte qui pourrait aussi donner un peu d'éclat à un sommet aux résultats incertains.
4: Arthur Delaborde du service politique d'Europe 1.
3: Coup d'envoi du bac. Dans la suite du journal, vous entendrez des lycéens au sortir de l'épreuve de philosophie. Les 13h05, Clélie Mathias vous informe sur Europe 1.
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3: Il est 13h07 sur Europe 1, la suite du journal de Clélie Mathias. C'est le fléau des vols sur les plages, Clélie.
4: Ah oui, avec l'arrivée de l'été, les dispositifs policiers se mettent en place sur les plages pour faire face aux voleurs qui rôdent autour des serviettes. À Marseille, le dispositif est renforcé cette année avec une compagnie de CRS supplémentaire, Stéphane Burgat.
27: Sur le sable, plus rien n'étonne les habitués, les anciens de la plage des Catalans, comme Alain.
28: Ça vole beaucoup ici. Hier, ils nous ont avertis toute la journée parce qu'il y a eu beaucoup de vols. L'année dernière, j'ai fait interpeller un jeune qui prenait les clés de la voiture, la tablette, l'argent, les papiers, tout, des touristes. Ils prennent tout. Et puis, des fois, ils embarquent le sac avec la serviette. Ça, j'ai dû faire aussi. J'ai vu des nanas repartir en maillot, carrément en maillot.
27: C'est pourquoi certaines personnes ici ne fréquentent plus le bord de mer l'après-midi.
29: Quand il y a plus de monde, c'est insupportable. Il y a eu des bagarres, il y a eu des... C'est des jeunes, hein. Ça fume, ça part en moyen.
27: Et si les renforts de police peuvent dissuader certains voleurs, les locaux, comme ce vendeur de glace, doivent parfois faire le ménage eux-mêmes.
30: On a rééduqué la plage, parce qu'il y a des touristes. On ne veut pas que les gens repartent avec une mauvaise image de Marseille. Il y a des jeunes, des clans d'eau qui viennent voler. Ils ne sont pas en tenue de plage, tu les vois zoner. On les repère de loin, et voilà, on fait en sorte de sortir la personne.
27: Et en renfort de la police municipale, la préfecture déploie cette année 130 hommes, dont des physiologues qui arpenteront le sable en civil pour repérer les groupes de voleurs. Marseille, Stéphane Burgat, Europe 1.
4: Et en complément, pour assurer la tranquillité sur le bord de mer, deux arrêtés préfectoraux interdisent désormais le protoxyde d'azote ainsi que les rassemblements musicaux festifs de type rêve party.
3: Et cette question à présent, quel sujet du bac philo auriez-vous choisi ?
4: Alors, au choix pour les filières générales, peut-on être heureux quand les autres ne le sont pas ? Avons-nous la maîtrise de nos paroles ou un texte tiré d'humain trop humain de Nietzsche, Géraldine ?
3: J'aurais choisi la première. Peut-on être heureux quand les autres ne le sont pas ? Thèse, antithèse, synthèse.
4: Avons-nous la maîtrise de nos paroles ? Plus d'un demi-million de lycéens ont planché ce matin sur cette première épreuve du bac. Laura Legault, bonjour.
31: Bonjour Clélie, bonjour à tous.
4: Et vous êtes devant le lycée Arago à Paris. Dans quel état d'esprit sont les candidats puisqu'ils ont maintenant terminé cette épreuve ?
31: Eh bien, il y a ceux qui sont sortis confiants, persuadés d'avoir réussi cette première épreuve. Comme Augustin, il est sorti 2 heures avant la fin de l'examen, mais il est sûr d'obtenir la moyenne.
11: Je suis plutôt confiant, j'avais bien fait mon brouillon, etc., donc ça va. J'avais un texte sur Nietzsche, c'était sur le savoir, les connaissances, etc.
31: Tu penses que t'auras la moyenne ?
11: Ouais, large, je pense, quand même. Enfin, j'espère, parce que tout au long de l'année, je l'avais pas, la moyenne. Mais là, je suis plutôt confiant pour l'avoir, ouais.
31: D'autres élèves sortent de la salle d'examen encore plus stressés qu'à l'entrée. Lina en tremble encore, elle a planché pendant 3 heures sur l'un des 2 sujets de dissertation pour la voie générale.
12: Est-ce qu'on maîtrise nos paroles ? J'ai cité Thomas Hello, Descartes, Spinoza, Freud et Sartre. Je suis vraiment pas bien. Encore plus stressée que quand j'étais devant ma feuille.
31: Les 230 élèves du lycée où je me trouve n'en ont pas fini avec les examens. Ils sont tous repartis révisés pour leurs épreuves de spécialité qui ont lieu demain et mercredi. Ils devront ensuite attendre les résultats qui tomberont le 7 juillet.
13: Merci beaucoup Laura Legault. Moi je suis toujours sortie au bout des 4 heures.
14: Bah, si on a 4 heures, c'est pas pour rien. 2 heures, Augustin, ça me paraît léger quand
13: même. Faut se relire hein, quand même.
14: J-1 avant l'entrée en lice de l'équipe de France à la Coupe du Monde de football, Clélie.
13: Oui, les hommes de Didier Deschamps jouent demain soir à 21h. Ce sera face au Sénégal et forcément l'impatience et l'excitation sont en train de monter auprès des supporters, comme ils ont pu le dire à Charles Bouchon au micro Europe 1.
15: À quelques heures du coup d'envoi du Mondial des Bleus, les supporters se préparent.
16: Je viens d'acheter un maillot, exactement.
15: Kevin sort de la boutique officielle de la FFF, tout de bleu vêtu.
16: Quand on a une équipe sur laquelle on fonde beaucoup d'espoir, on a envie d'être habillé comme eux, on a envie d'être avec eux. On attend ça depuis 4 ans, on a failli la soulever il y a 4 ans, on a rêvé de la 3e étoile. C'est pas grave, on va aller la chercher cette année.
15: Même confiance pour Masser, impatient de basculer dans l'ambiance Coupe du Monde.
17: Tous derrière l'équipe de France, ça devient notre argument de joie commun en fait, en quelque sorte. Hâte de vibrer, voir les Bleus jouer.
15: Une équipe qui a tout pour briller.
18: Je pense qu'on a un bon groupe, des joueurs parmi les meilleurs joueurs du monde, qui jouent au Real, à Arsenal, au PSG. J'ai une bonne mentalité.
19: J'adore notre entraîneur. Il était extrêmement travailleur et hyper professionnel et hyper doué.
15: Après une défaite récente en amical face à la Côte d'Ivoire, ce premier match de Coupe du Monde sera scruté.
21: Ce que j'attends le plus, c'est beaucoup de buts. Je pense qu'on veut tous du spectacle, surtout. Là, il faut essayer de se rassurer en faisant un gros match dès le début.
15: Un match prévu demain face au Sénégal où tous ses supporters pronostique une victoire française.
13: On l'espère en tout cas. Le match de la bourse. Bonjour Didier Hamon.
23: Bonjour Clélie.
13: La bourse de Paris qui débute la semaine en hausse.
23: Oui, ça monte pas mal, plus 1%. 8 445 points sur le CAC 40 après l'accord de paix intervenu au Moyen-Orient. On n'en sait pas beaucoup donc sur le détail, mais ça fait baisser le pétrole. $83 le baril actuellement. Ça fait quand même une baisse de 30% des cours du brut depuis le début du mois de mai. Le secteur de l'aérien en profite encore. Tout le transport en hausse. Air France, plus 5% à 12,50 €. L'automobile, Stellantis, plus 5% aussi. Renault, plus 4%. Et puis le luxe qui remonte. LVMH, Hermès, plus 2%. Ça monte un petit peu partout en Europe. Madrid, plus 1,4%. Francfort, plus 1%. Milan, plus 0,8%. Et donc le CAC 40, plus 1%. 8 445 points.
13: Merci Didier. 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La météo de Gérald Dinamon avec soleil et chaleur au programme
26: et
13: aujourd'hui.
26: Oui, je vous l'avais dit la semaine dernière. 36 degrés à Angoulême cet après-midi. 35
13: c'est
26: à Perpignan.
13: Un peu trop maintenant.
26: Un peu trop, exactement. C'est tout l'un ou tout l'autre. 34 degrés à Bordeaux. Il fera 33 à La Rochelle et Avignon. 32 à Rennes. 31 à Grenoble. 30 degrés à Paris et Lyon. 29 à Marseille. 27 degrés à Quimper et Toulon. 26 à Strasbourg. 24 degrés à Nice et Biarritz. On respire un peu mieux dans le Nord, hein, où il fera 22 degrés à Boulogne-sur-Mer. À Brest aussi. Et 21 degrés à Lille. Alors, côté ciel, eh ben, le soleil va dominer sur une grande partie du pays, notamment au sud de la Loire. Seul exception pour les Alpes du Sud et les Pyrénées où des nuages pourront apporter quelques averses parfois orageuses. Au nord aussi, le ciel est un peu moins lumineux hein, sur un axe allant de la Bretagne en direction de la Normandie, des Hauts-de-France, de l'Île-de-France et de la Champagne où les nuages seront fréquents avec quelques ondées orageuses par moment des côtes de la Manche. Nuages qui gagneront au fil de l'après-midi le Grand Est et les berges de la Loire. Alors demain, le temps restera ensoleillé même si légèrement plus voilé qu'aujourd'hui. La chaleur persiste. Demain après-midi, les maximales atteindront 20 à 27 degrés des côtes de la Manche à la Bretagne et sur le littoral atlantique. On attend 29 à 34 degrés sur le reste du pays, jusqu'à 36 degrés sur le Languedoc et une chaleur qui va s'intensifier mercredi.
13: Merci beaucoup Géraldine, on fera le point régulièrement avec vous.
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26: Il est 13h14, nous accueillons le docteur Brigitte Millot pour la rubrique Santé du jour, Clélie.
13: Bonjour docteur Millot.
32: Bonjour tout le monde.
13: À partir d'aujourd'hui, 2 médicaments contre l'obésité sont remboursés. Alors expliquez-nous comment ça va se passer.
0: Alors, on va rappeler que ces deux médicaments, le Wegovy et le Mounjaro, agissent sur l'appétit, la satiété, et ils ont fait la preuve de leur efficacité sur la perte de poids. Le traitement est sous forme d'injections hebdomadaires à dose progressive. Ils sont pris en charge à 65% par la Sécurité sociale. Concrètement, tout le monde ne pourra pas en bénéficier. Le remboursement est réservé aux personnes souffrant d'une obésité massive ou d'une obésité sévère associée à ce que l'on appelle une comorbidité, hypertension, diabète, apnée du sommeil ou autre. Je précise aussi que le Mounjaro, lui, est désormais remboursé aussi pour le diabète de type 2. Mais surtout, le parcours est très encadré. Votre médecin ne peut pas faire la prescription, la première ordonnance. Elle doit être réalisée par un médecin spécialisé dans un centre dédié à l'obésité, voire à l'hôpital, ou un médecin rattaché à un de ces centres. Ce point est essentiel, car même si le médicament existe en pharmacie, pour le démarrer dans le cadre d'un remboursement, il faut d'abord passer par une évaluation spécialisée qui vérifie que les traitements classiques ont déjà été essayés et n'ont pas suffi. Tout ça pour vous dire que quelqu'un qui se dit « Ah super, je commence demain », eh bien non, ça ne fonctionne pas comme ça. Entre le rendez-vous médical, la constitution d'un dossier, l'accès à un centre spécialisé, il va falloir compter de 3 à plusieurs semaines. Il est important donc de bien vous renseigner sur ce sujet. Mais au-delà du parcours administratif, ce remboursement montre que l'obésité est de plus en plus considérée comme une maladie chronique, complexe, qui ne se résume pas à un manque de volonté. Une fois la primo-prescription réalisée, ensuite, votre médecin, lui, pourra renouveler les ordonnances. Et il faut rappeler que ces médicaments doivent s'accompagner d'une modification des comportements alimentaires, d'une activité physique régulière, car oui, on perd du gras, mais on perd aussi du muscle, et un suivi médical régulier tout au long du traitement. Alors, c'est une avancée médicale importante, mais ce n'est pas une solution rapide, accessible à tous.
13: Merci beaucoup Brigitte Millot de nous avoir dit comment ça allait se passer. C'est important, je pense, aujourd'hui, à partir du remboursement de ces médicaments.
0: C'est très important quand même de voir qu'on arrive enfin à traiter les personnes qui souffrent d'obésité qu'on n'arrivait pas à traiter. Et c'est très important, ce remboursement, ça veut dire qu'enfin, c'est considéré comme une maladie à part entière. Personne ne décide de prendre 50 kilos en se levant le matin, personne.
13: Merci docteur, on se retrouve demain, évidemment, à 1h15 dans Europe 1 Info. Et à présent, place au débat, le deal à minima de Donald Trump avec l'Iran, on en parlera avec Yvan Rioufol et Sébastien Ligné, le duo de chroniqueurs d'Europe 1 Info du lundi.
26: 13h17, très bon après-midi, vous écoutez Clélie Mathias sur Europe 1.
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26: Avec Kelly Mathias sur Europe 1, 13h20, le moment d'accueillir vos deux chroniqueurs du jour, le chef du service politique chez Valeurs Actuelles, Sébastien Lignier, le journaliste Yvan Riofol. Kelly.
13: Bonjour à tous les deux.
11: Bonjour Kelly.
13: Soyez les bienvenus. Donald Trump est gonflé à bloc. Il arrive à Évian pour le sommet du G7 après, bon, déjà une fête d'anniversaire, hein, un grand spectacle de MMA. Voilà. Et puis surtout, et il va en être question, un accord avec Téhéran. Alors écoutez l'édito international de Vincent Hervouet ce matin sur Europe 1 qui s'interroge sur l'efficacité réelle de ces accords diplomatiques annoncés au Moyen-Orient.
20: Le protocole d'accord arraché aux Iraniens n'est pas une victoire, il ressemble à une convention.

0: De deux mois de négociations autour d'un deal sommaire, le programme nucléaire iranien et ses stocks d'uranium contre la levée des sanctions. Deux mois supplémentaires pour se mettre d'accord, pour trouver un accord. On se retrouve donc à la case départ, comme en février, quand les émissaires de Donald Trump et ceux d'Ali Khamenei avaient engagé des palabres à Genève et à Oman.
1: Alors, Vincent Hervouet, vous l'entendez, qui est plus que sceptique, Sébastien Ligné, Yvan Rioufol. On s'est félicité quand même de cet accord, de ce protocole qui a été trouvé. Mais en fait, si on regarde un petit peu les choses et qu'on prend un peu de hauteur, il s'agit surtout de rouvrir un détroit qui n'était pas fermé avant.
2: Exactement. Et qui serait toujours sous le contrôle de l'Iran, notamment sur le contrôle financier, puisqu'il est plus ou moins acté que l'Iran pourrait donner des droits de douane, finalement, ou des droits de passage aux navires qui franchiraient le détroit d'Ormuz. On a un petit peu l'impression que c'est un petit peu tout ça pour ça, quoi, finalement, et qu'on est un petit peu, en effet, revenu à la case départ. Quand on parle d'accord diplomatique, il faut toujours se placer de la situation de départ et la comparer à la situation d'arrivée. Est-ce que la situation pour les Américains est beaucoup plus enviable maintenant qu'au déclenchement de la guerre en Iran ? Les deux grandes raisons derrière l'ouverture du conflit, c'était évidemment la question du nucléaire et potentiellement, avec l'appui d'Israël, la chute du régime. On voit bien, plus de deux mois plus tard, que un, le régime n'est pas prêt de tomber, voire qu'il s'est renforcé et que la colère populaire a été matée, et que deux, la question du nucléaire est encore en suspens. Donc on a quand même l'impression que Donald Trump a trouvé sa porte de sortie, il va faire usage de sa rhétorique habituelle pour vendre à son peuple le fait que c'est une grande victoire, ces accords, mais in fine, ça ressemble plus à un cessez-le-feu, à une trêve qui ne règle pas grand-chose des problèmes endémiques de la région, qu'à un vrai accord de paix durable sur le temps.
1: Yvan Rioufol, est-ce que ce n'était pas un mal nécessaire pour officialiser finalement l'échec de l'option militaire ?
3: Moi, je suis quand même assez réservé pour parler dès à présent d'échec. Je vois qu'il y a une sorte d'euphorie chez ceux qui voudraient absolument se féliciter du fait que Donald Trump s'est pris les pieds dans le tapis sur une guerre qu'il pensait gagner rapidement. J'entendais par exemple, Pierre, des diplomates sur des plateaux de télévision nous dire que évidemment, les Iraniens ne signeront certainement pas le jour de l'anniversaire de Donald Trump, il a eu 80 ans. Ce traité dont on se revendique Donald Trump. Bon, les Iraniens ont souhaité un bon anniversaire à Donald Trump en signant ce traité-là. Donc je suis vraiment très irrité effectivement par cette jubilation qui traverse maintenant une partie de l'opinion française et singulièrement dans la diplomatie et qui en fait applaudit maintenant à la résistance iranienne. Et de fait d'ailleurs, l'Iran résiste encore, l'Iran est encore debout, donc cela avalise effectivement le discours qui laisserait comprendre que Donald Trump, s'il n'a pas perdu la guerre, ne l'a pas gagnée. En même temps, cette guerre n'est pas terminée. Moi, j'ai toujours comme grille de lecture la souffrance du peuple iranien, et je ne vois que cela. Les grands perdants pour l'instant, et je remarque également qu'Israël, pour l'instant, n'a pas avalisé non plus cet accord. C'est-à-dire qu'Israël ne se sent pas engagé par les engagements qui devraient être pris, mais en même temps avec beaucoup de prudence, parce qu'on voit qu'il y a des revirements. C'est la 40e fois que Trump annonce des accords qui ne tiennent pas debout. Donc moi, je regarde ce que je vois dans le fond, et pour l'instant, je me rends compte que d'abord, Israël a des buts de guerre qui sont beaucoup plus clairs que ceux de Trump, et c'est peut-être ce qui entache naturellement la politique de Trump, c'est-à-dire qu'Israël veut effectivement l'éradication de ce totalitarisme, cette tyrannie, il veut la libération du peuple iranien qui en très grande majorité souffre de cette dictature, tandis que Trump oscille entre effectivement empêcher l'Iran d'avoir la bombe nucléaire, il semblerait que l'accord soit conclu sur ce sujet-là, ou effectivement garder un semblant de maîtrise d'une situation qui lui échappe parce qu'elle n'a pas, elle a été mal définie. Mais en tout cas, je me refuse, moi, à me féliciter, effectivement, des difficultés des États-Unis. Je reste solidaire, malgré toutes les critiques que l'on peut faire sur Trump, je reste solidaire de sa politique. Je regrette, naturellement, qu'elle ait été mal conçue. Et j'appuie encore une fois à la libération du peuple iranien qui ne viendra que par des solutions militaires. Malheureusement, je le crains.
1: Je reviens sur ce que vous avez dit à propos d'Israël, parce qu'on a vu, Sébastien Ligné, que les relations entre les États-Unis et Israël se sont plus que tendues ces derniers temps, et notamment aussi hier, parce qu'il y a un raid israélien qui a fait 3 morts dans la banlieue sud de Beyrouth, le bastion là-bas, un bastion Hezbollah pro-iranien, et ça a failli faire tout capoté. Donald Trump était furieux, encore une fois, contre Benjamin Netanyahou.
2: Pas la première fois que Donald Trump est furieux envers Benjamin Netanyahou. Mais on voit bien que c'est pour ça, quand on parle d'accord incomplet, ça résume assez bien la situation, parce que tout le monde a bien compris que tant qu'on n'incluait pas la situation israélienne, la situation avec le Hezbollah, les relations diplomatiques entre les

0: pays du Golfe, l'Iran et Israël dans un accord plus global. In fine, ça ne sert pas à grand-chose et ça ne fait que retarder la prochaine crise et le prochain conflit. En effet, on voit bien qu'il y a clairement une fracture entre Israël et Donald Trump sur cette question-là. D'une certaine manière, Benjamin Netanyahu a toujours joué carte sur table avec Donald Trump. C'est lui, selon la presse américaine, qui a poussé Donald Trump dans ce conflit, mais il n'était absolument pas question de faire un accord avec le régime iranien. Quand Benjamin Netanyahu convainc Donald Trump de lancer cette opération, c'est dans le but de renverser le régime une fois pour toutes. Et dans cette perspective-là, ça pouvait se comprendre. Mais Benjamin Netanyahu n'a pas changé de cap. Lui, il continue à dire, et je pense qu'il a raison, que tant que le régime des Mollahs sera en place, la région ne sera pas stabilisée.
1: Elle ne sera pas sûre pour Israël.
0: Israël sera toujours en danger de mort et le proxy que représente le Hezbollah sera toujours présent. Et je pense qu'Israël a raison. On peut faire autant d'accords qu'on veut avec le régime iranien. Ça fait la 50e fois qu'ils nous promettent qu'il n'y aura plus d'enrichissement d'uranium, qu'ils promettent qu'il n'y aura pas d'armes nucléaires, etc. On sait très bien que c'est faux. Et donc, dans 5 ans, peut-être dans 5 mois, la question reviendra sur la table et Israël sera à de nouveau frappé par le Hezbollah. Et il faudra une nouvelle fois intervenir. Donc c'est un petit peu le serpent qui se mange la queue.
1: Sébastien Ligné, Yvan Rioufol, après le journal permanent de 13h30, on va continuer de parler de cet accord entre l'Iran et les États-Unis. Et nous aussi, et les Européens, et Emmanuel Macron, ce sera l'un de nos sujets de discussion.
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1: Le Royaume-Uni veut interdire l'accès aux réseaux sociaux aux moins de 16 ans, une mesure défendue par Keir Starmer qui estime que les plateformes favorisent le harcèlement et les abus envers les plus jeunes. Le Premier ministre britannique reconnaît toutefois les difficultés de mise en œuvre. Sur le front diplomatique, les États-Unis et l'Iran doivent se retrouver cette semaine à Doha, avant la signature annoncée d'un accord vendredi à Genève. Le texte prévoit notamment la réouverture du détroit d'Ormuz, mais une agence de presse iranienne indique que de nouveaux frais maritimes auraient été ajoutés au dernier moment. Israël maintiendra ses troupes au Liban malgré l'accord entre Washington et Téhéran, affirme de son côté le ministre israélien de la Défense. Emmanuel Macron appelle de son côté à l'instauration d'un cessez-le-feu robuste et durable au Liban. Conséquence attendue de l'apaisement des tensions, les prix des carburants. La porte-parole du gouvernement, Maud Bréjon, demande une baisse rapide à la pompe. Michel-Édouard Leclerc estime, lui, que les prix reculeront progressivement au fur et à mesure de la libération des pétroliers. Cette séquence internationale intervient alors que le G7 s'ouvre aujourd'hui à Évian. Donald Trump est attendu sur place en fin d'après-midi. Dans le même temps, Volodymyr Zelensky appelle les dirigeants du G7 à renforcer leur soutien à l'Ukraine après une nouvelle vague de frappes russes. Au moins 9 personnes ont été tuées à Kiev. Une cathédrale historique classée au patrimoine mondial de l'UNESCO a été touchée. Enfin, la Coupe du monde de football se poursuit aujourd'hui dans le groupe H. Espagne-Cap-Vert, ce sera à 18h, et Arabie Saoudite-Uruguay à minuit. Dans le groupe G, Belgique-Égypte à 21h, puis Iran-Nouvelle-Zélande, ce sera à 3h du matin.
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2: La suite, c'est avec vous, Clélie Mathias, et vos deux chroniqueurs. Aujourd'hui avec vous, le journaliste Yvan Rioufol et le chef du service politique chez Valeurs Actuelles, Sébastien Ligné.
1: On reprend évidemment notre discussion sur cet accord entre Téhéran et Washington. Quid du rôle des Européens là-dedans, puisque Emmanuel Macron espère lui aussi pousser une initiative franco-britannique, dont on a déjà parlé, donc pour sécuriser le stratégique détroit d'Ormuz. Déjà, est-ce qu'il en a les moyens? Ce n'est pas sûr que Donald Trump accepte d'ailleurs cette intervention.
4: Bon, l'Europe s'est effacée. L'Europe est transparente dans ce conflit depuis le début. Et l'Europe est transparente pour la simple et bonne raison qu'elle ne veut même pas s'identifier à notamment la résistance de cette petite nation qu'est Israël et qui donne des leçons au monde entier d'un courage d'un peuple qui ne veut pas effectivement lui-même disparaître sous, en l'occurrence, des ennemis déclarés qui s'appellent le Hezbollah ou qui s'appellent les Mollahs d'Iran. Et donc cette résistance israélienne est une résistance qui marche précisément la pusillanimité, notamment des autorités françaises, qui, elles, sont prêtes naturellement à tous les apaisements afin d'essayer de conclure avec des ennemis, les mêmes ennemis qui ont juré également, en France même, je parle là de l'islamisme politique, enfin de l'islamisme tout court d'ailleurs, qui entend subvertir non seulement les terres d'islam quand elles ont été effectivement conquises par l'islam préalablement, et c'est en cela que le conflit israélien se pose, ou même les terres à conquérir maintenant comme les territoires perdus de la République. Donc on a le même ennemi, simplement Israël ne reculera pas effectivement. Il ira jusqu'au bout dans l'éradication du Hamas d'un côté, ce qui semble être fait, et du Hezbollah de l'autre, ce qui n'est pas encore acquis. Et la France ne comprend pas cela. Mais simplement, je pense que la France a tort, car naturellement, j'entends toujours dire qu'on ne détruit pas une idéologie par des bombes. Et en effet, il a une idéologie, c'est une idée, et les idées ne reculent pas simplement devant les bombes. Mais simplement, je remarque quand même que le nazisme a été vaincu quand même, malgré tout, par des bombes et par un procès public, par le procès de Nuremberg. J'attends effectivement que sur l'islamisme, il y ait de la part de l'Occident une exigence à ce que cet islamisme également vienne rendre compte de ses crimes sur un Nuremberg de l'islamisme, si je puis dire. Donc je pense que c'est, encore une fois, moi je reste solidaire et de Trump, j'ai des causes difficiles à tenir, hein, je l'entends bien, je suis solidaire et de Trump et d'Israël, et d'autant plus d'Israël, parce que Israël effectivement est une petite nation qui montre que des petites nations peuvent donner des leçons à ce qui semblerait ne plus être des grandes nations, en tout cas en parlant de la France.
1: Sébastien Ligné, j'en reviens au rôle des Européens. Dans ce contexte, est-ce que Emmanuel Macron pourra peser face à Donald Trump? Il en sera question évidemment au G7 à Évian à partir d'aujourd'hui, mais est-ce que les Européens vont être embarqués dans cette mission de sécurisation du détroit d'Ormuz?
0: Non, mais Emmanuel Macron...
1: Non déjà, c'est sûr.
0: Bah, je pense que non, voilà, je pense que non, Clélie. Parce qu'Emmanuel Macron va faire ce qu'il sait parfaitement faire, c'est maintenir les apparences et faire semblant qu'il pèse dans ce conflit et que sa voix porte. Ça, Emmanuel Macron sait le faire, pour parler beaucoup, pour occuper l'espace, pour montrer les muscles, il sait le faire. Le problème, c'est qu'il y a une réalité géopolitique qui est que l'Union Européenne à 27, peut-être demain à 30, peut-être après-demain à 35, n'est pas capable de parler d'une seule et même voix. Donc comment voulez-vous qu'ils pèsent de tout leur poids quand ils sont divisés au sein même du continent? Et ensuite, sur le cas précis de la France, on voit bien que dans la région, la France s'est coupée de tous ses anciens alliés ou a coupé un nombre de relations hallucinantes. On rappelle quand même qu'après la reconnaissance de l'État de Palestine par la France à l'ONU, Emmanuel Macron avait été interdit de territoire en Israël. Benjamin Netanyahu a dit « Je ne veux plus qu'Emmanuel Macron rentre sur le territoire israélien ». C'était complètement inédit dans la relation fraternelle entre la France et Israël depuis plus de 50 ans. La France s'est coupée avec le Liban. La France a
1: avec le Liban. On est toujours très présent. Là, encore une fois, Emmanuel Macron.
0: On est tellement présent que les Libanais nous appellent à l'aide depuis des années. On ne fait rien. Et il n'y a pas de politique libanaise-française.
1: A encore martelé sur l'appel cessez-le-feu là au Liban.
0: Oui, mais voilà. Il fait du Emmanuel Macron. C'est-à-dire qu'il parle beaucoup, mais il agit assez peu. Où est la politique libanaise d'Emmanuel Macron? Elle est illisible. Où est la politique d'Emmanuel Macron vis-à-vis des pays du Golfe? Elle est complètement illisible. Quelle est la politique d'Emmanuel Macron à propos du détroit d'Ormuz ou du régime iranien? Elle est complètement illisible. Donc on ne peut pas peser, en plus, quand on est un pays qui est en pleine décadence, un pays qui, moi, quand j'étais plus jeune, était 6e puissance mondiale, et aujourd'hui, on a l'impression qu'on est 10 ou 12. C'est compliqué.
4: T'es cinquième puissance.
0: T'es cinquième. On va sortir du top 10 incessamment sous peu. Donc un pays qui est en déclassement économique, commercial et géopolitique ne peut pas peser quand il n'a pas de doctrine claire.
1: En attendant, c'est la France qui accueille le G7 actuellement donc à Évian. C'est le dernier G7 d'Emmanuel Macron, enfin de la présidence. Il y avait déjà, vous vous souvenez, celui de Biarritz. Là, c'est tous les 7 ans. Et là, il accueille celui à Évian. Évidemment, ils vont revenir sur cet accord. Et puis, vous le savez, on a beaucoup parlé de la doctrine d'Emmanuel Macron en faveur du multilatéralisme. Alors, écoutez, le chef de l'État s'est exprimé à ce sujet. C'était à la veille de cette ouverture du G7 à Évian.
17: Alors, quels vont être les grands sujets de ce G7? D'abord, les déséquilibres du monde, les crises. Plusieurs textes seront adoptés sur les minerais critiques, les terres rares, sur le commerce international, sur la santé, le cancer, sur Ebola, sur la lutte contre le narcotrafic, sur l'immigration, etc. etc. Mais le cœur de la discussion, ce sera autour de ça. Essayer, au fond, de créer des accords nouveaux, de la convergence entre les pays du G7 et les quelques partenaires que j'évoquais, pour bâtir des solutions communes, réduire les tensions dans le monde et améliorer l'état de nos économies à notre service.
1: Le chef de l'État, qui a toujours été très pro-multilatéralisme dans un monde qui l'est de facto de moins en moins, est-ce que la France peut peser et peut essayer, notamment via ce G7, d'imposer cette vue et de reconstruire le multilatéralisme?
0: J'ai du mal à croire que tout cela, qui est complètement louable, hein, d'ailleurs, parviennent grâce à Emmanuel Macron. Il ne faut quand même pas oublier que...
1: Il déploie les efforts, hein, en tout cas.
0: Oui, mais tous les dirigeants mondiaux, européens, et tous les dirigeants qui sont présents au G7, savent pertinemment qu'Emmanuel Macron, dans un peu moins d'un an, il ne sera plus président de la République. Et ça change beaucoup de choses dans ne serait-ce que le rapport de force et la manière avec laquelle les autres pays appréhendent les positions d'Emmanuel Macron. C'est un homme en fin de règne, c'est un homme qui finalement appartient déjà au passé à l'échelle de la géopolitique. Pourquoi un État, pourquoi un président, un chef d'État s'engagerait dans une conversation ou dans des accords avec Emmanuel Macron quand il sait parfaitement que d'ici un an, la politique à la tête du pays et l'homme qui va l'incarner pourrait être totalement différent? C'est compliqué pour Emmanuel Macron. Une fin de règne, vous êtes forcément toujours effacé. Vous êtes effacé au niveau national, évidemment, mais vous êtes aussi effacé au niveau international. Sa voix porte beaucoup moins maintenant que tous ses voisins ont compris que c'était bientôt la fin pour lui.
1: Yvan Rioufol.
4: Le multiculturalisme ne peut pas fonctionner quand les buts essentiels... J'ai dit ? Effectivement, je suis obsédé par tout ça. Le multilatéralisme ne peut pas fonctionner quand les grandes options sont divergentes entre, en tout cas, ces 7 pays qui représentent encore un Occident qui apparemment reste un Occident soudé, un Occident puissant. En réalité, l'Occident n'est plus soudé et en réalité, l'Occident n'est plus puissant. Il est maintenant concurrencé naturellement par les pays émergents et il n'est plus soudé dans la mesure où sur les grands conflits dont on vient de parler, c'est-à-dire sur le conflit face à l'Iran et sur le conflit face à la Russie, il y a deux options divergentes. L'Europe, et singulièrement la France, estime que ce sont les Russes qui représentent une menace existentielle pour le pays, pour la France elle-même. Ce que moi-même je conteste et ce que contestent les faits, mais enfin, c'est le discours officiel, tandis que Trump semble comprendre, faire comprendre que la menace existentielle reste malgré tout dans cet Iran des mollahs, dans cet Iran apocalyptique, dans cette tyrannie islamique qui commence à apparaître également au cœur de la société française notamment. Et donc, à partir du moment où vous ne voyez pas les mêmes choses que vous avez sous les yeux, je ne vois pas comment le G7 peut parler d'une seule voix. Sauf que ce sont naturellement tout ce beau monde va se retrouver à Versailles, on va sauver les apparences.
1: Ce sera mercredi soir.
4: demain, mercredi soir, on va sauver les apparences, on va mimer une sorte d'unité et de grande concorde, mais je crains malheureusement que l'Occident n'arrive plus, sauf à faire avec des apparats et de la communication et du spectacle, n'arrive plus à cacher ces profondes divergences qui sont celles qui sont apparues, notamment entre les États-Unis et cette Europe, qui est une Europe qui, me semble-t-il, ne voit pas passer l'histoire qui s'écrit. L'histoire qui s'écrit étant précisément une histoire d'une résurgence des souverainismes et d'un réveil des peuples et des frontières.
0: Non, et puis pardon d'être le rabat-joie de service, mais tout le monde sait que ces G7, ces G20, ça ne sert pas à grand-chose. Ça fait des belles images, ça fait des belles photos, mais les chefs d'État, ils n'ont pas besoin de grands raouts annuels pour discuter ensemble et pour tenter des accords ou des réunions. Donc voilà, ça fait des belles images, c'est une belle mise en scène, mais rien de concret et de durable n'est jamais sorti d'une réunion du G7 qui dure quelques heures entre deux portes. Parfois, les chefs d'État se croisent comme ça entre deux rendez-vous. Ça fait un petit peu un meeting de rencontre, si vous voulez. Comment on appelle ça? Un speed dating. C'est un petit peu un speed dating géopolitique. Mais in fine,
1: après, le téléphone existe. Après, il y a le travail des conseillers diplomatiques aussi, oui, derrière, en sous-main.
0: Mais ça ne sert pas à grand-chose.
1: On n'en a pas parlé, mais il y a un gros sujet de tension quand même entre les États-Unis et la France récemment, puisque Donald Trump menace d'assommer le vin français de droits de douane si Paris ne lève pas une taxe qui frappe les revenus des groupes technologiques, parmi lesquels Apple, Google ou encore Meta, hein, Sébastien Ligné.
0: Bien sûr, et pour le coup, je pense qu'Emmanuel Macron a raison d'entamer un bras de fer sur cette question-là. Le problème, c'est que si on veut vraiment être efficace dans notre rapport de force commercial avec les États-Unis, il faut qu'on parle d'une seule et même voix au niveau européen. Et aujourd'hui, c'est absolument pas le cas. On sait très bien que vous avez certains pays qui se disent favorables à baisser certaines taxes sur ce qu'on appelle les GAFA et les grandes entreprises technologiques américaines. Vous avez certains même pays du continent européen, notamment l'Irlande, qui accueillent à bras ouverts les entreprises de la tech américaine avec un régime fiscal très avantageux. Encore une fois, si la France est seule dans son rapport de force avec Donald Trump, on ne va pas arriver à grand-chose.
1: Sébastien Ligné, Rive-Henri Houphol, les violences après le sacre du PSG, vous vous souvenez? Sébastien Lecornu propose une loi sur les casseurs-payeurs. On verra si c'est réaliste. À tout de suite sur Europe 1.
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1: Merci de nous rejoindre à 13h47 sur Europe 1. Vous écoutez Europe 1 Info avec vous Clélie Mathias et vos deux chroniqueurs Sébastien Ligné et Yvan Rioufol.
26: Avant de parler de la loi que veut Sébastien Lecornu sur les casseurs-payeurs, je voudrais avoir votre réaction. Si vous vous souvenez de cette Rennaise, Karine Jambu, victime de viol de 2002 à 2005. Elle était alors âgée de 5 à 7 ans. Et après avoir écopé de 30 années de réclusion criminelle en 2018, l'auteur des faits est récemment sorti de prison, au terme de 8 ans seulement, grâce au principe de la confusion des peines. Alors, sa mère adoptive a lancé une pétition réclamant une modification de la loi. Elle a dépassé les 110 000 signatures. Écoutez-la.
27: Nous avons fait condamner la France à 4 reprises, une faute lourde et 4 dénis de justice, hein, quand même. Si quelqu'un avait pris la peine de lire le jugement de la Cour d'appel de Paris en 2021, je pense que Liana ne serait pas morte, puisque nous sommes dans les mêmes dysfonctionnements. Tous les jours, des enfants sont rendus à leur agresseur par décision de justice. Pour moi, cela s'appelle de la complicité de viol. Je suis désolée, je vais très loin, mais c'est ça en fait, la réalité de tous ces enfants qui parlent, qu'on n'écoute pas, qu'on n'entend pas et qu'on rend à leur agresseur par décision de justice.
28: Oui.
27: C'est gravissime ce qui se passe en France, très grave. C'est une hécatombe notre justice.
26: Alors évidemment, ça résonne en pleine affaire Liana et autres scandales d'ailleurs qui touchent les enfants. C'est une aberration de notre droit, Yvan Rioufol. Qu'en pensez-vous ? Il faut modifier la loi sur ce sujet ?
4: Il y a deux sujets. Il y a, me semble-t-il, un phénomène assez nouveau qui est cette révolte des familles elles-mêmes. Au-delà de la révolte de la société civile qui, depuis longtemps maintenant, descend dans la rue pour dire aux hommes politiques qu'ils ne comprennent rien de la vie des gens, il y a maintenant la révolte des familles elles-mêmes et singulièrement des familles dont les enfants ont été victimes d'actes de pédophilie. Et ce sont les familles aujourd'hui qui alertent sur la démoralisation très générale du monde politique qui ne voit rien. Et singulièrement, quand cette femme pose le problème, effectivement, du cumul qu'il devrait y avoir entre les peines, elle soulève un problème qui est abominable, puisque en fait, le violeur de sa fille adoptive donc a été condamné d'abord à 18 ans de prison pour une précédente affaire, puis à 30 ans pour celle-ci. Or, les peines se cumulant, le type n'a fait que 8 ans de prison supplémentaire et il est sorti de prison. Il est sorti de prison en mai et en plus il est venu réhabiter dans le quartier où vit encore. Donc c'est une horreur
26: absolue. Alors il y a un contrôle évidemment quand même, la justice l'a expliqué.
4: Peu importe, le type est ressorti au bout de 8 ans et il vit dans le périmètre même de là où il a violé cette fillette. Quand on sait en plus qu'en général ces genres de cinglés réitèrent leurs actes quoi qu'il arrive, presque disent les psychologues. Vous vous rendez bien compte qu'il y a un aveuglement du législateur, du monde politique, et ce sont aujourd'hui les Françaises eux-mêmes, ce que j'ai appelé les Françaises oubliées, qui sont obligées de hurler, et d'ailleurs Emmanuel Macron trouve qu'il crie trop, qui sont obligées de hurler pour se faire entendre. Et c'est ce phénomène-là d'une éruption des familles, on les avait vues déjà lors de des grandes manifestations pour l'école libre ou pour le mariage homosexuel, etc. Et là, dans ce cas-là, c'est 2 millions de personnes dans les rues. Et donc vous imaginez que si ces familles-là commencent à se mobiliser et à se fédérer au-delà des pétitions, eh bien, cela peut faire du monde dans les rues et cela peut effectivement bousculer tout un pouvoir qui, me semble-t-il, ne tient plus qu'à un fil. Mais ça, c'est une idée, enfin, une constatation qui mériterait d'être développée.
26: Sébastien Ligné.
0: Non, mais c'est tellement symbolique de la maladie française, cette idée de pouvoir cumuler des peines. C'est-à-dire que chaque peine doit être jugée individuellement et doit être surtout purgée individuellement. Ça paraît tellement être du bon sens qu'on se demande pourquoi ça existe encore. Mais d'une certaine manière, ce qui ressort de l'affaire Liana et de toutes les dérives que les Français constatent, c'est que pourquoi les Français sont majoritairement contre la démission de Gérald Darmanin? C'est pas parce qu'ils adorent le ministre de la Justice ou qu'ils trouvent qu'il fait un travail exemplaire. D'ailleurs, beaucoup de Français lui reprochent à raison une inaction à la justice. Mais ils ont bien compris que ce n'était pas une question d'homme et qu'on pouvait mettre demain le meilleur ministre de la Justice de l'histoire de la Ve République. Dans les faits, avec le président qu'on a actuellement, avec l'Assemblée qu'on a actuellement, ça ne changerait pas grand-chose. Parce que les Français ont bien compris qu'il fallait une révolution pénale. Alors c'est un mot un petit peu galvaudé, mais c'est la réalité. Quand les Français demandent une révolution, c'est tout revoir depuis le départ, de fond en comble, revoir comment on applique les peines, comment on les exécute, comment elles sont purgées, comment on gère les prisons, comment on gère la formation des magistrats, comment on gère les éventuelles sanctions qu'on peut adresser à des magistrats qui ont fauté.
26: Vous imaginez un politique faire ça ?
0: Ah bah, enfin, si personne est capable de prendre en main cette question de la justice, qui selon moi va devenir un élément majeur de la présidentielle, parce qu'on parle souvent, à raison, du pouvoir d'achat, de la santé, de l'éducation, de l'insécurité, etc. Mais la justice va être aussi une priorité de la campagne présidentielle. C'est par hasard si tous les candidats ou les potentiels candidats, depuis 10 jours, tentent de pousser leurs propositions sur la justice, parce qu'ils ont bien compris que les Français étaient en attente d'une vraie révolution. Donc oui, il faut y aller. Il ne faut pas avoir peur de frapper fort, de se confronter à la corporation des magistrats, au Conseil constitutionnel, au sacro-saint état de droit. Si on veut que les drames comme l'affaire de Liana ne se reproduisent plus, bah oui, il faut y aller un petit peu fort, c'est sûr. Hein.
4: Rien ne se passera si l'on continue avec ce monde politique qui, depuis 50 ans, est en train de continuer de préserver en fait ses propres intérêts, ou en tout cas des intérêts idéologiques qui ne correspondent plus à ce que vivent les gens. Et donc, ma marotte est de constater qu'effectivement la société ne se réformera qu'au prix d'une mobilisation de cette société civile, de cette société des oubliés, à travers notamment des référendums. Pareil, j'entendais M. Dupont-Aignan la semaine dernière réclamer un référendum pour l'éventualité d'un rétablissement d'une peine de mort pour les violeurs d'enfants. On peut naturellement contester la peine de mort, il y a beaucoup d'arguments pour, mais simplement je trouverais normal effectivement que les Français s'expriment par référendum sur ce sujet-là, comme sur d'autres. Sur ce sujet-là, comme sur le cumul maintenant des peines pénales, ou sur les peines beaucoup plus sévères vis-à-vis des délinquants, etc. Enfin, il y a maintenant à reprendre toute une lâcheté élitiste.
26: Vous parlez de délinquance, violence, dégradation survenue à la suite de la victoire du PSG en Ligue des Champions. Eh bien, Sébastien Lecornu a annoncé un projet de loi fondé sur le principe du casseur payeur. Le texte, en gros, vise à faire assumer aux auteurs le coût des destructions commises collectivement. Écoutez Gabriel Attal, l'ancien Premier ministre, candidat à l'élection présidentielle, qui portait déjà ce projet.
2: Je salue cette proposition qui a été faite et avec mon groupe parlementaire, on l'accompagnera à l'Assemblée. Quand j'étais Premier ministre, j'avais affirmé dans ma déclaration de politique générale qu'il fallait en revenir à « tu casses, tu répares, tu salis, tu nettoies, tu défies l'autorité, on t'apprend à la respecter ». J'avais rédigé un projet de loi en ce sens avec mon gouvernement, la dissolution l'avait interrompue. Là, il s'agit de dire… Si jamais vous avez participé à un attroupement qui était interdit, qui a donné lieu à des dégradations, vous êtes solidairement avec les autres personnes qui ont participé tenues responsables. Et si vous n'avez pas les moyens de rembourser ou de payer des amendes très élevées tout de suite, ça se fera de manière échelonnée sur du plus long terme. Mais l'essentiel, c'est que les gens soient tenus responsables de leurs actes.
26: C'est réaliste, ça va se faire. Sébastien Ligné.
0: Deux questions différentes. Est-ce que ça va se faire ou est-ce que ça peut se faire? Oui, dans les faits, ça peut se faire. Est-ce que ça va se faire d'ici la fin du mandat d'Emmanuel Macron? Je n'y crois pas une demi-seconde. D'ailleurs, Gabriel Attal confesse lui-même. Il nous dit, oui, dans ma politique de dans ma déclaration de politique générale, quand j'étais Premier ministre, j'avais dit cette fameuse déclaration, tu casses, tu répares. Mais on voit bien que ça n'a pas été suivi par des actes. Mais c'est essentiel. C'est-à-dire que
26: Un casseur verrait ses prestations sociales, notamment ponctionnées. Ça dépend si c'est majeur, mineur.
0: Si c'est un mineur, il faut que ce soit les parents. Mais c'est évident.
26: Autant de quoi? Quelques dizaines d'euros, en fait.
0: Mais par exemple, un abribus peut pas être un peu stupide. Un abribus, ça coûte environ 5000 euros. Vous cassez l'abribus, vous allez payer ces 5000 euros. Alors, un petit peu chaque mois, comme les impôts, vous les payez quand vous avez un surplus pendant plusieurs mois, on va faire pareil. Et là, je peux vous dire que notamment les jeunes, ils vont comprendre ce que ça coûte un abribus. Vous cassez, vous dégradez une poubelle de rue, ça coûte quelques centaines d'euros, vous allez payer la poubelle. Vous dégradez une vitrine d'une boutique, vous allez payer cette vitrine, c'est plusieurs centaines d'euros. Et voilà, et comme ça, je peux vous dire que les jeunes vont très rapidement comprendre. Et si c'est pas les jeunes, ça va être leurs parents. Ils vont très rapidement comprendre que chaque action a une conséquence. Ça, c'est très important. Pourquoi Gérald Darmanin parle de l'instantanéité de la peine? Il faut que les jeunes, notamment, comprennent tout de suite, pas dans un an et demi avec les procédures judiciaires, tout de suite qu'il y a une réponse.
4: Les politiques découvrent le fil à couper le beurre. Je me souviens qu'en 1970, vous n'étiez pas né, il y avait la loi anti-casseurs qui avait été immédiatement retoquée par la gauche car il y voyait une dérive sécuritaire. Il y a eu ensuite, avec Alain Perfit en 81, je crois, la loi sécurité et liberté qui également essayait de sanctionner précisément ces genres de manifestations. Et la loi anti-casseurs prévoyait même des responsabilités in solidum, c'est-à-dire des responsabilités solidaires pour les délinquants qui
26: et
4: avaient
26: là aussi,
4: été...
26: Elle risque de se faire retoquer alors sur les mêmes principes.
4: Ce que je veux vous démontrer, c'est qu'il a fallu 50 ans pour se rendre compte qu'en effet, ces lois initiales qui étaient retoquées, qui étaient conspuées par la gauche, sont des lois nécessaires, ce sont des lois de bon sens. Il faut en effet faire payer les délinquants les objets qu'ils cassent et les objets mobiliers qu'ils cassent. Bien entendu, ça me paraît évident, sauf que cette évidence, on met 50 ans à s'en rendre compte et donc, encore une fois, quand on dit qu'on paye une faillite de 50 ans, c'en est un exemple.
26: Merci Yvan Rioufol, merci Sébastien Aligné dans un instant sur Europe Info. Et bien les grands entretiens politiques de l'émission. Je recevrai Mathieu Vallet tout d'abord, donc eurodéputé, porte-parole du Rassemblement National, puis Adrien Clouet, député de la France Insoumise de Haute-Garonne et vice-président du groupe LFI à l'Assemblée Nationale.
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26: 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Le Flash avec Émilie Dez. Bonjour Émilie.
6: Bonjour Clélie, bonjour à tous. Nous allons tout faire pour qu'il n'y ait pas de péage dans le détroit d'Ormuz. C'est ce que vient de déclarer Emmanuel Macron après l'accord trouvé entre l'Iran et les États-Unis. Selon une agence de presse iranienne, des frais maritimes ont été ajoutés au dernier moment à l'accord qui doit être signé vendredi à Genève. Les cours du pétrole sont repassés ce matin sous la barre des 85$. Emmanuel Macron affirme que le gouvernement va s'assurer que cette chute des cours soit répercutée à la pompe. Il y aura une baisse du prix des carburants au rythme de la libération des pétroliers, a lancé ce matin Michel-Édouard Leclerc sur Europe 1 et CNews. Le président libanais espère que l'accord conclu entre les États-Unis et l'Iran mettra un terme définitif à la guerre avec Israël. Israël qui, selon le ministre israélien de la Défense, ne retirera pas ses troupes du Liban. Emmanuel Macron martèle qu'un cessez-le-feu robuste et durable est indispensable. Donald Trump s'est envolé pour le G7 qui s'ouvre aujourd'hui à Évian. Il est attendu sur place à 17h heure française. Volodymyr Zelensky appelle les dirigeants du G7 à soutenir l'Ukraine après une nouvelle vague de frappes russes. Des frappes qui ont fait au moins 9 morts et incendié une cathédrale historique à Kiev, monument inscrit au patrimoine mondial de l'UNESCO. La Russie affirme que la cathédrale a été touchée par un missile américain Patriot de la défense anti-aérienne ukrainienne. C'est le rendez-vous mondial de la défense terrestre. Le salon de défense Eurosatory s'ouvre aujourd'hui à Villepinte, près de Paris. 80 sociétés ukrainiennes sont venues présenter leurs drones et missiles de frappe en profondeur éprouvés dans la guerre contre la Russie. 12 stands israéliens sont fermés sur le salon pour non-respect des conditions. Coup d'envoi du bac ce matin avec l'épreuve de philosophie. Quelques 530 000 élèves de terminale ont planché sur un sujet au choix. Peut-on être heureux quand les autres ne le sont pas, ou encore débattre, est-ce chercher la vérité? Cette année, l'accent sera particulièrement mis sur la maîtrise de la langue, a prévenu le ministre de l'Éducation. Le bac a-t-il encore de la valeur? C'est la question du jour sur le site et l'application Europe 1. L'interdiction des réseaux sociaux pousse les enfants vers des sites moins sûrs, c'est ce qu'affirme YouTube, alors que le Royaume-Uni va interdire l'accès aux réseaux sociaux aux mineurs de moins de 16 ans. D'autres pays comme la France veulent en faire de même pour les moins de 15 ans. Et puis un mot du mondial de foot, l'Espagne affrontera le Cap-Vert ce soir à 18h, à suivre à 21h Belgique-Égypte. La France fera son entrée dans la compétition demain face au Sénégal, coup d'envoi de la rencontre à 21h.
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26: Il est 14h03 sur Europe 1, c'est la suite d'Europe 1 Info.
7: Merci Émilie, à tout à l'heure.
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26: Bienvenue sur Europe 1 si vous nous rejoignez. Merci à vous d'être à l'écoute. Nous sommes ensemble pendant encore une heure avec les grands entretiens politiques d'Europe 1 Info. Dans une demi-heure, je recevrai Adrien Clouet, député de la France Insoumise de Haute-Garonne, vice-président du groupe LFI à l'Assemblée nationale. Mais tout de suite, c'est Mathieu Vallet, eurodéputé et porte-parole du RN, qui est avec moi en studio. Bonjour Mathieu Vallet.
9: Bonjour Clélie Mathias. Merci de votre invitation.
26: Soyez le bienvenu. On va écouter Jordan Bardella, le président du RN, qui était l'invité de BFM TV, c'était hier. Il estime que l'affaire Liana pourrait marquer un précédent dans le fonctionnement de la justice française.
11: Cette affaire est un tournant dans la vie de notre pays. Comme l'ont été hier l'affaire Philippine, comme l'a été l'affaire Lola, comme le sont ces innombrables drames qui mettent en lumière non pas une société de plus en plus violente, naturellement ça l'est, mais un État de plus en plus incapable de protéger les Français.
26: Alors justement, si l'État est de plus en plus incapable de protéger les Français, Mathieu Vallet, est-ce que Gérald Darmanin aurait dû démissionner à la suite de cette affaire? Qu'en pensez-vous?
4: Il aurait dû présenter sa démission. Nous, on n'est pas là pour se payer la tête ni des juges, ni des politiques, ni encore moins des responsables gouvernementaux. Mais en tout cas, oui, la responsabilité politique, quand il y a un échec hein, qui est assumé et qui a été dit à la salle par le ministre de la Justice, oui, il aurait dû présenter sa démission.
26: Même si ça n'aurait pas servi à grand-chose. Alors là, je reprends initialement de Marine Le Pen qui avait dit ça. Ça ne servirait pas forcément à grand-chose.
4: En politique, c'est bien de montrer qu'il y a une responsabilité qui est assumée. On ne peut pas dire qu'on est responsable de rien lorsqu'on dirige l'administration judiciaire. C'est important pour que nos concitoyens savent qu'on est ministre ou qu'on est responsable de son action politique et de l'administration qu'on dirige.
26: Mais donc c'était purement quand même symbolique. C'est-à-dire que ça n'aurait pas changé les choses. Dans les faits, il va falloir...
4: On est dans une société où les gens, en fait, payent des responsables politiques pour qu'ils assument des choix politiques. Donc lorsque les choix n'ont pas amené à éviter ce genre de drame, et pire, mettre en lumière des choses qu'on dénonce depuis des années sur lesquelles on fait des propositions, oui, il faut présenter sa démission. Maintenant, on ne va pas en faire un fromage, évidemment, on l'a dit, parce que pour nous, être responsable politique, c'est assumer une responsabilité politique, les mots vont ensemble. Maintenant, voilà, il n'y a pas, une volonté de se payer Gérald Darmanin, dont hier, Jordan Bardella a déclaré qu'on lui reconnaît évidemment le fait qu'il soit touché et prouvé par cette épreuve, comme n'importe quel Français. Nous, on ne fait pas de hiérarchie entre les drames et entre les personnes qui peuvent les éprouver.
26: En tout cas, on aura les résultats normalement cette semaine de l'enquête administrative sur les dysfonctionnements dans cette affaire. Et oui, ça se passe vite. En attendant, donc, tous les camps, tous les partis vont de leurs propositions pour essayer de réformer et de protéger aussi, vous l'avez dit, nos enfants, ou tout du moins les plus fragiles de la société. Le RN a dévoilé différentes propositions par le biais de Gérald Darmanin ou même... Jordan Bardella ou Marine Le Pen sur les peines. Sur les moyens aussi, ça veut dire donc plus de moyens, beaucoup plus de magistrats formés, recrutés aussi. Et sur un parquet spécialisé, vous maintenez, il faut des parquets spécialisés en fonction justement du préjudice.
4: Oui, les violences physiques et sexuelles faites à nos bambins, à nos boutchous, aux mineurs, c'est devenu un fléau majeur de notre société, ça fait des années que ça dure. Et donc oui, Jordan Bardella hier a proposé la création d'un parquet national qui lutterait contre la pédocriminalité. On a l'OFMIN, l'Office pour les mineurs, qui a été créé en 2023. Et donc c'est important qu'on puisse faire un lien entre les offices spécialisés de la police judiciaire et un parquet spécialisé comme pour l'antiterrorisme, comme pour les affaires financières, encore comme pour la criminalité organisée, comme ça a été installé l'année dernière par Gérald Darmanin. Donc oui, nous sommes pour mettre en priorité la lutte contre les violences faites aux enfants et ça passe par une politique pénale avec des magistrats spécialisés qui s'occupent de cette thématique essentielle. Surtout avec 70 000 dossiers.
26: Mais justement, on va finir par avoir une justice très spécialisée. C'est plutôt bon signe ?
4: Non, mais on a de la délinquance de droit ordinaire, des vols, des escroqueries, des abus de confiance, des rackets. Ça dépend des magistrats, si j'ose dire, du droit commun. Maintenant, par exemple, nous, on n'est pas pour le concours Lépine de la proposition. L'idée de Bruno Retailleau de créer une cour spéciale ou une cour dédiée qui évaluerait, qui enquêterait, qui éventuellement sanctionnerait in fine les magistrats, ça existe déjà, c'est le Conseil supérieur de la magistrature. Par contre, nous,
26: lui, il voudrait l'ouvrir.
4: On peut ouvrir le Conseil supérieur de la magistrature sans changer les noms et sans faire des annonces nouvelles pour faire croire qu'on crée quelque chose. Ça existe déjà, donc faut arrêter cette manie française de créer quelque chose pour faire croire aux gens qu'on bouge les choses. Il faut modifier sa composition, mais ce conseil existe. Maintenant, le problème c'est pas qu'il existe puisqu'il est là et nous on soutient ce Conseil supérieur de la magistrature, mais la réalité c'est qu'il fonctionne pas bien. Donc il faut changer sa composition et ses attributions. Il faut que les sanctions soient beaucoup plus fortes, comme ce magistrat de Bobigny qui a été quasiment pas sanctionné pour avoir consommé, acheté de la drogue durant des années.
26: Autre chose, Jordan Bardella disait hier que la justice française avait un problème d'idéologie. Il faut, selon lui, changer la philosophie. C'est le jour du bac et l'épreuve de philo, mais ça n'a rien à voir. Expliquez-nous.
4: Non mais j'ai vu qu'il y avait des âmes gauchistes qui étaient choqués et qui allaient quasiment faire une syncope parce qu'on a expliqué qu'au Salvador, dans un pays de 6 millions d'habitants, M. Bukele avait créé 40 000 places de prison en 8 mois. Nous, on a Monsieur Macron. Monsieur Macron a promis 15 000 places de prison en 10 ans, on en a 4 000 en 10 ans. Donc, je sais pas s'il a des problèmes d'arithmétique ou de problématique de savoir faire de la comptabilité, mais le compte n'y est pas. Et que la problématique, c'est qu'on peut pas avoir des peines de prison pour mettre, par exemple, tous ces détraqués sexuels qui sont pour moi irrécupérables et qu'il faut être en prison à vie, s'il n'y a pas de place, évidemment, ou si c'est compliqué de trouver des places.
26: Mais voilà. C'est visiblement compliqué de construire des prisons, puisque à chaque fois qu'on demande à une ville, le maire dit non, surtout pas chez moi.
4: Oui, mais bon, l'État, c'est la 7e puissance du monde. J'ai la faiblesse d'esprit de croire que l'État, en lien avec les collectivités, peut quand même mettre en place des programmes prioritaires de construction dès le début d'un quinquennat. Il ne faut pas attendre qu'on soit au pied du mur, comme c'est le cas actuellement, avec des drames qui se succèdent, pour qu'on puisse réagir. D'ailleurs, je souligne que pour l'affaire Lola, l'affaire Philippine, oh là, mon Dieu, c'était la récupération de la droite, de l'extrême droite, des patriotiques, et parce que ça mettait en cause des personnes sous OQTF qui avaient rien à faire sur le territoire national, et que pour l'affaire de Liana, on peut évoquer tous les maux de la justice, les maux de la police et de la gendarmerie par ses enquêteurs, et les maux de notre société, notamment ce qu'on a dénoncé par le manque de moyens et par le manque d'ambition. Voilà, donc c'est dommage qu'on n'ait pas eu ces débats avant, parce qu'ils ont été confisqués par l'extrême gauche et la gauche, pour qu'on aurait pu avancer plus vite. Voilà, c'est tout ce que je constate aussi, par exemple, puisqu'on parle de philosophie et d'idéologie qui fait crever notre société aujourd'hui.
26: Mais l'idée n'est pas non plus de transformer la France en Salvador. Et dans, notamment dans le Salvador de Bukele.
4: La réalité, c'est que le Salvador de Bukele, c'est que c'est l'un des pays qui a le plus faible taux de mortalité lié au règlement de compte et lié à la criminalité. C'était le pays le plus dangereux du monde il y a maintenant presque 15 ans. Aujourd'hui, c'est l'un des pays les plus sûrs. Moi, je suis à la Commission droits de l'homme du Parlement européen. L'idée, c'est qu'on prend les gens là-bas. 95% des gens sont satisfaits de la sécurité qui règne dans leur ville et de l'amélioration du cadre de vie. Quand on parle des rues, des écoles, des institutions, de la réponse pénale et policière et tous ces sujets qui aujourd'hui sont des priorités pour nos Français, oui, il y a des idées à prendre partout sans devoir copier-coller un pays tel qu'il est.
26: Oui, notamment en termes d'état de droit, on va
4: dire.
26: Oui,
4: bien sûr. Mais vous savez, notre état de droit aujourd'hui, il est menacé par les narcotrafiquants, par les islamistes, par les prédateurs sexuels, par tous celles et ceux qui font des victimes dans notre pays. Moi, c'est eux qui me préoccupent. Vous voyez, c'est quand même incroyable que au Salvador, on ait ce pays de 6 millions d'habitants qui était le pays le plus dangereux au monde, je vous l'ai dit, il y a une dizaine d'années. Aujourd'hui, c'est l'un des plus sûrs. Donc évidemment qu'on ne va pas faire un copier-coller de cet état. Maintenant, il y a des bonnes choses à prendre. Est-ce que nos grandes entreprises du BTP, est-ce que la 7e puissance du monde, est-ce que Notre-Dame qui a été reconstruit en moins de 5 ans, on ne peut pas faire la même chose pour des places de prison qui manquent cruellement dans notre pays pour protéger nos concitoyens. On ne parle pas là d'une politique gadget, on parle d'une politique qui changerait le quotidien des gens pour éviter qu'on ait annoncé la mort, le viol et la mort, l'assassinat d'enfants dans la rue, dans les cités, dans les quartiers, quand ils rentrent de l'école, quand ils rentrent d'une soirée comme Thomas à Crépol. Bref, c'est une priorité aujourd'hui, comme le pouvoir d'achat, comme l'éducation que nous devons amener pour l'élection présidentielle.
26: Mathieu Vallée, après les violences à la suite du...
4: D'ailleurs, polémique à deux balles, hein. Madame Tourdelier et Monsieur Roussel, Madame Tourdelier qui fait 7% législatif, c'est-à-dire pas grand-chose, et Monsieur Roussel qui s'est fait battre dès le premier tour à Saint-Amand-les-Eaux par Guillaume Florquin, notre député de l'Assemblée nationale. Au lieu d'aller faire les poubelles des Media People, il ferait mieux d'aller chercher les électeurs pour essayer de récupérer des voix, parce qu'en réalité, en disant que Jordan Bardella était Grand Prix de Monaco, plutôt que non, mais au bout d'un moment, c'est bon, quoi. On n'a pas de soir à soir des losers. La réalité, c'est que ces gens-là, il ferait mieux de gagner des voix pour peser politiquement plutôt que d'aller sur des sujets où finalement ils essaient de créer une polémique parce qu'ils n'ont pas d'idée. Enfin, c'est incroyable.
26: Le message est passé. On en vient à ce que je disais, les violences, les dégradations après la victoire du PSG en Ligue des Champions. Sébastien Lecornu propose une loi sur les casseurs. Payeur, c'est sur le principe, un principe auquel était attaché déjà Gabriel Attal quand il était ancien Premier ministre. Écoutez-le.
7: Je salue cette proposition qui a été faite et avec mon groupe parlementaire, on l'accompagnera à l'Assemblée. Quand j'étais Premier ministre, j'avais affirmé dans ma déclaration de politique générale qu'il fallait en revenir à « tu casses, tu répares, tu salis, tu nettoies, tu défies l'autorité, on t'apprend à la respecter ». J'avais rédigé un projet de loi en ce sens avec mon gouvernement. La dissolution l'avait interrompue. Là, il s'agit de dire… Si jamais vous avez participé à un attroupement qui était interdit, qui a donné lieu à des dégradations, vous êtes solidairement avec les autres personnes qui ont participé, tenus responsables. Et si vous n'avez pas les moyens de rembourser ou de payer des amendes très élevées tout de suite, ça se fera de manière échelonnée sur du plus long terme. Mais l'essentiel, c'est que les gens soient tenus responsables de leurs actes.
26: Mathieu Vallée, vous y êtes favorable ?
4: Ah bah c'est des Gisèle, parce que ça fait 10 ans qu'ils sont au pouvoir et ils ont enfin compris qu'en fait, nous, c'est pas tu casses, tu répares, c'est tu casses, tu payes. Voilà, la réalité, c'est que on a eu toutes les violences durant la réforme des retraites, durant les gilets jaunes, par l'extrême gauche évidemment. On a toutes ces violences après les fêtes, que ça soit le 14 juillet, la fête de la musique, la Coupe d'Afrique des Nations, la Ligue des Champions. On verra ce que la Coupe du Monde ça donne. Bref, ça fait quand même des années que c'est le chaos et le bordel dans la rue, et que en fait ceux qui cassaient ne payaient pas. Maintenant, le gouvernement Lecornu se rend compte que après 1 milliard d'euros après les émeutes de la Prenaël, après 1 milliard d'euros en Nouvelle-Calédonie, comme l'État est à poil, il va falloir quand même faire payer les gens qui sont plaisir avec l'argent des honnêtes gens. Donc oui, on y est favorable.
26: Que ce texte peut passer ?
4: Est-ce que vous pensez qu'il
26: ne va pas être retoqué ?
4: Les gauchistes, comme ils défendent les délinquants plutôt que les honnêtes gens, ils vont se battre contre ce texte.
26: Je parle même constitutionnellement.
4: Mais Oui, mais ça, c'est un problème. La réalité, c'est que c'est pas le Conseil constitutionnel qui fait vivre le pays. Donc, si le Conseil constitutionnel trouve que c'est pas bien de faire payer les casseurs, les 9 membres n'ont qu'à payer de leur poche les dingueries des émeutiers qui veulent défendre s'il y aurait une censure. Voilà, la réalité, c'est que moi, je suis qu'on aille ponctionner les casseurs. Et s'il faut aller chercher dans les aides au logement, les allocations familiales et toute la contribution de la solidarité nationale, oui, tout l'argent qui est perçu par les gens qui cassent doit être mis pour réparer.
26: Quand même vous avez si un c'est quelques dizaines, parce que là, parfois, on va devoir ponctionner des gens qui n'ont pas les moyens. Même
4: oui, d'accord. Donc, ils ont les moyens de faire des gosses, mais ils n'ont pas les moyens de les éduquer et de les laisser faire tout et n'importe quoi lorsque, même mineurs, ils traînent dans la rue. Non, au bout d'un moment, quand on fait des gosses, on les assume. Et la réalité, c'est qu'on a des commerçants à genoux qui, après des événements comme celui-ci, ont du mal à remettre en place leur commerce, à refaire du chiffre d'affaires et à payer des salariés, à créer de l'emploi dans notre pays. C'est pas les émeutiers qui font l'activité du pays, hein. C'est une plaie, hein. C'est les commerçants, c'est les artisans, c'est les chefs d'entreprise, c'est tout ce tissu économique qui souffre de l'impunité de ces voyous.
26: Par ailleurs, Mathieu Vallet, en tant qu'ancien policier, je voulais avoir votre avis sur ce sujet, puisque le Premier ministre veut aussi inverser la charge de la preuve, c'est-à-dire que ce sera à la personne qui est prise dans l'attroupement, parce que souvent, et c'est le problème d'ailleurs de l'inconnaissance, ce sont des foules, ce sont des grands groupes qui commettent ces dégradations, et donc ce sera à cette personne qui est prise dans l'attroupement de prouver qu'elle n'a pas pris part à ces dégradations.
4: Non mais, Climatchas, est-ce que vous avez déjà participé à des festivités populaires? Quand ça sent le Roussy, que ça devient le Bronx, et que tout le monde, parce que il y a soi-disant des liesses du monde pour casser, pour brûler, pour attaquer, chacun se croit impuni parce qu'il dit je vais pas me faire attraper, et puis chacun sa chance. Non, quand ça sent le Roussy et que ça part en violence, quand vous êtes une honnête personne, vous partez. Voilà. Donc la réalité, c'est que ces gens, s'ils sont présents au moment de ces troubles, au moment des dégradations, des pillages, des saccages, des véhicules brûlés, oui, ça sera à eux de démontrer que
26: même quand ils n'ont fait que regarder, par exemple.
4: Parce que vous aimez regarder des commerces brûlés, des policiers se faire tirer dessus au mortier et des honnêtes gens voir leur outil de travail démolir. C'est chacun son délire. Hein. Si ça les excite de voir ça, moi c'est pas du tout mon adrénaline ou ma testostérone. Donc la réalité, c'est que quand il y a des violences qui sont commises, que celui qui reste, on est solidaire. Voilà. Quand on est aux côtés de quelqu'un, il y a une solidarité, il y a même une complicité. Voilà. Moi j'ai jamais été aux côtés de gens qui cassaient, qui brûlaient, qui pillaient, qui attaquaient les forces de l'ordre. Enfin, c'est aussi de l'éducation, je pense. Hein. Donc à défaut d'être éduqué, ils paieront. Et ils paieront pénalement et financièrement. C'est vrai que c'est le package, c'est pas l'un ou l'autre. Nous, c'est fromage et dessert.
26: Mathieu Valero, député porte-parole du Rassemblement National et l'invité des grands entretiens d'Europe 1 Info. Nous allons revenir aussi sur l'ARCOM qui a mis en demeure Radio France pour sous-représentation du RN en journée. À tout de suite.
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0: Il estime que Radio France ne respecte pas le pluralisme politique.
1: La campagne de la NUPES, c'était aux élections législatives de 2022, où ils avaient, toutes les antennes, je crois, c'était du l'ordre de 70%. J'ai vu dans les études, d'ailleurs, que CNews s'en sortait bien, d'ailleurs. Il y avait un équilibre. Mais on ne peut pas dire que c'était ça sur les autres chaînes. Je ne vais pas les citer toutes, mais c'est notamment dans le service public. On avait 70%.
2: CNews respecte la règle au cordeau et à la seconde.
1: On avait 70% de temps de parole pour LFI, le PS, et surtout, enfin, pour la, ce qu'on appelait la NUPES, l'extrême-gauche, et leurs alliés. Bon, l'ARCOM n'a rien dit. Hein, rien du tout. Là, je trouve que c'est un tournant et je crois qu'il faut le saluer. Là, je dis, ils commencent à faire leur boulot. C'est bien.
0: Mathieu Vallet, c'est un tournant que l'on doit à la commission d'enquête sur l'audiovisuel public, à votre avis ?
3: Oui, en tout cas, l'ARCOM, quand elle ne s'achante pas sur CNews et qu'elle regarde les autres médias, on se rend compte que oui, France Inter et France Info nous prennent pour des lapins de 6 semaines. Quand on a 60%, 70% de temps d'antenne du RN qui est diffusé entre minuit et 6 heures, à part pour les somnambules, je vois pas à quel moment il y a une égalité du temps de parole. Voilà, la réalité, c'est que Tristan Valex, celui qui aime bien faire les interviews dans les fauteuils rouges de complément d'enquête, va sûrement faire un complément d'enquête qu'il n'a déjà pas fait sur France Télévisions avec la gabegie financière qui a permis de démontrer la commission d'enquête dont le rapporteur était Charles Alonque. Et puis la réalité, c'est que là, il va pas faire un complément d'enquête sur le groupe Radio France. Il avait fait un complément d'enquête sur CNews et Pascal Pro. Donc la réalité, c'est que ceux qui sont à chaque fois tapés dessus par tout le monde, c'est ceux qui respectent le plus la règle. Voilà. Et ceux que il y a une complaisance avec de l'argent public, je rappelle, hein, parce que si c'était de l'argent privé, mais là, de l'argent public, on n'a pas une égalité de temps de parole, un équilibre par rapport à des partis. Donc je pense que France Inter et France Info n'aiment pas le Rassemblement National. Voilà, je vois pas d'autres raisons. Il faudrait qu'ils expliquent pourquoi on est sous-traité. Peut-être parce qu'ils
0: m'ont demandé. Alors, ils ont dit que c'est un problème technique, une erreur de logiciel.
3: Ah oui, d'accord, ok. C'est sûr que eux, il y a une erreur de logiciel par rapport à ce que veulent les Français, parce que le temps de parole est proportionnel à la représentativité des partis. On est le premier parti de France, donc ça leur plaît peut-être pas, mais c'est peut-être pour ça que le logiciel a bugué. J'en sais rien.
0: Est-ce que vous êtes toujours favorable à une privatisation de l'audiovisuel public vous arrivez au pouvoir en 2027 ?
3: Même s'ils diffusent des programmes la nuit et que c'est pour les somnambules, moi je suis pas amnésique et donc il n'y avait pas de problème, on est sur cette ligne-là, oui. Avec des modalités que Marine Le Pen a dévoilées. Sur les Outre-mer et sur particularités qu'on gardera. Mais il faut qu'à l'argent public arrête de payer la propagande de l'extrême gauche et de la gauche. Voilà, c'est ça l'objectif. C'est qu'on a une vraie neutralité.
0: Mathieu Vallet, je rappelle que vous êtes porte-parole du Rassemblement National et que vous êtes aussi un ancien policier. Vous vouliez, alors déjà, avant qu'on en parle des violences contre les forces de l'ordre, vous vouliez rendre un hommage aujourd'hui à ce motard qui a été tué à Évian alors que la France accueille le G7.
3: Oui, la France accueille le G7 à Évian. Plus de 10 000 policiers, gendarmes, militaires, sapeurs-pompiers, services de secours mobilisés. On a l'adjudant Rafou Gonel de la brigade motorisée de Valzeronne dans l'Ain qui a été tué par une automobiliste qui a fait une sortie de route.
0: Hein, évidemment, c'est un accident,
3: précisons-le. Il avait 38 ans, il laisse deux enfants de 8 et 14 ans. Ses deux camarades, deux frères d'armes blessés sont sortis de l'hôpital ce week-end puisqu'ils étaient trois à être percutés. Et donc on pense fort à lui et la gendarmerie, comme la police, paye encore un lourd tribut, alors même là si c'est accidentel, pour protéger les Françaises et les Français, il ne faut pas l'oublier.
0: Par ailleurs, il y a aussi des policiers et des gendarmes qui subissent les foudres des concitoyens. Ça s'est passé ce week-end à Paris, dans le secteur de Mabillon, des individus qui s'en sont pris aux forces de l'ordre.
3: Ah oui, là c'est dans le 6e arrondissement, en plein cœur de Paris. On a des individus qui se sont pris violemment à des policiers. C'est la fête du slip, hein, comme d'habitude. Et l'uniforme n'est pas respecté.
0: Mais là, ils étaient violemment alcoolisés, visiblement. Donc,
3: oui, bah, c'est une circonstance aggravante. Hein.
0: Non, c'est d'accord. Ouais. Mais ce que je veux dire, c'est que ça, il n'y a pas une hausse ou pas de ces violences d'individus alcolisés. Ça pouvait arriver il y a 10, 20 ans, 30 ans.
3: Si, là, vous avez 16 policiers qui sont blessés par jour. C'est un chiffre record depuis une vingtaine d'années. Donc, il y a de plus en plus de policiers et gendarmes qui sont blessés dans l'exercice de leur mission. Comme il n'y a pas de sanctions qui tombent, comme il n'y a pas de punitions qui sont exécutées, comme il n'y a pas de soutien déterminé aux policiers et gendarmes, c'est la fête du slip. Mais moi, je vous dis, ce que je souhaite qu'on crée, c'est que la Sarvi, qui est un service qui indemnise les policiers lorsque les gendarmes, lorsque, après le tribunal, il y a des dommages et intérêts qui leur sont accordés par les magistrats. ça met des temps à venir, ça met des procédures, ça met des lourdeurs. Moi, je veux que l'État puisse directement avoir son propre service qui indemnise les agents et derrière qui mette le fisc pour récupérer cet argent qui est dû, déclaré par la justice indépendante, auprès des voyous qui ont fait des victimes chez les policiers et les gendarmes. Voilà, il faut que l'État prenne ses responsabilités. On doit mieux suivre les policiers blessés et tuer évidemment les gendarmes. On doit mieux les accompagner juridiquement.

0: Médiquement, médicalement, professionnellement, personnellement et financièrement. Voilà, donc il faut mettre le paquet. Avec nous, la protection financière, ce sera automatique. Comme les soins médicaux. Il faut arrêter de faire des paperasses en ligne, des paperasses dans les officines, dans les spécialistes. Bref, il y a un vrai gros travail à mener sur ce sujet-là. Comme pour les suicides dans la police et la gendarmerie.
1: Et vous pensez que ce sera comme ça qu'il y aura de nouveau cette peur du gendarme?
0: Ah ben c'est le package, hein. C'est la sanction pénale, consacrée. Tu frappes un policier, tu dors en prison, tu touches un policier, tu payes le policier et la prison. La réalité, c'est que ça sera un package complet où le policier et le gendarme qui est là pour nous protéger ne doit pas se retrouver avoir la double peine.
1: C'est pas déjà le cas?
0: Ah ben non, je peux vous dire que c'est pas déjà le cas.
1: Dans notre droit.
0: Il y a des il y a des peines maximales, mais en dessous de 2 ans de prison, grâce à Mme Belloubet, Mme Taubira et tous ces ministres laxistes de la justice, les gens ne vont pas en prison. Voilà, la prison c'est l'exception. Ben nous, ça deviendra la règle quand on touche à des policiers.
1: Même quand on touche à des policiers ou des gendarmes.
0: Ben oui, non, mais c'est pas le cas aujourd'hui. Vous avez un agresseur sur 10 de policiers gendarmes qui va en prison. Donc la messe est dite, hein, le chiffre est éloquent. Mais il faut des places de prison aussi, donc vous voyez, toute la chaîne est liée.
1: On en revient à ce qu'on disait sur les peines.
0: J'ai hâte de la présentation, je vous l'ai déjà dit, parce qu'on va évoquer, j'espère, les vrais sujets. On va parler, alors là, la guerre en Iran se termine, la guerre en Ukraine, ça fait depuis 2022, donc j'espère qu'on va pouvoir aussi parler des sujets qui intéressent quotidiennement aussi les Français qui ont été enjambés par M. Macron en 2022 et qui nous ont privés d'un vrai débat.
1: Vous n'avez pas, vous êtes conscient que vous allez vous heurter, à des corporatismes, notamment au sein de la magistrature?
0: Mais c'est quoi les corporatismes au sein de la magistrature? C'est leur syndicat qui dit que tous les policiers sont racistes et violents, qui explique qu'il ne doit pas avoir de frontières ni de prison, qui explique que les magistrats sont pas là pour être la bouche de la loi. Enfin, c'est ça le corporatisme. Moi, j'ai été syndicaliste, moi, je défendais les intérêts de mes collègues, j'essayais de faire des propositions pour améliorer leur quotidien. On les défendait sur des avancements, sur des mutations, parfois sur des problèmes disciplinaires, mais la réalité, c'est qu'on n'est pas là pour faire de la politique. Donc quand on a des syndicats qui sont des officines, notamment de l'extrême gauche, il faut le dire en tant que tel, et ils font du mal à la justice. Ils donnent une très mauvaise image à la justice. Ils contribuent à ce que le service public de la justice fonctionne très mal et que les Français en ont une très mauvaise image. Voilà.
1: Puisque vous sous-entendez que la magistrature l'a idéologisée, est-ce qu'il faut revoir
0: aussi... la magistrature, j'ai que ce syndicat de la magistrature.
1: Est-ce qu'il faudrait revoir la formation aussi?
0: Ils ont quasiment 3 ans de formation, donc je pense qu'il faut surtout voir le recrutement. Il y a un concours externe, un concours interne et un concours spécifique pour les professionnels du droit et enseignement avocat. Il faut que la justice s'ouvre beaucoup plus à des profils, par exemple policiers, gendarmes, qui en amont ont fait des enquêtes, ont œuvré pour protéger dehors, au risque de leur vie, la sécurité des gens et des biens. Je trouve que ça serait bien qu'on ait des policiers et gendarmes qui soient de plus en plus aussi des magistrats. Ça changerait, je pense. Surtout chez les procureurs qui font des réquisitions de la société, des magistrats qui jugent au nom du peuple français.
1: Merci Mathieu Vallet, eurodéputé, porte-parole du Rassemblement National. Dans un instant, Adrien Clouet, député LFI de Haute-Garonne et vice-président du groupe LFI à l'Assemblée Nationale, sera mon invité dans les grands entretiens d'Europe 1 Info.
2: Il est 14h29 sur Europe 1.
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1: 14h33, on retrouve Émilie Dias pour les dernières informations.
16: La diplomatie iranienne affirme qu'une profonde méfiance persiste malgré l'accord trouvé avec les États-Unis, accord qui prévoit notamment la réouverture immédiate du détroit d'Ormuz. Une agence de presse iranienne annonce que des frais maritimes ont été ajoutés au dernier moment. Nous allons tout faire pour qu'il n'y ait pas de péage, explique Emmanuel Macron. Les États-Unis et l'Iran vont se retrouver cette semaine à Doha pour des discussions préparatoires avant la signature prévue vendredi à Genève. Mais déjà, les cours du pétrole ont baissé. Ce matin, le gouvernement va s'assurer que la chute des prix soit bien répercutée à la pompe. Il y aura une baisse du prix des carburants au rythme de la libération des pétroliers, estime Michel-Édouard Leclerc sur Europe 1 et CNews. La fin de la guerre au Moyen-Orient au menu du G7 qui s'ouvre aujourd'hui à Évian, l'Ukraine également. Donald Trump est attendu sur place à 17h, heure française. Emmanuel Macron espère le convaincre de mettre davantage de pression sur la Russie. Volodymyr Zelensky appelle les dirigeants du G7 à soutenir l'Ukraine après une nouvelle vague de frappes russes, des frappes qui ont fait au moins 9 morts. Une cathédrale historique a été incendiée à Kiev. Rien ne justifie une attaque contre un patrimoine universel, dénonce Emmanuel Macron. La Russie affirme que la cathédrale endommagée a été touchée par un missile américain Patriot de la défense antiaérienne ukrainienne. Moscou a délibérément visé avec deux drones le quartier de la cathédrale endommagée, répond Volodymyr Zelensky. Les résultats de l'enquête administrative sur l'affaire Liana seront dévoilés le 22 juin et non le 19 comme c'était prévu. Enquête sur d'éventuels dysfonctionnements dans le traitement des plaintes qui visent Jérôme Barella, le suspect du meurtre de la collégienne. Le gouvernement pourra ensuite en tirer les conclusions, a déclaré Emmanuel Macron. Quelques 530 000 élèves de terminale ont planché ce matin sur la philosophie. Première épreuve du bac. Peut-on être heureux quand les autres ne le sont pas ? Ou encore débattre ? Est-ce chercher la vérité ? Ce sont quelques-uns des sujets du jour. Le bac a-t-il encore de la valeur ? C'est la question du jour sur le site et l'application Europe 1. Et puis un mot du mondial de foot. La Suède a pris seule la tête du groupe F après sa victoire écrasante 5-1 face à la Tunisie. Ce soir, l'Espagne affrontera le Cap-Vert à 18h. À suivre à 21h, Belgique, Égypte.
1: Merci Emilia, tout à l'heure à 15h.
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17: Et à 14h35 sur Europe 1, la suite des grands entretiens politiques d'Europe 1 Info avec votre deuxième invité, Clélie Mathias. Vous recevez Adrien Clouet, député LFI de Haute-Garonne et vice-président du groupe LFI à l'Assemblée nationale.
1: Bonjour et bienvenue Adrien Clouet.
18: Bonjour, merci.
1: On va revenir évidemment après cet accord annoncé par Donald Trump entre l'Iran et Washington qui sera signé officiellement vendredi. Évidemment, ce qu'on attend, nous, c'est que les prix à la pompe baissent. Écoutez, à ce sujet, Michel-Édouard Leclerc, qui est le président du comité stratégique des centres Leclerc, qui était l'invité d'Europe 1 ce matin. Écoutez-le.
19: Il y aura une baisse des carburants au rythme de la libération des 1200 pétroliers qui sont dans le golfe Persique et qui devront repasser par le détroit d'Ormuz. Il y a un petit peu de pétrole qui part sur des convois de camions et puis des oléoducs un peu marginaux. Pour que ça baisse vraiment et que ça dure, il faut libérer le détroit d'Ormuz, il faut qu'il soit libre.
1: Bon, c'est une bonne nouvelle à venir.
18: Si on a un accord de paix, effectivement, c'est une bonne nouvelle, parce que c'est ça le nerf de l'affaire, hein. C'est l'hypothèse d'un accord de paix. Ensuite, la condition pour que les prix baissent, c'est qu'après l'accord de paix, Total accepte de renoncer à ses super profits. Parce que les prix n'ont pas augmenté uniquement par l'opération du Saint-Esprit. Et je rappelle que les prix ont augmenté avant même qu'on ait une rétention de pétrole au détroit d'Ormuz. Donc la condition de tout cela, c'est d'obliger Total à renoncer à ses super profits, soit de gré, soit évidemment par un décret qui plafonne les prix.
1: Mais alors là, il a lui-même a déjà plafonné, on en revient à nos discussions, Adrien Clouet, Total Energy a déjà plafonné ses prix. Donc là, ça
18: pour
1: veut
18: ses
1: dire
18: clients. Et un niveau supérieur au début de la crise.
1: Non, tout le monde y a accès. Après, c'est plus pour les clients.
18: Mais oui.
1: Pour ceux qui ont la carte ou je ne sais quoi.
18: Et bien sûr, pour tous les autres, le plafonnement que vous indiquez, il est au-dessus du niveau d'avant-crise. Donc Total aussi a bel et bien augmenté pour absolument tout le monde le prix des carburants à la pompe.
1: Donc ce que vous dites, c'est que... Alors, on va être concret. Est-ce qu'il y aura un retour à la normale, à la situation d'avant, ou du mois de janvier, on va dire, pour les Français, prochainement, si cet accord se fait, bien sûr?
18: Moi, je le souhaite. Ça va prendre quelques mois. Parce qu'évidemment, il y a d'abord un effet, disons, de contrainte. C'est-à-dire, il y a eu plusieurs semaines de fermeture. Donc, évidemment, le temps qu'on réapprovisionne tout le monde, ça va prendre des semaines.
1: Oui, ça augmente plus vite que ça ne baisse.
18: Mais... Exactement. Donc, le jour où on arrive à la même importation qu'avant crise, eh bien, le seul sujet qui restera, c'est la marge qui est faite dessus. Et donc, je remets sur la table notre idée à nous, les Insoumis, c'est qu'il va falloir, à mon avis, nationaliser les raffineries françaises pour être sûr de pouvoir contrôler le prix et faire en sorte que ces barils qui sont importés en France soient vendus au même prix qu'avant la crise. Parce que sinon, vous avez quand même plein de gens là qui se sont endettés, y compris pour aller bosser. Vous avez des entreprises, il y a plein de gens qui nous écoutent, qui sont dans le transport, la logistique, qui vont faire les marchés. Et bien, toutes ces personnes-là, parfois, elles ont dû prendre un crédit même pour payer en ce moment le carburant et l'essence. Il y en a d'autres, elles font plus de marge. Donc, si on veut pouvoir les faire respirer, il faut revenir au niveau d'avant la crise, pas juste au niveau d'il y a quelques semaines.
1: Oui, oui, c'est bien sûr, on parle bien sûr des niveaux d'avant la crise. Mais est-ce que ça ne valide pas quand même la stratégie du gouvernement qui a fait pendant ce conflit des aides ciblées et temporaires?
18: Ben non, puisque le gouvernement a payé du coup avec son propre budget. Si on avait bloqué les prix, le gouvernement n'aurait rien eu à payer, c'est-à-dire ni vous ni moi.
1: Bah, il aurait fallu
18: Total
1: quand même...
18: aurait juste pris sur ses marges, à partir du moment où le prix était bloqué.
1: Si on gelait les prix à la pompe, c'était la question, il aurait fallu quand même rembourser les distributeurs.
18: Ben non, mais c'est
1: sur le problème des marges.
18: Si vous faites comme par exemple en Croatie ou en Grèce, c'est comme ça qu'ils ont fait le blocage des prix, vous bloquez le prix à la pompe et vous bloquez avec un coefficient par rapport à la raffinerie. Et vous dites que la raffinerie ne peut pas vendre le litre à plus de X et du coup le distributeur, lui, il peut faire sa marge de 2-3 centimes. Je rappelle pour tout le monde que les distributeurs ne sont pas ceux qui sont gavés, sont bel et bien les fournisseurs, à savoir Total Energy notamment, qui se sont absolument gavés sur la séquence-là. Donc bloquer les prix, c'était obliger Total à prendre sur ses marges ses bénéfices et donc ses dividendes, plutôt que d'avoir une opération où vos impôts, les vôtres, les miens, servent à distribuer des chèques qui indemnisent l'actionnaire de Total qui se fait un fric de malade.
1: Vous ne pensez pas quand même que là, ça ne nous aurait coûté pas plus cher de faire ça?
18: Mais ça ne coûte rien de bloquer un prix.
1: Forcément, on est obligé.
18: Alors, comment ça marche? Vous avez un papier, il y a marqué décret République française au-dessus, vous signez le décret, comme on l'a fait en 91 durant la guerre
1: mais
18: du Golfe, pour bloquer le prix de l'essence.
1: Parfois.
18: Bah, attendez, quand Total fait plus 40% sur son prix de vente, pardon, il y a beaucoup de marge avant de vendre à perte.
1: Il n'y a pas que Total.
18: Bah, pour fournir les distributeurs aujourd'hui, si. C'est Total qui donne le là. Donc Total a fait une augmentation énorme. Ils ont même triplé le coefficient dans les raffineries. Donc c'est Total qui a gagné énormément d'argent dans cette séquence-là.
1: C'est lui, vous l'avez désigné, vous le brocardez à chaque fois, c'est lui le mauvais. Hein.
18: Ah bah attendez, les gens qui nous écoutent, ils ont quand même, tous les conducteurs doivent savoir, ils ont payé en moyenne 125 euros à Total durant le trimestre dernier. Donc oui, forcément, je les brocarde un petit peu. Et qui d'autre dans cette séquence s'est enrichi à ce point-là? Qui a triplé les bénéfices et les marges nettes qui sont faites en France? C'est Total qui a triplé et qui a fait payer ça à tout le monde. Les salariés qui vont au travail, les entrepreneurs qui ont besoin de financer un déplacement de leurs matières premières, etc., etc. C'est eux, c'est elles qui ont payé toute la séquence-là. Donc, si on avait bloqué les prix, il faut toujours le faire pour revenir au niveau d'avant-crise, le seul qui aurait à payer une facture, c'est Total. Et pas une facture, il devrait baisser un peu sa marge. Moi, je pense que c'est très humainement demandable.
1: Adrien Clouet, vous dites, ça s'est déjà fait, ça se fait en France, mais c'est possible? Il n'y a pas eu d'effet pervers?
18: Ben non, il n'y a pas eu. Durant la guerre du Golfe, on l'avait fait pendant 5 semaines. Il n'y a absolument pas eu d'effet pervers. Les gens ont pu, effectivement, continuer à aller travailler le matin, ils ont pu continuer à rentrer le soir, aller voir le médecin, etc. Toutes les activités pour lesquelles, quand il n'y a pas de transport en commun, il faut du carburant. Donc, tout le monde l'a fait à cette
1: époque-là. Alors, d'effet pervers après sur les finances publiques, sur un rattrapage, sur tout ça.
18: Mais à nouveau, les finances publiques ne payent rien. Enfin, je sais pas comment expliquer. Pendant la crise de la Covid, on a plafonné les prix du gel hydroalcoolique et des masques. Vous êtes d'accord? On a dit on peut pas les vendre à plus de tel prix. Bon, bah, l'État n'a rien payé. L'État a dit le prix maximum, c'est ça. Ça veut juste dire vous n'avez pas le droit de vous faire des marges à 25, 30, 40, 50% au moment de crise. En fait, c'est ça que ça veut dire. On encadre les marges. Donc, ça ne coûte absolument rien d'encadrer un prix. Ce qui coûte, c'est de faire des chèques aux uns et aux autres qui, du coup, permettent à Total de se faire ses super profits et à vous tous, ici, de payer avec vos impôts l'indemnisation des gens.
1: Alors pourtant quand même, parce qu'on a noté une baisse de 11% de la consommation des carburants en avril,
18: oui.
1: Elle a chuté encore plus fortement au mois de mai, c'était 14%,
18: oui.
1: Donc quand même il y a déjà des manques à gagner quand même, mais est-ce que vous n'y voyez pas là aussi, d'un point de vue écologique, des bonnes habitudes de consommation qu'il faudrait peut-être encourager aussi?
18: Non, parce que là les gens ils sont pris à la gorge et ils se privent. Cette baisse de 11 et 14% des dépenses en carburant, ça représente les gens qui ont dû négocier avec le patron, est-ce que je peux faire un jour de télétravail? C'est des gens qui ont renoncé, par exemple, à aller chez le médecin. C'est des gens qui, dans leur entreprise, ont dû baisser la voilure. On dit, bah non, on fait sortir la moitié des camions seulement parce que ça coûte trop cher. Donc, c'est des choses qui créent des crises économiques, en fait, ce qui se passe là. En revanche, qu'il faille engager la bifurcation écologique, bien sûr, mais pas en privant les gens, en leur disant, tu ne pourras plus sortir de chez toi. Il faut le faire, bien sûr, avec des transports collectifs, avec l'électrification du parc, avec une rationalisation de l'ensemble des transports. Moi, je viens d'une ville, Toulouse, où le niveau des embouteillages le matin est absolument terrible et les gens passent chaque année des dizaines d'heures coincées dans les embouteillages, en fait, à dépenser, à faire tourner le carburant et le moteur. Donc, c'est là-dessus qu'il y a des choses qui se jouent, mais il faut pas quand même rentrer dans l'idée qu'en tapant sur la tête des gens, en les privant, on ferait de l'écologie. On n'en fera absolument pas. On vendra les gens malheureux et on les appauvrira. C'est tout ce qui sera fait.
1: Mais on le voit quand même, mais alors c'est pas la première fois d'ailleurs, mais on est très dépendant, notamment sur les hydrocarbures, on est très dépendant d'un conflit peut-être, ou alors d'une tension même sur les marchés. Là aussi c'est peut-être un système à revoir.
18: Tout à fait. Bah, comment on sort par exemple de ça? Il y avait un sommet il y a quelques semaines, notamment hébergé par la Hollande et la Colombie sur l'après-pétrole. Il y a eu beaucoup de discussions qui ont eu lieu sur comment on électrifie le parc, comment par exemple on place tous les camions qui font du transport en France sur des trains, vous savez, le fret qui a été totalement liquidé par la SNCF sous l'influence des gouvernements de droite successifs. Par exemple, aujourd'hui, vous avez des camions qui font de Perpignan à Bruxelles, qui traversent toute la France. On devrait faire du fret, par exemple. On économiserait beaucoup de dépenses en carburant.
1: Enfin, ça, c'est là, des choses d'avenir. Le gouvernement a lancé quand même un plan électrification.
18: Sur les voitures, il y a un plan électrification, donc on attend de voir ce qui se passe.
1: Parce et que sur si la consommation même en général.
18: Exactement. Ouais. Donc on va voir si jamais ça a des effets concrets. Mais enfin, il faut poser la question, disons, de l'usage général du carburant. Et pas uniquement le voir par le petit bout de la lorgnette avec les salariés qui vont au travail le matin. Le sujet, c'est les camions. Le sujet, c'est la production dans un ensemble de secteurs. Par exemple, quand nous, on obtient à l'Assemblée nationale qu'on nationalise ArcelorMittal pour produire de l'acier vert, c'est aussi beaucoup de consommation qui est économisée, par exemple en passant à l'hydrogène pour produire l'acier. Donc ça, c'est des choses d'avenir. Et il faut les poser de manière générale et industrielle. Il faut partir de la production et pas partir uniquement des transports individuels des gens.
1: La nationalisation, je rebondis sur ce que vous dites, la nationalisation d'ArcelorMittal, est-ce qu'on a les moyens d'être concurrentiel par rapport à ce qui se passe dans le monde et notamment par rapport à la Chine?
18: Eh bien, on n'a pas le choix même, parce qu'avec la réglementation qui est en vigueur, notamment en Europe, mais qui s'élargit dans le monde entier, on va avoir des conditions de plus en plus drastiques pour vendre de l'acier. Or, ArcelorMittal refuse d'investir dans les hauts fourneaux à Dunkerque pour transformer le haut fourneau et l'adapter à l'acier vert. Donc, si on n'avait pas nationalisé, comme le veulent les insoumis, comme l'a voté l'Assemblée nationale deux fois, eh bien, on pourrait bientôt plus vendre d'acier. Ça veut dire que tous les sites auraient fermé. Donc si vous voulez sauver l'emploi, sauver les qualifications et engager la bifurcation écologique, vous avez besoin de la puissance publique. Par ailleurs, c'est pour ça qu'on propose aussi de nationaliser les raffineries de carburant.
1: Vous nationalisez beaucoup de choses.
18: Pas beaucoup de choses. Non, mais juste là où le privé ne fait pas bien le boulot, je pense l'acier, je pense les raffineries, des endroits où on peut faire la bifurcation écologique, mais il faut investir. Et lorsque vous avez un actionnaire derrière qui vous dit « Moi, c'est 25% de rendement dans les 6 mois ou rien », eh bien, vous êtes bloqué sur l'investissement. Et c'est là que la puissance publique doit reprendre la main.
1: Adrien Clouet, député de la France Insoumise de Haute-Garonne, vice-président du groupe LFI à l'Assemblée nationale et l'invité des grands entretiens d'Europe 1 Info. On va parler de la présidentielle. Qu'avez-vous pensé du meeting de Raphaël Glucksmann qui est au coude à coude avec Jean-Luc Mélenchon dans les sondages? Oui, un mot peut-être.
18: Bon, écoutez, j'ai un peu écouté des extraits. J'ai vu que M. Glucksmann, pour exister, tapait beaucoup sur Jean-Luc Mélenchon. Je pense que ça serait bien qu'il réserve un peu de ses coups sur l'extrême droite aussi. Ça, c'est quand même ça, normalement, qu'on fait à gauche. Et après, j'ai effectivement vu au premier rang à peu près tous les fantômes de la Macronie, première, deuxième génération, être là. Donc, c'est vraiment pas très rassurant.
1: La suite dans quelques instants.
16: 14h46, à tout de suite avec Elie Mathias sur Europe 1.
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17: Les grands entretiens politiques d'Europe 1 Info se poursuivent jusqu'à 15h sur Europe 1 avec votre invité Clélie Mathias, Adrien Clouet, député LFI de Haute-Garonne et vice-président du groupe LFI à l'Assemblée nationale.
1: Adrien Clouet, avant de parler de 2027 et des sondages, je voudrais qu'on dise un mot de ce rapport parlementaire qui alerte sur l'influence des fonds d'investissement étrangers en France. C'est un constat qui a été révélé par Aurélie Trouvé, la rapporteuse de la commission d'enquête parlementaire. Aurélie Trouvé qui est députée LFI. Et que l'on écoute.
30: Aujourd'hui, il y a un emploi sur six dans le privé qui, en fait, dépend de ces fonds. Il y a des entreprises d'armement, des entreprises de médicaments qui ont été accaparées par des fonds prédateurs étrangers. Il y a, par exemple, des cliniques, des maisons de retraite, des médias, des clubs de foot, des crèches. Je veux dire qu'il n'y a jamais eu, c'est hallucinant, aucun rapport parlementaire sur la question. Alors que je l'ai dit, ils ont pris une place dans l'économie hallucinante.
1: Alors effectivement, on a l'impression que c'est le monde d'aujourd'hui. Les fonds d'investissement ont envahi notre économie, c'est ce qu'elle dit, et ils occupent une place systémique. Expliquez-nous en quoi c'est réellement problématique, Adrien Clouet.
18: Oui, alors aujourd'hui, il y a des milliers d'entreprises uniquement financières, donc fonds d'investissement notamment, capital risque, etc., qui ont racheté des parts ou des entreprises partout. Vraiment, c'était dit dans tous les secteurs, de la radiologie au vétérinaire, de l'industrie du verre à celle du pneumatique. Partout, la finance est reine. C'est pas tombé du ciel, hein. C'est que depuis 2017, avec Emmanuel Macron, ils ont eu des cadeaux fiscaux à gogo. Alors plein de manières de projeter leurs charges, de réduire, d'avoir des déductions, etc.
1: Mais légalement.
18: Légalement, mais dont bénéficie pas le petit fleuriste ou ma boulangère. Hein. C'est des trucs qui sont uniquement pour les très grands groupes financiers exclusivement, pas l'industrie. Donc ils ont eu des cadeaux, et de l'autre côté, la BPI, donc la banque publique, a co-investi avec eux dans plein de secteurs sans aucune condition, y compris en acceptant des destructions de la production, des destructions d'emplois. On le voit dans plein de secteurs. Je prends peut-être un exemple, parce qu'il avait fait beaucoup discuter. C'est celui de Biogarant. Vous savez, entreprise de médicaments qui a plus de 1000 titres à son catalogue. Par exemple, les gens qui nous écoutent, ibuprofène, amoxicilline, c'est des choses qu'on connaît, antibiotiques ou autres. Donc, cette entreprise a été vendue à une boîte britannique, enfin un fonds, BC Partners, avec aussi de l'argent public de la BPI. Et cette vente a eu lieu sans aucune condition, sans aucune exigence sur l'emploi, sans aucune exigence sur les qualifications, ni sur la production en France. Et le fonds auquel on a vendu là, c'est un fonds qui a dit qu'il voulait au moins 20% de rentabilité. Vous vous rendez compte ? C'est-à-dire qu'on vend l'industrie du médicament à des fonds qui disent ce qui nous importe, c'est pas de produire des médicaments en France pour les gens, c'est de faire 20% de rendement. Et le jour où il n'y a pas 20% de rendement, eh ben, ils s'en vont. Et pour atteindre les 20%, on sait très bien ce qu'ils font à chaque fois. Ils détruisent la recherche et le développement. Du coup, on ne peut plus rechercher, on ne peut plus investir, on ne peut plus renouveler. Et à la fin, la boîte est tuée.
1: Est-ce qu'il n'y a pas aussi des effets bénéfiques? C'est-à-dire qu'ils ont injecté de l'argent, j'allais dire, dans des start-up, dans des entreprises qui n'auraient peut-être pas vu le jour ou dans des initiatives qui n'auraient pas vu le jour si ces fonds d'investissement n'avaient pas existé?
18: Je ne pense pas. Pour prendre l'exemple qu'on disait ici, Biogarant est une entreprise qui faisait des bénéfices. Ça allait très bien. Simplement, la maison mère Sanofi a décidé de la vendre pour obtenir un peu de cash et investir ailleurs. Donc, ce n'est pas des entreprises qui vont mal dont on parle. C'est des entreprises qui vont bien, qui sont achetées par la grande finance, qui sont pillées, elles sont pressées comme des citrons jusqu'au bout. Et dès lors qu'il ne reste plus que la peau du citron, ils les jettent. Et ça, on l'a dans tous les secteurs. Même des choses du quotidien. Peut-être qu'il y a des gens qui nous écoutent, qui sont comme moi, qui ont un chat. Le secteur des vétérinaires aujourd'hui, un tiers des vétérinaires travaillent dans un grand groupe financiarisé. Vous vous rendez compte? C'est-à-dire que lorsque vous faites soigner votre chien, votre chat, vous enrichissez des actionnaires, très souvent étrangers, juste parce que vous avez voulu vous occuper de votre animal de compagnie. Partout, on se fait ponctionner, il y a un impôt privé. Partout dans ce pays, dans la plupart des activités, la plupart des produits, des marchandises que vous payez à la grande finance. Et ça, c'est à cause de M. Macron et de ses politiques directement.
1: Dernière question à ce sujet. Aurélie Trouvé, qui est la rapporteuse de ce texte, critique aussi le recrutement des hauts fonctionnaires par ces acteurs financiers. Mais il faut peut-être qu'on s'interroge aussi sur le pourquoi ils partent de la fonction publique pour aller dans ces fonds d'investissement.
18: Alors, je pense que ce n'est pas une question de rémunération, parce que la haute fonction publique, on est quand même très correctement payé quand on est haut fonctionnaire. Et ce qui se passe, c'est évidemment que la haute fonction publique est aujourd'hui un peu à l'aveugle. En Macronie, c'est-à-dire vous avez un président de la République qui vous dit que l'État est un problème, des ministres qui veulent juste supprimer des postes de fonctionnaires, donc déjà, vous avez plein d'agents publics qui ne savent pas trop ce qu'on attend d'eux. Ils n'ont pas de grands projets. Alors, je vais leur répondre. Si vous élisez Jean-Luc Mélenchon en 2027, sur le domaine du médicament, vous aurez un grand projet. Hein. C'est la relocalisation en France de tous les principes actifs nécessaires. Donc, toutes les personnes qui bossent aujourd'hui au ministère de la Santé, elles savent qu'il y aura une grande mission sur laquelle on pourra travailler toutes et tous ensemble. Si vous bossez au ministère de l'écologie ou de l'environnement, de développement durable, eh bien oui, vous aurez aussi des grandes orientations. On ira sur la bifurcation dans le domaine agricole, sur le retour des trains de nuit, dans le domaine des transports, etc. etc. Donc, c'est sûr qu'avec nous, la puissance publique, elle a des projets clairs. Sous Macron, eh bien, le seul projet qu'il a, c'est faire des économies sur l'appareil d'État. Donc, à partir de là.
1: Il faut en faire aussi, visiblement. Bah, vu nos comptes publics.
18: Oui, mais ça dépend. Vous savez, il y a plein de fonctionnaires qui font un travail qui est très rentable. On a besoin de gens. Par exemple, on parle du domaine des transports. Eh ben moi, je pense que c'est utile et c'est rentable pour la nation de rouvrir des lignes de voies ferrées, de rouvrir du fret pour que les marchandises passent directement là plutôt que de polluer l'environnement avec des gros camions. Vous voyez, c'est des choses qui sont des choses d'intérêt général public. Éducation nationale, on a besoin de gens qui travaillent pour, par exemple, protéger les enfants. On a eu quand même des histoires récemment sur des formes de violence multiples à l'égard des enfants. Donc, on a besoin de protéger la jeunesse, de protéger l'environnement, de protéger la santé. Tout ça, c'est rentable. Il en faut plus des fonctionnaires dans ces domaines-là.
1: Parlons de 2027.
18: Oui.
1: Et des sondages, si vous le voulez bien. Écoutez la députée insoumise Mathilde Panot, puisque selon le dernier sondage OpinionWay pour le JDD, Jean-Luc Mélenchon ferait jeu égal avec Raphaël Glucksmann qui était en meeting ce week-end.
30: Raphaël Glucksmann, ça ne nous concerne pas tellement, puisque Raphaël Glucksmann aspire à être Macron numéro 2.
0: C'est pas la gauche pour vous, Raphaël Glucksmann.
30: Et que nous aspirons à rompre avec la politique d'Emmanuel Macron. Donc, vous savez, une élection ne se fait pas par des sondages, et vous n'aviez qu'à voir les images absolument extraordinaires du meeting à Saint-Denis avec 26 000 personnes. Elle se fait avec les Français et les Françaises qui se rendent aux urnes.
1: Alors, les sondages qui donnent un jeu égal, dernièrement, donc, entre Raphaël Glucksmann et Jean-Luc Mélenchon. Et puis, à ce stade, en tout cas, toutes les enquêtes d'opinion donnent gagnant Jordan Bardella face à Jean-Luc Mélenchon en cas de second tour. Ce serait 68% pour Jordan Bardella contre 32% pour l'insoumis. Fébrilité ?
18: Non, vous savez, durant les élections en 2024, aux dernières législatives, il y avait 27 sondages sur 27 qui disaient que le RN gagnerait. Et puis, en fait, ils ont perdu. Donc, moi, je ne fais pas de la politique sur les sondages. Je fais de la politique parce qu'il y a un programme électoral, que je défends des valeurs, sur, par exemple, l'abrogation de la réforme des retraites, sur le remboursement intégral des médicaments, sur la transition écologique. Voilà, moi, j'ai des valeurs-là que je porte. Et aujourd'hui, de toute façon, c'est Jean-Luc Mélenchon qui porte l'ensemble de ces valeurs. Et les gens ne s'y trompent pas. C'est-à-dire, quand vous avez 26 000 qui viennent en meeting à Saint-Denis et quelques 2 000, 3 000 péniblement qui viennent voir M. Glucksmann.
1: Alors, lui dit 4 000, mais.
18: Bon, allez, on va être généreux. Et allez, même 5 000. 5 000, ça veut dire qu'on n'est que 5 fois plus nombreux que lui. Bon, donc, je pense que le plus grand nombre, il a tranché.
1: Oui, et pourtant, justement, il n'est pas encore officiellement candidat. Il a fait un meeting.
18: Il est toujours en congé payé, là, apparemment, oui.
1: Non, mais cela dit, il fait jeu égal avec Jean-Luc Mélenchon, qui, lui, est candidat, qui, lui, dans les sondages, justement, est capable de mobiliser combien, vous m'avez dit ?
18: Selon 26 000
1: personnes à Saint-Denis. Est-ce qu'il n'y a pas un problème ? Est-ce qu'il n'y a pas quand même une forme de rejet de Jean-Luc Mélenchon ?
18: Bah non, puisque d'abord, il y a plein d'autres candidats de gauche qui sont testés de manière simultanée, et puis parce que M. Glucksmann est le candidat de la Macronie bis. Moi, j'ai un peu regardé, du coup, son meeting à M. Glucksmann. Je m'attendais à avoir du réchauffé. En fait, j'ai vu du recuit. Dire le premier rang. Non, mais attendez, le premier rang, vous avez qui? Vous avez Marisol Touraine, alors ministre de François Hollande, qui a fait l'allongement des annuités pour la retraite à 43 ans. Vous avez Aurélien Rousseau, l'homme qui a écrit le projet de réforme des retraites pour Mme Borne. Vous aviez, bon, Mme Carole Delga, évidemment, qu'on ne présente plus, qui était militante anti-Nouveau Front Populaire, qui a fait élire des députés d'extrême droite parce qu'elle nous a mis dans les pattes des candidats qui n'existaient pas pour nous faire perdre à peu près partout en Occitanie.
1: Pas forcément macroniste.
18: Vous aviez Sacha Houlier, qui a fondé Les Jeunes avec Macron. Bon, je veux dire, quand vous avez ces gens-là qui vous soutiennent, en fait, il faut s'interroger. Hein.
1: Allez, merci beaucoup, Adrien Clouloé. Je rappelle que vous êtes député de la France Insoumise de Haute-Garonne et vice-président du groupe LFI à l'Assemblée nationale. Romain Desarmes et Marie-Estelle Dupont, pour continuer votre après-midi sur Europe 1. Et si on en parlait, je vous souhaite un bon après-midi. À demain,
16: À demain. 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
31: 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Les informations, Émilie Dez. Bonjour Émilie.
16: Bonjour Romain, bonjour à tous. L'accord trouvé entre les États-Unis et l'Iran pour mettre fin à la guerre prévoit notamment la réouverture immédiate du détroit d'Ormuz. Mais sous quelle forme? Le chef de la diplomatie iranienne affirme que l'Iran facturerait des frais de service maritime aux navires qui transiteront par le détroit plutôt que d'imposer des péages. Nous allons tout faire pour qu'il n'y ait pas de péage dans le détroit d'Ormuz, assure Emmanuel Macron. Les États-Unis et l'Iran doivent doivent se retrouver cette semaine à Doha pour des discussions préparatoires avant la signature de l'accord prévu vendredi à Genève. La réouverture annoncée du détroit d'Ormuz a fait baisser les cours du pétrole. Ils sont repassés ce matin sous les 85 dollars. Les prix à la pompe devront baisser aussi rapidement qu'ils avaient augmenté au début de la guerre, prévient la porte-parole du gouvernement, Maud Bréjon. Il y aura une baisse du prix des carburants au rythme de la libération des pétroliers, estime Michel-Édouard Leclerc sur Europe 1 et CNews. Le président libanais espère que l'accord conclu entre les États-Unis et l'Iran mettra un terme définitif à la guerre avec Israël. Israël qui, selon le ministre israélien de la Défense, ne retirera pas ses troupes du Liban. Emmanuel Macron martèle qu'un cessez-le-feu robuste et durable est indispensable. La fin de la guerre au Moyen-Orient sera évidemment au cœur du G7 qui s'ouvre aujourd'hui à Évian. L'Ukraine également. Donald Trump s'est envolé ce matin depuis Washington. Il est attendu sur place à 17h heure française. Volodymyr Zelensky appelle les dirigeants du G7 à soutenir l'Ukraine après une nouvelle vague de frappes russes, des frappes qui ont fait au moins 9 morts et incendié une cathédrale historique à Kiev, monument inscrit au patrimoine mondial de l'UNESCO. C'est dans ce contexte que s'est ouvert aujourd'hui près de Paris le salon de défense Eurosatory. 80 sociétés ukrainiennes seront présentes avec une expertise très convoitée. Elles présenteront leurs drones et missiles de frappe en profondeur éprouvés dans la guerre contre la Russie. Peut-on être heureux quand les autres ne le sont pas, ou encore débattre, est-ce chercher la vérité? Ce sont quelques-uns des sujets proposés à l'épreuve de philosophie du bac ce matin. Cette année, l'accent sera particulièrement mis sur la maîtrise de la langue, avait prévenu le ministre de l'Éducation. Le bac a-t-il encore de la valeur? C'est la question du jour sur le site et l'application Europe 1. Et puis le Royaume-Uni va interdire l'accès aux réseaux sociaux aux mineurs de moins de 16 ans. C'est ce qu'annonce le Premier ministre Keir Starmer. D'autres pays comme la France veulent en faire de même pour les moins de 15 ans. L'interdiction des réseaux sociaux pousse les enfants vers des sites moins sûrs, estime de son côté YouTube.
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16: Il est 15h03 sur Europe 1. Et si on en parlait, c'est tout de suite.
31: Merci Émilie. Rendez-vous dans une demi-heure à 15h30. À tout à l'heure.
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31: Bonjour à tous, bienvenue sur Europe 1 pour « Et si on en parlait » avec vous Marie-Estelle Dupont. Bonjour Marie-Estelle.
13: Bonjour Romain.
31: Votre regard de psychologue clinicienne sur l'actualité, sur les choses de la vie à retrouver chaque jour sur Europe 1 entre 15h et 16h et en podcast sur l'application Europe 1 et sur le site europe1.fr. Aujourd'hui, on va parler de l'évolution du travail dans notre société. En clair, que dire de notre rapport au travail, Marie-Estelle Dupont?
13: Oui, le débat sur les retraites a quand même ponctué l'actualité de cette année et j'avais envie de revenir sur ce rapport au travail parce que chaque révolution technologique, évidemment, induit une réorganisation du travail. L'avènement de l'IA, le télétravail, le vieillissement de la population ont modifié en profondeur notre rapport à l'activité professionnelle. Et je crois que la question du sens du travail ne peut pas se limiter à un débat binaire et quantitatif comme on l'entend depuis des mois, même si évidemment celui-ci a son importance. Mais travailler plus, ça n'a pas les mêmes enjeux pour tout le monde. Ça ne représente pas la même chose. Alors, une transformation profonde des organisations du travail s'est opérée depuis les années 90, avec bien sûr ses aspects positifs, mais aussi d'autres moins reluisants. Le management, notamment, et son langage creux, destiné à éviter tout conflit, pour mieux asservir celui qui sait pertinemment que ce qu'on lui demande de faire n'a aucun sens. La charge administrative, toujours plus lourde sur des métiers de vocation, la formation et les salaires ridicules de métiers essentiels, tandis que d'autres se voient payer des fortunes pour des bullshit jobs destinés à nous faire consommer de manière compulsive des gadgets inutiles à l'obsolescence programmée. On affame les agriculteurs, on détruit la pêche artisanale, on désindustrialise, mais on assiste à une inflation de métiers sans substance. Évidemment, cela impacte les psychismes et l'atmosphère collective, mais surtout, cela montre combien, au nom du progrès, on désarticule l'humain.
31: Marie-Estelle Dupont, on va parler de notre rapport au travail, on va parler du travail dans la société française. Qu'est-ce que ça représente aujourd'hui et comment ça a évolué, et on va essayer de voir comment ça peut évoluer dans les prochaines années. C'est un sujet qui est passionnant et hein, on a une heure, vous connaissez l'émission, pour en parler. Déjà, en préparant cette émission, on s'est dit, déjà, on pourrait commencer par le commencement. Hein, c'est pas idiot. À quoi ça sert le travail et qu'est-ce que que c'est ?
13: Alors moi, j'aime bien la distinction que faisait Hannah Arendt, parce que finalement, on a un seul mot pour désigner des choses assez différentes. Le mot « travail » n'a pas du tout le même sens pour chacun d'entre nous. La distinction d'Hannah Arendt, elle se fait en trois catégories. Elle parle du travail comme production destinée à survivre. Donc elle dit « le résultat de son effort est presque aussi vite consommé que l'effort est dépensé ». Et dans la modernité, ce qu'elle observe, c'est que cette dimension a été poussée à l'extrême, puisque on a redéfini l'homme selon une anthropologie strictement matérialiste, ce que disait aussi Bernanos, et que donc, comme on le définit par son coût et sa rentabilité, consommateur et contribuable, finalement, il est pris dans une activité professionnelle qui est très souvent une activité de pure survie, ce que j'appelle, moi, un soft slavery, c'est-à-dire que c'est une forme d'esclavage doux, c'est une forme d'esclavage qui ne dit pas son nom, mais qui nous réduit notre horizon à l'instant et à l'urgence. Et puis, il y a ce qu'elle appelle l'œuvre. On pourrait dire, moi je dirais plutôt l'ouvrage, parce que l'œuvre, ça pourrait évoquer forcément quelque chose d'artistique, le chef-d'œuvre. L'ouvrage, c'est-à-dire c'est l'activité de l'homo faber, celui qui utilise son intelligence pour créer des objets durables et donc pour participer au monde durable. Des maisons, des outils, des livres. C'est-à-dire qu'on contribue à un bien commun en constituant un monde stable, habitable. Et alors l'homme, quand il est dans l'ouvrage, il façonne le réel. Finalement, il s'adapte à la nécessité, mais il la transforme aussi. Il repousse les limites et c'est le travail qui tisse la civilisation, selon moi, qui sublime aussi la violence, qui soulage les maux de l'âme, qui apaise les émotions. Cette créativité, évidemment, elle s'effondre à partir du moment où notre société devient une société de pure consommation qui réplique des objets inutiles, des gadgets de mauvaise qualité fabriqués à l'autre bout du monde, qui remplacent finalement notre subjectivité libre et créatrice et enrichissante pour le collectif par un individualisme qui rend esclave de soi et du plaisir immédiat. Donc évidemment, ça. Et puis il y a un troisième niveau chez Hannah Arendt qui est l'action. Alors je dirais que l'action, elle nous engage au plan éthique, ça peut être l'engagement politique, associatif, elle est en lien avec nos valeurs profondes et avec ce que l'on veut défendre, ce que l'on veut faire peut-être bouger au niveau institutionnel dans une société. En tout cas, c'est intéressant ces distinctions parce qu'elles nous aident à penser le glissement du monde du travail vers de plus en plus de souffrance au travail parce qu'un travail qui est très fragmenté ou très souvent... celui qui exécute n'est pas celui qui a conçu et où très souvent le salarié a le sentiment d'être interchangeable et donc d'être placé non pas dans une situation de collaboration avec ses pairs PIRS, mais plutôt dans une situation de compétition un peu mortifère où on lui fait sentir que s'il n'est pas le plus rentable, il va très très vite être remplacé. Qu'il y ait de l'émulation et de la compétition à minima est tout à fait normal. Mais que ça prenne totalement le pas sur la possibilité de coopérer, c'est évidemment très dommageable et pour le psychisme individuel et pour le bien commun, parce qu'il y a, si vous prenez l'époque des cathédrales, si on n'avait pas appris aux travailleurs à coopérer, on n'aurait pas pu aboutir à de tels symboles qui justement participent au monde durable.
31: Marie-Estelle Dupont, on parle aujourd'hui de notre rapport au travail, de l'évolution. Qu'est-ce que ça nous apporte, le travail ? Qu'est-ce que ça apporte, le travailleur ? C'est vraiment à la psychologue que je m'adresse là. Hein.
13: Je crois que le travail a été longtemps réservé aux couches les plus précaires de la population et on se vantait de ne pas avoir besoin de travailler, alors qu'en réalité, je pense que sur le plan psychique, le travail, qui n'est pour moi pas réductible à l'activité économique pure, c'est-à-dire que je dis toujours que les mères au foyer et les retraités peuvent travailler parce qu'ils amènent au bien commun, par leur contribution peut-être non rémunérée, mais qui a beaucoup de valeur dans la transmission des savoirs, dans la transmission des liens affectifs, etc., dans ce qu'ils font au sein du foyer, dans la mémoire qu'ils transmettent pour les plus âgés. Cette transformation de la réalité, cette participation de l'individu à la réalité à laquelle il appartient, déjà, elle renforce le sentiment d'appartenance au groupe. Donc, elle est évidemment très importante. Le travail, c'est aussi le mot qu'on emploie pour l'accouchement, c'est ce moment de transformation du réel, de participation active au monde. Et on voit bien que, d'abord, l'oisiveté donne lieu à tout un tas d'addictions et de vices, mais aussi que le fait de travailler participe énormément à la confiance en soi. Et qu'il est très difficile de construire sa confiance en soi en étant passif et en entendant quelqu'un nous dire « mais si, tu es formidable ». En réalité, on ne prend confiance en soi, quelle que soit l'activité que l'on a, qu'en la faisant et qu'en la répétant et qu'en voyant le chemin parcouru. C'est en se lançant des défis qu'on pense un petit peu insurmontables et qu'au fil du temps, étape par étape, on voit qu'on arrive finalement à les surmonter, et ben qu'on enrichit son capital de confiance en soi. C'est pour ça que je trouve que c'est plus difficile d'avoir 20 ans que 40. Ouais. Parce que quand on a accompli un certain nombre de choses, on commence à se faire un petit peu confiance.
3: Vous faisiez allusion à une période de l'histoire où certains se vantaient de ne pas avoir besoin de travailler. Et puis bon, peut-être encore aujourd'hui chez certains, mais l'immense majorité de l'humanité a quand même besoin de travailler. Et si on remonte à la préhistoire, le travail c'était pour se nourrir, le travail c'était aller chercher la nourriture.
13: C'était le travail au sens premier d'Anna Arendt, c'était vraiment le chasseur, le cueilleur, c'est-à-dire que l'effort est dépensé et immédiatement le fruit de cet effort est consommé. J'ai marché des kilomètres pour la cueillette et la cueillette est immédiatement utilisée pour nourrir la tribu. Mais c'est vrai que c'est intéressant parce que les Grecs avaient des esclaves, les aristocrates, ça faisait partie de leur statut de ne pas travailler. Pourtant, pour les aristocrates, il n'y avait pas de travail, en fait. Il y avait un autre travail qui n'était pas le travail du besoin économique strict. Finalement, regardez la dialectique du maître et de l'esclave. C'est le maître qui a besoin de l'esclave. Quand vous ne travaillez pas, vous êtes dépendant totalement. Vous êtes extrêmement vulnérable, extrêmement dépendant. Si vous êtes totalement dépendant des aides, vous êtes aussi totalement dépendant des décisions que l'État va prendre pour vous. Donc le travail participe aussi de la liberté humaine, évidemment, avec chaque cycle de vie, avec des moments où le travail, il est plus à la maison peut-être que dans l'open space pour une femme qui vient de mettre au monde un petit bébé. Mais en tout cas, l'action que l'on porte et qui participe à la transformation du réel, c'est évidemment la concrétisation de notre liberté, de notre libre arbitre.
3: Et puis il y a la fierté d'exercer un métier. On est fier d'être électricien, on est fier d'être professeur, on est fier d'être journaliste, on est fier d'être psychologue, on est fier d'être avocat, on est fier de je ne sais quoi, d'être policier. On se définit souvent par son travail. On va en parler d'ailleurs au cours de l'émission, on va parler des retraites, mais quand ça s'arrête, y a quelque chose qui s'arrête. Qu'est-ce que vous pouvez nous en dire de cette fierté ?
13: Je crois que c'est quelque chose de très important, cette possibilité de s'identifier partiellement à son travail, et qu'une des grandes causes de la souffrance au travail aujourd'hui, et qui explique en grande partie les burn-out, c'est que la réorganisation du monde du travail ne permet plus à celui qui effectue son activité professionnelle de s'identifier à ce qu'il fait. Comme vous dites, le journaliste, l'avocat, le médecin, il a une certaine fierté parce qu'une partie de son identité sociale, c'est cette fonction qu'il occupe au sein de la cité. Je suis celui qui opère des cœurs. Je suis celui qui va sur les terrains de guerre faire des reportages. Donc, c'est ce que Jung appelle la persona, le masque social. Il est évidemment en grande partie lié à notre activité professionnelle. Donc oui, il est constitutif de cette fierté parce qu'on a le sentiment que notre vie est utile et qu'elle a un sens. Et c'est pour ça que les gens souffrent. C'est parce que de plus en plus, on organise le travail de telle sorte que leur travail n'a pas de sens, donc ils ne peuvent pas en être fiers. On ne peut pas être fier d'avoir passé toute sa journée dans un open space à faire un truc qui n'a absolument aucun sens, qui ne nous intéresse pas, dont on sait que c'est du vide, pour fabriquer des slogans, pour vendre des trucs qui n'ont aucun intérêt. On sait qu'on ne participe pas au bien commun. On sait qu'on participe à quelque chose dans lequel on est à la fois pris comme salarié et pris comme consommateur, et qu'en fait, on est l'utilisateur utilisé. Et ça, c'est une des dérives des nouvelles organisations du travail qui créent la souffrance psychique, parce que l'âme, on ne peut pas la berner. Elle sent quand elle n'est pas en train de faire quelque chose d'utile. A contrario, comme vous dites, moi je pouvais sortir très fatiguée d'une journée de consultation où j'avais reçu des personnes qui avaient des souffrances extrêmement lourdes, mais j'étais fatiguée en étant heureuse et fière de me dire j'ai consacré ma journée à faire en sorte que peut-être ces personnes qui se sentaient être très très mal ce soir vont se coucher en se sentant peut-être un tout petit peu moins mal ou un tout petit peu moins seul avec leur malaise. Donc cette fierté est très importante évidemment pour le bien-être psychique, mais c'est aussi très important, et ça c'est une autre dérive de notre époque, de se reposer de son travail. C'est-à-dire que le travail peut devenir une addiction dans laquelle on fuit son intériorité, on fuit la spiritualité, on fuit les liens affectifs, et l'être humain a besoin de répit psychique. Et je crois que les notifications permanentes, le fait qu'on soit en permanence connecté, ça fait des salariés qui sont très fatigués, qui sont jamais pleinement présents, mais qui sont tout le temps à disposition. Et c'est très malsain pour la dignité humaine. On n'a pas à être à disposition. On se consacre à son travail 5 jours, et pendant 2 jours, on se repose, et évidemment, c'est déjà énormément. C'est-à-dire, quand on a aussi le travail d'éduquer des enfants, on sent bien que déjà ces 5 jours ne sont qu'une partie de notre travail au sens large, qui consiste à éduquer les futurs adultes, les futurs travailleurs. Donc, je crois que la notion de repos, elle est aussi très importante.
3: Quand on travaille bien, et quand on fait le reste, on le fait bien également. Quelles sont les dérives de la société actuelle dans le...
13: Ça, c'est parce que vous êtes très discipliné, Romain Desarmes. Vous travaillez beaucoup. Quand vous jouez au tennis, vous jouez très bien au tennis.
3: J'essaye, oula. Mais qu'est-ce que vous diriez des dérives de la société actuelle? Vous dites souvent qu'on a réussi à marier le pire du socialisme et le pire du libéralisme.
13: Ah oui, je ne vais pas me faire d'amis avec ça. Mais oui, je crois que l'anthropologie matérialiste, elle caractérise à la fois le communisme et ce qui a trahi le libéralisme pour moi, c'est-à-dire le néolibéralisme. C'est-à-dire que le salarié interchangeable, l'homme marchandise, l'agent économique qui est soit mis dans des statistiques de consommation, soit mis dans des statistiques de coûts, c'est un attentat à la dignité, c'est un attentat à la pensée, parce qu'à partir du moment où vous avez cette vision strictement statistique de l'être humain, vous pouvez évacuer la nécessité de penser, la nécessité d'être en lien, la subjectivité. Or, je suis désolée, mais les plus belles réalisations de la civilisation ont nécessité la pensée et la subjectivité, la créativité de l'être humain. Quand il est réduit à la productivité, il s'appauvrit. On voit bien d'ailleurs, si vous regardez par exemple des artistes très récents ou même des magazines de décoration très récents, quelque chose de la symbolisation dans le monde commun s'est beaucoup appauvri par rapport à il y a 150 ou 200 ans, où l'univers dans lequel l'homme vivait était beaucoup plus riche de symboles. On a beaucoup lissé les choses, on a beaucoup uniformisé les choses. Les appartements se ressemblent tous dans leur décoration intérieure. On sent moins la patte de la subjectivité familiale, le petit portrait de la grand-mère, les petits... Alors, ça ne veut pas dire que je fais la publicité de tout ce qui est kitsch, mais ce que je veux dire, c'est qu'on a un peu retiré de la subjectivité dans une uniformisation des conduites avec la modernité.
3: Pourquoi, selon vous ?
13: Ben parce que je crois que finalement l'individualisme a grignoté la part d'individuation, c'est-à-dire la subjectivité, ce qui était transmis dans la famille, ce qui faisait l'appartenance et le cœur et l'histoire d'une famille. On a dit mais tout ça c'est un peu rance, une manière d'être qui serait la bonne manière d'être épanoui, la bonne manière d'être celui qui a réussi dans tous les domaines de sa vie. Et finalement, ça peut appauvrir à la fois la transmission et les symboles et l'univers intérieur, parce qu'on est dans une telle extériorisation permanente de soi que finalement, on ne se rend pas compte qu'on est plus possédé par les objets qu'on ne les possède et qu'on y met de l'affection. Et pourtant, parfois, ce qui nous procure de la joie, c'est plus le dessin de notre enfant que telle toile qui coûte très cher et que toutes les galeries d'art à la mode s'arrachent. Vous voyez ce que je veux dire?
3: Oui.
13: Et je crois qu'on a un peu désubjectivé le monde dans le travail aussi, ce qui crée beaucoup de souffrance au travail, mais il va falloir qu'on parle pour ça de l'évolution du management, sinon les auditeurs d'Europe 1 ne vont pas forcément saisir mon propos.
3: L'évolution du management, ça c'est un point extrêmement important. On ne dirige plus une équipe comme on la dirigeait il y a ne serait-ce que, j'allais dire une trentaine d'années, ça c'est une évidence, mais ne serait-ce qu'il y a quelques années. Est-ce que vous pouvez nous expliquer, nous en dire plus?
13: Bah oui, parce que ce mariage entre le pire du socialisme et le pire du néolibéralisme a abouti à une profonde fragmentation du monde du travail et une profonde bureaucratisation. Quand vous étiez chef de service d'un service hospitalier autrefois, vous étiez le chef de service. C'est-à-dire, vous aviez une vision de ce dont les patients avaient besoin, de ce dont vos infirmières, votre équipe avaient besoin. Aujourd'hui, le chef de service qui dit « bah là, je suis désolée, mais j'ai besoin d'une infirmière et d'une imprimante parce que bah, dans le bureau, voilà, il y a un souci », il n'a plus la main sur la décision. Il va devoir faire sa demande auprès des RH qui ne sont peut-être même pas dans le même bâtiment, qui n'ont aucun contact avec les patients. Et c'est l'administration de l'hôpital qui, peut-être au bout de 6 mois, va lui dire qu'il y a un budget pour qu'il ait une imprimante. Donc finalement, le chef n'a plus de prise directe sur ses équipes. Et donc, ça peut conduire à des choses tout à fait absurdes. Parce que là où celui qui est dans les bureaux, qui voit toute la journée son équipe, je vais vous donner un exemple très simple. Aujourd'hui, les étudiants ne trouvent plus de stage. Et ben là où le directeur général d'un journal ou d'une entreprise pourrait dire bah tiens, je vois que mon salarié a trop de travail en ce moment, ça tombe à pic, il y a des demandes de stage dans mon entourage, je mets un stagiaire, ça va répondre à deux besoins en même temps. Et ben non, il va falloir que les demandes de stage passent par un service qui n'est pas en contact avec les besoins, parce qu'il faut qu'on lui remonte les besoins pendant la réunion. Et finalement, cette complexité et cette fragmentation et cette bureaucratisation du monde du travail, c'est assez décourageant.

0: boulot, parce que effectivement, bah, on l'aimait pas du tout. On a créé une forme de domination beaucoup plus pernicieuse, parce qu'elle est sans visage et qu'il faut te soumettre à des procédures et à des normes et à des process. Et alors tu as des points. Et en fait, il y a tout un vocabulaire qui a envahi le management, qui est absolument désespérant. On va faire des updates. Alors en plus, c'est envahi de termes anglo-saxons. Florence Forestier, on a fait un sketch. Et finalement, ça fait perdre en sentiment d'avoir une prise réelle sur ce qu'on fait. Et l'être humain, il souffre à partir du moment où il a le sentiment que ce qu'il fait n'a pas de sens et qu'il n'a pas de prise et qu'on lui demande des choses, mais que finalement, il n'a pas la maîtrise de ce qu'il fait. Moi, je sais que j'ai quitté l'hôpital public parce qu'il était envahi par l'administration à partir des lois Castex en 2009 et Bachelot, 2005 et 2009, me semble-t-il. Il y a eu une bureaucratisation de l'hôpital qui a fait que c'était désespérant pour les patients et pour les soignants.
1: On va continuer à parler dans la deuxième partie de l'émission de notre relation au travail. Vous avez dit quelque chose, on veut plus de chef. Tiens, est-ce qu'on a un problème avec l'autorité au travail? On va en parler. On va parler des retraites, on va parler du sens du travail, la question du sens du travail qui a évolué pour les plus jeunes d'entre vous. Et puis on parlera également des métiers dont la société a vraiment besoin, des métiers indispensables, policiers, infirmières, tous ceux qu'on a applaudis hein, pendant le Covid, enseignants qui sont très peu payés. Qu'est-ce que ça dit de notre société? Et si on en parlait sur Europe 1 cet après-midi avec Marie-Estelle Dupont, on parle de notre rapport au travail. Restez bien avec nous sur Europe 1, à tout de suite.
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1: Et si on en parlait sur Europe 1, on est ensemble jusqu'à 16h, restez bien avec nous. On parle de notre rapport au travail cet après-midi sur Europe 1 avec Marie-Estelle Dupont. A tout de suite.
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13: Le journal permanent avec vous, Émilie Dez.
14: L'Iran dit vouloir faire ratifier l'accord de paix conclu avec les États-Unis par le Conseil de sécurité de l'ONU, accord qui prévoit notamment la réouverture immédiate du détroit d'Ormuz. Le chef de la diplomatie iranienne affirme que l'Iran facturera des frais de service maritime aux navires qui transiteront par ce passage stratégique. Nous allons tout faire pour qu'il n'y ait pas de péage dans le détroit d'Ormuz, assure Emmanuel Macron. Le gouvernement va par ailleurs s'assurer que la chute attendue des cours du pétrole soit répercutée à la pompe, explique le chef de l'État. Il y aura une baisse du prix des carburants au rythme de la libération des pétroliers, estime Michel-Édouard Leclerc sur Europe 1 et CNews. Israël ne retirera pas ses troupes du Liban, assure le ministre israélien de la Défense après l'accord trouvé entre l'Iran et les États-Unis, accord qui doit mettre fin à la guerre au Moyen-Orient. Un cessez-le-feu robuste et durable est indispensable au Liban, martèle Emmanuel Macron. L'armée libanaise demande aux habitants des villages frontaliers d'Israël d'attendre avant de revenir. Volodymyr Zelensky appelle les dirigeants du G7 à soutenir l'Ukraine après une nouvelle vague de frappes russes, des frappes qui ont fait au moins 9 morts. Une cathédrale historique a été incendiée à Kiev. Rien ne justifie qu'une attaque contre un patrimoine universel. Dénonce Emmanuel Macron. La Russie affirme que la cathédrale endommagée a été touchée par un missile américain Patriot de la défense antiaérienne ukrainienne. Moscou a délibérément visé deux drones le quartier de la cathédrale endommagée, répond Volodymyr Zelensky. L'Ukraine, bien représentée au salon de défense Rosatory, qui s'est ouvert aujourd'hui près de Paris. 80 sociétés ukrainiennes viennent présenter leurs drones et missiles de frappe en profondeur éprouvés dans la guerre contre la Russie. Renault et Thales présenteront cette semaine un prototype de véhicule militaire terrestre multimission. Quelques 530 000 élèves de terminale ont planché ce matin sur la philosophie, la première épreuve du bac. Peut-on être heureux quand les autres ne le sont pas? Ou encore débattre? Est-ce chercher la vérité? Ce sont quelques-uns des sujets proposés. Le bac a-t-il encore de la valeur? C'est la question du jour sur le site et l'application Europe 1. Et puis un mot du mondial de foot. La Suède a pris seule la tête du groupe F après sa victoire écrasante 5-1 face à la Tunisie. Ce soir, l'Espagne affrontera le Cap-Vert à 18h. À suivre à 21h, Belgique-Égypte.
13: Merci Émilie Dez, on vous retrouve dans une demi-heure à 16h.
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13: Et si on en parlait avec Marie-Estelle Dupont tous les jours entre 15h et 16h sur Europe 1, votre rendez-vous avec Marie-Estelle Dupont, psychologue clinicienne qui apporte son regard sur l'actualité et les choses de la vie, c'est ce que je dis au début de l'émission. Et je trouve que ça résume bien cette émission qui est une pépite. Voilà, qui est une pépite toutes les après-midi sur Europe 1. Alors, on parle cet après-midi du travail.
15: Il faudra quand même qu'on fasse le bêtisier de l'émission pour les auditeurs d'Europe 1 quand même, parce que ce qu'ils n'ont pas eu, c'est nos fous rires pendant tout l'hiver, et je pense que ça nous a aidé à aborder des sujets graves.
13: C'est vrai qu'il y en a, effectivement.
15: Il y a eu quelques fous rires.
13: Heureusement. Juste avant de se quitter là pour la petite pause, on parlait des chefs. Vous disiez, on ne veut plus de chefs dans les entreprises, hop, on gomme les chefs. On a un problème aujourd'hui avec l'autorité.
15: Alors en fait, je pense que c'est justement la crise de l'autorité et la crise de la transmission et le fait qu'on disqualifie le savoir par un jeunisme excessif, qu'on n'accepte plus l'idée qu'il y avait des savoir-faire, qu'il y avait de la valeur à transmettre, notamment en industrialisant à l'extrême des professions qui sont de l'ordre de l'artisanat, etc., que finalement, on a créé de la souffrance au travail. Parce que quand vous avez quelqu'un qui est votre chef parce qu'il est légitime, par sa connaissance et son expérience. Oh, comme c'est rassurant quand on est quelqu'un qui, quand on commence, pouvoir aller voir, quand on est une jeune psychologue dans un service, eh bien, une psychologue plus âgée qui connaît parfaitement les rouages de l'hôpital, c'est très rassurant. J'imagine que quand vous étiez jeune journaliste, vous adoriez passer du temps avec des vieux journalistes, entre guillemets, qui avaient des postes à responsabilité et qui vous disaient, t'inquiète pas, on est tous passés par là. Donc cette transmission, on l'a cassée, notamment par un jeunisme excessif, en voulant casser l'autorité, horizontaliser les relations. Et on a créé quelque chose de très pervers que Christophe Dejour, qui est un psychanalyste que j'aime beaucoup, décrit très bien. C'est des nouvelles organisations du travail où, en fait, il y a une autorité qui passe par la surveillance permanente à travers des process. Si tu ne suis pas le process, même si ton idée est géniale, tu es blackboulé. Et en fait, on ne peut plus s'en référer à un chef. Jean-Baptiste Rapin, qui est philosophe du management, dit, on a, par les nouvelles formes de management, évacué la possibilité du conflit, la possibilité du désaccord, mais finalement c'est très pernicieux, parce que on embarque systématiquement le salarié dans une adhésion, parfois à son corps défendant, à des choses pour lesquelles il n'a pas signé quand il a choisi ce travail. On le voit notamment avec toute la comme dans certaines entreprises pour remplir les normes de développement durable et de bien-pensance, etc. Ou finalement un salarié qui était formé à fabriquer des emballages en aluminium alimentaire se retrouve à devoir faire la semaine du Tampax ou la semaine de la ménopause. Enfin, moi j'ai des témoignages de patients où effectivement on se dit mais ils sont pris dans des choses très absurdes soi-disant au nom du bien-être et de l'épanouissement au travail, en fait. Et ce qui est très pervers, c'est que du coup, on se met à mettre du sentimentalisme au travail. Et moi, je crois qu'on doit continuer d'avoir des conversations difficiles avec nos supérieurs hiérarchiques qui peuvent nous dire « tu as fait quelque chose de manière incorrecte et il faut qu'on reprenne ça ». Mais du coup, il faut avoir des vrais chefs hein, qui ne se défilent pas quand il faut donner une explication. À la place, on va avoir des espèces d'entretiens d'évaluation dans certaines entreprises où votre manager qui vous en veut d'être parti en congé maternité pour le deuxième enfant, comme c'est arrivé à une de mes patientes, lui dit « je suis très déçue, écoute, je comprends pas pourquoi t'as fait ça comme ça, ça m'étonne de toi ». Et donc, c'est des formes de communication très perverses parce qu'elles mettent de l'affect. Là, on n'est pas supposé être dans l'affect, on est supposé être sur les faits, les objectifs, ça a marché, ça a pas marché. J'ai aucun mal à te complimenter sur ça, j'ai aucun mal à te faire une critique là-dessus et tout le monde sait que c'est constructif et tout le monde sait que c'est pour que l'équipe avance. Et là, on est dans quelque chose de sain. Aujourd'hui, finalement, on a un management beaucoup plus pernicieux. On peut recevoir des mails le vendredi soir à 22h qui vous annoncent que finalement, le projet, le client, on a perdu le client et donc tout le monde est en stress jusqu'au lundi matin, au lieu d'attendre le lundi matin pour annoncer les choses aux équipes. Et finalement, c'est cette évolution du management, elle provoque beaucoup de souffrance au travail et beaucoup de burn-out. Je rappelle quand même que pendant le pic de l'épidémie, enfin en 2022, il y avait 2,5 millions de salariés qui étaient en burn-out. Donc ça veut bien dire que les transformations des organisations du travail, le progrès n'a pas été finalement de pair avec une amélioration de la qualité de vie et du sentiment, parce que là, ce qui fait qu'on est heureux au travail, c'est pas qu'il y ait une salle de méditation et qu'on fasse du team building à 3 francs 6 sous en faisant une retraite de yoga tous ensemble en Corse. Hein. Ce qui fait qu'on est heureux au travail, c'est qu'on a le sentiment que les choses sont cohérentes, qu'on est dans un collectif et que notre place, elle est en phase avec nos valeurs. Et pourquoi il y a autant de soignants qui quittent l'hôpital? Parce qu'on leur demande de faire quelque chose qui va contre leurs valeurs, qui va contre leur vocation. C'est ça la souffrance au travail, c'est la perte de sens. C'est pas tellement la charge de travail, on a tous, dans tous nos boulots, le comptable, il a le bilan comptable en fin d'année, c'est un rush, nous on a des rushs pour certains bouclages, etc. C'est pas ça qui fait la souffrance au travail. Ce qui fait la souffrance au travail, c'est le sentiment que sans que ça soit dit, on glisse d'une place qui était la nôtre à quelque chose d'absurde auquel on est obligé d'adhérer pour pas perdre son salaire.
13: Dans notre rapport au travail, il y a une question qui me vient à l'esprit qui a trait à, j'allais dire, à l'humilité, à la notion de service. Je trouve que dans certains magasins, il y a de moins en moins de services. J'ai connu une époque où, par exemple, à la caisse des magasins, on vous remplissait les sacs. Désormais, plus personne ne fait ça parce que peut-être que on estime que c'est humiliant de demander à quelqu'un de remplir le sac de quelqu'un. Et est-ce que certains salariés, que certains vendeurs, vendeuses ou caissiers, caissières ont peut-être l'impression de se sentir exploités. Qu'est-ce que vous pourriez nous dire sur ce point ?
15: Mais ils ont le sentiment de se sentir exploités parce qu'ils sont dans une organisation du travail qui les rend totalement invisibles et interchangeables. Oui. Et je pense que l'individualisme a créé une violence de perte de courtoisie dans l'espace public. On a tellement disqualifié les liens que le fait de faire un sourire, et ça c'est vrai en France, parce que moi je me rappelle avoir été très frappée lors d'un voyage où à la caisse d'un supermarché, j'ai demandé à la caissière, est-ce que je pourrais avoir un sac s'il vous plaît? Et la caissière m'a regardé dans les yeux, m'a fait un grand sourire et m'a dit, mais tout ce que vous voulez madame, un peu sur le ton de la plaisanterie, mais oui. Voilà, avec beaucoup de chaleur humaine. Et alors évidemment, moi j'arrivais de Paris, donc j'ai été un peu interloquée par, par cette grande courtoisie. Et je pense que la société hyper individualiste qui mécanise tout, qui fait sentir au caissier qui sera bientôt remplacé par un robot, ça crée une angoisse pour tout le monde, ça met en guerre tout le monde contre tout le monde. On revient à Hobbes, la guerre de tous contre tous. Et donc, plus personne n'a envie de rien lâcher parce que tout le monde se sent finalement... tout le monde se sent mal et on a du mal à faire sentir qu'au contraire ça a de la valeur d'être au service des autres, ça a de la valeur. Voilà, c'est la coiffeuse qui en plus vous propose un petit café et qui va garder sa clientèle plus que celle qui est très mécanique. Et cette notion de service et de lien à l'autre, bah, plus la société est allée dans le fantasme de l'interchangeabilité, de la mondialisation à toute vitesse, bah, plus elle a perdu cette notion de courtoisie du village. Quand vous étiez dans un petit espace où finalement le maraîcher, bah, vous voyez sa femme devant l'école le matin, etc. Plus on est dans un espace qui est petit, finalement, plus on est obligé de se regarder les yeux dans les yeux et de préserver cette courtoisie qui est un collagène social et qui évite aussi la violence. Parce que vous parlez de la caissière qui n'est pas sympa, mais moi, je vais vous parler du médecin qui se fait agresser. L'augmentation des agressions sur les médecins, on avait vu ce reportage tragique d'un médecin de passer à tabac il y a quelques mois, ça prouve aussi que... nous, on se comporte, les usagers, comme de purs consommateurs et on se met à adopter aussi cette mentalité prédatrice au lieu de reconnaître l'interdépendance. C'est-à-dire le médecin a besoin de moi pour vivre et moi j'ai besoin du médecin pour me guérir. Et ça, je pense que c'est quelque chose qui, effectivement, dans notre époque progressiste, a été très, très, très abîmé. Ce lien social est très poreux.
13: La question du sens du travail, le sens du travail, pourquoi est-ce qu'on travaille? Est-ce que cette question du sens du travail a évolué pour les jeunes, Marie-Estelle Dupont?
15: Bah, déjà, elle a évolué parce que là, aujourd'hui, avec l'avènement de l'IA, ils ne savent pas si ce pourquoi ils étudient, ça va encore exister dans 10 ans. Ils savent que beaucoup d'avocats vont être remplacés par de l'IA, beaucoup de certains disent d'ailleurs je veux faire un métier assez manuel qui fasse que je puisse pas trop vite être remplacé, je vais être obstétricien ou je vais être kiné, parce qu'au moins on va pas me remplacer tout de suite par un robot. En tout cas, moi j'aimerais pas me faire masser par un robot, je sais pas vous. Donc il y a cet avènement de l'IA, et puis il y a l'allongement de l'espérance de vie qui fait que là où peut-être nos pères ou nos grands-pères entraient à 23, 24 ans dans une entreprise et la quittaient à la retraite, et donc il y avait un sentiment d'appartenance très fort à un collectif qui pouvait être à la fois très monotone et très pesant, mais aussi très rassurant, ils ne l'ont pas. Ils savent qu'aujourd'hui, ils vont peut-être faire 3-4 métiers au cours de leur vie. Donc il y a une énorme flexibilité, mais qui est aussi... c'est bien d'avoir de la flexibilité, sinon on est trop rigide, mais quand on en a trop, on tombe. Donc pour eux, c'est un peu angoissant. Et la question du sens, je pense, elle est très importante, parce que ils n'ont pas envie de rester au niveau de la pure... pure satisfaction des besoins vitaux élémentaires. Ils ont envie, s'ils y consacrent leur journée, justement, de ne pas, comme beaucoup des quadras qu'ils regardent avec tristesse, finir en burn-out, faire du quiet quitting, c'est-à-dire se détacher de ce qu'ils font. Ils ont envie que leur travail utilisent quelque chose de leur potentiel, quelque chose de leur intelligence. Alors c'est facile pour les vieux que nous sommes de dire oui, mais ils foutent rien, ils sont feignants, ils n'ont pas envie d'eux, etc. Mais moi je pense que c'est la conséquence de la crise de la transmission. C'est-à-dire qu'en ne voulant plus transmettre, en transformant tout le travail en procédure, en choses très mécanisées, en choses très fragmentées, on a aussi rendu le travail moins intéressant. Quand vous avez du lien humain, quand vous admirez quelqu'un, vous avez envie de vous défoncer, vous avez envie qu'il soit fier de vous, votre chef.
13: Effectivement. On en est arrivé là comment ?
15: Alors, on en est arrivé là par les évolutions du management. Je dirais que ce qu'on a gardé du communisme, c'est que les individus s'effacent derrière un espèce d'objectif collectif qui ne permet ni la transmission, ni la créativité, ni les gratifications. Et puis, accessoirement, en France, les charges patronales font qu'aussitôt accompli, le fruit du travail est avalé par l'État. Donc, ça décourage un peu tout le monde. Puis, ça dresse aussi les employeurs contre les employés. La dérive vers un néolibéralisme complètement débridé, qui a mis en place des techniques de management où en fait les organisations du travail fabriquent de la souffrance à grande échelle. Alors là, je vais pas me faire forcément des amis, mais je pense que c'est important de comprendre que déjà dans une société où vous surpayez des jobs qui n'ont pas tellement d'intérêt, pas tellement de valeur ajoutée, vous sous-payez les policiers, les enseignants, les infirmières, les auxiliaires de puériculture, c'est-à-dire tous les gens qui sont absolument indispensables parce que tôt ou tard, on en aura besoin, les juges d'instruction, les psychologues hospitaliers, etc., etc. Vous envoyez quand même le signal que ce qui a de la valeur n'est pas payé et que ce qui est surpayé, c'est ce qui est un peu futile. Et donc, vous mettez les parents en position très difficile pour conseiller leur enfant. Soit tu vas faire le métier de ta vocation et tu vas très très mal gagner ta vie et pas nourrir ta famille, soit tu vas bien nourrir ta famille mais en faisant un truc dans lequel tu seras pas heureux. Donc, déjà, c'est compliqué. Et puis, les évolutions du management, c'est que le management, il était d'abord concomitant de la tertiarisation du travail et de la mécanisation. C'était un management très scientifique. C'était une technoscience, le management. Et ce qui est intéressant, c'est qu'on voit comment les méthodes managériales, elles ont envahi tous les domaines de la vie dans la cité. La parole politique n'est plus une parole politique comme au temps de Georges Pompidou. C'est une parole managériale. On va gérer. C'est des technocrates qui vous disent ce qui est bon pour vous. À l'école, les professeurs sont soumis à des procédures très administrative. Dans le soin, c'est la même chose. On en parlait avec l'hôpital. Et donc, on est dans une sorte d'ère managériale où finalement l'entreprise, l'État, l'éducation, la santé sont soumis à des logiques comme ça de management. Et où en fait, ce qu'on demande, c'est pas que les choses aient du sens, c'est que vous vous adaptiez à des situations d'exception permanente. Donc on va vous demander de vous adapter, on va demander à l'équipe avec moins de moyens d'atteindre un objectif plus difficile, parce que c'est la crise, parce qu'il y a des réductions budgétaires, parce qu'il y a des réductions d'effectifs. Donc on va en permanence demander aux salariés, non pas de penser, réfléchir, mais de s'adapter à de l'exception permanente et reconduite. Et donc, finalement, ça crée de la souffrance. Vous avez eu, en France, une désindustrialisation très importante du pays, et dans le même temps, des délocalisations, etc., la fameuse mondialisation heureuse qui a complètement noyé les classes moyennes. Et en même temps, il y a eu une uniformisation, une industrialisation, une fragmentation de tous les secteurs qui étaient étrangers à l'industrie. Et ça, Christophe Orlache le prédisait déjà en 79 dans La culture du narcissisme. Le soin, la culture, l'information, tout ça, ça a été industrialisé. Donc ça perd de sa saveur, ça perd de son sens.
16: Justement, la désindustrialisation, la délocalisation de métiers dans des pays à bas salaire, enfin de postes plus précisément dans des pays à bas salaire. Quel impact ça a eu sur notre rapport au travail? Parce qu'en réalité, on a dit à des gens, on va arrêter de vous faire travailler en France et puis on va vous remplacer par des gens qui gagnent deux fois, qu'on va payer deux fois moins que vous et qui feront exactement le même métier. C'est formidable la mondialisation et après on s'étonne qu'il y ait un rapport au travail qui évolue. Qu'est-ce que vous pouvez nous en dire?
15: Que le signal de profond mépris que ça envoie à la fois à ceux qui viennent pour des raisons économiques et à ceux qui sont là, il est très important parce qu'on signifie à l'être humain qu'il est interchangeable et que toute son expertise finalement n'a pas de valeur. Donc ça crée aussi d'immenses fractures dans la société. Parce qu'évidemment, celui qui est remplacé par une main-d'œuvre qu'on paye moins et qui ne parle pas la langue du pays et qui est là pour des raisons strictement de survie économique, ça crée des tensions. Là où finalement, en acceptant d'être un peu plus raisonnable en termes de mondialisation et de garder des frontières, on préservait aussi une certaine forme de paix sociale. Oui. Et la mondialisation, ça a été aussi le moment où une partie de la droite a trahi la droite en disant finalement la seule chose qui compte c'est l'hyper-rentabilité économique, mais donc on s'assoit aussi sur des valeurs fondamentales qui est le fait, comme disait Georges Pompidou, qu'il disait plus je vieillis, plus j'attache d'importance à l'homme, au cadre de vie de l'homme, et il est important que, certes l'homme vit en société, mais il est important qu'il puisse y vivre dans cette société. Et je crois qu'il avait pressenti le danger de l'illusion d'une mondialisation à tout craint qui allait transformer chacun de nous en utilisateur utilisé. Et puis avec l'arrivée d'Internet, en client soi-disant roi, mais très, très manipulé par l'algorithme, et donc nous-mêmes esclaves en fait, de nos illusions et du désir mimétique. Ouais. Après, c'est aussi à chacun de nous, même si ce système est très puissant, de dire quand on le peut, c'est un peu bateau ce que je dis, mais je vais aller voir mon libraire et avoir une conversation avec lui et lui acheter les livres plutôt que les commander et me les faire livrer. Parce que finalement, on est tous pris dans cette vitesse et on nourrit l'isolement dont nous souffrons. Et finalement, on se rend compte que le lien social d'aller parler avec son libraire en revenant du marché le samedi, c'est vachement sympa parce qu'il nous fait lire des bouquins auxquels on n'aurait pas pensé si on était resté tout seul.
16: Voilà, on parlait des délocalisations. Après, parfois, il y a la réalité économique et effectivement, on peut plus se battre avec des salaires français. Il y a une réalité également.
15: Attendez, les salaires français, ils ne sont pas élevés. Hein, c'est les charges patronales qui sont élevées.
16: Oui.
15: Ils ne sont pas un salarié qui touche 2000 euros. Le patron, ça lui coûte 4000, donc tout le monde est perdant.
16: La retraite, qu'est-ce qu'on peut en dire? Certains le vivent très très bien, le départ à la retraite, d'autres très difficilement. Qu'est-ce que ça dit de notre rapport au travail?
15: Alors, vous voyez, c'est très important ce que vous dites, parce que Christophe Orlache, il voyait justement dans cette impatience à prendre sa retraite l'expression du désir de quitter un navire en train de couler. En fait, l'ère des managers et des ressources humaines qui sont dissociés de la réalité du travail, ça a sonné le glas de la franchise. Alors certes, il n'y a plus de conflit, mais du coup, il y a beaucoup d'hypocrisie et beaucoup de quiet quitting, c'est-à-dire de je fais mes heures, je coche la case, je me désintéresse, je ne m'implique plus. Comme je ne m'implique plus, en fait, je ne suis pas heureux, je ne suis pas fier de moi, ça ne me nourrit pas, je ne nourris pas ce que je fais. Et finalement, j'attends que ça passe et je ne vis que pour les moments où je ne vais pas travailler, le week-end, les vacances. C'est extrêmement dépréciogène. Et je crois que oui, pour un certain nombre de personnes, la hâte à prendre sa retraite, elle est l'expression du fait que le travail, peut-être qu'ils avaient... On interviewait un enseignant l'autre jour. Il a épousé ce métier par vocation, par passion, par conviction, par soif de transmettre des connaissances. Il dit, je crois que je vais partir le plus tôt possible à la retraite. Je crois même que je vais démissionner de l'éducation nationale sans attendre, parce que ce qu'on me fait faire, les procédures et ce qu'on me demande m'a fait perdre le goût, m'a fait perdre le sens de ça. Et j'ai plus l'impression d'apporter une valeur ajoutée à mes élèves, alors que je n'avais que ça à cœur quand j'avais 20 ans. Donc ça peut aussi être l'expression de ça, la retraite. Il ne faut pas le voir comme seulement une épidémie de flemme. Je pense qu'on doit faire un pas de côté et penser l'évolution des organisations du travail.
16: Notre rapport au travail, voilà, on en a parlé
15: et
16: pendant une heure.
15: Et on en profite pour faire une grosse bise à Rémi, parce que vous nous entendez, mais pour nous entendre à la radio, y a Shannon, il y a Rémi, il y a Nicolas Baudin, il y a tous les réalisateurs et ceux qui travaillent pour que l'émission soit possible.
16: Rémi, c'est celui qui nous ouvre les micros, qui envoie la petite musique pour dire « dites donc,
15: qui nous engueule quand on est en retard, bref, il est indispensable.
16: Et là, qui est en train de sourire, mais qui est en train de dire « dis donc, là, faut rendre. 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Nous, on se retrouve dès demain 15h, Marie-Estelle Dupont.
15: Oui, avec plaisir, Romain.
16: Voilà, avec plaisir, de 15h à 16h tous les jours. Et si on en parlait avec Marie-Estelle Dupont sur Europe 1, dans un instant, Pascal Pro, pour Pascal Pro et vous, avec Pascal et tous ses invités, toute sa bande, son équipe. Bonne fin d'après-midi sur Europe 1.
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42: Il est 16h et nous sommes avec Émilie Dez. Bonjour Émilie.
14: Bonjour Pascal, bonjour à tous. Nous allons tout faire pour qu'il n'y ait pas de péage dans le détroit d'Ormuz, promet Emmanuel Macron après l'accord trouvé entre l'Iran et les États-Unis. Le chef de la diplomatie iranienne affirme que l'Iran facturera des frais de service maritime aux navires qui transiteront par le détroit. Les cours du pétrole sont repassés ce matin sous la barre des $85. Donald Trump affirme que des navires commencent à sortir du détroit d'Ormuz. Emmanuel Macron affirme que le gouvernement va s'assurer que la chute des cours du pétrole soit répercutée à la pompe. Il y aura une baisse du prix des carburants au rythme de la libération des pétroliers, a lancé ce matin Michel-Édouard Leclerc sur Europe 1 et CNews. Le président libanais espère que l'accord conclu entre les États-Unis et l'Iran mettra un terme définitif à la guerre avec Israël. Israël qui, selon le ministre israélien de la Défense, ne retirera pas ses troupes du Liban. Le Hezbollah pro-iranien remercie Téhéran d'avoir inclus le Liban dans l'accord global qui doit être signé vendredi à Genève. Volodymyr Zelensky appelle les dirigeants du G7 à soutenir l'Ukraine après une nouvelle vague de frappes russes, des frappes qui ont fait au moins 9 morts et incendié une cathédrale historique à Kiev, monument inscrit au patrimoine mondial de l'UNESCO. La Russie affirme que la cathédrale a été touchée par un missile américain patriote de la défense anti-aérienne ukrainienne. Moscou a délibérément visé avec deux drones le quartier de la cathédrale endommagée, répond Volodymyr Zelensky. Des moyens supplémentaires pour la justice où les enquêteurs seront déployés si nécessaire pour mieux lutter contre les violences sur les enfants. C'est ce qu'assure Emmanuel Macron qui appelle à agir avec méthode après la mort de Liana. Les rapports des inspections générales de la gendarmerie et de la justice doivent être remis au gouvernement le 19 juin. L'interdiction des réseaux sociaux pousse les enfants vers des sites moins sûrs, c'est ce qu'affirme YouTube, alors que le Royaume-Uni va interdire l'accès aux réseaux sociaux aux mineurs de moins de 16 ans. D'autres pays comme la France veulent en faire de même pour les moins de 15 ans. Coup d'envoi du bac ce matin avec l'épreuve de philosophie. Quelques 530 000 élèves de terminale ont planché sur un sujet au choix. Peut-on être heureux quand les autres ne le sont pas? Ou encore débattre, est-ce chercher la vérité? Cette année, l'accent sera particulièrement mis sur la maîtrise de la langue, a prévenu le ministre de l'Éducation. Le bac a-t-il encore de la valeur? C'est la question du jour sur le site et l'application Europe 1. Et puis un mot du mondial de foot. L'Espagne affrontera le Cap-Vert tout à l'heure à 18h, à suivre à 21h Belgique-Égypte. La France fera son entrée dans la compétition demain face au Sénégal. Coup d'envoi du match à 21h.
42: Eh bien, merci, cher ami. Vous avez parlé de quelque chose qui m'a beaucoup intéressé. Eh bien, moi, il y en a qui lisent Kierkegaard. Il y en a qui lisent de temps en temps Kant. Eh bien, moi, je suis Amel Bent.
0: Elle va venir, vous inquiétez pas. C'était son téléphone.
42: Oh,
38: la semaine commence bien, l'émission commence bien, ça va en aller.
1: Refaites-le.
42: Non, mais moi. Allez.
0: Je ne connais pas cette fille.
2: Ça n'est qu'une philosophie. Être accepté comme je suis.
42: Non, mais là, c'est minable. C'est, non seulement c'est lundi, c'est la première minute de l'émission, mais c'est pas possible.
0: Mais on va remonter au montage. Hein, vous inquiétez pas, non, tout ça.
1: Pour le podcast.
42: C'est terrible. Bon, alors je voyais, j'avais fait un petit effet marrant depuis hier soir, j'y pensais.
1: C'était super.
42: Vous l'avez écrit. Bon, le baccalauréat à l'épreuve de philosophie qui a eu lieu ce matin, nous allons donc faire corriger les copies par Didier Lemaire, qui est professeur de philosophie, que vous connaissez, qui vient régulièrement nous voir. Il y a plus de 530 000 lycéens de terminale qui ont passé ce matin l'épreuve. En filière générale, avons-nous la maîtrise de nos paroles? Je pose la question à Gauthier Lebret.
4: Et lui, c'est Olivier Guenec. C'est lui que vous regardez en fait.
1: Vous méprisez
4: la question, mais c'est vous regardez Olivier quoi.
42: Non, je regarde Gauthier
4: Lebret. Ah, d'accord, ok.
1: Lui, il ne maîtrise pas les paroles.
42: Avons-nous la maîtrise de nos paroles?
4: Amel Bent. Ouais.
42: Non, mais peut-on être heureux quand les autres ne le sont pas?
5: Oh non.
1: À vous, oui.
42: Ça, c'est vraiment méchant.
0: Je pense que
42: il a dit vous, oui.
0: Ah ouais.
42: Ça, c'est vraiment méchant. Ah ouais. Vous vous rendez compte, alors, le début sourd, de l'émission, entre le présentateur, entre le réalisateur qui m'envoie le faux disque, qui m'envoie rien d'ailleurs.
4: Oui, rien.
42: Mais vous êtes. Cette question, elle est horrible. Parce que. Alors, il y a le mot de Jules Renard qui est très célèbre. Il ne suffit pas d'être heureux, encore faut-il que les autres ne le soient pas. Bon, c'est horrible et c'est drôle, mais c'est évidemment pas vrai. Mais cette question est...
4: Ça dépend qui? Qui sont les autres?
42: Bah évidemment.
4: Si c'est votre femme et votre enfant, non, vous ne pouvez pas être heureux s'ils ne le sont pas. Mais si c'est des inconnus, évidemment que vous pouvez être heureux.
0: Ou des adversaires.
42: Peut-on être... Qu'est-ce que vous en pensez, Georges? Peut-on être heureux quand les autres ne le sont pas? Mais de toute façon, par définition, souvent, hélas, vous avez fait de la peine parfois à certaines gens. En les quittant, tout simplement, dans une relation amoureuse, et même parfois en quittant vos parents, qui auraient aimé que vous restiez, peut-être, ça peut exister, en tout cas. Donc
4: vous êtes insensible à ça, vous, quand les autres sont malheureux?
42: Mais on n'est jamais insensible.
4: Là, je vous pose la question.
42: On n'est jamais insensible, simplement, on pense que c'est la meilleure solution pour soi, parce que c'est ainsi, les hommes sont ainsi faits. Donc parfois, hélas... Vous pouvez être heureux et quand les autres ne le sont pas. Et puis alors, d'une manière générale, il y a plein de gens qui sont quand même malheureux. C'est ça qui est horrible d'ailleurs. Parce que si vraiment t'es sensible, bah tu arrêtes tout. Si t'es ultra...
4: Ah, si t'es hyper sensible, oui.
42: Bah t'arrêtes tout parce que tu vas dans... Qu'est-ce que vous faites là? Aller dans la rue, aller aider les gens? Aller les aider, Olivier? Bah oui, allez les aider, okay, puisque vous me donniez des leçons il y a deux secondes. Allez les aider, les gens qui sont malheureux. Allez les
4: il en vient de la rue, donc.
1: Non, mais allez. On sort à peine.
4: Il n'y a pas envie d'y retourner.
42: Vous qui avez fait le malin, allez les consoler, les gens. Allez les embrasser, allez les serrer dans vos bras.
38: Carrément.
42: Et vous avez dit non, tout pareil, non. Par démagogie pure. Allez-y aussi.
3: Moi, je suis...
42: Mais restez pas dans le studio. Allez dans la
3: rue.
42: Allez aider les gens. Allez, donnez-leur votre chemise.
3: Bah, j'ai
42: votre
3: fait
42: argent.
3: Ça toute ma vie.
42: Oh,
1: oh,
42: oh, oh,
1: non, mais tu t'es facturé.
42: Franchement, vous réinventez. Oui,
3: moi, je vais vous dire, je suis heureux, vous le savez.
38: Oui.
3: Et ça m'empêche pas de compatir avec ceux qui sont malheureux.
38: Et de contribuer au bonheur des autres.
3: Oui, mais voilà. Ça n'empêche pas, je reste heureux.
42: Il est 16h06. Vous partez ?
38: L'un n'est pas dissocié de l'autre. Oui, mais je reviens.
4: Vous partez en voyage.
42: Il est 16h06.
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42: Bon, vous l'avez compris, j'ai même pas présenté les uns et les autres parce qu'on a été un peu surpris par ce début d'émission, mais bon, ce n'est que lundi. Sabrina Benjeber est avec nous, Georges Fenech est là, Gauthier Lebret et Olivier Guénec. Bon, qu'est-ce que vous disiez sur... Alors, je rappelle la question, peut-on être heureux quand les autres ne le sont pas? Qu'est-ce que vous dites?
3: Mais moi, je répète, je suis heureux. Par exemple, aujourd'hui, je suis heureux.
42: Donc vous en foutez des autres?
3: Non, je sais qu'il y a des proches qui peuvent être malheureux. Je compatis. Mais pour autant, je reste heureux.
4: D'accord. J'ai une question à poser à Georges.
3: Je compatis, c'est-à-dire que...
42: J'y pense.
3: Je m'en fous. Non, ça veut dire que j'essaye de les soulager, j'essaye de les appeler, j'essaye de les entourer, surtout si c'est des proches, de la famille. Mais il n'empêche que je suis heureux, je ne peux pas mentir. Je reste heureux, voilà.
42: Donc vous en foutez?
3: Non, je m'en fous. Il faut que je sois malheureux toute ma vie alors. Parce que des gens malheureux autour de soi, il y en a tout le temps.
4: Non, mais si ta femme est malheureuse, genre, je t'arrive pas à être heureux, toi.
3: Ah, si ma femme est malheureuse, c'est que j'y suis pour quelque chose.
38: Pas forcément.
4: Ah oui, pas forcément.
38: Pas forcément.
3: Ah oui, ou elle pas peut... forcément, oui, elle peut
42: c'est
3: avoir
42: marrant
3: un problème.
42: Comme...
4: Non, mais faut l'aider.
42: C'est marrant.
4: Pourquoi ce serait toi la cause?
3: Oui, c'est vrai.
4: Non, mais si, ça peut être. Il peut se dire, même si je ne suis pas responsable de la cause de son malheur, je n'ai pas été assez bon pour l'en sortir.
38: Ça, c'est vrai. Voilà. Il peut culpabiliser sur la capacité à aider. Ça, c'est vrai.
4: Je comprends pourquoi il est marqué.
3: J'ai un bon défenseur.
38: C'est ça, bon.
42: Donc plutôt.
7: Je viens te chanter la balade. La balade.
4: Les gens, quand on a des enfants, c'est encore pire. Par exemple, vous, quand l'une de vos filles est malheureuse, j'imagine que ça vous impacte vraiment. Non?
42: Oui, comme tous les parents.
4: Non, mais...
42: bien sûr.
4: Bon, bah d'accord, à bientôt.
42: Bah oui, évidemment. Non, mais évidemment, mais pourquoi vous dites à bientôt?
4: Parce que vous parlez de vous, mais c'est pas grave.
42: Mais non, mais parce que je peux des sujets, justement.
4: Je vais faire tourner sur RTL, moi, ça me fait plus vite.
3: D'ailleurs, en ce moment, je peux penser à la maman de Liana, ça m'y arrive, ça m'arrive.
4: Ah, fin de séquence.
3: Compatir, oui.
38: Oui, c'est vrai.
3: Oui. Voilà, c'est vrai. Pourtant, j'ai ma vie, je suis heureux dans ma vie, et pour autant, je pense à cette mère, voilà.
38: Bien sûr.
3: Et je pense que vous tous, vous y pensez.
4: Oui.
3: Non?
42: Oui, bien sûr.
3: Oui, c'est une banalité que j'ai dit encore.
42: Ah non, pas du tout.
4: Non,
42: non, non, non. Bon, est-ce que vous avez la maîtrise de vos paroles?
4: Éveillé.
3: Écoutez, est-ce que, j'ai la maîtrise de ma parole?
42: Oui, c'est ma question.
4: Tu maîtrises encore ce que tu fais?
3: Est-ce
42: que vous avez la maîtrise de toutes les parties de votre cœur?
3: C'est quand même à vous de me le dire. Puisque vous m'écoutez religieusement pratiquement tous les jours.
4: Oui, oui.
3: Enfin, si
4: religieusement.
3: Peu, si peu. Oui. C'est à vous à me dire si je maîtrise ma parole.
42: Bon, est-ce que nous avons la maîtrise de la parole?
4: Allez, ça veut dire quoi cette phrase? Avons-nous la maîtrise de la parole?
42: Eh ben, vous avez la bonne démarche.
4: Ah, ça y est,
3: vous avez mieux tourner sa langue dans la bouche.
42: Non, non,
4: dans la bouche de qui?
42: La maîtrise de la parole. Non, mais Guénec a posé avec son intelligence immédiate, parce que c'est un homme intelligent, il a posé la vraie question. Qu'est-ce que la maîtrise de la parole? Est-ce que c'est celle qui est, comment dire, au moment où vous parlez, dans votre bouche, si j'ose dire, ou est-ce celle qu'on vous a transmise depuis le plus jeune âge? C'est-à-dire qu'on vous a donné des idées, on vous a donné un cadre, on vous a formaté, pourquoi pas, de telle sorte que vous n'en avez plus cette maîtrise, elle a été imposée de l'extérieur par vos parents qui vous ont dit comment penser.
3: C'est pas une maîtrise, aussi... c'est une liberté. Alors, est-ce qu'on a encore la liberté de penser, finalement, et donc d'exprimer cette pensée?
4: Par soi-même, ouais.
3: Oui.
42: Bah, y a un peu de ça, en tout cas, dans ce sujet.
3: Il y en a qui n'en ont pas du tout. Ceux qui sont dans des sectes, endoctrinés, ils n'ont plus de liberté de parole, plus de liberté de pensée.
42: Heureusement que vous étiez là d'ailleurs pour combattre les sectes.
3: Ah oui, là aussi, vous voyez, j'ai consacré du temps.
42: Bien sûr.
3: Ce qui est vrai,
42: d'ailleurs. Hein. C'est tout ramener à soi.
38: C'est ça le bonheur.
42: Quel que soit le sujet.
4: Attendez, mais il a dit ça pour ça. Mais bien sûr qu'il a dit ça
38: c'est
4: pour
38: vrai.
4: Ça.
38: Non,
42: j'ai pas dit ça. Bon, alors qu'est-ce qu'il y avait encore les deux? Il y avait débattre, est-ce chercher la vérité? Ah, ça, débattre. Est-ce chercher la vérité?
4: Pas toujours.
42: Idéalement, faudrait...
4: Ouais, imposer faudrait, sa vérité.
42: Faudrait... Oui.
4: C'est souvent convaincre l'autre, essayer oui. de gagner.
42: Non, mais idéalement, faudrait être pour eux. Idéalement, faudrait être... comment dire, vierge. Faudrait être capable de repartir à zéro.
4: Pour eux et vierge.
42: Comment?
4: Non, rien.
42: Non, mais idéalement, faudrait sur chaque sujet écouter les arguments des uns et des autres et repartir à zéro, comme si nous n'avions rien appris, et surtout... comme si nous n'avions pas de préjugés, oui. idéalement.
3: Oui, ou alors ceux qui ont la vérité infuse, par exemple.
42: Oui,
3: qui
42: mais...
3: considèrent qu'ils ont la vérité. Voilà.
42: Mais qui ?
3: Il y a des gens qui considèrent détenir une vérité.
4: Il faudrait se laisser
3: ceux
4: convaincre
3: qui sont
4: parfois.
3: Très,
42: ben bien voilà. sûr, mais moi je change d'avis souvent.
3: Oh, pas tant que ça.
42: Ah si, il y a beaucoup de choses sur lesquelles j'ai changé d'avis, sur vous par exemple.
3: J'ai remarqué un léger mieux ces derniers temps.
42: Non mais c'est vrai que vous changez. Est-ce que sérieusement vous changez d'avis? Moi j'ai changé d'avis. Par exemple, je me plains sur plein de choses.
4: Bah oui,
42: j'ai changé d'avis. Je peux vous en citer plein.
4: Bah, quoi, par exemple.
42: Bien, un jour il y avait un délégué CGT qui était sur le plateau et qui a dit la SNCF c'est un monopole naturel. Et je me suis dit il a raison. En fait, il ne faut pas ouvrir la SNCF à la concurrence idiot. C'est-à-dire que c'est l'aménagement du territoire. Si vous mettez en concurrence la SNCF, bah forcément, ceux qui viendront, ils viendront que sur Paris-Lyon ou sur Paris-Marseille. Ils viendront jamais sur des petites lignes. Et que la SNCF, c'est un grand service régalien. Voilà. Alors que je suis plutôt libéral au départ. Mais il y a des. Et pareil pour l'électricité. Je trouve qu'il y a des. Il y a des sujets sur lesquels il ne faut pas de concurrence.
3: Mais vous voyez,
42: alors c'est paradoxal. Bah,
4: parce que pour le consommateur, ça ferait du bien la SNCF un peu plus de concurrence. Sauf qu'ils ont à la fois les rails et les trains. Donc
42: je vous donne mon avis.
4: Oui, oui.
42: Je ne dis pas que j'ai raison.
38: À partir d'un départ.
4: Je préférais Pascal Praud avant.
42: Vous me demandez est-ce que j'ai changé d'avis
3: pour prendre un sujet plus profond.
42: Oui.
3: Un sujet plus philosophique.
42: Bah, attendez, je vous en prie.
3: Très honnêtement, jusqu'en 81, j'étais pour la peine de mort.
42: Oui.
3: Et ensuite, quand elle a été abrogée avec Badinter, je n'étais plus pour la peine de mort.
42: Ah oui, parce que vous avez
4: après
42: vous
4: la bataille, quoi.
3: Non, non,
42: vous êtes,
3: j'étais convaincu. J'ai été convaincu. Mmh. Voilà.
38: Bien et sûr. Aujourd'hui?
3: Et aujourd'hui, je suis toujours convaincu qu'il faut abroger définitivement la peine de mort.
42: Oui, mais
3: alors je sais que c'est un débat. Qu'il y a des...
42: Il n'y a même plus de débat, mais honnêtement, je ne veux pas dire. C'est pas le sujet central de ce que la justice aujourd'hui. Il y a tellement d'autres sujets.
3: Mais il est arrivé
42: l'important. L'important, c'est de mettre ceux qui peuvent mettre en difficulté de la société, de les mettre en dehors de la société. Tu les mets en dehors de la société toujours et tout le temps, ça me va.
3: Si effectivement, ils ressortent. Ça n'existe pas.
42: Ben, s'ils ressortent dans 5 ans, c'est ennuyeux. Bon, 16h14. Monsieur Laurent Tessier, on a été un peu long déjà sur ce premier thème.
4: Je trouve ça bien.
5: C'était très agréable.
42: Ouais, moi, je suis d'accord avec vous. Exactement.
4: C'est grâce à son éditorialisation.
42: Mais bien sûr. C'est grâce. Pourquoi vous dites ça? C'est grâce
4: à son éditorialisation, à Laurent. C'est lui qui a décidé de
5: faire
4: ce sujet.
42: Bien sûr.
5: Je vous laisse faire.
42: Bien sûr.
5: Vous êtes des professionnels.
42: C'est bien sûr. Il a raison.
4: Il est guidé.
42: Il a raison. Bon, monsieur Laffitte.
4: Ah, j'ai une musique si vous voulez.

0: Et puis Alexandre Barre, le gardien du Parc Dussault.
1: Bonjour Pascal.
0: Comment ça va?
1: Eh bien écoutez, tout va bien.
0: Et alors, qu'est-ce que vous avez fait ce week-end?
1: Alors ce week-end, j'ai fait du shopping et je me suis reposé.
0: C'est bien.
1: J'ai acheté des polos, voilà.
0: Des polos.
1: Des tenues d'été.
0: Des polos, vous les avez achetés combien?
1: Oui. Oh, 5-6.
0: 5-6?
2: Oui. C'est un lot.
3: Les mêmes. La même couleur.
0: Et vous n'avez pas choisi un pantalon
1: Non, ça c'était le week-end dernier, ça c'est bon, pantalon j'avais. Ouais. Maintenant, il fallait attaquer les polos.
0: Mais
1: je m'équipe pour cet été.
0: D'acheter 5-6 polos, ça prend pas. Vous rentrez dans un magasin.
1: Moi je suis dans un pompon pour choisir des affaires, je suis vraiment pénible.
0: C'est vrai?
1: Ouais, je peux en essayer 5-6, repartir, revenir à la boutique, enfin bref, c'est pas terminable.
0: Et puis, c'est jamais. Pour les voler, c'est jamais facile, on attend un moment.
3: On attend un moment, les cas.
2: On est sans en même temps.
0: Donc vous revenez. Nous blaguons, évidemment. Il est 16h16.
4: Et vous avez fait quoi?
0: Moi, qu'est-ce que j'ai fait? J'ai réfléchi.
4: Tout le week-end. Est-ce que vous êtes allé voir le film de Gaulle?
0: Mais non, justement, c'est terrible parce que paraît-il, il marche pas du tout ce film.
4: Mais moi, je l'ai vu, il est formidable.
0: Mais oui, ouais.
4: C'est pas qu'il marche pas du tout, c'est qu'il a fait 400 000 entrées. Ce qui est, pour un film classique, une bonne moyenne. Sauf que le film a coûté 80 millions d'euros, puisque c'est en deux volets. Ouais. Donc 400 000 entrées, évidemment, c'est pas du tout suffisant pour qu'on ait des films comme cela à l'avenir. Donc si on veut pas que ce soit que les Américains qui produisent des films sur notre histoire, il faut y aller.
0: Vous avez parfaitement raison. 16h16, à tout de suite.
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21: Il est 16h20, nous sommes avec Sabrina Metzeber, Georges Fenech, Gauthier Lebret, Olivier Guénèque. Emmanuel Macron a pris la parole dans le journal de 13h de TF1 et il a répondu à plusieurs sujets. Le chef de l'État a déclaré que le gouvernement allait s'assurer que la chute des cours de pétrole attendue après l'accord entre les États-Unis et l'Iran soit bien répercutée à la pompe. C'est dans les semaines qui viennent qu'on aura un impact sur les cours, a-t-il dit. Emmanuel Macron a été interrogé également après la mort de Liana. Je vous propose peut-être d'écouter ce qu'a dit le président de la République.
22: Quand on parle de Liana, de ce drame terrible Absolument. Qui s'est abattu, sa famille, la première chose, c'est d'avoir le respect, la dignité, parce que j'ai été, moi, à la fois bouleversé, comme nous tous, par ce drame, mais profondément touché par la dignité de ses parents, de sa famille, du maire.
23: De Florence,
22: Il a accompagné de manière remarquable. Je les ai eu au téléphone, ils ont tous été de... Et je crois que ce qu'ils veulent, et à juste titre, on doit l'entendre, c'est qu'on respecte leur deuil. Ce qu'on leur doit, ensuite, c'est la vérité.
23: Oui, bon. Mais cela déclenche aussi un électrochoc,
22: c'est vrai,
23: avec un besoin de réaction pour éviter qu'un tel drame ne se reproduise.
22: La vérité est la première. Je trouve qu'on l'oublie très vite dans tous les débats qu'on a. C'est qu'il y a un violeur, manifestement, et un assassin. Je respecte la présomption d'innocence et la justice doit faire son travail. Enfin, c'est ça la première chose. Moi, je pense à ses parents. Plus personne ne parle de ça. Il faut avoir du respect. Et donc, là, il faut que la justice, avec les services enquêteurs, on lui donne les moyens d'aller le plus vite possible pour que justice soit faite.
21: Bon, Sabrina, il y a quand même un souci du journalisme en France. Emmanuel Macron est interrogé dans le journal de 13h. Il n'y a pas une question sur la petite phrase qui a été commentée par tout le monde et qui a déclenché une polémique.
23: Bien sûr.
21: Donc c'est

0: plus faire leur job, faut le dire. Faut le dire, simplement, on cire les pompes, c'est pas très agréable comme expression, mais bon, on est des journalistes du pouvoir, et puis on pose les questions que nous demande de poser l'Élysée. Mm-hmm. Ça sera plus simple.
1: Ça a l'air de ressembler à ça, en effet. Hein,
0: mais je n'ai pas connu ça avant. Mm-hmm. On connaissait ça dans les années 60-70, sans doute avec le RTF, mais dans les années 80-90, je vous rappelle que François Mitterrand et Jean-Pierre Elkabbach lui a posé toutes les questions.
1: Oui.
0: Toutes les questions sur Vichy, qui était infiniment plus dur que de savoir si le président de la République avait dit ce qu'il a dit sur l'IANA. Ouais. Donc moi, je suis sidéré aujourd'hui d'une forme de déférence qu'il peut y avoir, notamment envers Emmanuel Macron.
1: Qu'en pensez-vous ? La déférence, le manque d'opiniâtreté, la défaillance même du débat contradictoire, la remise en question même le questionnement tout simplement des propos d'Emmanuel Macron qui ont été absolument ignominieux. Ça a été un électrochoc qui a touché vraiment la France entière. Les paroles qu'il a prononcées, les mots utilisés, la démagogie et les cris, ça a suscité une émotion légitime.
2: Peut-être
1: maintenant,
2: le journaliste en question, excuse-moi, a considéré que la mise au point qui avait été faite par l'Élysée clôturait le débat. Je vous rappelle que l'Élysée a fait savoir que ce qu'il avait dit s'adressait aux politiques et non pas aux citoyens ou à leurs amis.
1: Si le journaliste a perçu ça comme une clôture de débat, c'est justement le manque d'un travail de journaliste.
0: Qu'est-ce que vous cherchez des excuses? La vérité n'est pas là. La vérité, c'est que, comme toujours, Emmanuel Macron ne va que dans des endroits où tout est balisé et que les journalistes sont sommés de poser les questions que veut l'Élysée. Point.
1: Bah, j'aurais adoré, par exemple, qu'ils viennent sur CNews. C'est vrai qu'il fasse face à l'un d'entre nous, à qui on aurait posé la question de savoir comment expliquez-vous ce propos, comment le justifiez-vous.
0: Il y a une déférence, évidemment, qu'on doit avoir envers le président de la République, c'est bien normal. La question, c'est, monsieur le président, vous avez vu que cette petite phrase a déclenché une série de polémiques, est-ce que cette phrase, vous la jugez aujourd'hui maladroite? Point, et puis il aurait répondu.
2: Il aurait répondu, mais je m'en suis expliqué avec un communiqué officiel.
0: Très bien. Mais
2: je ne visais pas, évidemment.
0: Eh bien, il l'aurait dit, très bien. Très bien. Si vous répondez à la place du président.
2: Ben, je vous dis ce qu'il aurait dit, oui.
1: Ah oui, mais à la différence de certains, on lui aurait demandé pourquoi est-ce que dans certaines autres affaires, il n'a pas réagi de la même manière, par exemple.
0: Bien sûr.
1: Le deux poids deux mesures dans sa réaction politique, dans le traitement politique de cette affaire. Moi, j'aurais aimé lui poser cette question.
2: Et vous lui aurez demandé aussi comment se fait-il que vous-même, d'entrée de jeu. Oui. Vous avez dit, c'est inexcusable, la faute de la justice.
1: Voilà, tout à fait.
0: C'est ce que vient de dire.
1: Et où a-t-il vu de l'indignité dans ces manifestations inopinées de Français désœuvrés et très en colère?
0: Et c'est vrai, monsieur le Président, que depuis 10 ans, il y a une série de petites phrases, manifestement, qui à chaque fois ont blessé.
1: Bien sûr. C'est ça, de faire une interview.
0: Autrement, parce que ça nourrit, évidemment, l'idée pour les gens que les juristes sont parfois déconnectés et sont au fond, c'est quoi l'expression passe-moi la rubarge, je te passe
2: L'un des meilleurs vis-à-vis de Macron, je m'en souviens, ça a été Robert Ménard.
0: Exactement.
2: Voilà.
1: Oui, 16h26. Devant lequel d'ailleurs il était assez troublé. Hein.
0: Ben, bien sûr, parce qu'il
1: avait l'impression qu'il découvrait les OQTF. Hein.
0: Exactement, il n'était pas habitué. Bravo. Ouais. 16h26, je n'ai qu'une philosophie. Être à l'heure. À tout de suite.
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10: Il est 16h30, Émilie Dez est là. Émilie.
11: Donald Trump affirme que des navires commencent à sortir du détroit d'Ormuz. Ils naviguent le long d'une route qui est totalement sécurisée, précise le président américain au lendemain de l'accord conclu avec l'Iran. Le chef de la diplomatie iranienne affirme que l'Iran facturera des frais de service maritime aux navires qui transiteront par le détroit. Nous allons tout faire pour qu'il n'y ait pas de péage, explique Emmanuel Macron. Les États-Unis et l'Iran vont se retrouver cette semaine à Doha pour des discussions préparatoires avant la signature prévue vendredi à Genève. Mais déjà, les cours du pétrole ont baissé. Ce matin, le gouvernement va s'assurer que la chute des prix soit bien répercutée à la pompe. Le gazole est repassé sous la barre des 2 euros le litre en France, annonce le gouvernement. La fin de la guerre au Moyen-Orient au menu du G7 qui s'ouvre aujourd'hui à Évian. L'Ukraine également. Donald Trump est attendu sur place à 17h heure française. Il est arrivé en Suisse. Emmanuel Macron espère le convaincre de mettre davantage de pression sur la Russie. Volodymyr Zelensky appelle les dirigeants du G7 à soutenir l'Ukraine après une nouvelle vague de frappes russes, des frappes qui ont fait au moins 9 morts. Une cathédrale historique a été incendiée à Kiev. Rien ne justifie une attaque contre un patrimoine universel, dénonce Emmanuel Macron. La Russie affirme que la cathédrale endommagée a été touchée par un missile américain Patriote de la défense anti-aérienne ukrainienne. Moscou a délibérément visé avec 2 drones le quartier de la cathédrale endommagée, répond Volodymyr Zelensky. Les résultats de l'enquête administrative sur l'affaire Liana seront dévoilés lundi prochain. Enquête sur d'éventuels dysfonctionnements dans le traitement de plaintes qui visent Jérôme Barella, le suspect du meurtre de la collégienne. Des moyens supplémentaires pour la justice où les enquêteurs seront déployés si nécessaire pour mieux lutter contre les violences sur les enfants, explique Emmanuel Macron. Et puis quelques 530 000 élèves de terminale ont planché sur la philosophie ce matin, première épreuve du bac. Peut-on être heureux quand les autres ne le sont pas ? Ou encore débattre ? Est-ce chercher la vérité ? Ce sont quelques-uns des sujets qui étaient proposés.
10: Mais voilà des bons sujets. On en parlera, je crois, tout à l'heure avec Didier Lemaire qui sera avec nous, professeur de philosophie. Et c'est vrai que bien souvent, les discussions sont résumées à des querelles d'ego et c'est pas agréable quand on cherche à avoir raison absolument. C'est pas ça qui est intéressant dans la discussion. Dans la discussion, ce qui est intéressant, c'est se nourrir de l'autre. c'est se nourrir de l'autre, d'écouter l'autre, d'être à l'écoute de l'autre.
12: C'est vous qui dites ça. C'est vous qui dites ça.
10: Pourquoi?
12: Non, mais c'est intéressant.
10: Mais bien sûr.
3: Oui, lui-même.
10: Mais vous avez, tort. J'écoute ceux qu'il faut écouter, c'est tout. Ah, il y a des gens que j'interromps jamais.
3: Charlotte Dornelas.
10: Excusez-moi, Pascal Pierre Garbarini, je ne l'interromps jamais.
12: Et pourquoi vous m'interrompez, moi, alors?
10: Mais parce que faut vous interrompre. C'est pour vous êtes meilleur quand on vous interrompt.
12: On est à un moment de vérité, là. Oui. Allez au bout de votre pensée.
10: Mais parce qu'on sait parfois,
12: vous
10: au début de votre
12: que
10: phrase,
12: ben
10: bien sûr. Moi
12: alors
10: je...
12: pourquoi vous posez des questions?
10: Mais je ne vous pose pas de questions, vous prenez la parole tout seul. Hein.
3: Mais vous pourriez passer l'émission à vous taire, ça m'irait très bien.
10: Je vous pose pas. Mais vous êtes un personnage de notre petit théâtre.
12: Oui.
10: Parce que vous incarnez justement la modération, l'esprit de modération, l'esprit de conciliation. Mais bien sûr, mais c'est pour ça que vous êtes là. Chacun a un personnage. Vous voulez absolument être positif, humaniste, conciliant. Donc cette voix-là, elle doit être exprimée parce que c'est une grande sensibilité dans le pays d'essayer de toujours voir quelque chose de positif aux choses. Donc faut vous écouter.
12: Vous en rajoutez pas là.
10: Non,
12: c'est vrai, vous le pensez vraiment.
10: Bah, je le pense, bien sûr.
3: Faire en sorte que toujours rien ne change.
10: Voilà, c'est ça, vous.
3: L'immobilisme.
10: Vous êtes, rien ne change. J'en vois quand même que si on a bien réfléchi, je pense vraiment que bon. Ouais. Voilà, et ça, c'est ça, faut le dire.
12: Vous savez, dans la justice, il y a une balance. On pèse. Oui. Voilà, il faut trouver un juste équilibre.
10: Oui,
12: c'est ça.
10: Bah, bien sûr, mais bon, c'est vrai que.
12: Après, il faut trancher, oui.
10: Oui, on peut aussi faire un bilan de là où on s'est trompé ou pas depuis 40 ans. Qu'est-ce que vous en pensez, Georges? Et parfois, ce qu'on a fait n'est pas juste.
12: Oui.
10: Et par faiblesse, par laxisme. Parce que c'est toujours pareil, c'est dur de prendre des décisions parfois. Ça me mécontente. Oui. C'est des choix.
12: Oui, mais bon.
10: Bon, oui, mais bon.
12: Bon.
10: Il est 16h30.
12: Non, mais je suis très à l'écoute de ce que vous êtes en train de me
10: dire.
12: Bien
10: sûr.
12: Donc, je pourrais continuer la saison prochaine à être
10: indispensable.
3: Il y avait une saison en radio exceptionnelle.
10: Ah, genre,
3: il s'est marié en direct.
10: Vous êtes indispensable à nos discussions.
12: Bon, bah, écoutez,
10: par cette sérénité que vous dégagez.
3: Il est drôle.
10: Et par vous également,
3: il est très
10: par
3: drôle.
10: Cet esprit, cette bienveillance, bien sûr. Mais moi, je suis là parfois pour vous titiller.
12: Oui.
10: Émilie Dez, comment ça va?
11: Très bien.
10: Non, mais vous avez fait le flash déjà.
11: Oui, c'est...
10: Il est 16h35. Oh la vache. Émilie Dez à 16h35.
11: Oh mon Dieu.
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10: Sabrina Medjeber, Georges Fenech, Gauthier Lebray et Olivier Guénec pour parler d'Emmanuel Macron sur la mort de l'IANA. On peut écouter plus exactement le président de la République.
14: On voit bien qu'il y a eu... On aurait pu éviter, c'est manifestement... Vrai.
15: Et c'est pour cela que des enquêtes ont été lancées.
14: Et donc, il y a un travail qui a été lancé à la demande du Premier ministre, par le garde des Sceaux, le ministre de l'Intérieur. Il sera rendu dans 8 jours. Et donc, dans 8 jours, le gouvernement pourra tirer les conclusions de tout cela. Et il dira...
15: Et vous...
14: Et donc, moi, je ne vais pas aller plus vite que ce qui est fait.
15: Mais pour rétablir la confiance, vous entendez tous ces appels à manifester tous les lundis soirs devant les tribunaux,
14: je les respecte et je les comprends.
15: Est-ce qu'il faut une nouvelle loi?
14: Non, mais attendez.
15: La fameuse loi intégrale réclamée par certains.
14: Mais avant de savoir tout de suite s'il faut faire une loi. Vous savez, on a fait de multiples lois depuis 2017. Depuis que je suis président, on a augmenté comme on ne l'avait jamais augmenté le budget de la justice. On a embauché des milliers de policiers et de gendarmes. Quand j'ai été élu... En 2017, il y avait moins de monde dans les prisons qu'aujourd'hui. 7% des gens qui étaient dans les prisons l'étaient pour des violences sexuelles et sexistes. Aujourd'hui, 3 fois plus. Donc, il faut déjà le respect, la considération, l'affection pour la famille.
3: En fait, on voit tout le monde voit ce qu'il fait. Évidemment qu'il faut du respect, de la considération, mais il se sert de cela, et c'est honteux, pour ne pas répondre sur le fond d'ailleurs. Il se sert du chagrin de la famille pour ne pas répondre sur le fond, et pour qu'il n'y ait pas une nouvelle petite Liana, comme il y a eu une nouvelle Philippine, une nouvelle Lola, un nouvel Elias. Il ne veut pas que ça s'arrête au fond, parce qu'il aimerait que ça s'arrête, mais sans rien faire.
16: sans se faire mal. Bah, évidemment que si demain on veut qu'il n'y ait plus de Lola ou de Philippine, faut considérablement augmenter les expulsions d'OQTF. Si on veut qu'il n'y ait plus d'Elias, faut supprimer la réforme Belloubet du Pomoretti. Tiens, c'était sous quel président la réforme Belloubet du Pomoretti? Emmanuel Macron. Oh, comme c'est étrange. Ouais. Et aujourd'hui, Gabriel Attal, il veut supprimer cette réforme. Tiens, qui était le premier ministre d'Éric Dupond-Moretti quand il était garde des Sceaux? Gabriel Attal. Donc ils sont extraordinaires, tous ces gens-là, parce qu'ils veulent supprimer ce qu'ils ont eux-mêmes fait. Et si on ne veut plus de petites Liana, faut effectivement que quand on attrape un pédocriminel et qu'on n'ait plus besoin de faire le débat sur la peine de mort ou la castration chimique, on soit certain qu'il ne sorte plus jamais de prison. Or, qu'est-ce qui se passe? Première réquisition pour le périscolaire parisien des deux pédocriminels. L'un, 18 mois de prison avec sursis. L'autre, un an aménageable sous bracelet électronique. Et il y a une jeune femme extraordinaire qui s'appelle Stéphie Alexandrian, qui a monté un collectif contre l'inceste. Elle a été victime d'inceste toute son enfance par son père. Son père, il a aussi violé son frère. Son frère, il s'est suicidé. Qu'est-ce qui s'est passé? Eh bien, le père, il a pris un an de prison ferme. Et aujourd'hui, il a refait sa vie avec une nouvelle femme. Et il a un garçon de 10 ans dont il a la charge.
17: Bien sûr.
16: Et on trouve ça normal? On trouve ça normal dans le monde dans lequel on vit?
17: Dans le monde d'Emmanuel Macron, oui.
10: Ce que vous dites est terrible parce que c'est une démonstration très brillante et elle est juste.
12: Elle est implacable.
10: Elle est implacable.
12: Malheureusement.
10: Exactement. Bon. Interrogez également Emmanuel Macron sur un autre sujet, cette fois sur le prix des carburants. Les transitions sont évidemment toujours très, très difficiles, mais il a pris la parole évidemment pour répondre à la situation en Iran. Écoutez le président de la République interrogé tout à l'heure dans le journal de 13h de TF1.
14: Si les prochains jours nous montrent que c'est bon, nous, on va donc se déployer. Mmh. Avec les Britanniques, on va piloter cette mission. Et donc, comme je vous le disais, les Français peuvent être fiers parce que leurs militaires vont pouvoir, dans les prochaines heures, participer à cette stabilisation. C'est dans les semaines qui viennent qu'on aura un impact sur les cours. Alors maintenant, comme il y a beaucoup de spéculations, je dirais, si c'est confirmé, tout de suite, les marchés vont baisser. Mais pour que les chaînes logistiques repartent, ça va prendre quelques semaines. Néanmoins, on va voir des prix qui vont baisser. Mmh. Et le gouvernement va continuer de s'assurer que, dans les délais normaux, ça soit bien répercuté à la pompe.
15: Vous allez demander aux distributeurs de baisser les prix.
14: On
15: ne
14: va pas simplement leur demander, on va le vérifier.
15: Aussi vite qu'ils les avaient montés.
14: C'est la règle du jeu.
10: Commentaire.
16: Commentaire, on est impuissant. On espère évidemment que ça va vite se répercuter à la pompe. Heureusement que le détroit d'Ormuz est ouvert à l'heure où on se parle. Je rappelle qu'au début de la guerre, il était ouvert, puis il a été fermé consécutivement par les Iraniens. Puis les Américains ont également fait un blocus. La France a toujours refusé de baisser les taxes. Pour une raison simple, qui est d'ailleurs due, encore une fois, à la politique d'Emmanuel Macron, il n'y a plus un euro dans les caisses. Alors, il n'y a plus un euro dans les caisses, ça dépend pour qui. Quand c'est pour l'aide internationale, après une tournée en Afrique, on trouve des millions. Une partie d'argent public. Quand c'est pour l'Ukraine aussi, on trouve des millions. C'est pour les Français qu'il n'y a plus d'argent. C'est toujours comme ça. Donc, on n'a fait que subir cette crise. On a été incapable de la contrôler. Contrairement à tous les autres pays européens, Allemagne, Hongrie, Espagne, Italie, des gouvernements très différents, en plus de droite, de gauche, qui ont tous fait le même choix, baisser les taxes. La France en a été incapable parce qu'il n'y a plus un euro, ou du moins, il n'y a plus un euro pour les Français.
10: Il est 16h40, est-ce que nous marquons une pause à l'instant? Est-ce que nous revenons ensuite pour parler de toutes les actualités? C'est le 15 juin aujourd'hui, on parlera de Johnny Hallyday.
12: Oui.
10: Ce matin, on discutait avec Laurent Tessier parce que cette émission, quand même, nous la pensons. Je sais que ça n'a pas l'air parce qu'on arrive à l'antenne.
16: Mais c'est ce qui est plus dur.
10: Elle est quand même un peu pensée. L'ami Laurent me disait qu'il nous reste 15 émissions. C'est bien ça, jusqu'au vendredi.
12: Exactement. Tout à fait.
10: 15 émissions, bien sûr. Et après.
16: Vous avez hâte
17: après,
16: d'être en vacances?
17: Que se passe-t-il?
10: Est-ce qu'on a hâte d'être en vacances?
16: Vous, je vous pose la question. Oui.
10: Les vacances.
16: Vous pouvez me répondre oui ou non.
10: Hâte, les vacances. Ce qui doit arriver arrive.
16: Mais c'est fou! Est-ce que vous avez hâte d'être en vacances ou pas? La question est simple.
10: Non, mais j'ai envie d'être en vacances.
16: Je suis d'accord avec vous, ce qui doit arriver arrive. C'est-à-dire qu'on est content d'être en vacances comme on est content quand on est à l'antenne. Il faut être content du moment présent.
15: Exactement.
16: Pas penser à ce qui arrive dans un mois. Il faut être content du moment présent. Là, on est content d'être au micro.
18: Vous faites une démonstration.
15: Mais
18: si,
15: vous avez raison.
10: Mais il a raison, moi je suis content d'être là.
16: Toi, le problème, c'est que le 1er septembre, t'as déjà hâte d'être à l'été.
18: Je déteste l'été. Alors, non, franchement.
10: Non, je vais vous dire, moi, vraiment, j'ai très envie d'être en vacances, mais. Qui vient à point à qui sait attendre?
16: Tout vient
10: à point à qui sait attendre.
18: Après, vous maîtrisez même pas.
10: Et en revanche, j'aime bien les vacances.
12: Vous prenez beaucoup de vacances quand même.
19: Écoute, franchement, non mais franchement, je
12: viens. Mois de vacances. Je,
19: d'abord, pas de mois de vacances. Si. Je pars du 8 juillet au 24 août.
16: C'est 27.
12: C'est au-delà de la moyenne nationale. Non mais,
19: Georges, t'es gentil, Georges. Je suis là depuis le 28 août tous les jours. Je suis jour férié compris quand t'étais à Marrakech avec tes chiens.
20: Non mais t'es gentil.
16: Je zèle et match. On est sur le tutoiement.
20: T'es gentil, Georges.
12: Je crois que j'ai touché là, je
20: ne sais combien de jours de vacances à prendre. T'étais où le 1er mai, le bidule de Marseille, etc. Le jour de Pâques.
12: Allez, Maurice.
20: Bon, bah alors, moi j'ai pas pris une journée. D'ailleurs, je suis pas là vendredi, exceptionnellement.
16: Oui.
20: Vendredi.
16: Nous non plus.
12: C'est vrai.
16: On vient avec vous.
20: Bah, non, mais je vais, voilà, je vais quelque part, mais je ne dis pas où, parce que je, voilà, faut être prudent. Mais je serai quelque part. 16h43. Donc, t'es gentil. Voilà. Georges.
12: Vous avez des patrons sympas. Hein.
16: Bah, c'est comme ça que ça marche dans les médias. Faites pas des. Sans vendre de découvrir.
20: Non mais tiens. Georges Fenech, tu t'es permis de dire un mot.
12: C'est le parrain.
20: Tu vas voir ce qui va t'arriver. Wow. Si ça continue. Où il y a ça.
12: Ok, ok.
20: Georges Fenech.
16: On aurait jamais dû vous donner cette tablette.
20: Il est 16h43. Bon, il est 16h43. On marque une pause peut-être. Oui, pardon, non, parce que du coup, vous m'avez coupé.
16: Ah.
20: J'étais en train de dire cette émission. Il nous reste 15. Alors vous voilà avec vos questions, vous est-ce que vous êtes en vacances, etc. Il nous reste et qu'est-ce que j'ai dit à Laurent Tessier ce matin? Qu'est-ce que nous nous sommes dit à 4h du matin quand on préparait l'émission?
21: Nous allions dîner ensemble?
20: Non. Ah oui, ça on va dîner ensemble comme chaque année. D'ailleurs,
16: déjà vous vous réveillez à 4h du matin ensemble.
20: La journée est décidée. Mais j'ai dit essayons d'être un peu légers ces 15 derniers jours. Essayons d'avoir des sujets un peu moins
16: hard news.
20: Bah, un petit peu moins, donc on va parler de philosophie.
21: Et on va chanter Johnny Hallyday.
20: Exactement.
21: Voilà.
20: Et on va tous donner.
12: Ah, c'est bien. Et que je t'aime.
20: Et que voilà, nos meilleures chansons.
12: Et que je t'aime.
20: Georges, ne rentrez pas dans le chenil, ils vont vous manger.
12: Surtout qu'il y a des cannes et corseaux.
20: Ils vont vous dévorer, vos chiens, à Marrakech.
12: Il y a des pinchers aussi.
20: Il y a des quoi?
12: Des petits pinchers, comme ça. Je vais en ramener un, je vous les ramène sur le plateau.
20: Un pincher?
12: Début septembre,
20: c'est
12: je vous
20: quoi, l'amène.
16: C'est un chien, ça?
12: Oh,
16: non, mais ça, c'est quand tu marches.
12: C'est une espèce de Doberman miniature, quoi.
20: Un Doberman miniature?
12: Oui, ça ressemble à un Doberman, mais ça fait 1,5 kg. 1,2 kg. Vous pouvez le transporter dans la cabine, comme ça.
20: Dans la cabine.
12: De l'avion.
20: Il est 16h40.
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20: Nous sommes toujours avec nos excellents amis qui sont autour de la table. Notre ami Gauthier Lebret, bien évidemment.
16: Georges Fenech.
20: Georges Fenech.
16: Georges Fenech. N'oublions pas Sabrina Medjeber.
20: Je devrais dire monsieur le juge.
12: Monsieur le procureur, comme vous voulez.
20: Vous avez quitté quand d'ailleurs la magistrature ?
12: En 2002.
20: Oui.
12: Lorsque je me suis présenté à ma première élection.
20: Sabrina Medjeber est là et puis Olivier Guénèque. La laïcité à géométrie variable, c'est un autre sujet que nous voulions aborder à la mairie d'Ivry-sur-Seine dans le Val-de-Marne. La vidéo du conseil municipal du jeudi 11 juin a été vue plus de 3 millions de fois. C'était la chronique ce matin, l'éditorial de notre camarade Laurent Tessier. Un élu RN avait proposé un amendement au règlement intérieur pour interdire au conseil le port de signes religieux ostensibles. Deux femmes élues dans la majorité de gauche porte le voile islamique. L'amendement a été rejeté. Le conseiller RN Kevin Nader a répondu au maire à sa façon en montrant une croix et en récitant un « Je vous salue » et ça n'a pas plu au maire communiste Philippe Bouissou. Je vais vous faire écouter Philippe Bouissou. Mais ce qui est extraordinaire avec les communistes, c'est que pendant des années, ils ont entre guillemets, et cette expression
16: bouffé
20: est un peu
16: curé.
20: Voilà, cette expression est triviale, mais bouffé du curé. Voilà, il y avait pas...
16: Bouffé du quoi ?
20: Bouffé du curé, c'est une expression qu'on...
16: Et maintenant, il lèche les imams.
12: C'est donc Camillo, quoi.
20: Oui, c'est exactement. C'est-à-dire que les communistes étaient vent debout sur la religion. Elles ne devaient pas rentrer dans l'espace public.
14: L'opium du peuple. Hein.
20: Exactement. Et les communistes, aujourd'hui, à l'image de M. Boissy, bah, c'est la soumission.
14: La soumission, la dignitude, l'obséquiosité, appelez ça comme
20: exactement.
14: Vous voulez.
20: Et c'est le clientélisme aussi.
14: Bah, bien évidemment.
20: Bien sûr. Écoutez l'extrait du conseil municipal de jeudi dernier.
33: Si je suis élu aujourd'hui, c'est pour mes convictions, pour mes engagements, et je suis fier d'être ici, d'être élu avec mon voile. Voilà.
34: Je ne vois pas pourquoi les lois de la laïcité s'appliquent dans cette ville, dans cette assemblée communale et dans les politiques municipales.
35: Vous refusez la laïcité, c'est bien ça.
10: Bah si, vous refusez la laïcité dans ce conseil municipal. Donc, on sera placé sous le signe de la croix à chaque conseil municipal dorénavant. Et que la croix vous bénisse tous, que Dieu vous bénisse. Et je veux dire, je vous salue Marie d'ailleurs. Je vous salue Marie, pleine de grâce.
34: Ce que vous venez de faire, monsieur Nader, signe votre crime politique. Et je dois vous remercier, monsieur Nader, pour la caricature que vous offrez ce soir, en un seul conseil, de ce qu'est l'extrême droite dans notre pays. Au nom du règlement intérieur que nous venons de voter, vous venez d'enfreindre toutes les règles. Je vous demande, je vous somme, de quitter cette assemblée communale immédiatement.
20: Et il a eu raison parce qu'il n'est pas parti.
16: RN. Et puis le maire parle de crime politique pour une petite croix. Oui. Il parle de crime politique alors que les communistes parlent de crime politique. Si vous voulez, ça me fait doucement rire parce qu'on va parler des crimes politiques commis par le régime communiste, par les régimes communistes à travers le monde. Et c'est d'autant plus. Ça n'a rien à voir avec ce qui s'est passé évidemment lors de ce conseil municipal. Ensuite, je note une inculture des journalistes qui confondent une petite croix et un crucifix. Alors ouais. Là, c'est extraordinaire. Mmh. Il n'avait pas sorti une croix. Il avait sorti un crucifix, un calvaire aussi, pourquoi tant qu'on y est, enfin un truc énorme, hein, il avait pris une croix grandeur nature quand on lisait la presse, et puis surtout on avait l'impression quand on lisait la presse qu'il avait fait ça totalement gratuitement, que c'était le conseil municipal RN qui avait décidé de se ramener avec cette croix. C'est pas du tout ce qui s'est passé,
14: non, pas du
16: vous
14: tout.
16: L'avez entendu, c'est élu voilé, qui est au sein de ce conseil municipal, qui est élu dans la majorité, qui est adjointe au maire, et qui porte ce voile au sein du conseil municipal. Et moi je trouve que ce qu'a fait cet élu du Rassemblement National est formidable, puisqu'il vient de démontrer toute la tartufferie de ce maire communiste qui a une géométrie, donc qui a une laïcité à géométrie variable, ou qui préfère même faire une inégalité devant les cultes, puisqu'il préfère privilégier l'islam au christianisme. Hein. C'est clair, il préfère le voile à la croix. Donc c'est très clair. Et ensuite, il suffit de voir les réseaux sociaux de ce maire d'Ivry pour comprendre qu'il est non seulement clientéliste, mais la manière dont il réagit avec une telle haine devant une croix. Je me demande ce que ça serait s'il voyait de l'eau bénite. Quoi.
15: La meilleure réponse à ce Georges Fenech, c'est de faire voter une loi, voilà, pour interdire le foulard au conseil municipal.
14: Oui, il faudrait légiférer en effet.
15: Puisqu'il profite de ce vide législatif pour faire de la provocation.
16: Oui, mais on voit qui il est. On voit qui est ce monsieur. On voit ce que c'est que l'extrême gauche. On voit qui ils sont. C'est formidable.
15: Vous avez découvert quelque chose là-dessus ?
16: Non, mais c'est grandeur nature. Tout le monde le voit.
15: D'accord.
20: L'adjointe au maire qui porte le voile a parlé d'un geste déplacé de l'élu RN. Elle a communiqué sur les réseaux sociaux par le compte d'Assa Traoré, car elle est membre du comité Adama. Évidemment qu'il y a une part de provocation, bien sûr, chez cette dame, sans doute. Vous trouvez
16: les gendarmes ont été totalement innocentés dans l'affaire Traoré.
14: Pascal,
20: voilà, vous trouvez d'ailleurs plusieurs photos du maire communiste avec Assa Traoré le 28 mars, lors de la remise de l'écharpe de l'élu voilé, le 8 janvier 2020, ils s'affichaient ensemble avec ce mot « cérémonie des vœux avec mon ami ». Le 29 juin 2023, ils lançaient un appel au rassemblement et demandaient « justice pour Naël ». Un maire qui disait encore le 29 mars 2025 à son camarade communiste Fabien Roussel « non Fabien, le racisme anti-blanc n'existe pas, il s'agit d'un contrefeu, d'un fantasme ». Le maire a mis à disposition un stade de la commune pour l'Aïd. Je vous propose de l'écouter, Philippe Boissou, des vidéos pour parler de l'islam.
17: Nous sommes fiers et heureux d'avoir pu mettre à votre disposition ce stade Clerville pour que l'Aïd El Fitr se passe dans les meilleures conditions. Et Haïd Mabrouk.
20: Ça s'appelle du clientélisme. Mais d'ailleurs, autrement, il n'est pas élu. Hein. C'est assez simple. Hein. Sabrina Medjaber.
14: Pascal, j'aimerais qu'on arrête de parler de provocation.
20: Oui,
14: ça peut l'être, en effet, sur la forme, parce qu'elle le dit. Elle l'affiche clairement, parce qu'elle l'inclut dans son argumentaire. Le port du voile et la fierté qu'elle a de porter cet étendard séparatiste qui signe l'idéologie islamiste, ça n'est pas de la provocation, Pascal. C'est une stratégie méthodiquement organisée d'infiltration des islamistes dans tous les pans institutionnels de la société française. Leur objectif, c'est la conquête par n'importe quel moyen. Donc ça n'est pas de la provocation, c'est une stratégie méthodiquement organisé. Maintenant, si je peux... Bon, je vois que vous faites un signe, mais on peut arrêter.
20: Parce qu'il est 16h56 et effectivement, on va marquer une pause, mais je vous redonne la parole évidemment tout de suite après le flash de 17h. À tout de suite.
22: 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Dans un instant, le rappel des titres avec Émilie Dez.
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20: Guénec est sauvé par le gong. Je ne veux pas dire à l'auditeur ce qu'il disait, mais je sens s'il n'y avait
14: pas
20: ce gong. Vous êtes d'accord, hein?
14: Je suis d'accord.
20: Ah ouais, c'est vraiment, il est méchant. Hein. Ils sont méchants. Heureusement que vous êtes là, Émilie. Mais c'est ce rapport.
14: Je défendrai
20: avec...
14: toujours Pascal.
20: Mais oui, mais les garçons, ils ne sont pas gentils avec moi. J'ai souvent remarqué ça. Émilie, vous qui êtes gentille, vous allez pouvoir nous donner et nous rappeler les titres.
14: Bonjour à tous. Le gazole est repassé sous la barre des 2 € le litre. Une première depuis début mars, au lendemain de l'accord trouvé entre les États-Unis et l'Iran, Donald Trump affirme que des navires commencent à sortir du détroit d'Ormuz, passage stratégique pour le commerce du pétrole et du gaz. Le chef de la diplomatie iranienne a affirmé ce matin que l'Iran facturerait des frais de service maritime aux navires qui transiteront par le détroit. Nous allons tout faire pour qu'il n'y ait pas de péage, a lancé Emmanuel Macron depuis le G7. Les États-Unis et l'Iran doivent se retrouver cette semaine à Doha pour des discussions préparatoire avant la signature de l'accord prévu vendredi à Genève. Le président libanais espère que l'accord conclu entre les États-Unis et l'Iran mettra un terme définitif à la guerre avec Israël. Israël qui, selon le ministre israélien de la Défense, ne retirera pas ses troupes du Liban. Emmanuel Macron martèle qu'un cessez-le-feu robuste et durable est indispensable. La fin de la guerre au Moyen-Orient est évidemment au cœur du G7 qui s'ouvre aujourd'hui à Évian. L'Ukraine également
0: allemand. Donald Trump vient d'atterrir à Évian. Volodymyr Zelensky appelle les dirigeants du G7 à soutenir l'Ukraine après une nouvelle vague de frappes russes, des frappes qui ont fait au moins 9 morts et incendié une cathédrale historique à Kiev, monument inscrit au patrimoine mondial de l'UNESCO. C'est dans ce contexte que s'est ouvert aujourd'hui près de Paris le salon de défense Eurosatory. 80 sociétés ukrainiennes sont présentes avec une expertise très convoitée. Elles présentent leurs drones et missiles de frappe en profondeur éprouvés dans la guerre contre la Russie. Des moyens supplémentaires pour la justice où les enquêteurs seront déployés si nécessaire pour mieux lutter contre les violences sur les enfants. C'est ce qu'assure Emmanuel Macron qui appelle à agir avec méthode après la mort de Liana. Les rapports des inspections générales de la gendarmerie et de la justice doivent être remis au gouvernement le 19 juin. Notez que le député Charles Rodwell, membre de la commission des finances de l'Assemblée, sera l'invité demain matin à 8h10 de la grande interview Europe 1 CNews. Le Royaume-Uni va interdire l'accès aux réseaux sociaux aux mineurs de moins de 16 ans. C'est ce qu'annonce le Premier ministre Keir Starmer. D'autres pays comme la France veulent en faire de même. Pour les moins de 15 ans, l'interdiction des réseaux sociaux pousse les enfants vers des sites moins sûrs, estime YouTube. Et puis peut-on être heureux quand les autres ne le sont pas ou encore débattre, est-ce chercher la vérité? Ce sont quelques-uns des sujets proposés à l'épreuve de philosophie du bac ce matin. Le bac a-t-il encore de la valeur? C'est la question du jour sur le site et l'application Europe 1.
20: Merci, chère Émilie Dédez. Vous avez dit, je crois, que le président Trump est arrivé à
0: Évian.
20: Il est arrivé à Évian. Mmh. Eh bien, Olivier Guénèque, lui, est arrivé à Cristaline. Je tiens à vous le dire, puisqu'il a reçu un petit peu d'eau.
0: Un petit peu d'eau.
20: Pendant que vous parliez.
2: On peut dire aux gens ce qui s'est passé ou on peut pas?
20: Non, mais
2: il faut raconter. Vas-y, Gauthier.
20: Qu'est-ce qui s'est passé?
2: Pascal, on était sur un débat sur la retraite et Pascal disait il n'y aura plus de retraite. Sous-entendu, je ne prendrai pas de retraite. Et il y a Olivier Guénèque qui répond bah si, quand vous articulerez plus, il faudra peut-être renoncer à l'antenne.
20: Ce qui est vache. Hein.
2: Et là, il a pris de la cristalline. Non, d'abord, il a sauté au-dessus des micros pour éviter une réprimande. Et ensuite, il s'est mis à ramper tel
20: un asticot.
2: Un chien. Et là, il a reçu.
20: Et Pascal m'a versé toute sa cristalline. Voilà. Alors, vous voyez comme vous êtes là.
2: Oui. Ah, bah, j'ai l'impression d'avoir reçu beaucoup d'eau quand même. Hein.
20: Non, écoutez, regardez.
2: Première fois que t'es mouillé comme ça.
20: Franchement, regardez, vous dites n'importe quoi. C'était même pas une petite goutte.
2: Mais ça fait 7 ans que je bosse avec vous. Vous m'avez encore jamais aspergé, mais ça fait plaisir. Merci beaucoup.
20: C'est d'eau bénite. Regardez. D'ailleurs, il a raison, c'est de l'eau bénite.
2: M'avez béni, merci. Bon,
20: merci, Émilie Dez. La tradition des chansons, nous la reprendrons avec vous tout à l'heure. Parce que la semaine
2: dernière, j'ai une petite idée à vous soumettre.
20: Il faut mettre du Johnny.
2: Exactement, ça y est, j'ai une idée.
20: Vous
2: allez voir, surprenante en plus.
20: Surprenante?
2: Ah oui.
20: C'est un mot qui ne vous va pas tellement.
2: Je me suis surpassé, ça va vous étonner.
20: Je trouve que c'est un adjectif que je ne suis pas sûr qu'il vous convienne. Ça va, cher Fabrice?
2: Ça va très bien, je vous remercie.
20: Il nous reste 15 émissions à faire ensemble, et c'est un bonheur, je tiens à le dire,
0: d'être avec vous.
20: Oui, ben pour cette saison, bien sûr. Que disiez-vous? Vous alliez commencer une phrase?
2: Non, et puis c'était un plaisir partagé.
20: Oui. Alors, avant que vous n'avez plus de... Vous avez répondu à la question. Avant nous, la maîtrise de nos paroles, on vient d'en avoir vraiment un exemple frappant. Parce qu'on va être avec Didier Lemaire, on va parler philosophie. Merci, vous pouvez rester avec nous si vous voulez parler philosophie. Il est 17h05.
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20: Sabrina Medjeber, Georges Fenech, Gauthier Lebret, Olivier Guénèque. Et donc, professeur Didier Lemaire, professeur de philosophie. D'abord, comment on devient professeur de philosophie?
4: On fait des études de philosophie à l'université, par exemple. Et puis ensuite, on passe des concours, le CAPES et l'agrégation. Et puis ensuite, on est jeté dans le monde de l'éducation nationale.
20: Et vous êtes agrégé?
4: Moi, je suis certifié et biadmissible à l'agrégation. C'est-à-dire que j'ai été reçu deux fois à l'écrit, mais je n'ai pas passé l'oral la deuxième fois. Voilà.
20: Bon, et puis c'est bien de vous entendre, vous intervenez évidemment sur le sujet qu'on sait, puisque vous étiez à Trappes pendant de nombreuses années, mais c'est bien de vous entendre sur un autre sujet, oui, qui est le vôtre, de sujet de prédilection, et de parler vraiment philosophie. Mais quand je disais comment on devient professeur de philosophie, à la sortie du bac, vous vous êtes dit j'ai envie d'enseigner, parce qu'au-delà d'aimer la philosophie, être professeur, c'est une volonté de transmettre son savoir.
4: Alors, à vrai dire, J'avais plusieurs pistes quand j'étais étudiant. D'abord, je voulais être chercheur, parce que mon grand dada, ce sont les manuscrits clandestins du XVIIe siècle, les philosophes sceptiques et libertins. Donc j'ai travaillé pendant 2 ans à la bibliothèque Richelieu à exhumer des manuscrits. J'ai un DEA de philosophie, j'ai un travail de recherche là-dessus. Et je pensais devenir chercheur. Et puis, les portes se sont fermées. Je ne vais pas rentrer dans les détails, donc je suis allé naturellement vers l'enseignement. Il se trouve que j'avais quand même un goût pour la transmission. J'ai été précepteur pendant 4 ans dans les beaux quartiers à Paris. Et j'aime vraiment transmettre, que ce soit la philosophie ou d'autres disciplines.
20: Quand vous disiez que vous étiez resté pendant 2 ans à la bibliothèque Richelieu, qui est un superbe endroit, mais c'est quand même très aride sur des manuscrits du XVIIe siècle. Donc vous arrivez peut-être 6 heures, 7 heures par jour pendant une longue période, j'imagine. Vous exhumez, comme vous dites, des documents qui sont sans doute pas très lisibles. Je ne sais pas comment on exhume d'ailleurs des philosophes que personne ne connaît, c'est cela ?
4: Oui, c'est ça. À l'époque, d'ailleurs, il n'y avait pas d'Internet, donc c'était encore plus difficile de les trouver puisqu'ils n'étaient pas répertoriés.
20: Et alors pourquoi ils sont là, ces manuscrits ? Ils ont été mis là à l'époque ?
4: Alors, il se trouve qu'au XVIIe siècle, régnait dans notre pays la censure. Et pour déjouer la censure, les philosophes étaient obligés d'écrire de manière anonyme ou sous pseudonyme.
20: Et c'est XVIIe, c'est avant le siècle des Lumières.
4: Oui, XVIIe siècle.
20: Donc, ça annonce peut-être les Lumières, d'ailleurs.
4: Jusqu'à la première moitié du XVIIIe, c'est ainsi. Et c'est d'ailleurs assez intéressant de voir comment les philosophes font pour détourner la censure, notamment en écrivant des livres contre, par exemple, Spinoza, qui était censuré, de manière à exposer cette philosophie en donnant des arguments souvent pas très intéressants pour les réfuter.
20: Mais c'est très aride, disons-le, parce que c'est un travail de fourmi, un travail vraiment
1: de bénédictin.
20: Exactement, j'ai cherché le mot de bénédictin.
4: Oui, mais il y avait un enjeu philosophique aussi, c'était de restaurer cette partie un petit peu cachée de la philosophie française qui a précédé les Lumières et qui d'ailleurs a été copiée en grande partie par les philosophes des Lumières. Et puis ce que j'appréciais aussi dans cette philosophie, c'était la qualité de l'écriture. À la fin du XVIIe siècle, il y a une qualité dans la clarté de l'écrit, et jusqu'à la première moitié du XVIIIe.
20: Bon, on va marquer une pause, et puis on va évidemment voir les sujets d'aujourd'hui qui sont traités, mais alors là, j'avance de 3 siècles. Est-ce qu'il y a aujourd'hui des gens qui réfléchissent et qui peuvent inventer quelque chose de nouveau du point de vue philosophique ?
4: Non mais sans cesse, l'histoire de la philosophie est une histoire vivante.
20: Il y a un courant, alors vous dites vivante, par exemple, qu'est-ce qui serait nouveau ? Moi j'ai quitté l'école en 82.
4: Oui, le problème c'est qu'on les connaît après, parce que ça prend un peu de temps pour qu'ils soient publicisés, qu'ils soient reconnus, qu'ils soient enseignés. Donc voilà, moi je suis pas un spécialiste de la philosophie contemporaine du tout.
20: Quels sont les grands noms ? Est-ce qu'ils existent en France ?
1: Rosset, des gens comme ça, qu'est-ce qu'il y a comme nom ?
20: Rosset ?
1: Oui.
4: Non, mais...
20: un tennisman, peut-être, Rosset ?
1: Non, c'est
4: Clément Rosset.
1: Il était sûrement...
4: Il était en quart de Roland-Garros. Clément Rosset est un grand schopenhauerien, heureux, donc paradoxal.
20: Comment ?
4: Un schopenhauerien heureux, Clément Rosset.
20: Oui, vous savez ce que disait Schopenhauer ? Pour être heureux, il faut un cœur de pierre et une santé de fer. Oui. C'est horrible.
4: Non, pour lui, c'est la plus grande illusion, c'est celle du bonheur. Pour lui,
5: Mais je pensais que ça venait de vous.
4: Il y renonce.
5: Non, mais c'est vrai. Je vous promets que c'est vrai que cette phrase, je l'ai citée en disant que ça venait de vous plusieurs fois. Non, mais je vous promets.
1: Écoutez, lui correspond bien.
20: Mais vous êtes. Mais enfin, arrêtez de le monde.
2: Et Clément Rosset disait la joie est plus profonde que la tristesse.
20: Ouais. La joie est plus profonde que la tristesse.
1: Vous ne connaissiez pas Clément Rosset.
20: Mais si, j'ai voulu vous faire mousser. Bon, il est 17h11. On va être d'ailleurs avec quelqu'un qui a passé le bac peut-être ce matin. Le baccalauréat, l'épreuve de philosophie. On a un prof, Didier Lemaire. On est également avec Léna, l'une des filles de Fabrice. Elle passe le bac cette année.
2: C'est notre réalisateur.
20: Exactement. Nous allons la suivre.
2: Et Léna. Et il y a Sciences Po aussi ou...
20: Léna,
6: non, il n'y a que Léna.
20: Ça, c'est vraiment des plaisanteries
5: garçons. Si, ça va.
20: Si vous voulez. Et on va pouvoir voir, avons-nous la maîtrise de nos paroles? Peut-on être heureux quand les autres ne le sont pas? Etc. Vous allez nous donner dire ce qu'il lui fallait dire sur ces sujets. À tout de suite.
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6: 17h15 sur Europe 1. Pascal Pro et ses chroniqueurs sont de retour dans un très très court instant pour la suite de Pascal Pro et vous. Je vous rappelle que c'est votre émission durant laquelle vous pouvez intervenir à tout moment. 01 80 20 39 21. 01 80 20 39 21. Et c'est un appel non surtaxé.
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1: Alors la philosophie, c'est formidable, d'ailleurs on peut en parler pendant des heures, et tout à l'heure naturellement, pour ouvrir l'émission pendant un quart d'heure, on a eu une discussion assez facile. Alors on va commencer, Didier Lemaire, professeur de philosophie, il est avec nous. On commence par le premier sujet peut-être. Avons-nous la maîtrise de nos paroles? Qu'en pensez-vous, monsieur Lemaire?
2: J'ai combien de temps? 4 heures. Non, on va faire
1: qu'est-ce
2: ça.
1: Qu'est-ce qu'il faut faire? Alors, d'abord, je trouve que Guénec a posé une excellente question. Qu'est-ce que le sujet signifie? Alors, maîtrise de parole. Qu'est-ce que ça veut dire?
2: Il y a trois choses, je pense, à faire quand on reçoit le sujet de dissertation. D'abord, dégager le ou les présupposés qui sont dans la question, c'est-à-dire les affirmations qui sont implicites. Ensuite, il faut dégager un problème pour comprendre la contradiction que nous allons examiner et ne pas partir avec une réponse dans sa poche. Et puis, il faut bien cerner le sens de la question. Il me semble que d'ailleurs, dans cette question, le sens est assez difficile. Avons-nous la maîtrise de nos paroles? Il y a la question, évidemment, qui porte sur la maîtrise de l'acte de parler, mais une des difficultés dans le sens du sujet, c'est le « nos paroles ». À savoir, sommes-nous sûrs que ce sont bien les nôtres, ces paroles, lorsque nous parlons? Qu'est-ce qui nous en assure? Et là, on a un pan du sujet qui est vraiment très, très intéressant. C'est un très beau sujet, il est très ouvert, il pose plusieurs problèmes, il pose trois problèmes. Le premier problème, c'est le problème de la maîtrise, en sens, le sujet est-il souverain? Est-ce qu'il contrôle sa parole? Est-ce que parfois la passion, la colère, par exemple, quelque chose qui lui échappe dans sa parole, qui fait qu'il ne sait pas très bien ce qu'il dit. Ça, c'est le premier, je dirais, le premier problème que pose ce sujet. Le deuxième, peut-être moins évident, c'est le problème de la responsabilité. C'est-à-dire que lorsque nous parlons, nous nous adressons à autrui. Autrui est dépositaire de cette parole, il la comprend à sa façon. Donc, maîtrisons-nous les effets de notre parole. Et puis, il y a un troisième problème qui me semble peut-être le plus intéressant des trois et qui mériterait une partie assez approfondie, c'est que la parole, si nous la définissons rapidement, elle suppose la combinaison de signes. C'est la différence entre ce qu'on appelle le langage animal, à tort, ce n'est pas un langage, c'est une faculté d'association entre un symbole et des actions ou des choses, alors que l'homme a la faculté de combiner des signes, et donc de parler, c'est-à-dire de former des phrases et des discours sans cesse nouveaux. Et là se pose une question que Bergson, dans sa philosophie, a abordée, et me semble de manière très très pertinente, c'est que lorsque nous parlons, au fond, nous utilisons des termes qui ont une valeur générale, et nous ne pouvons pas dire des choses singulière. Seul l'artiste, je vais faire très très rapidement, mais seul l'artiste est capable de créer une parole qui ne soit pas réductible à des étiquettes posées sur des choses, comme dit Bergson, ou à simplement des généralités. Par exemple, si je dis « je suis en colère », c'est très très général, car ma colère, elle a un début, une intensité, un caractère particulier. Comment vais-je le dire ?
1: Vous m'avez un peu perdu sur le troisième paragraphe.
3: Moi, j'ai pas terminé, là.
2: Alors, l'artiste. L'artiste, c'est celui, le poète, le romancier, le dramaturge, c'est celui qui va donner à cette parole une valeur véritablement singulière et individuelle. Ouais. Alors que l'homme de la rue, finalement, il ne fait que répéter les paroles de tout le monde. Ouais. Et il croit qu'il s'agit de sa parole, alors que ce n'est pas la sienne. Le philosophe aussi, bien sûr, va s'enquérir de savoir quelle est sa parole.
1: Vous m'avez retrouvé, effectivement. Il est 17h20, on est avec Léna. Et Léna, elle a passé ce matin le bac. Bonjour Léna.
4: Bonjour.
1: Alors Léna, je précise, est la fille de Fabrice, donc votre père, j'imagine, était inquiet, parce que c'est comme ça que ça se passe, les jours de bac, parce que quand un enfant passe le bac, c'est pas un enfant qui passe le bac, c'est toute la famille qui passe le bac.
5: C'est vrai.
1: Ça, j'ai remarqué ça. C'est toute la famille. Ouais. Toute la famille est concernée, le père, la mère, les enfants, les frères, et tout, prend de l'eau ce matin, fait ceci, fait cela, et on appelle au téléphone. Bon. Léna, vous êtes en quelle... comment dire en,
3: spécialité.
1: Oui, en quelle, filière?
4: Je suis en filière générale.
1: Filière générale. Donc, ce matin, vous avez pris quel thème?
4: J'ai pris le troisième sujet, c'est l'explication de texte.
1: Ah oui, mais explication de deck, c'est, alors c'est, on considère toujours que c'est un peu plus facile peut-être, mais c'est difficile dans ces cas-là d'en parler, parce qu'en dissertation, c'était un texte de qui ?
4: De Friedrich Nietzsche.
1: De Friedrich Nietzsche. Ouais. Et quel était le thème du sujet ?
2: La science.
4: Dans le texte, il abordait la science et la manière dont les méthodes scientifiques elles permettent d'avoir une meilleure réflexion.
1: Les élèves ont pu choisir aussi le commentaire d'un texte extrait de « Humain, trop humain » de Friedrich Nietzsche. Et qu'est-ce que vous avez dit, Léna ? Qu'est-ce que vous avez écrit ?
4: J'ai écrit que, comme l'explique l'auteur, les méthodes scientifiques elles permettent d'avoir des meilleures réflexions. Que la manière dont on réfléchissait et la manière dont on comprenait les méthodes scientifiques elles permettaient d'avoir des réflexions plus poussées et d'apporter des meilleurs résultats que si on se basait sur, par exemple, un seul point de vue ou une seule opinion.
1: Et vous avez eu le sentiment d'avoir plutôt réussi votre copie ou vous êtes un peu inquiète ?
4: Je pense que j'ai compris l'essentiel, parce que d'après moi, le texte n'était pas tant compliqué que ça, mais après, à voir avec les corrections qui arrivent.
1: Et, vous avez plutôt des bonnes notes, généralement, en philo ?
4: Généralement, oui.
1: Bon, bah écoutez, ça va marcher. Là, moi, j'ai l'impression que vous avez bien compris effectivement le texte, même si j'ai pas lu et que vous l'avez bien cerné. Quelle est l'erreur à ne pas faire quand on fait un commentaire de texte ? C'est de paraphraser, sans doute.
2: Oui, il faut vraiment bien articuler le raisonnement de l'auteur. Et en l'occurrence, dans ce texte, il fallait bien repérer l'opposition que fait l'auteur entre la méthode scientifique ou les méthodes, même s'il n'utilise pas ce terme, et les résultats de la science.

0: Je pense qu'il a, plutôt, enfin, il a raison de ce qu'il dit, parce qu'il s'y connaît sur son sujet. Et j'ai écrit un peu la même chose dans ma copie, donc ça me rassure.
1: Ah, très bien.
2: Alors là c'est parfait. Bah, merci beaucoup, Léna. On vous fait des bisous. Et quand est-ce le résultat? Quand est-ce le résultat de Philo?
0: Les résultats, c'est le 7 juillet.
2: 7 juillet. Ah
3: ben
2: bah c'est
3: 7 juillet. Il y a beaucoup de gens
2: qui ont. Merci. Autre question qui nous a intéressé parce que alors peut-on être heureux quand les autres ne le sont pas? Si vous me permettez, c'est pas des sujets très philosophiques. Hein. C'est des sujets moraux, mais c'est pas très philo. D'ailleurs, vous pourriez presque, un élève pourrait dire, ça serait formidable d'ailleurs, un élève pourrait prendre sa plume et dire, écoutez, vos sujets, c'est pas des sujets de philo.
4: Ah, je suis pas du tout d'accord
2: vous
4: avec vous.
2: Vous trouvez que c'est philo, ça?
4: Ah, c'est un sujet classique de philosophie.
2: Peut-on être heureux quand les autres ne le sont pas?
4: Oui, absolument. D'abord, il y a trois notions implicites dans ce sujet. Il y a la notion de bonheur qui est au programme, il y a la notion d'autrui, et puis il y a la notion de politique aussi, parce que le bonheur peut être... Évidemment, c'est le problème que pose ce sujet. L'aspiration individuelle au bonheur est une donnée, évidemment, que les philosophes, d'ailleurs, ou certains philosophes, ont traité comme une philosophie du bonheur. On connaît bien, et les élèves en général étudient la philosophie d'Épicure, qui est une philosophie qui aspire au bonheur, celle de Spinoza également. Et puis, il y a un enjeu quand même politique dans ce sujet, et qui est de taille, puisque vous savez que dans la déclaration universel des droits de l'homme et du citoyen. À l'article 1er, il est question déjà de la finalité de l'organisation sociale comme devant éviter les malheurs humains. Et puis dans la reformulation de 1793, il y a une insistance, le mot même bonheur apparaît.
2: Bon, on va marquer une pause, mais vous nous direz, moi j'ai envie de vous entendre là-dessus, qu'est-ce qu'il lui fallu écrire? Peut-on être heureux quand les autres ne le sont pas? Parce que c'est un sujet sur lequel...
3: Non mais surtout, est-ce qu'on peut être sanctionné si on dit que oui? C'est ça?
5: Moi je dois aborder sur l'aspect social et économique.
4: Il n'y a pas de bonne réponse en philosophie. Il n'y a
2: pas de
4: bonne réponse.
2: Ou de mauvaise.
3: Ça dépend du correcteur aussi, non?
4: Non, c'est oui, le raisonnement. Non, ça ne dépend pas du correcteur. Ouais. Ça dépend vraiment
5: de votre
4: raisonnement philosophique.
5: Je me souviens d'un livre de François Clouzet, Le bonheur en plus. Autrement dit, est-ce qu'on peut accepter une société où on est soi-même protégé et les autres ne le sont pas? Ça, c'est sur le plan social. Je ne sais pas si ça fait partie du sujet.
4: Oui, oui, absolument. Ouais,
2: bien sûr, ouais. C'est ce que vous avez accepté depuis 40 ans.
5: Quoi donc?
2: D'être protégé quand les autres ne l'étaient pas. Vous avez accepté ça pour
5: vous. Non, mais c'est vrai que j'étais gâté dans mes fonctions. C'est
2: ah oui, forcément.
5: J'avais un statut
2: protecteur. Vous auriez pu redonner tout votre salaire aux autres, à ceux qui gagnaient moins.
3: Oui, tout votre salaire.
6: Bien sûr.
3: Non, mais si vous le faites, d'ailleurs. Si vous voulez redistribuer à ceux qui gagnent moins que vous.
5: Moi, je donne à mes enfants, je donne à ma femme.
2: Non, mais franchement, la redistribution, oui, elle existe fortement.
5: Je paye des impôts, comme vous.
3: Ah voilà, oui. Georges aussi.
2: Oui, je vous le souhaite. Oui. Et 17h27, on marque une pause et on aura également débat très cherché, la vérité. A priori, faudrait, idéalement, de chercher à
3: vous
2: se rapprocher.
3: Vous étiez bon en philo, vous? Je ne sais plus.
2: J'étais...
3: Moyen
2: Oui, j'étais pas mauvais.
3: Ah, ça m'étonne. Ouais.
2: Ça m'étonne.
3: Ça m'étonne, oui.
2: Ça vous étonne que je sois moyen?
3: Ah oui, en philo, oui, ça m'étonne.
2: Non, mais j'étais pas...
3: Autant en maths, tout ça, ça m'étonne pas, vous étiez catastrophique.
2: Non, mais j'étais pas...
3: Non, pas de l'eau. Vous étiez catastrophique. Vous avez eu combien au bac en philo?
2: Quand tu vois, ouais, si on se parle sérieusement, oui. Quand tu vois Nathan Devers qui est agrégé de philo, tu comprends qu'il a un cerveau qui est capable d'avoir enregistré plus d'informations que je n'en ai enregistré qu'en terminale, quand j'étais au même âge que lui.
3: Est-ce qu'il y a besoin d'être Nathan Devers pour avoir 16, 17, 18 au bac en philo? Je pense pas.
2: Non, 18 en philo, pour avoir 18 beaucoup, ou 19 en philo, excuse-moi, il faut être.
3: Moi, je suis pas Nathan Devers, je
2: faut être Didier Lemaire ou Nathan Devers. Il faut avoir une prédisposition et des bonnes capacités intellectuelles.
3: Non.
2: À l'époque, moi, quand je passais le bac, pardonnez-moi, c'était un examen. Ah oui. C'était pas.
3: Parce que c'est quoi aujourd'hui?
2: Nous, c'est un.
3: C'est un bon d'achat.
2: Arrêtez. Moi, à l'époque, il y a des gens qui étaient très bons élèves dans la classe. Je me souviens vraiment très bien. On est tous allés voir sur les panneaux. Il n'y avait pas le numérique. Et c'est une journée vraiment que personne n'a oubliée.
3: C'est sûr.
2: Parce que tu pousses les gens. Et je

0: Je me souviens des pleurs, de gens de ma classe qui avaient eu des bien meilleures notes parfois que moi dans l'année et qui n'avaient pas le bac. Et tu redoublais et c'était terrible parce qu'il n'y avait pas le contrôle continu. 17h28, à tout de suite.
1: Merci d'écouter Pascal Praud dans un instant le rappel des titres avec Émilie Dèze.
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0: On est un petit peu en retard, mais c'est presque philosophique. C'est un retard philosophique. Donc c'est pas très grave. Émilie Dèze est avec nous et elle nous rappelle les titres.
19: L'Iran dit vouloir faire ratifier l'accord de paix conclu avec les États-Unis par le Conseil de sécurité de l'ONU, accord qui prévoit notamment la réouverture immédiate du détroit d'Ormuz. Le chef de la diplomatie iranienne affirme que l'Iran facturera des frais de service maritime aux navires qui transiteront par ce passage stratégique. Donald Trump, qui est arrivé à Évian pour participer au G7, affirme que des navires commencent à sortir du détroit d'Ormuz. Le gouvernement français va s'assurer que la chute attendue des cours du pétrole soit répétée. Percuté à la pompe. Le gazole est repassé sous la barre des 2 euros le litre en fin de semaine dernière, une première depuis début mars. Israël ne retirera pas ses troupes du Liban, prévient le ministre israélien de la Défense, malgré l'accord qui doit mettre fin à la guerre au Moyen-Orient. L'armée libanaise a demandé aux habitants des villages frontaliers d'Israël d'attendre avant de revenir. Volodymyr Zelensky dit avoir proposé à Vladimir Poutine de le rencontrer lors du G7 en France. Il assure que la Russie n'est pas prête à négocier une fin de la guerre avec l'Ukraine. Une nouvelle vague de frappes russes a fait au moins 11 morts la nuit dernière. Une cathédrale historique a été incendiée à Kiev. La Russie affirme que la cathédrale endommagée a été touchée par un missile américain Patriot de la défense antiaérienne ukrainienne. Moscou a délibérément visé avec deux drones le quartier de la cathédrale endommagée, répond Volodymyr Zelensky. Les résultats de l'enquête administrative ouverte après la mort de Liana seront dévoilés lundi prochain. Enquête sur d'éventuels dysfonctionnements dans le traitement de plaintes qui visent Jérôme Barella, le suspect du meurtre de la collégienne, des moyens supplémentaires pour la justice où les enquêteurs seront déployés si nécessaire pour mieux lutter contre les violences sur les enfants, assure Emmanuel Macron. Quelques 530 000 élèves de terminale ont planché ce matin sur la philosophie, première épreuve du bac. Peut-on être heureux quand les autres ne le sont pas? Ou encore débattre, est-ce chercher la vérité? Ce sont quelques-uns des sujets proposés. Le bac a-t-il encore de la valeur? C'est la question du jour sur le site et l'application Europe 1. Et puis un mot du mondial de foot. L'Espagne affrontera le Cap-Vert ce soir à 18h, à suivre à 21h Belgique-Égypte. La France fera son entrée dans la compétition demain face au Sénégal, ce sera à 21h.
0: Et aujourd'hui, c'est une journée particulière parce que c'est l'anniversaire de Johnny Hallyday. Il se trouve que Johnny Hallyday vous a rendu hommage. Le savez-vous?
19: Ah oui, oui, oui, exactement.
0: Il vous a rendu hommage.
19: C'est vrai. Et une reprise, ça
0: ben, c'était une reprise, oui. Mais elle était pour vous. Et je vous propose de l'écouter, cette reprise.

0: Merci Émilie.
1: Merci à vous.
0: Émilie Jolie, merci et rendez-vous demain. Il est 17h36.
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0: Sabrina Medjaber, Georges Fenech, Gauthier Lebret, Olivier Guénec sont avec nous. Didier Lemaire est également là. Il est professeur de philosophie. Thibaut Geffrotin pour rendre hommage à Johnny. Et là, nos chansons préférées de Johnny. Bonjour Thibaut.
4: Bonjour Pascal,
0: qui est
4: bonjour
0: un
4: à tous.
0: Philosophe à sa manière, Johnny Hallyday. Vraiment, qui a dit des choses.
4: Lui, ces deux phrases un peu philosophiques, il aimait bien dire exister, c'est insister. Il disait aussi vivre et laisser vivre. C'était vivre et laisser vivre. C'était ce, un peu son mantra.
0: Bon, mais on termine avec Monsieur le maire. Quel est, en quelques mots, bien sûr, ce qu'on devrait dire pour rendre une bonne copie à peut-on être heureux quand les autres ne le sont pas ?
5: Je pense que c'est un sujet éminemment politique.
0: D'accord, mais qu'est-ce qu'on doit dire ? C'est ça qui m'intéresse.
5: Il n'y a pas d'attendu.
0: Qu'est-ce que vous auriez ?
5: Ce qu'on attend d'un élève, c'est qu'il dégage des problèmes. C'est-à-dire qu'il voit bien des difficultés dans la réponse au sujet.
0: Une petite copie type, c'est ça qui m'amuserait que vous disiez, voilà, deux, trois petites phrases, deux, trois petites...
5: Il faut travailler d'abord sur le présupposé du sujet, c'est-à-dire le fait d'être heureux, qu'est-ce que ça signifie, qu'est-ce qu'on entend par là, peut-être distinguer le plaisir, du bonheur, etc.
4: Vous invitez pour ça, monsieur.
0: Oui, mais votre avis à vous, qu'est-ce que vous diriez ? C'est quoi le bonheur pour vous ? C'est quoi être heureux ?
5: Ah, mon avis à moi, c'est pas très très important.
0: Mais si, parce qu'on a besoin d'un exemple.
5: Non, vraiment, mon avis n'a aucune espèce d'importance.
0: Le bonheur, c'est quand les emmerdes s'arrêtent, est-il dit dans un livre, dans un film de
5: Lelouch. Il me semble que c'est une grande... Il faut faire très très attention et garder sa lucidité avec le bonheur. Il me semble qu'on le connaît, ce terme, d'un point de vue politique, l'usage qui en a été fait dans l'histoire. À construire des utopies qui ont été dévastatrices pour l'humanité. Et je pense qu'il va falloir, dans sa copie, bien mesurer à la fois la dimension individuelle et la dimension sociale et politique du bonheur. Mais ça demande beaucoup de nuances, au fond, ce sujet. C'est ça la difficulté.
0: Mais oui, mais nous...
1: Tu lui as pas donné de copie type.
0: Oui, mais je suis d'accord, mais moi j'aimerais bien...
4: Qu'est-ce que vous auriez écrit, monsieur ? C'est ça qui...
5: Ah, mais une copie, ça prend 4 heures.
6: Les grandes parties.
5: La première
6: antithèse.
5: On n'est pas obligé de faire comme ça non plus. Mais j'aurais fait la première partie sur le fait d'être heureux. Qu'est-ce que ça signifie et en quoi les philosophes se sont chargés dans leur sagesse de cette finalité de l'existence.
0: Et ben ça, voilà. C'est une bonne question.
5: Ça aurait été ma première partie.
0: C'est quoi être heureux?
1: C'est beaucoup de choses, Pascal. C'est en même temps, en effet, plein de nuances. Notre bonheur, c'est à la fois un bonheur social, un bonheur individuel, un bonheur politique, un bonheur collectif. C'est aussi un bonheur à travers l'autre. Le bonheur à travers l'autre, c'est le sentiment d'aider son prochain. C'est aussi un bonheur individuel, le fait de remplir ses propres missions. Et voilà, faire du bien à sa petite vie intérieure. Plein de choses comme ça, le bonheur c'est tellement
0: vous
1: vaste.
0: Vous connaissez,
1: comme sujet.
0: Je cite souvent le mot du général de Gaulle. On aurait demandé, je ne sais pas si c'est vrai ou pas, au général de Gaulle, est-ce que vous êtes heureux mon général ? Et il aurait répondu, vous me prenez pour un con. Ouais.
5: Mais la difficulté...
1: C'est de philosophie.
5: Vraiment, la difficulté du sujet...
0: Ah, on peut le mettre dans la copie, ça, Marie, ce que je viens de dire ?
5: Oui, pas, mais bon, c'est pas une référence, disons, philosophique, il vaut mieux garder quand même les auteurs, les grands auteurs dans sa copie. Mais la difficulté vraiment du sujet, c'est de... Finalement, il va falloir aborder des questions comme l'amitié, comme l'amour, comme la relation aux autres façon plus générale. Et c'est ça qui
0: va être heureux.
1: C'est ça, c'est éminemment politique.
0: Qu'est-ce qui rend heureux, monsieur le maire ?
5: Ah, alors, je n'ai pas la réponse à votre question. Encore une fois.
0: Moi, je sais ce qui rend heureux.
4: Faire soi-même.
0: Non, c'est l'estime de soi. Les gens qui se détestent, c'est compliqué d'être heureux. Les gens qui s'aiment.
5: Oui, mais là, vous dites ce qui empêche d'être heureux. Mais ça ne dit pas ce qui nous trouble. Pour parler comme Épicure, il y a des choses qui nous troublent et qui nous empêchent d'être heureux. Mais être positivement heureux, c'est avoir un sentiment, je dirais, général de reconnaissance, de gratitude à l'égard de l'existence.
0: Eh oui,
1: voilà. Et puis, une temporalité dans le bonheur.
0: Voilà. C'est quoi le bonheur ? On est vivant. Bon, très rapidement pour terminer, avant la pause et de parler de Johnny, débattre, est-ce chercher la vérité, monsieur le maire ?
5: Alors, grosse difficulté du sujet, à mon sens, c'est la notion de vérité qui risque d'être traitée très superficiellement. Alors, une première définition rapide, la vérité, c'est l'adéquation entre la correspondance entre ce qui est et le discours ou ce que l'on se représente qui est. Et là, on voit qu'il y a différents types de vérités. Une vérité matérielle, la vérité des faits, une vérité formelle, la vérité d'un raisonnement, la vérité logique, qui, elle, n'a pas, ne renvoie pas à une réalité extérieure, mais simplement des règles de raisonnement. Ensuite, il y a aussi la vérité scientifique, qui est une vérité assez paradoxale, parce qu'elle est provisoire et relative. Et puis ensuite, on a des vérités de représentation, de concepts, qu'on a dans l'art ou dans la philosophie. On se représente l'homme d'une certaine façon, par exemple. Et puis, il y a encore un autre concept de vérité, une autre forme de vérité, qui est la vérité comme rapport à soi-même, comme authenticité. Et donc, traiter cette question dans le débat, ça va être une question extrêmement complexe. Parce que
2: Georges Fenech, c'est la vérité judiciaire.
5: Alors, la vérité...
2: D'ailleurs, si vous prenez l'article 84 du Code de procédure pénale, il dit « Le juge d'instruction procède à tous les actes utiles à la manifestation de la vérité. »
5: Alors, il y a deux choses, si vous permettez, dans la vérité judiciaire. Il y a à la fois la vérité matérielle, et puis il y a la qualification des faits, et là, on est dans la vérité représentative ou la vérité conceptuelle. Donc, c'est une vérité, effectivement, qui est double, qui a les deux caractères.
0: La technique peut-elle être mauvaise
5: Alors, grosse difficulté sur ce sujet, c'est la technique et non pas les techniques ou des techniques pourraient-elles être mauvaises. Et là, la technique, bon, une définition très rapide de la technique, c'est ce qui permet à l'homme de produire ses moyens d'existence, contrairement à l'animal, mais cette définition est très superficielle, il va falloir l'approfondir parce que, en fait, on a, dans l'histoire de l'humanité, au moins trois grands types de techniques. On a d'abord l'outillage, qui est le fait, qui est propre à l'homme, qui est le fait de fabriquer quelque chose qui fabrique autre chose. Ensuite, on a la machine, qui va se développer avec les sciences expérimentales, parce que pour construire des machines, il faut connaître les lois de la nature, il faut calculer, donc s'il y a des machines dans l'Antiquité. Et puis, on a la technique aujourd'hui, qui est la technoscience, qui est non pas un aménagement de la nature ou une domination de la nature, mais carrément le remplacement de la nature.
0: Bon, moi, je vous donne 19. Monsieur le maire, 19 professeurs de philosophie. On a fait un rapide tour d'horizon des sujets de philo. Merci Didier le maire, professeur de philo. Et puis c'était bien, je le répète, de vous entendre sur autre chose que ce sur quoi vous intervenez le plus souvent, alors que précisément vous êtes prof de philo. C'est votre matière première
5: merci,
0: et
5: merci
0: c'était intéressant.
5: Merci.
0: 17h43, on parle de Johnny.
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25: 16h46, 17h46 même. Oui, je me suis trompé une petite heure. Vous êtes bien à l'écoute de Pascal Praud et vous, qui sera de retour pour la dernière ligne droite de Pascal Praud et vous. 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
0: Nos chansons préférées de Johnny, l'intégralité de son répertoire classé, analysé, raconté par un jury de 350 fans et personnalités, Thibaut Geffrotin. Bon, on le dit toujours, on vous aime beaucoup Thibaut, parce qu'on vous a rencontré dans une autre maison il y a quelques années. On faisait des émissions de football jusqu'à 23h tard le soir. Et puis,
4: tous les samedis.
0: Tous les samedis avec Christian Olivier. Ben, on peut citer Christian Olivier.
4: Salue, évidemment.
0: On aurait pu l'appeler Christian Olivier. Tiens, ça nous aurait fait plaisir de l'appeler. Bon, et vous êtes un fan absolu de Johnny, parce que vous avez vu Johnny en concert combien de fois ?
4: 70 fois. Putain, pendant les 10 dernières années de sa carrière. Donc 13 fois à Bercy, 6 Stades de France, je l'ai vu à Londres, je l'ai vu en Belgique. Et la plupart du temps au premier rang, parce que vous parlez du bonheur tout à l'heure. Un instantané de bonheur, c'est un concert de Johnny Hallyday au premier rang. Et je sais que tous les Français qui nous écoutent là, qui ont eu la chance de vivre ce moment-là, se souviennent de ce bonheur qui aujourd'hui ne peut plus exister, mais qu'on a vécu, d'avoir ce contact physique avec Johnny, de croiser son regard, d'avoir un couplet pour soi. Et c'est ce qui fait qu'on a envie de lui dire encore joyeux anniversaire aujourd'hui, même s'il n'est plus là depuis déjà longtemps.
0: Il aurait 83 ans.
4: Et ça paraît fou de le dire.
0: Il est de 1943. Alors, c'est formidable votre idée, parce que vous avez classé les chansons, donc c'est un jury de 350 fans. Il y avait quand même David Hallyday, Sylvie Vartan, Eddie Mitchell, hein, tous ces gens-là qui ont donné leur avis.
4: Exactement.
0: Et la première chanson, c'est L'Envie de Goldman. C'est celle donc qui est la chanson préférée.
4: Elle écrase tout le palmarès, effectivement. C'est la chanson qui représente Johnny Hallyday, qui reprenait sur scène au début ou à la fin de ses spectacles et qui résume finalement sa philosophie. Cher public, donnez-moi l'envie d'avoir envie. Il cherchait son énergie dans l'amour que les fans lui donnaient en face de lui. Johnny, il sortait de sa loge, il était KO, il avait mal au dos, il était fatigué. À la fin de sa vie, c'était dur de chanter. Et au bout d'une chanson, le public lui donnait cette force de chanter pendant deux heures, l'amour des gens.
0: Et vous m'aviez demandé
4: Bien sûr.
0: Et alors je me souviens plus ce que
4: vous avez
0: dit.
4: Vous êtes le jury 352, vous avez voté pour Je te promets, vous avez voté pour Requiem pour un fou.
0: Ça m'étonne pas,
4: Ça c'est le Dragon One qui l'a écrit aussi. Paroles et musique.
0: 352, vous dites. Ah oui, je te promets, vivre pour le meilleur, Requiem pour un fou, derrière l'amour et l'idole des jeunes.
4: Joli classement.
0: Et Vincent Parisot était juste après moi. Alors ce matin, parce que parfois Johnny, on se balade dans le répertoire de Johnny, et j'ai demandé de sortir, et on l'a écouté d'ailleurs à l'antenne, parce que j'aime beaucoup cette chanson. Retient la nuit. Retient la nuit. Quand revient la nuit.
4: Ça c'est une chanson. C'est une chanson qui est extrêmement difficile à chanter, que Johnny ne voulait plus chanter à la fin de sa carrière.
0: Pourquoi?
4: Parce qu'il disait elle est trop dure à chanter. Et c'est Mathieu Chédid, M, qui adore cette chanson et qui a réussi il a réussi à convaincre Johnny. Il lui a dit je veux que tu la rechantes parce qu'elle est vraiment très.
0: Quand revient. Mais pourquoi elle est peu dure à chanter? Vous trouvez qu'elle est dure à chanter?
4: C'est Johnny qui le dit. Hein, donc, parce qu'il y a des mondes. Ça change en fait de tonalité.

0: formidable celle-là.
1: Qui extraordinaire.
0: Qui est-ce qui a fait cette chanson?
1: C'est l'époque, c'est une adaptation d'une musique américaine et c'est l'époque du service militaire. On est là dans le milieu des années 60.
0: Et oui, parce qu'il a fait son service, évidemment.
1: Évidemment, comme tous les Français, comme Elvis, en fait, comme Elvis Presley avait fait son service militaire et que c'était l'idole de Johnny. Johnny a voulu faire comme Elvis et donc il n'a pas cherché à être exempté. Il a chanté à l'Olympia 64 et puis il a dit salut les copains et il est parti faire son service à Offenburg.
0: À Offenburg, mais là, l'Algérie, on n'était plus en Algérie.
1: Non, il a eu un service militaire quand même assez tranquille, il avait le droit
0: mais
1: de sortir, il avait son appartement.
0: Une immense vedette.
1: Ah ben, tous ceux qui ont fait son service militaire avec lui ont gardé des souvenirs pendant des dizaines d'années. On a encore aujourd'hui des gens qui racontent à leurs petits-enfants, j'étais au régiment de la marine avec Johnny Hallyday, je l'ai vu, il raconte les anecdotes. Sylvie qui venait, Hugo Frey qui venait le voir, Johnny qui sortait pendant plusieurs jours
0: Sylvie
1: pour aller
0: qui était à Paris, qui a célébré l'autre jour son anniversaire. Également chez notre ami Tony Gomez.
1: Son anniversaire de mariage avec Tony Scotti, ouais, c'était un joli moment.
2: Est-ce que c'est vrai que Clo-Clo a profité de ce service militaire pour exploser, c'est ce que j'avais vu, non ? Que cette période a été bénéfique pour lui ?
1: Alors, évidemment, le temps où Johnny n'était pas là, forcément, ça a bénéficié un peu aux autres, mais ça n'a pas duré longtemps parce que Clo-Clo a toujours essayé de concurrencer Johnny, a souvent jalousé Johnny.
0: Ah oui ?
1: Mais finalement, oui.
0: C'est un registre un peu différent.
1: Et c'est un registre
0: mais
1: différent.
0: Ils ont chanté ensemble en plus.
1: Ils n'étaient pas spécialement très copains. C'est effectivement pas le même style et il n'y avait pas vraiment d'amitié entre eux.
0: Les grands amis de Sardou à cette époque, de Johnny à cette époque-là, c'est Sardou.
1: C'est Sardou, effectivement. Sardou, ils se sont fâchés malheureusement, mais c'était comme des frères. Et je sais que même s'ils se sont jamais rabibouchés, Michel Sardou était très triste il y a 10 ans au moment du décès de Johnny, parce que tout ce qu'ils ont vécu ensemble, notamment la descente du Colorado qu'ils ont fait ensemble dans les années 70, c'était assez mythique.
0: Isabelle Balkany m'avait raconté qu'elle avait tenté de les réconcilier dans une soirée où Johnny et Sardou étaient là et ça s'était mal passé parce que Johnny était rancunier et Sardou s'était moqué sur scène des filles de Johnny et des filles adoptées de Johnny.
1: Ouais, et il ne fallait pas toucher aux
0: hommes. C'est comme ça. Bon, merci en tout cas Thibaut Geffrotin. Vraiment, c'est formidable. C'est aux éditions Talent Éditions. On l'a souvent présenté, ce bouquin, mais ça nous permet de parler d'autres choses, bien sûr, que l'actualité qui est un peu rude ces temps-ci. Il est 17h54. Dans une seconde, Laurence Ferrari. Et nous vous disons à demain,
3: si vous le voulez bien.
4: C'était Pascal Praud, que vous retrouverez dès demain matin 9h en codiffusion sur CNews et sur Europe 1. Ce sera jusqu'à 10h pour l'heure des pros. Excellente soirée à l'écoute d'Europe 1.
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23: Bonsoir à tous, bienvenue dans Punchline sur CNews et sur Europe 1. L'annonce d'un accord au Moyen-Orient fait pousser un ouf de soulagement aux automobilistes qui espèrent une baisse rapide du prix des carburants à la pompe. Mais combien de temps est-ce que cela va prendre? Le gouvernement demande que les prix baissent aussi rapidement qu'ils sont montés. Donald Trump est arrivé en France pour assister au sommet du G7 à Évian. Le président américain doit rencontrer d'ici quelques minutes Emmanuel Macron pour évoquer de nombreux sujets. Bien sûr, l'accord avec l'Iran, la réouverture du détroit d'Ormuz et la question des droits de douane à 100% qu'il compte imposé à nos vins et spiritueux. Par ailleurs, le président français a évoqué à la mi-journée la mort de la petite Liana et la protection de nos enfants. Emmanuel Macron attend le rapport des inspections générales de la gendarmerie et de la justice qui seront remis ces rapports le 19 juin pour savoir ce qui a dysfonctionné. Voilà pour les grandes lignes de nos débats ce soir. Il est pile 18h pour Punchline.
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23: Et tout de suite, c'est Augustin Donadieu pour le rappel des titres de l'actualité sur CNews et sur Europe 1. Bonsoir Augustin.
24: Bonsoir Laurence, bonsoir à tous. Bonne nouvelle pour le portefeuille des Français. Le gasoil repasse sous la barre des 2€, en cause d'une conjoncture favorable à la baisse des cours du pétrole. Après l'accord signé électroniquement entre l'Iran et les États-Unis, le Brent était ce matin repassé sous la barre des 83$ le baril, en recul de 4,5%. En parallèle, le Premier ministre Sébastien Lecornu a assuré que même si une baisse du prix des carburants était à envisager, les aides promises seraient tout de même versées comme convenu. Après cette signature électronique de l'accord entre l'Iran et les États-Unis, Donald Trump a annoncé sur son réseau social True Social, que les choses bougeaient déjà dans le détroit d'Ormuz. Les navires commencent à quitter le détroit, beaucoup chargés de pétrole. Ils empruntent la route du Sud totalement sûre et préservée, a-t-il écrit. Et justement, Emmanuel Macron et Donald Trump s'entretiennent depuis 17h à Évian-les-Bains, en ouverture du sommet du G7. Plus tôt dans la journée, le président français avait promis de tout faire pour qu'il n'y ait pas de péage dans le détroit d'Ormuz. Le président qui a par ailleurs assuré que le porte-avions pourrait être déployé dans les 2 ou 3 jours afin d'aider à rouvrir le détroit si l'accord entre l'Iran et les États-Unis était bien confirmé. Même si un point d'accord a été trouvé entre l'Iran et Washington, le ministère iranien des Affaires étrangères demande à Donald Trump de garantir qu'Israël s'engage à mettre fin à la guerre au Liban. Téhéran ne fait confiance ni à Israël ni aux États-Unis, a-t-il déclaré. Et dans un communiqué, le Hezbollah se dit profondément reconnaissant à son allié pour sa position constante à ses côtés. Retour en France, comment lutter contre les violences sur les enfants? Le président de la République appelle à agir avec méthode après la mort de Liana. Il a assuré que des moyens supplémentaires pour la justice ou les enquêteurs seraient déployés là ou là, selon ses mots. Les rapports des inspections générales de la gendarmerie et de la justice doivent être remis au gouvernement le 19 juin prochain. Une organisation criminelle de trafic d'armes et de stupéfiants a été démantelée à Marseille. Les autorités ont mis la main sur des véhicules, des bijoux et des objets de luxe d'une valeur de 1 475 000 euros. 10 personnes ont été mises en examen. Même chose à Montpellier, où un réseau de blanchiment d'argent en bande organisée a été démantelé. L'enquête a débouché sur 13 gardes à vue, 2,7 millions d'euros saisis, 14 voitures, un bateau, de l'or et des bijoux. Et pour terminer ce journal, évidemment, une pensée pour notre confrère Christophe Glaise, toujours détenu en Algérie. Je rappelle qu'il a été condamné à 7 ans de prison en décembre dernier. Il a renoncé à son pourvoi en cassation pour obtenir une grâce du président algérien. CNews et Europe 1 continuent de réclamer sa libération immédiate et sans condition.
23: Merci beaucoup, Augustin Donadieu. Je salue nos invités ce soir, maître Pascal-Pierre Garbarini. Maître, bonsoir. On aura besoin de vous pour parler de la justice et de la protection de nos enfants. Rachel Canella.
0: Bonsoir, Laurence.
23: Notre ami Gauthier Lebret.
1: Bonsoir, Laurence.
23: Qui arrive de l'émission de Pascal Pro. Tout s'est bien passé, Gauthier ?
1: Très bien.
23: Génial. Sur Europe 1, évidemment. Louis de Ragnel est
1: bonsoir,
23: là.
1: Bonsoir, Laurence.
23: Éric Revel. On va évoquer la justice dans un instant. Le prix des carburants aussi, parce que c'est un sujet de préoccupation des Français. Mais tout de suite, on va aller à Évian rejoindre nos envoyés spéciaux, Maxime Le Guay, Charles Baget. Bonsoir à tous les deux. Est-ce que le président Trump et le président Macron ont débuté leur entretien ou pas encore, Maxime ?
2: Bonsoir Laurence. L'entretien bilatéral n'a pas encore officiellement commencé. Il devrait l'être d'ici quelques instants. Il était initialement prévu à 17h entre les deux hommes, mais manifestement il y a eu un peu de retard sur le protocole. Il sera inévitablement question de cet accord entre l'Iran et les États-Unis. Emmanuel Macron, qui a dit que la France était prête à participer à des opérations de sécurisation des voies maritimes en vue de la réouverture du détroit d'Ormuz, ce sujet sera abordé. Il sera aussi question de la guerre en Ukraine, mais surtout des grands désaccords économiques entre Américains et Français. Donald Trump qui a l'entretien qui devrait débuter d'ici quelques instants.
23: Alors, est-ce qu'on peut entendre ? Merci Maxime. On écoute un tout petit peu de ce que disent Donald Trump et Emmanuel Macron.
4: Nous avons eu un match remarquable. Ouais. Un super match.
12: Bienvenue au président. Je souhaitais d'abord accueillir et souhaiter la bienvenue au président Trump. Et merci d'être là un lendemain d'anniversaire et de célébration. Et je remercie son équipe, les ministres et ambassadeurs et l'équipe la plus proche d'être là à ses côtés. C'est important qu'on puisse d'abord avoir ce G7 au lendemain d'un accord essentiel qui a été scellé avec l'Iran pour parler évidemment de nos grandes crises, l'Iran, l'Ukraine, nos guerres, leurs règlements, construire la paix et restaurer la prospérité, mais aussi voir les voies et moyens de coopérer entre nos économies. Et c'est le but du G7. Pour améliorer la prospérité, les éléments de coopération dans les différents domaines. Puis nous aurons l'occasion aussi de célébrer à la française les 250 ans d'indépendance, la France ayant été aux côtés des États-Unis d'Amérique, à Versailles dans deux jours. I want to say, I mean, to commend President Trump for the celebration yesterday and to welcome President Trump.
4: Je veux accueillir le président Trump et remercier le président Trump et son équipe d'être ici pour le G7. Hier, c'était un accord très important qui a été signé avec l'Iran. Accord important d'abord parce que il a réglé le problème nucléaire. Évidemment, c'est une question très importante pour le monde entier. Et puis, la réouverture du détroit d'Ormuz, réglage de la situation au Liban, en tout cas, nous assumerons notre part de ce projet. Nous en parlerons ensemble, ça fait partie du programme. En tout cas, c'est une étape importante, importante pour nous, pour l'économie mondiale. Nous aurons l'occasion de parler également de la guerre en Ukraine. Vous savez que nous sommes de côté des Américains pour négocier une paix durable. Et le président Trump sera à nos côtés demain. Et puis, ce G7 sera amené à parler de tas de questions, les terres rares, les minéraux critiques. Et puis, des dossiers sur lesquels il faut trouver une convergence entre membres du G7. Et puis, ce sera L'occasion également de marquer le 250e anniversaire de l'indépendance des États-Unis. Cet endroit est bien choisi puisque c'est là qu'à l'époque, les ministres des Affaires étrangères qui ont appuyé les États-Unis ont préparé ce qu'on appelle le traité de Paris de 1783 qui était l'étape finale de tout ce processus d'indépendance américaine. Ici à Evian. On vous souhaite la bienvenue. Merci. Emmanuel est un ami très particulier. Nous avons une relation spéciale. Nous avons travaillé ensemble sur de nombreux accords, de nombreux projets. Alors, l'accord est quasiment signé. Le détroit est pratiquement réouvert. Alors, vous savez qu'il faut aller éliminer certaines lignes qui ont été posées. Enfin, on avance bien. Vendredi, le détroit sera entièrement ouvert. Bien entendu, maintenant, avec les dirigeants iraniens, les nouveaux dirigeants, puisque la première équipe a disparu, la deuxième aussi. Maintenant, cette nouvelle équipe constituée d'hommes intelligents, enfin, nous avons trouvé un accord. Et dommage qu'il ait fallu retourner, en tout cas envisager de nouvelles attaques. Heureusement, on a pu éviter le pire. En tout cas, maintenant, les prix du pétrole dégringolent et puis l'économie reprend. Vous avez des chiffres impressionnants. En tout cas, le cours du pétrole s'écroule. Alors, on retrouve des chiffres à peu près ordinaires. En tout cas, on se rapproche du cours tel qu'il était avant la guerre. Et puis surtout, ce qui est important, c'est que l'Iran n'aura pas l'arme nucléaire. Et là, on s'en est bien entendu là-dessus. Il renonce à l'arme nucléaire et c'était évidemment l'objet principal de toute cette histoire. Sinon, ils étaient sur le point d'acquérir l'arme nucléaire. Donc, d'abord, on a mis fin à l'accord signé par, ou plutôt orchestré par Obama, qui était en fait la voie ouverte à l'arme nucléaire pour les Iraniens, un accord qui était très mauvais pour les États-Unis puisqu'on accordait des milliards de dollars à l'Iran, accord par lequel 1,7 milliard de dollars, ont été embarqués à bord d'un Boeing 757. Il aurait fallu un Boeing 747, 1,7 milliard de dollars qui avait été donné en espèces à l'Iran, transporté par cet avion, plus des dizaines de milliards de dollars. Ils ont essayé de soudoyer l'administration iranienne. De toute façon, ça ne marche jamais. De toute façon, nous avons fait un excellent travail. Et je pense que nous arriverons à avoir une relation de travail. Et puis, bon, évidemment, si on n'arrive pas à s'entendre, on va retourner à la case départ. Mais j'espère que ce ne sera pas nécessaire. L'accord avec les Iraniens va nous... Bah, en tout cas, va apporter nous espérons, de grand progrès pour le monde. Enfin, d'abord, on débloque le pétrole les cours, comme je l'ai dit, redescendent. Et je tiens à vous remercier de votre concours. Vous nous avez aidés et c'est un honneur d'être ici parmi vous. Nous avons eu une excellente conversation hier avec le président Zelensky, également avec le président Poutine. Et alors, peut-être arriverons-nous à quelque chose. Enfin, les deux sont prêts à faire quelque chose. Maintenant que l'affaire iranienne est derrière nous, ce dossier vers le dossier ukrainien, c'est 25 000 civils en partie qui sont morts chaque mois dans cette guerre. Enfin, c'est vraiment des chiffres insupportables. Toujours est-il que l'une des plus grandes histoires des grandes soirées de l'histoire de la Maison Blanche, un grand combat de MMA hier soir. Et je vous ai appelé hier soir très tard puisque dans la division des poids lourds, c'était un lutteur français qui l'avait emporté. Plus important encore que la coupe du monde de foot, c'était un lutteur français. Enfin, vous avez une très bonne équipe de foot, mais également de très bons lutteur de MMA, un excellent, un grand pays qui est le vôtre. Vous allez assister à la cérémonie de signature vendredi? Ben, ça dépend. Il y a JD Vance qui devait y aller. Moi-même, je serais peut-être reparti. Mais peut-être qu'il y aura... il y a un dîner qui se termine tard la veille, je ne sais pas. J'irai ou non, je ne sais pas. Mais enfin, JD Vance, le vice-président, sera là. Quand est-ce qu'on va publier le texte de ce protocole d'accord? Très prochainement. Moi, je voudrais que ce texte soit très rapidement publié. C'est un document important. Il n'est pas comme le document Obama, qui était un document épouvantable. Ici, c'est un document très puissant. Je pense qu'il sera publié très prochainement, un peu après vendredi. Déjà, le Détroit de Dormuz est ouvert. Enfin, l'ouverture sera totale lorsqu'on aura déblayé toutes les mines. Il y a déjà beaucoup de voies qui sont ouvertes. Je pense que ce sera très très prochainement. Monsieur le Président, est-ce que cet accord prévoit un allègement ou lever des sanctions contre l'Iran? Ça dépend de ce qu'ils font. Enfin, il faut que l'Iran s'en tienne à ses obligations. Monsieur le Président, qu'est-ce que vous attendez de la France pour le dossier du Détroit d'Hormuz? Je crois que nous n'aurons pas besoin vraiment d'aide, puisque le Détroit sera ouvert et il n'y aura pas de péage. Donc je ne pense pas que nous aurons besoin de l'aide d'autres puissances. Enfin, ce ne serait peut-être pas une mauvaise idée d'avoir quelques navires de certains pays. Enfin, vous êtes un pays bien placé pour le faire, et ce sera peut-être pas inutile de vous avoir. En tout cas, en principe, le passage sera libre. Il faudra également que le dossier libanais soit réglé, parce que ce conflit semble ne jamais vouloir se terminer. Enfin, c'est une version miniature de ce que nous avons fait en Iran. Enfin, ça ne devrait pas être trop difficile de régler le dossier libanais aussi. Mais enfin, bon, nous sommes en train de parler là-dessus.
0: Et juste répondre en français à la question qui a été posée en français sur la contribution. Nous sommes prêts à avoir dès demain des chasseurs qui sont sur place et qui peuvent aider aux missions d'observation, et sous 48 heures, des frégates qui peuvent évidemment se déployer, et sous 2 à 3 jours, le porte-avions avec les frégates qui l'accompagnent et l'ensemble du groupe. Évidemment, tout ça suppose d'être souhaité et demandé par les États-Unis d'Amérique et l'Iran et Oman, c'est-à-dire les parties prenantes de l'accord et les deux parties, en particulier autour du Détroit. Et nous avons agrégé avec les Britanniques une mission ad hoc. D'ores et déjà, une vingtaine de pays ont donné leur contribution concrète et ce qu'ils étaient prêts à faire. Et nous sommes 4 à être présents dans la région. Donc voilà, c'est une offre. Nous sommes à disposition. Ça montre le soutien de la communauté internationale, notre volonté de réouvrir ce détroit. Et comme l'a dit le Président, peut-être que ça ne sera pas souhaité et peut-être que ce ne sera pas nécessaire. Mais en tout cas, c'est une disposition qui marque notre volonté d'aider, de soutien, et notre disponibilité. Et nous sommes prêts.
1: Vous êtes inquiet sur les menaces de droite de l'Ordre de droite,
0: Monsieur le Président? Non, on est là pour discuter. Il y a des accords qui ont été signés en avance.
5: Merci beaucoup.
0: Merci beaucoup.
5: Merci.
6: Ça va?
23: Voilà donc pour cette conférence de presse impromptue entre Donald Trump et Emmanuel Macron. Les deux hommes sont en train de se serrer la main. Donald Trump a remercié effectivement les journalistes. On voit que ça y est, les quelques questions-réponses à la presse sont terminées. Louis Dragnel, rapidement, on a assisté à une passe d'armes évidemment entre Donald Trump et Emmanuel Macron. Donald Trump qui dit on n'a pas besoin ni de la France ni d'autres pays pour sécuriser les Trois d'Hormuz, et Emmanuel Macron qui évidemment rebondit en disant mais nous sommes à disposition, nous avons des frégates et un porte-avions dans la région.
7: Et surtout Emmanuel Macron qui a beaucoup communiqué avant l'arrivée de Donald Trump pour dire que le porte-avions était déployable en 2 ou 3 jours dans la zone pour aider les Américains. Donc Emmanuel Macron était un peu pris de court et a rappelé que je les ai pas vus. On croit sur parole Emmanuel Macron, on est sommé de le croire en tout cas, que des accords ont été signés entre la France et les États-Unis pour le déploiement de ces bateaux dans la région. Et on a vu, si on regarde juste la forme, là c'est les discours, mais sur la forme, on a vu Donald Trump qui était ostensiblement méprisant avec Emmanuel Macron.
23: Et plutôt de mauvaise humeur.
7: Dès le début, voilà. Pas de sourire et des poignées de main comme il s'est
23: fait. Gauthier Lebret, un tout petit mot là-dessus avant la pause.
6: Je pensais que l'accord entre l'Iran et les États-Unis, la semaine où on a Donald Trump en France, à la fois à Évian puis à Versailles, va très probablement se signer vendredi en Suisse. À une autre époque, dans un autre temps, ça se serait signé à Paris.
7: Ou à Versailles.
6: Ou alors à Versailles, ça a donné. Il faut arrêter avec le traité de Versailles parce que ça s'est pas bien, ça s'est pas bien passé ensuite. C'est pas bon d'humilier trop l'adversaire non plus. Donc, autre époque, ça se serait passé à Paris, ça se serait passé sans doute autour d'Emmanuel Macron, enfin du président de la République. Là, on a Donald Trump qui vient à Évian et ensuite qui vient à Versailles pour célébrer l'amitié entre nos deux pays et la participation de la France à l'indépendance des États-Unis avec Lafayette. Et ça va se signer en Suisse deux jours plus tard.
23: Écoutez, Eric Revel, rapido. Bon,
8: moi, j'ai bien aimé le débat à fleur et moucheté. Si tu as besoin de mon aide, je suis là. Mais pour l'instant, je ne t'ai rien demandé. On est capable de zérouiller tout
23: mais
8: seul.
23: Mais tu peux dire non, mais je serai là quand même.
8: Mais attendez, mais ce que j'ai trouvé stupéfiant dans la première réponse de Donald Trump quand même, c'est qu'il explique qu'il a atteint tous ses buts de guerre. C'est que c'est une grande victoire pour les États-Unis.
7: Oui, il parle du nucléaire.
8: Donc, non. Il dit que ce n'est plus les mêmes dirigeants.
6: C'est le fils.
8: La seule nouvelle équipe qu'on a vue, c'est celle de football qui est, iranienne qui est partie aux États-Unis pour jouer la Coupe du Monde, si vous voulez. Pour l'instant, les mollas sont en place. Le nucléaire, l'uranium enrichi, on ne sait pas trop où ça se trouve. Le détroit d'Ormuz, on ne sait pas s'il y aura un péage, je rappelle qu'il n'y en avait pas avant la guerre, mais Trump, il a une façon, si vous voulez, de commenter les choses qui sont hallucinantes. Mais pour moi, les vrais dossiers, au-delà évidemment de l'énergie, c'est deux dossiers primordiaux qui ne font pas beaucoup de bruit. Un, la France veut taxer les GAFAM américains. Okay. Et Trump a promis 100% sur nos alcools si on fait ça. Et puis l'autre sujet, qui est un sujet central, c'est le développement de l'IA. Anthropic, qui est une énorme entreprise américaine, a une IA qui s'appelle Claude. Et les Américains, l'administration Trump, a pris la décision
23: de fermer
8: que ces deux logiciels, Mythos 5 et Fable 5, c'est comme ça que ça s'appelle, ne seront plus accessibles aux étrangers. Et ça, je peux vous dire que c'est un sujet de première importance vu le développement exponentiel de l'IA.
23: Voilà pour Evian. On va s'intéresser au carburant dans un instant et à l'état de la justice en France. Ça aussi, c'est des dossiers primordiaux pour les Français. À tout de suite.
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23: On se retrouve dans un instant pour la suite de nos débats.
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23: 18h23, on se retrouve dans Punchline sur CNews et sur Europe 1. On a entendu Emmanuel Macron et Donald Trump. Ils sont en ce moment ensemble à Évian. On va s'intéresser aux effets concrets de cette annonce d'un accord avec l'Iran, c'est-à-dire la chute des cours du pétrole. Tant mieux pour les automobilistes notamment. Et les prix devraient être assez rapidement répercutés à la baisse. On fait le point avec Adrien Fontenot qui se trouve devant une station essence à la Selle-Saint-Cloud dans les Yvelines. Adrien.
19: Il faudra sans doute du temps avant que les effets de cette annonce d'un accord de paix entre les États-Unis et l'Iran ne se fassent sentir ici à la pompe.

0: Alors, je vous propose de les écouter.
1: Écoutez, j'espère que c'est une vérité, mais enfin, on n'a pas trop l'impression. Après, c'est juste une impression. Oui, je pense que le gouvernement doit vraiment vérifier et nous protéger. Et les compagnies pétrolières doivent jouer le jeu.
2: Maintenant, à moins de 2 euros, on est déjà content. Alors que finalement, c'est bien trop cher, forcément, pour ce que c'est et par rapport aux autres pays qui nous entourent.
3: Moi, franchement, j'y crois plus. Hein. Le gouvernement, là, faites quelque chose, là, parce que là, on en a marre. Hein. Franchement, là, on ne peut plus vivre comme ça. On peut pas continuer comme ça, franchement. Voilà, donnez-nous un peu de force aussi. Comme ça, on vous donnera aussi un peu de force.
0: Ce que les Français attendent également, c'est la fameuse aide de 100 euros promise aux grands rouleurs, travailleurs modestes. Ils sont plus de 800 000 à l'avoir demandé depuis son lancement, le 27 mai dernier. Mais 3 semaines plus tard, toujours aucun signe, aucun virement. Bercy l'assure pourtant de son côté. Les premiers paiements devraient tomber dans la semaine. Le Premier ministre Sébastien Lecornu l'a aussi indiqué sur son compte X. En attendant, les Français continuent de payer le prix fort à la pompe.
4: Merci Adrien Fontenot qui était sur place à la Selle Saint-Cloud. Eric Revel.
5: C'est une bonne nouvelle, non?
4: Oui, percute vite. Mais il faut que ça dure.
5: Oui, alors ce que je voudrais, c'est je demande à Serge Papin, ministre de l'économie, très rapidement, s'ils le peuvent, de nous donner des nouvelles de leur observatoire du prix des carburants. Parce que.
6: Observatoire de la hausse.
5: Oui, mais là, ils peuvent peut-être observer la baisse.
6: Bien
5: ça,
6: sûr.
5: Ça nous serait très utile.
6: Mais la baisse des sondages,
5: c'est une chose, évidemment, qu'on souffre beaucoup de ce prix du carburant et que, notamment dans les territoires, les gens qui ont besoin de leur voiture pour aller travailler, c'est juste absolument hallucinant. Mais je voudrais juste souligner une chose, par esprit un peu de provocation. Mais
4: ça ne vous ressemble pas, Eric, pourtant.
5: Pas ça. C'est que vous vous souvenez, on a accusé les groupes pétroliers de faire de la spéculation au début.
4: À la hausse.
5: Puisqu'ils avaient acheté à pas cher de l'essence et qu'ils répercutaient immédiatement à la hausse pour nous. Mais là, aujourd'hui, ils ont acheté très cher ce qu'ils ont en stock.
4: Et donc là, ils vendent pas cher.
5: Et là, ils vont être obligés de baisser les prix alors qu'ils l'ont payé très cher. C'est assez marrant. Évidemment, il faut que tout ça va
4: s'équilibrer.
5: Il faut que ça baisse, mais je trouve ça assez marrant parce qu'il faut le souligner dans les deux sens.
4: Et la bonne nouvelle, Louis, c'est que les aides promises depuis belle lurette vont être versées alors que les prix des carburants sont à la baisse. C'est merveilleux, la France.
7: C'est merveilleux. On a eu plein de témoignages de gens qui ont fait des dossiers. Je pense qu'ils seront payés dans 6 ou 8 mois.
4: Parole du gouvernement dit 7 semaines.
7: Eh ben on verra. Je demande vraiment à voir. Non, simplement une toute petite. Je veux pas casser l'ambiance, mais l'accord est pas encore complètement signé.
4: Déjà le pétrole plonge.
7: Oui.
8: Sous les 4 euros.
7: Attendons de voir vraiment que ce soit réellement terminé. On n'est pas à l'abri d'un coup de canif dans l'accord.
4: Rachel Gauthier.
6: Le gouvernement, à mon avis, va annoncer la baisse des taxes maintenant que c'est terminé. C'est-à-dire que cette crise aura été la démonstration aux yeux de tous ceux qui avaient encore des doutes qu'on est incapable de gérer et d'influer sur le quotidien des Français parce qu'il n'y a plus d'argent. Alors, il n'y a plus d'argent pour les Français quand il y a une petite tournée à l'international. Là, on fait les fonds de tiroir et on trouve quelques millions pour les Ukrainiens ou pour les Américains.
4: Ça faisait longtemps.
6: Par contre, pour les Français, il n'y a jamais un euro, jamais un copec, jamais un radis. Donc, on l'a vu avec les pays autour de nous, que ce soit l'Allemagne, l'Italie, la Hongrie, l'Espagne, peu importe l'étiquette du gouvernement, ça allait de la droite nationale à l'extrême gauche. Bon, ils ont tous baissé les taxes, sauf la France. Donc là, Emmanuel Macron, il fait semblant d'y être pour quelque chose en ce moment avec Donald Trump, alors qu'il n'y est pour strictement rien. Et il espère effectivement que ça baisse juste avant l'été.
4: Voilà. Allez, Rachel, rapido sur les carburants.
9: Moi, j'ai un problème avec ce sujet depuis le début, c'est-à-dire que je suis tellement focalisée sur le peuple iranien que j'ai du mal avec le prix à la pompe.
4: On parle du détroit d'Hormuz, du prix du baril, et le peuple iranien, plus personne n'en parle. Et c'est ça qui est terrible, Maître Garbarini, c'est qu'on se dit tout ça pour ça. Donc, 2 ou 3 mois de guerre, et là, on se félicite juste que l'étroit d'Hormuz soit ouvert sans taxes.
10: Mais oui, parce que en fait, la population iranienne qui vit sous le joug d'un régime dictatorial, eh bien, en fait, elle n'a absolument pas eu l'importance que dans ce conflit, en fait. Et moi, ce que je n'ai pas compris, mais après, je suis absolument pas spécialiste en géopolitique, c'est que lorsqu'il y a eu la guerre avec l'Iran, je n'ai pas compris pourquoi cette guerre, elle n'avait pas eu lieu lorsqu'il y avait les manifestations 3 mois auparavant.
4: Parce que là, je pense que le peuple se faisait massacrer.
10: Oui, parce que là, je pense que le peuple qui était dans la rue, il serait resté dans la rue. Qu'ensuite, 3 mois plus tard, de demander au peuple qu'il descende alors qu'il venait de se faire massacrer, torturer et que les poursuites continuaient, je trouvais que le décalage n'était pas très bien en faveur de ce peuple opprimé.
4: Je crois que c'est les Américains qui ont au dernier moment clairement reculer.
6: Bah, et puis ça met un terme à ce fameux argument, Donald Trump est venu

0: libérer le peuple iranien. Donc Donald Trump n'est pas venu libérer le peuple iranien, pas plus qu'il était venu libérer le peuple vénézuélien. Donald Trump, il pense aux intérêts américains. Si les intérêts américains, c'est le pétrole vénézuélien, eh bien on arrête Maduro. Et si les intérêts américains, c'est de faire en sorte de protéger Israël pour qu'il n'y ait jamais la bombe atomique du côté de l'Iran, on agit aussi. Mais il n'a jamais été libérateur de peuple, Donald Trump. Enfin, ni en Iran, ni au Venezuela.
1: Oui. L'intérêt supérieur de l'économie américaine, c'est de priver la Chine, qui est son grande rivale, de pétrole. Et justement, les deux fournisseurs historiques de la Chine en pétrole, c'est le Venezuela et l'Iran. Vous voyez, donc c'est assez clair.
2: On jette juste une oreille à ce que nous a dit Michel-Édouard Leclerc, qui était notre invité ce matin sur CNews et sur Europe 1. Il estime que la baisse des prix à la pompe, elle, va se faire quand même sur la durée, le temps que le détroit d'Ormuz se libère. Écoutez-le.
3: On s'aperçoit qu'au plus, tout ça, c'est guidé par des négociations de fric, les taxes sur les détroits d'Ormuz, le fric formidable qui a été fait par la pétrochimie et les pétroliers. Moi, ça m'écœure beaucoup. J'espère que tout ça peut s'arrêter. Et si ça s'arrête, effectivement...
2: Il y aura une baisse des carburants
3: Oui, bien sûr. Alors,
2: mais là, dès cette semaine, là
3: Non, au rythme, il y aura une baisse des carburants au rythme de la libération des 1200 pétroliers qui sont dans le Golfe Persique et qui devront repasser par le détroit d'Ormuz.
2: Voilà pour Michel-Édouard Leclerc. Eric,
1: oui, certes, mais...
2: Tout petit mot avant la pause.
1: Moi, la question que je poserais à Michel-Édouard Leclerc, c'est...
2: Quand si vous étiez à ma place, par exemple.
1: Quand on sait que... Quand on sait que le prix de l'essence ou du gazole, c'est le produit d'appel, par définition, des hyper et des grandes chaînes de distribution... évidemment, je ne suis pas du tout expert, mais je conseillerais plutôt à Michel-Édouard Leclerc de répercuter assez vite la baisse, parce que si ses concurrents le font, ce produit d'appel, il va se faire au détriment de son enseigne en direction d'autres.
2: Bon, petit conseil d'Éric Revel à Michel-Édouard Leclerc, qui le regarde tous les soirs. Allez, petite pause. On va évoquer maintenant la justice. On va revenir sur l'affaire Liana. Écoutez ce qu'a dit Emmanuel Macron. On avait été surpris par ses propos. On ne répond pas à un drame par des cris. Il s'en est expliqué tout à l'heure. Écoutons. Dans un instant.
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2: Ne bougez pas, nos débats reprennent dans un instant dans Punchline. A tout de suite.
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2: 18h36, on est de retour dans Punchline sur CNews et sur Europe 1. On est avec Maître Pascal-Pierre Garbarini. On ausculte évidemment le fonctionnement du système de la justice. Après la mort de la petite Liana, on attend le résultat donc des enquêtes de la gendarmerie et de la justice qui sont prévues pour le 19 juin. Emmanuel Macron l'a rappelé à la mi-journée, il s'est exprimé chez nos confrères de TF1. Il est aussi revenu sur cette phrase, on ne répond pas à un drame par des cris. Il a justifié un tout petit peu cette phrase qu'il a prononcée qui avait choqué. Écoutons-le.
28: Il faut déjà le respect, la considération, l'affection pour la famille. Ensuite, permettre à la justice de faire son travail sur ce qui s'est passé.
2: Et attendons.
28: Troisième chose, avoir la vérité des faits lundi prochain. Et sur cette base-là, on pourra voir aussi avec toutes les associations qui sont engagées, qu'est-ce qu'il faut faire de plus pour protéger nos enfants? Qu'est-ce qui n'est pas encore assez fort? Qu'est-ce qui n'est pas encore assez radical? Où est-ce qu'on doit développer des unités d'écoute dans nos hôpitaux pour que ça marche encore mieux? Des salles, Mélanie, dans nos commissariats, nos gendarmeries? Où est-ce qu'il manque peut-être des moyens là ou là?
29: Et toutes ces questions seront tranchées donc
28: mais il faut le faire avec méthode, c'est ce qu'on doit aussi
29: méthode.
28: À la fois aux victimes, aux parents, aux familles et à tous ceux qui y concourent. Parce que, vous savez, nos policiers, nos gendarmes, nos services enquêteurs, nos magistrats, chaque jour, ils se battent aux côtés des associations pour qu'on éradique ces violences.
2: Emmanuel Macron, juste un mot, Maître Garbarini. Est-ce qu'il répond en fait à la question comme on ne répond pas à un drame par des cris?
30: Non, c'est qu'en fait, il fait de la communication. C'est-à-dire qu'encore une fois, il habille une communication maladroite qui était trop ambiguë. Et encore une fois, moi, je veux bien qu'à chaque fois qu'il se passe un drame, il y ait des interventions des politiques, etc. Mais l'intervention des politiques, elle peut intervenir, mais elle peut être maîtrisée. Souvent, on s'emballe, on prend des positions qui ensuite sont contraires aux informations qui vont être données à la suite des enquêtes. Donc on peut être prudent. Oui. Simplement.
2: Vous pensez à une affaire en particulier?
30: Naël, bien sûr. Naël, ça a choqué tout le monde. Surtout que vous voyez bien que, et en étant le plus objectif possible, vous voyez bien qu'il y a une bataille judiciaire, en plus. Les magistrats ne sont pas d'accord. Donc, voilà. Je pense qu'un peu de retenue aurait été bienvenue.
2: Rapidement, Louis.
31: Non, mais moi, je trouve que Emmanuel Macron, honnêtement, est quand même gonflé de faire une telle sortie. Parce qu'à chaque fois, c'est la même histoire. Naël, Lola, Elias, Philippine, à chaque fois, on vous explique qu'il ne faut surtout pas agir dans la précipitation, qu'on va faire un retour d'expérience et qu'après, on légiférera à tête reposée. En réalité.
0: Sur Naël, on avait le droit de commenter. Naël, le président de la République, s'est permis de commenter.
31: Oui, alors dans l'autre sens.
0: Là, on n'a pas le droit de commenter.
31: Oui, mais alors. Enfin, ou alors, c'est que dans un seul sens.
0: Voilà.
31: Et à chaque fois, on nous explique, attention, là, c'est le moment de l'émotion, surtout ne parlons pas de solution.
2: Pas de récupération.
31: Et moi, je pense exactement le contraire. Je pense que ce qu'ils appellent récupération, c'est la juste place du politique. Le politique, s'il y a bien bien une mission qu'il a, c'est de légiférer pour faire en sorte que les problèmes ne se reproduisent pas, de protéger des enfants qui sont les êtres les plus fragiles de la société. Et donc, Emmanuel Macron se trompe complètement sur toute la ligne sur ce sujet-là. Et heureusement qu'il y a de la récupération, comme il la dénonce, parce que sans cette dite récupération, jamais il y aurait de changement. Et donc, grâce à cette récupération, eh bien, vous avez les oppositions qui font des propositions, qui déposent des propositions de loi, et qui interpellent et qui exigent du gouvernement des changements.
2: J'entends ce que vous dites, mais après, c'est pas en amoncelant et en empilant les lois qu'on va résoudre le problème
31: non,
2: de fond.
31: Mais attendez, si on continue d'écouter ceux qui gouvernent...
2: On va rajouter une loi, dès qu'il y a un problème, on rajoute une loi.
31: Si on écoute les autres, ceux qui gouvernent, il ne faut jamais rien faire, il ne faut jamais rien bouger.
2: Il y a tout ce qu'il faut,
31: mais
0: déjà, Emmanuel Macron ne revient pas sur cette phrase, parce qu'Emmanuel Macron n'a même pas été interrogé sur cette phrase au journal de 13h tout à l'heure. Donc c'est quand même très intéressant. On ne lui a même pas posé la question de savoir si c'était la bonne manière de parler du drame de l'IAMNA en disant on n'y répond pas par des cris de la précipitation et de la démagogie. Moi, j'ai montré cette phrase jeudi soir à des victimes, au papa Dianis notamment, dont le fils s'est suicidé après avoir été victime d'agression sexuelle et devoir subir le retour de son agresseur sexuel dans le quartier dans lequel il habitait, à quelques kilomètres, il a pris ça pour une insulte. Donc les victimes se sentent insultées par la phrase d'Emmanuel Macron. Et ensuite, dans sa sortie au 13h, vous avez vu la manière dont il instrumentalise le drame de la famille de Liana pour ne pas répondre sur le fond en disant il faut respecter le deuil. C'est à chaque fois pareil, il se sert de cela pour qu'on passe à autre chose et ne pas répondre tout de suite. Parce qu'effectivement, si Emmanuel Macron ne veut plus de petite Liana, ne veut plus de petite Elias, de petite Lola et de petite Philippine, ça demande des réponses politiques. Par exemple, pour Lola et Philippine, il faut expulser les OQTF. Pour Elias, faut supprimer la réforme de Nicole Belloubet et de Éric Dupond-Moretti sur la césure. Tiens, qui était le président quand Nicole Belloubet et Éric Dupond-Moretti étaient ministres de la Justice ? Emmanuel Macron. Et maintenant, vous avez par exemple Gabriel Attal, ancien Premier ministre d'Éric Dupond-Moretti, qui veut supprimer cette réforme de la césure, qui était donc la réforme d'Éric Dupond-Moretti. Ça, c'est pour Elias. Et puis alors, pour Liana...
2: Il n'est pas ministre de Dupond-Moretti, mais oui, je comprends ce que vous voulez dire.
0: Gabriel Attal était Premier ministre quand Éric Dupond-Moretti était garde des Sceaux. Voilà. Donc c'est quand même très curieux de voir que Gabriel Attal, qui était Premier ministre au moment où Éric Dupond-Moretti... C'était son ministre, donc Éric Dupond-Moretti était le ministre de Gabriel Attal. Soit, et sur Liana, pour que ça ne se reproduise pas, il faut être certain que quand on arrête un pédocriminel, il ne sorte plus jamais de prison. Or, qu'est-ce qui se passe pour le périscolaire, par exemple, première réquisition, 18 mois de prison avec sursis. Pour le second, un an de prison ferme aménageable sous bracelet électronique. Donc là, on est sur des pédocriminels. Il n'est pas question qu'ils ne sortent pas de prison. Ils ne vont même pas y aller.
2: Même pas en prison.
0: Et je vais vous prendre l'exemple de Stéphie Alexandrian, parce que alors là, c'est un truc de dingue, qui a donc été victime, je sais qu'elle est venue aussi sur votre plateau, qui a été victime d'inceste toute son enfance, dont le frère a été victime d'inceste par le même père. Le frère s'est suicidé. Le père, il a fait un an de prison. Un an de prison fermée. Aujourd'hui, qu'est-ce qu'il a fait, le père ? Il a refait sa vie et il a sous son autorité parentale un enfant de 10 ans. Voilà. Voilà l'état de la justice dans ce pays.
2: Éric Revel.
1: Moi, j'aimerais quand même revenir sur la déclaration du président de la République sur laquelle, effectivement, Gauthier raison, il n'a pas été interrogé au 13h de TF1. Bon, on ne va pas donner le leçon.
2: C'était, on ne répond pas à un drame par décret.
1: Alors, j'aime bien aussi commenter la suite. La précipitation et la démagogie sont des réponses qui ne sont pas à la hauteur, sous-entendu, du drame de Liana.
2: Et qui ne sont pas respectées.
1: Pardonnez-moi. Dans l'affaire Naël, qui s'est précipité pour qualifier d'injustifiable et d'inexcusable et de piétiner la présomption d'innocence de ce policier, dont d'ailleurs peut-être que les faits vont être requalifiés en meurtre? Qui s'est précipité de manière démagogique, sinon le chef de l'État? Il n'a pas attendu que justice passe, il n'a pas attendu que l'instruction soit en marche. Il a sans doute, pour essayer de contenir des émeutes qu'on a quand même connues, il s'est quand même précipité de manière démagogique pour accuser ce policier même connaître les faits directement de meurtre concernant l'affaire Naël.
2: Je vous passe la parole dans un instant, Rachel. On va juste écouter Alain Bauer, qui était l'invité hier du Grand Rendez-vous CNews Europe 1, animé par Pierre de Villeneuve, qui est revenu sur cette déclaration et qui en dit ce qu'il pense.
3: L'habitude, l'abattement, le désintérêt, la perte d'humanité, quand la comptabilité remplace le cœur et le cerveau, ce qui est à peu près l'état de l'intégralité des services publics français, depuis que ce qui était le cœur de la promesse du contrat entre un État qui a construit une nation, ce qui est assez rare, curieusement, la France, est rompu parce que on oublie qui on est, ce qu'on est, comment ça marche, quel est l'enjeu de cette promesse et qu'on la noie dans une tentative de noyer le concept national français dans autre chose, qui n'est ni sa culture, ni son histoire, ni sa nature.
2: Constat très lucide de Alain Bauer, Rachel Kahn.
4: Exactement, la comptabilité remplace le cœur. Mais au-delà de ça, on se pose toujours la question de l'intelligence. Et notamment, on dit que le président de la République est intelligent. L'une des plus grandes intelligences, je pense que c'est l'intelligence du cœur, qu'il n'a pas. Parce que le cri n'est pas une réponse. Le cri est un réflexe. Le cri est un réflexe à la douleur, à l'abandon, à la peine. Et le peuple français a crié parce qu'il est en souffrance, parce que notre France ne protège pas ses enfants.
2: Et c'est le peuple qui a d'abord crié, bien avant que les politiques ne s'en perdent du sujet. Maître Garbarini.
30: Les excuses ne coûtent rien.
4: Ouais.
30: Or, aujourd'hui, ce qu'on a besoin, justement, c'est beaucoup d'argent. Parce que on ne peut pas demander... Moi, j'entends, là, tous les politiques...
2: Le garde des Sceaux qui a demandé pardon à la famille.
30: OK, ça ne coûte rien. Et on ne peut pas demander aux policiers, aux gendarmes, aux magistrats, aux greffiers de gérer le flux...
2: On peut leur demander un peu de bon sens.
30: Oui, ça part.
2: On peut leur demander du bon sens. Quand vous recevez la mère d'une victime...
30: La part de Liana, je suis tout à fait d'accord.
2: Et je pense à la petite Rosa qui était...
30: Allô, voilà, moi, je comprends
2: dont
30: pas.
2: Dont la mère a été, elle, menacée d'être poursuivie pour harcèlement.
30: Hein. Parce qu'on ne l'a pas assez dit, mais comment dirais-je ? Lorsque le dossier arrive, Toulouse n'est pas compétent. C'est-à-dire qu'ils ne peuvent pas se saisir, parce que sinon, ils vicient la procédure dès le départ. Donc, ils sont obligés de la renvoyer à Auch. Mais à partir des éléments qu'ils ont, qui sont des éléments factuels, probants, forts, à ce moment-là, on n'envoie pas ça par courrier. On prend le téléphone en disant, collègue, je vous envoie cela. C'est trop important, il y a des indices graves ou concordants, qui est le début d'une mise en examen, mais là, ça va même au-delà. Il y a d'ores et déjà des preuves. Donc là, on doit immédiatement avoir le bon sens pour que cette affaire elle soit traitée. Mais on est, en plus, si vous voulez, et franchement, des gens auraient pris le dossier en urgence. Parce qu'il y a quand même le sens du devoir. Il existe en France. Mais là, c'est un fiasco total, et on ne le répare pas en disant, eh bien écoutez, on va mettre en urgence, on va vous faire travailler 70 000 classements sans suite en 15 jours, il faut que vous les regardiez. Oui, il y en a qui vont le faire, mais on va passer encore à côté, parce qu'on n'a pas les moyens humains et matériels pour le
2: faire.
30: Donc
2: c'est bien une question de moyens aussi. Voilà. Dernier mot là-dessus, Gauthier, après on avance.
0: Non, je me disais, il y a quand même... parfois, l'actualité fait qu'on se rend compte à quel point notre pays est dans un état lamentable, c'est-à-dire que on voit les images, je le dis pour les auditeurs d'Europe 1, de l'enterrement de la petite Liana, et on a appris que le week-end dernier, dans l'indifférence médiatique la plus absolue, une femme de 86 ans a été égorgée au Gros du Roi en pleine rue et que son corps a été découvert. Donc je me dis, quelle est cette société qui n'est plus capable de protéger les plus petits et ses aînés? Une autre femme âgée s'est fait arracher son collier dans une église la semaine dernière. Et puis avec l'affaire Liana, on a connu l'affaire Rosa, comme vous l'avez rappelé, une petite fille de 10 ans qui a été violée au moins 10 fois à l'âge de 10
2: même
0: ans.
2: Individu.
0: Donc on est dans une société où on est incapable de protéger le plus petit et le plus âgé. C'est vraiment très, très, très inquiétant.
2: Évoquons maintenant le sujet des casseurs-payeurs, parce que là aussi, c'est une espèce de rengaine qu'on entend à chaque fois. Tu casses, tu payes. C'est Gabriel Attal qui l'avait dit à l'époque, lorsqu'il était Premier ministre. Et là, ça revient, évidemment, la porte-parole du gouvernement, Maud Brejeux, a confirmé qu'il y avait un projet de loi en cours d'écriture. Écoutons-la ce matin.
5: Ce texte sera présenté courant juillet en Conseil des ministres. Le Conseil d'État sera saisi dans les jours à venir. Il met en moyenne un mois pour répondre. L'objectif, c'est simple. Ce n'est pas aux contribuables de payer les casses de quelques-uns.
6: Donc il y aura l'idée du prélèvement sur les aides sociales reçues par un majeur ou les parents d'un mineur, ça sera dans le texte.
5: Vous cassez, vous payez. Et si vous êtes assujetti aux aides sociales, alors ces aides sociales doivent pouvoir contribuer, évidemment, au remboursement et au dédommagement de la société. Ce n'est pas aux Français qui ont déjà du mal à terminer les fins de mois et qui, pour l'immense majorité d'entre eux ne cause aucun trouble de payer pour une minorité qui casse et qui dérange la société les soirs de match.
2: Brejeux, porte-parole du gouvernement. Alors, je vous disais que c'était une rengaine. On n'était pas loin du compte parce que la première loi anti-casseurs date de 1970, Maître Garbarini, vous nous le disiez. À l'époque, c'était le porte-parole du gouvernement qui s'appelle Léo Hamon qui vantait les vertus dissuasives de cette loi. On est en 2026. On en est encore là.
30: On est encore loin et puis c'est une faillite totale de la responsabilité des individus qui cassent. Et encore une fois, ce n'est plus gérable et ce n'est plus acceptable. Là, on a vu qu'un des éléments, il y a la sécurité et le pouvoir d'achat. Et en fait, les gens, ils paient des impôts pour un service d'État, pour un service social. C'est ce qu'on appelle le contrat social. Le contrat social, il est rompu. La justice ne fonctionne pas. Tous les exemples, il y en a. En tous les cas, elle fonctionne mal. Et c'est toujours l'arbre qui cache la forêt. Bien évidemment qu'il y a des gens qui travaillent et qui ont le sens du devoir et on ne peut pas mettre tout le monde dans le même sac. Mais en même temps, ils sont sous pression totale. Et parallèlement à cela, l'école ne fonctionne pas. Ok, très bien. Je poursuis. On a 3400 milliards de dettes. Donc ensuite, le budget, il n'est pas responsable pour un pays comme le nôtre. Donc les gens, ils en ont marre. Et en plus, on est obligé de vous dire on augmente les impôts parce que sinon, on n'arrive pas à boucler le budget. Et à chaque fois qu'on s'approche du quotidien des Français, ça ne fonctionne pas. Et pour revenir plus précisément sur les lois casseurs, alors, vous vous souvenez, je crois, de ce grand moment qui a été de dire on va faire payer les consommateurs de drogue. On va leur mettre des contraventions.
2: Oui, avec des terminaux de paiement sur les agents de police, bien sûr.
30: On n'est même pas à 15% de recouvrement. Voilà. Donc, et c'est le même type. Faisons les travaux d'intérêt général. Voilà.
2: Vous avez raison.
30: On prend les jeunes et...
2: On les met au boulot.
30: Au boulot. Et vous nettoyez à droite, à gauche.
2: Gauthier et Louis.
0: Alors, Gabriel Attal, il avait dit effectivement dans son discours de politique générale, tu casses, tu payes, tu défies l'autorité. Tu casses, tu répares, tu défies l'autorité, on t'apprend à la respecter. Et ensuite, il y avait eu une proposition de loi du RN pour les casseurs-payeurs. Ils avaient tous voté contre en disant c'est horrible, c'est le Rassemblement National qui propose ça. Donc, eux, c'est maintenant ils s'y mettent, tant mieux, tu casses, tu payes. En attendant, c'est tu parles, tu promets, et puis il ne se passe jamais rien derrière. et on en a un peu
2: rappelé. 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
0: De voir ces images sans cesse et de nous faire croire, parce que je vous le dis tout de suite, hein, je prends les paris, ça passe pas le Conseil constitutionnel. Ça ne passe pas le Conseil constitutionnel. Richard Ferrand, il va arriver avec son stylo le matin, il va le sortir, hop, il va faire un trait de plume dessus, il va dire ça passe pas. Donc on ne peut rien faire dans ce pays. Vous ne pouvez même pas supprimer les zones à faible émission sans vous faire retoquer par le Conseil constitutionnel. Et puis vous allez faire quoi? Vous allez donc aller chercher les parents et vous allez effectivement trouver qu'ils ne sont pas solvables. Et donc ça va terminer toujours de la même manière, c'est-à-dire que c'est les Français dans leur globalité qui vont payer. Pour les casseurs. Mais effectivement, il serait bon de s'en prendre aux prestations sociales, aux allocations sociales, parce que ça serait un électrochoc pour une famille en disant t'es gentil, le fils aîné, tu mets toute ta famille dans la mouise, parce qu'à cause de tes bêtises, c'est toute la famille qui
2: trinque.
0: Et sur les lois casseurs, qui a supprimé en dernier une loi, la loi collective qui voulait punir l'entièreté d'un casseur? C'est-à-dire que vous en preniez un, hop, il prenait pour l'entièreté du groupe. C'est M. Badinter, 1981. Voilà. La dernière loi casseur qui a été supprimée par Robert Badinter. On a essayé de la faire revenir, censurée par le Conseil constitutionnel, un jour sans fin.
2: Ouais, donc ça ne change pas.
30: Ça ne change pas. Et vous voyez, en plus, moi je l'ai toujours dit, ce qui ne fonctionne pas, la justice sur les dossiers sensibles, tous les moyens sont mis. Vous le voyez bien, je ne vais pas citer d'exemple et tout le monde...
2: Quatre juges d'instruction peuvent être mobilisés pour une soirée.
30: Il n'y a pas de problème. Et des milliers d'heures pour des dossiers qui intéressent le président Sarkozy. Ça, tout le monde le voit et constate. En revanche, la justice du quotidien qui touche chacun d'entre nous, non pas sur des délits, entre guillemets, mineurs, mais qui sont importants pour les gens qui les subissent. Et ça ne fonctionne pas. Pourquoi? Parce qu'on n'a pas les moyens. Voilà.
2: Et qu'on ne se donne pas les moyens. Louis, dernier mot.
31: Mais ce qui est assez grave, c'est que le politique sait très bien, le gouvernement sait très bien que ce que vient de démontrer Gauthier Le Bret est juste. C'est-à-dire qu'il ne se passera rien. En réalité, ce sont des mots. Alors, on est tous favorables à faire payer les casseurs, à faire en sorte qu'ils soient condamnés à réparer. Mais il y a deux phrases, il y a deux éléments, en fait, dans ce qu'a dit Maud Bréjon, qui mettent la puce à l'oreille. La première, c'est sous réserve du reste à vivre. Donc, en français, ça veut dire tous les types qui vont se faire condamner vont organiser leur insolvabilité ou vont montrer qu'ils ont besoin de ces aides sociales. Donc, la réponse sera on maintient les aides sociales. Et ensuite, effectivement, même avant la barrière Gauthier du Conseil constitutionnel, il y aura la barrière du Conseil d'État. Donc, Maud Bréjon a dit on attend la réponse du Conseil d'État. Mmh. Et au nom de l'égalité de droit, et donc pour lutter contre l'inégalité de droit, eh bien, il y a fort à parier que le Conseil d'État dise c'est impossible de priver certains Français de certains droits. Mais parce qu'on est dans une société dans laquelle les droits priment sur tout.
2: C'est déjà fait sur les expulsions des logements sociaux.
31: Non, mais ce qui est terrifiant, c'est qu'on considère que le droit aux prestations sociales est supérieur au droit aux victimes à obtenir réparation. Et c'est là où on est dans une inversion des valeurs totales.
30: Le montant du reste à vivre, je crois que c'est 650 euros.
2: Rachel, on a une société de l'impunité.
4: De l'impunité, oui, mais surtout, moi, je m'interroge sur le moment. Ou pourquoi ça arrive à ce moment-là sur la table? Pourquoi c'est à l'ordre du jour, alors même que les casseurs ont rythmé l'ensemble de cette mandature? Donc là, on sent bien qu'à l'approche de l'été, avant qu'on entre dans une campagne présidentielle, on nous remet ce champ sur la table. Voilà.
30: Pardon, parce qu'il y a eu un flash là-dessus, et vous voyez que quand l'État se donne le moyen, ça fonctionne. Vous avez vu à Marseille, encore une fois, la guerre qui est faite aux narcotrafiquants, avec, encore une fois, je le dis, le vaisseau amiral, c'est le parquet de Marseille sur le narcotrafic. Vous avez vu la saisie qu'ils ont faite, avec les interpellations qu'ils ont faites avec le procureur Besson. Donc, quand on se donne les moyens,
2: ça marche.
30: Ça fonctionne.
2: Allez, un long format chez vous, Gauthier, ce soir?
0: Oui, sur les camps de migrants, la France bidonville. On est dans plusieurs villes de France et vous allez voir, c'est juste hallucinant parce qu'en fait, on laisse pourrir les situations comme ça. C'est-à-dire que la gauche veut accueillir tout le monde, mais on accueille comment? Dans des conditions qui sont totalement indignes.
2: Gauthier Lebret, ce sera à 21h. Merci à tous. Jean-Yves Carmarini, Eric Revel, Louis de Ragnel. Dans un instant, Pierre Devineau sur Europe 1. Christine Kelly sur CNews. Bonne soirée, à demain.
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6: Bonsoir à tous. Evian est en ébullition. Donald Trump a atterri tout à l'heure vers 16h30 avec son hélicoptère estampillé présidence des États-Unis. Costume et cravate sombre. Donald Trump, 80 ans tout rond depuis hier, n'a pas affiché de cravate bleue ou rouge métallisée comme à son habitude. Est-ce pour créer la surprise? Est-ce pour annoncer de mauvaises nouvelles? Car ce que nous annonce cet accord signé avec l'Iran, à part un délai supplémentaire de 60 jours, qu'est-ce que c'est? Une baisse des prix des carburants? Pas immédiat, nous dit-on unanimement. Il faut d'abord écouler les stocks acquis au prix fort. Quid de l'uranium? Quid du régime des Mollahs ou des gardiens de la Révolution? Beaucoup de questions restent en suspens, bien que cette dernière, qui a pourtant suivi de déclencheur pour la guerre, ait été complètement oubliée du programme. Enfin, que va pouvoir donner cet entretien entamé par Emmanuel Macron et Donald Trump? La France donne l'impression une nouvelle fois d'arriver après la bataille en voulant paradoxalement s'agréger toutes les cartes maîtresses. Tout cela mérite analyse. C'est ce que je m'apprête à faire dans Europe 1 Soir. 2 heures d'infos, de décryptage et de débat. 19h sur Europe 1.
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6: Au sommaire, quand des prix plus bas en station, c'est ce qu'attendent les Français de l'accord Iran-États-Unis. Reportage dans une pompe à essence à Lille dès le début de ce journal. L'accord signé entre Téhéran et Washington n'est qu'un premier jet, beaucoup de zones d'ombre, je le disais. Pourtant, il permet d'arrêter la guerre. Qu'y a-t-il précisément dans cet accord? Élément de réponse dans un instant. Quant à Emmanuel Macron, quel bénéfice direct de ce premier pas de l'arrêt de la guerre? Nous posons la question. Et à 19h15, la réaction du député TRN des Bouches-du-Rhône, Franck Alizot, invité d'Europe 1 Soir. Dans ce journal également, la question demeure dans l'affaire Liana. Comment est-ce que le principal suspect, Jérôme Barella, a-t-il pu passer entre toutes les mailles du filet? Une nouvelle plainte ce jour. Une petite fille de 11 ans dénonce des attouchements produits l'année dernière. Et puis le bac, l'épreuve de philo. Avons-nous la maîtrise de nos paroles? Peut-on être heureux quand les autres ne le sont pas? Exemple de sujet, nous recueillerons les sentiments des jeunes en fin de journal. La météo, la tendance. Bonsoir Marlène Durel.
9: Bonsoir Pierre, un ciel changeant, parfois instable et quand même des périodes de soleil demain et aussi une vague de chaleur qui se profile à l'horizon.
6: A tout à l'heure, à 20h10, il pose aussi presque un sujet de philo. Quel avenir pour nos libertés? Question que pose notre invité dans son dernier livre Les saisons de la liberté chez Grasset, en remontant le fil de l'histoire d'une société où l'on s'en remet à quelques hommes forts, détenteurs du pouvoir. Pour nous représenter, reconquérir ces libertés, passera-t-il inéluctablement par une révolution? Nous posons la question à Mathieu Laine, invité tout à l'heure à 20h10 sur Europe 1. Avant d'en venir spécifiquement à cet accord donc mettant fin à 108 jours de guerre entre l'Iran et les États-Unis, intéressons-nous à ce qui inquiète vraiment les Français, le prix du carburant. Le gouvernement dit qu'il va s'assurer que la baisse des cours soit bien répercutée à la pompe. Emmanuel Macron s'est exprimé sur TF1 à la mi-journée. Sur les marchés, le prix du baril a en effet chuté. Dans les stations-service, c'est plus mitigé. Beaucoup espèrent une baisse des carburants, des baisses des prix, mais la prudence reste de mise. Reportage à Lille de Maximilien Carlier.
11: À la pompe, des automobilistes soulagés suite à l'accord trouvé entre les États-Unis et l'Iran. Dylan espère enfin une diminution du prix des carburants.
16: Je suis passé de 200 euros à plus de 300 euros par mois, donc j'ai hâte que ça baisse. Ah, impatient, oui, impatient. Ouais. Ça va faire du bien pour manger mieux. Ce serait bien de pouvoir vivre normalement, quoi.
11: Mais inutile de s'attendre à un retour des prix comme avant le début du conflit au Moyen-Orient, prévient Olivier.
18: Faut pas espérer. Si aujourd'hui, déjà, je pense qu'on descend en dessous des 1,80, je pense qu'on peut déjà s'estimer heureux. On a toujours eu des hausses de carburant, on n'a jamais retrouvé les prix d'avant.
11: Et même si le gouvernement veut une baisse rapide, attendons d'abord la signature de l'accord prévu vendredi, souligne Joël, et surtout la période de négociation de 60 jours à venir entre les deux pays.
19: Avec un Trump qui fait tout et n'importe quoi, même pas sûr de toute façon après que ça va tenir. On va peut-être encore continuer comme ça pendant de longs mois.
11: Avec des prix à la pompe qui restent élevés à quelques jours du début des vacances, conclut cet automobiliste désabusé. À Lille, Maximilien Carlier, Europe.
6: Le pétrole est donc le nœud gordien de cet accord et la nécessité de rouvrir le détroit d'Ormuz était pressante. Sur le reste, encore beaucoup de zones d'ombre. Bonsoir Caroline Baudry.
20: Bonsoir Pierre, bonsoir à tous.
6: Alors justement, quels sont les points d'achoppement qu'on retient?
0: Eh bien, le texte n'a toujours pas été rendu public, mais les médias iraniens diffusent aujourd'hui ce qu'ils présentent comme des éléments de l'accord en 14 points, parmi lesquels l'ouverture du détroit d'Ormuz, vous le disiez, dès vendredi, avec l'imposition de frais de passage selon la diplomatie iranienne, qui aurait ajouté cette condition in extremis, pas confirmée à cette heure par Washington. Le projet d'accord prévoit un cessez-le-feu dans la région, au Liban également, où il demeure incertain. Le ministre israélien de la Sécurité s'y oppose et appelle à intensifier les opérations militaires. Toujours selon l'agence iranienne, 24 milliards de dollars d'avoirs gelés seraient libérés durant 60 jours. Les sanctions économiques des États-Unis sur l'Iran seraient levées. La reconstruction économique post-guerre serait aussi au menu, mais l'épineux dossier du nucléaire iranien serait quant à lui discuté dans un second temps. Il pourrait faire l'objet d'un autre accord dit définitif sous 60 jours. Sans surprise, les deux pays revendiquent la victoire suite à cet accord à minima qui les ramène à peine à la situation d'avant-guerre, mais qui marque toutefois le retour de la diplomatie entre les deux ennemis.
6: Merci Caroline Baudry. Sujet évidemment prédominant à Evian au G7, réunion des 7 plus grandes puissances mondiales. Très attendu, Donald Trump est arrivé en fin d'après-midi avec une petite surprise, car contrairement à ce qui était prévu, le président américain n'a finalement pas été accueilli par Emmanuel Macron. Partons tout de suite à Evian, rejoindre l'envoyé spécial d'Europe 1. Bonsoir Arthur Delaborde.
2: Bonsoir Pierre, bonsoir à tous.
6: Alors en revanche, les deux hommes se sont bien entretenus en tête-à-tête.
2: Effectivement, pas de poignée de main tout à l'heure à l'arrivée de la Cadillac du président américain. Emmanuel Macron n'est pas venu accueillir Donald Trump sur le tapis rouge de l'hôtel où les dirigeants du G7 se réunissent ici à Evian. Version officielle, le président français était encore en entretien avec le chef d'État brésilien. Alors les deux hommes se sont malgré tout salués à l'intérieur de l'hôtel avant un tête-à-tête, avec tout de même un coup de froid devant les caméras sur le dossier iranien. En effet, Donald Trump a estimé ne pas avoir besoin de beaucoup d'aide pour rouvrir le détroit d'Ormuz. Réponse à Emmanuel Macron, qui propose de déployer d'importants moyens, dont le porte-avions Charles de Gaulle, pour sécuriser le passage stratégique. Le président américain assure, quoi qu'il arrive, que le détroit d'Ormuz sera complètement rouvert dès vendredi, une fois signé avec l'accord avec l'Iran. Autre sujet de tension ici au G7 entre les deux hommes, Donald Trump menace de remettre des droits de douane de 100% sur les vins et champagnes français si Paris ne supprime pas sa taxe sur les services numériques.
6: Merci Arthur Delaborde. En direct d'Evian pour Europe 1. Et autre sujet dans ce G7, la guerre en Ukraine. Volodymyr Zelensky appelle les dirigeants du G7 à soutenir l'Ukraine après une nouvelle vague de frappes russes, des frappes qui ont fait au moins 9 morts, incendié une cathédrale historique à Kiev, monument inscrit au patrimoine mondial de l'UNESCO. Il est 19h06 sur Europe 1, venons-en à cette nouvelle affaire qui accable une nouvelle fois Jérôme Barella. Une petite fille de 11 ans affirme avoir subi des attouchements de la part de cet homme de 41 ans, des faits qui remonteraient, selon la victime, à l'été 2025. Bonsoir Jean-Baptiste Marty.
4: Bonsoir Pierre, bonsoir à tous.
6: Jérôme Barella aurait profité d'une soirée pyjama organisée chez lui par sa fille pour tenter un rapprochement avec cette victime.
4: Oui, les faits se seraient produits en août dernier. La jeune fille est invitée à dormir chez Jérôme Barella à l'occasion d'une fête avec une des enfants du prédateur sexuel présumé. Mais au cours de la soirée, la victime constate un comportement inapproprié de la part du père de son ami. À plusieurs reprises, il se met à hauteur de ses fesses et puis, lors d'une bataille d'eau, Jérôme Barella se colle à elle. La petite fille, mal à l'aise, décide toutefois de garder le silence pour ne pas inquiéter sa mère, mais elle parle finalement en mars dernier à une amie au collège, placée en foyer. La jeune victime évoque les faits à l'aide sociale à l'enfance. Un signalement est alors diligenté dans la foulée. Signalement ensuite transmis au parquet d'Auch, mais la collégienne n'est jamais entendue par la justice. De nouveaux faits révélés qui accablent donc une fois de plus Jérôme Barella et qui pourraient mettre en lumière un nouveau dysfonctionnement judiciaire.
6: Merci Jean-Baptiste Marty du service police-justice d'Europe 1. Peut-on être heureux quand les autres ne le sont pas? C'est l'un des sujets du bac philo qui s'est terminé tout à l'heure. Plus d'un demi-million de lycéens ont planché ce matin sur cette première épreuve du bac. Laura Legault a tendu le micro Europe 1 devant le lycée Arago à Paris. Reportage.
7: Après 4 heures d'examen, la plupart des lycéens ont un réflexe, appelé leurs parents pour leur dire comment s'est passée la première épreuve du bac. Thomas pense avoir réussi mais préfère rester prudent.
8: Épreuve à peu près réussie, mais bon, un peu le stress parce que c'est la première épreuve, c'est toujours comme ça la première épreuve. On a toujours le stress, surtout la philo en premier, c'est très compliqué.
7: Les élèves avaient le choix entre un commentaire de texte de Nietzsche et deux dissertations. Lina a opté pour l'une des deux compositions.
10: Est-ce qu'on maîtrise nos paroles? J'ai cité du coup Thomas Hello, Descartes, Spinoza, Freud et Sartre.
13: Comme beaucoup de ses camarades, la lycéenne est sortie de l'épreuve stressée.
10: Je suis vraiment pas bien. Encore plus stressée que quand j'étais devant ma feuille.
14: L'épreuve, elle est bien, mais bon, après, c'est la note, le stress de la note, ça, c'est ça qui est compliqué.
13: D'autant que cette année, les fautes d'orthographe sont pénalisées. Augustin a donc pris le temps de vérifier sa copie.
15: À la fin, je me suis relu une à deux fois, quand même, pour vérifier les fautes bêtes, les S. Parce que de base, j'ai pas une bonne orthographe. Justement, mes profs m'avaient prévenu sur ça.
13: Aussitôt l'épreuve terminée, les 230 élèves du lycée sont rentrés pour poursuivre leur révision. Dès demain, ils plancheront sur leur épreuve de spécialité.
6: Reportage de Laura Legault, la Bourse. Les marchés financiers avec Didier Hamo de boursier.com. Bonsoir Didier.
17: Bonsoir Pierre.
6: Alors j'imagine que c'est un jour faste.
17: Oui, oui, c'est pas mal. Bon, ça aurait pu être mieux. Plus 0,4%, ça montait fortement ce matin, hein, de plus d'un pour cent. Ça n'a pas vraiment tenu, même si on termine quand même en hausse de 0,4%. Il faut dire que l'accord de paix, vous en parliez tout à l'heure, intervenu au Moyen-Orient, est quand même très très flou. Et le pétrole baisse quand même un petit peu. $83 le baril. Le secteur de l'aérien, du transport en général, remonte. On a Air France, plus 3,5%. À 12,26 €. On a l'automobile aussi qui remonte. Stellantis plus 3%. Renault plus 3% aussi à 28,80 €. Ça monte quand même un petit peu partout en Europe. Hein. Milan plus 0,6. Francfort plus 1%. Et donc le CAC 40 en hausse de 0,4%. 8384 points.
6: Merci Didier Hamo de boursier.com. La météo avec vous, Marlène Duré, et la chaleur progresse.
9: Oui, une potentielle vague de chaleur se précise un peu plus chaque jour. Demain après-midi, il fera généralement 25 à 35 degrés, sauf sur certaines parties du littoral de la Manche. Et sur la pointe bretonne, on sera autour de 18-20 degrés. Mais il fera 29 à Paris, à Bordeaux, 30 en Alsace, 32 à Bourges et Toulouse, 33 à Lyon et Limoges, 34 à Montélimar, 35 à Perpignan. Alors on se souvient de l'épisode de chaleur inédit survenu à la fin du mois de mai. Ce n'était pas à proprement parler une vague de chaleur. La vague est un phénomène beaucoup plus intense. Et c'est ce qui nous attend cette semaine avec en prime une canicule. Petite révision à l'heure du bac. Un pic de chaleur dure 24 à 48 heures. Pour la vague de chaleur, les températures sont nettement plus élevées que les moyennes saisonnières pendant plusieurs jours consécutifs. Et l'indicateur thermique national doit atteindre un certain seuil. Pour le calculer, je le rappelle, on fait la moyenne des minimales, des maximales, à partir de 30 stations homologuées, donc à partir de 30 villes. Et en mai dernier, cet indicateur n'avait pas atteint le fameux seuil. Cette semaine, on prévoit une moyenne de 28 degrés à l'échelle nationale. C'est énorme et c'est rare. Enfin, la canicule se justifie lorsque les températures sont élevées de jour comme de nuit, sur une période d'au moins 3 jours consécutifs, avec un impact sanitaire sur la population, et les seuils varient selon les régions. Tout ça pour vous dire que déjà 3 départements sont placés en vigilance jaune canicule à partir de demain. Le Rhône, l'Allier, le Puy-de-Dôme, et c'est pas terminé. À suivre.
6: Et c'est à suivre, en effet. Merci beaucoup Marlène Duré. À suivre chez nous dans les débats d'Europe 1 Soir, le député RN des Bouches-du-Rhône, Franck Alizou, invité politique d'Europe 1 Soir. À tout de suite.
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1: Dirigeants de PME, de start-up ou d'associations, ils s'appuient sur leur commissaire aux comptes pour sécuriser leur activité. Dans un instant, je reçois Claire, dirigeante d'une association.
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6: À 19h13 sur Europe 1, l'Iran dit vouloir faire ratifier l'accord de paix conclu avec les États-Unis par le Conseil de sécurité de l'ONU. Accord qui prévoit notamment la réouverture immédiate du détroit d'Ormuz. Donald Trump est arrivé à Evian pour participer au G7. Il affirme que des navires commencent à sortir du détroit. Le gouvernement français va s'assurer que la chute attendue des cours du pétrole soit répercutée à la pompe, le gasoil est repassé sous la barre des 2 euros le litre en fin de semaine dernière. C'est une première depuis le début du mois de mars. Volodymyr Zelensky dit avoir proposé à Vladimir Poutine de le rencontrer lors du G7 en France. Il assure que la Russie n'est pas prête à négocier une fin de guerre en Ukraine. Une nouvelle vague de frappes russes a fait au moins 11 morts la nuit dernière. Une cathédrale historique a été incendiée à Kiev. Les résultats de l'enquête administrative ouverte après la mort de Liana seront dévoilés lundi prochain. Enquête sur d'éventuels dysfonctionnements dans le traitement de plaintes qui visent Jérôme Barella, le suspect du meurtre de la collégienne. Une manifestation a lieu en ce moment devant la chancellerie, place Vendôme. Quelques 530 000 élèves de terminale ont planché sur le bac philo. Ce matin, peut-on être heureux quand les autres ne le sont pas? Ou encore débattre, est-ce chercher la vérité? Voilà là, les sujets qui ont été notamment proposés. Le mondial de foot, l'Espagne affronte le Cap-Vert depuis 18h tout à l'heure. À suivre 21h, Belgique-Espagne. La France, ça sera pour demain face au Sénégal à 21h. Restez avec nous dans un instant, les débats d'Europe 1 Soir avec notre invité politique, Franck Alizio.
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6: Avec pour cette première heure, pour m'accompagner, Joseph Massescaron. Bonjour à vous.
28: Bonjour Pierre.
6: Écrivain, essayiste. Bonsoir également à Georges Fenech.
29: Bonsoir Pierre.
6: Ancien magistrat député honoraire du Rhône et notre invité Franck Alizio. Bonsoir.
29: Bonsoir.
6: Député RN des Bouches-du-Rhône. Beaucoup de choses dans l'actualité et bien sûr cet accord entre l'Iran et les États-Unis sur la situation au Moyen-Orient, dont on sait que ça ouvre à tout le moins à 60 jours de discussion et de négociation et de renégociation. Donc, pour l'instant, comme le disait Caroline Baudry très justement dans le journal, beaucoup de zones d'ombre, donc attendons et patientons comment ça va se terminer. Autre chose en revanche, ce qui nous concerne, nous, directement, c'est le prix des carburants. Et Michel-Édouard Leclerc, qui est président du comité stratégique des centres Leclerc, était l'invité ce matin d'Europe 1. Voilà ce qu'il pense de la situation concernant les carburants.
30: Il y aura une baisse des carburants au rythme de la libération des 1200 pétroliers qui sont dans le golfe Persique et qui devront repasser par le détroit d'Ormuz. Il y a un petit peu de pétrole qui part sur des convois de camions et puis des oléoducs un peu marginaux. Pour que ça baisse vraiment et que ça dure, il faut libérer le détroit d'Ormuz, il faut qu'il soit libre.
6: Bon, alors vous, ORN, vous avez tout de suite demandé au gouvernement de baisser les taxes, le gouvernement ne l'a pas fait, et puis finalement, il a fait différents dispositifs, dont la taxe grand rouleur, que beaucoup n'ont pas encore touché. Finalement, le pétrole baisse tout seul, donc vous n'avez servi à rien. ORN.
0: Enfin, c'est plutôt le gouvernement qui a servi à rien, hein, cette affaire, vous venez de le dire. Il a tourné en attendant que ça passe et ça finit.
6: On attend la baisse des prix. Quand vous avez un baril de Brent à 83 au lieu de 116 ou 130, même à un moment donné, c'est sûr que les prix vont baisser.
0: Oui, mais aujourd'hui, on verra. Enfin, je veux dire, on verra la situation internationale. Moi, je dis merci à personne, pas plus à M. Trump qu'à un autre. Mais en tout cas, c'est ce qu'il ne faut pas dire. C'est pas au gouvernement qu'il faut dire merci. Puisque le gouvernement a tranquillement attendu que ça passe. Bon.
6: Peut-être qu'il a été habile là-dessus en attendant. Enfin, en jouant la montre.
0: Il n'a plus que ça, l'habilité. Oui, le gouvernement, il gère les affaires courantes. Il les gère encore pendant un an. Il les gère depuis un an, il n'a plus de majorité, il ne décidera absolument de rien puisqu'il n'a plus la possibilité de décider de quoi que ce soit. Donc il joue la montre. Bon, ben nous, on avait fait une proposition qui, au moment où les Français souffraient de ce problème de pouvoir d'achat qui était lié au prix de l'essence, on avait proposé une solution pérenne qui était une baisse de la fiscalité le taux de TVA de 20 à 5,5%, ce qui visait surtout à un problème de fond, c'est-à-dire reconnaître que l'énergie est un produit de première nécessité. C'était ça. Et c'est d'ailleurs ce changement de doctrine et fiscale qui nous aurait permis de faire passer également cette solution auprès de l'Union européenne. Donc il y avait tout un raisonnement derrière cette mesure qui était avant tout une mesure de sauvegarde du pouvoir d'achat des Français.
6: Aujourd'hui, ça n'a plus lieu d'être, on est d'accord.
0: Monsieur Trump parle beaucoup, il parle souvent rapidement.
6: Vous attendez à ce qu'il reprenne la guerre ?
0: Attendons, mais j'espère pas. Nous nous félicitons tous de cette perspective de paix, mais pour l'instant, nous sommes dans une perspective de paix. Attendons quelques semaines. Nous avons très bien vu qu'il y avait un délai et tout. Faisons le point dans un mois. Mais évidemment que nous souhaitons, dans l'intérêt de tous, que cet espoir de paix se concrétise. Pour l'instant, ça ressemble plus à un cessez-le-feu qu'à autre chose.
2: Est-ce que vous pensez que le gouvernement peut très bien faire finalement passer à l'as cette aide qu'il avait promis ?
0: Oh, c'est très possible.
6: L'aide des grands rouleurs.
0: Compte tenu de l'état des finances publiques et de l'incapacité du gouvernement à faire de véritables réformes et de véritables économies, il est très probable que ce soit qu'on arrive très vite à récupérer ça, qu'on reprenne d'une main ce qu'on avait s'apprêté à donner aux Français.
2: Et pour vous, ce serait un scandale ? Ce serait quelque chose de...
0: Tout ce qui peut alléger le fardeau des Français et tout ce qui peut améliorer le pouvoir d'achat est bon à prendre. Donc, je préférais...
6: Mais vous voyez, Joseph a raison de vous poser la question, parce qu'on a l'impression que vous êtes dans la même résignation et le même désarroi que les Français. Oui. Mais d'un autre côté, il n'y a pas de contre-force politique qui disent « Mais attendez, vous ne pouvez pas agir comme ça, ce n'est pas digne d'un gouvernement. Et d'ailleurs, on va saisir je ne sais pas quelle instance pour dire que vous n'avez pas le droit de faire un truc pareil. »
0: C'est ce qu'on dit, c'est ce qu'on fait, saisir de toutes les instances possibles, imaginables. Vous voulez saisir quelle instance dans ces cas-là ? Vous avez un système aujourd'hui qui est verrouillé par un exécutif qui est là depuis 9 ans. Vous avez une solution, le bout du tunnel, qui s'appelle l'élection présidentielle, qui arrivera maintenant dans moins d'un an. Mais d'ici là, à part faire notre travail d'opposition, continuer à le faire, continuer à dénoncer, continuer à proposer, nous ne pouvons faire que ça, mais nous le faisons.
6: Georges Fenech.
4: Oui, en fait, vous appelez à la prudence, en réalité, même si vous félicitez, bien entendu, d'une fin possible de saisir. Je dis bien possible parce qu'en réalité, c'est ce que vous dites, me semble-t-il, c'est que rien n'est acquis dans la mesure où, ne serait-ce que sur la question du Détroit, le Détroit, Trump nous dit, nous allons l'ouvrir sans péage. Et vous avez tout de suite derrière les Iraniens qui disent, non, il y aura aussi une fiscalité, il y aura un impôt, il y aura un péage. Quoi, hein. Donc vous voyez qu'on est sur un accord cadre, c'est ce que vous pensez, exactement, qui n'a pas finalisé les points essentiels, notamment le nucléaire, le détroit d'Ormuz. Donc on est toujours suspendu. D'abord vendredi, qu'est-ce qui va se passer ? Est-ce que vous n'attendez pas finalement que les GI fassent demi-tour avec leur navire, leur hélicoptère, pour être certain que la guerre s'arrête, quoi ?
0: Évidemment, on est dans un cadre de négociation. Ce qui veut dire que tout peut encore s'envenimer, reculer d'ici quelques semaines. Donc soyons prudents. À l'habitude du tempérament de Donald Trump, on a l'habitude d'avoir des annonces à répétition. Je rappelle que c'est un président qui se prépare à des élections de mi-terme. Il a besoin que les Américains...
6: Il avait besoin d'un signal.
0: Exactement, que les Américains entendent que ça y est, c'est réglé.
6: Joseph.
2: Pardonnez-moi, plus globalement, Trump, il vous déçoit, il vous... ou pas ?
0: On s'attendait... Comment dire, on n'attendait pas grand-chose de Donald Trump.
2: Parce qu'il fut une époque où on se souvient où Marine Le Pen allait à la rencontre de Donald Trump. Donc c'est pour ça que je vous pose la question.
0: Oh, c'était il y a très longtemps, ce n'était pas lors des dernières élections, c'est lors des élections.
2: Pardonnez-moi de ne pas avoir la mémoire de poisson rouge. Excusez-moi.
0: Vous avez raison. Donc on n'a pas choisi, on n'avait pas de candidat, on n'avait pas de champion. Lors des élections américaines, on a toujours expliqué que nos élections, elles étaient françaises, que la France n'a pas un parti...
6: Vous aviez quand même une petite préférence à la deuxième élection entre Kamala Harris et Donald Trump.
0: Écoutez, moi j'ai regardé le bilan de Trump lorsqu'il était président, notamment le bilan en matière d'économie, le bilan en matière géopolitique. Il était moins mauvais que bien d'autres présidents des États-Unis.
6: Vous aviez peut-être une petite préférence après 4 ans de Joe Biden.
0: Oui, mais je ne suis pas américain. Si j'étais américain, j'aurais probablement plutôt voté Trump que Kamala Harris.
6: Même si vous n'êtes pas américain, vous avez le droit de vous intéresser aussi à la vie...
0: Et non, parce que dans ces cas-là, je fonctionne en tant que Français vis-à-vis des intérêts français. Vis-à-vis des intérêts français, quel était le meilleur président américain ? Ça, je ne sais pas. On était plutôt réservé. On ne voulait pas choisir un président qui allait après jouer contre les intérêts français. Ce qui peut arriver parce que, par définition, le président américain, il défend les intérêts américains. Mais parfois, c'est contradictoire avec les intérêts français.
6: Ça s'est vu avec les deux présidents républicains et démocrates.
2: Je vais vous poser une question, plus proche des intérêts français. Je vais vous parler du Liban.

0: de part et d'autre. C'est un immense gâchis, le Liban. Le Liban, ça a été...
1: Mais la France participe à la reconstruction du Liban avec notamment une mission de l'ancien ministre, M. Le Drian.
0: Oui, enfin, il faudrait... On est, comment dire, de la coupe aux lèvres, il en reste encore beaucoup. Aujourd'hui, considérer que le Liban est de nouveau un État souverain qui peut être reconstruit, on en est malheureusement et évidemment...
1: Donc ça veut dire quoi? Ça veut dire que c'est de l'argent perdu pour vous? On devrait pas, la France ne devrait pas aider le Liban?
0: Non, je pense qu'il faut aider le Liban. Je pense qu'il faudrait un petit peu plus affirmer notre volonté politique. Lorsqu'on aide un pays, on vérifie que l'argent peut être utilisé dans un cadre sécurisé par un État indépendant. Et ça, ces conditions ne sont pas remplies. C'est l'une des nombreuses expressions de la faiblesse diplomatique de la France aujourd'hui.
2: Mais vous comprenez, alors, même si vous êtes français, mais vous comprenez la position de certains ministres du gouvernement Netanyahou qui disent qu'il faut de toute façon, c'est d'ailleurs l'avis de la population israélienne, qu'il faut poursuivre la guerre au Liban.
0: Bon, moi je ne vais pas m'exprimer sur le fait qu'il faut poursuivre ou non la guerre au Liban. Je suis député français, je ne suis pas...
1: vous avez le droit d'avoir une opinion sur...
0: En matière diplomatique, vous vous adresserez à Marine Le Pen et Jordan Bardella qui normalement dans quelques mois seront en charge de ces décisions-là. C'est, comment dire, aujourd'hui le Liban a été un foyer terroriste. Il fallait... chercher les terroristes là où ils sont. Une guerre ad vitam aeternam au Liban, c'est pas...
2: Les terroristes sont toujours là.
0: C'est pas la solution.
3: Et le Hezbollah aussi.
1: Et c'est pour ça qu'Israël a décidé de continuer le conflit.
0: Oui,
1: bien sûr.
0: Que le travail
1: on va marquer une pause.
0: Ce qu'a fait Israël depuis des mois a quand même quelques résultats. Sinon
1: 19h26, une pause. Franck Alizio est l'invité politique d'Europe 1 Soir. À tout de suite.
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3: 19h30, bonsoir Maëlle Sani.
4: Bonsoir Pierre, bonsoir à tous. Une poignée de main devant les caméras, une séance de questions-réponses avec les journalistes et un entretien bilatéral. Donald Trump accueilli ce soir par Emmanuel Macron à l'occasion du sommet du G7 à Évian-les-Bains. Une rencontre quelques heures seulement après l'annonce d'un accord entre les États-Unis et l'Iran pour mettre fin à plus de 100 jours de conflit. Accord qui doit être signé vendredi à Genève. Et dès les signatures apposées vendredi, le détroit d'Ormuz sera complètement ouvert. C'est ce qu'affirme Donald Trump. Le président américain estime que les mines installées par l'Iran seront vite retirées et que les États-Unis n'ont pas besoin de beaucoup d'aide internationale pour établir la circulation des navires. Emmanuel Macron se dit prêt à mobiliser le porte-avions Charles de Gaulle pour réaliser cette opération. Cette potentielle réouverture du détroit d'Ormuz fait chuter drastiquement les cours du pétrole. Le baril de Brent évolue autour des 80 dollars. En France, les prix moyens du litre de gazole passent sous la barre des 2 euros. Et malgré cette tendance baissière, les aides pour les grands rouleurs et les secteurs les plus touchés par la crise énergétique seront bel et bien versées comme convenu, assure le Premier ministre. Après avoir reconnu ces derniers jours les défaillances du système judiciaire dans l'affaire Liana, Gérald Darmanin adresse ce soir un courrier aux 10 000 magistrats du pays. Le garde des Sceaux rappelle son attachement viscéral à l'indépendance de la magistrature tout en soulignant qu'elle va de pair avec la responsabilité. Et puis la Coupe du Monde de football, l'Espagne affronte le Cap-Vert en ce moment dans le groupe H. 70 minutes de jeu, 0-0 entre les deux équipes.
3: Merci Maël, à tout à l'heure pour le rappel de l'actualité.
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3: Toujours en compagnie de Joseph Massescaron, de Georges Fenech. Nous sommes avec le député des Bouches-du-Rhône, député RN Franck Alizio. Et nous allons parler précisément de l'affaire Liana, du traumatisme qu'elle a provoqué en France et du tsunami aussi qu'elle engendre, puisque c'est un branle-bas-combat général. Gérald Darmanin, comme l'a dit Maëlle, a écrit au magistrat. On apprend par ailleurs qu'une nouvelle affaire accable le suspect numéro 1, Jérôme Barella, une petite fille de 11 ans qui affirme avoir subi des attouchements lors d'une soirée pyjama à l'été 2025. On est à plus de 10 plaintes maintenant à l'encontre de Jérôme Barella. Emmanuel Macron a réagi tout à l'heure sur TF1 à Évian alors que s'ouvrait le G7.
6: On a fait de multiples lois depuis 2017. Depuis que je suis président, on a augmenté, comme on l'avait jamais augmenté, le budget de la justice. On a embauché des milliers de policiers et de gendarmes. Quand j'ai été élu, en 2017, il y avait moins de monde dans les prisons qu'aujourd'hui. 7% des gens qui étaient dans les prisons l'étaient pour des violences sexuelles et sexistes. Aujourd'hui, 3 fois plus. Donc, il faut déjà le respect, la considération, l'affection pour la famille. Ensuite, permettre à la justice de faire son travail sur ce qui s'est passé.
7: Et attendons.
3: Voilà donc Emmanuel Macron qui prend la parole sur cette affaire, alors que la semaine dernière, et ça nous avait tous à tout le moins interloqué, il avait dit qu'on ne répondait pas à un drame par des cris. Aujourd'hui, Madame Bréjon s'est exprimée à la radio en disant qu'il s'adressait aux politiques. Politique, oui, il aurait fallu nous le dire quand même dès le début à ce débrief du Conseil des ministres mercredi. Qu'est-ce que ça représente pour vous, la gestion de cette affaire, Franck Alizio?
8: Comment dire?
3: Ça commence par un soupir.
8: La queue de comète d'un système, le résultat de 40 ans de laxisme. Et M. Macron, on le sait depuis le début de cette fin de règne, qui n'en finit pas, qu'il est la queue de comète d'un système. N'en déplaise au président de la République, il y a aujourd'hui en France, rapporté au nombre d'habitants, 2 fois moins de magistrats que dans la moyenne européenne. N'en déplaise au président, il y a 3 procureurs pour 100 000 habitants. Vous comprenez bien que du coup, le procureur de Marseille, qui fait un travail formidable, qui fait tout ce qu'il peut, mais il ne peut pas grand-chose. Donc ça, c'est le premier problème. Là, il parle des moyens, mais évidemment que les moyens, l'ensemble des dépenses publiques, le budget de la police et de la justice rapporté à l'ensemble des dépenses publiques en France, c'est 2%. 2% des dépenses publiques qui sont affectées à la justice et à la police, 1% du PIB. 1% du PIB. Il y a, sous le général de Gaulle, il y a 50 ans, il y a 60 ans, c'était quasiment 10% des dépenses publiques, de l'ensemble des dépenses publiques, qui étaient consacrées aux régaliens. Donc évidemment que l'État n'est plus là où il faut. Et il est là où il ne faut pas qu'il soit. Et on pourrait continuer comme ça pendant longtemps. J'ai entendu le Premier ministre d'être pas tout à fait, être plutôt d'accord pour la perpétuité réelle. Et j'ai envie de dire, ben là, typiquement, tout à l'heure, vous disiez, mais qu'est-ce qu'on peut faire encore un an ? Ben là, typiquement, ça, on peut le faire, vous voyez ? Ça, faire une loi pour établir la perpétuité réelle en France, on le peut parce qu'il a une majorité pour le faire. Parce que vous imaginez bien que s'il présente un tel projet de loi à l'Assemblée nationale, on voterait pour. C'est dans le projet de Marine Le Pen, c'est soutenu par notre parti depuis très longtemps. Il a, j'ai calculé, c'est pas très compliqué, si le bloc central lui est fidèle, plus les Républicains, j'imagine qu'ils ne vont pas voter contre, plus nos 140 députés avec l'UDR, il a une majorité de 350 députés pour voter cette loi. Qu'il le fasse, qu'il la présente en tant que
3: Premier ministre. C'est un appel que vous lancez ce soir.
8: Alors, pour le coup, c'est une telle évidence. Il paraît qu'on est tous d'accord là-dessus. Eh bien, allons-y.
3: Voilà, Georges Fenech.
7: Écoutez, le président de la République, on vient de l'entendre, dit, mais depuis 2017, on a voté de multiples lois. Sur le plan budgétaire, c'est vrai qu'il y a eu des budgets plus renforcés, mais on est loin, loin du compte. Mais quelles sont ces multiples lois ? Suppression des courtes peines d'emprisonnement, je vous parle des deux mandats de Mme Belloubet et M. Dupond-Moretti. Suppression des courtes peines d'emprisonnement, création extraordinaire, il fallait y penser, de la césure du procès pénal pour les mineurs qui ne reçoivent même plus une condamnation à l'issue du jugement. Il faut attendre 9 mois pour savoir à quoi éventuellement ils seraient condamnés. Transformation de toutes les peines de moins de 6 mois immédiatement en autre chose, n'est-ce pas ? Et je pourrais encore égrener, ce sont des lois d'affaiblissement de la répression pénale qui est en quelque sorte dévitalisée. La peine n'a plus aucun sens, voyez-vous ? L'absence de construction, évidemment, de places de prison. Il nous faudrait 40 000 places de prison aujourd'hui. Il en avait promis 15 000, il en a fait 3 ou 4 000 peut-être. Bon, tout cela montre bien qu'il n'y avait pas de prise en compte de cette question de ce qu'il appelle lui-même, d'ailleurs, le brainwashing, c'est-à-dire vous êtes en train de parler de choses à longueur de journée qui ne le méritent pas, finalement. C'est fait divers. Et quand il dit, il parle des cris, en réalité, il y a un rattrapage au niveau, il a voulu dire que, mais qui est-ce qui a crié après la mort de la petite Luana ? Qui est-ce qui a crié ? C'est les familles qui se sont retrouvées devant les tribunaux pour crier leur douleur, leur souffrance, leur colère. Et c'est normal. Et un président de la République n'a pas à, comment dirais-je,
3: ne devrait pas
7: à
3: dire
7: mépriser
3: ça.
7: Cette colère, cette souffrance. C'est en cela que, ça, pour moi, c'est une faute morale et politique.
3: Oui, c'est les fameuses petites phrases à la volée. Joseph Massescaron.
9: Moi, je suis en attente d'un discours, non pas, qui est légitime, hein, entendons-nous, non pas sur, en effet, la fin des systèmes, et je comprends tout à fait votre impatience, puisque c'est quelque chose, le délitement est tellement, c'est du jamais vu hein, dans l'histoire récente de la Ve République, ce délitement. Donc il y a le délitement, il y a en effet la question budgétaire, mais sur cette question particulière de pédocriminalité, j'attends un discours. Parce que ma question est simple. La France, pendant des décennies, a accepté d'une manière sourde, venant de la droite comme de la gauche, et pas simplement de l'extrême gauche, un discours, comment dire, extrêmement laxiste sur cette question-là. Donc j'attends une réponse. Je pense que toutes les personnes qui nous écoutent attendent aussi ce type de discours. Vous ne trouvez pas ?
3: Franck Alizio.
8: Si vous vous souvenez, puisqu'on a tous les deux de la mémoire, la première à avoir porté ce discours...
9: Denise Bombardier.
8: C'était... Il y avait également Marine Le Pen, qui l'a sorti, enfin qui le tient depuis très longtemps. Vous vous rappelez...
9: C'est pour ça.
8: Combien c'était, combien c'était gênant lorsqu'il y a eu les affaires autour de Monsieur Cohn-Bendit, toute une série de choses. À chaque fois qu'il y a eu une personnalité publique, il y avait une forme de, voilà, d'édredon là-dessus. Oui. En effet, la société française.
9: D'ailleurs, c'est assez amusant parce que Madame Le Pen et Monsieur Bayrou étaient sur la même ligne.
8: Exactement. Tout à fait. Tout à fait. Vous avez raison. Oui.
3: Et Monsieur Bayrou, d'ailleurs, a été allé au clash sur un plateau de télévision avec Cohn-Bendit, qui n'a pas le droit de dire.
8: Tout à fait. Il y a 20 ans, c'était exactement. C'était un interdit. Il fallait absolument.
3: Et puis après, il y a eu les affaires Matzneff, etc., qui ont vu que dans un certain monde culturel, il y avait une sorte d'omerta. Je reprends votre mot, d'édredon là-dessus.
8: 20 ans que Marine Le Pen le dit parce qu'elle est mère de famille, le dit parce qu'elle n'a pas l'habitude de se cacher, de ne pas dire les choses et mettre comme les autres la poussière sur le tapis.
3: Et quoi aujourd'hui, Franck Alizio? Est-ce que le scandale d'Outreau a changé les choses? Et je m'adresse aussi à Georges Fenech, parce que
7: j'en ai fait partie, cette commission.
3: C'est ce qui revient ces derniers jours en disant, mais vous comprenez, à un moment donné, on n'a plus cru les enfants, ce qui est terrible, ce qui est totalement effroyable.
7: Alors c'est vrai qu'il y a eu une difficulté dans le recueil et la parole des enfants dans l'affaire d'Outreau, qui a peut-être rendu encore plus difficile, mais je voudrais quand même dire qu'à la suite de cette commission, il y a eu des progrès considérables qui ont été faits, notamment la création des centres Mélanie, vous vous souvenez, où on recueille la parole.
3: Dans des conditions très spécifiques.
7: Des conditions, je dirais, très réglementées, très formatées, avec aussi des caméras, tout ça avec la savoir comment ouvrir des questions à un enfant, ne pas l'amener
3: à... Ne pas le brutaliser.
7: Non seulement le brutaliser, mais l'amener à dire des choses qu'il ne voulait peut-être pas dire. Donc c'est tout un travail de spécialiste, le recueil. Alors Outreau, effectivement, a fait un peu de mal à la parole de l'enfant, on l'a désacralisé en quelque sorte, mais en même temps on a créé les outils pour justement combler cette...
9: Nous sommes d'accord, mais il y a la parole des enfants, et puis aussi, pardonnez-moi, il y a la parole des médecins. Quand les médecins attestent qu'il y a eu en effet des pratiques de lésions, on ne va pas rentrer dans les détails parce que c'est tellement abominable, sur Liana, qui ont été commis, ou même d'ailleurs, même dans cette affaire qui est un scandale absolument total, qui est celui du périscolaire à Paris, franchement, là, il n'y a pas de parole d'enfant qui est en cause. Il y a des paroles de médecins qui constatent, tout simplement.
3: Et qu'est-ce qui est suivi ou pas suivi derrière?
9: Qu'est-ce qui est suivi ou pas suivi? Et là,
3: alors que le président de la République, tout dernièrement, sur le sujet de l'antivirus qui est passé comme un petit nuage à un moment donné, il a dit, vous savez, moi, j'écoute la science. Alors là, pour le coup, il faudrait peut-être écouter la science. Il faudrait écouter les médecins.
7: Bien sûr, il faut écouter les médecins. Et j'ajoute que les peines qui ont été prononcées contre les premiers condamnés dans le périscolaire à Paris sont scandaleuses. Un an avec des sursis, je crois, pour des agressions sur des enfants.
3: Et pourquoi, Georges, vous qui avez été magistrat, pourquoi?
7: Je ne me l'explique pas.
3: Ah ouais?
7: Ce que je ne m'explique pas non plus, c'est l'omerta de Madame Hidalgo, de l'actuelle maire de Paris aussi, qui vont finir par être entendus par la justice.
3: Ouais. Hein. Et la commission d'enquête. Commission d'enquête au Sénat, menée par Agnès Evren.
7: Non seulement la commission d'enquête, mais la justice qui est saisie.
3: Voilà.
9: Et on peut aussi égrener, l'affaire Epstein, si on veut, puisqu'il y a des mineurs, évidemment, qui sont concernés, je le rappelle. Il y a des mineurs qui sont concernés.
3: Et c'est un dossier tentaculaire.
9: Et que la France est un terrain de chasse. Moi, la question qu'on peut se poser vraiment, c'est est-ce que aujourd'hui la France n'est pas devenue un terrain de chasse particulier pour...
3: C'est un sujet...
8: Juste un dernier mot, attention à ce qu'une affaire ne chasse pas l'autre à chaque fois, parce que là, qui parle encore de l'affaire du périscolaire à Paris? On a l'impression, où ça en est? Est-ce que ça va être suivi? Où nous en sommes? Moi, par exemple, il y a 6 mois, dans mon département, dans les Bouches-du-Rhône, il y a eu un scandale, l'aide sociale à l'enfance. C'était un scandale, les Bouches-du-Rhône. On ne sait qu'il y a un avocat sur le dossier, c'était hallucinant. Jeune fille de 13 ans qui disparaissait, qu'on les retrouvait 6 mois plus tard dans des réseaux de prostitution, on les arrachait, le proxénète revenait la chercher pour l'armée. Enfin, c'est des choses hallucinantes. Donc attention à ce qu'une affaire ne chasse pas l'autre.
3: 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Vous appelez le 01 80 20 39 21. 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A tout de suite pour les débats d'Europe 1 Soir.
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4: 19h46, Maël Hassani. En pleine affaire Liana, Gérald Darmanin rappelle son attachement viscéral à l'indépendance de la magistrature. Mais le garde des Sceaux souligne qu'elle va de pair avec la responsabilité. Lorsque des fautes professionnelles sont établies, personne ne comprendrait qu'elles ne soient pas sanctionnées, écrit le ministre dans un courrier envoyé ce soir aux 10 000 magistrats du pays. Le détroit d'Ormuz sera complètement ouvert dès vendredi dans la foulée de la signature de l'accord entre les États-Unis et l'Iran. C'est ce qu'affirme ce soir Donald Trump. Le président américain assure ne pas avoir besoin de beaucoup d'aide internationale pour établir la circulation des navires malgré les offres de services de la France. Emmanuel Macron se dit prêt à mobiliser le porte-avions Charles de Gaulle pour réaliser cette opération. Donald Trump reçu par Emmanuel Macron à Évian-les-Bains à l'occasion du sommet du G7 qui débute ce soir. Un entretien bilatéral entre les deux dirigeants et une séance de questions-réponses devant la presse tout à l'heure. Les présidents français et américains vont dîner avec les autres chefs d'État et de gouvernement conviés à ce grand rendez-vous diplomatique qui doit durer 3 jours. Dès demain, le dossier ukrainien sera au cœur des discussions à Évian en présence de Volodymyr Zelensky. Le président ukrainien affirme avoir proposé de rencontrer Vladimir Poutine lors de ce sommet, une proposition déclinée par le chef du Kremlin. Et puis l'Espagne, accrochée par le Cap-Vert pour son entrée en lice en Coupe du Monde de football. 85 minutes de jeu et toujours 0-0 entre les deux équipes.
3: Merci Maël, à tout à l'heure 20h et nous on se retrouve avec Joseph Massescaron et Georges Fenech pour la suite des débats d'Europe 1 Soir. À tout de suite.
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3: Toujours avec Georges Fenech et Joseph Massescaron pour évoquer l'actualité. Et quelle actualité, puisque jeudi dernier, le conseil municipal d'Ivry-sur-Seine, près de Paris, a dû être interrompu. Enfin, a dû être un peu rompu. C'est le maire communiste d'Ivry-sur-Seine, Philippe Bouissou, qui l'a interrompu. Pourquoi ? Parce qu'au début, il ouvre son conseil municipal, il y a des dispositions qui sont votées, et puis il y a une dame voilée qui fait partie du conseil municipal qui dit « Moi, je suis très fier de porter le voile et je vous en remercie ». Là-dessus, M. Bouissou dit « Écoutez, moi, je suis très content, je ne comprends pas d'ailleurs pourquoi est-ce que les lois de la laïcité s'appliqueraient dans ce conseil municipal, puisque moi, je trouve que vous êtes très bien comme ça et j'ai beaucoup d'affection pour vous ». Là-dessus arrive le conseiller municipal du Rassemblement National, qui s'appelle Kevin Nader, qui pour des raisons, j'imagine, de protection, n'a pas voulu nous répondre et a préféré garder le silence. Qu'est-ce qu'il a fait ? Il dit, écoutez, si vous ne voulez pas appliquer la laïcité, alors dans ce cas-là, moi je n'applique pas la laïcité non plus. Il a sorti une croix et il a dit, voilà, que Dieu vous bénisse et je vais vous réciter un « Je vous salue Marie ». Moyennant quoi, M. Bouissou, le maire communiste d'Ivry-sur-Seine, est sorti de ses gonds. Là, c'est vraiment Jekyll et Hyde. Quoi. Il est sorti de lui, on a pu retrouver le même homme qui avait beaucoup d'affection pour cette conseillère voilée. Et il dit, vous signez
9: un crime contre
3: la République.
8: Non, un crime politique.
3: Un crime politique. Crime politique.
8: Dans la bouche d'un communiste, c'est pas mal.
3: Dans la bouche d'un communiste, c'est pas mal. Vu ce qu'a produit comme crime politique le communisme ces 50 ou 80 dernières années. Alors là-dessus, évidemment, on en a parlé, notamment sur CNews, et c'est l'édito de Paul Sugy que je vous propose de réécouter.
2: Cette séquence montre le double standard du maire qui fait semblant de ne pas voir que le voile musulman aussi est une affirmation très forte et en un sens même un peu brutale de l'adhésion à un islam rigoriste. Toutes les musulmanes, heureusement, ne portent pas le voile. Puis il n'hésite pas à s'afficher à côté de musulmans radicaux. L'un d'entre eux, par exemple, Mohamed Barjafil, qui est par ailleurs un relais et un soutien des frères musulmans en France et aux côtés de qui le maire d'Ivry s'affiche, notamment pour construire un immense centre culturel musulman, le centre Anour. Donc on voit bien qu'en réalité, la laïcité, ça ne l'intéresse que dans certains cas.
3: Voilà donc ce que disait Paul Sugy. Alors, je reviens en fait à cette image de la croix, quand on voit Kevin Nader sortir la croix. Alors moi, je me souviens de films d'épouvante où à la fois les vampires et les satanistes avaient peur des croix, mais je ne pensais pas qu'une croix ferait peur à un maire communiste, en l'occurrence celui d'Ivry-sur-Seine, Georges Fenech.
7: Oui, non, mais la question qui est posée à travers cette passe d'armes, qui moi me rappelle plutôt... Fernandel avec Pépone et comment il s'appelait le curé Don Camillo.
3: Oui, Don Camillo. J'aimerais bien le prendre comme ça, oui, mais non, c'est plus grave que ça, malheureusement.
7: Si vous voulez, pour essayer de... Voilà. Mais le problème de fond, c'est que, est-ce que dans un conseil municipal composé de représentants élus, on peut tolérer de s'affranchir de la laïcité ?
3: Ah, voilà.
7: Étant précisé que dans une mairie, tous les agents de la mairie, tous les agents publics, et d'ailleurs tous les agents du service public en général, sont tenus à une stricte neutralité, c'est-à-dire pas de signe ostentatoire. Comment et pourquoi ce à quoi sont tenus les agents publics, les élus eux-mêmes dans un conseil municipal, ne seraient pas tenus? Et vous savez, dans un conseil municipal, vous avez un public, c'est retransmis souvent par des caméras, c'est pas un truc clos. Donc ça donne une image d'atteinte à la laïcité par des élus de la République. Alors, pour le maire communiste, le voile, manifestement, ça lui pose pas de problème. La croix, ça lui pose un problème. Mais ça s'appelle comment, ça ? Sinon de la soumission. Donc je crois que compte tenu de la répétition de ces phénomènes dans les conseils municipaux, on l'a vu à Chalon-sur-Saône, on le voit à Meaux, etc., il serait temps que le législateur intervienne le plus rapidement possible pour qu'il y ait un règlement qui s'applique à toutes les mairies avec une interdiction du voile dans les conseils municipaux.
3: Joseph, qui reste pensif.
9: Non, c'est-à-dire qu'on va devoir en fait... légiférer une nouvelle fois, mais Georges
7: depuis
9: a raison.
7: Depuis Creil, on ne l'a pas fait. Hein.
9: Voilà, depuis Creil, on ne l'a pas fait, mais c'est quelque chose qui devrait demeurer du bon sens. Bien sûr que la laïcité, ici, dans ce cas-là, n'est pas respectée, et le mouvement du jeune élu du Rassemblement National a voulu montrer par l'absurde, Et alors, moi, ce qui me frappe en plus, c'est que les personnes n'ont retenu que ce mouvement. C'est-à-dire, il y a le nombre de médias qui n'ont retenu que le mouvement du Rassemblement National pour dire « Ah, vous voyez, le Rassemblement National, s'il arrivait au pouvoir, ferait, etc., etc., obligerait en gros tout le monde à avoir une croix, un crucifix. » Non, mais c'est juste fou. Alors, évidemment, en oubliant la première partie, qui est la partie, bien sûr, qui est la plus importante, qui a le plus de sens. En fait, il faut bien savoir que le frérisme, puisque c'est le frérisme ici dont il est question, ça, vous l'avez rappelé, le frérisme nous teste et teste la société française, la société politique, mais aussi la société économique. On n'en parle pas beaucoup, mais dans les entreprises sont en permanence testées, en permanence. Vous savez, hein, quand vous avez, par exemple, au moment du ramadan, vous êtes dans une entreprise et qu'on vous dit... finalement, je vais partir à 16h ou 17h.
3: Parce que je dois faire la prière.
9: Parce que, de toute façon, parce que je n'ai pas déjeuné.
3: Parce que je n'ai pas déjeuné.
9: Et qu'évidemment, les clients peuvent toujours attendre après 17h. Vous voyez, il y a une réorganisation totale. On teste et on teste en permanence. Et face à
3: on
9: ce
3: test... On essaie de pousser les murs à chaque fois.
9: Oui, absolument. Ouais. On pousse les murs à chaque fois. Et aussi, par exemple, le fait de parler arabe sur un espace ouvert. Bon. Donc, ça, c'est vraiment, et nous sommes d'une faiblesse, et c'est Georges a employé le terme prophétique du livre de Houellebecq, soumission, c'est-à-dire nous sommes vraiment extrêmement, je pense que nous sommes d'ailleurs le pays d'Europe le plus soumis dans cette question.
3: Eh ben, c'est un conseil de lecture qu'on pourrait donner aux auditeurs d'ailleurs ce soir, relisez ou lisez, s'il n'est pas encore fait, Soumission de Michel Houellebecq,
9: en poche,
3: et qui vous racontera comment, de façon romancée, comment effectivement la France peut tomber dans la soumission, en l'occurrence islamiste. Merci beaucoup Georges et Joseph, 19h55 dans 4 minutes maintenant, le journal, et mon invité juste après, Mathieu Laine, pour son dernier livre. À tout de suite.
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3: L'essayiste et professeur d'humanité politique à Sciences Po, Mathieu Laine, publie Les Saisons de la Liberté chez Grasset. Il est mon invité juste après votre journal. Bonsoir Maël Hassani.
13: Bonsoir Pierre, bonsoir à tous.
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3: Au sommaire, après l'affaire Liana, l'exécutif tente de brosser les magistrats dans le sens du poil.
13: Emmanuel Macron n'exclut pas d'augmenter les moyens alloués à la justice. Et le garde des Sceaux prend la plume pour rappeler son attachement à l'indépendance de la magistrature. Un changement de ton radical pour Gérald Darmanin, plus prompt à parler de sanctions individuelles ces derniers jours. Explication dès le début de ce journal. Le sommet du G7 en France démarre ce soir à Évian-les-Bains. Donald Trump est arrivé triomphant en début de soirée, fier de son accord conclu avec l'Iran et de la réouverture annoncée du détroit. Alors que contient ce texte dont la signature est prévue vendredi? Et la crise énergétique est-elle derrière nous? Réponse à suivre. Le détroit d'Ormuz où l'armée française pourrait intervenir dans les prochains jours pour établir la circulation des navires. Une opération délicate, vous l'entendrez.
3: La tendance météo, Marlène Durel.
14: Chaud et assez ensoleillé dans l'ensemble demain. Un ciel un peu plus variable dans le nord-est.
3: À tout à l'heure pour une météo complète. Gérald Darmanin s'adresse directement au magistrat en pleine affaire Liana.
13: Quelques jours après la découverte du corps de la collégienne de 11 ans dans le Gers et face aux nombreux dysfonctionnements mis en lumière par ce drame, le garde des Sceaux adresse une lettre aux 10 000 magistrats du pays. Bonsoir Jacques Serret.
15: Bonsoir Maël, bonsoir à tous.
13: Après avoir pointé les erreurs manifestes dans le traitement des plaintes et signalements à l'encontre du principal suspect du meurtre de Liana, l'exécutif tente de se rabibocher avec la profession.
15: Oui, pas question pour l'exécutif de se mettre à dos les acteurs de la justice. Alors, depuis Évian, Emmanuel Macron tente de se montrer à l'écoute et n'écarte pas l'idée d'engager davantage de moyens en fonction des conclusions de l'enquête administrative qui seront rendues la semaine prochaine.
16: Et sur cette base-là, on pourra voir qu'est-ce qu'il faut faire de plus pour protéger nos enfants, qu'est-ce qui n'est pas encore assez fort, où est-ce qu'on doit développer des unités d'écoute dans nos hôpitaux pour que ça marche encore mieux, où est-ce qu'il manque peut-être des moyens là ou là. Vous savez, nos policiers, nos gendarmes, nos services enquêteurs, nos magistrats, chaque jour, ils se battent aux côtés des associations pour qu'on éradique ces violences.
15: Des magistrats destinataires aujourd'hui d'un courrier manuscrit du ministre de la Justice, Gérald Darmanin, a pris la plume pour redire son attachement viscéral à l'indépendance de la magistrature. « Vous savez mieux que personne les aspirations de nos concitoyens », écrit le garde des Sceaux au juge. Un message qu'il y a une semaine encore aurait suscité quelques interrogations.
13: Jacques Serret du service politique d'Europe 1 et des rassemblements sont en cours ce soir devant plusieurs tribunaux du pays pour le deuxième lundi de suite. Des militants d'associations féministes et de défense des enfants mobilisés pour réclamer l'examen d'une proposition de loi intégrale visant à lutter contre les violences sexuelles et sexistes. Une délégation reçue tout à l'heure à Matignon pour évoquer ce texte dont le coût d'application est fixé à 3 milliards d'euros.
3: Les dirigeants du G7 prennent part en ce moment au dîner d'ouverture de ce sommet à Évian-les-Bains.
13: Le début de 3 jours de discussion entre les plus grandes puissances démocratiques. Donald Trump est présent quelques heures après l'annonce d'un accord avec l'Iran pour mettre fin à plus de 100 jours de conflit. Bonsoir Wilfried de Villers.
17: Bonsoir Mel, bonsoir à tous.
13: Cet accord sera signé vendredi à Genève et difficile à ce stade de savoir ce qu'il contiendra précisément.
2: Oui, parce qu'il n'a pas encore été entièrement dévoilé officiellement. La presse iranienne évoque depuis ce matin un accord en 14 points avec en tête un cessez-le-feu global dans la région sur tous les fronts, ce qui inclut le Liban, alors qu'au même moment, le ministre israélien de la Sécurité, Itamar Ben-Gvir, appelle à intensifier les opérations militaires contre le Hezbollah libanais. Quant à la fin du blocus naval dans le détroit d'Ormuz, l'accord prévoit sa réouverture complète dès vendredi, immédiate et sans péage. Ça, c'est ce qu'affirme Donald Trump. Mais Téhéran évoque l'impossibilité position de frais maritimes, comprendre un système de péage pour les navires qui empruntent le détroit, condition visiblement ajoutée à la dernière minute par la délégation iranienne, mais que n'a pas confirmé Washington pour le moment. Le dégel de 24 milliards de dollars d'avoir iranien pendant 60 jours aurait aussi été négocié, ainsi que la levée des principales sanctions américaines, ce qui permettra à l'Iran de vendre son pétrole librement. Quant au volet nucléaire, le projet prévoirait une réduction du taux d'enrichissement de l'uranium que possède l'Iran, mais les véritables négociations sur le dossier nucléaire débuteront dans une seconde phase de négociation de 60 jours. Elle s'ouvrira une fois cet accord cadre officiellement signé. Ce sera vendredi à Genève.
13: Wilfried De Villers, et donc si cette signature de l'accord ne doit intervenir que vendredi, quelques bateaux tentaient déjà ces dernières heures de franchir le détroit d'Ormuz selon Donald Trump et selon plusieurs plateformes de suivi maritime. Cette réouverture annoncée fait déjà chuter les cours du pétrole. Le baril de Brent évolue autour des 82 dollars contre plus de 120 fin avril.
3: Et cette baisse des prix du brut devrait logiquement être répercutée à la pompe dans les prochains jours.
13: Oui, et déjà une bonne nouvelle, le prix moyen du litre de gazole est repassé la semaine dernière sous la barre des 2 euros, du jamais vu depuis début mars. C'est ce qu'indique aujourd'hui le gouvernement. Et Barthélémy Philippe, c'est bien parti pour durer.
5: Oui, si la baisse des cours se poursuit, les prix à la pompe vont chuter assez rapidement, selon Thierry Brosse, spécialiste de l'énergie.
6: Si tout se passe bien, évidemment, dans 15 jours, on va avoir cette baisse vers 1,80€. Et donc, on retrouverait aussi le diesel un peu moins cher que l'essence.
5: Pour que les prix à la pompe baissent le plus vite possible, il faut que les grossistes en carburant répercutent immédiatement les cours sur leur prix de vente. Ce sera le cas à condition qu'ils jouent le jeu, puisque les cotations internationales du pétrole servent de référence au marché. Les grands distributeurs comme Total Energy ou Leclerc, qui renouvellent leur stock quasi quotidiennement, vont donc acheter moins cher et le prix à la pompe va baisser d'ici quelques jours. De leur côté, les petites stations-service indépendantes mettront plus de temps, comme l'explique Francis Pousse, vice-président des propriétaires exploitants chez Mobilience.
7: La seule variable d'ajustement, c'est le stock. Une station qui vend beaucoup peut avoir un camion par jour. Une station qui vend beaucoup moins, ça peut prendre 10 à 15 jours avant d'être réapprovisionné.
5: Pour un plein moyen de 50 litres, une baisse de 20 centimes par litre représente environ 10 euros d'économie.
13: Les explications de Barthélémy Philippe pour Europe 1, et en tout cas le Premier ministre promet aujourd'hui d'être vigilant quant à la baisse des prix à la pompe suite à la chute des cours du pétrole. Sébastien Lecornu qui l'assure, toutes les aides annoncées par le gouvernement face à la crise énergétique pour les grands rouleurs comme pour les secteurs les plus touchés seront versées comme convenu dans les prochains jours.
3: La réouverture annoncée du détroit d'Ormuz est donc une bonne nouvelle pour l'économie mondiale, mais encore faut-il en connaître les conditions.
13: Sur ce point, les versions iraniennes et américaines divergent. Téhéran veut facturer des frais de service aux navires transitant par ce couloir maritime stratégique. Les États-Unis s'attendent au contraire à une réouverture sans péage. La France, de son côté, se dit prête à déployer le porte-avions Charles de Gaulle pour sécuriser le détroit et des navires chasseurs de mines dès demain. Une opération qui viserait surtout à rétablir la confiance des armateurs et des assureurs, William Molinier.
9: Oui, parce que de toute façon, le groupe aéronaval ne s'engagerait pas sous le feu. Il y aurait forcément un accord confirmé et définitif entre l'Iran et les États-Unis. C'est la condition posée par Emmanuel Macron pour intervenir dans la zone. Le seul risque réel serait la piraterie ou d'éventuelles mines en surface ou posées dans les fonds marins. Or, le porte-avions n'est pas vraiment équipé en moyens de déminage. C'est avant tout une présence symbolique, une démonstration de puissance. Cela permet aux assureurs des supertankers de donner leur feu vert pour traverser le détroit. En revanche, le travail opérationnel sera surtout réalisé par les navires chasseurs de mines. La France en a déployé 2 dans la zone. Leur rôle, ouvrir une voie sécurisée dans le détroit d'Ormuz qui permet ensuite aux navires commerciaux d'évoluer. Contrairement aux Américains qui ont quelque peu délaissé cette compétence, la marine française peut s'appuyer sur un savoir-faire entretenu de longue date. L'année dernière, elle a neutralisé une dizaine de mines héritées de la Seconde Guerre mondiale.
13: William Molinier est dans le cadre d'un autre grand conflit aux répercussions mondiales. Donald Trump assure ce soir, je cite, qu'il est possible de faire quelque chose au sujet de la guerre en Ukraine. Le président américain annonce qu'il s'est entretenu hier avec ses homologues russes et ukrainiens et que les deux hommes se sont montrés ouverts. Volodymyr Zelensky affirme quant à lui, avoir proposé une rencontre à Vladimir Poutine à l'occasion du G7 à Évian, mais que le chef du Kremlin a décliné l'offre. Dans l'actualité de ce lundi soir également, après la France, l'Australie ou encore l'Indonésie, le Royaume-Uni se dirige à son tour vers une interdiction des réseaux sociaux aux mineurs. Le Premier ministre britannique Keir Starmer promet aujourd'hui de défendre une loi en ce sens d'ici la fin de l'année. Les moins de 16 ans seraient alors privés d'applications comme Snapchat, TikTok, YouTube ou encore Instagram. Et puis la suite de la Coupe du Monde de football, grosse surprise ce soir, l'Espagne, que le sélectionneur des Bleus, Didier Deschamps, considère comme le grand favori du tournoi, a fait match nul tout à l'heure contre le Cap-Vert 0-0. Le deuxième match du groupe H opposera l'Arabie Saoudite à l'Uruguay, coup d'envoi à minuit. Dans le groupe G, Belgique, Égypte débute à 21h et l'Iran affrontera la Nouvelle-Zélande à partir de 3h du matin.
3: Merci Maël Hassani. La météo, Marlène Durer, quelques ondées orageuses ce soir et demain.
14: Effectivement, le risque orageux qui se maintient actuellement entre la Normandie et l'Île-de-France, rien de méchant, ça va se décaler cette nuit sur une petite partie des Hauts-de-France avant de gagner la région Grand Est demain matin. Et je précise que ce type d'ondée est dur à cibler. L'après-midi, nos ondées orageuses toucheront seulement la plaine d'Alsace et les Vosges. Un temps qui va devenir instable également du côté des Pyrénées et des Alpes du Sud, donc des averses orageuses. Et en termes de luminosité, eh bien le soleil sera souvent présent demain, souvent voilé aussi. À noter que le matin, on va se réveiller carrément sous la grisaille dans les régions bordant la Manche, à l'ouest de la Bretagne et dans le golfe de Gascogne, c'est-à-dire de l'Aquitaine aux Charentes en passant par le Gers. Ce sont des entrées maritimes qui finiront par se résorber au fil de la matinée, en tout cas pour la plupart, parce que certains nuages peuvent s'accrocher localement en bord de mer. Quelques nuages côtiers également dans le delta du Rhône. Et les températures, alors les maximales vont baisser temporairement à l'ouest, elles seront en hausse sur le quart nord-est. Météo France prévoit 35-36 degrés à Carcassonne, 34 à Avignon et Clermont-Ferrand, 33 à Dijon et Brive-la-Gaillarde, 32 à Agen et à Bourges, 31 à Besançon, 29 à Paris, 28 à Rennes, 24 à Lille, Biarritz, La Rochelle, 25 à Caen et 19 au Havre. La chaleur qui va se renforcer, durer. Et notez que le Rhône, l'Allier et le Puy-de-Dôme sont d'ores et déjà placés en vigilance jaune canicule à partir de demain.
3: Merci Marlène Duret. Dans un instant, dans Europe 1 Soir, Ophélie Roch et Jean-Michel Salvatore me rejoindront pour accueillir Mathieu Laine qui publie Les Saisons de la Liberté chez Grasset. À tout de suite.
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3: 20h12 sur Europe 1, après le meurtre de la petite Liane, Gérald Darmanin rappelle son attachement viscéral à l'indépendance de la magistrature, mais le garde des Sceaux souligne qu'elle va de pair avec la responsabilité. Lorsque des fautes professionnelles sont établies, personne ne comprendrait qu'elles ne soient pas sanctionnées. Voilà ce qu'écrit le ministre dans un courrier envoyé ce soir aux 10 000 magistrats du pays. Un peu plus tôt, Emmanuel Macron a appelé à agir avec méthode, après les dysfonctionnements révélés par le meurtre de Liane. Des moyens supplémentaires pour la justice où les enquêteurs seront déployés si nécessaire, selon le président. Les rapports des inspections générales de la gendarmerie et de la justice doivent être remis au gouvernement le 19 juin prochain. Le détroit d'Ormuz sera complètement ouvert dès vendredi, dans la foulée de la signature de l'accord entre les États-Unis et l'Iran. Affirmation de Donald Trump ce soir, accueilli ce soir par Emmanuel Macron à l'occasion du sommet du G7 à Évian. Le président américain assure ne pas avoir besoin de beaucoup d'aide internationale pour rétablir la circulation des navires, malgré les offres de services de la France, encore tout à l'heure par Emmanuel Macron. Le gasoil, lui, est repassé sous la barre des 2 euros le litre, c'est une première depuis mars. Et puis l'Ukraine est également au cœur des débats au G7. Volodymyr Zelensky appelle les dirigeants du G7 à soutenir l'Ukraine après une nouvelle frappe russe. Des frappes qui ont fait au moins 11 morts et incendié une cathédrale historique à Kiev. Enfin, la Coupe du Monde de foot, c'est le Cap-Vert qui crée la surprise en contraignant l'Espagne à un match nul 0-0. La fois l'Espagne qui affronte le Cap-Vert en ce moment dans le groupe H.
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3: Et pour m'accompagner jusqu'à 21h, Madame Ophélie Roc.
25: Bonsoir Pierre.
3: Bonsoir. On va parler du bac philo, j'imagine. Ça vous a inspiré. Jean-Michel Salvatore est là également.
26: Bonsoir Pierre.
3: On va moins parler du bac philo. Et Jean-Michel Salvatore. Mais on va en parler avec Mathieu Nel. Bonsoir,
27: merci beaucoup. Avec plaisir. Bonsoir Pierre de Villeneuve.
3: D'être là, essayiste, professeur d'humanité politique à Sciences Po. Vous êtes auteur des Saisons de la liberté chez Grasset. Alors, chez Grasset, il y a deux couleurs. Pour ceux qui ne savent pas, il y a la jaune, c'est les romans, et puis la bleue, c'est les essais. Il y a une collection de cahiers rouges également qui est assez précise et qui regroupe notamment des livres d'anciens auteurs, etc. Enfin bon, la bleue, c'est les essais où on se met un petit peu plus haut et on réfléchit sur le monde qui passe et on va y venir dans un instant. Je parlais des sujets philo. Je ne sais pas s'ils vous ont inspiré, Mathieu Laine. Il y a deux sujets notamment. C'est « Avons-nous la maîtrise de nos paroles ?» et puis « Peut-on être heureux quand les autres ne le sont pas ?» Ça vous inspire quoi?
27: J'ai surtout très peur pour le deuxième sujet, mais on en parlait juste
25: en
27: avant,
25: tout à l'heure, ouais.
27: sur des réponses trop banales qui peuvent arriver parfois. Mais c'est toujours bon les sujets de philo. Et on va pas traiter la copie là, si vous voulez.
3: Bah non, on va traiter la vôtre, ouais. les saisons de la liberté. Pourquoi avoir écrit sur les saisons de la liberté? Je vous interrogeais quand même sur une sorte de alors aux États-Unis on appelle ça l'establishment parce que c'est une sorte de corporatisme politique, on se passe les pouvoirs entre eux. Alors ça commence à gagner la France, on l'a vu. Et vous interrogez cruellement là-dessus en ayant peur que ça continue en fait.
27: Alors d'abord, effectivement, vous l'avez très bien dit sur la collection, j'ai essayé de prendre du recul dans une époque où on a du mal à y voir clair. Et c'est pour ça d'ailleurs que j'ai plongé en littérature, dans la poésie, dans la peinture, dans l'histoire bien sûr, parce que même si l'histoire ne repasse pas les mêmes plats, il nous permet quand même de mieux voir. Elle nous permet quand même de mieux voir. Et donc en l'espèce, ce que j'ai essayé d'offrir au lecteur, c'est une espèce de clé de lecture de notre temps, mais presque de toutes les époques et de toutes les géographies. Pourquoi ? Parce que il me semble clair que notre rapport à la liberté a un impact immense sur tout le reste de la société. Et donc la déclinaison des saisons était assez efficace à cet égard. Je le dis vite, mais le printemps de la liberté, c'est le temps où on subit le joug, la dictature, et il y a toujours, magie de la liberté, des gens qui se lèvent, des gens qui résistent, et c'est un temps où finalement, la seule valeur pour laquelle on est prêt à perdre sa vie, c'est la liberté. Puis vient s'installer, dès lors qu'on a rétabli la liberté, l'été de la liberté. L'été de la liberté, c'est la saison dont on vient de sortir, à mon sens. C'est ce qui a démarré au lendemain de la Deuxième Guerre mondiale. Et c'est un moment où la liberté est à son sommet. Et dès lors, tout fonctionne. Je ne dis pas que tout va bien, mais tout fonctionne. Les générations d'après, ça, tout s'améliore. On sent, il y a des très grands économistes comme Joël Mokyr, qui a eu le prix Nobel cette année, qui portent l'idée que, parce que la liberté est à son sommet, la société fonctionne. Cependant, il y a des valeurs tout importantes. Égalité, fraternité, l'environnement, la nation pour certains, la protection de la minorité pour d'autres, qui sont des valeurs essentielles, qui peuvent vivre avec la liberté, mais certaines d'entre elles, parfois toutes d'ailleurs, veulent passer au-dessus de la liberté. Et quand ces valeurs passent au-dessus de la liberté, si je les reprends, ça donne le socialisme, l'égalitarisme ou le marxisme, le wokisme pour la protection des minorités, le précautionnisme, l'hyper-principe de précaution, et évidemment le nationalisme extrême. Et tout cela, c'est ce qui s'est passé ces dernières décennies, c'est-à-dire, en tout cas en Occident, et si la question c'est de revenir à la France, c'est vrai qu'on peut regarder que depuis les 40 ans, droite, gauche et centre confondus, c'est à peu près la même politique qui se passe. C'est toujours plus de, toujours plus de protection, toujours plus de normes, toujours plus d'impôts, toujours plus de dépenses.
3: Et de moins en moins de liberté.
27: Et de moins en moins de liberté. Donc il y a 20 ans, j'avais écrit un livre, on en avait parlé déjà, qui s'appelait « La grande nurserie », c'est dire comme j'ai un impact dans ce pays. ça n'a pas cessé de croître. Donc vraiment, pour moi, c'était la dénonciation de l'État nounou qui nous protège, qui nous materne, qui nous paterne, qui nous sécurise. Eh bien, ça n'a pas cessé d'augmenter. Et à la fin des fins, si je viens à des notions purement politiques, demain, qu'est-ce qu'on peut avoir? Finalement, un RN qui a l'air quand même assez inspiré par la même politique, un Mélenchon qui ira sans doute encore plus loin et qui me fait très peur, mais on peut y revenir, parce que je pense qu'il peut gagner, et entre les deux, une espèce de ventre mou de gens qui, à aucun moment, ne viennent se dire « mais est-ce si on remettait la liberté au sommet ?» Parce que finalement, la société la plus protectrice, c'est celle dans laquelle il y a la liberté au sommet.
3: Mais ils font
27: le socialisme, ça n'a jamais marché.
3: Mais ils font le socialisme, comme disait Thatcher, c'est le problème du socialisme, c'est quand on finit toujours par dépenser tout l'argent des autres. Mais ça, c'est un aspect.
27: Et comme disait Hayek, et le socialisme, c'est le socialisme de tous les partis. Et donc moi, la dénonciation dans les saisons de que je viens faire dans les saisons de la liberté, c'est cette espèce de politique monochrome qui promet toujours en permanence de la protection et de la sécurité, mais qui finit par atrophier nos sécurités,
3: donc
27: il suffit d'aller voir.
3: Donc c'est pas ça qui va permettre d'élever le débat pour 2027, et surtout ça ne permettra pas l'ascension du même Mélenchon que vous avez vous-même cité et qui vous fait peur, mais vous n'êtes pas le seul à avoir peur, parce qu'on a ce gloubi-boulga au centre. Faut avoir la rêve pour gloubi-boulga. Espèce de maelstrom au centre. Moi aussi. Et en même temps, ça n'élève pas le débat, parce que en fait il y a beaucoup d'ego, il y a beaucoup de moi. Et en fait, il y a très peu de programmes. Ophélie Roch.
4: Je réfléchissais à ce que vous... Moi, paradoxalement, j'ai envie de dire, là où on ne s'attend pas, c'est que l'électrochoc peut aussi venir des plus jeunes. C'est-à-dire, moi, je vois quand je parle aux lycéens qu'il y en a beaucoup d'entre eux que l'état social, finalement, ça ne les branche pas tant que ça. Beaucoup moins que ma génération, par exemple, où on avait quand même... on croyait à certaines valeurs de manière très très forte, très très jeune. Là, j'ai le sentiment que c'est une forme de libéralisme, alors peut-être un peu brutal d'ailleurs, parce que c'est soi-même, c'est la liberté de soi-même avant de celle d'autrui, donc tout n'est pas encore très bien construit. Mais j'ai le sentiment qu'en tout cas, le ciment, le lien qui faisait que ça tenait, parce que les gens, en fait... tenait aussi, d'une certaine manière, jusqu'à un certain point à donner en contribution pour cet état social, j'ai l'impression qu'en effet, ce lien-là est complètement dissous, plus personne n'a envie, et la jeune génération, je crois qu'elle est même encore, elle a encore moins envie, finalement. Parce que peut-être aussi, elle se rend compte que c'est elle qui paye déjà les pots cassés. Donc, je sais pas, je me dis, dans la jeunesse, il y a deux tendances, hein. Il peut y avoir une tendance qui peut aller vers Mélenchon, mais si vous reprenez l'ADN des jeunes, moi je les trouve quand même plus sur une volonté...
3: Oui, vous qui êtes au contact des jeunes tous les jours en tant qu'enseignante.
4: Je les trouve plus finalement centrés sur leur propre réussite. Et
3: alors vous n'avez peut-être pas les mêmes jeunes, Mathieu Laine.
27: Oh non, mais on a 6 enfants à la maison.
3: Enfin, non, mais je ne parle pas de vos enfants, je parle de ceux
27: jeunes,
3: que vous voyez à Sciences
27: Po. Parce que j'enseigne. Je suis en lien avec la nouvelle génération. Moi, il y a de tout, bien entendu, mais je ne suis pas un pessimiste absolu. D'ailleurs, quand je parle des saisons de la liberté, l'enclenchement de l'été vers l'automne, et c'est ce que nous vivons aujourd'hui, mais de l'automne à l'hiver, il n'est pas automatique dès lors qu'il y a un sursaut. Mais il faut bien qu'il y ait ce sursaut. Et donc, il faut faire cette pédagogie vis-à-vis de la nouvelle génération, comme de toutes les générations d'ailleurs. Et vous savez, cet automne de la liberté, c'est le temps dit des hommes forts, avec des gros guillemets. Donc, c'est ceux qui viennent vous dire « la société est grippée, moi, je vais tout vous régler ». Je vais tout vous régler, sauf qu'ils le font avec autoritarisme, centralisme et en réalité césarisme. Et donc, c'est le retour du pouvoir entre quelques mains. Et l'hiver de la liberté, si on va jusque-là, là, pour le coup, c'est dramatique. C'est le moment où les hommes forts ne rendent pas le pouvoir. Et quand les hommes forts ne rendent pas le pouvoir, c'est la dictature. Et il y a, dans la nouvelle génération, comme dans toutes les générations, pardon de le dire ainsi, mais une tentation despotique aussi, qui monte. Dans l'espèce d'agacement de l'inefficacité qui règne, disons, depuis des dizaines d'années, eh bien, il y a l'idée de se dire grand coup de balai efficacité, autoritarisme, et puis finalement, un peu de dureté, un peu de violence, ou un peu de radicalité, pourrait entraîner, en tout cas régler les problèmes d'antan. Et ça, pour le coup, quand on lit un peu la littérature, comme vous le faites très bien, quand on lit Zweig, qui lisait Montaigne, et qui, quand il lisait Montaigne dans sa jeunesse, il disait finalement, il s'occupait de chaînes très anciennes qu'on a déjà brisées. Et puis, quand il se retrouve dans les années 40, il relit Montaigne et il se dit, mais cet homme parle de nous, parle de nous. Et donc, il y a vraiment, aujourd'hui, ce livre, Les Saisons de la Liberté, c'est une mise en perspective, avec les références que j'ai pu trouver, de notre époque, pour inviter les générations, toutes les générations, à se lever et éviter que nous passions de l'hiver, de l'automne
3: à l'hiver, et là, c'est vraiment la fin, c'est glagla. Alors, Jean-Michel Salvatore.
2: Moi, j'ai une question à vous poser en vous écoutant. Quel lien vous faites entre la liberté et le libéralisme économique? Parce qu'en France, le libéralisme économique se porte assez mal. On l'a quasiment jamais connu, uniquement peut-être sous Chirac entre 1986 et 1988. Pour les Français, le libéralisme, c'est l'horreur absolue, c'est l'égoïsme, c'est l'absence de redistribution, c'est le chacun pour soi. Comment vous voyez les choses et donc je vous repose ma question, quel lien vous faites entre la liberté avec un grand L et le libéralisme économique?
3: Vous avez fait d'ailleurs une tribune il n'y a pas très longtemps dans le Figaro.
27: En réalité, le libéralisme économique est indépendant de la liberté au sens plus large, le plus large. Et moi, c'est vrai que je me saisis de la liberté dans son ensemble. Et je me retrouve très bien dans ce que disait Benjamin Constant. Comment vous définissez-vous? Moi, je me sens libéral en tout. Voilà, sur tous les

0: accepter une erreur qu'on fait à soi-même. Pourquoi ? Parce qu'en réalité, son strict opposé, c'est-à-dire le socialisme, cette idée que quelques-uns peuvent décider tout en haut ce qui est bon pour nous et s'assurer, parce que ce serait l'intérêt général, de prendre à ceux qui réussissent pour redistribuer immédiatement à ceux qui parfois réussissent moins ou travaillent moins, parce qu'il y a quand même un rapport au travail dans ce pays qui est un peu compliqué. Et que, par ailleurs, on mette des normes partout, parce que là, c'est au-delà de l'économie. Ça a un impact économique, mais ça a un impact sur notre vie dans son entier. Et il y a pléthore de livres, et j'ai pu en écrire, ou d'articles, sur l'absurdistan, comme dit Trémollet de Villers dans Le Figaro. Il y a une espèce de délire, de l'hyper-précaution et de l'hyper-norme qui, pour le coup, serait remis en cause par juste un principe qui viendrait dire « mais faites-nous confiance ». C'est l'inverse de quelque chose d'horrible. C'est juste la confiance en chacun d'entre nous.
1: Mais
0: c'est ça la liberté.
1: Mais vous-même, vous parlez de libéralisme et du côté libéral au sens économique du terme. Vous dites « le peuple français deviendra libéral après avoir fait faillite ». Ça, c'est une prédiction que vous avez dernièrement.
0: Plus exactement, quand j'ai pris un peu de recul, je me suis rendu compte que les peuples ne deviennent libéraux qu'après la faillite. C'est-à-dire qu'ils croient majoritairement très longtemps au mirage et au mensonge de la promesse socialiste, de tous les partis. Et puis à un moment, ça ne marche pas, parce qu'on n'a jamais vu dans l'histoire un système socialiste qui marchait. Ça
1: le Danemark, ça marche.
0: Oui, mais c'est en réalité, regardez dans le détail, vous voyez bien que sur les retraites, sur le droit du travail, en réalité, il y a d'une part une protection, puis de l'autre côté, il y a surtout des réserves pétrolières énormes. Oui. Et donc, dans le monde, il n'y a pas de monde socialiste à la française qui fonctionne et qui fonctionnera. À l'inverse, vous parliez de la Grande-Bretagne, quand Margaret Thatcher a pris le pouvoir. Elle a été élue 3 fois, hein, cette femme. Elle a pris le pays le plus pauvre d'Europe, elle en a fait le pays le plus riche d'Europe. Rien n'est parfait, mais enfin, c'est quand même beaucoup mieux. Reagan, de la même manière, a lui aussi sauvé son pays à l'époque. Et pour des exemples un peu extrêmes, Milei le fait tout autant, avec une réduction absolument fascinante.
1: Donc il faut attendre
0: de l'inflation. Je ne le souhaite pas. Mais s'il le faut, bah c'est ainsi que ça se passera.
1: Alors, est-ce que vous avez un quart d'heure à nous accorder en plus ou pas ?
0: Je le prends.
1: Alors, ça veut dire que vous restez jusqu'à 20h45. Merci Mathieu Laine d'être avec nous. Vous publiez Les Saisons de la Liberté, c'est chez Grasset. À tout de suite.
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2: 20h30, Madassani.
3: La guerre en Iran a sauvé Israël de la menace d'une destruction nucléaire. Les mots ce soir de Benjamin Netanyahou. Première prise de parole du Premier ministre israélien depuis l'annonce d'un accord de paix au Moyen-Orient. Accord qui devrait être signé à Genève vendredi par l'Iran et les États-Unis, même si les contours restent flous à ce stade. Les espoirs de paix dans la région sont au cœur du sommet du G7 à Évian-les-Bains. Donald Trump accueilli par Emmanuel Macron en début de soirée avant un dîner avec les autres dirigeants conviés. Le président américain promet une réouverture du détroit d'Hormuz dès vendredi, une perspective qui réjouit les marchés. Le prix du baril de Brent chute et se situe ce soir autour des $80. Des rassemblements ce soir devant plusieurs tribunaux du pays pour le deuxième lundi de suite. Associations féministes et de défense des enfants expriment leur indignation face au dysfonctionnement révélé par l'affaire Liana. Et alors que l'institution judiciaire est sous le feu des critiques, Gérald Darmanin adresse un courrier aux 10 000 magistrats du pays. Le garde des Sceaux exprime son attachement viscéral à l'indépendance de la magistrature qui va de pair, je cite, avec la responsabilité. Le train intercité Clermont-Paris fait honneur à sa réputation. Près de 8 heures de retard lors d'un trajet effectué aujourd'hui suite à une panne de locomotive dans le Loiret. La SNCF promet de dédommager les 289 voyageurs à hauteur de 200% du prix du billet. Et puis une grosse surprise en Coupe du Monde de football. Ce soir, l'Espagne accrochée par le Cap-Vert pour son entrée en lice. 0-0 score final.
2: Merci Maël Hassani. 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
2: Toujours en compagnie de d'Ophélie Roch et de Jean-Michel Salvator et de Mathieu Laine qui a bien voulu rester nous parler de son essai Les Saisons de la Liberté. C'est chez Grasset, ça vient d'être publié. Il y a une petite musique qui monte en ce moment et on en parlait un peu en filigrane, c'est celle de Mélenchon. Les journalistes politiques que je suis le savent très bien puisqu'on l'observe depuis longtemps. Jean-Luc Mélenchon commence toujours très bas dans les sondages, il remonte un petit peu puis après c'est l'explosion. Ophélie Roch nous disait, pour ceux qui nous rejoignent maintenant dans Europe 1 Soir, les jeunes sont pas forcément fanas du Mélenchonisme, en tout cas pas tous. D'autres études d'opinion constatent que Mélenchon, qui est un excellent tribun, il faut le dire, encore discours à Saint-Denis, dans la cité des rois de France, avec un nouveau programme qu'on appelle la Nouvelle France, a réussi à séduire. Il se trouve que certains sondeurs disent les jeunes 18-19 ans, ceux qui viennent d'avoir leur carte d'électeur, sont séduits par Jean-Luc Mélenchon. Et il peut arriver effectivement à tout le moins au second tour, Mathieu Laine.
4: Je pense même qu'il peut gagner la présidentielle, et je dis ça depuis à peu près un an, avec ça crée des regards écarquillés, parce que les gens n'y croient pas une seconde. Je pense qu'on s'enferme un peu trop dans la bulle en se disant, mais cet homme, a raison d'ailleurs, est parti très très loin, très à gauche, très antisémite, assumé dans un bon nombre de ses propos.
2: Ce qui est délirant d'ailleurs dans un État qui normalement devrait protéger les Juifs de France.
4: Absolument. Et donc d'ailleurs ça fait partie pour moi des critères de l'automne de la liberté. L'antisémitisme qui monte, et d'ailleurs moi j'avais signé la pétition en demandant au président Macron dans le Figaro de ne pas reconnaître la Palestine tant qu'on n'avait pas à l'époque libéré les otages et démilitarisé le Hamas.
2: Je me souviens d'une époque où il vous écoutait plus.
4: C'est vrai. Et, en tout cas, il me faisait croire. Mais dans ce contexte, finalement, Jean-Luc Mélenchon, parce que vous avez raison, c'est un extraordinaire, je pense que c'est le meilleur homme politique français dans la tactique, a créé son socle de manière fantastique. C'est-à-dire qu'il a fait, il fera venir, venir aux urnes des gens qui ne votaient pas. Il s'est créé un socle essentiel. Et il semble limité par ce socle, limité par l'exagération de ses propos. En vérité, il a déjà commencé. Il va finir sénateur gentil, plutôt mitterrandien, ouvert à tous. Et il y a une probabilité non négligeable qu'il se qualifie au second tour. Et ma prédiction terrible, c'est qu'il ne manquera pas, si c'était le cas, une seule voix de la gauche, de toutes les gauches, y compris le centre-gauche, à M. Mélenchon, qui invoque, parce que les gens invoqueront la hiérarchie des dangers et finiront par voter pour lui.
2: Et de dans l'autre la hiérarchie côté, des dangers, vous oubliez de dire, il y a le RN qui arrive en premier. C'est-à-dire voilà. qu'il y a des personnalités, des responsables politiques de centre-gauche, y compris de ce qu'on appelle communément le bloc central, qui disent d'abord RN, et quand on leur pose la question, d'ailleurs publiquement dans les émissions, on leur dit, mais s'il y a un deuxième tour RN-LFI, ah, je ne peux pas voter RN.
4: Et on sent monter aussi la musique dans certains mondes de dire, mais finalement, Mélenchon gesticule, mais lisez le programme, il n'y a quand même rien, c'est un programme de gauche, etc. Et donc moi, dans mes saisons de la liberté, comme j'ai analysé ce que c'était l'automne puis l'hiver de la liberté, je peux vous rappeler et vous dire, et c'est dans le livre, que c'est jamais dans les programmes, hein, la bascule despotique. Les camps, c'était pas dans les programmes.
2: Bah non.
4: Alors que la manière dont cet homme orchestre, ne serait-ce que son parti, et dont il imagine, dans tout ce qu'il a laissé transparaître, la manière dont il pourrait gérer les êtres humains que nous sommes dans ce pays, je pense qu'il y a un danger maximal.
2: Certains l'ont dit, et Jordan Bardella l'a redit, ils ont commencé par piller, envahir les rues, et bientôt ils rentreront dans vos appartements. Et ça, c'est quelque chose à prendre en considération. Jean-Michel Salvatore.
5: Alors justement, il y a Franz-Olivier Gisbert qui a signé un petit bouquin assez amusant.
4: Remarquable.
5: Où il se pose la question, la France est-elle un pays communiste ? Ouais. Qu'est-ce que vous avez à répondre à cette question ? Puisqu'on disait tout à l'heure que les Français étaient un peu fâchés avec le libéralisme économique. Qu'est-ce que vous avez à répondre à la question de Gisbert ?
4: Alors je l'ai lu, je l'ai même chroniqué dans Les Échos il y a quelques jours, en identifiant les bonnes feuilles pour les lecteurs des Échos. Je trouve que c'est un livre remarquable. Il évoque d'ailleurs aussi très très bien pourquoi lui aussi il pense que Jean-Luc Mélenchon peut se qualifier et même potentiellement gagner. Il y a dans ce livre qui va aussi chercher, c'est très Gisbert, donc il a passé du temps avec Giscard vieillissant, il va dans ses souvenirs, mais il retrouve aussi, ou il découvre, tout l'aéropage des intellectuels libéraux français et quelques Américains, qui en réalité est au cœur de ce que nous sommes quelques-uns libéraux à porter. Moi, je préside l'Institut Copé. Vous savez, Copé, c'était le château dans lequel Germaine de Staël et Benjamin Constant s'étaient enfuis pour se mettre à distance de l'autoritarisme de Napoléon. Et ils avaient créé au sein de l'Europe une société de pensée en résistance à l'autoritarisme et pour défendre la valeur de la liberté. Et bien aujourd'hui, Gisbert se fait le relais de l'esprit de Copé en allant chercher de Bastia à Benjamin Constant et autres des citations formidables. Hein, lui aussi, il est comme moi, j'adore ce côté sourcier, là, aller ramasser pour nos lecteurs les citations qui nous permettent de penser. Et je pense qu'effectivement, on peut utiliser le mot communiste comme le mot socialiste. En réalité, il y a une espèce de socialisme en continuum de tous les partis, avec une droite qui a fini par être très culpabilisée et très complexée par tous ces sujets-là, et à ne jamais être véritablement libérale, à part l'exception 86-88, et qui en réalité a planté le pays. J'ai eu une discussion il n'y a pas très longtemps avec quelqu'un presque au sommet de l'État, donc pas celui que vous évoquiez tout à l'heure, mais je ne le citerai pas, qui me dit « Ah, si on avait adopté il y a 20 ans la retraite par capitalisation !» Et je lui dis « Mais enfin, tu te rends compte ? Nous, on le dit depuis 20 ans, à l'époque, tout le monde nous regardait
5: depuis
4: comme si on était des dangereux. »
2: Depuis plus longtemps. Voilà. Depuis c'est Madeleine, ce que j'allais vous dire, parce que vous dites 86-88, et puis l'autre jour, d'ailleurs, j'ai croisé au marché Alain Madelin, et je me suis souvenu, enfin, il y a eu une tentative Madelin en 95, ça a été son premier ministre de l'économie.
4: J'ai démarré chez lui, moi.
5: Oui, mais enfin, il est resté,
2: il est resté
5: 3 mois.
2: Parce qu'il ne s'entendait pas avec le reste du gouvernement.
4: C'est Alain Juppé qui l'a tué.
2: Mais qu'est-ce que c'est Alain Juppé si ce n'est l'establishment dont vous parlez précisément dans votre livre ?
4: Oui, et puis une conception de l'État. En réalité, c'est la France est un État avant d'être une nation, et donc que je sois de droite, du centre ou de gauche, tout doit passer par l'État.
2: J'entends bien, mais dans l'establishment, il y a l'État. Donc il y a
4: cette
2: forme d'étatisme absolument épouvantable et surtout qui écrase le reste.
4: Qui écrase la personne humaine.
5: Est-ce que parmi les candidats à la présidentielle, il y a vraiment un candidat libéral, à votre avis ?
4: Ah bah oui, il y a David Lisnard.
5: Oui.
4: C'est un vrai candidat libéral qui assume de l'être, qui s'est mis en rupture avec son camp, qui part comme un entrepreneur. C'est l'offre qui crée la demande, y compris en politique, et qui assume sur tous ces sujets de dire ça fait des décennies qu'on a la même politique. Moi, je veux proposer autre chose.
5: Et Retailleau, Édouard Philippe, non ?
4: Et Retailleau, il me semble qu'il a aussi une inspiration libérale, moins que David Lisnard. De toute façon, il va falloir qu'à un moment ou un autre, les gens se retrouvent, parce qu'il ne faut pas trop de candidats, sinon l'hypothèse Mélenchon va finir par l'emporter. Quant à Édouard Philippe, je pense qu'il a compris un certain nombre de choses par rapport à sa
5: rapport à Alain Juppé,
4: à son hypothèse,
5: par exemple,
4: à son expérience. Après, il nous a pas encore dit ce qu'il avait dans le ventre. Il a dit que ce serait massif. Donc, j'attends la démonstration.
2: Mais Alain Madelin, d'ailleurs, avait été candidat en 2002. Il avait fait 4%.
4: Exactement.
2: Donc, le libéralisme.
4: Mais il ne faut pas que ça condamne ses idées. En réalité, et je vais vous dire pourquoi je suis assez optimiste par rapport à ça. En réalité, à l'époque, il y avait moins de gens qui se rendaient compte que le système fonctionnait pas, que le pays fonctionnait pas. Aujourd'hui, n'importe qui se rend compte en allant aux urgences, en allant à l'école, en regardant ce qui se passe dans la justice en ce moment. Enfin, vous êtes la meilleure porte-parole de tout cela, que ça marche pas. Et si vous arrivez à démontrer que ça marche pas après 40 ans de la même politique, donc peut-être qu'on peut en faire une autre. Mais là, pour le coup, il y a une opportunité, et je pense que c'est ce que veut faire David Lisnard.
2: Et en tout cas, juste avant de donner la parole à Ophélie Roch, François-Olivier Gisbert, vous le citiez tout à l'heure, il donne beaucoup de citations, mais c'est surtout du vécu, et puis il cite cette phrase de Reagan qui est quand même formidable et qui résume assez bien l'establishment. Là, en l'occurrence, c'est Reagan qui se moquait des démocrates. Il disait: le gouvernement a une vision très sommaire de l'économie. Si ça bouge, on taxe. Ah oui. Si ça bouge toujours, on légifère. Si ça arrête de bouger, on subventionne.
4: C'est exactement ça. L'humour de Reagan disait toujours tout.
6: En parlant justement des États-Unis, pour rebondir un peu sur le libéralisme, moi j'avais deux questions. La première, est-ce que vous diriez que les États-Unis actuellement, c'est un modèle libéral, en fait? Non. Et sinon, pourquoi, en fait? C'était ma question.
4: En réalité, ça fait partie. Classé Donald Trump dans monotone des hommes forts avec des gros guillemets. Pourquoi? Parce que, vous voyez bien, c'est un État qui est incroyablement centralisé, y compris sur sa propre personne. C'est lui qui décide d'à peu près tout.
6: C'est même avant, c'est-à-dire l'héritage des 20 dernières années. Est-ce que vous diriez que les États-Unis, c'est un moment de libéralisme?
4: Les États-Unis ont l'image, pour les Français ou pour les Européens, d'un endroit plus libéral. À certains égards, c'est vrai que pour le monde des affaires, la capacité à partir de rien et à monter au
5: plus haut,
4: etc. Par rapport à nous, honnêtement,
2: vous installez aux États-Unis, il faut que vous achetiez votre mutuelle, votre sécurité sociale. Vous choisissez l'école. Si vous arrivez avec le bras en sang à l'hôpital, on vous demande d'abord votre carte bleue. La carte vitale, ça n'existe pas. Oui, c'est un pays libéral.
4: Ouais, mais c'est pas libéral dans le sens où on peut le dire véritablement, parce que en réalité, il y a tous les systèmes. Regardez ce qui se passe avec Alan en France, qui est une mutuelle privée exceptionnelle. Il y a bien des choses qui permettraient d'éviter cette horreur que vous venez de décrire et cette caricature. Le libéralisme,
2: c'est du vécu.
4: Mais c'est pour ça, je vous dis, il y a dans le marché la possibilité, par des acteurs privés, de trouver des solutions plutôt que des entités publiques qui sont en faillite totale et qui ne font qu'endetter nos enfants pour essayer de promettre des choses qui n'existent pas. Mais pour répondre à votre question, donc il y a un rapport à la liberté qui est meilleur, mais qui a été dévié et vicié ces dernières années à un point tel que vous avez aujourd'hui des gens comme Curtis Yarvin qui finissent par se dire, c'est des influenceurs américains très proches du camp Trump, qui finissent par dire: mais vous savez, la démocratie, ça crée l'égalitarisme, donc il faut s'en débarrasser, créons une monarchie avec un CEO, un président CEO. Ça va très très loin dans le délire. Donc il faut quand même revenir à l'été, me semble-t-il, de la liberté, c'est-à-dire la vraie liberté au sommet. Pas des gens qui s'approprient l'État pour eux-mêmes.
2: En tout cas, à lire Les Saisons de la Liberté, en commençant bien sûr par la première saison qui est le printemps. C'est chez Grasset. Merci beaucoup Mathieu Laine.
4: En l'espèce, c'est l'été. Et je finis par le printemps, comme ça on est optimiste.
6: Ah, par l'espoir.
2: Merci beaucoup de cette correction.
4: Merci.
2: J'avais le livre encore dans l'autre sens dans ma tête, mais c'est peut-être parce que j'avais commencé par le printemps, moi. C'est chez Grasset. Merci beaucoup Mathieu Laine. Dans un instant, la suite des débats d'heure en plein soir.
4: Merci.
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2: 9h moins le Carmel et Sani.
3: La réouverture du détroit d'Ormuz sera immédiate vendredi, jour de la signature d'un accord entre les États-Unis et l'Iran, promesse de Donald Trump. Le président américain, accueilli à Évian-les-Bains à l'occasion du sommet du G7, assure ne pas avoir besoin de beaucoup d'aide pour établir la circulation des navires. Emmanuel Macron propose de son côté de mobiliser le porte-avions Charles de Gaulle pour prendre part aux opérations. Cette réouverture annoncée du détroit d'Ormuz fait chuter les cours du pétrole. Le baril de Brent évolue ce soir autour des $80. Les prix à la pompe devraient baisser dans les prochains jours. En France, le gazole est déjà repassé sous la barre des 2 euros en moyenne. Mais les aides annoncées par le gouvernement pour faire face à la crise énergétique seront bel et bien versées, promet le Premier ministre. La première réaction de Benjamin Netanyahou après l'annonce de cet accord entre les États-Unis et l'Iran. « Nous avons sauvé l'État d'Israël de la menace d'un anéantissement nucléaire », déclare le Premier ministre israélien. Plus de 100 jours après le début de l'offensive en Iran, le Premier ministre israélien qui promet que son armée restera au Liban, mais aussi à Gaza et en Syrie aussi longtemps que nécessaire. Après l'affaire Liana, Gérald Darmanin veut brosser les magistrats dans le sens du poil. Des magistrats pointés du doigt face aux dysfonctionnements qui ont débouché sur le meurtre de la collégienne dans le Gers. Le garde des Sceaux redit son attachement viscéral à l'indépendance de la magistrature qui va de pair, selon lui, avec la responsabilité.
2: Merci Maël, à tout à l'heure, 21h.
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2: Toujours avec Jean-Michel Salvatore et Ophélie Roch pour les débats d'Europe 1 soir. Une question principale aujourd'hui, évidemment, et je bouge les mains un peu comme Donald Trump quand il prend la parole, c'est Trump à Évian pour parler de plusieurs choses, et notamment de cet accord sur la fin de la guerre au Moyen-Orient, dont, encore une fois, c'est une sorte de gruyère, hein, c'est-à-dire qu'il y a quand même tellement de zones d'ombre et tellement de trous qu'on ne sait pas du tout ce qu'il y a dans cet accord. 60 jours pour négocier, et puis surtout le carburant. Qu'en est-il ? Est-ce que le détroit d'Ormuz va en effet être rouvert vendredi, déminé, comme le promet Trump ? Et ensuite, quid du carburant ? Est-ce qu'il va arriver tout de suite beaucoup moins cher dans nos réservoirs d'essence ? Michel-Édouard Leclerc a répondu ce matin à Laurence Ferrari sur CNews et sur Europe.
11: Il y aura une baisse des carburants au rythme de la libération des 1200 pétroliers qui sont dans le golfe Persique et qui devront repasser par le détroit d'Ormuz. Il y a un petit peu de pétrole qui part sur des convois de camions et puis des oléoducs un peu marginaux. Pour que ça baisse vraiment et que ça dure, il faut libérer le détroit d'Ormuz, il faut qu'il soit libre.
2: Bon, libre il le sera, sans doute un jour, mais la répercussion, ce n'est pas tout de suite.
5: Ben non, ça va mettre un petit peu de temps, mais moi ce que je trouve incroyable, c'est l'impatience de Sébastien Lecornu. Parce que Sébastien Lecornu dit, oui, je veux absolument que les prix à la pompe baissent. Mais la crise existe depuis le 28 février, les mesures pour les gros rouleurs ont été prises au mois d'avril ou mai, et les gros rouleurs vont effectivement toucher leur chèque à la fin de la semaine.
2: S'ils les touchent.
5: Donc, ils auront attendu 5, 6, 7 ou 8 semaines. Donc, c'est quand même un peu l'hôpital qui se moque de la charité. Une fois de plus, l'État ne sait pas montrer l'exemple.
2: Ophélie Roch.
6: Oui, non, mais c'est pour rebondir sur ce que disait Jean-Michel Salvatore, c'est exactement ça. En fait, on a le sentiment que la France est tellement dépossédée d'une certaine manière de ce qu'elle peut faire, qu'elle se contente en fait de dire il faut que ça aille plus vite. Oui, mais c'est pas dans ce cas-là. Qu'est-ce que vous allez faire ? Est-ce que vous allez aider ? Est-ce qu'on va envoyer de la marine sur place ? Est-ce qu'on va tenter d'aider à désengorger un peu ce...
2: Le Charles de Gaulle qui devait rentrer, finalement, n'est pas rentré. Hein. Donc il a refait demi-tour, ça veut dire qu'il est toujours en mer d'Ormuz.
6: Mais est-ce que c'est pour autant...
2: En mer d'Arabie, pardon.
6: Est-ce que ça veut dire que pour autant on va participer ? Je n'ai pas l'impression. D'ailleurs, Trump ne veut pas d'aide. Hein. Pour l'instant, il n'en souhaite pas.
2: Pas, mais on est là. C'est ce que je dis depuis le début. Je dis on fait la guerre sans la guerre. C'est-à-dire qu'on est là sans être là. C'est assez cocasse. Mais en tout cas, les Français ont deux problèmes, et ça se ressent dans la présidentielle. C'est le pouvoir d'achat et l'insécurité. Et sur le pouvoir d'achat, le pétrole, évidemment, ça compte. Et Jean-Michel, vous l'avez dit, il y a cette prime gros rouleur. Au début de la crise, on n'a pas compris pourquoi est-ce que tout le monde n'était pas... Si on avait baissé les taxes, ou au moins si on avait supprimé ou suspendu les C2E, c'est-à-dire les taxes sur l'énergie, on aurait pu effectivement gagner 15 ou 17 centimes. Là, c'est une certaine population. Donc, on divise à nouveau une population contre une autre. Il y a plein de gens qui disent, bah, moi aussi, j'utilise ma voiture pour bosser.
5: Oui, mais ce qui est difficile, si vous voulez, c'est qu'on ne sait pas très bien ce qu'il y a dans cet accord entre les Iraniens et les Américains. Au fond, on n'en sait rien. Il y a Trump qui a
2: c'est
5: parlé.
2: Ce que je disais, c'est un gruyère.
5: Il y a les Iraniens qui ont également parlé. Mais par exemple, sur Hormuz, on ne sait pas s'il y aura vraiment péage ou pas péage.
2: Toujours.
5: Dans une première version, il n'était pas question de péage. Et puis, oui. En fait, ça ne s'appellera pas un péage, mais ça y ressemble quand même. Bon. Donc, à partir du moment où on n'est pas très, très au clair sur le cadre de l'accord, ce n'est pas un accord de paix, hein, c'est un accord de négociation. Bon, c'est un petit peu difficile pour nous, Français, en bout de chaîne, d'avoir les idées claires sur le jour et l'heure où le prix du pétrole baissera.
2: Même s'il y a un côté totalement cynique, parce que l'un des buts de guerre, c'était quand même de délivrer les Iraniens du régime des Mollahs. Et puis là, on en finit à parler de carburant. Bref, c'est
5: Attendez, il y avait trois buts de guerre qui ont été totalement oubliés. Il y avait le nucléaire, on n'en parle plus.
6: On en parle plus du tout.
5: Il y avait la limitation des missiles balistiques, on n'en parle plus.
2: Ça, pour le coup, on n'en parle plus, le balistique.
5: Et puis, faire tomber le régime iranien, c'est pas pour tout de suite.
2: Il y a les Iraniens aujourd'hui de la diaspora qui disent, mais attendez, qu'en est-il finalement, 108 jours de guerre, tout ça pour ça. 110 000 signatures pour une pétition contre la confusion des peines. Je vous rappelle, c'est l'histoire de Rennes avec cet homme qui avait violé une jeune fille et qui maintenant va ressortir de prison parce que lui, il avait été condamné à la perpétuité avec une peine de sûreté, mais comme il avait purgé une peine déjà dans un autre procès similaire, bah, du coup il y a confusion des peines et donc il ressort et il va habiter en plus tout près de là où habite cette jeune fille qui est devenue grande. Écoutez le témoignage de Laurence Brunet-Jambu à l'origine de la pétition visant à modifier la loi sur la confusion des peines.
12: Nous avons fait condamner la France à 4 reprises, une faute lourde et 4 dénis de justice hein, quand même. Si quelqu'un avait pris la peine de lire le jugement de la Cour d'appel de Paris en 2021, je pense que Liana ne serait pas morte, puisque nous sommes dans les mêmes dysfonctionnements. Tous les jours, des enfants sont rendus à leur agresseur par décision de justice. Pour moi, cela s'appelle de la complicité de viol. Je suis désolée, je vais très loin, mais c'est ça en fait, la réalité de tous ces enfants qui parlent, qu'on n'écoute pas, qu'on n'entend pas et qu'on rend à leur agresseur par décision de justice.
4: Oui.
12: C'est gravissime ce qui se passe en France, très grave. C'est une hécatombe notre justice.
2: Laurence Brunet-Jambu qui était avec Dimitri Pavlenko. Vous avez donc ce témoignage-là d'un côté, puis vous avez de l'autre côté Gérald Darmanin qui écrit au magistrat pour les booster sur les failles de justice. C'est complètement incompréhensible.
6: Mais Gérald Darmanin, enfin, ce qui est d'autant plus incompréhensible, c'est qu'à quel moment on sent de la sincérité. C'est-à-dire, qu'est-ce que c'est que cette histoire de 75 000 plaintes qu'on va regarder d'ici le 14 juillet. Le 14 juillet, c'est dans quasiment un mois. Enfin, mais personne n'y croit. Et je pense que les juges, de toute façon,
2: la fondatrice d'Innocence en danger, Omar Asselier, disait c'est deux minutes.
6: Oui,
2: c'est deux minutes par plainte.
6: Et non seulement ça ne changera rien, c'est-à-dire que vous allez passer à côté de cas complexes, ils demanderaient des heures et des heures pour. Et vous allez en faire quoi en deux minutes? Vous allez tirer un trait? Vous allez les classer définitivement? Qu'est-ce que ça va faire après?
2: Même si vous les priorisez, qu'est-ce qui va se passer derrière?
6: Qu'est-ce qui se passe derrière? Et en revanche, là où je rejoins totalement ce qu'elle vient de dire cette ancienne victime, mais elle a tellement raison. Mais en fait, à un moment, il faut aussi accepter de voir en face qu'en France, on est un pays où on accepte de toute façon à chaque fois que l'enfant paye le prix de l'inertie. C'est-à-dire que c'est comme ça. Vous allez dans n'importe quelle institution, il y aura toujours un doute entre la parole de l'enfant et celle de l'adulte au début, parce que c'est normal. Au tout début, il faut avant même de mener des investigations. Mais on a tellement peur finalement d'accuser un adulte à tort qu'on préfère finalement se dire que les enfants après tout ont une parole bien volatile, que bon, ne cherchons pas trop loin, de toute façon un enfant c'est un enfant, comme si finalement c'était moins grave. Et ça c'est choquant, c'est d'autant plus choquant que l'État devrait normalement mais intervenir et il n'intervient pas et je pense que rien ne changera moi. J'ai le sentiment que c'est pas une mesure comme on va revoir 75 000 dossiers en moins d'un mois, c'est pas une mesure ça. C'est du foutage de gueule, il n'y a pas d'autre mot en fait. Pour les victimes, moi c'est une deuxième baffe, j'ai l'impression que Darmanin leur donne. Donc moi, avant de dire des phrases comme ça, déjà la première chose qu'il aurait pu faire c'est avoir de l'humanité et appeler les familles de lui-même. En fait, la justice, ça sera humaine aussi quand les gens auront des comportements humains. Pas quand ils auront des comportements comptables. Parce que là, c'est quoi ? C'est un comptable qui nous fait. Ah bah ça, on va faire tant de dossiers. C'est
2: précisément ce que disait Alain Bauer dans le grand rendez-vous hier, effectivement. C'est que la comptabilité a surpassé le reste. Jean-Michel Salvatore.
5: Moi, sur l'histoire de la confusion des peines, bon, évidemment, on ne peut qu'être d'accord avec cette victime, évidemment. Mais moi, ce qui me gêne un peu dans cette histoire, c'est l'idée que un fait divers, une loi. Je pense que c'est un sujet qui est quand même... Enfin, les sujets de la protection des mineurs, c'est vraiment un sujet qui est très lourd,
2: en fait,
5: très large.
2: Un fait divers, une loi, et so what ? Voilà. Qu'est-ce qui se passe derrière ?
5: Et donc, alors évidemment, on est en fin de quinquennat, donc bon, ça, on ne va pas pouvoir faire grand-chose. Mais en fait, dans la proposition, dans la pétition qui a été lancée par l'UDR de Ciotti, moi je trouve qu'il y a une proposition que je trouve beaucoup plus raisonnable, qui est de dire, et si, à partir de 2027, la protection des mineurs devenait une grande cause présidentielle, comme Jacques Chirac avait fait du cancer une grande cause présidentielle. Et ça, je trouve que ça tient plus le coup, parce que ça va permettre de réfléchir un petit peu à ce qu'on veut faire et de faire une loi qui soit suffisamment globale et intégrale pour finalement envisager tous les problèmes.
6: Mais moi, ce qui me fait un peu peur, c'est quand vous dites ça, c'est génial hein, sur l'idée, mais ça va mettre combien de temps encore ?
2: C'est ça. Voilà, combien de temps et pour quel résultat ? Merci beaucoup Ophélie Roch, merci Jean-Michel Salvatore, la météo.
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2: Avec des fortes chaleurs en vue, Marlène.
14: Effectivement, ce n'est pas un épisode de chaleur comme en mai dernier qui nous attend cette semaine, mais bien une vague de chaleur, puisque tous les critères semblent s'orienter vers ce scénario. Et pour certains départements, il faudra même ajouter une canicule, ce qui veut dire des nuits chaudes. Paris et Lyon seront les deux grandes villes les plus exposées à la canicule à cause d'un phénomène qui maintient les températures très élevées la nuit, le fameux îlot de chaleur urbain, donc trop de bitume, pas assez de végétation, le béton, la brique, la pierre qui emmagasine la chaleur avant de la restituer dans l'atmosphère la nuit, donc l'air ne peut pas se refroidir. Et donc entre mercredi et dimanche, le thermomètre pourrait franchir le seuil de très forte chaleur, soit 35 degrés ou plus, jusqu'à 38, et dans la capitale, jusqu'à 37. Au plus frais de la nuit, le thermomètre ne devrait pas descendre sous les 20 degrés, voire sous les 25 ce week-end. Les départements du Rhône, de l'Allier et du Puy-de-Dôme sont les premiers à passer dès demain en vigilance jaune canicule. Et justement, demain après-midi, regardons les températures. Journée de transition, c'est-à-dire ça baisse un petit peu à l'ouest, c'est temporaire, ça monte au nord-est. Comptez donc généralement 25 à 35, sauf sur certaines parties du littoral de la Manche et sur la pointe bretonne avec 18 à 22 degrés. Il fera par exemple 29 à Paris et Bordeaux, 30 en Alsace, 32 à Bourges ainsi qu'à Toulouse, 33 à Lyon, à Limoges, 34 à Montélimar, 35 à Perpignan, voire plus localement.
2: Merci Marlène Duret. Demain, même endroit, même heure, 19h pour Europe 1 soir. Vous retrouvez bien sûr la matinale demain dès 7h. Charles Rodwell, député EPR des Yvelines, sera l'invité de Laurence Ferrari. La France bouge arrive. Bonsoir Elisabeth.
15: Bonsoir Pierre, ce soir dans La France bouge, l'hôtel avec un grand H. Quels sont les services aujourd'hui attendus par les clients ? Pour en parler, j'ai la joie de recevoir le cofondateur de l'expérimental groupe 17 hôtels partout en France, mais aussi en Europe, des spas, des plages. Il va tout nous raconter, ce sera juste après le point sur l'info.
2: Bonne émission.
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15: Merci d'écouter Europe 1, il est 21h. Le point sur l'info avec Maël Hassani. Bonsoir Maël.
3: Bonsoir Elisabeth, bonsoir à tous. Une poignée de main devant les caméras, une séance de questions-réponses avec les journalistes et un entretien bilatéral. Donald Trump accueilli ce soir par Emmanuel Macron à l'occasion du sommet du G7 à Évian-les-Bains. Une rencontre quelques heures seulement après l'annonce d'un accord entre les États-Unis et l'Iran pour mettre fin à plus de 100 jours de conflit. Accord qui doit être signé vendredi à Genève. Et une fois les signatures apposées, le détroit d'Ormuz sera complètement ouvert. C'est ce qu'affirme Donald Trump. Le président américain estime que les mines installées par l'Iran seront vite retirées et que les États-Unis n'ont pas besoin de beaucoup d'aide internationale pour établir la circulation dans le couloir maritime. Emmanuel Macron se dit prêt de son côté à mobiliser le porte-avions Charles de Gaulle pour réaliser ses opérations. Cette potentielle réouverture du détroit d'Ormuz fait chuter drastiquement les cours du pétrole. Le baril de Brent évolue autour des 80$. En France, le prix moyen du litre de gazole passe sous la barre des 2€. Et malgré cette tendance baissière, les aides pour les grands rouleurs et les secteurs les plus touchés par la crise énergétique seront bel et bien versés comme convenu, assure le Premier ministre Sébastien Lecornu. La première réaction de Benjamin Netanyahou après l'annonce d'un accord entre les États-Unis et l'Iran. Nous avons sauvé l'État d'Israël de la menace d'un anéantissement nucléaire, déclare le Premier ministre israélien. Plus de 100 jours après le début de l'offensive en Iran, Benjamin Netanyahou qui promet que son armée restera au Liban, mais aussi à Gaza et en Syrie aussi longtemps que nécessaire. En France, en pleine affaire Liana, Gérald Darmanin rappelle son attachement viscéral à l'indépendance de la magistrature. Mais le garde des Sceaux souligne qu'elle va de pair avec la responsabilité. Lorsque des fautes professionnelles sont établies, personne ne comprendrait qu'elles ne soient pas sanctionnées, écrit le ministre dans un courrier envoyé ce soir aux 10 000 magistrats du pays. L'indignation ne retombe pas en France depuis le meurtre de la collégienne de 11 ans dans le Gers il y a une dizaine de jours. Des rassemblements ce soir devant les tribunaux du pays pour le deuxième lundi de suite à l'appel d'associations féministes et de défense des enfants. Des manifestations pour réclamer notamment l'examen d'une proposition de loi transpartisane afin de lutter contre les violences sexuelles. Le train intercité Clermont-Paris fait honneur à sa réputation. Près de 8 heures de retard lors d'un trajet effectué aujourd'hui suite à une panne de locomotive dans le Loiret. La SNCF promet de dédommager les 289 voyageurs à hauteur de 200% du prix du billet. Et puis la suite de la Coupe du Monde de football. Une surprise ce soir, l'Espagne accrochée par le Cap-Vert 0-0 score final. Dans le groupe G, place à la rencontre Belgique-Égypte. Coup d'envoi dans quelques instants. À minuit, l'Arabie Saoudite affronte l'Uruguay et l'Iran défiera la Nouvelle-Zélande à 3h du matin. Vous écoutez Europe 1, il est 21h03 et on retrouve Elisabeth Assayag pour La France Bouge.
15: Merci Maël Hassani, on vous retrouve à 22h pour un prochain point sur l'actualité. Dans un instant, je reçois Olivier Bon, le cofondateur d'Experimental Group. Ce sont des hôtels et c'est français.
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15: Bonsoir à toutes et à tous, bienvenue dans cette nouvelle France bouge. Une heure ensemble pour découvrir des talents français, des entrepreneurs, des chefs d'entreprise qui agissent pour notre pays. Et ça nous fait du bien. Ce soir, on va parler hôtels et services sur Europe 1 avec une entreprise, un groupe qui a 20 ans, trois copains qui ont démarré par des bars à cocktails en France, ensuite Londres, New York, et depuis des hôtels, des plages en France et partout en Europe. L'entrepreneur de ce soir n'était pas le premier de sa classe, c'était lui qui organisait les soirées avec ses amis. Il s'est associé avec eux. Bonsoir Olivier Bon.
0: Bonsoir.
15: Bienvenue dans La France Bouge.
0: Merci.
15: Co-fondateur d'Experimental Group. Bienvenue à vous. On a hâte de vous poser plein de questions. Parce que c'est un très beau groupe en à peine 20 ans. Dans La France Bouge, chaque soir, on découvre une start-up. Ce soir, c'est un petit peu particulier car il s'agit d'une renaissance. C'est une start-up, mais d'une entreprise qui a 30 ans, qui a été rachetée par une entrepreneuse aguerrie. Tout ce qu'elle touche devient un succès. C'est vous, Marie Sermadiras. Bonsoir.
1: Bonsoir, Elisabeth.
15: Comment ça va, Marie ?
1: Très bien, et toi ?
15: Super. Marie, vous la connaissez sûrement dans La France Bouge, elle est coach, mais ce soir, c'est l'entrepreneur qui est parmi nous. Vous avez racheté l'entreprise Terre et Ciel. C'est de la création d'uniformes et de vêtements d'image. Alors, Marie, tu vas tout nous raconter. On a gardé le format. Il y a quand même un coach ce soir. Lui, il a la tête dans le ciel, dans les nuages. Il nous fait voler. Il nous transporte avec ses montgolfières. Il a aussi un hôtel. Bonsoir, Jérôme Giacomoni.
7: Bonsoir, Elisabeth.
15: Président du groupe Aérophile. Comment ça va, Jérôme ?
7: Très bien.
15: Donc, Jérôme, tu as un hôtel aussi ?
7: Oui, j'ai un hôtel en Alsace, à l'écomusée d'Alsace, un hôtel de 40 chambres, très typique, très sympathique, avec des magnifiques chambres.
15: Et des montgolfières.
7: Et un ballon captif au parc du Petit Prince.
15: Un ballon captif, le ballon captif. Et puis pendant les JO Paris 2024, la vasque. C'était Jérôme.
7: Elle va être réouverte le 21 juin, là.
15: Le 21 juin, d'ici quelques jours. Alors, en quelques mots, Terre et Ciel Studio, Jérôme, parce qu'il faut quand même étudier la start-up, l'entreprise de ce soir.
7: J'ai envie de faire un petit jeu de mots, je trouve ça impressionnant. Parce qu'il y a l'impression qu'on met sur les vêtements, mais c'est impressionnant de voir le parcours. C'est-à-dire que Marie a fait un nombre de choses incroyables et elle replonge dans la PME dure, les tranchées, là où il faut trouver des clients, gérer tous les stocks, etc. Et elle le fait très bien avec un super concept auquel je crois beaucoup.
15: Formidable. Et puis, l'autre invité de ce soir, il raconte sur les réseaux sociaux Rio de Janeiro, Hollywood, les Alpes de Haute-Provence. Bonsoir, monsieur Jetlag.
9: Bonsoir, Elisabeth.
15: Vous ne souhaitez pas que l'on vous appelle autrement ce soir. Donc, on va vous appeler monsieur Jetlag. C'est votre
9: Tout
15: nom sur les réseaux
9: scène,
15: sociaux. Vous racontez vos voyages et les hôtels que vous découvrez. La France Bouge, c'est parti. Nous sommes ensemble jusqu'à 22h sur Europe 1, mais aussi sur toutes les plateformes d'écoute. Écoute.
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15: Ce soir, l'hôtellerie dans la France Bouge, avec des invités de taille, comme chaque soir sur Europe 1. Là, on va démarrer avec Olivier Bon, le cofondateur d'Experimental Group. Lui, ses associés sont passés des bars à cocktails, à des hôtels, à des plages. Ils ont démarré sans argent à l'époque où l'entrepreneuriat, c'était pas vraiment à la mode. Ils sont trois et ce soir, on est donc avec vous, Olivier Bon, cofondateur d'Experimental Group.
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15: Alors Olivier, d'abord, il y a un rituel dans la France Bouge, c'est le pitch d'une minute.
9: D'accord.
15: C'est pas évident de résumer déjà 20 ans d'entrepreneuriat, mais en une minute, Olivier, c'est quoi Experimental Group ?
9: Alors, Experimental Group, c'est une marque d'hôtel, mais aussi de restaurants, de bars à cocktails, de bars à vin, de beach club, aussi de night club et de spa. C'est une marque que j'ai montée avec mes associés, qui sont des amis d'enfance que j'ai rencontrés au collège, donc il y a maintenant un certain temps, et avec qui je partage une passion pour, on va dire, l'art de recevoir, et puis aussi l'envie de faire vivre des expériences à nos clients. Et maintenant, en 2026, c'est 17 hôtels ouverts, avec deux gros projets en préparation. On a à peu près 1 000 de chambres en gestion. On est dans 7 pays, avec à peu près 35 adresses. On a aussi 1500 collaborateurs qui viennent de 50 nationalités différentes. C'est une aventure humaine extraordinaire, surtout dans ces métiers de la restauration et de l'hôtellerie qui sont passionnants. Et ce qu'on essaie de faire bien aujourd'hui, ce sont des hôtels faits par des grands architectes avec des beaux restaurants où les gens viennent passer du temps, ils viennent y vivre, ils viennent pas simplement dormir et prendre un petit déjeuner, ils viennent dîner, déjeuner, faire la fête, s'amuser, peut-être même travailler l'après-midi. C'est ce qu'on appelle un peu communément aujourd'hui l'hôtellerie lifestyle.
15: Merci pour votre pitch hyper bon. C'est Olivier Bon, cofondateur d'Experimental Group. On a dû vous la faire plusieurs fois celle-ci. En fait, si je résume, vous disiez, nous, c'est l'art de vivre, l'art de recevoir. En fait, c'est l'art de faire la fête.
9: Oui, mais pas que, parce qu'on ne fait pas forcément la fête dans un hôtel tout le temps. Clairement, il y a une sorte de joie de vivre, une sorte d'envie que les gens passent un bon moment, clairement. Mais ce n'est pas forcément la fête tout le temps. Il y a des fêtes dans certains endroits.
15: C'est intéressant ce que vous dites. Passer un bon moment, c'est un petit peu l'ADN, c'est l'origine même de votre histoire. Ça démarre, on va revenir sur votre histoire pour qu'on comprenne finalement ce groupe, qui est un groupe pour moi à part. Il est atypique, il ne ressemble pas aux autres groupes hôteliers. D'abord parce que ce ne sont sont pas que des hôtels. Il y a, vous le disiez, il y a des spas, il y a des restaurants, il y a des discothèques, il y a des plages. Tout démarre à l'âge de 10-11 ans.
9: Oui.
15: Non, mais c'est fou.
9: Non, en fait, c'est simplement, j'ai rencontré mes associés, on avait une passion, je ne sais pas pourquoi, on était épicuriens, probablement pour des raisons familiales, on aimait recevoir.
15: Ça se passe à Montpellier.
9: Ça se passe à Montpellier, tout à fait. Et très rapidement, on avait envie de découvrir des choses, pourquoi le vin pouvait coûter 5 euros ou 100 euros, pourquoi il y avait des cigares ou des cigarettes, on voulait tester des choses qui étaient un peu des trucs d'épicuriens. Et très rapidement, on a organisé des dîners, on a organisé des fêtes.
15: Donc, on avait vraiment ça dans le sang. Pendant l'adolescence ?
9: Ouais,
15: quand vous étiez au collège,
9: ouais.
15: Au lycée,
9: ouais.
15: Mais c'est-à-dire votre première fête, c'était quand, à quel âge?
9: Moi, je sais pas. On en faisait assez tôt. On est sorti tôt. Je vais pas dire de choses qu'il y a, mais par exemple, c'est vrai qu'à quand on a eu 18 ans, on a organisé la plus grosse fête du lycée. Et quand je reviens à Montpellier, je croise quelqu'un qui était au lycée avec nous. Il dit ah, je me rappelle de cette fête. C'était absolument incroyable.
15: Ah ouais. Voilà. Donc vous avez marqué les esprits par votre envie de célébrer, de fêter, de réunir et de bien manger. Très rapidement, chacun fait des études.
9: Ouais.
15: Je crois que vous, c'était pas votre fort. Forcément, vous épinez plutôt l'expérience, vous êtes allé travailler assez rapidement.
9: Oui, tout à fait, puis j'ai un peu étudié le design parce que c'est ce qui me plaisait, mais j'avais très rapidement envie, je pense mes associés aussi, mais pour des questions de pression sociale, il fallait faire
15: et
9: des familiale, études.
15: Et familiales peut-être.
9: Exactement, et donc on a quand même eu un cursus scolaire chacun, mais on avait depuis très tôt, les premières fois qu'on allait à Paris par exemple, on avait vraiment envie de faire un restaurant, ou un bar, ou un hôtel, on avait vraiment cette idée en tête.
15: Cette idée en tête, donc il y en a un qui a fait de la finance.
9: Oui, tout à fait. Moi, j'ai fait plus du design. Ensuite, un de mes associés a fait une école de commerce, Pierre-Charles Cross, et Romé de Grainoff a fait plus de l'entrepreneuriat. Il a fait Dauphine, il est parti à la Bocconi, ce qui nous a permis aussi d'aller en Italie, le voir, découvrir les cocktails italiens à l'époque. Est un long parcours.
15: Donc, malgré les études un peu plus traditionnelles, vous n'avez jamais perdu de vue cette envie de bosser ensemble et de monter quelque chose ensemble, ou c'est venu à...
9: Non, on l'a toujours eu. On vivait ensemble, on voyageait ensemble, on réfléchissait ensemble, on a déménagé, on a été étudiants au Canada ensemble, avec l'envie déjà à l'époque de faire d'entreprendre là-bas. On est revenu en France, on a eu l'idée du premier bar à cocktail parce qu'il nous semblait que c'était quelque chose qui manquait fortement à Paris. Mais non, on est vraiment collé quoi. C'est quasiment une fraternité.
15: Alors vous évoquez ce bar à cocktail. Pour résumer, les Français adoraient et adorent toujours déguster du bon vin. Le cocktail à l'époque, parce qu'on parle de ça, c'était il y a 20 ans. Vous dites qu'il faut que les Français, vous revenez de loin, vous dites qu'il faut que les Français s'y mettent un petit peu à ces cocktails.
9: Ouais, complètement.
15: Et c'est là où ça démarre finalement.
9: Exactement. En fait, en voyageant, on s'est rendu compte que dans beaucoup de pays européens, et évidemment à New York, les gens buvaient d'excellents cocktails avec des bons spiritueux, des produits faits maison, etc. Quand on rentrait à Paris, les gens buvaient de la vodka pomme ou du whisky coca, et alors qu'on est dans le pays de la gastronomie. Et donc on a fait ce constat et on s'est rendu compte qu'il fallait absolument le faire. Donc on a fait notre premier bar à cocktail avec... C'était la première fois qu'on entreprenait, on avait beaucoup d'angoisse et du coup... Pas d'argent, donc on a essayé de faire les choses très bien. On a commencé, je vais vous dire, avec 20 000 euros chacun, ce qu'on appelle du love money. Et donc ça faisait, un investissement de 60 000 euros, on allait chercher du crédit... nos premières stations de cocktails, c'était des planches de bois avec des trous pour des bacs gastro. C'était extrêmement artisanal. Voilà.
15: Mais pourtant, ça a marché.
9: Ouais, ça a marché. Ouais.
15: C'était où le premier?
9: C'était rue Saint-Sauveur, il est toujours ouvert.
15: C'est toujours un succès.
9: Il y a toujours une clientèle internationale. C'est un endroit assez cool. Mais tout petit, ça fait 40 mètres carrés.
15: Mais ça fonctionne très rapidement. Pourquoi? Parce que vous avez importé le cocktail en France, vous l'avez démocratisé. Aujourd'hui, il y a beaucoup de soirées où on a le petit bar à cocktail.
9: Maintenant, c'est inévitable. Maintenant, même une brasserie du coin vous fait une carte de cocktail. Simplement, à l'époque, les gens buvaient mal. Et quand ils ont découvert le bar, ils se sont rendus compte qu'on pouvait boire bien après le dîner ou même avant le dîner.
15: Avec modération.
9: Bien sûr, avec modération, plutôt que de boire des trucs. Au contraire, on choisit un cocktail qui est bien fait avec des bons produits. Et en fait, ça a été une traînée de poudre. Tout le monde en parlait. Tout le monde voulait boire un cocktail chez nous. Et les gens disaient, mais je peux pas aller boire un verre ailleurs que chez vous, parce que c'est pas bon. Et puis les autres endroits où on pouvait boire des cocktails, ça existait déjà, mais c'était les palaces ou les bars d'hôtels où c'est évidemment l'accès était bien plus difficile et avec une barrière de prix complètement parfois délirante.
15: Donc vous avez su rendre accessible et refaire renaître le cocktail ici, même faire naître le cocktail ici en France.
9: Ouais.
15: Petit à petit, vous en ouvrez un deuxième, dans une adresse, je crois que c'était rue des Bernardins.
9: Exactement.
15: C'est ça.
9: Ouais. Puis un troisième très rapidement, rue Mazarine.
15: Et donc vous réinvestissez l'argent que vous gagnez.
9: Ouais. Tout à fait.
15: Donc là, vous avez un peu plus d'argent. Vous êtes plus créatif, ça marche de mieux en mieux.
9: On est moins créatif avec de l'argent. On fait beaucoup de bêtises.
15: Finalement, le succès de l'expérimental, on va y venir à l'expérimental, parce qu'après, vous constituez en groupe. ouais. avec les hôtels, les plages, on va en parler. Mais c'est le fait de ne pas avoir d'argent qui vous a permis de vous lancer?
9: Non, au-delà de ça, ce qui a vraiment... alors clairement, ça aide parce qu'on a été extrêmement créatif. Par exemple, à l'époque, on avait un architecte d'intérieur, nous on a toujours travaillé avec des architectes d'intérieur, c'est très important le design pour nous. À l'époque, c'est un designer de New York qui nous a fait le bar littéralement gratuitement. Parce qu'en fait, notre histoire l'a séduit. Il a pris un billet pour Paris, il nous a designé le bar. Voilà. Et on a eu que des histoires comme ça sur le premier bar. Donc avec un budget extrêmement petit, on a fait un bar qui était, on va dire, spectaculaire. Et ce qui va au-delà de ça, c'est que c'est pas que le cocktail, c'est aussi la passion qu'on avait en tant que nous, clients, de ce métier-là, de l'hospitality. Et en fait, petit à petit, on a construit les bases de l'ADN du groupe, c'est-à-dire être extrêmement gentil avec les clients, extrêmement serviable, toujours choisir la qualité avant tout. Les clients qui disaient « j'aime pas le cocktail », on le remboursait. Enfin, on a vraiment essayé de faire en sorte que les gens passent un moment extraordinaire. Et c'est devenu les fondements de notre compagnie aujourd'hui.
15: Ensuite, petit à petit, vous grandissez, vous ouais. allez vers l'hôtellerie.
9: Ouais.
15: Ça n'a rien à voir de faire un bar à cocktail et aller vers le milieu, l'univers de l'hôtellerie.
9: Alors, pour la petite histoire, on visitait déjà des hôtels la première année, parce qu'on sentait qu'il y avait que l'hôtellerie parisienne, par exemple, était assez poussiéreuse.
15: Tenue c'était il y a 20 ans, je le rappelle.
9: C'était il y a 20 ans, exactement. Et par contre, les tickets d'entrée étaient absolument délirants. Donc, il a fallu qu'on attende 10 ans pour avoir, disons, les reins assez solides pour aller chercher de l'investissement et pour faire des projets hôteliers.
15: 10 ans.
9: Ouais, quasiment 10 ans.
15: C'était et difficile. C'était quand vous fermez les portes.
9: Extrêmement difficile, tout simplement. Pourquoi? parce que c'est les prix des hôtels ont complètement explosé. Déjà, c'était très cher à l'époque et ça n'a rien à voir. Et puis, on n'était pas expérimenté. Donc, généralement, les hôtels, c'est plutôt des chaînes hôtelières qui ont l'habitude ou des industriels qui ont déjà leurs hôtels. Enfin, on était dans la cour des grands. Voilà.
15: Et qu'est-ce qui a fait que vous avez pu et réussi à franchir le pas?
9: Bien, on a trouvé un hôtel qui est un hôtel sordide, complètement ce qu'on trouve encore à Paris, qui est un hôtel, je passe les détails, mais un hôtel social où c'était des conditions absolument atroces. On a réussi à le racheter, on a fait des travaux, ce qui était génial à l'époque, ce qui nous a appris beaucoup de choses, c'est qu'on avait pareil peu de budget, donc on l'a fait avec beaucoup de système D, on était maître d'œuvre, suivi de chantier, on gérait des architectes avec des missions extrêmement ponctuelles parce qu'on n'avait pas les moyens de payer des architectes, en tout cas pour la restructuration du building, et on a fait un projet qui a été fait avec, on va dire, amour et passion, et c'est notre premier hôtel et qui a été, disons, reconnu comme un hôtel lifestyle, un genre de boutique hôtel qui était vraiment hyper sympa. Ça s'appelait Grand Pigalle, qui est toujours ouvert. Et puis il y avait un bar à cocktail en bas, et un journaliste américain a dit c'est du bed and beverage. Donc c'est, en gros, on change, on révolutionne un peu cette offre.
15: Donc voilà. Vous avez su, là aussi, sans argent, faire quelque ouais. chose de bien. Donc pour entreprendre, c'est bien de ne pas avoir d'argent.
9: Ça reste un projet qui avait coûté de l'argent.
15: Bien sûr.
9: Mais comparé à ce qui se fait aujourd'hui, on tenait des budgets absolument extrêmement difficiles. Quoi.
15: Mais ça fait partie de l'agilité de l'entrepreneur, de ne pas... On réussit mieux quand on n'a pas d'argent au démarrage.
9: Bah, en fait, l'énorme sujet, c'est qu'en fait, il ne faut jamais trop dépenser d'argent, sinon ça ne marche pas. Aujourd'hui, on est concurrencés par des gens qui dépensent beaucoup trop d'argent sur des projets, qui ont des trophies assets, qui achètent des hôtels juste pour avoir une adresse. Et c'est absolument délirant. Et nous, les gens qui nous font confiance, les gens qui ont investi chez nous, ils savent qu'on va se battre sur chaque euro, que ça soit dans les projets de restauration, que ça soit dans les projets hôteliers, parce qu'en fait, ça fonctionnera pas. C'est malheureusement, même avec tout le plaisir et l'amour de faire des projets extraordinaires, ça reste une équation.
15: Aujourd'hui, Olivier Bon, je rappelle que vous êtes le cofondateur d'Experimental Group ce soir sur Europe 1. 17 hôtels en 20 ans. À chaque fois, vous rachetez les murs, vous achetez tout?
9: Non, c'est un peu plus compliqué.
15: Racontez-moi. Ouais. C'est-à-dire quand vous exploitez, c'est ça, l'adresse existante?
9: En fait, le parcours est assez classique pour des entrepreneurs dans ces métiers-là. D'abord, on a eu nos hôtels en fonds de commerce, par exemple en France. Le fonds de commerce, ça n'existe pas ailleurs. Puis après, on a eu des baux, notamment à Londres, avec des propriétaires, des landlords. Et puis petit à petit, on s'est structuré avec des partenaires qui achetaient le foncier avec nous, généralement. Et on devient une société d'exploitation hôtelière. C'est la vocation d'Expérimental aujourd'hui, c'est de gérer des hôtels pour nous et aussi des hôtels pour autrui.
15: Donc la vocation, c'est, oui, il y a vous, mais il y a aussi, j'imagine, maintenant des patrons peut-être d'hôtels qui ne savent pas faire, parce que
9: exactement.
15: Vous, maintenant, votre différenciation, c'est que vous exploitez l'hôtel avec votre patte, votre marque de fabrique, ouais. Et cela, on est dans chaque petit détail.
9: Exactement.
15: Lesquels?
9: Exactement. Alors c'est-à-dire qu'effectivement maintenant des hôteliers indépendants peuvent faire affaire à nous plutôt que de demander à une grande marque que vous connaissez tous. Et en fait, ce qu'ils veulent, c'est un hôtel, comment dire, authentique. Et ce qui est vraiment notre ADN, c'est d'avoir toujours une super carte de restaurant, une super carte de vin, d'avoir un programme de cocktail, avoir un programme de café. On essaie d'aller dans chaque détail pour faire en sorte que le voyageur ait une expérience unique, et aussi une expérience locale. Donc ça passe par avoir des clients extérieurs, des clients à Paris. Il y a des clients parisiens qui viennent dans nos hôtels. Et les voyageurs sont ravis de fréquenter des gens qui sont de Paris et qui ne sont pas forcément des touristes. Pareil, on fait attention à chaque détail dans la chambre. Ça passe par la literie, ça passe par les draps. J'ai essayé tellement de couettes dans ma vie pour être sûr d'avoir
15: même
9: la bonne.
15: Même les couettes, vous allez essayer les couettes?
9: Ah ouais. Si, j'ai essayé des couettes, j'ai dormi dans mes hôtels. Ça paraît idiot, mais on a rencontré tellement d'hôteliers qui n'ont jamais dormi dans leurs propres hôtels. Ça paraît fou, mais en fait, c'est une réalité. Et on pense à tout, les détails au petit déjeuner. Enfin, je veux dire, les détails, c'est que les gens traversent. Ils font des milliers de kilomètres pour venir voir un lieu et le matin, ils vont prendre de la nourriture industrielle qu'ils ont mangée chez eux ou même une capsule de café qu'ils ont bu n'importe où ailleurs. En fait, ça n'a aucun intérêt. Il faut créer de l'authenticité. Il faut vraiment que les gens aient l'impression il faut créer du souvenir, il faut créer de l'expérience.
15: Comment ça va aujourd'hui? Le groupe est rentable?
9: Le groupe est très rentable, on est très contents.
15: Ça veut dire quoi, très?
9: Ben, on n'a pas de problème pas de problème de cash flow. On est une société qui génère du bénéfice. On n'a aucun de nos restaurants qui perd de l'argent, ce qui est aussi assez un exploit dans l'hôtellerie. On a des hôtels, on est très contents. L'hôtellerie, aujourd'hui, c'est un business qui est excellent. Les gens ont envie de voyager. Ils sont prêts à sacrifier certains budgets pour pouvoir voyager. Et nous, on est ravis puisqu'on pense que c'est vraiment, c'est un métier d'avenir, quoi.
15: Donc, ça veut dire qu'il y a quelques années, Olivier Bon, vous étiez entre guillemets insignifiant pour les grands, pour les géants de l'hôtellerie que nous connaissons. Aujourd'hui, comment vous regardent-ils?
9: Alors, c'est une très bonne question. Je pense que dans certains cas où il y a une discussion, peut-être que nous, on n'a pas, mais où un propriétaire avait approché un géant de l'hôtellerie et finalement se tourne vers nous, je pense qu'effectivement, ça doit grincer un peu des dents. Mais je pense que ça reste quand même... On reste encore microscopique comparé aux grandes chaînes de l'air que vous connaissez. On reste quand même encore un petit peu insignifiant, mais petit à petit, on va faire notre chemin pour essayer d'aller les concurrencer. Et puis encore une fois, j'essaie rien de vendre, mais on propose en tout cas aux propriétaires des hôtels qu'on va gérer quelque chose de quand même un peu plus sincère, quoi.
15: Plus sincère, c'est le cas aujourd'hui. Combien d'hôtels en France?
9: Rien qu'en France. Je ne dis pas de bêtises, on en a 5.
15: 5 en France. Ouais. Est-ce que, compte tenu de l'ambiance actuelle en France, on a une année de la présidentielle, on est toujours aussi attractif? Est-ce que vos hôtels sont toujours aussi remplis?
9: C'est incroyable, la France. La France, c'est incroyable. D'ailleurs, c'est même assez passionnant parce que je considère, moi, que les métiers de service, les métiers de l'hôtellerie, de la restauration, c'est des métiers tellement d'avenir parce qu'il y a tellement de monde. Et d'autant plus quand il y a des climats un peu particuliers, comme ce qui s'est passé récemment entre les guerres, etc. Les gens ont tendance à voyager local. Par exemple, mon hôtel à Biarritz, c'est un hôtel qui a tellement de demandes, c'est-à-dire qu'il est complet quasiment 6 mois avant. L'hôtel qu'on vient d'ouvrir à Val d'Isère, en mai de la saison d'avant, l'hôtel est déjà plein à 60%. Ça ne s'arrête pas, les gens veulent voyager et probablement voyager même en France quand les hôtels sont là et que le service est là, ils le font avec plaisir.
15: Donc la destination France est toujours plébiscitée.
9: Moi, j'y crois beaucoup, oui.
15: Vous restez avec nous autour de la table de la France Bouge, Olivier Bon. Vous êtes le cofondateur d'Experimental Group. Vous faites attention aux uniformes? Il y a des uniformes dans vos hôtels?
9: Oui, bien sûr.
15: On va en parler dans un instant avec Marie Sarmadiras, CEO de Terre et Ciel Studio. Jérôme Giacomoni, ça va?
0: J'adore.
15: Vous voyez, écoutez attentivement.
0: Oui. Quelqu'un qui a du talent, c'est toujours magnifique de l'écouter.
15: Il y en a plein ce soir autour de la table de la France Bouge. On se retrouve dans un instant, juste après Angèle et Justice, What You Want. C'est une nouveauté sur Europe 1. Hein.

0: sur Europe 1.
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3: Bienvenue dans la France bouge. Ce soir, l'hôtel au cœur de cette France bouge. Les envies, les attentes, la façon de vivre l'expérience à l'hôtel a évolué ces dernières années. Au-delà d'un standard, les clients recherchent aussi une expérience, quelque chose de spécial qui va au-delà de la nuit passée en chambre. On en parle depuis le début de l'émission avec notamment Olivier Bon, cofondateur d'Experimental Group. 17 hôtels, 2 gros projets en cours. Vous nous l'avez dit dans le sommaire, vous ne pouvez pas en parler de ces projets?
4: Si, on ouvre Rome en septembre. Un très bel hôtel. Et puis, on rénove un hôtel à Porto, voilà, qui va réouvrir aussi à la rentrée.
3: Est-ce que c'est l'arrivée massive des locations d'appartements entre particuliers, les Airbnb et autres, qui ont permis de vous faire une place? Parce qu'aujourd'hui, l'hôtel doit être vraiment, mais vraiment mieux et très différent d'une nuit passée dans un appartement d'un particulier.
4: Alors, c'est deux choses différentes. En revanche, moi, j'ai toujours considéré, j'étais souvent hué pour dire ça, que Airbnb était la meilleure chose qui soit arrivée à l'hôtellerie. Tout simplement parce que les hôteliers qui faisaient n'importe quoi se sont réveillés. En revanche, c'est deux expériences complètement différentes. Et clairement, quand vous venez chez nous, vous avez un peu plus que juste une expérience Airbnb, puisque, comme je vous ai expliqué,
3: il y a plein de choses. Donc, même on la est musique, pas vous la choisissez dans chaque hôtel? Vous qui la choisissez?
4: Oui, non, pas moi. On a une société avec qui on travaille, qui fait des programmes en fonction des heures, en fonction du sunset, en fonction du petit déjeuner.
3: Et en fonction de l'endroit aussi.
4: En fonction de l'endroit, bien sûr.
3: En fonction de l'endroit. 17 hôtels, des projets, près de 1500 salariés. Quand on est entrepreneur, à un moment donné, est-ce qu'il faut aussi fermer des restaurants, fermer des hôtels? Est-ce qu'il y a des décisions à prendre? Parce que c'est, à chaque fois, c'est vos bébés, j'imagine.
4: Oui, bien sûr. On l'a fait plusieurs fois, surtout dans les projets de restauration, simplement parce que pour plein de raisons, il peut y avoir c'est m'est déjà arrivé, par exemple, d'ouvrir à Londres dans un quartier très business, puis il y a eu le Brexit, tout d'un coup beaucoup de businessmen ont quitté Londres, du coup c'était pas du tout ce qu'on imaginait, et puis on l'a revendu. On est capable de, faut pas être trop nostalgique, il faut savoir être dynamique, et quand on voit qu'il y a un projet qui est pas exactement comme on l'imaginait, on est capable de s'en séparer. Pour l'instant, c'est pas le cas pour les hôtels, puisqu'on est en train vraiment de se consacrer à l'hôtellerie, donc pour l'instant tous nos hôtels sont en bonne santé.
3: France, Royaume-Uni, Espagne, Suisse, Italie, les États-Unis, bientôt le Portugal. Est-ce que vous comptez aller encore plus loin?
4: Oui. En fait, on n'a pas trop de limites. En fait, on aimerait vraiment continuer à développer entre 3 à 5 hôtels par an, si on peut, avec les bons partenaires. On est vraiment capable de le faire. Aujourd'hui, on a des équipes exprès pour ça. Et nous, ce qu'on aimerait déjà, c'est Amérique du Nord. On rêve d'avoir un hôtel à New York. On en cherche, mais sans limite. Pourquoi pas un jour aller en Asie? On est capable d'explorer toutes les nouvelles destinations.
3: C'est plus difficile, les États-Unis, là?
4: Oui, c'est difficile parce que c'est tendu. On a déjà des établissements. On a un bar à vin et un bar à cocktail qui marche bien, on est content. Mais c'est vrai que c'est New York, les gens sont des très bons businessmen, la compétition est rude. Donc
3: plus difficile qu'en France?
4: Oui, un peu, clairement plus difficile.
3: Pourquoi?
4: Pour plein de raisons. Pour plein de raisons, parce que l'investissement est compliqué, c'est compliqué d'aller chercher du financement, les montants peuvent être absolument délirants, mais vraiment, dans Manhattan, vous ne pouvez pas imaginer des prix, on fait du prix à la chambre, et on voit des projets qui peuvent aller jusqu'à 150 millions, quoi. C'est des délires, quoi. Et donc, il faut être capable de trouver le financement, d'être sûr de son BP, d'être sûr de son financement.
3: Mais quand je vous entends parler, Olivier Bon, j'ai l'impression qu'en France, c'est vraiment plus simple.
4: Non.
3: Non, mais c'est vrai, on a vraiment que
4: c'est
3: cool.
4: C'est juste que c'est notre pays et qu'on maîtrise un peu mieux le marché, c'est tout. Mais on le maîtrise aussi en Espagne, on comprend. Mais de toute manière, c'est difficile parce que l'hôtellerie, c'est quand même un métier qui plaît. Et comme je le disais un peu précédemment, il y a beaucoup de gens qui achètent des hôtels.
3: Qui ne savent pas faire.
4: Et donc, c'est extrêmement tendu. C'est extrêmement dur de trouver un hôtel à Paris, par exemple.
3: Que recherchez-vous le plus quand vous êtes à l'hôtel? Tiens, Jérôme Giacomini. En plus, Jérôme a un hôtel.
5: L'expérience, c'est ce qu'on disait.
3: C'est-à-dire
5: le sentiment d'être, de passer un bon moment et de l'authenticité, l'expérience, c'est vraiment ce que tu disais et c'est vraiment ça qu'on recherche dans un hôtel, se sentir bien, tout simplement.
3: Marie Sermadiras, qu'on va découvrir dans un instant avec Terre et Ciel Studio.
6: La même chose, et le fait de sentir qu'on est pris en charge, que quelqu'un prend soin de vous, je trouve que la qualité du service fait une énorme différence et la proactivité des équipes est vraiment importante.
3: Et Monsieur Jetlag, qu'on va découvrir dans un instant aussi.
7: Je vais aller dans la même direction.
3: Donc, tout le monde, c'est l'expérience. Mais il y a quoi dans l'expérience?
7: Ce qu'on ne trouve pas chez soi, tout simplement, un endroit qui est unique, où on va découvrir des choses qu'on ne découvre pas ailleurs. Et quand on voyage, justement, on aime bien retrouver quelque chose qu'on ne va pas retrouver ailleurs. Mmh. Et c'est quelque chose

0: ce qui est soit en lien avec la destination où on est. Ça peut être l'expérience, comme tu disais, avec les locaux. Justement, c'est bien quand on est touriste d'être confronté aux locaux. Et donc, si par exemple l'hôtel propose un bar avec et que les locaux sont là, c'est toujours sympa d'être mixé comme ça.
1: Diane Ngoma, promenait le micro Europe 1 dans les rues de Paris. Elle a posé cette question à des passants ce matin. Écoutez.
2: Je recherche avant tout une expérience qui change du quotidien, avec un bel endroit, une ambiance agréable et quelques services qui font la différence. Mon meilleur souvenir, c'était un hôtel avec un rooftop magnifique où j'ai passé vraiment une soirée mémorable avec des amis. Et ce qui me rebute le plus, c'est le manque de propreté. Dès que la chambre paraît négligée, ça gâche complètement l'expérience.
3: Oui, ce que je recherche le plus dans un hôtel, c'est quand même les rideaux épais. C'est tout bête, mais c'est super agréable justement d'avoir des rideaux assez épais pour être dans le noir total. Et l'expérience que j'ai adorée, c'est vraiment le surbooking. Je l'ai eu une fois lors de mon voyage en Islande. C'était juste merveilleux.
4: Pour moi, le plus important dans un hôtel, c'est le calme. En fait, quand je suis en vacances, j'ai envie de me reposer. Donc, une bonne literie, une chambre silencieuse, c'est vraiment l'essentiel. Mon meilleur souvenir, c'est un jour où l'équipe de l'hôtel avait organisé une petite attention pour mon anniversaire sans que je m'y attende. Ça, c'était vraiment sympa. À l'inverse, ce qui me dérange le plus, c'est un mauvais service client ou un personnel peu disponible. Et puis, on ne va pas se mentir, le meilleur à l'hôtel, c'est quand on peut repartir avec les chaussons et le petit savon.
1: C'est étonnant, les rideaux. J'aurais jamais pensé aux rideaux. Olivier Bon.
5: Oui, ça fait partie des critères hyper important dans l'hôtellerie, c'est ce qu'on appelle le blackout en anglais, c'est-à-dire d'avoir des rideaux qui permettent de ne pas voir la lumière du jour. Donc on dort bien.
1: J'aurais jamais pensé à ça.
5: C'est très important parce que parfois, même techniquement, on a du mal et donc il y a un filet de lumière et ça dérange les gens.
1: Dans l'hôtel, on dit depuis le début de l'émission, chaque détail compte, même l'uniforme, la tenue des employés. Et justement, Marie Sermardiras a eu la lumineuse idée de relancer une entreprise dont c'est le métier, ces uniformes.
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1: Le talent de ce soir, Marie Sermardiras, 36 ans, avec cette entreprise qui a été rachetée et relancée il y a à peine quelques mois, puisque c'était en octobre 2025 à Paris. Avant de parler et d'évoquer Terrestrial Studio, on ne peut pas comprendre Terrestrial Studio si on ne connaît pas votre parcours, Marie Sermardiras. Vous avez déjà grandi dans une famille d'entrepreneurs.
7: Mes parents étaient entrepreneurs et j'ai pris le pli alors que je n'en avais aucune envie quand j'écoutais leur conversation à table, parce qu'en plus ils travaillaient ensemble. Et pour autant, à 22 ans, avec une amie sur les bancs de l'école, on s'est dit qu'on allait se lancer. Et on a créé une société qui s'appelle Treatwell, qui est devenue la première centrale de réservation de soins de beauté et bien-être en Europe, qu'on a revendu à un groupe Côté, ce qui a été une expérience formidable.
1: Très rapidement, vous l'avez.
7: À 25 ans, on revendait la société. On a poursuivi auprès de nos nouveaux actionnaires pendant 3 ans. Et il se trouve que ça a été une super expérience. Et qu'on a eu la chance de pouvoir le développer avec eux.
1: Mais ensuite... Attends, mais très très gros développement, avec des chiffres stratosphériques. Vous êtes passé de quelques salariés à plus de 60 en à peine 6 mois. Vous êtes devenu le leader européen sur cette plateforme, où transitait plus d'un million de rendez-vous par mois en France, avec les instituts de beauté, les coiffeurs, etc. Et puis ensuite, vous allez rejoindre une grande structure là. Vous allez rejoindre L'Oréal.
7: Oui, je pense que j'avais encore besoin, à 28 ans à l'époque, de prouver à mes parents que je pouvais cocher les cases de bon élève. Et donc, je pense qu'il y a eu un peu de ça, de me dire, allez, je repars dans un schéma plus classique. Et puis, c'est dur de se relancer, de toujours se réinventer en tant qu'entrepreneur. Donc, après 7 ans, avoir développé la première structure, Treatwell, je me suis dit, j'ai envie de prendre aussi, de voir autre chose et de me former davantage, parce que je m'étais formée quand même toute seule sur le terrain. Et c'est pour ça que je suis allée chez L'Oréal, où j'ai rejoint le digital pour une de leurs 4 divisions au niveau international. Et là, ça m'a permis de découvrir le monde, puisque j'ai beaucoup voyagé entre la Chine et les États-Unis.
1: Et ça tombait bien aussi, puisque c'est arrivé au moment du Covid, du confinement, où alors là, le numérique a complètement explosé,
7: exactement,
1: a supplanté les ventes dans les magasins.
7: Et ça a été quasiment comme une start-up dans le grand groupe, puisque les ventes en e-commerce ont explosé et que c'était quand même le sujet dont je m'occupais. Donc ça a été génial et ça a été vraiment une aventure, encore une fois, de gestion de grosse croissance, mais le tout en apprenant plein de choses nouvelles, parce que justement, dans ce type de groupe, on apprend énormément. Donc ça a été un magnifique MBA sur le terrain.
1: Sur le terrain. Vous voyagez énormément quand vous êtes chez L'Oréal et lors d'un des voyages, 3 ans après votre arrivée chez L'Oréal, vous rencontrez un entrepreneur dans un avion vous avez eu le temps de discuter, parce que je crois que c'était un vol transatlantique, vous avez eu le temps d'échanger et il vous proposera, après il vous a fait passer un grand entretien mais vous n'étiez pas au courant finalement, il vous proposera de le rejoindre dans sa propre entreprise qu'il avait fondée, qui est une entreprise de packaging et d'emballage.
7: Exactement, c'est comme ça que je me retrouve à prendre les rênes de cette grosse PME, petite ETI, qui est l'un des leaders du packaging promotionnel en Europe, c'est-à-dire pour faire des beaux coffrets pour des marques de spiritueux ou de cosmétiques.
1: Et tous les emballages, les beaux coffrets qu'on voit, c'était cette entreprise qui était derrière.
7: Tous, malheureusement, pas encore. Non, mais on n'a pas réussi jusqu'à là, mais en tout cas, une belle partie et surtout de très beaux projets pour des très beaux comptes du luxe. Et société que j'ai eu la chance de développer à ses côtés, puis à la direction de la société, avant qu'on la revende. Encore une fois, c'est arrivé presque trop vite, trop tôt, puisqu'on a eu une très belle proposition de rachat au moment où je pense que c'était le juste moment pour le marché. Ouais. Et donc, on a saisi cette opportunité. On a revendu la société à un groupe sino-américain, donc moitié chinois, moitié américain. Et moi, je suis restée faire la transition auprès d'eux pendant un an, avant de me repartir, de me dire, bon, what's
1: next?
7: Oui,
1: parce que vous êtes une entrepreneure, Marie, donc c'était moins séduisant de diriger cette... Mais elle avait été vendue. Vous aviez déjà d'autres projets en tête. Vous aviez toujours envie d'aller vers autre chose.
7: En effet, je pense que quand on est entrepreneur, on a toujours envie. Alors, on peut le faire de plein de manières différentes. Mais là, il se trouve que j'avais envie de repartir. Et donc, je me suis dit que j'allais repartir de zéro, puisque j'allais recréer un nouveau concept, cette fois-ci autour de l'uniforme, puisque finalement, ça ressemble tout petit peu au monde du packaging.
1: Mais comment ça vient à vous, l'uniforme? Comment vous avez vendu cette entreprise qui existe donc depuis combien d'années?
7: Depuis 30 ans.
1: Donc, elle existe depuis 30 ans, Terre et Ciel. Et comment vous avez vendu cette entreprise qui finalement a besoin de se développer? Comment
7: en
1: ça
7: fait,
1: vient?
7: Ce que j'avais adoré dans le monde du packaging, c'était cet équilibre qu'il faut toujours trouver entre la créativité et les opérations, la supply chain. Et je pense qu'il y a des gens qui sont très bons dans la création, il y a des gens très bons dans le côté industriel, industrieux, mais rares sont ceux qui sont capables de combiner les deux. Et je pense que c'est ce qui avait marché à l'époque de Cosfibel, la société de packaging, et que j'ai voulu retrouver un secteur dans lequel on pouvait essayer de créer une harmonie entre les deux, et puis un secteur qui avait besoin d'être dépoussiéré. Donc j'ai beaucoup regardé le métier de tout ce qui était PLV, agencement de points de vente, création d'expérience, jusqu'à ce que je trouve la niche de l'uniforme, et qu'au même moment où j'avais toutes ces réflexions, un ami me parle de cette société qui était à reprendre, et que je me dise, bon, je pensais...
1: C'est toujours des bons amis, hein.
7: Après, non, plus on parle, plus on essaye de créer des opportunités, plus elles viennent à vous aussi. Et donc, j'ai étudié ce dossier. Mais ça prend un peu de temps. Mmh. Et donc, c'est comme ça que j'ai racheté la société en octobre dernier.
1: Donc, vous avez racheté la société en octobre 2025. Le Terre et Ciel Studio, c'est l'uniforme comme outil de marque. Je vais vous laisser pitcher. C'est à vous de pitcher, Marie. Et on se retrouve tout de suite après. Donc, c'est quoi Terre et Ciel Studio?
7: La vocation de Terre et Ciel Studio, c'est de moderniser l'uniforme et le vêtement d'image. Tout simplement parce qu'au moment où je me suis lancée dans ce métier, j'étais convaincue que l'uniforme a trop longtemps uniformisé, alors que c'est un formidable vecteur de différenciation et de distinction. C'est le prolongement de votre marque, c'est la manière de faire vivre une expérience au client. Il doit être différent, à mon avis, en fonction des localisations. Et il permet d'insuffler en fait, l'ADN dans tous les petits détails de l'expérience qu'un client va vivre dans un hôtel. Mais aussi, et peut-être surtout, je pense que c'est un élément clé pour le bien-être des équipes. Ça permet de les fédérer, ça permet de leur faire se sentir bien dans leur peau, bien dans leurs vêtements. Et surtout, ça leur permet de prendre le rôle qu'ils doivent prendre pour les clients, un peu comme un acteur qui rentre en scène et qui enfile son costume. Pour moi, l'uniforme, c'est la même chose pour les équipes. Globalement, l'uniforme, en fait, ça contribue à créer cette expérience dont on parlait tout à l'heure, qui est si importante dans l'hôtellerie, mais également dans tous les métiers d'hospitalité au sens large. Donc notre métier chez Terre et Ciel Studio, c'est de créer, de concevoir et de produire ces uniformes pour que l'ensemble des équipes d'un hôtel ou d'un lieu aient une collection de vêtements qui soit à la fois harmonieux, élégant et puis distinctif, puisque le but est vraiment de distinguer les différents établissements les uns des autres. Donc on développe une véritable collection.
1: Donc le pitch est terminé, mais merci Marie. Donc Terre et Ciel Studio, donc vous développez, ce qu'on est en train de dire, des collections. Ça veut dire qu'il y a des hôtels qui viennent vous voir et qui vous donnent un brief. Comment ça se passe?
7: Il y a plein de cas, mais on va dire qu'en général, l'hôtel va venir nous voir, ou le restaurant, ou parfois encore une fois une agence événementielle, et va nous dire, j'aimerais créer telle atmosphère, voici mon ADN, voici mes codes couleurs, voici ce que j'aimerais exprimer par l'uniforme. Et chacun a une chose différente, parfois ça peut être une différenciation locale, ou au contraire, vouloir faire quelque chose de plus discret. Et on essaie vraiment de s'adapter, donc on va dessiner la collection pour ses clients. On va évidemment itérer, puisque le but c'est pas d'être leur direction artistique et de tout décider, mais de le faire en cohérence avec leurs équipes. On va designer les vêtements, parce qu'entre le croquis et le vêtement, il y a quand même plusieurs phases plus techniques pour donner naissance au produit qu'est le vêtement. Et ensuite, on va le produire, généralement au plus proche de nos clients, en France quand c'est pour des clients européens, au Maroc quand c'est pour des clients marocains, puisqu'on a la chance d'avoir pas mal de clients au Moyen-Orient également.
1: Donc c'est local, à chaque fois c'est une fabrication locale en fonction du client.
7: On l'essaye autant que possible. On essaye autant que possible, parce que souvent c'est ce qui est le plus simple pour comprendre aussi les codes de chaque pays et comprendre, comme on le disait, on a envie d'avoir quelque chose de local quand on va dans un hôtel. Il est donc cohérent de faire des vêtements qui sont aussi faits localement.
1: Aujourd'hui, donc vous travaillez travailler avec la fondatrice, qui, elle dessine ou...
7: Elle ne dessine pas, mais elle est directrice artistique.
1: Elle est directrice artistique.
7: C'est-à-dire qu'elle insuffle vraiment sa patte créative dans tous nos projets.
1: Qui sont vos clients aujourd'hui?
7: On a la chance d'avoir de très beaux palaces et hôtels de luxe à travers... la France, en passant par l'Italie, en allant jusqu'au Maroc. On a des restaurants étoilés, des restaurants plus conceptuels, de Paris à Dubaï.
1: Donc ça va au-delà de pantalon noir et la chemise blanche, on va bien au-delà.
7: On essaye autant que possible.
1: Oui, parce
7: que
1: c'est vrai, quand on parle de restaurant, je pensais à ça, mais...
7: On peut le faire, on essaye de faire un peu plus, parce que pour finalement quelques euros de plus et par un budget beaucoup plus important, on peut vraiment distinguer et justement sortir de ce côté chemise blanche, pantalon noir que la majorité des brasseries parisiennes auront.
1: Bien sûr. Allez, les autres invités de ce soir, Olivier Bon, vous êtes cofondateur d'Expérimental Group, 17 hôtels, plus de 1000 chambres. Comment vous percevez Terre et Ciel Studio et votre regard là-dessus?
5: Oui, c'est génial. Alors, je suis complètement d'accord. C'est vraiment hyper important aujourd'hui d'avoir des uniformes. Ça crée un peu un côté très professionnel qui est très important. Et clairement, nous, on a éliminé les costards, les trucs très, très classiques de l'hôtellerie traditionnelle. Donc, on est plutôt sur des vêtements jolis, mais avec des coupes plutôt relax, plutôt décontractées. Et surtout, ça reste un énorme challenge pour nous parce qu'on a beaucoup de variétés de salariés avec des morphologies différentes, un grand monsieur.
1: Ah, bah oui, ça c'est un grand challenge de s'adapter aux morphologies.
5: Exactement.
1: Bien sûr.
5: Et du coup, c'est toujours un casse-tête de ne pas mettre quelqu'un mal à l'aise parce qu'il a des trop grandes jambes et que son pantalon a l'air trop court. Donc, c'est une vraie réflexion, mais clairement, c'est un vrai sujet qui est très important pour nous.
1: Marie, vous le prenez en considération, cette histoire de morphologie?
7: Bien sûr. Évidemment, nos équipes de modélistes travaillent sur tout type de morphologie. On a des gradations extrêmement variées. Et puis surtout, on essaye toujours. On a le même sens du service finalement que nos clients, c'est-à-dire qu'on va toujours sur place pour livrer nos clients et passer du temps avec eux et participer aux essayages et aider, parce que parfois on se retrouve dans des situations où en effet on est mis face aussi au complexe de certains membres des équipes.
1: Ils vous le disent, ils osent vous le dire?
7: S'ils ne nous le disent pas, parfois on le ressent tellement clairement que ça revient au même. Donc on essaye vraiment de les accompagner, les aider à prendre en main leur uniforme pour justement se sentir bien dedans,
1: bien sûr,
7: et leur expliquer comment le porter, comment le mettre en place et essayer d'ajuster parfois pour ceux qui ont des complexes.
1: Et ça engage, hein. C'est-à-dire que c'est vrai, c'est comme c'est un rôle, ça les engage aussi dans leur métier. Jérôme Giacomini.
8: Oui, nous on a des pilotes de ballon, hein, puisqu'on emmène les gens dans le ciel jusqu'à 150 mètres, donc c'est vrai que l'uniforme du pilote est très important, comme le pilote d'avion, ça rassure et ça met aussi en ambiance. Enfin, on sent qu'il y a quelqu'un qui porte son uniforme et il sait ce qu'il fait, et du coup, ce qu'il dit est bien retenu par les gens. Donc c'est très très important, l'uniforme c'est aussi un facteur de sécurité, c'est un facteur d'expérience, ça fait partie de l'ensemble de la visite, donc de la fameuse expérience dont on parlait.
1: Et dans votre hôtel?
8: Alors dans mon hôtel, oui, là, c'est plus des habits traditionnels alsaciens,
1: on est vraiment dans
8: l'Alsace traditionnelle, et là aussi, oui, c'est important, parce que les gens viennent là, ils s'attendent d'avoir quelqu'un qui fait partie du paysage.
1: C'est passionnant, vous restez avec nous autour de la table de la France Bouge, Marie Saint-Madira, CEO de Terre et Ciel Studio, Olivier Beau, cofondateur d'Expérimental Group, Jérôme Giacomini, président du groupe Aérophile. On va découvrir dans un instant Monsieur Jetlag, on va faire le quiz aussi de la France Bouge, mais d'abord une pause avec Stevie Wonder, I Just Called to Say I Love You.

0: I just called to say I love you sur Europe 1. 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

0: Bienvenue dans cette France Bouge dédiée aux hôtels, à nos plages aussi, hein, puisque l'un des patrons de ce soir, il a cofondé l'Experimental Group. Ce sont des bars à cocktails, ce sont des hôtels, ce sont aussi des plages. Vous avez beaucoup de plages?
1: Non,
0: vous
1: exploitez
0: beaucoup de chaleur?
1: On en a deux. Deux qui sont bien.
0: Et elles sont où?
1: Ouais, donc une à Ibiza depuis 15 ans maintenant.
0: Le fameux Experimental Beach d'Ibiza.
1: Ouais, ouais, tout à fait.
0: Ouais.
1: Et qui était vraiment une idée un peu folle. Et on est très contents. Et puis on a repris une plage qui s'appelle Bijoux. Depuis deux saisons maintenant, qui est à Cannes, qui est un peu en dehors de la Croisette, mais qui est dans un coin très chouette.
0: C'est encore un autre métier d'exploiter une plage.
1: C'est très proche de la restauration.
0: Oui.
1: La petite différence, c'est qu'il y a des transats, mais les gens déjeunent sur les transats. C'est une gestion assez simple. Et c'est des endroits déjà qu'on aime beaucoup parce que ça nous fait rêver.
0: Mmh.
1: Et puis, c'est des saisons qui sont de plus en plus longues, notamment Ibiza, c'est une saison de 6 mois. Et donc, pareil, un bar à cocktail, les pieds dans l'eau, regarder le sunset. Ça, c'est à la base, c'était vraiment, on va dire, du kiff. Et ça a été nos très beaux projets pendant des années. Ça l'est encore. Et c'est assez connu.
0: Allez, on va faire le quiz de la France Bouge avec vous, Olivier Bon. Vous êtes prêts?
1: Oui.
0: Allez, on y va. Le plus bel hôtel dans lequel vous avez séjourné comme simple client?
1: Ça s'appelle Etem, c'est en Suède. C'est un tout petit hôtel, mais fait avec beaucoup de charme.
0: Experimental Group s'est développé à l'international. Le plus difficile, c'est exporter un concept ou aller sur place et conserver son ADN, ce que l'on est vraiment?
1: Je dirais aller sur place et se battre.
0: Est-ce que le secteur de l'hôtellerie est devenu encore plus concurrentiel?
1: Oui.
0: Le détail qui vous fait immédiatement aimer un hôtel?
1: Le design.
0: Vous arrive-t-il de passer une nuit incognito dans vos établissements?
1: Oui, ça m'arrive.
0: Incognito, c'est sûr?
1: Non, incognito,
0: on y arrive.
1: Parfois, certaines personnes ne me connaissent pas, donc c'est assez rigolo.
0: L'intelligence artificielle va-t-elle transformer elle aussi l'hôtellerie où le contact humain sera toujours présent?
1: Non, le contact humain, c'est ce qu'il y a de plus important. Par contre, l'intelligence artificielle existe déjà dans les systèmes de réservation et l'optimisation des réservations.
0: Et dans la gestion,
1: exactement,
0: des plannings, etc. Voilà, c'était très rapide.
1: Génial.
0: Olivier Bon, cofondateur d'Experimental Group sur Europe 1.
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0: Et nous sommes toujours aussi avec Marie Sermadira, CEO de Terre et Ciel Studio, des uniformes sur mesure dédiés aux hôtels, mais aussi à des parcs d'attractions. Hein. Et quoi d'autre? C'est quoi vos prochaines...
3: À des boutiques, à des écoles.
0: À des écoles.
3: À de l'événementiel, des agences événementielles, à des agences d'hôtesse. On est vraiment capable de... Pour toute personne, en fait, qui a envie d'utiliser le vêtement comme un outil de marque ou juste de valoriser, d'incarner des valeurs, un ADN, un savoir-faire et peut-être même un savoir-être par des vêtements, je pense qu'on peut être une bonne solution.
0: Vous l'avez racheté en septembre dernier, septembre 2025. Vous commencez à recruter, là? Vous êtes combien?
3: On a déjà recruté, on est maintenant une dizaine de personnes. Donc ça, les chiffres grandissent bien, donc on est content et ce n'est que le début.
0: Est-ce que c'est vous-même qui allez voir les clients? Vous avez racheté, vous êtes CEO et vous êtes directrice commerciale.
3: Je suis livreuse également.
0: C'est
3: et
0: vrai,
3: comme tout entrepreneur à ce stade d'une petite start-up, évidemment que je suis sur le terrain et que je mets les mains dedans autant que mes équipes. Et d'ailleurs, ça crée de très bons moments tous ensemble.
0: Et c'est une façon de bien démarrer. Jérôme Giacomoni.
4: C'est très, très courageux.
0: C'est beau, hein?
4: Ouais, c'est très courageux parce que c'est quand même, quand on a connu L'Oréal, qu'on a connu une start-up qui cartonnait, de recommencer à vendre des produits, parce que c'est vendre des produits à des clients. Ça, je trouve ça extrêmement courageux. Mais je pense que ton positionnement est très bon. Comme le positionnement d'Olivier, c'est le luxe, enfin pas le luxe, c'est l'expérience d'avoir quelque chose de plus et d'amener de la créativité dans les produits qu'on vend. On ne peut pas vendre en France avec des grandes masses, il faut qu'on ait
0: du
4: talent,
0: premium,
4: du talent, des idées.
0: Sur mesure.
4: Voilà, et ça je pense que c'est super de pouvoir redévelopper ça, il y a un énorme marché pour ça.
0: Marie, à un an de la présidentielle, être entrepreneur en France, vous êtes votre troisième boîte. Comment vous percevez notre pays aujourd'hui?
3: C'est qu'on a encore l'espoir de trouver des solutions. Donc, c'est la seule manière, en tout cas, dont moi j'estime pouvoir contribuer, c'est de continuer à créer de l'emploi et continuer à créer mon propre emploi et faire en sorte d'insuffler du positif dans l'ambiance actuelle. Si déjà on le faisait...
0: Chacun son niveau.
3: Voilà, si on le fait tous à notre niveau, déjà, ça sera très bien pour notre pays.
0: Jérôme Giacomoni.
4: Le courage et la confiance. Je pense qu'il faut qu'on donne confiance, que les gens n'aient pas peur et que grâce à ça, on puisse espérer emmener tout le monde vers quelque chose de mieux.
0: Et de fédérer. Restez avec nous. Avant de se quitter, on va découvrir Monsieur Jetlag. Il raconte ses voyages depuis 9 ans sur les réseaux sociaux.
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6: Dans l'hôtel le plus dingue de Liverpool, c'est ici au Titanic Hotel.
7: C'est le plus bel hôtel que je vous ai trouvé à Liverpool et c'est un véritable site patrimonial. Son bâtiment date en effet de 1846 et nous offre un voyage à l'époque du Titanic.
8: On en arrive dans la chambre et elle est tout aussi incroyable.
7: Ici, la taille des chambres est gigantesque comme nulle part ailleurs. Elle mesure environ 56 mètres carrés, voire plus.
0: Wow, vous ne verrez ça qu'ici. Ils ont de la place à Liverpool. Monsieur Jetlag, environ 150 000 followers. Ça fait depuis 9 ans que vous êtes présent sur les réseaux sociaux. Vous avez grandi dans le nord de la Provence, entre Montélimar et Avignon.
9: C'est ça.
0: Vous avez fait des études dans l'audiovisuel.
9: Oui.
0: Et ensuite,
9: à Montpellier, à Paris.
0: Qu'est-ce qui vous a pris ? Pourquoi vous êtes allé sur les réseaux ?
9: J'ai toujours aimé ça. J'ai trouvé ça fascinant dès les débuts. J'étais sur MySpace à l'époque. Je ne sais pas si les gens se souviennent de ce réseau social. Pour les plus anciens. Et puis, de façon tout à fait amateur et personnelle, j'ai continué. Et à un moment donné, ça a pris un petit peu. C'était sur Instagram, au moment où Instagram est arrivé en France, fin 2014, début 2015. Donc, à l'époque, je commençais à voyager. Et là, je postais mes photos un petit peu aléatoirement, comme ça, quand je partais en vacances. Et puis, ça a pris de fil en aiguille. Et en 2017, je me suis dit, bon, bah, y a quand même quelque chose à faire. Là, j'ai, je sais plus, à l'époque, peut-être 3 ou 4 000 abonnés qui sont venus spontanément par rapport à ces photos-là. Donc, bah, je vais leur offrir vraiment quelque chose. Je vais éditorialiser tout ça. Je vais me mettre en scène. Je vais poster plus régulièrement. Et c'est comme ça que ça a pris et que Monsieur Jetlag est né et est arrivé sur les réseaux sociaux et sur le blog également.
0: Et là, 9 ans après, vous arrivez à en vivre. Ça, c'est votre activité principale?
9: Alors, j'ai deux activités, pour être honnête. Je suis aussi entrepreneur côté web marketing et community management. Et à côté, j'ai des activités Monsieur Jetlag. Donc, les deux activités sont totalement liées. Et voilà.
0: Qu'est-ce qui vous plaît dans le fait de raconter vos voyages, dans le fait de raconter les hôtels? Est-ce que vous donnez votre avis? Parce que j'ai l'impression, j'ai un peu parcouru, il y a beaucoup de positifs. Vous ne défoncez pas les hôtels ou les expériences mauvaises que vous avez eues. Je trouve que globalement, tout est beau. Non mais c'est vrai. Alors, parce qu'il y a d'autres comptes qui marchent énormément dans certains restaurants ou certains hôtels qui pour le coup ils peuvent détruire des gens quoi, des structures.
9: Alors, je n'ai jamais détruit de structure, mais en tout cas, ça peut arriver. S'il y a des choses qui ne sont pas bien, je peux également le dire. Le fait est, c'est que souvent, j'ai quand même dans des beaux établissements, j'ai cette chance-là, donc forcément, le service est au rendez-vous.
0: Mais vous les choisissez ou on vous paye pour que vous y alliez ?
9: Alors, il y a différents aspects. Il y a mes voyages personnels, où là, effectivement, je vais aller vers une destination, vers un hôtel que je vais choisir. D'autres qui m'invitent pour tester leur hôtel. Là, ça va être plutôt honnête. Je vais faire un retour plutôt honnête. Et effectivement, il y a la partie collaboration commerciale, où là, l'hôtel nous invite et effectivement, on a des lignes directrices à suivre.
0: Mais voilà,
9: et on va
0: mais
9: pas pouvoir défoncer en tout cas publiquement.
0: Mais dans ces cas-là, comment on fait quand on a une collaboration commerciale, quand on est influenceur pour des hôtels ou des restaurants? Donc, vous devez y aller, vous avez signé un contrat et finalement, c'est pas au rendez-vous. Vous faites quand même des posts en disant c'est formidable?
9: Non, j'ai cette chance déjà que c'est jamais arrivé. J'ai jamais eu de catastrophe.
0: Tant mieux.
9: Donc, au moins c'est fait. Après, si vraiment, par exemple, je suis dans un restaurant et que ça va pas être très bon, je vais jamais dire goûter, c'est délicieux. Je fais attention aux termes que je vais utiliser. D'accord. Je vais montrer ce que le restaurant va proposer, l'expérience telle qu'elle est, mais jamais je vais dire c'est délicieux alors que ça va être dégoûtant.
0: Votre plus beau voyage?
9: Alors plus beau, ça dépend dans quel sens on va.
0: Allez, votre plus bel hôtel.
9: Alors moi, j'ai adoré le Saint-Régis à Moscou. C'est un de mes.
0: Vous connaissez autour de la table la France?
4: Je suis pas allé, non. Mais Olivier, ça doit être formidable.
3: Malheureusement, non. Et puis là, Moscou, on peut pas trop y aller.
9: Oui, à l'époque, en tout cas, j'y suis allé plusieurs fois et j'adorais cet hôtel parce qu'il y avait un énorme spa avec une très belle piscine et je sais pas, j'avais l'impression d'être au paradis dans ce spa. Et
0: ça nous donne
9: ce
0: envie.
9: J'adorais.
0: Olivier, bon, vous disiez dans le sommaire tout à l'heure des spas aussi, expérimentalement. Ouais. Ils sont où vos spas?
4: Alors malheureusement, il y en a peu à Paris. On a des Expérimental Marais, on a deux salles de massage, mais sinon, on en a un à Minorque. On a la Val d'Isère, on essaye de, dès qu'on a des endroits avec des destinations un peu plus vacances, on a des spas.
0: Ça nous donne envie. Jérôme Giacomoni.
4: Moi, je vais vous dire que mon hôtel préféré, c'est le Sala Lodge au Cambodge, à côté des temples d'Angkor, qui a été créé par un Suisse qui a reconstitué des maisons Khmer. Et c'est extraordinaire, c'est une expérience incroyable.
0: Ça nous donne envie. Et Olivier, je pense que ce sont tous vos hôtels, vos hôtels préférés. Vous n'allez pas en choisir. Hein.
4: Ouais, c'est très dur.
0: C'est très difficile. Et Marie, vous avez un souvenir particulier dans un hôtel?
3: Le premier qui me vient, parce que j'y ai passé beaucoup de temps récemment, c'est les Erelles de Venise, qui vient d'ouvrir sur la Giudecca, qui est particulièrement somptueux à la fois en termes de service et de vue.
0: Ça nous donne envie. Merci à vous et à toutes et à tous de nous avoir suivis ce soir sur Europe 1. Un grand merci Olivier Bon, cofondateur d'Experimental Group, d'être venu ce soir nous parler de vos hôtels, de vos plages, mais aussi de vos bars à cocktails. Et un grand bravo surtout, parce que vous faites du bien à la France, vous aussi. Un grand merci Marie-Sermadira, CEO de Terre et Ciel Studio. Merci à vous. Merci Jérôme Giacomoni, président du groupe Aérophile, hein, plein de grands et de bons entrepreneurs ce soir. Et vous aussi, un grand merci, monsieur Jetlag.
9: Merci.
0: On ne connaîtra pas votre nom, votre prénom. Hein.
9: Non, ça monsieur m'intrigue. Jetlag sur les réseaux
0: monsieur
9: sociaux.
0: Monsieur Jetlag sur les réseaux sociaux.
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10: Bonsoir à tous, je suis ravi de vous retrouver en ce lundi soir pour Europe 1 Nuit jusqu'à 22h30. À la une de votre journal, les États-Unis et l'Iran devraient signer un accord vendredi à Genève. Ce même jour, le détroit d'Ormuz rouvrira complètement, c'est ce qu'indique Donald Trump. Conséquence immédiate, les cours du pétrole chutent drastiquement et les automobilistes veulent croire à une baisse rapide des prix à la pompe. Reportage dès le début de ce journal. Et avant de signer avec l'Iran, le président américain est en France. Donald Trump participe au sommet du G7 à Évian-les-Bains. L'accueil réservé par Emmanuel Macron n'était pas des plus chaleureux, vous l'entendrez. Dans ce journal également, en pleine affaire Liana, la lettre de Gérald Darmanin aux 10 000 magistrats du pays. Le début des épreuves écrites du bac avec la philosophie ce matin. Et puis la Coupe du Monde de football, l'Espagne accrochée par le Cap-Vert et les Bleus qui feront leur entrée en lice demain avec une question un peu folle qui se pose de plus en plus. Didier Deschamps doit-il se passer de son capitaine Kylian Mbappé ? L'accord annoncé entre les États-Unis et l'Iran laisse enfin entrevoir une baisse significative des prix à la pompe. À en croire Donald Trump, le détroit d'Ormuz rouvrira dès vendredi. Les cours du pétrole chutent drastiquement après ces annonces. Le baril de Brent évolue autour des $80. De quoi espérer des tarifs bien plus acceptables pour ces automobilistes rencontrés par le correspondant d'Europe 1 à Lille. Ils sont rassurés, mais restent très prudents.
11: À la pompe, des automobilistes soulagés suite à l'accord trouvé entre les États-Unis et l'Iran. Dylan espère enfin une diminution du prix des carburants.
12: Je suis passé de 200 euros à plus de 300 euros par mois, donc j'ai hâte que ça baisse. Ah, impatient, oui, impatient. Ouais. Ça va faire du bien pour manger mieux. Ce serait bien de pouvoir vivre normalement, quoi.
11: Mais inutile de s'attendre à un retour des prix comme avant le début du conflit au Moyen-Orient, prévient Olivier.
13: Faut pas espérer. Si aujourd'hui, déjà, je pense qu'on descend en dessous des 1,80, je pense qu'on peut déjà s'estimer heureux. On a toujours eu des hausses de carburant, on n'a jamais retrouvé les prix d'avant.
11: Et même si le gouvernement veut une baisse rapide, attendons d'abord la signature de l'accord prévu vendredi, souligne Joël, et surtout la période de négociation de 60 jours à venir entre les deux pays.
14: Avec un Trump qui fait tout et n'importe quoi, même pas sûr de toute façon après que ça va tenir. On pourrait peut-être encore continuer comme ça pendant de longs mois. Ouais.
11: Avec des prix à la pompe qui restent élevés à quelques jours du début des vacances, conclut cet automobiliste désabusé. À Lille, Maximilien Carlier, Europe 1.
10: Et en tout cas, le Premier ministre promet aujourd'hui d'être vigilant quant à la baisse des prix à la pompe suite à la chute des cours du pétrole. Sébastien Lecornu qui l'assure, toutes les aides annoncées par le gouvernement face à la crise énergétique pour les grands rouleurs comme pour les secteurs les plus touchés seront versées comme convenu dans les prochains jours. C'est donc avec un accord avec l'Iran sur le point d'être signé dans ses valises que Donald Trump est arrivé en Europe aujourd'hui. Atterrissage à Genève, puis direction Évian-les-Bains pour le sommet du G7. Le président américain accueilli par son homologue Emmanuel Macron. Arthur Delaborde, vous suivez ce grand rendez-vous diplomatique pour Europe 1. Et l'ambiance n'était pas forcément très chaleureuse entre les deux dirigeants.
15: Pas de poignée de main à l'arrivée de la Cadillac du président américain Emmanuel Macron n'est pas venu accueillir Donald Trump sur le tapis rouge de l'hôtel où les dirigeants du G7 se réunissent ici à Évian. Version officielle, le président français était encore en entretien avec le chef d'État brésilien. Les deux hommes se sont malgré tout salués à l'intérieur de l'hôtel avant un tête-à-tête avec un coup de froid devant les caméras sur le dossier iranien. En effet, Donald Trump a estimé ne pas avoir besoin de beaucoup d'aide pour rouvrir le détroit d'Ormuz. Réponse à Emmanuel Macron qui propose de déployer d'importants moyens dont le porte-avions Charles de Gaulle pour sécuriser le passage stratégique. Le président américain assure, quoi qu'il arrive, que le détroit d'Ormuz sera complètement rouvert dès vendredi, une fois signé l'accord avec l'Iran. Autre sujet de tension ici au G7 entre les deux hommes, Donald Trump menace de remettre 100% des droits de douane sur les vins et champagnes français si Paris ne supprime pas sa taxe sur les services numériques.
10: Arthur Delaborde, envoyé spécial d'Europe 1 à Évian-les-Bains pour suivre le sommet du G7. Et vous l'avez dit Arthur, Emmanuel Macron propose l'aide de la France pour ouvrir le détroit d'Ormuz, même si Donald Trump refuse pour l'instant de saisir clairement cette main tendue. William Molinier, vous êtes spécialiste des questions de défense à la rédaction d'Europe 1. Cette mission envisagée par la France impliquerait notamment le porte-avions Charles de Gaulle, mais viserait surtout à rétablir la confiance des armateurs et des assureurs.
16: Oui, parce que de toute façon, le groupe aéronaval ne s'engagerait pas sous le feu. Il y aurait forcément un accord confirmé et définitif entre l'Iran et les États-Unis. C'est la condition posée par Emmanuel Macron pour intervenir dans la zone. Le seul risque réel serait la piraterie ou d'éventuelles mines en surface ou posées dans les fonds marins. Or, le porte-avions n'est pas vraiment équipé en moyens de déminage. C'est avant tout une présence symbolique, une démonstration de puissance. Cela permet aux assureurs des supertankers de donner leur feu vert pour traverser le détroit. En revanche, le travail opérationnel sera surtout réalisé par les navires chasseurs de mines. La France en a déployé deux dans la zone. Leur rôle, ouvrir une voie sécurisée dans le détroit d'Ormuz qui permet ensuite aux navires commerciaux d'évoluer. Contrairement aux Américains qui ont quelque peu délaissé cette compétence, la marine française peut s'appuyer sur un savoir-faire entretenu de longue date. L'année dernière, elle a neutralisé une dizaine de mines héritées de la Seconde Guerre mondiale.
10: Les explications de William Molinier pour Europe 1. Réaction du Premier ministre israélien après l'annonce de l'accord entre les États-Unis et l'Iran. Benjamin Netanyahou assure que l'offensive lancée fin février a sauvé Israël d'un anéantissement nucléaire. Il promet également que son armée restera au Liban, mais aussi à Gaza et en Syrie aussi longtemps que nécessaire. Dans le cadre d'un autre grand conflit aux répercussions mondiales, Donald Trump assure ce soir, je cite, qu'il est possible de faire quelque chose au sujet de la guerre en Ukraine. Le président américain annonce qu'il s'est entretenu hier avec ses homologues russes et ukrainiens et que les deux hommes se sont montrés ouverts. Volodymyr Zelensky affirme quant à lui avoir proposé une rencontre à Vladimir Poutine aux États-Unis. Pas de réponse du chef du Kremlin pour le moment.
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10: Gérald Darmanin s'adresse directement au magistrat en pleine affaire Liana. Quelques jours après la découverte du corps de la collégienne de 11 ans dans le Gers et face aux nombreux dysfonctionnements mis en lumière par ce drame, le garde des Sceaux adresse une lettre aux 10 000 magistrats du pays. Bonsoir Jacques Serret.
17: Bonsoir Maël, bonsoir à tous.
10: Après avoir pointé les erreurs manifestes dans le traitement des plaintes et des signalements à l'encontre du principal suspect du meurtre de Liana, l'exécutif tente de se rabibocher avec la profession.
17: Oui, pas question pour l'exécutif de se mettre à dos les acteurs de la justice. Alors, depuis Évian, Emmanuel Macron tente de se montrer à l'écoute et n'écarte pas l'idée d'engager davantage de moyens en fonction des conclusions de l'enquête administrative qui seront rendues la semaine prochaine.
18: Et sur cette base-là, on pourra voir qu'est-ce qu'il faut faire de plus pour protéger nos enfants, qu'est-ce qui n'est pas encore assez fort, où est-ce qu'on doit développer des unités d'écoute dans nos hôpitaux pour que ça marche encore mieux, où est-ce qu'il manque peut-être des moyens là ou là. Vous savez, nos policiers, nos gendarmes, nos services enquêteurs, nos magistrats, chaque jour, ils se battent aux côtés des associations pour qu'on éradique ces violences.
17: Des magistrats destinataires aujourd'hui d'un courrier manuscrit du ministre de la Justice, Gérald Darmanin, a pris la plume pour redire son attachement viscéral à l'indépendance de la magistrature. « Vous savez mieux que personne les aspirations de nos concitoyens », écrit le garde des Sceaux au juge. Un message qu'il y a une semaine encore aurait suscité quelques interrogations.
10: Jacques Serret du service politique d'Europe 1 et des rassemblements étaient organisés tout à l'heure devant plusieurs tribunaux du pays pour le deuxième lundi de suite. Des militants d'associations féministes et de défense des enfants mobilisés pour réclamer l'examen d'une proposition de loi intégrale pour répondre aux violences sexuelles et sexistes. Une délégation reçue tout à l'heure à Matignon pour évoquer ce texte dont le coût d'application est fixé à 3 milliards d'euros. Et nous reviendrons largement sur ces dysfonctionnements de la justice et sur la réponse politique à apporter à l'affaire Liana avec l'invité politique d'Europe 1 Nuit à partir de 22h15, le député Modem Philippe Vigier. Plus les jours passent et plus l'ampleur des dysfonctionnements judiciaires sont mis en lumière. On savait que le principal suspect du meurtre de Liana faisait l'objet de plusieurs plaintes pour violences sexuelles sur mineurs. On apprend aujourd'hui qu'une fille de 11 ans avait signalé des gestes déplacés imputés à Jérôme Barella en mars dernier, deux mois avant le meurtre de la collégienne Jean-Baptiste Marty.
19: Oui, les faits se seraient produits en août dernier. La jeune fille est invitée à dormir chez Jérôme Barella à l'occasion d'une fête avec une des enfants du prédateur sexuel présumé. Mais au cours de la soirée, la victime constate un comportement inapproprié de la part du père de son ami. À plusieurs reprises, il se met à hauteur de ses fesses et puis, lors d'une bataille d'eau, Jérôme Barella se colle à elle. La petite fille, mal à l'aise, décide toutefois de garder le silence pour ne pas inquiéter sa mère. Mais elle parle finalement en mars dernier à une amie au collège placée en foyer. La jeune victime évoque les faits à l'aide sociale à l'enfance. Un signalement est alors diligenté dans la foulée. Signalement ensuite transmis au parquet d'Auch. Mais la collégienne n'est jamais entendue par la justice. De nouveaux faits révélés qui accablent donc une fois de plus Jérôme Barella et qui pourraient mettre en lumière un nouveau dysfonctionnement judiciaire.
20: Jean-Baptiste Marty, journaliste police-justice à la rédaction d'Europe 1. Après la France, l'Australie ou encore l'Indonésie, le Royaume-Uni se dirige à son tour vers une interdiction des réseaux sociaux aux mineurs. Le Premier ministre britannique Keir Starmer promet aujourd'hui de défendre une loi en ce sens d'ici la fin de l'année. Les moins de 16 ans seraient alors privés d'applications comme Snapchat, TikTok, YouTube ou encore Instagram. Des réseaux sociaux qui ont peut-être perturbé certains lycéens dans leur révision pour le bac. Les épreuves écrites ont lieu cette semaine, à commencer par la philosophie. C'était ce matin, 4 heures pour disserter sur des questions comme « Peut-on être heureux quand les autres ne le sont pas ?» ou encore « Avons-nous la maîtrise de nos paroles ?» Réaction de candidat à la sortie d'un lycée parisien au micro européen de Laura Legault.
21: Après 4 heures d'examen, la plupart des lycéens ont un réflexe, appeler leurs parents pour leur dire comment s'est passée la première épreuve du bac. Thomas pense avoir réussi mais préfère rester prudent.
22: Épreuve à peu près réussie, mais bon, un peu le stress parce que c'est la première épreuve, c'est toujours comme ça la première épreuve. On a toujours le stress, surtout la philo en premier, c'est très compliqué.
21: Les élèves avaient le choix entre un commentaire de texte de Nietzsche et deux dissertations. Lina a opté pour l'une des deux compositions.
23: Est-ce qu'on maîtrise nos paroles ? J'ai cité du coup, Thomas Hello, Descartes, Spinoza, Freud et Sartre.
21: Comme beaucoup de ses camarades, la lycéenne est sortie de l'épreuve stressée.
23: Je suis vraiment pas bien. Encore plus stressée que quand j'étais devant ma feuille.
22: L'épreuve, elle est bien, mais bon, après, c'est la note, le stress de la note, ça qui est compliqué.
21: D'autant que cette année, les fautes d'orthographe sont pénalisées. Augustin a donc pris le temps de vérifier sa copie.
24: À la fin, je me suis relu une à deux fois, quand même, pour vérifier les fautes bêtes, les S. Parce que de base, j'ai pas une bonne orthographe. Justement, mes profs m'avaient prévenu sur ça.
21: Aussitôt l'épreuve terminée, les 230 élèves du lycée sont rentrés pour poursuivre leur révision. Dès demain, ils plancheront sur leur épreuve de spécialité.
20: Le reportage Europe 1 de Laura Legault. La suite de la Coupe du Monde de football ce soir. Dans le groupe G, la Belgique affronte l'Égypte en ce moment à Seattle. 48 minutes de jeu, 1 but à 0 pour les Pharaons. Une grosse surprise tout à l'heure, le match nul entre l'Espagne et le Cap-Vert, 0-0 score final. À suivre plus tard dans la soirée, Arabie Saoudite-Uruguay à minuit et Iran-Nouvelle-Zélande à 3h du matin. Mais le match tant attendu par toute la France aura lieu bien sûr demain soir à 21h. Les Bleus contre le Sénégal. Les hommes de Didier Deschamps doivent se montrer à la hauteur de leur statut de favori du tournoi. Et pour ce faire, faut-il se passer de Kylian Mbappé, le capitaine ? Cette question peut paraître folle. Et pourtant, Cyril Delamorinerie, de plus en plus d'observateurs se la posent.
25: Oui, des voix s'élèvent et de plus en plus nombreuses. Selon certains observateurs, les Bleus seraient plus efficaces sans Kylian Mbappé. Car le numéro 10 français traverse actuellement une période délicate. Aucun but inscrit lors des deux derniers matchs amicaux de l'équipe de France. Et une influence moindre sur le terrain face à l'Irlande du Nord, par exemple. Kylian Mbappé a souvent évolué dans la zone d'Ousmane Dembélé. Conséquence, une équipe de France moins tranchante, moins rayonnante. Mais Alain Giresse, consultant sur Europe 1, monte au créneau. Pour lui, Kylian Mbappé est tout simplement indispensable, comme l'était en son temps Michel Platini.
26: Vous savez, j'ai vécu la même situation en 82, après un match abouti contre l'Autriche, sans Michel Platini. Et on me posait la question, est-ce que Platini doit rejouer ? Après, c'est de le rendre complémentaire, notamment avec Ousmane Dembélé. C'est juste des petites données tactiques, mais pour l'instant, de se dire qu'il faut l'éliminer, c'est quand même aller un peu vite en besogne.
25: Et les chiffres plaident pour lui, avec 56 réalisations, Mbappé n'est plus qu'à un but du record d'Olivier Giroud, meilleur buteur des Bleus de tous les temps. L'actuel capitaine français est un atout de taille. Rappelez-vous, en finale du dernier mondial, Kylian Mbappé avait inscrit un retentissant triplé.
20: Cyril Delamorinerie, 22h13 sur Europe 1. On fait un point sur la météo avec vous, Marlène Duret. Un temps assez ensoleillé demain, sauf dans le nord-est.
27: Oui, avec notamment des ondées orageuses qui d'ailleurs actuellement sont en train de se décaler vers la région Grand Est et qu'on retrouvera en matinée. Un type d'ondée dure à cibler, mais enfin voilà, faut s'y attendre. L'après-midi, elles seront beaucoup plus localisées. Elles toucheront seulement la plaine d'Alsace et les Vosges. Un peu d'instabilité également du côté des Pyrénées et des Alpes du Sud demain après-midi, donc des averses orageuses à prévoir. Et en termes de luminosité, c'est quand même un ciel changeant avec des séquences de soleil, un soleil souvent voilé d'ailleurs, sachant que le matin, on se réveillera sous sous la grisaille dans les régions bordant la Manche, à l'ouest de la Bretagne, mais aussi de l'Aquitaine aux Charentes en passant par le Gers. Ce sont des entrées maritimes qui finiront par se résorber au fil de la matinée, en tout cas pour la plupart. Quelques nuages côtiers à prévoir également dans le delta du Rhône. Quant aux températures, elles vont baisser temporairement à l'ouest, elles montent au nord-est. Prévoyez jusqu'à 35 ou 36 degrés à Carcassonne, 34 à Clermont-Ferrand, 33 à Dijon et Brive-la-Gaillarde, 32 à Toulouse et Bourges, 30 à Marseille, 29 degrés à Paris, 28 à Rennes, 24 à Lille, Biarritz, La Rochelle, 25 à Caen, 19 au Havre. Et la chaleur va donc se renforcer. Notez que le Rhône, l'Allier et le Puy-de-Dôme sont d'ores et déjà placés en vigilance jaune canicule pour la journée de demain.
20: Merci beaucoup Marlène Duret. Il va faire chaud cette semaine, soyez prudents évidemment. 22h14 sur Europe 1. Dans un instant, j'accueille l'invité politique d'Europe 1 Nuit, le député MoDem Philippe Vigier. On va revenir avec lui bien sûr sur le sommet du G7 en ce moment à Évian-les-Bains, sur cet accord annoncé entre les États-Unis et l'Iran et sur cette baisse attendue des prix à la pompe. À tout de suite.
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20: Merci d'être à l'écoute d'Europe 1 ce lundi soir. J'accueille l'invité politique d'Europe 1 Nuit, le député MoDem d'Eure-et-Loir, Philippe Vigier. Bonsoir à vous.
7: Oui, bonsoir.
20: Je précise à nos auditeurs que vous êtes également maire de Châteaudun depuis quelques semaines et que vous êtes rapporteur du texte de la proposition de loi sur la fin de vie qui va revenir à l'Assemblée dans les tout prochains jours. On aura l'occasion d'en reparler avec vous dans les prochaines minutes. Mais tout d'abord, Philippe Vigier, cet accord évidemment qui est annoncé entre les États-Unis et l'Iran, qui devrait être signé vendredi. Les contours sont encore assez incertains. Mais bon, il y aura quand même a priori un arrêt des combats. Il y aura une réouverture du détroit d'Ormuz. À quelles conditions évidemment on aura effectivement plus de précisions dans les prochains jours. Mais à votre avis, Philippe Vigier, comment analysez-vous ça? Est-ce qu'il faut se réjouir de la paix au Moyen-Orient ou s'inquiéter au contraire d'un régime des Mollahs qui peut-être en sort renforcé?
7: Écoutez, il faut se réjouir enfin de ce protocole dont on attendait vraiment l'aboutissement, ça y est, hein, il a fallu 4 mois de violence inouïe et cette implication américaine pour faire en sorte que l'on soit en capacité que cet accord puisse arriver. Cet accord, ça veut dire quoi? C'est-à-dire d'abord que cette guerre s'arrête dans cette région dont on sait qu'elle est à feu et à sang depuis si longtemps, évidemment avec les conséquences sur le Liban, le sujet du Hezbollah, le détroit d'Ormuz qui est dans toutes les têtes pour une raison particulière, c'est parce que 80%, vous savez, du pétrole part évidemment des côtes iraniennes et puis tout était débloqué. Je crois que c'est une bonne nouvelle. Pour autant, on sait qu'il y a dans cet accord 60 jours qui sont prévus pour finaliser les termes de l'accord et notamment le sujet de la non-prolifération des armes nucléaires iraniennes pour protéger justement tous les pays de la région.
20: Alors la France et les Européens n'ont jamais voulu s'engager dans ce conflit depuis le début fin février, laissant les États-Unis et Israël seuls face au régime des Mollahs. On se dit peut-être qu'avec plus de soutien du vieux continent, l'Iran aurait pu céder, notamment en perdant si la France avait plutôt sécurisé le détroit d'Ormuz pour empêcher l'Iran de disposer de cette arme assez redoutable, il faut bien le dire. Est-ce que la France, à vos yeux, Philippe Vigier, et les partenaires européens ont été à la hauteur de l'histoire dans cette affaire?
7: Oui, ils ont été à la hauteur de l'histoire. Et je rappelle que le président de la République a dit lui-même qu'il y avait la disponibilité pour, avec d'autres, renforcer la sécurité du détroit d'Ormuz. Mais qu'est-ce qu'on n'aurait pas dit si jamais il avait dit avec d'autres chefs d'État européens, de gouvernement, on va projeter beaucoup plus de bateaux, d'hommes éventuellement, comme l'ont fait les Américains? Non, je pense que c'était la voie diplomatique qui a été utilisée. On sait très bien là-bas l'influence très forte des pays du Golfe, et puis on sait très bien qu'il y a le fameux parapluie protecteur américain de tous ces pays du Golfe, mais il y aura un avant et un après. L'après, vous avez vu que le Koweït a été bombardé, vous avez vu que les Émirats également l'ont été. Ça veut dire que la protection de ces pays passera aussi par leur propre capacité demain à être plus efficace sur le plan militaire. D'ailleurs, ils l'ont bien compris, puisque eux aussi réclament toujours plus d'armes, plus de moyens de dissuasion, et réclament par exemple en matière de drones d'être à la pointe comme le sont par exemple les Ukrainiens. Non, je pense que l'Europe a joué son rôle de diplomatie, de médiation, mais on n'avait pas non plus les moyens de se déployer. On a envoyé, vous le savez, porte-avions dans la région, mais pour autant, on n'a pas la capacité de l'armada américaine. Et ça pose d'ailleurs une question, et là-dessus, reconnaissons au moins que le président de la République est en capacité d'augmenter le budget de la défense. Moi, parlementaire, j'ai vu le budget de la défense s'effondrer après année, lorsque François Hollande était président de la République. Là, au moins, il y a plus de moyens sur la table. Pour autant, la sécurité, dans ce monde toujours plus difficile, plus incertain, plus dangereux, elle passe par le fait que les pays ne soient pas angéliques et soient en capacité de mieux se défendre.
20: Emmanuel Macron redit ce soir que la France, aux côtés notamment du Royaume-Uni, est prête éventuellement à sécuriser le détroit d'Ormuz, à déminer et à rétablir la circulation des navires dans le détroit d'Ormuz, une fois effectivement cet accord de paix signé officiellement. Le porte-avions Charles de Gaulle pourrait être déployé. Est-ce que vous craignez, Philippe Vigier, une implication plus importante de la France dans cette région, avec tous les dangers effectivement que cela peut susciter ?
7: D'abord, l'implication d'un pays seul comme la France n'aurait pas de sens. Vous savez, moi, je suis un Européen convaincu depuis longtemps. Je crois à l'Europe de la défense, qui malheureusement n'a jamais été vraiment constituée. Mais une fois de plus, les Européens savent, ont compris, et la guerre en Ukraine nous le rappelle cruellement chaque jour, il faut que ce continent européen soit plus en capacité de se défendre. Heureusement, nous, comme les Anglais, nous avons cette arme de dissuasion nucléaire. Heureusement, c'est le général de Gaulle qui l'avait imaginée, conçue, et on est heureux de l'avoir encore à l'heure actuelle. D'ailleurs, le président de la République avait proposé, vous savez, d'étendre ce parapluie nucléaire que français, et d'ailleurs il avait été l'objet d'un certain nombre de critiques. Moi je trouve que c'était plutôt une bonne idée, je ne suis pas toujours d'accord avec tout ce qu'il dit, mais là au moins je trouve que c'était plutôt une bonne idée de nous protéger. Mais ça rappelle une chose, l'effort de défense c'est un effort qu'il faut faire. C'est pas un effort pour rien, c'est un effort pour protéger les Français, comme les Européens ils veulent quoi ? Ils veulent être protégés, ce monde est violent, on peut dire ce que l'on veut. Vous savez, le Hezbollah est encore là, même s'il a été très largement diminué, décapité pour certaines de ses têtes, ils sont toujours là.
20: Et le régime des Mollahs est toujours là également. Donald Trump est en France avant éventuellement de signer cet accord en Suisse vendredi. Pour l'instant, le président américain est à Évian-les-Bains. Il est attendu mercredi soir au château de Versailles pour une grande réception en l'honneur de l'indépendance des États-Unis. Est-ce que pour vous, il est tout à fait adapté de recevoir le président américain, qui n'est pas toujours très agréable, il faut bien le dire, avec le président français et avec les Européens plus largement? Est-ce qu'il est adapté à vos yeux de le recevoir avec tous les honneurs ainsi?
7: Ah, je vais vous dire d'abord, dans la diplomatie, on parle à tout le monde, ou alors on parle à plus personne. Je suis désolé, il faut voir ceux avec lesquels on est très proche, d'autres avec lesquels il y a plus de distance. Les États-Unis, vous le savez, ne sont plus les protecteurs qu'ils ont été très longtemps pour l'Europe. Ils se désengagent d'un certain nombre de bases stratégiques qu'ils ont en Europe. Ils ont bien expliqué que la contribution à l'OTAN, ils ne voulaient pas la payer comme ils l'ont payé auparavant. Ça ramène à ce que je vous disais tout à l'heure. Soit nous sommes tous capables collectivement de comprendre en Europe qu'il nous faut nous protéger, nous donner les moyens de le faire, soit quelque part on sera dépendant des autres. Et lorsqu'on est dépendant, on vient de le vivre avec Ormuz, comme on peut le vivre à d'autres endroits, et bien à partir de là, c'est la vie quotidienne de nos concitoyens qui s'en trouve altérée. Parce que Ormuz, c'est donc la guerre, et la guerre, c'est l'essence. Et l'essence, c'est celui qui est rouleur, c'est l'infirmier, c'est l'agriculteur, qui tous les jours, ben lui, paye les conséquences de cette géopolitique très fragilisée, très déstabilisée. Donc oui, il faut recevoir Trump. On sait très bien qu'avec Trump, on a une version tous les jours des faits. 45 communiqués ou je ne sais pas combien de tweets sur son trust social nous expliquant que le lendemain, il allait signer. Là, pour lui, c'était une urgence. Parce que les mi-termes, ces fameuses élections à mi-mandat arrivent. Et donc, il fallait qu'il arrive à conclure d'une façon ou d'une autre. On verra dans 60 jours. En tout cas, moi, je me réjouis ce soir que il y a ce cessez-le-feu. Ce qu'il y a exactement, qu'en est-il notamment des avoirs iraniens? On parle de plusieurs dizaines de milliards de dollars. On verra bien, mais je crois surtout que l'économie iranienne commençait à souffrir très fort. des contraintes imposées par les Américains.
20: Philippe Vigier, je rappelle à nos auditeurs que vous êtes député MoDem d'Eure-et-Loire, vous êtes l'invité politique d'Europe 1 Nuit. On va revenir évidemment sur ce sujet qui nous occupe hélas depuis maintenant plusieurs jours, l'affaire Liana, cette jeune collégienne tuée dans le Gers par un homme, du moins qui est le principal suspect aujourd'hui, qui avait déjà fait l'objet de plusieurs signalements et plaintes pour violences sexuelles sur mineurs. Emmanuel Macron a d'abord assuré que ce drame n'a pas du tout été causé par un manque de moyens avant de changer un petit peu de position aujourd'hui au 13h de TF1. Emmanuel Macron finalement n'exclut pas de mettre des moyens supplémentaires si des manquements sont détectés par l'enquête administrative qui a été lancée. Il est revenu à la raison sur ce point-là, le président de la République ?
7: Écoutez, c'est un véritable drame. D'abord, je pense à cette jeune fille, à ses parents, et puis surtout quand on apprend ce qui s'est passé avec le père du criminel qui lui-même était impliqué. Enfin, tout ça, il y a une chaîne de responsabilité qui s'est constituée. Alors, c'est vrai qu'on met plus de moyens sur la justice, mais c'est totalement incompréhensible. Plusieurs mois entre deux parquets pour communiquer. Attendez, quand vous êtes dans votre voiture, vous faites arrêter par un gendarme, on vous dit il y a 2 ans, il y a 5 ans, il y a 10 ans, et vous avez été arrêté à tel endroit. Et là, les magistrats eux-mêmes expliquaient qu'il n'y avait pas de compatibilité des fichiers, donc ils ne pouvaient pas avoir accès à tout. Alors que ce sont des cas pour lesquels, manifestement, on devrait mettre tous les moyens d'information. L'informatique est tellement développée, l'intelligence artificielle est là, je n'arrive pas à comprendre qu'on n'est pas un fonctionnement plus fluide de l'institution judiciaire. Pourtant, on a mis les moyens, il en faut peut-être encore. Mais franchement, ce que vient de vous exposer, ce magistrat qui donnait l'interview chez un de vos confrères le jour, était quand même était révélatrice du fait que, manifestement, il y a encore beaucoup de progrès à faire. C'est un drame, et malheureusement, faut deux drames pour avancer. Écoutez, j'espère vraiment que, moi qui suis maire, vous l'avez rappelé, et c'est des sujets auxquels on est très sensible lorsqu'on est maire, c'est très proche des gens. Eh bien, j'espère qu'il n'y aura pas de cas nouveau. Voilà, c'est une forme de tout mon cœur, et en particulier en pensant à sa famille, qui doit être totalement dévastée.
20: Et l'émotion est évidemment très vive dans tout le pays depuis ce drame. Des rassemblements tous les lundis devant les tribunaux pour réclamer notamment l'examen d'une loi intégrale contre les violences sexuelles, notamment contre les enfants. La réponse à cette affaire Liana, c'est une nouvelle loi, Philippe Vigier ?
7: Nouvelle loi, mais enfin, faut déjà voir avec l'arsenal ce qui va et ce qui va pas. Après, il y a une chose, c'est l'imprescriptibilité. C'est pour soi tout le temps prescriptible. C'est-à-dire qu'en fait, on n'oublie plus. Vous voyez, c'est comme les histoires de viol. Non, moi, je fais partie, d'ailleurs, il y a longtemps, en tant que parlementaire, j'ai toujours dit, lorsqu'il y a des cas comme cela, eh bien, c'est à vie, on est marqué au fer rouge, je suis désolé. Qui violera, reviolera peut-être. Donc, on doit là-dessus être une très grande fermeté. Je ne veux pas de droit à l'oubli. Je dis ça, je fais partie des députés qui ont fait passer ce qu'on appelle le droit à l'oubli. Lorsque vous êtes malade, vous êtes guéri ensuite. On oublie votre maladie. Enfin, là, c'est pas pareil. Eh bien, moi, je suis très favorable à ce qu'il n'y ait plus ce délai au bout duquel, eh bien, il y a l'oubli qui est au rendez-vous. Ça n'est pas acceptable en matière de crimes et en particulier de viol, bien sûr, chez les mineurs.
20: Emmanuel Macron a beaucoup choqué, il faut le dire, la semaine dernière en Conseil des ministres, quand il a dit cette phrase qui a été largement reprise, évidemment, et commentée ces derniers jours. On ne répond pas à un drame par des cris. De quoi cette déclaration est-elle le signe ? De la maladresse, de la déconnexion ?
7: Non, je pense qu'à un moment, quelquefois, on se laisse submerger par les paroles. Et puis, si vous voulez, il y a une telle pression. Enfin, faut voir que les parlementaires que nous sommes ont eu des centaines de mails pour nous dire « Mais attendez, agissez, bougez ». Donc j'imagine que les
20: députés de la République... Mais en l'occurrence, là, ce sont des propos...

0: très choqué par cette situation. Et vous savez, c'est quelque part sous une forme d'impuissance collective, et cette impuissance collective, il faut lutter contre et se donner les moyens. Vous l'avez dit vous-même, dans la loi, qu'est-ce qui ne va pas? Comment on améliore la situation? Parce que ce n'est pas des incantations dont on a besoin. Ce qu'on a besoin, c'est d'action et d'être en capacité de dire, là, on se donne les moyens pour que ça ne se renouvelle pas. Mais quand même, pardonnez-moi, quelqu'un qui viole une enfant et après, il change de département, il en viole une deuxième et il la tue, non mais on est où? Ça n'est pas acceptable, je m'excuse, mais les moyens de communication dont on dispose à l'heure actuelle feraient qu'il y ait une fongibilité entre tous les parquets et tous ceux qui sont instructeurs selon que vous franchissez la frontière. Enfin, vous imaginez, vous passez de Hoche, vous allez à Toulouse, et puis le dossier ne suit plus. Mais où est-on? Il faut attendre combien de mois pour que ces instructions aient lieu? Ça n'est pas acceptable, je vous le dis, avec mes tripes, avec mes mots. Moi, je suis un père, je suis un grand-père. Mes petits-enfants seraient concernés, je peux vous assurer que ma colère serait également immense, et je la partage et je la comprends.
1: Philippe Vigier, je rappelle à nos auditeurs que vous êtes député MoDem d'Eure-et-Loire, que vous êtes également rapporteur de la proposition de loi sur la fin de vie. Cette proposition de loi, elle va revenir la semaine prochaine à l'Assemblée nationale. Elle repartira ensuite au Sénat, vraisemblablement retoquée par les sénateurs. Puis, il y aura un vote définitif le 15 juillet. C'est le ministre des Relations avec le Parlement qui le confirme aujourd'hui. Le 15 juillet, au cœur de l'été, est-ce que c'est vraiment le meilleur moment pour une telle réforme?
0: Mais ceux qui disent ça, c'est qu'ils disent que c'est jamais le moment. Ceux qui disent ça, c'est qu'ils disent que l'on est dans l'urgence. Alors je vais juste leur dire un mot. Ça fait 6 ans, je dis bien 6 ans, que l'on est sur ce texte à l'Assemblée nationale. Donc on ne peut pas raconter n'importe quoi. J'ai écouté un éditorialiste sur votre antenne ce matin expliquer qu'on avait fait ça à la va-vite. Ça n'est pas vrai. On a pris tout le temps la semaine dernière en commission, on a passé 3 jours pleins. La semaine prochaine, nous serons en séance, il y aura au moins 4 jours pleins. Donc ça, c'est un procès malhabile et un procès qui n'est pas bien parce qu'il discrédite cette proposition de loi, qui n'a un droit en plus, qui n'enlève rien à personne. Ou les personnes qui veulent de l'aide à mourir, jusqu'à la dernière seconde, on leur demande si oui ou non elles la veulent. Ça n'est pas du tout le cas dans les soins palliatifs. Ces personnes sont uniquement des majeurs, ce ne sont pas des mineurs, ces personnes ne sont pas atteintes d'un handicap. Ces personnes, elles sont volontaires, ces personnes, elles sont dans une situation absolument tragique, dramatique, où toutes les thérapeutiques ont été utilisées, elles ont des douleurs absolument, une violence inouïe, physique, psychologique. Bref, c'est l'impasse totale. Où est la qualité de vie? Qui parle des patients? Personne ne parle des patients. Mais moi qui suis un soignant, je vous parle des patients. J'en ai vu des personnes qui étaient dans ces situations-là. Pas des centaines de milliers, comme certains le racontaient, ou des sénateurs ont dit ça l'autre jour, en commission mixte paritaire où j'étais à l'Assemblée. C'est faux, c'est un mensonge éhonté, et je ne le laisserai pas dire. Parce que c'est trop grave, vous savez, ce sont des lois sociétales. Moi, je respecte vraiment ceux qui ont un avis différent, mais qui ne disent pas des choses qui sont fausses. Et ça, on ne pourra pas le laisser faire, parce que passer au vitriol un texte comme cela, alors qu'il appelle chacun à sa conscience, les médecins ne sont pas obligés, leur clause de conscience est respectée, c'est une décision collégiale, ce n'est pas un médecin tout seul, et la personne réitère la demande, je le répète, jusqu'à la dernière seconde.
1: Merci beaucoup Philippe Vigier, on reparlera évidemment de ce texte sur la fin de vie dans les tout prochains jours, et notamment la semaine prochaine, au moment où il arrivera, il sera réexaminé à nouveau à l'Assemblée nationale. Merci beaucoup Philippe Vigier, député MoDem d'Eure-et-Loire. Bonne soirée à vous. 22h30 sur Europe 1, nous sommes lundi soir, on retrouve Roland Pérez pour la Libre Antenne. Bonsoir Roland.
2: Bonsoir Maël, est-ce que vous avez passé un bon week-end? Je m'inquiète toujours pour vous.
1: C'est
2: week-end,
1: vrai.
2: Je vous vois pas, vous êtes un peu comme mon fils, j'ai besoin de savoir si tout s'est bien passé.
1: Mais tout s'est très bien passé, vous avez pris des couleurs un petit peu, non?
2: Bah oui, moi je suis parti un petit peu dans le sud, dans le sud du monde, au Maroc.
1: Ah très bien.
2: Voilà.
1: Ah bah ça, c'est
2: j'étais
1: juste
2: au mariage, pour tout vous dire, au mariage de la fille de mon meilleur ami. C'est quelque chose de marier ses enfants.
1: C'est très émouvant.
2: Ça vous arrivera bientôt.
1: Mais écoutez, j'espère.
2: Enfin, on va vous marier vous surtout.
1: Oui, parce que mes enfants, pour l'instant, ils n'existent pas, mais peut-être.
2: Avant de parler mariage, on va parler d'amour, mais parfois dans le mariage, on a affaire à ce qu'on appelle des pervers narcissiques, des personnes qui manipulent, qui vous manipulent, qui vous mettent sous emprise, sous cloche, qui vous isolent. Eh bien, c'est la thématique de cette soirée, et j'ai le bonheur, l'immense bonheur, de partager cette antenne ce soir avec Sophie Coste. Sophie Coste qui a écrit un livre qui va vous captiver. Je vous l'offrirai après cette émission.
1: Avec plaisir.
2: Parce que, bon, je sais que vous faites très attention et que vous êtes dans une relation qui est tout sauf toxique, puisque là, j'ai la chance de connaître la personne qui partage votre amour, mais c'est un très intéressant pour les gens qui sont autour de vous. Ce livre, c'est Chérie, aux éditions Mazarine. Voilà, nous sommes avec elle jusqu'à 1h du matin ce soir.
1: Et je vous dis à tout à l'heure.
2: À 23h.
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0: Bonsoir à tous, vous savez presque tout, puisque vous connaissez aujourd'hui la personne, la journaliste qui est l'autrice qui va partager avec moi cette antenne jusqu'à 1h du matin, Sophie Coste, qui a publié aux éditions Mazarine Chérie et qui traite au travers de 5 témoignages extrêmement forts de 5 jeunes femmes, et bien le parcours amoureux de ces jeunes femmes prises sous l'emprise d'un seul homme, un pervers narcissique. On va en discuter avec elle, on va en parler avec elle jusqu'à 1h du matin. Bonsoir Sophie.
1: Bonsoir Roland, merci beaucoup de m'avoir invité de partager l'antenne avec moi, parce que c'est ton émission, et j'aime beaucoup travailler avec toi, parce qu'on avait travaillé déjà avant, sur une autre chaîne, et je suis très en confiance avec toi, parce que je sais que tu as cette humanité, cette sensibilité qui va faire que ce soir nos témoins, des femmes, des hommes, vont pouvoir s'exprimer sur ce sujet que sont les violences psychologiques dans le couple, le harcèlement moral dans le couple, l'emprise aussi, qui est un sujet extrêmement complexe à décortiquer, à comprendre, à entendre. Ce sont des proies qui ont aussi été des victimes par moment, en fait, puisque victime, t'es avocat, c'est pas à toi que je vais l'apprendre. En fait, c'est un statut à un moment donné de sa vie, mais on n'est pas une victime, en fait. Mais à un moment donné, effectivement, on est victime de ces prédateurs-là.
0: On met du temps avant de le comprendre.
1: On met du temps avant de le comprendre, et c'est vraiment un sujet extrêmement sensible à faire entendre aussi aux gens qui ne sont pas concernés. On comprend pas. On comprend pas pourquoi on reste, on comprend pas pourquoi on part pas, on comprend pas pourquoi on y retourne en plus. Et on va essayer de décortiquer ça ensemble, d'expliquer ça, pourquoi ça ressemble à une drogue, pourquoi ça ressemble à une codépendance, comment est-ce qu'on peut s'en sortir, donner de l'espoir aussi. Il y en a dans Chérie, dans le roman aussi. Je pense qu'on sourit à la lecture de Chérie, et j'ai envie ce soir, voilà, qu'on puisse s'émouvoir de ces histoires-là, et à la fois pouvoir peut-être un petit peu en rire quand on se rend compte que plus c'est gros, plus ça passe, en fait,
0: et
1: avec ces gens-là.
0: Quand on s'en sort surtout. Ouais. Un numéro de téléphone, vous le connaissez, chers amis, c'est le 01 80 20 39 21. N'hésitez pas, vous pouvez témoigner ce soir. On va avoir d'ailleurs de nombreux témoignages, mais vous pourrez évidemment témoigner. Vous pouvez réagir, vous le savez, au 7 39 21. Vous envoyez vos messages précédés du mot nuit. On reçoit vos SMS. J'explique à Sophie, on reçoit les SMS de nos éditeurs qui réagissent, qui interviennent, qui parfois posent des questions.
1: Mais j'ai déjà écouté ton émission, voilà. Hein. Je la connais.
0: Ils le font parfois par le biais de ces SMS. 01 80 20 39 21. Florian, évidemment, et Audrey sont là. Ils sont toujours là et attendent de vos appels. Et puis Laurent Pellet, que nous remercions, réalise cette émission. C'est parti.
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0: Alors, avant d'accueillir notre première auditrice, Olivia, je te propose, chère Sophie, de revenir justement sur ce livre fondateur qui, effectivement, est un roman. La couverture, d'ailleurs, est très drôle. Elle est rouge. Chérie est écrit en blanc. Et puis, il y a un cadenas avec un homme. Ça veut dire qu'on cadenasse la vie de quelqu'un. Oui. Mais on ne se rend pas compte qu'on est cadenassé totalement.
1: Exactement.
0: Alors, le cœur du livre, ce n'est pas une histoire d'amour, mais c'est la description très précise de la façon dont un pervers narcissique séduit, isole, culpabilise, ment, fragilise, puis maintient son emprise sur ses victimes. Et l'originalité du roman est que les femmes finissent par se rencontrer. Les 5 femmes dont tu parles, finalement, qui témoignent, en réalité, ont été manipulées par le même homme. Leur souffrance individuelle devient alors une force collective. Et évidemment, on se pose la question tous, est-ce que ce livre est inspiré de ton histoire personnelle ?
1: Oui. Alors, faut pas que tu me spoiles non plus trop le livre. Parce que, en effet, dans ce livre, alors, c'est mon histoire personnelle, bien sûr, parce que, en fait, je pense que je me serais jamais finalement intéressée à ce sujet si j'étais pas passée par là. Je crois que même j'y avais été confrontée dans ma vie à travers une de mes amies qui me décrivait un peu ce qu'elle vivait. Et pour moi, dans mon système, on va dire sain, je n'avais pas conscience de cette toxicité possible dans le couple, en tout cas. Et je lui disais, bah, pars. En fait, c'est un sale type. Pourquoi tu restes ? Pourquoi ? Je comprenais pas, en fait. Je comprenais pas cette relation, cette espèce de valse toxique qui, effectivement, se danse à deux. Et je l'ai vécu. Ça m'est arrivé. Ça m'est tombé dessus. Je me suis retrouvée, effectivement, dans ce piège dans lequel on est verrouillé, hein, d'où ce cadenas sur la couverture, parce que le verrouillage fait partie des étapes, en effet, des personnes qui sont atteintes de ce trouble de la personnalité narcissique et qui procèdent, on va le voir ce soir, toujours toujours de la même façon. C'est pour ça qu'en fait, je pense que l'histoire de Chéri résonne beaucoup chez les lecteurs, chez les lectrices, parce que tout le monde, enfin en tout cas tout le monde, les gens qui se retrouvent dans cette histoire me disent « mais c'est incroyable, c'est mon histoire ». Presque mot à mot, il y a des phrases qui reviennent dans les histoires des uns et des autres et qui sont comme des copier-coller, comme si ces personnes-là avaient lu Le pervers narcissique pour les nuls, quoi. C'est-à-dire que c'est toujours, toujours les mêmes étapes et les mêmes remarques et la même manière de détruire et de pousser l'autre jusqu'à la folie.
0: Alors, justement, ce que tu dis est très intéressant parce que, te connaissant un peu, on voit que tu es une personne plutôt structurée, une personne construite, une personne qui a l'air d'avoir une certaine force. D'ailleurs, tu disais, quand ma copine était dans ce schéma-là et sous cette emprise, oui. Je disais, mais enfin, je ne comprends pas, pars. Et pourtant, tu es tombé toi-même sous sa coupe-là. Ça veut dire que ça ne concerne pas uniquement des personnes fragiles. C'est ça qui est intéressant.
1: C'est hyper intéressant parce que c'est ce qu'on pense, en fait. C'est-à-dire que l'image que j'avais justement de cette femme-là, je la voyais comme une femme très forte, et à ce moment-là, je la vois extrêmement fragilisée. Mais en fait, ça n'est pas parce qu'elle est fragile, c'est parce que la relation la fragilise. La relation la fragilise énormément. En fait, je pense que les proies ont ceci en commun, on le verra, hein, mais je pense qu'on en discutera avec les témoins, mais d'avoir pour but dans une relation, en fait, de prendre soin du lien. Sans doute même un peu plus que la moyenne. C'est-à-dire que, en fait, ce sont des grands empathiques. Ils vont rester, ils vont essayer de comprendre, ils vont se remettre en question. Et ça, c'est vraiment, je pense...
0: C'est le piège.
1: Alors après, c'est une grande force de se remettre en question. Moi, j'adore, je ne suis amie qu'avec des gens qui doutent. Ce sont les seules personnes que je comprenne et que je respecte presque, et que j'admire. Je trouve que le doute est un moteur merveilleux. Mais lorsqu'on est victime, en tout cas, ou lorsqu'on est ciblé, on va dire, par un prédateur comme ça, là, le doute devient terrible. C'est-à-dire qu'il s'immisce dans tous les doutes possibles, et le doute va grandir jusqu'à devenir un piège dans lequel on s'enferme avec cette personne, parce que ça se joue évidemment à deux.
0: Le livre, évidemment, est nourri par des expériences réelles, des récits des victimes qui sont liées, on le sait, toutes par ce même bourreau, on va dire bourreau des cœurs, et pas seulement des cœurs. Il y a une phrase que vous répétez souvent dans vos interviews, que j'ai vu, dans tes interviews,
1: le pervers narcissique... Oui, on va se tutoyer parce que ça va être bizarre sinon.
0: Le pervers narcissique ne quitte pas, il vampirise.
1: Oui, alors en fait, il ne peut pas quitter sa proie. Puisque il est vraiment, moi je le visualise vraiment comme le requin qui va repérer la goutte de sang dans l'océan. Une fois qu'il a, on va dire, ciblé cette proie, et une fois qu'elle est plus ou moins hameçonnée, on va dire, il va s'en nourrir jusqu'à la lie, c'est-à-dire jusqu'à la fin, jusqu'à la mort en fait. Il n'y a pas d'autre issue que la mort, ou la fuite. Voilà, ce sont les deux issues possibles avec ce genre de personnes. Et en effet, comme la proie est son carburant, il en a besoin lui
0: comme
1: aussi.
0: Un vampire. Hein.
1: Oui, c'est vraiment...
0: Sa victime.
1: Exactement, c'est vraiment une codépendance. C'est-à-dire que lui, d'ailleurs, est beaucoup plus dépendant que la proie. Il en a vraiment besoin pour venir se nourrir, pour redorer son narcissisme, pour regonfler son ego. Il a absolument besoin de détruire l'autre. Donc, tant que la proie bouge, le chat va jouer avec la souris. Il va sûrement pas s'arrêter en chemin. Sauf, ce qui peut sauver éventuellement une femme ou un homme dans cette situation, c'est si jamais il tombe sur quelqu'un d'autre qui va l'intéresser un peu plus, parce que quand la proie commence à fatiguer, elle commence peut-être à moins réagir, c'est moins amusant, c'est moins jouissif, il n'y a plus rien à détruire. C'est ce que tu me disais tout à l'heure aussi. Pourquoi les proies sont très fortes et très lumineuses en général? C'est parce que justement, il y a quelque chose à éteindre. Ouais. Sinon...
0: Il y a une énergie dont il faut s'accaparer, absolument.
1: Oui, il y a de la vie, en fait. Il faut tuer la vie.
0: Alors, on va le voir au travers des témoignages qui ont été identifiés. On aura Olivia, on a Jean-Marc. D'ailleurs, c'est intéressant, on va avoir un homme. Tu es d'accord pour dire qu'il y a autant de pervers narcissiques femmes que hommes? Ou tu dirais qu'il y en a quand même beaucoup plus?
1: Alors, moi, je suis pas psy, mais je me suis beaucoup renseignée sur le sujet. Selon les... Si la prévalence, elle serait de 2/3, 1/3, ce serait un trouble qui serait plus masculin que féminin. Mais après, le vice, évidemment, n'est pas genré. Et il y a plein d'hommes qui me racontent leurs histoires, qui se retrouvent aussi à la lecture de Chéri, parce qu'en fait, ça se conjugue au féminin comme au masculin. C'est fou.
0: Alors, les critères, on va les voir au travers, on disait, de Olivia, de Jean-Marc, de Carla, qu'on va avoir, de Vanina, de Camille. C'est toujours un peu, alors, un peu les mêmes caractéristiques. Il y a une séduction au départ intense. Les fleurs, les cadeaux, la valorisation, la beauté, les gentils mots. Il n'y a pas d'amour, il n'y a que des preuves d'amour. Mmh. Alors là, tout d'un coup, on déporte de tout ça. Il y a cette valorisation. Et puis commence un peu l'isolement. Ouais. Et puis après, on tombe de Caribancilla, c'est la dévalorisation, la culpabilisation, la dépendance affective qui commence à s'installer, parce que précisément quand on est dévalorisé, on doute de soi, donc on n'a plus que lui ou qu'elle, donc on s'accroche, et puis cette difficulté ensuite à partir et à réaliser.
1: Oui, la difficulté à partir, je pense qu'elle se joue vraiment dans ce que j'expliquais tout à l'heure, c'est-à-dire cette espèce de dépendance, de codépendance, qui vraiment s'apparente à l'addiction. Ça, c'est assez fascinant ce qui se passe dans le cerveau à ce moment-là. En fait, ce que tu décris, ce départ de relation qui commence par du love bombing, je pense que maintenant cette notion elle est plutôt assez acquise pour tout le monde. Voilà, on se fait bombarder d'amour, on se fait mettre sur un piédestal. À ce moment-là, dans le cerveau, se passe quelque chose d'assez incroyable, qui est la même chose qu'avec la drogue. C'est-à-dire que le cerveau associe la personne avec un pic de dopamine, c'est-à-dire une récompense. La personne, pour vous, est bonne. Voilà. Et une fois que le cerveau a enregistré ça, il va rester sur cette théorie, en fait. Ça se reprogramme, un cerveau, mais c'est long.
0: À quel moment, on va recentrer un peu notre discussion, puisqu'on va avoir ces témoignages, à quel moment tu as compris que tu n'étais pas dans une histoire d'amour, mais dans une relation d'emprise, Sophie ?
1: Oh là là, j'ai mis beaucoup de temps à me dire que c'était pas de l'amour. L'emprise, peut-être un peu plus rapidement, d'accepter que ça n'était pas de l'amour, pour moi, ça a été dévastateur, parce que je n'arrive toujours pas à comprendre comment on peut jouer là-dessus, quoi. Pour moi, c'est inexplicable, en fait. C'est vraiment le
0: sentiment. Tu es encore très émue quand tu
1: parles. Bah oui, parce que c'est pour moi le sentiment le plus beau, le plus pur, en fait, c'est l'amour. J'ai eu, avant cette personne-là, une très belle histoire d'amour, très jolie, avec le père de mes enfants.
0: Tu vivais encore avec le père de tes enfants quand tu l'as rencontré.
1: Oui, oui, quand il est rentré dans ma vie, en fait, j'étais encore avec François et on était en train de se séparer. Donc, en effet, j'étais sur un terrain un peu plus fragile et dans une forme de vulnérabilité, on va dire.
0: Tu vivais sous le même toit.
1: Donc on cohabitait. Ouais. On cohabitait et puis on avait encore les enfants. Enfin voilà, donc c'était difficile. Il y a toujours, en fait, ils viennent toujours s'installer dans ce contexte un peu plus friable. Je pense qu'on va le voir aussi. C'est des moments de vie où effectivement les proies potentielles non seulement représentent toutes ces qualités que j'ai précitées, mais en plus il y a un contexte voilà, un peu fragile à ce moment-là. Et en effet, le fait de feindre l'amour, moi je m'en remets toujours pas. Quand tu me dis quand est-ce que tu as réalisé, je l'ai réalisé évidemment, et puis c'est comme ça qu'on arrive à s'en sortir aussi, à se dire et à se convaincre que ça n'était pas de l'amour. Mais c'est tellement dur de se dire ça, je trouve. Hein. C'est presque monstrueux, en fait. Donc, je crois que c'est pour ça que j'écris un thriller, parce que je me suis dit, mais en fait, il y a une espèce de monstruosité, quelque chose d'assez horrifique là-dedans, je trouve.
0: Quel a été le déclic qui t'a enfin poussé à partir ?
1: Bah, je crois qu'il y avait les humiliations à répétition, le fait de douter. Je pense que je me sentais tellement mal, en fait. Je me suis dit, ça va tellement mal se finir, en fait, cette histoire. Je suis en train de décliner complètement. J'arrivais même plus à aller travailler. Pourtant, je travaillais beaucoup à l'époque. D'ailleurs, on se croisait à cette époque-là et je faisais bonne figure quand j'étais en direct sur C8. Mais je vivais un enfer, en fait, à la maison. Et j'en parlais pas. Donc, j'avais conscience que quelque chose dissonnait, mais j'arrivais pas à mettre des mots là-dessus. Et je pense que c'est à force de chercher ce qui pouvait bien se passer, pourquoi il était comme ça, en fait. Voilà, je comprenais pas. En fait, je comprenais pas ces silences, je comprenais pas tout ce mode de fonctionnement que j'ai compris après. Et en faisant des recherches, en fait, sur Internet, où j'ai trouvé, en fait, c'est ce que je raconte, je pensais qu'on était des flammes jumelles. Parce que j'ai une de mes amies qui m'avait dit « Oh là là, c'était compliqué quand même ton histoire », mais je ne lui racontais pas toutes les humiliations et tout. Je lui disais juste un jour que c'était un sale type et le lendemain que j'étais folle amoureuse. Elle me dit « Ah bah, cette relation qui est un peu compliquée, ça ressemble aux flammes jumelles ». Et moi, j'étais prête à gober tout ce qui était possible pourvu que cet enfer ait un sens, en fait. Et à un moment donné, je sais pas, je suis tombée sur une vidéo sur YouTube qui comparait les flammes jumelles au pervers narcissique. Et c'est la première fois que je m'intéressais à cette notion. Et là, j'ai compris qu'en effet, il cochait toutes les cases, quoi. Ça y est.
0: Justement, alors, pour celle, on va avoir au travers des témoignages, évidemment, tous les signes qui ne trompent pas, mais en quelques mots, quels sont les signes, toi qui as vécu ça, toi qui livre un thriller, qui est une véritable enquête sur le terrain, avec tous ces témoignages, toutes ces
1: Mais tu sais
0: femmes.
1: Que c'est pas, ce ne sont pas des témoignages. Hein.
0: Oui, c'est des...
1: C'est vraiment un roman.
0: Oui, je sais, j'ai compris.
1: Ces femmes-là, je ne les ai pas interviewées,
0: on les a comme des témoignages, parce qu'on suit leur vie.
1: Oui, c'est vrai qu'on est à cette première personne, etc. Ouais. Et pour répondre à ta question, les signes, en fait, il n'y en a pas. C'est ça qui est terrible. C'est que le moment où on commence à se sentir mal, à se dire, à douter peut-être de plus en plus, etc. C'est-à-dire qu'en fait, ça commence à infuser un peu plus fort dans sa tête et de se dire... Peut-être qu'il faudrait que je parte, mais j'y arrive pas. Pourquoi j'y arrive pas? Pourquoi j'y retourne? Toutes ces questions-là, c'est déjà trop tard, en fait. Parce que tout ressemble à s'y méprendre à de l'amour.
0: À de l'amour.
1: Et ouais. Donc c'est très compliqué.
0: Parce que, est-ce que tu t'es dit, comme tous ceux qu'on va avoir tout à l'heure en ligne, est-ce que tu t'es dit, il ou elle va changer?
1: Bien sûr. Puis lui aussi, il le dit. Lui aussi, il dit qu'il va changer, qu'il a compris, il revient. Et en fait... Il y a quelque chose aussi qui est assez commun à toutes ces histoires, c'est qu'on essaye de retrouver ce dont je te parlais tout à l'heure, c'est-à-dire ce premier shoot de dopamine. Comme disait Delerme, la première gorgée de bière, quoi. Parce que c'était tellement bon, parce que cet homme-là ou cette femme-là, il vous a tellement mis sur un piédestal, il vous a tellement écouté, choyé, aimé, vous avez envie de retrouver ça, c'est évident. Enfin, je veux dire... Donc, vous courez en fait après quelque chose qui, dès le début, mais vous ne le savez pas encore, était un leurre, n'existait pas. Donc vous courez après un fantasme.
0: Comment il choisit ses proies, justement ?
1: Ah, il est choisi vraiment avec leurs qualités, leurs défauts, leurs doutes, etc. Et donc,
0: leur rayonnement, c'est ce que tu disais tout à l'heure.
1: Oui, c'est ça. C'est vraiment des hommes, des femmes qui vont être dans la générosité, dans l'empathie, dans le partage, dans le lien à l'autre, vraiment dans cette altérité, on va dire, bienveillante. Voilà. Même peut-être à l'extrême. Et il y a probablement une faille chez les proies qui serait... de l'ordre de la peur de l'abandon, peut-être, quelque chose comme ça. Il y a une faille quand même, peut-être un petit manque d'amour au départ, ou quelque chose, on a besoin peut-être d'être aimé un petit peu plus que les autres. Je ne sais pas si ça résonnera avec nos témoins, on leur posera la question, mais c'est un peu mon analyse.
0: On le voit avec l'avènement des réseaux, les pervers narcissiques ont un terrain de jeu absolument... sans limite, que ce soit LinkedIn, on va le voir avec nos témoins, que ce soit Instagram, peut-être même Facebook, ou les réseaux plus professionnels, il y a une véritable chasse à court qui s'exerce sur ces terrains-là, sur ces réseaux sociaux.
1: Ouais, et ce qui est assez impressionnant, c'est que comment ils font pour repérer en fait leurs proies en les ayant même pas en physique en fait.
0: Ouais, mais ils ont les photos, les réseaux disent quelque chose de nous.
1: Bah, non, mais il faut être très, quand même, il faut avoir une empathie cognitive très fine pour repérer sur un compte Instagram ou comme ça, sur un réseau social, quelqu'un qui potentiellement va pouvoir mordre à l'hameçon. Alors après, c'est un peu la pêche au gros, hein, quand même, avec ces gens-là. C'est-à-dire qu'ils vont mettre les filets du chalutier, machin, puis ils vont voir ce qui remonte à la surface. Et en effet, il y en a évidemment qui vont s'échapper de la nasse. Tout le monde ne va pas y aller. Tout le monde ne va pas aller dans le piège. Ça, c'est une certitude. Mais celles ou ceux qui vont mordre à l'hameçon, je pense que dès lors que l'on mord à l'hameçon, c'est trop tard. C'est ça qui est terrible. Parce que souvent, les gens me disent « Mais je ne comprends pas, ça a duré presque... » Enfin, voilà, ça peut être 2 semaines, ça peut être 3 mois, ça peut être 3 ans, ça peut être 20 ans. Et ce sont les mêmes symptômes, en fait. Parce que c'est tout de suite... Ça commence tout de suite l'emprise.
0: Et puis le temps parfois de faire des enfants et de se retrouver. Très souvent, on a des témoignages de personnes qui sont tombées sous l'emprise d'un pervers narcissique avec lequel ils ont eu 1 ou 2 enfants.
1: Oui, et même parfois plus parce que j'ai eu des femmes aussi qui me racontaient qu'en fait, c'est à travers la maternité qu'elles se sentaient exister en fait. Qu'elles avaient véritablement de la valeur à nouveau, une raison de vivre, une raison d'être, de la tendresse aussi parce qu'il n'y en a plus. Donc parfois on demande à ces femmes de justifier le fait d'avoir eu... alors un enfant, on leur dit bon bah ok, Mais alors pourquoi deux? Mais alors pourquoi trois? Bah, tout simplement parce que ce sont ces enfants-là qui viennent aussi rassurer un cœur blessé.
0: Ouais.
1: Voilà, ce sont ces enfants. Alors eux, s'ils peuvent en faire 12 des gosses, ils y vont parce que plus vous êtes verrouillés, plus ils sont contents, moins vous pouvez partir. Mais pour ces femmes-là aussi, accepter d'en faire et même le vouloir aussi, parce que c'est pas des enfants accidentels, ça les maintient en fait dans un rôle, dans une certaine valeur en fait.
0: On peut aimer après tout ça, normalement, on peut aimer normalement après.
1: Alors c'est une bonne question. Honnêtement, je pense que oui, mais je ne l'ai pas encore expérimenté moi-même parce que je suis encore extrêmement vigilante. Je ne suis plus la même, je n'accorde plus ma confiance comme je pouvais le faire avant. Je suis partie dans une autre histoire après, je me suis laissée un long, long temps de convalescence et d'écriture aussi pour Chéri. Et ensuite, j'ai rencontré un homme et je suis arrivée avec l'idée qu'en fait, aucun homme n'était fiable. Donc,
0: c'était compliqué pour celui alors qui arrivait après.
1: Bah oui, alors que j'avais pas du tout cette idée de l'amour et des hommes avant en fait. Et puis j'ai beaucoup d'amis hommes que je trouve très fiables en amitié. Alors pourquoi d'un coup en amour bon. Mais moi je pense qu'il a porté quelques bagages qui lui appartenaient pas, le pauvre.
0: Tu lui as raconté.
1: Oui, bien sûr. Bien sûr que je lui ai raconté, parce qu'il fallait qu'il comprenne pourquoi j'avais peut-être telle ou telle réaction. Et puis on arrive toujours dans une histoire d'amour chargée des bagages du passé. Mais quand on arrive avec ces bagages-là, ces valises-là, de l'emprise, des violences psychologiques, du harcèlement, c'est extrêmement compliqué de nouveau de relationner en confiance et avec le cœur ouvert, parce que quand on vous brise le cœur en mille morceaux et qu'on vous le piétine et qu'on vient le rechercher et qu'à nouveau on le rebrûle, c'est d'une violence extrême en fait, tout ça. Donc l'autre, il arrive, vous êtes comme un traumatisé de guerre en fait. Il y a beaucoup de psychiatres qui décrivent les victimes de violences psychologiques comme en effet les anciens soldats qui ont des troubles
0: qui reviennent du front,
1: des troubles traumatiques qui reviennent du front. Donc on a vraiment un traumatisme très présent, mais je lui fais confiance. Anne-Clotilde Ziegler, qui est la psychothérapeute qui a écrit la postface de mon livre, je lui ai souvent posé la question. Je lui ai dit, est-ce qu'on peut en sortir? Est-ce qu'on peut se guérir vraiment, quoi? Je veux dire, retrouver ce cœur...
0: cette confiance.
1: Ouais, cette confiance, ce cœur ouvert et cette confiance. Et elle dit oui. Alors, je la crois.
0: Tu disais tout à l'heure, tes amis, quand tes amis étaient confrontés à ce genre de comportement amoureux, tu étais la première à le voir. Tes amis, est-ce qu'ils l'ont vu? Est-ce qu'ils t'ont alerté? Ou ils pensaient que tu étais suffisamment forte, comme on disait tout à l'heure, suffisamment construite, pour ne pas avoir à t'alerter?
1: Je pense que en fait, on ment énormément. Déjà, on se ment à soi-même. On devient expert du déni, en fait.
0: La dissimulation.
1: De la dissimulation. On a même parfois peur de devenir comme eux. C'est-à-dire qu'il y a quelque chose presque qui déteint. On devient. On se pose même la question. Je sais qu'il y a beaucoup de proies qui se demandent à un moment donné, mais est-ce que ce serait pas moi qui serais perverse? Est-ce que ce serait pas moi qui serais complètement folle? Parce qu'il y a une inversion vraiment de responsabilité, de culpabilité qu'il met en place. Je dis il, hein, mais c'est elle aussi, voilà. Mais et c'est vrai que l'entourage, du coup, a très peu accès à ce qui se passe. Je veux dire dans l'alcôve, hein, dans le huis clos. Donc parce que quand il est à l'extérieur, en fait, il a cette espèce de masque social. Il va essayer, voilà, de narcissique, quoi. Donc il va essayer de plaire à tout prix et il y arrive quand même pas trop mal. Donc il arrive quand même à faire diversion aussi avec l'entourage, avec sa propre famille. Tout le monde te dit. Oh, mais c'est un super bon père de famille. Alors non, hein, ces mecs-là ne font pas des bons pères de famille, c'est impossible. Il va à la messe, il est dans des associations caritatives, ouais. Il va donner voilà, pour les charity business, etc. Il va vraiment même presque lutter pour des choses qui lui tiennent à cœur, et ce qui lui tient très à cœur, c'est vraiment l'égalité homme-femme, hein, dans le travail, l'égalité salariale, enfin, il y a vraiment des causes comme ça pour... Et on se dit, bon, ok, chouette. Donc, l'entourage, c'est très compliqué. Ensuite, une fois qu'on arrive avec cette histoire en disant, oh, mais en fait, il est horrible, mais en fait, il est ceci, il est cela, c'était affreux, j'ai vécu ci, j'ai vécu ça. C'est très difficile de déconstruire toute cette image à laquelle, en plus, on a participé. Parce que...
0: Et c'est pour ça qu'on ne va pas porter plainte, c'est pour ça qu'on se dit que personne ne vous écoutera, que, à part quand ça se transforme après en harcèlement, en menace, et on va le voir dans certains témoignages, oui. mais quand ce n'est pas le cas, quand c'est ce que vous avez vécu, vous, ce que tu as vécu, toi, tu es parti porter plainte, tu as hésité à porter plainte.
1: Alors,
0: tu t'en étais sorti et tu t'es dit, on en reste là.
1: Non, mais tu sais, toi qui es avocat, dans la loi... Ça a évolué il n'y a pas si longtemps que ça. On parle d'il y a une quinzaine d'années.
0: Oui, des violences psychologiques.
1: C'est-à-dire oui. 2010, ça rentre dans la loi. Mm-hmm. Et là, on commence à se dire, OK, il peut y avoir de l'emprise, de la violence psychologique dans le couple. Mm-hmm. C'est fou. Avant, on pensait que c'était...
0: Même le viol dans le couple,
1: voilà,
0: d'ailleurs.
1: Et le viol dans le couple. Avant, on pensait que c'était un problème conjugal de conflit, etc., entre deux amoureux. On parlait, même quand il y avait... Même pour les féminicides. Enfin, c'est un truc de dingue. On va juste que là, quoi. C'était des crimes passionnels, enfin, tu vois, donc le vocabulaire aussi, je pense, dans les lois, etc., a quand même un petit peu évolué, mais c'est récent. Donc, on l'entend tous les jours, regarde, aujourd'hui, c'est vraiment des sujets d'actualité.
0: Oui, mais c'est difficile de... là, on parle de les violences sexuelles qu'on met devant, mais les violences psychologiques, il y a quelques affaires célèbres, effectivement, mais c'est difficile, parce qu'avec tout ce qui a été fait, tout ce que tu as décrit, ouais. c'est des choses qui masquent et qui dissimulent la réalité. Donc, quelles sont les preuves
1: à apporter ? Comment est-ce qu'on peut démontrer ça ?
0: Mais oui.
1: C'est ça qui est extrêmement compliqué, je pense, pour les victimes, c'est d'être crues, et puis en plus, elles sont souvent dénigrées, parce que on leur reproche ça, mais t'es restée. Et tu restes, mais regarde, t'as fait 2 enfants, t'as fait 3 enfants, et t'y retournes. Donc tout ça est extrêmement complexe à comprendre. Et puis la violence psychologique, il faut savoir qu'en fait, elle n'arrive pas dès le premier jour, elle infuse comme un petit sachet de thé comme ça dans le cerveau, et elle vient gangréner en fait la relation. Donc c'est extrêmement, extrêmement complexe, déjà pour la victime de le comprendre.
0: Et puis quand on s'en sort, on a vraiment envie de s'en sortir et de le mettre à distance.
1: Aussi, je pense aussi. Ouais.
0: Alors, on a déjà beaucoup de témoignages, on va les lire tous les deux tout à l'heure. Restez avec nous, on est ensemble, vous le savez, jusqu'à 1h du matin. Nous sommes avec Sophie Coste, qui a écrit donc ce merveilleux roman, ce thriller qui s'appelle Chérie aux éditions Mazarine. On va avoir beaucoup de témoignages, on va commencer avec un témoignage d'Olivier. Elle va nous raconter comment elle a rencontré en 2008 un homme sur les réseaux sociaux et elle est tombée enceinte assez vite. Et puis en fait, c'était un très très très gros dragueur. Elle va nous raconter ça dans quelques minutes. Restez avec nous et juste après, le journal de 23h présenté par Maëlle Hassani. 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Rebonsoir Maëlle.
3: Bonsoir Roland, bonsoir à tous. La réouverture complète du détroit d'Ormuz sera effective vendredi, jour de la signature de l'accord entre les États-Unis et l'Iran. C'est ce qu'annonce Donald Trump ce soir. Le président américain salue un compromis puissant dont les détails restent flous à ce stade. Ce sujet est au cœur du sommet du G7 qui s'ouvre ce soir à Évian-les-Bains. Les dirigeants conviés participent en ce moment à un dîner de travail. Cette réouverture annoncée du détroit d'Ormuz fait chuter les cours du pétrole. Le baril de Brent évolue ce soir autour des 80 dollars. Les prix à la pompe devraient baisser dans les prochains jours. En France, le gazole est déjà repassé sous la barre des 2 euros en moyenne. Mais les aides annoncées par le gouvernement pour faire face à la crise énergétique à destination des grands rouleurs et des secteurs les plus touchés seront bel et bien versées, promet le Premier ministre. C'est donc un conflit déclenché il y a plus de 100 jours par les États-Unis et Israël qui est sur le point de s'achever. Cette guerre en Iran a sauvé l'État hébreu d'une destruction nucléaire, affirme ce soir Benjamin Netanyahou. Mais le Premier ministre israélien laisse planer le doute sur sa volonté d'arrêter les combats contre le Hezbollah. Notre armée restera au Liban aussi longtemps que nécessaire, comme à Gaza et en Syrie, assure-t-il. Aucun lien a priori avec la situation au Moyen-Orient, mais un bombardier B-52 de l'armée américaine s'est écrasé ce soir peu après son décollage. Les faits se sont produits en Californie, à une centaine de kilomètres au nord de Los Angeles, dans une zone désertique. Aucun bilan humain n'a été communiqué à ce stade par les autorités. Des rassemblements ce soir devant plusieurs tribunaux de France pour le deuxième lundi de suite. 8 associations féministes et de défense des enfants expriment leur indignation face aux dysfonctionnements révélés par l'affaire Liana. Et alors que l'institution judiciaire est sous le feu des critiques, Gérald Darmanin adresse un courrier aux 10 000 magistrats du pays. Le garde des Sceaux exprime son attachement viscéral à l'indépendance de la magistrature qui va de pair, je cite, avec la responsabilité. Le maire de Clermont-Ferrand porte plainte pour menace de mort. Une affiche de style western réclamant l'arrestation de Julien Bonny, mort au vif, placardé dans un bar du centre-ville. Cet élu LR, vainqueur des dernières élections municipales en mars dernier, a pris une série de mesures pour lutter contre la délinquance et le trafic de drogue dans sa ville. Le train intercité Clermont-Paris fait honneur à sa réputation. Près de 8 heures de retard lors d'un trajet effectué aujourd'hui suite à une panne de locomotive dans le Loiret. La SNCF promet de dédommager les 289 voyageurs à hauteur de 200% du prix du billet. Et puis la suite de la Coupe du Monde de football. Dans le groupe G, la Belgique et l'Égypte se neutralisent, un but partout, score final. Un peu plus tôt, cette énorme surprise, match nul entre l'Espagne et le Cap-Vert, 0-0. Dans l'autre match du groupe H, l'Arabie Saoudite affronte l'Uruguay, coup d'envoi à minuit, heure française. 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
0: Comment vous allez faire sans pouvoir écouter cette émission? Alors vous allez devoir préparer votre journal, j'ai de la peine pour vous là.
3: Mais écoutez, j'ai toujours une radio en fond, vous le savez.
0: Non mais je sais, mais une oreille qui va être tendue, qui va traîner.
3: Écoutez, c'est tout un art, il faut rester concentré, il faut savoir faire deux choses à la fois.
0: La semaine dernière que je recevais Sophie Coste, vous étiez très heureux, très content.
1: Ah c'est gentil, merci beaucoup.
3: On s'est croisés dans un autre média, il fut un temps.
1: Voilà. Exactement.
0: Tu es en famille ici.
1: Mais moi, je suis en famille partout. Je suis trop contente d'être là.
0: Regardez, Maëlle. On a plein de messages déjà, mais on a un message vraiment à l'attention de Sophie.
1: Ah.
0: C'est Marie-Jo de Draguignan qui nous dit bonsoir Sophie et Roland. Je vous trouve, en parlant de vous, chère Sophie, en parlant de toi, je vous trouve excellente en tout et pour tout.
1: Oh.
0: Intelligente, belle, bonne cuisinière. Apparemment, vue chez Cyril Lignac de Tous en Cuisine. Belle soirée.
1: C'est
0: attention Marie-Jo de ne pas tomber dans le pervers narcissique.
1: Dans
0: parce
1: le
0: que
1: love
0: là, vous
1: bombing.
0: Nous valorisez. Vous nous valorisez.
1: C'est
0: vous
1: trop
0: valorisez,
1: gentil, merci beaucoup. Ça me fait vraiment plaisir. Non, mais moi, je suis une grande sensible. Donc, c'est vrai que peut-être. C'est vrai que je suis sensible aux compliments. Ça me fait très plaisir.
0: Mais tu les mérites, Sophie.
1: Et ça me fait plaisir. Merci beaucoup. Merci beaucoup à Marie-Jo. C'est Marie-Jo, c'est ça?
0: Oui, c'est Marie-Jo de Draguignan. On fait le point tout à l'heure quand vous revenez.
3: Mais
0: je vous raconterai un peu tout ce qu'on a eu comme message. Regardez déjà tout ce qu'il a dit.
1: Il écoute, il a dit mail.
3: Ah oui, j'écoute en fond, bien sûr.
0: Vous savez bien que je relève les copies tout à l'heure. Faites attention à vous.
3: Sans faute. À tout à l'heure.
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0: Ce soir, vous le savez, dans la Libre Antenne, nous allons parler d'un sujet qui touche bien plus de personnes qu'on l'imagine. Les pervers narcissiques, manipulation, emprise, culpabilisation, isolement. Comment reconnaître ces mécanismes lorsqu'on les subit? Pourquoi est-il si difficile de s'en libérer? Et surtout, comment se reconstruire après avoir vécu sous l'influence d'une personne qui vous a peu à peu faire perdre confiance en vous? Pour en parler, je reçois l'excellentissime Sophie Coste. Elle publie Chéri, un livre fort et bouleversant dans lequel elle raconte le parcours de plusieurs femmes prises dans les filets d'une relation toxique. C'est tout à fait romanesque, elle le fait sous forme d'un thriller. C'est passionnant. Peut-être avez-vous vécu une histoire semblable, peut-être avez-vous mis des années à comprendre ce qui vous arrivait, peut-être êtes-vous encore aujourd'hui sous emprise ou au contraire en train de vous reconstruire. Si vous souhaitez témoigner, raconter votre histoire, partager votre combat ou expliquer comment vous avez réussi peut-être à vous en sortir, laissez-nous votre message dès maintenant. Appelez-nous au 01 80 20 39 21. Puis vous pouvez évidemment réagir. On lira tout à l'heure vos messages avec Sophie au 7 39 et 21. Vous faites précéder votre message du mot nuit. Et bonsoir Olivia.
4: Bonsoir Laurent, bonsoir Sophie.
1: Bonsoir Olivia.
0: Ça fait un petit moment, je suis désolée, on vous a fait attendre.
1: Oui,
0: il était
1: on a
0: pour
1: discuté.
0: Une fois que je reçois Sophie, je voulais vraiment prendre le temps un peu de discuter avec
1: pardon.
0: Elle. Voilà, pardon de vous avoir fait attendre Olivia.
1: Il y a beaucoup à dire.
0: Alors vous êtes tombée sur le roi des dragueurs.
4: Je suis tombée aussi sur le roi des pervers narcissiques.
0: Bah oui,
4: mais je
0: au
4: suis
0: départ,
4: vivante.
0: Ouais, vous êtes vivante, comme vous dites. Ça commence en 2008. Vous souhaitez un joyeux anniversaire à votre collègue. Vous faites un poste qui a attiré l'attention de beaucoup de gens, et notamment de cet homme. À l'époque, vous êtes en couple. Et là, directement, il vous écrit. Qu'est-ce qu'il vous dit?
4: On se connaît. C'était comme ça que ça commençait le message. Donc, je m'excuse par avance par mon accent. Parce que
0: mais
4: je,
0: pas du tout. Mais y a, vous n'avez pas. Mais vous plaisantez, on n'a pas du tout à s'excuser d'un accent.
1: Qu'est-ce que
0: on
1: c'est comme aime... accent? C'est quoi comme accent?
4: Italien.
1: Ah, ça va, il est tout excusé alors.
0: Tous les accents.
1: On est en Italie.
0: Ah bah, vous savez, moi je suis c'est le sympa. Fervent défenseur de l'Eurovision. Alors allez-y,
1: ah bah voilà.
0: On aime tous les accents. Et alors donc,
4: et bah, il m'écrit et ça me dérange un peu parce qu'en fait, c'était Facebook à l'époque, 2008, donc c'était un peu
0: c'était plus Facebook,
4: le commencement. Et en fait, j'avais mis que j'étais en couple sur mon Facebook. Donc, il n'y avait pas, enfin, j'étais pas en train de me mettre en vitrine quelque part. Et donc, je l'ai un peu remballé, en fait, parce que ça m'a un peu gonflé au départ. Et j'aurais dû écouter cette première sensation de dérangement.
0: De gêne, oui.
4: Mmh. Oui, de gêne. Mais ils sont très forts, donc il a commencé à me baratiner en me disant qu'il voulait boire un verre. Et je lui dis, bah, j'ai un copain, comme tu as pu le voir, je ne suis pas là pour rencontrer des gens. Et là, il m'a dit, oui, mais tu diras à ton copain que tout le monde te trouve tellement belle et que donc c'est, pas, c'est normal, tu peux faire et tu peux lui dire tranquillement, etc. Donc moi, mon histoire d'amour à l'époque, elle était en fin de vie. Mais je n'ai jamais trompé personne et ça ne me semblait pas un bon prétexte, en fait, pour en italien, on dit chiodo schiaccia chiodo. Ça veut dire tu chasses le clou avec un autre clou.
0: Ouais, ouais, ouais.
4: Donc j'étais gênée et j'ai fait paroter pendant un mois et demi. Mais après, ça rentrait parce que j'avais des messages, parce que j'avais de l'insistance. Je viens de te voir à ton travail parce qu'il savait où je travaillais, parce que son ami travaillait au même endroit. Donc il connaissait l'adresse. Et je me suis fait faire livrer des centaines de fleurs, etc. Et ça rentrait un peu comme petit à petit en sourdine, en me disant, voilà. Mais je tenais à mettre les choses au clair avec mon compagnon de l'époque, où déjà ça n'allait pas très fort. Et donc j'ai refusé de le rencontrer jusqu'au moment où j'avais dit à mon copain que j'allais arrêter l'histoire. Et, là,
0: et lui, vous avez senti qu'il était sans vergogne quand même, malgré le fait que vous étiez avec quelqu'un, même s'il ne savait pas trop encore que c'était la fin de votre histoire, ça ne le gênait pas?
4: Ça ne le gênait pas du tout, parce qu'en fait, comme vous êtes une proie, c'est beaucoup plus intéressant de piquer la proie de quelqu'un d'autre.
0: C'est vrai, Sophie, justement, Sophie. Alors, ça commence toujours un peu comme ça, très beau parleur.
1: Bah, on est là, on est typiquement dans cette phase effectivement de valorisation, de love bombing, etc. On entend bien que le gars, quand même, on a un peu l'impression quelque part, il y a quelque chose de flatteur et à la fois de flippant. C'est-à-dire, est-ce que c'est mignon ou est-ce que c'est too much? Il y a ce côté-là toujours dans cette rencontre en général. On ne sait pas trop comment se positionner. Et en effet, ce qu'on entend avec Olivia, c'est qu'elle est dans une situation aussi, comme moi j'ai pu l'être, d'un contexte de séparation où justement il va s'engouffrer là-dedans, un petit peu sans vergogne, mais il y a quelque chose qui peut être charmant aussi là-dedans, et à la fois trop, c'est-à-dire qu'il se pointe, si j'ai bien compris, au bureau, il va faire livrer des tonnes de fleurs parce que aussi, mais ça c'est probablement déjà pour se faire valoir auprès des autres, c'est-à-dire moi je suis
0: montrer.
1: Et puis déjà baliser le territoire aussi. Il y a quelque chose où ils ont besoin de montrer.
0: Les collègues vont être toutes émoussillées de voir qu'Olivia reçoit des roses.
1: Exactement, en fait, les autres filles peut-être au bureau sont jalouses parce qu'elle a l'attention d'un homme formidable. Enfin, je ne sais pas ce que vous en pensez, mais c'est un peu ça, non,
0: Olivia?
4: Oui.
1: Il y a ce côté,
4: C'est éclatant. Il y a toujours des choses de majestueux, en fait, dans les gestes.
1: Ouais, c'est ça, c'est grandiose, il y a un truc comme ça.
4: C'est ma plus vue aussi.
0: Vantard, c'est ce que disait Sophie, oui.
1: Ouais, il y a quelque chose de très show-off, en fait, de grandiose.
0: Donc, il vous offre ses roses, vous quittez finalement, enfin, vous étiez déjà sur la fin, donc c'est pas pour lui, mais vous prenez finalement la décision de quitter votre ami avec qui.
4: Je le quitte d'abord et je décide de le rencontrer ensuite. Et là, ça se passe dans un endroit très romantique où il me dit que je suis la femme de sa vie, qu'il y a quelque chose qui c'est comme la petite fille qui rêvait quand il était petit garçon. Enfin, il y a toute une série de choses qui vous complimentent aussi, vous dites que vous êtes.
0: Et ça n'allume pas chez vous une petite veilleuse en vous disant attention, il va trop vite et trop loin?
4: En fait, j'avais une trentaine d'années à l'époque, j'en ai 50 maintenant. C'était pas déjà le berbère narcissique, c'était pas aussi à la mode comme ça peut l'être aujourd'hui. Donc on n'en parlait pas, on ne savait pas trop, c'était le tout début, etc. Donc moi je me suis dit à 30 ans, mais ça peut exister.
1: Et ça,
4: le mec, il faisait des gestes romantiques. Je me souviens, j'avais perdu un chapeau sur le chemin du bureau. Il a fait tout le chemin inverse en me disant « t'es passé par où ? Je suis en train de refaire ton chemin à l'inverse pour le retrouver. » Et c'est des choses qui vous disent « mais ça existe vraiment, ça ?»
0: Et oui, enfin,
1: mais Sophie. Ce qui est intéressant, en fait, c'est aussi de se dire que, en fait, oui, ça existe. Ça peut exister, en fait. C'est tout à fait crédible. Oui. C'est-à-dire que souvent, on
0: a envie que ça existe.
1: Non, mais ça existe. Joli, ça existe. Ouais. Regarde, toi, tu as eu une histoire d'amour fantastique. Oui, on la connaît. Ouais. Je veux dire, c'est une histoire d'amour sublime que tu as eue dans ta vie. Mm-hmm. Et donc, les belles histoires d'amour, ça existe aussi. Donc, ce serait triste de se dire, il faut se méfier de tout, en fait. Parce que ça pourrait, et d'ailleurs les gens qui ont rencontré leur âme sœur ou voilà leur personne, comme on dit en anglais, ça peut commencer comme ça aussi, par quelque chose de cet ordre-là. La seule chose, alors je sais pas, Olivia, vous comment vous vous êtes sentie, parce que moi je sais que dès le début, il y avait, je sais pas, dans mon corps, quelque chose de qui m'alertait en fait, comme une espèce d'intuition, je sais pas si pour vous...
4: Oui, bah déjà, c'était la première sensation de premier message qui m'avait dérangée. Et après, je l'ai trouvé un peu trop insistant. Et après, il y avait ces gestes aussi, parce que c'était tout. Je sais pas, on se baladait en scooter dans Paris, il rentre chez Chanel et il m'achète une veste chez Chanel. Moi, je n'avais jamais vu ça de ma vie. Et je me dis, mais toutes
0: mais
4: les filles,
0: ils sont riches, ces pervers narcissiques, Sophie. Parce que j'ai l'impression qu'il est sans rose, il rentre chez Chanel. C'est Pretty Woman.
1: Non,
4: parce que le lendemain, il me disait que c'était donné du caviar au cochon. Ah, voilà. Donc en fait, c'est la carotte et le bâton.
1: Voilà.
4: Et on marche constamment sous les œufs parce qu'on sait qu'il y a des choses qui l'énervent énormément, mais on ne sait jamais à l'avance quoi. Hein. Ça peut être n'importe quoi. Ça peut être des choses qui n'ont rien à voir. Et du coup, il y a ce regard noir qui arrive. Et il y a même de l'indifférence. Moi, je me souvenais qu'on pouvait avoir des discussions et regarder un point indéfini derrière dans le mur, comme si je n'existais pas. Et vous êtes dans des folles, parce que c'est clair que vous êtes hystérique, parce que vous vous dites « Écoutez-moi, écoutez-moi !» Vous commencez à péter les plombs parce que en fait, vous avez l'impression d'être transparente et vous vous dites « Mais comment ça, hier, j'étais la huitième merveille du monde et aujourd'hui, je suis moins que rien ».
0: Oui, parce qu'il faut dire, Olivia, il faut dire que vous vous êtes installée assez vite chez lui. Dès que vous vous êtes rencontrés, vous êtes installée. Et c'est deux semaines quasiment après votre emménagement que les sonnettes d'alarme ont commencé à sonner, à retentir.
4: Oui, mais en fait, il ne se portait pas parce que je vivais encore avec mon ex. Parce que je n'avais pas d'appartement. Donc, je lui dis, je veux me chercher un studio calmement et tout. Et il dit, non, je ne supporte pas que tu sois encore avec lui. Donc, il faut vraiment que tu enlèves tout bien chez moi. Jamais avoir vécu avec quelqu'un, mais il faut que ce soit toi. Voilà. Donc, en fait, il ne m'a pas laissé trop le choix. Moi, au départ, je voulais partir, mais pour partir dans un truc à moi. Et en fait, il n'a pas voulu. Il a vraiment insisté et il trouvait ça insupportable que je sois encore sous le même toit, alors que mon ex était très gentil en plus. Il était bien triste aussi parce que c'est moi qui avais mis un terme à cette histoire. Mais c'est du forcing, ça aussi. C'était pas spontané. Mais je me suis dit, ok, on va essayer. Et puis, en fait, ça a été très vite. Ça a été très vite aussi des sonnettes d'alarme parce qu'il y avait, moi, il m'a apostrophée assez vite de jalouse maladive, mais il me cachait plein de choses. Donc, toute femme qui se doute de quelque chose peut se poser des questions et peut être un peu dérangeante en disant « mais enfin, tu vas voir qui ce soir ?» Elle dit « non, mais c'est ici, tu ne la connais pas. » Mais elle ne montait jamais à l'étage, c'était toujours lui qui descendait. Donc il y avait des choses bizarres en fait.
0: Oui, il a commencé. Vous avez vu ce comportement bizarre, mais la difficulté c'est que vous êtes tombée enceinte aussi très vite.
4: Oui, Et juste après une dispute. C'était, c'était une dispute, la première vraiment grave, dans un appartement à la montagne. Je me suis retrouvée à geler dehors parce qu'il ne pouvait pas me voir pendant 6 heures. Mais là, au contraire des autres personnes peut-être, parce que je suis assez extrovertie et que j'ai des bonnes amies, moi j'ai parlé. J'ai commencé à appeler des gens et dire « mais tu trouves ça normal ?» Donc voilà, j'ai occupé mon temps dehors à quand même parler avec mes amis en Italie, etc. Elles ne comprenaient pas très bien d'ailleurs. Et après, pour faire la paix, on a fait un enfant.
0: Vous avez fait un enfant, votre grossesse a été extrêmement compliquée, a été extrêmement dure, vous avez subi des violences psychologiques, vos parents sont en Italie, donc vous êtes quand même, on entre là dans l'isolement dans lequel vous étiez de fait, mais dans lequel il va encore un peu plus vous plonger. Et après cet accouchement, vous vous êtes sentie comment, coincée, Olivia ?
4: En fait, la première violence réelle que j'ai ressentie, c'était, j'ai découvert d'être enceinte à Noël, après une énième dispute qui m'a coûté un voyage horrible en silence de Paris à Rome, quasiment, où on était chez mes parents et où j'avais du retard et du coup j'ai fait un test quand j'étais chez eux et je lui ai annoncé et je lui ai dit par contre... comme j'avais des doutes à ce moment-là, j'ai dit, s'il te plaît, on ne dit rien à mes parents pour l'instant et on va voir. Et là, on se retrouve au dîner de Noël, où il est en face de moi et il fait cling cling sous les verres et il dit, on a quelque chose à vous annoncer. Et là, je me décompose. Parce qu'en fait, la première fois qu'il m'a violentée pour moi, c'était ce moment-là où il m'a imposé, en fait, comment vous voulez revenir en arrière de ça. Mon père, il s'est tourné, il a dit, vous attendez un enfant. Et là, j'étais là, oui. Donc ça, c'était la violence numéro un pour moi, la première.
1: C'est le moment, en fait, où il verrouille, en fait. Il cadenasse, ça y est, c'est fini. Pour lui, il se sert, en plus, il y a des scènes comme ça dans Chérie, où, en effet, il prend les parents à témoin. C'est-à-dire que si, je pense que si Olivia avait réagi différemment, en effet, c'était elle la folle. C'est elle qui veut pas l'enfant, c'est pourquoi ne pas faire un enfant avec cet homme merveilleux. Enfin, c'est tellement une bonne nouvelle, puisqu'il l'annonce comme ça. Donc, il y a ce côté, vraiment, qui est assez terrifiant dans cette annonce-là, et qui est d'une violence extrême, et je trouve que vraiment c'est bien expliqué par Olivia, parce que il y a un non-consentement, quoi. C'est son corps, en fait. C'est son corps, c'est cette grossesse qui est en train de...
0: Qui est accidentelle, cette grossesse, on peut dire,
1: Olivia. Qui est accidentelle aussi, et qui est en fait à un stade où elle n'a même pas le temps, en fait, du discernement, de savoir si elle a décidé de garder l'enfant, de ne pas garder cet enfant, on ne sait pas. Et lui prend cette décision, en fait, pour elle et devant témoin.
0: Pour s'imposer,
1: et ça,
0: ouais.
1: C'est extrêmement violent. Enfin, c'est, donc, et ça se passe comment après le...
0: Cette annonce ?
4: Après cette annonce, c'était un cauchemar.
1: Pendant la grossesse.
4: Pendant la grossesse, ouais. Mais je me suis posée, je demande pardon à ma fille parce que je l'adore et que Dieu seul sait si je suis contente de l'avoir eue. Mais à ce moment-là, à 2 mois et demi, je cherche un appartement, j'en parle avec mon boss. Louis commence à dire que je lui ai fait un enfant dans le dos aussi. Comme si c'était juste qu'on pouvait auto-procurer.
0: Oui, c'est le schéma, voilà. On inverse.
1: Il refait l'histoire, ouais, à l'envers.
4: Oui, mais là, il me cherche, par contre, et en larmes, le soir où j'étais partie dormir chez une amie, en larmes, il me dit « Non, mais t'es la femme de ma vie, on va y arriver, je le veux, cet
0: enfant. » Oui, c'est ce que disait Sophie, le chaud, le froid, vous le disiez vous aussi, le chaud, le froid, oui. En permanence.
4: Oui, tout à fait. Mais la grossesse, ça a été dur aussi parce que les colères, elles augmentaient, parce que je me suis retrouvée dans la rue à marcher la nuit à 2h du matin avec un ventre de 8 mois parce qu'il ne pouvait pas me voir. Et donc, je me suis dit, résiste jusqu'à la fin de la grossesse. Par contre, moi, ce que j'ai fait et ce que je conseille de faire dans ces cas-là, j'étais entourée, je suis allée voir un psy. Et je me suis construite, en fait, une espèce de froideur apparente où j'ai noté tout et où j'ai fait des mains courantes à chaque fois qu'il y avait un truc qui pouvait relever du pénal. Et du coup, je me suis, c'est horrible à dire, mais je me suis constituée un dossier parce que j'avais eu le moment où ça pète vraiment.
0: C'est pas horrible, hein, c'est pas horrible. C'est, si vous avez juste,
5: c'est
0: vous avez juste pris conscience que vous étiez victime.
4: Ouais. Oui, mais lui m'a dit que je voulais pour en compte, tu veux faire aller en prison le père de ta fille, le célibataire, c'est l'immunité totale pour tout.
5: Bien sûr.
4: Et du coup, j'ai porté plainte en partant, en fait, parce que j'avais des insultes, parce que j'avais des menaces, parce que j'avais du chantage. Ma fille, elle s'est baptisée. Il y a eu un autre épisode le soir du baptême de ma fille. Mmh. Et là, deux semaines après, en fait, en cachette, j'avais préparé un appartement grâce à une amie. Et j'avais préacheté les biberons, j'avais tout installé parce que, comme ça, je me suis dit, du jour au lendemain, je peux partir, il y a tout qui est là-bas. Et c'est ce que j'ai fait. Et quand il a reçu la lettre de l'avocat pour convenir d'une garde, alors là, c'était... Là, j'ai porté plainte parce qu'il m'a menacé de venir à mon bureau et de dire à mon patron que je volais.
5: Non, mais ce qui est hallucinant, en fait, c'est que souvent dans les histoires, c'est ce que je disais tout à l'heure, le verrouillage, ça peut passer par un enfant, ça passe souvent d'ailleurs par là. C'est-à-dire qu'une fois qu'on est enceinte, on devient maman, on reste, enfin c'est très compliqué.
0: On a servi, oui, on a servi.
5: Exactement, exactement, mais c'est ça, on est complètement effectivement cadenassé par la grossesse. Il y a quelque chose qu'il faut aussi préciser, je pense, pour ces femmes-là qui passent devant les tribunaux, etc., et qui se battent pour la garde des enfants, c'est que ce genre de personnes ne font jamais des bons pères, en fait. Parce que souvent, on dit, oui, il a été violent avec sa femme, mais quand même, avec ses enfants, il est super. Ça n'existe pas, en fait. Un mec qui est violent avec une femme, il ne fait pas un bon père. Ça, vraiment, je
0: mais
5: le répète.
0: Mais d'ailleurs, Olivia, vous le confirmez, parce que je crois que vous avez obtenu, vous avez mis du temps, mais il a été destitué de l'autorité parentale. Mais il a mis du temps,
4: ça,
0: vous avez mis du temps l'année dernière. Votre fille a 16 ans aujourd'hui.
4: Oui, tout à fait. Et ma fille, il y a eu des moments très durs avec elle parce que, bien évidemment, la pauvre, elle était complètement manipulée par le père et qu'elle était contre moi. Donc, ça, c'était la partie vraiment plus dure pour moi parce que vous avez un enfant qui a une bombe à retardement. Mmh. Elle arrive chez vous. Mais par contre, mon psy, intelligemment, m'avait dit elle libère sa parole chez vous. Donc, c'est un passage.
5: Parce qu'elle a confiance.
4: Mais elle se sent libre. Mmh. Voilà. Elle se sent libre d'exprimer ce qu'elle veut. Et ça a été dur. Hein. Et après, petit à petit, en fait, elle s'est rendue compte toute seule. Elle a commencé, elle, à me poser des questions. Elle a commencé, elle, à me dire s'il y avait des choses qu'il avait fait, qu'il lui avait fait dire, où elle n'était pas vraiment d'accord, etc. Et mon conseil, c'est si on se retrouve dans ce genre de situation, c'est moi, je suis même arrivée à dire à ma fille, si tu veux vivre avec papa, y va. Mais ma porte, elle sera toujours ouverte et je t'en veux pas.
0: Mmh. C'est ça, vous avez évité de mal parler de lui à votre
4: jamais
0: fille.
4: Jamais je parlais mal de son père quand elle était petite ou quoi que ce soit. J'ai commencé à lui dire la
0: vérité. Mais vous rendez compte, ça a mis 16 ans. 16 ans, c'est long.
4: Parce non, mais c'est très long. Mais les tribunaux, à l'époque, vous savez, c'est pas facile pour une mère. Moi, j'ai une médiatrice qui m'a dit, parce que j'étais italienne et pas encore française à l'époque, elle m'a dit, mais vous savez, madame, en France, un père a le droit d'être un père.
0: Mmh. Mmh. Mais quel père?
4: Même s'il est en prison.
5: Oui, c'est ça. Ouais, c'est
4: d'accord.
5: Ça.
0: Vous avez mis du temps, mais vous en êtes totalement sorti. Vous avez préservé.
4: Ah, moi, j'ai tout bloqué.
0: Vous avez préservé votre fille. Ça ne va pas être le cas de tous les témoignages qu'on va avoir ce soir. Vous avez fait en sorte que votre fille ne soit pas sous son joug, c'est-à-dire que vous avez pu la sortir, mais elle a 16 ans quand même. Donc,
4: Mais elle est très forte et je tiens à le dire, je suis extrêmement fière de ma fille. Parce qu'elle a une maturité extraordinaire.
0: Et puis, vous avez eu un deuxième enfant, Olivia, avec un autre homme, un nouveau compagnon. Comment ça va aujourd'hui?
4: Il s'est fait crever les pneus du scooter 5 fois par le père de la première. Mmh. Et il y a eu aussi une condamnation par rapport à lui pour menace de mort réitérée.
0: Oui, donc il vous a quitté?
4: On s'est quitté après. Je pense que la charge, elle était importante. Après, il y a eu le Covid, etc. Mais on est en très bons termes. C'est pas du tout la même histoire.
0: Oui, mais vous vous rendez compte, c'est-à-dire que vous n'arrivez même pas à garder une relation, une nouvelle relation que vous souhaiteriez équilibrer avec quelqu'un, parce que l'autre est encore présent, est encore avec
4: mais
0: avec
4: il est
0: violence.
4: Toujours là,
5: non, mais l'autre, il n'a jamais l'affaire. Ces mecs-là, ou ces femmes-là d'ailleurs, parce que j'en ai reçu un message tout à l'heure, je ne sais plus comment s'appelle la personne, mais qui disait pourquoi vous parlez au masculin, parce que nous sommes hétéros et nous sommes des femmes et que nous racontons nos histoires. Mais je l'ai précisé tout de suite au début de l'émission, effectivement, le vice, c'est absolument pas genré, il y a des hommes comme des femmes. Donc je le redis, mais en effet, ce genre de personnalité, il ne lâche jamais l'affaire. Si en plus vous avez un enfant avec eux, mais c'est terrible, parce qu'en fait, vous êtes à vie verrouillé avec ce gars-là, c'est-à-dire que vous êtes condamné à une espèce de coparentalité, ça s'appelle même pas comme ça d'ailleurs, mais c'est la punition à vie, c'est-à-dire que le gars sera toujours

0: à vivre.
1: Il y a souvent aussi, c'est vrai, la violence financière, on n'en parle pas beaucoup, mais il y a cette espèce de, d'emprise qu'on peut avoir aussi sur l'autre, par exemple, de demander à la personne de quitter son travail, de la dévaloriser aussi par rapport à ça, de la mettre dans une, en porte-à-faux par rapport aux finances aussi. Lui faire dépenser plus d'argent, etc., etc., même de lui en demander.
2: Oui,
1: il y a des mecs qui demandent des pensions aussi.
2: Un système de dépendance.
1: Oui, c'est ça.
2: Il n'y a pas seulement la dépendance affective.
1: Ouais.
2: Olivia, merci pour votre force.
0: Merci
2: pour votre témoignage, parce que, évidemment, on a reçu beaucoup de témoignages en écho à ce que vous dites, et notamment Chris, qui d'ailleurs vous dit bravo Olivia d'avoir surpassé cette épreuve. Voilà, merci de garder en tête, nous dit Chris, que les pervers narcissiques sont des manipulateurs chevronnés. C'est déjà assez pénible à vivre de subir les assauts d'un pervers narcissique. Voilà. Et puis
0: et
2: on
0: de
2: a aussi.
0: Protéger son enfant.
2: Alors, on s'en sort, c'est ce que nous dit un autre témoignage, et j'en suis la preuve. Un grand toxique alcoolique qui m'a plongé dans une vie.
1: En enfer
2: pendant plusieurs années, avec un burn-out, une dépression sévère, un cancer du sein. Voilà, je me réveille tous les matins en sueur, nous dit ce témoignage. Merci Olivia.
0: Merci beaucoup. Et bravo Sophie pour votre livre, il est magnifique.
1: Merci, c'est gentil.
2: On rappelle Sophie Coste, chérie, aux éditions Mazarine. Je vous conseille vraiment, c'est même un livre d'été que vous pourriez emmener, parce que vous allez, évidemment, on ne se réjouit pas du malheur des autres, mais c'est
1: fait comme un thriller. Non, mais on rit aussi dans Chérie,
2: voilà,
1: quand même.
2: C'est pour ça.
1: Ouais, y a des moments
2: c'est un thriller psychologique parfaitement intéressant. Allez, on marque une pause, une petite pause musicale, Sophie, on reprend un peu notre souffle, et on va accueillir Jean-Marc, parce qu'on a un témoignage d'ailleurs, c'est vrai. J'écoute votre émission, pourquoi tout mettre au masculin, c'est difficilement admissible, car j'ai été moi-même victime d'une pervers narcissique qui a détruit mon existence et a réussi à dresser mes enfants contre moi comme des chiens enragés. Eh bien, Jean-Marc va nous raconter lui aussi son parcours de victime d'une pervers narcissique. À tout de suite, restez avec nous sur Europe 1 jusqu'à 1h du matin.

0: Lettre à France, Michel Polnareff. Vous l'avez évidemment reconnu sur Europe 1. Nous sommes ce soir avec Sophie Coste, auteur du livre Chérie, publié aux éditions Mazarine. On parle des pervers narcissiques. Ce livre, ce thriller psychologique va vous apporter, va vous conduire sur le parcours de cinq femmes. Cinq femmes qui ont été manipulées par le même homme. Elles sont toutes différentes, elles ont toutes des situations, des vies totalement différentes. Et leurs vies vont croiser un jour cet homme qui va totalement les manipuler. Ce thriller psychologique part de bases réelles que sont les pervers narcissiques. Donc Sophie Coste a été elle-même victime, elle en a fait un véritable roman. Et je vous conseille vraiment ce roman qui est la base aujourd'hui de notre échange jusqu'à 1h du matin sur Europe 1. Nous étions avec Olivia qui nous a raconté son parcours et puis on parlait aussi des femmes qui sont aussi, parce qu'il n'y a pas que des hommes.
1: Mais non,
0: on parlait de deux tiers, un tiers dans les,
1: oui,
0: dans les
1: c'est
0: statistiques.
1: Oui, c'est ce qu'on dit à peu près. Après, moi, c'est pas moi qui fais les statistiques et encore une fois, je me garderais bien de prétendre que le vice est genré. Mais je sais pas pourquoi d'ailleurs, c'est assez étrange. Les hommes qui écoutent mes interviews ou mes interventions, etc., dans les podcasts et tout, à chaque fois, j'ai plein de commentaires. Et les femmes. Mais en fait, bien sûr, ce serait un non-sens de penser qu'en effet, la perversité a un genre. Pas du tout, en fait.
0: Oui, mais d'ailleurs, on a un message. Alors, un message un peu violent, faut bien le dire. Hein. Oui, merci de parler des perverses narcissiques.
1: En lettres majuscules.
0: Oui, les hommes sont des salauds parfois, mais il faut arrêter de se leurrer, de faire croire qu'ils ont le monopole. Vous croyez que les nanas sont des saintes nitouches? Non, mais...
1: Eh bien, il a complètement raison, en fait. C'est vrai que le vice au féminin, bien sûr que ça existe, et c'est terrible, de la même manière en fait. Et en fait, ce qui est assez intéressant et étonnant, alors elles vont avoir des leviers qui sont assez similaires, sur, on va dire, une espèce de base commune, hein, les hommes comme les femmes, et après elles vont avoir des arguments qui peuvent être parfois même encore plus terribles, je trouve, par rapport justement à la maternité, au fait de manipuler les enfants contre le père. Ça peut être la violence aussi, hein, la violence des mots. Comment réagit un homme devant une femme qui va le menacer?
0: On va le voir là, on a Jean-Marc qui est avec nous justement, Sophie.
1: Bah, c'est bien.
0: Bonsoir Jean-Marc.
2: Bonsoir Roland, bonsoir Sophie.
1: Bonsoir Jean-Marc.
0: Merci, vous étiez vous avec une femme jalouse, maladive?
2: Avec une femme qui vivait dans une insécurité quotidienne permanente, avec une jalousie exactement maladive, oui.
0: Comment vous l'avez rencontrée? Racontez-nous un petit peu le parcours.
2: Alors je l'ai rencontrée sur un de mes lieux de travail.
0: Ouais.
2: Je travaille pour une famille... un petit peu aisé, et j'amène les membres de la famille à travers leurs activités sportives et autres. Et là, en l'occurrence, je me retrouvais dans un centre équestre, et cette personne, mon ex, donc, était là, elle prenait des cours d'équitation, et je suis allé la voir parce qu'elle me souriait, elle était très avenante envers moi, et très vite, on a eu une connexion qui s'est très vite installée entre nous. C'était une communication qui était fluide et très vite on s'est revus à l'extérieur de mon lieu professionnel et la relation s'est très vite mise en place.
1: Est-ce que je peux poser une question?
0: Bien sûr.
1: Est-ce que en fait c'est un peu comme pour les hommes? Parce que je me suis posé la question de savoir comment ça se passait justement avec une femme. Est-ce qu'elle fait des compliments aussi? Est-ce qu'elle flatte? Est-ce qu'elle vous met aussi
0: valeur,
1: sur un piédestal? Est-ce qu'elle vous met en valeur? Enfin, comment est-ce que justement elle procède pour hameçonner les femmes?
2: Alors très très vite, quand on est sorti de ce contexte professionnel pour moi, qu'on s'est retrouvé à l'extérieur, je me suis retrouvé face à mon âme sœur. Elle aimait tout ce que j'aimais.
1: Donc,
2: elle aimait tout ce que j'aimais.
1: Ah, je comprends. Ouais, alors ça c'est un classique. Et donc du coup,
2: j'aimais la montagne, elle aimait la montagne. J'aimais la nature, elle aimait la nature. J'aimais la moto, elle aimait la moto. C'était un peu l'effet miroir.
0: Et vous pensez qu'elle ne le faisait pas exprès ou vous pensiez que c'était vraiment naturel ça?
2: Je pensais que c'était sincère, sincèrement.
0: Et ouais. Aujourd'hui, avec le recul, vous pensez que c'était pas du tout sincère?
2: J'ai du mal.
0: Elle s'est glissée dans la peau de quelqu'un qui pourrait vous plaire et qui pourrait se faire passer justement pour ce que vous appelez, vous, une âme sœur. Oui. Et puis alors, ce qui vous a aussi uni, il faut bien le dire, c'est la sexualité, cher Jean-Marc.
2: C'était très intense, c'est vrai. très très intense.
0: C'est pas toujours le cas.
1: Si. En fait, c'est toujours le cas parce que, alors, c'est assez compliqué à comprendre. En fait, une sexualité, en fait, est-ce que c'est agréable? Est-ce que c'est de l'amour? Est-ce que c'est sensuel? Il y a beaucoup de manières de décrire. En revanche, quand on a une relation intime avec quelqu'un qui a un trouble de la personnalité narcissique, cette personne-là, elle va venir en fait se pluguer, en fait se rapprocher de vous au plus près, c'est-à-dire que c'est le vampire émotionnel au plus près de votre intimité. C'est-à-dire que là, on a la prise mâle dans la prise femelle pour imager la chose. Et en fait, il y a cette intensité, elle est presque comme une espèce, on est au plus près du produit. C'est-à-dire que si on considère qu'en fait la personnalité toxique est comme une drogue, puisque c'est un peu ça, hein, la relation, c'est même complètement ça.
2: Et en fait, c'est carrément ça, oui.
1: C'est ça. Et là, en fait, on a le nez vraiment dans le paquet de cocaïne, quoi. En fait, si je peux faire cette métaphore là. Et donc, on ressent cette intensité là. Mais quand après, on réfléchit après coup, et en fait, il n'y a rien de plus beau et de plus fort que de faire l'amour avec quelqu'un qui a de l'authenticité. Or, ces gens-là n'en ont pas. Donc, on peut se poser la question de savoir effectivement d'où elle vient cette
0: intensité. Pourtant, vous disiez, vous, Jean-Marc, c'était une sexualité débridée.
2: Tout à fait.
0: Pourtant, c'est débridé.
2: Complètement. Moi, j'avais jamais vécu ça.
0: Elle vous valorisait, elle en demandait toujours plus, elle n'était jamais épuisée.
2: Très demandeuse.
0: Vous aviez l'impression d'être devenu l'étalon de référence.
2: C'est ça.
0: Oui, mais c'est une façon de vous valoriser.
1: Non, mais alors, c'est une façon de le valoriser et c'est une façon aussi de le prendre comme un objet. C'est-à-dire qu'il y a si Jean-Marc devient en fait l'objet pour assouvir ses désirs, alors il n'est plus véritablement un homme. Donc lui, il peut peut-être se sentir valorisé au début parce qu'elle a du désir pour lui, mais au fond, c'est là où je trouve que ça se ressemble en fait chez les hommes et chez les femmes. À la fin de la relation, enfin, à la fin, je sais pas, mais je vous pose la question, est-ce que vous vous sentiez pas presque utilisé finalement?
2: Moi, par moments, je me sentais exactement comme un objet.
1: Voilà.
2: Je lui avais d'ailleurs dit, écoute, je prends beaucoup de plaisir à faire l'amour avec toi, mais je voudrais pas que ça soit que sexuel.
0: Voilà. Et puis alors, vous vous installez donc quasiment ensemble.
2: On n'est pas vraiment ensemble.
0: Oui, vous êtes à 50 km de distance.
2: On est à 50 km de distance l'un de l'autre. On passe un week-end chez l'un, un week-end chez l'autre.
0: Mais à l'extérieur, finalement, à l'extérieur, elle paraît pour la femme, elle apparaît comme la femme idéale, parce que vous avez une vie sociale plutôt intense, plutôt une belle situation. C'est une jolie femme. Rien pour laisser penser que vous aviez des problèmes dans votre couple. Mais vous dites à la maison, quand vous êtes ensemble, c'est un véritable démon.
2: C'est ça. Dès que les portes sont fermées, c'est plus du tout la même personne. Elle a une vie sociale qui est très développée. Elle participe à beaucoup d'associations caritatives et associatives. Voilà, elle a une vie sociale.
0: On revient sur toujours ces mêmes critères. Séduction intense,
1: pareil,
0: séduction intense, on le voit.
1: Ouais.
0: Valorisation excessive. Ouais. Et puis commence pour vous, là on s'approche de ça, commence pour vous l'isolement.
2: Ouais. Alors, il y a beaucoup de red flags aussi, hein, que j'ai.
0: De drapeaux, oui.
2: Des liens de la main, des avertissements que j'aurais dû prendre en considération. Mais malheureusement, j'étais déjà sous l'emprise. J'étais déjà dans les mailles du filet. Hein. Je vais vous donner comme exemple. Une fois, nous sommes à la montagne, parce que j'ai une maison de campagne à la montagne, et j'envoie un SMS à ma fille. Elle m'arrache le téléphone des mains pour voir avec qui je communique.
1: Oui, c'est l'hyper-contrôle, hein, toujours. Il y a vraiment la domination, l'hyper-contrôle.
2: Voilà, je dis, ça, c'est pas des choses à faire, ça, c'est pas... elle me dit, et alors c'est typique, hein, c'est typique du pervers narcissique ou de la perverse narcissique, c'est mais tu es trop sensible.
1: Oui, c'est ça. Oui.
2: C'est juste pour le fun.
1: Ça peut être sensible, tu n'as pas d'humour.
2: Non, mais il n'y a pas de fun à arracher le téléphone des mains pour aller vérifier ce que je suis en train de faire. Tu me le demandes, je te le dis.
1: Et en effet, quand on est, comme vous dites très justement, en fait, tout le monde va se dire, bah alors, si elle fait ça, il faut partir tout de suite. Mais en fait, non. Ce qu'est en train d'expliquer Jean-Marc, c'est qu'il est déjà, sous emprise. Ah,
0: voilà. Et puis, il ou elle ont déjà un discours bien rodé. En l'occurrence, elle vous dit qu'elle a été victime de beaucoup d'hommes qui l'ont trompée et que c'est pour ça qu'elle est dans cette crainte et elle se fait passer pour victime auprès de vous.
2: Exactement. Mmh. Donc, elle me dit dès le départ qu'elle a été victime dans ses relations sentimentales précédentes. Mmh. Malheureusement, que d'hommes infidèles.
1: C'est ça.
2: D'hommes mariés.
1: C'est ça.
2: Voilà.
0: Et oui, donc elle essaye de vous amadouer,
2: donc,
0: vous faire
2: comprendre. Oui, parce qu'elle tombe sur moi.
1: Oui, puis vous voulez la protéger. Ouais.
2: Voilà. Et finalement, elle va me remettre au même niveau que les autres.
1: Oui, voilà. Vous
2: parce
1: allez devenir l'homme horrible.
2: Elle va s'imaginer que je suis comme tout le monde, que je suis infidèle, que je la trompe. Voilà, donc c'est une relation qui devient
0: et
2: un peu
0: compliquée. Et puis commence alors le troisième critère, mais c'est vraiment, c'est fou, parce qu'on retrouve dans chacun des témoignages exactement ce que décrit parfaitement Sophie, à la fois dans son livre et dans ce que disent d'ailleurs les psychologues.
2: Il y a beaucoup de similitudes,
0: oui. On arrive au fait que il y a un ego surdimensionné de sa part, c'est-à-dire qu'elle pense qu'elle a les meilleurs amis, que son entourage à elle est entouré de personnes de grande valeur, et commence donc le processus de dévalorisation de votre personne.
2: C'est ça, elle a un sentiment de supériorité par rapport aux autres. Mmh.
0: Elle arrive à vous faire croire ça. Ça a duré deux ans, Jean-Marc.
2: Alors ça a duré deux ans d'une façon assez, assez intense. La troisième année, ça a été surtout des allers-retours. On a surtout vécu simplement des vacances ensemble et quelques week-ends ensemble. Mais à un moment, je me suis dit, faut arrêter, faut que j'avance. Moi, j'allais avoir 60 ans. Je peux pas vivre dans une relation comme ça qui est bancale. Et surtout, je voulais retrouver une estime de moi parce que j'avais perdu toute dignité. Parce que bon, j'ai reçu des insultes, j'ai reçu des menaces. Il y a un moment, c'était plus possible.
0: C'est-à-dire que c'est ce que disait aussi Sophie. Tu es la spécialiste aujourd'hui de.
1: Hélas, franchement, j'aurais préféré être la spécialiste d'autre chose. Hein,
0: bah oui,
1: je te dis honnêtement.
0: Des belles histoires d'amour. Mais aujourd'hui, tu vas faire en sorte que nos auditeurs réussissent maintenant leurs histoires d'amour et qu'ils puissent s'éloigner peut-être.
1: Non, mais c'est vrai que le livre, chérie, je sais que ça aide de temps en temps. Mais ça fait vraiment des déclics aussi.
0: On arrive également, donc on a vu la séduction, la valorisation, l'isolement, la dévalorisation. Et puis après, on arrive. Quand ils perdent les pédales, c'est-à-dire que quand ils voient que vous allez vous éloigner, que vous avez pris conscience, le déclic est arrivé et que vous avez pris conscience que tout cela est tout à fait anormal, à partir de là, ils rentrent dans une violence inouïe, de menaces.
2: C'est quand ils perdent le contrôle, en fait.
0: Oui,
1: exactement. En fait, c'est deux choses. C'est la perte de contrôle et le fait d'être démasqué. Les psys appellent ça la rage narcissique. Exactement. Et ça porte vraiment bien son nom parce que vous avez en face de vous, mais vraiment quelqu'un qui est enragée, et là vous voyez la personne sans le masque social, et vous la voyez telle qu'elle est, c'est-à-dire qu'elle a envie de vous buter en fait, elle a envie de vous détruire, et ça, vous l'avez en face de vous, quoi. Et c'est
2: moi,
1: terrible.
2: J'ai été obligé de quand j'ai reçu des menaces, j'ai été obligé, pour me protéger,
0: de porter plainte,
2: d'enregistrer des conversations téléphoniques.
0: Oui.
2: Parce que c'était des menaces assez violentes.
1: Ça doit être dur pour un homme de se recevoir des menaces d'une femme et de ne pas pouvoir réagir.
2: C'est très difficile.
1: Aussi.
2: C'est très difficile à vivre.
1: Parce que d'être cru aussi, de dire je me suis fait avoir par une femme. Bah, toi, hein, grand gaillard là, qui fait de la moto, cette petite meuf là, qui était à cheval, elle t'a eu. C'est difficile d'en parler, je trouve. C'est courageux, hein, Jean-Marc. Merci.
2: Autour de soi, bien sûr.
0: Oui, c'est d'autant plus difficile, mais ça existe, et c'est pour ça que c'était important que vous puissiez témoigner. Aujourd'hui, vous vous en êtes, on va dire, sorti, Jean-Marc ?
2: Bah, j'en suis pas vraiment sorti, parce que les blessures ne sont pas refermées. La relation s'est terminée il y a un peu moins d'un an. La souffrance et les blessures sont toujours là, ça va prendre du temps. Mais bon, je pense que je suis sur la bonne voie. Voilà, j'ai terminé toute relation, je me suis mis une deadline avec elle, une date limite.
1: Ouais.
2: Et là, j'essaie d'avancer, mais bon, c'est sûr que c'est pas facile.
0: Il faut avoir le temps de se reconstruire, il faut avoir le temps de comprendre. Mais le fait d'en parler, le fait de reconnaître, le fait d'avoir mis à plat tout ce que vous avez vécu. Puis heureusement, vous avez votre fille, vous avez reconstruit cette relation, parce qu'elle voulait, elle voulait évidemment détruire cette relation avec votre fille. Et à partir de là, je crois que c'est un bon signe quand on, quand on commence à s'attaquer aux enfants. Est-ce que c'est pas le premier déclic quand même? Parce que là, on se dit là, ça, il va loin,
2: ou elle va loin. C'était le deuxième red flag finalement que j'aurais dû prendre en considération. Oui. Quand ma fille m'a organisé cet anniversaire, parce que ma fille vit à Paris, quand elle est descendue dans le sud pour m'organiser cet anniversaire, et que mon ex m'a dit que j'avais passé trop de temps avec ma fille plutôt qu'avec elle.
1: Elle n'était plus le centre du monde. Mais voilà. C'est ce qui est, en fait, ce qui peut être un déclencheur, c'est ce que disait Olivia aussi tout à l'heure, c'est quand on s'en prend aux enfants. Ouais. En fait, quand on est sous emprise, on devient une proie, on est complètement lessivé, donc en effet, on manque de discernement. En revanche, quand le prédateur ou la prédatrice s'en prend à un membre de notre famille, là, on a encore quand même, on en a encore un peu sous le pied. Et on peut réagir aussi. Donc ouais, ça peut être un des déclics qu'on peut avoir, de dire bah moi je peux tout supporter en fait. En revanche, je supporte pas qu'on s'en prenne à mes enfants. Donc ça peut être une bonne chose finalement. Voilà.
0: Oui, ça peut être un bon déclic.
1: Un bon déclic.
2: Alors comme vous avez dit tout à l'heure, c'est en fait je me suis posé souvent la question pourquoi je retourne. Ah, pourquoi je retourne chaque fois, parce que j'ai vécu des blocages, des déblocages. Des situations off, le chaud, le froid. Pourquoi j'y retourne? Mais en fait, on va chercher sa dose.
1: Ah oui, c'est comme une drogue.
0: Oui, c'est ce que disait, Sophie. On a un message pour vous, Jean-Marc. Jean-Marc, on a un SMS qui nous dit au 739-21 sur Europe 1. Jean-Marc, on a tendance à dire qu'un homme ne peut pas être victime d'une femme. Ah pour l'homme, on lui interdit la vulnérabilité, ce qui bloque la parole. L'homme culpabilise, doute, alors que le doute est un symptôme de l'emprise et pas une preuve, pas forcément une preuve de l'erreur. Voilà, donc, et alors on a Marie-Jo de Draguignan qui revient un peu dans le game, qui nous dit: est-ce qu'on guérit de cette maladie? J'écoute, mon Dieu, c'est l'enfer en fait. Est-ce l'adrénaline ou autre chose qui retient les gens avant le déclic de la liberté? C'est incroyable ce que j'entends ce soir. Merci pour cette émission.
1: Alors, merci Marie-Jo, merci Jean-Marc. Si la question c'est de savoir si les proies s'en remettent, c'est-à-dire qu'après une convalescence, elles s'en sortent, la réponse est oui, tant mieux. Si la question c'est de savoir si on guérit du trouble de la personnalité narcissique, la réponse est non. Voilà.
2: Non. En fait,
1: ce sera pareil pour les prochains.
2: On est toujours dans l'illusion de revenir au meilleur moment du début.
1: Du début, exactement.
2: Mais on ne les retrouve jamais, parce que le début finalement n'a jamais existé.
1: Exactement.
0: Il faut pas vous empêcher de croire à l'amour, Jean-Marc, parce que voilà, il existe effectivement ce type de comportement et vous y avez été confronté. Mais il faut continuer à croire à l'amour. Il faut simplement avoir des petits signaux d'alerte. Il faut faire comme Sophie aujourd'hui. Il faut attendre. Il faut observer. Il faut être patient. Il faut expliquer à l'autre, demander à l'autre sa patience aussi, et ça sera la preuve d'ailleurs, cette patience, ce sera probablement la preuve qu'on est tombé sur la bonne personne. Merci Jean-Marc,
1: merci
0: infiniment.
2: Beaucoup. Merci à vous.
0: On va poursuivre parce qu'on a beaucoup de témoignages.
1: Oh là là, mais il est déjà minuit.
0: Oui, bientôt. Presque. Donc on va recevoir Carla. Bonsoir Carla.
3: Carla.
0: Bonsoir Carla, merci d'être
1: avec
0: Carla.
3: Nous. Bah, merci à vous de me recevoir.
0: On est très heureux de vous avoir sur Europe 1 ce soir. Alors, ce que je vous propose, c'est qu'on va discuter ensemble 5-6 minutes et ensuite, on va vous reprendre juste après le dernier journal de Maëlle Hassani. Donc, n'ayez pas peur, n'ayez crainte, on va pouvoir parler un petit moment ensemble. Vous, Carla, dans votre témoignage, vous avez rencontré, c'est lors d'un anniversaire d'une amie que vous croyez, en tout cas aujourd'hui, on peut dire, vous croyez, même si à l'époque vous en étiez sûre, vous croyez avoir le coup de foudre pour quelqu'un que vous avez rencontré en boîte de nuit, puisque l'anniversaire se passait en boîte de nuit. Et pour vous, vous disiez qu'il avait coché toutes les cases.
3: Exactement. C'était vraiment ça. J'ai rencontré cet homme donc, via l'intermédiaire d'une amie en commun qui avait organisé donc, son anniversaire dans un appartement, son appartement, puis en boîte de nuit. Et lui, bah, évidemment, il avait deux choses à faire. Et il nous a retrouvés seulement pour la seconde partie. Et quand je l'ai vu, j'ai été comme transcendée par ce... ce bel âtre là qui avait l'air de s'être échappé d'une couverture de JQ quoi. Donc ça a été le coup de foudre physique immédiat quoi.
0: Oui, c'est ça, vous dites il est grand, il a un charme, un style, on le remarque. Ils sont d'ailleurs, Sophie, ils sont pas forcément tous beaux gosses quand même.
1: Non, mais pas du tout, pas du tout. J'ai fait l'autre jour, j'ai fait une émission avec une de tes consoeurs qui est avocate, c'est ce qu'avait défendu notamment Jacqueline Sauvage.
0: Ouais.
1: Et elle me disait, mais elle est au tribunal, donc avec une femme, et cette femme-là, elle était vraiment sous emprise, elle tremblait de peur, etc. Et là, elle voit l'ex-mari arriver, et il ressemblait à rien, le gars. Donc, on peut, si tu veux, on peut mettre... alors, là, il se trouve que dans le cas de Carla, il était très beau gosse, etc. Mais ça passe pas forcément par la beauté. Ça passe vraiment par quelque chose, parfois, d'indicible, charme, une forme de charisme, quelque chose comme ça. Il y a déjà comme une emprise dans le physique chez eux. C'est très bizarre, la manière dont ils vous regardent, la façon dont...
0: D'autant que lorsqu'on a préparé cette émission, Carla, et qu'on a eu votre témoignage, vous en avez parlé avec Audrey, qui reçoit les appels au 01 80 20 39 21. J'en profite pour donner le numéro. Et du coup, vous lui avez envoyé la photo et tu l'as pas vue, toi?
3: Ah, oui, bien sûr, elle
1: j'ai vu la photo.
0: Je vous confirme. Ah non, mais je vous confirme. Et c'est une gravure de mode, quand même.
1: J'ai vu la photo.
3: Vous voyez un peu son petit aura.
0: C'est une gravure, on va pas mentir, c'est une gravure de mode. Le type, effectivement, physiquement, il a le petit look du publicitaire qui a tout réussi, qui est un peu le génie, beau gosse, comme ça, les petites lunettes rondes qu'il doit enlever quand ça fait mieux.
3: Ouais, avec des petits verres fumés bleus. Enfin, en fait, maintenant, c'est un drapeau rouge à 15 km. Mais bon, à l'époque, on a été subjugués par son aura magnétique, c'est certain.
1: Oui, mais attends, ceci dit, regarde, moi, aujourd'hui, je suis avec un mec, franchement, je crois que j'ai jamais été de ma vie avec un mec aussi beau. Mais vraiment, il est d'une beauté.
3: Ça.
1: Non, mais vraiment, alors qu'avant, ils étaient, ils me plaisaient, tu vois, mais c'était plutôt des mecs qui avaient du charme et tout ça, je les trouvais pas genre incontestablement beaux. Bah lui, il est incontestablement beau, mais je pense que c'est un mec super aussi, enfin, tu vois, faut
3: mais
1: pas
3: imaginer.
1: Voilà.
0: Et lui, on va pas dire que tous les beaux sont des pervers, bien évidemment.
1: Non, mais c'est pas des red flags, la beauté, quand même.
0: Mais alors, et du coup, donc on continue un petit peu. Donc vous lui trouvez, il est beau, il est grand, il a un charme, vous le remarquez. Et puis c'est lui, en fait, qui vous cache, il vous lâche pas de la soirée. Et il vous retrouve sur LinkedIn, donc encore un réseau le lendemain.
3: Exactement.
0: Et là, il vous dit tout go, plutôt classe. Il vous propose un déjeuner.
3: Exactement. Non, mais ça, c'était... Enfin, maintenant, avec le recul, je sais que ça faisait partie vraiment donc de son numéro. En fait, c'est un chef d'orchestre qui manie vraiment tous les différents éléments de sa stratégie. Mais oui, tout était très élégant chez lui. En fait, je me suis doutée de rien. Il m'a véritablement harponné, comme une machine à la fête foraine. Vous savez, là, les petits grappins qui choisissent une petite peluche. Ben voilà, c'est ça. Il m'avait choisi, quoi.
1: Et d'ailleurs, lui, il est tellement parfait, parce que c'est un peu Monsieur Parfait, que justement, il va jouer là-dessus aussi avec vous, c'est ça? Non, après, de vous dire que vous ne faites pas ça comme il faut, vous ne mangez pas comme il faut, vous ne dormez pas comme il faut, non?
3: Exactement. Et ça, je pense que c'est une déformation éducationnelle, enfin, en tout cas, dans le système français, enfin, on est très. On nous fait du bourrage de crâne avec, voilà, il faut faire une prépa, les gens qui font l'ENA, qui font HEC, cette espèce de dieu absolu, cette espèce de brut.
0: Oui, parce que là, pour vous, c'était le faux gendre, enfin, c'était le gendre, en tout cas. Après, il est devenu le faux gendre idéal. Il était diplômé d'HEC, Sciences Po, Polytechnique.
1: Ça fait beaucoup.
0: Il travaille dans une grosse boîte de finance. Et vous dites, il a même le brushing Dyson parfait.
3: Exactement. Non, mais tout est travaillé chez lui. Vraiment, il a les chaussures 350 fils, assorties avec le col de chemise Charvet, avec ses initiales. Enfin, je veux dire, tout est parfait jusqu'au dernier degré. Et en fait,
0: Et le caleçon aussi.
3: Ouais. Ah ouais, le caleçon aussi. Non, mais bien sûr, il n'y a rien qui dépasse. Enfin, je veux dire, il se lave les aisselles à l'Aqua di Parma. Enfin, je veux dire, c'est
1: ça.
3: Parfait jusque dans la douche, quoi.
1: Non, mais c'est ça. Il y a en fait, il ressemble quand même beaucoup au manipulateur de Chéri, je trouve.
3: Ouais.
1: Il y a quand même beaucoup de similitudes. Et en fait, cette perfection qu'ils affichent, elle est vraiment poussée à l'extrême. On est encore vraiment dans l'hyper-contrôle, l'hyper-vigilance, etc. Et ça, c'est assez amusant parce que quand on commence à comprendre ce qui se joue derrière ça, ils ne s'aiment pas du tout.
3: Ils
1: ne peuvent pas se blairer.
0: On va le voir un peu plus tard. Mais il y a aussi ce que tu disais très bien tout à l'heure, quand tu décrivais les stratégies. Il y a le fait qu'il la couvre d'attention, il retient tout ce qu'on lui dit, cette empathie qui n'est pas une
1: cognitive.
0: Qui n'est pas émotionnelle, mais qui est cognitive et qui fait que, quand il retient tout ce que vous dites, il est plein d'attention.
1: C'est un ordinateur de data, c'est fou.
3: C'est Bloomberg, le titre. Il en magazine la data, mais capacité satellitaire.
0: Carla. Alors, on en sourit, mais évidemment, c'est pas drôle du tout parce qu'on sait ce que vous avez vécu. Vous, ça a été pendant 3 ans. Carla, on va mettre un peu plus de temps pour qu'on continue dans votre histoire. Vous restez avec nous. On va avoir les informations de minuit parce que Maëlle est entrée dans le studio et on se retrouve tout de suite après ces informations.
3: À tout de suite.
0: 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Restez avec nous. Nous continuons à parler des pervers narcissiques. On a la chance d'avoir avec nous, non pas la spécialiste en France, mais en tout cas l'auteur du livre, Chérie, qui le traite avec beaucoup de brio. Donc n'hésitez pas, restez avec nous sur Europe 1. Juste minuit sur Europe 1, lors de retrouver Manel Hassani pour les informations. Bonsoir Manel.
4: Bonsoir Roland, bonsoir à tous. Pour la première fois depuis début mars, le prix du litre de gazole repasse sous la barre des 2 euros en moyenne au niveau national. Chiffre dévoilé ce lundi par le ministère de la Transition écologique. Cette baisse des prix à la pompe est liée à la chute des cours du pétrole ces derniers jours. Au fur et à mesure des avancées dans les négociations entre les États-Unis et l'Iran, cette tendance baissière devrait se confirmer avec la signature d'un accord entre les deux pays vendredi à Genève. Un accord dont les détails restent flous pour l'instant, mais qui devrait aboutir à une réouverture immédiate du détroit d'Ormuz, selon Donald Trump. Et avant de signer avec l'Iran à Genève vendredi, le président américain se trouve en France. Il participe au sommet du G7 à Évian-les-Bains qui s'est ouvert ce lundi soir par un entretien en tête-à-tête avec Emmanuel Macron, puis un dîner de travail avec l'ensemble des dirigeants conviés. Parmi eux, le Premier ministre britannique Keir Starmer s'engage à accentuer son soutien à l'Ukraine en fournissant de l'uranium enrichi à Kiev et en renforçant les sanctions contre la Russie. Volodymyr Zelensky, attendu ce mardi à Évian, le président ukrainien affirme avoir proposé une rencontre à Vladimir Poutine aux États-Unis. Pas de réponse du chef du Kremlin à ce stade. Aucun lien a priori avec les différents conflits en cours, mais un bombardier B-52 de l'armée américaine s'est écrasé ce lundi en Californie. L'accident s'est produit peu après le décollage dans une zone désertique à une centaine de kilomètres au nord de Los Angeles. Les autorités n'ont pas communiqué de bilan, mais ce type d'appareil transporte habituellement 5 membres d'équipage. En France, en pleine affaire Liana, Gérald Darmanin rappelle son attachement viscéral à l'indépendance de la magistrature. Mais le garde des Sceaux souligne qu'elle va de pair avec la responsabilité. Lorsque des fautes professionnelles sont établies, personne ne comprendrait qu'elles ne soient pas sanctionnées, écrit le ministre dans un courrier envoyé ce lundi soir aux 10 000 magistrats du pays. Une affiche appelant à arrêter le maire de Clermont-Ferrand, mort ou vif, placardé dans un bar de la ville. Julien Bonny décide de porter plainte pour menace de mort et promet de ne pas céder aux intimidations. Cet élu LR, vainqueur des dernières élections municipales, a pris une série de mesures depuis mars dernier pour lutter contre la délinquance et le narcotrafic dans sa ville. Et d'ailleurs, à Clermont-Ferrand, les mineurs de moins de 16 ans sont soumis à un couvre-feu nocturne pour limiter les risques de violence tout au long de la Coupe du Monde de football. La mairie craint des débordements, notamment en marge des rencontres de l'équipe de France. Entrée en lice des Bleus ce mardi soir face au Sénégal à 21h. Et puis avant cela, d'autres matchs sont à suivre cette nuit. Coup d'envoi à l'instant d'Arabie Saoudite-Uruguay dans le groupe H. À 3h du matin, l'Iran affrontera la Nouvelle-Zélande. Notez cette grosse surprise ce lundi, l'Espagne tenue en échec par le Cap-Vert, 0-0 score final. Autre match nul entre la Belgique et l'Égypte, un but partout. 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
1: Merci.
0: Je relève les copies.
4: Mais je vais répondre à toutes vos questions, Roland.
1: Qu'est-ce qu'un pervers narcissique, Maëlle?
4: Ah, mais écoutez, ça, c'est vous le dites beaucoup mieux que moi, Sophie. J'ai pas besoin de répéter.
0: Mais il est beaucoup trop jeune. Il est trop jeune, il est trop mignon, il a tout.
1: Bah, détrompe-toi, je peux te dire que ça arrive aussi chez les jeunes, très très jeunes. Et les premières histoires d'amour parfois sont dramatiques aussi.
0: En tant que victime, en tant que manipulateur.
1: Les deux, c'est ça qui est fou.
0: Mais on peut pas voir. Maëlle n'est pas loin d'être un manipulateur.
1: Mais pas du tout, Maëlle.
5: Non, on a tout ça. Et c'est vrai que dans mon entourage, j'ai pu voir, même très jeune, des lycées, des relations qui étaient absolument toxiques.
1: En tout cas, toxiques, ouais.
5: Bien sûr.
0: Ben là, d'ailleurs, Carla qui témoigne, elle n'a que 31 ans. Et lorsqu'elle rencontre justement un anniversaire, celui qu'elle appelle Monsieur Parfait, elle a 24 ans et elle va vivre pendant 3 ans sous l'emprise de ce Monsieur Parfait. Il la couvrait d'intentions, il retient tout ce qu'elle lui dit. Il est plein d'intentions. Bonjour, bonne nuit. Elle se demande même pourquoi ils ne se sont pas rencontrés avant, tellement on se sent spécial.
1: Oui, c'est l'âme sœur, c'est ce qu'on disait.
0: Il était le gendre idéal, diplômé d'HEC, Sciences Po, Polytechnique. Il travaille dans une très très grosse boîte de finances. Et là, elle écrit qu'elle il a le brushing Dyson parfait. Comme vous, une belle coupe de cheveux. Maëlle.
1: Est-ce que tu veux l'associer absolument au genre de cette espèce? Laisse-le tranquille.
0: Moi, j'associe Maëlle à tout.
1: Il
0: fait partie de l'équipe. Okay. Et du coup, c'est notre famille, Maëlle. Donc, on l'associe absolument partout et on lui raconte absolument tout ce qui se passe dans ce studio. Et là, on va le laisser quand même profiter de sa nuit parce que il a terminé. Il est arrivé beaucoup plus tôt que nous, donc moi je le retrouverai avec plaisir demain.
5: Avec plaisir, Roland.
0: Rentrez bien.
5: Merci beaucoup, demain.
0: Merci, à demain.
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0: Nous sommes ensemble jusqu'à 1h du matin avec Sophie Coste qui partage cette antenne aujourd'hui, une spéciale antenne sur les pervers narcissiques. On parle souvent des violences physiques, beaucoup moins de ces blessures invisibles qui laissent parfois et pourtant des traces profondes, les mots qui humilient, les remarques qui déstabilisent, les manipulations qui finissent par vous faire douter de vous-même. Ce soir dans cette libre antenne, nous allons parler et nous parlons des pervers narcissiques et de l'emprise psychologique qu'ils exercent sur leur vie. Team. Sophie est auteure du livre Chérie, qui plonge au cœur de ces relations où l'amour devient parfois une prison. Avez-vous vécu une telle histoire? Comment avez-vous compris ce qui se jouait? Comment avez-vous réussi à partir ou à vous reconstruire? Vous pouvez continuer à nous appeler au 01 80 20 39 21. Votre expérience peut éclairer celles et ceux qui vivent peut-être aujourd'hui ce que vous avez traversé hier. Nous avons également beaucoup de messages au 7 39 21.
1: Je crois qu'on peut faire toute la nuit.
0: On peut faire toute la nuit. Et c'est Eric qui nous dit, une perverse narcissique, j'ai mis un quart de siècle pour m'en rendre compte, rendez compte, 25 ans.
1: Ouais.
0: Humiliation, trahison, mensonge. Elle a su s'entourer, elle, d'un mur de protection. Elle avait des copines toxiques. Et j'ai été totalement abattue, nous dit Eric. Marie, elle demande quel âge avait Jean-Marc. Je réponds à votre question.
1: Il a
0: 57 ans. 57 ans.
1: Ah, 57 ans. Oui, puisqu'il a dit qu'il allait fêter ses 60 ans, que c'était sa date limite pour rester avec quelqu'un comme ça.
0: Et on va reprendre la discussion avec Carla. Vous êtes toujours avec nous, Carla ?
3: Oui, je suis toujours avec vous.
0: Écoutez, vous avez déjà une voix, on l'entend et le ton avec un sourire et une gaieté, ce qui me fait énormément plaisir parce que ce que vous allez nous raconter, ce que vous allez continuer à nous raconter n'est pas forcément très, très heureux. Vous êtes donc en relation pendant 3 ans, vous en êtes sorti, on va dire, évidemment détruite. Donc l'histoire va très vite avec ce gendre idéal qui va devenir le faux gendre idéal. Racontez-nous.
3: Exact. Alors l'histoire va être très vite, donc après m'avoir retrouvé donc sur LinkedIn, me proposer un déjeuner, etc. Puis un autre dîner, etc. Il y a une escalade vraiment très forte et j'ai reçu un déferlement d'amour vraiment très conséquent. Donc de par les mots, de par les déclarations, mais aussi au niveau matériel, avec des cadeaux vraiment hors de prix. Et des phrases en fait que j'avais jamais entendues avant et je sais pas si c'est aussi ça va vous parler, mais en tout cas enfin moi je me suis dit mais en fait si ça se trouve c'est ça être amoureuse, j'avais jamais été amoureuse avant, en fait c'est ça l'amour.
1: C'est vrai.
3: Et voilà.
1: Il y a vraiment des phrases en fait d'ailleurs qui se retournent contre vous après parce que ce sont là je parle d'hommes parce que nous sommes des femmes, bon. Donc, mais ça peut être des phrases comme tu es mon évidence, je n'ai jamais aimé comme je t'aime.
3: En plus, t'étais où avant?
1: Voilà, c'est ça. Ouais, je t'ai cherché toute ma vie.
3: Non, mais celle-là.
1: Voilà, celle-là. Bon, voilà, on est fait pour être ensemble, etc., etc. Ouais. Puis dès que vous avez un doute, en effet, lui, il va vous dire, mais enfin, je suis en train d'être extrêmement romantique, et toi, tu me parles de logistique, voilà, où t'es pragmatique, où tu doutes, mais enfin, ça va pas ou quoi? Qu'est-ce que tu risques à être folle amoureuse?
0: Ce qui fait peur toutes les deux quand je vous écoute, c'est que, franchement, moi, il a dû m'arriver à dire peut-être à la femme qui a partagé ma vie, mais pourquoi on ne s'est pas rencontré avant, où tu étais avant?
1: Mais est-ce que tu lui aurais dit tout de suite? Est-ce que tu lui as dit au bout de 2 semaines?
0: Je sais pas, peut-être.
1: Mais c'est possible.
0: Du coup, ça fait douter même d'un comportement naturel.
1: Mais Roland, en fait, c'est exactement ce que tu soulèves. En fait, bien sûr que c'est possible. J'avais fait une émission aussi sur cette même radio. Je crois que c'était avec Pascal Praud, il me semble. Mm-hmm. J'étais venue plusieurs fois ici en parler. Et on m'avait... rétorquer sur les réseaux sociaux, alors il faudrait se méfier quand ça va trop vite. Non, parce que ça peut aller vite aussi. Donc, on n'arrive pas très bien à discerner, en effet, et on se dit, waouh, on est dans un tourbillon de passion, d'amour fou, et pourquoi on s'empêcherait de le vivre après tout si c'est tellement beau? Enfin, ça se présente comme ça, donc c'est super. Et puis arrive la suite.
0: Alors la suite justement, allons-y avec vous Carla pour la suite.
7: Après ce déferlement là, évidemment après 2 semaines, après 1 semaine, après le premier baiser de déclaration absolument rocambolesque, c'est un piège en tout cas pour ma part qui s'est refermé sur moi de manière assez subtile, hein. Comme quand on fait une infusion quoi et qu'on met son thé et ça se diffuse comme ça et c'est difficile à percevoir. Mais donc Monsieur Parfait s'est transformé en fait.
0: C'est fissuré.
7: C'est fissuré en m'assaillant de petites phrases plus ou moins assassines, sous couvert de l'humour. Ça peut être des remarques sur la manière dont je cuisinais, qui était dégueulasse alors que je cuisine très bien, ou la manière dont je m'habille, la manière dont je me maquille, sur mon poids, mais peut-être un peu grosse dans cette tenue, enfin des petites choses comme ça. On a l'impression que c'est rien du tout, mais on en vient à douter de soi, en fait. Et quand on, par exemple, un exemple très concret, moi je me souviens un jour, je me préparais pour un dîner où on devait aller, il rentre dans la salle de bain, et là il me dit « Oh, mais il faudrait aller courir là un peu, il faudrait faire un peu de cardio ». Et moi, ça m'a miné parce que je me trouvais plutôt pas mal, donc j'étais là, bon, d'accord.
1: Il le sent.
7: Ils le sentent je me regarde dans le miroir, je te dis bon, j'ai un bon glow.
0: Dès que vous êtes un peu trop sûr de vous.
1: Non, c'est pas ça, c'est la joie. C'est surtout la joie qui veulent absolument annihiler. Ils ne supportent pas la joie de l'autre, l'enthousiasme. En fait, tout ce qui fait le sel de la vie. La vie, ils veulent annihiler la vie. Et souvent, quand on entend des victimes, elles sont vidées après. Elles sont exsangues. Elles n'ont plus de vie. Elles sont complètement anéanties, comme anesthésiées. Il y a quelque chose vraiment de cet ordre-là. On parle de suicide forcé. On parle de maladie. On parle de dépression. On parle de burn-out. On parle de choses comme ça, en fait. Parce que là, on sourit parce que Carla... elle a cette joie dans la voix et probablement qu'en effet elle est sortie, elle a une analyse très fine, et j'imagine que vous avez cheminé déjà sur ce sujet-là.
7: Mais ça a été ça a été une escalade de choses qui moi m'ont personnellement conduite à un état de folie en fait, où je me demandais si tout ce qu'il me disait me rendait pas folle en fait. Et j'étais dans un état où je me disais, mais en fait je comprends pas, parce que il me disait non, mais t'es trop sensible, ou t'es hystérique, ou t'es épuisé à cause de son travail.
0: Et puis il vous fait passer pour folle, parce que quand il a retrouvé
7: cinglé,
0: il vous est passé pour folle quand il a retrouvé son ex, que vous avez retrouvé son ex d'ailleurs en bas de chez lui. Vous avez vu son ex arriver dans l'immeuble et il vous dit qu'en fait c'est son ex qui est folle,
7: qui est folle, qui veut lui parler. D'abord il m'a quand même demandé si j'avais pas eu une hallucination, parce que j'étais tellement obsédée que j'avais pas confiance en moi. que comme j'étais épuisée par mon travail dans la banque qui me fatiguait beaucoup, il se demandait si j'avais pas quand même eu une hallucination. Et après, il a quand même fini par m'avouer, ah non, non, mais oui, effectivement, elle était là, mais elle est hystérique, il fallait que je la rassure, que ça faisait 2 ans qu'ils n'étaient plus ensemble. Mais comment 2 ans après, une ex avec qui on est plus censé avoir de contact, pianote sur le code et attend dans le hall. Enfin,
0: c'est... Oui, et puis le lendemain, vous les avez vus sortir de chez lui ensemble.
7: Ensemble,
0: donc...
7: exact. Enfin, donc, oui, parce que j'avais campé, enfin, ça, j'ai un peu honte de moi, mais j'avais campé en bas de chez lui. Dans,
1: bah non,
7: dans
1: mais on devient
0: ce qu'il fait,
1: en fait. Mais on devient dingue, en fait. On devient, en fait, une femme, ou un homme d'ailleurs, mais une femme qui attend, une femme en demande, une femme suspicieuse.
7: Exact.
1: Mais en fait, moi, il y a un truc qui m'exaspère un petit peu, c'est qu'on dit à toutes ces femmes-là, vous êtes dépendante affective, mais pas du tout. En fait, la relation en elle-même vous met dans cette forme de dépendance affective. C'est la manipulation en elle-même qui fait que vous devenez complètement tarée, en fait, c'est le but.
7: Mais c'est vrai. Ouais, moi, j'avais acheté ce bouquin, là, qui est un best-seller outre-Atlantique, qui s'appelle Attached, et je me suis dit, mais ça se trouve, j'ai un style d'attachement hyper anxieux, je panique et tout. Je me suis dit, mais non, c'est la première fois où je panique comme ça. Et j'en suis vraiment venue à douter de mes propres capacités cérébrales. Et en fait, mon cerveau, il était anesthésié et totalement malléable. Et en fait, lui, tout ce qu'il disait et l'attention qu'il me donnait, c'était ma seule source de récompense. En fait, j'étais comme un chiot qui attendait cette biscotte, quoi, quand il avait envie d'être gentil avec moi.
1: Bah, et ça, c'était... ce qui est terrible, c'est ça, c'est cette relation, en fait, avec le bourreau qui est aussi, qui a à la fois le poison et à la fois l'antidote, en fait. On y retourne pour être rassuré. On sait que c'est de la mauvaise cam et on en reprend. Voilà. À un moment donné, il y a toujours cette espèce de petite lueur, cette espèce de petit déclic où on se dit, ah, et si ça pouvait revenir comme avant, ah, peut-être.
7: Enfin... C'est ça. On se souvient des prémices, on se dit, mais il était tellement parfait.
1: Puis...
7: En fait, si ça a dégringolé, c'est à cause de moi.
0: Et puis, vous dites que c'est pas possible que vous vous êtes trompé à ce point. Donc, c'est pas possible pour vous. Ça a commencé si bien que ça. On veut tellement, comme disait Sophie, retrouver le début, le goût du début, le goût de l'amour, le goût de la séduction, de tout ce qui s'est passé. Donc, vous n'arrivez pas à comprendre que c'est pas possible.
1: Bah, c'est ça. Et puis, Carla, vous êtes dans la banque, je crois.
0: Ouais.
1: Il y a un truc qui est très fort dans la banque, il y a une loi, c'est la loi de l'investissement. Ouais. En fait, une fois qu'on s'est tellement investi, mais c'est vrai, on a investi tellement, alors bon là ça a duré 3 ans, mais 3 ans d'une vie c'est beaucoup déjà. Et puis on donne beaucoup parce qu'il y a cette intensité, il y a ce truc auquel on croit, on raconte à tout son entourage qu'on a trouver l'homme
7: c'est
1: de sa
7: ça.
1: Vie en fait tout le monde le trouve merveilleux, rétro-pédaler après c'est très compliqué de s'investir à ce point là et je crois dans votre histoire il vous isole aussi à un moment donné, il vous fait carrément, c'est comme dans le livre d'ailleurs où
7: il
1: manipule
7: dans
1: aussi.
7: Dans mes psychopathes finis, c'est comme dans Chérie avec la fille, je connais plus son nom mais qu'il envoie à Londres,
1: c'est avec Claire,
7: il l'envoie à Londres aussi.
1: Il les envoie les autres au bout du monde.
7: Voilà, au bout du monde pour avoir un champ libre pour ses plans machiavéliques divers et variés. Et ben là, c'est la même chose. Moi, il m'a fait croire qu'il avait une mobilité dans une autre ville européenne. Et il me dit, toi, ce serait bien que tu demandes mobilité aussi. Donc moi, je démissionne. Enfin, j'entreprends toutes les démarches administratives, etc. Permis de séjour. Et il me dit que c'est plus simple que je prenne un appartement à mon nom qui me rejoindra. Et en fait, il n'est jamais venu, quoi.
0: C'est pour mieux vous larguer. Ouais, c'est pour mieux vous larguer, vous mettre
7: exactement.
0: À distance.
7: Ouais. Et après, parce que lui, il avait trouvé une autre proie, parce que c'est quelqu'un qui ne sait pas être seul. Et ça, je l'ai appris par la suite. Mais je veux dire que c'est des relations qui sont tellement toxiques qui peuvent conduire, au-delà du fait d'anesthésier le cerveau de la proie, c'est des relations qui aspirent l'âme et qui vous isolent jusqu'au niveau géographique et professionnel, en fait. Ça n'a pas que des lésions cérébrales, je dirais. C'est aussi un impact, forcément mental, mais aussi géographique. Enfin, c'est des hommes qui sont capables d'aller à des niveaux qui sont absolument stratosphériques juste pour ne pas perdre la face et arriver à leur fin. Et je pense qu'il y a tellement de femmes qui peuvent se sentir si seules. Et je pense que ça peut quand même les aider d'écouter des histoires de femmes et d'hommes qui ont vécu des histoires un peu semblables.
1: Et ce qui est hallucinant aussi, c'est que dans la rupture, et c'est ça ce qui est très dur pour s'en remettre aussi, c'est qu'il n'y a jamais d'explication. C'est-à-dire s'ils ont trouvé mieux ailleurs, ils vont partir et c'est le silence.
0: Il vous a largué en WhatsApp, sur la messagerie.
7: Ah, bien sûr, bien sûr. voiture, en bloquant, etc. Enfin, vraiment, le fait, mais c'est aussi
0: Ce qui vous a fait prendre, Carla, 10 kilos et une crise d'acné monstrueuse, vous
7: dites. Vous en étiez prête à
0: mettre fin à votre vie?
7: J'étais arrivée à un moment donné, donc ça allait à plusieurs moments. Enfin, à un moment donné, il me saoulait tellement avec ses remarques passives-agressives qu'à un moment donné, je me souviens, j'étais chez moi et je regarde par la fenêtre, j'ai un appartement sur cour et je me dis, mais en fait, si je saute là, il va se taire. Enfin, ça va être le silence. Et là, je me recule et je me dis, mais c'est quand même, c'est pas possible d'avoir une pensée comme ça. Enfin, et je me dis, bon, ok, bizarre. Et ça, je l'ai une seconde fois. Et après, je me dis, bon, ça va. Je dois juste, comme il dit, je dois être hystérique, je dois être épuisée à cause de mon travail. Ça va me faire du bien de changer. Et après, quand ça se passe, enfin, la rupture se passe, évidemment, sans explication. Je suis un espèce de zombie de moi-même où je me dis mais c'est pas possible. Enfin, la vie vaut pas la peine d'être vécue. Et quand je regarde l'ancienne photo de moi où je souris, je rigole, etc. Et maintenant je suis redevenue cette version précédente de moi-même que j'étais. Je me dis mais je reconnais pas la fille d'avant.
0: Joyeuse, insouciante, travailleuse.
1: C'est-à-dire qu'ils vident, ils vont vraiment vider de la substance, ils vont tout prendre, cette joie, justement. C'est vraiment des voleurs d'âme, des voleurs de joie.
7: Ouais, c'est des mange-morts, comme dans Harry Potter.
0: C'est des voleurs de vie, tout simplement.
1: Ouais, non, mais c'est exactement ça. Et ils poussent jusqu'à cette folie qui pour eux est extrêmement jouissive à contempler et à voir, parce que c'est là où ils veulent aller, en fait, hein, c'est vous rendre à ce point fou, folle, que vous avez envie de vous foutre en l'air, en fait.
7: Et moi, je le comprends quand on dit féminicide, etc. Mais je me dis, mais en fait, je pense que si on n'a pas vécu le fait dans une telle détresse émotionnelle et psychique, qu'on ne peut pas comprendre à quel point on peut en arriver là, parce que les gens sont là, oui, ben voilà, c'est un virage dans ta vie, tu t'en fiches. Non. Puis ouais, mais les séquelles, enfin la cicatrice boursouflée que ça laisse, quand même, c'est assez violent, quoi.
1: Non, mais ce qui est hallucinant, en fait, c'est que effectivement, souvent dans les histoires comme ça, on entend ça dans il peut y avoir des féminicides, mais souvent, et il y en a encore plus, deux fois et demi plus de femmes qui sont mortes. J'ai une étude de 2024, 906 femmes qui se sont suicidées ou ont tenté de se suicider à cause de l'emprise, à cause du harcèlement de leur conjoint ou de leur ex-conjoint. C'est deux fois et demi plus que les féminicides. C'est énorme.
7: C'est hallucinant.
1: C'est hallucinant. Comment est-ce qu'on le démontre? Parce qu'en plus, le gars, il va tout mettre en place, c'est-à-dire qu'il va conditionner le suicide de l'autre en expliquant qu'en effet, vous êtes folle, en expliquant qu'en effet, vous êtes fragilisée, que vous avez besoin de vous faire soigner. Ça fait des mois qu'il répète à vos parents qu'il faut vous hospitaliser, etc., vous mettre en hôpital psychiatrique parce que ça ne va pas. Vous êtes fragile, vous n'allez pas bien et que lui prend soin de vous. Donc, il va baliser en plus tout l'entourage qui va mettre du temps à réaliser que peut-être si vous vous êtes foutu en l'air, c'est peut-être à cause de ce gars-là. C'est dingue.
7: C'est à cause de lui.
0: On a Bernadette qui vous dit un petit message, chère Carla, au 739-21 sur Europe 1. Pour Carla, les pervers narcissiques créent une image sociale impeccable tout en détruisant ses cibles dans l'ombre. Il est difficile de rompre, dit Bernadette. Alors, le piège contemporain, c'est la psychiatrisation morale du conflit. Avant, on disait c'est un salaud, c'est une gare, c'est un manipulateur, c'est une menteuse. Maintenant, on dit pervers narcissique. On arrive enfin à trouver un mot qui caractérise véritablement le comportement inapproprié, anormal.
1: Tu sais quoi, je me demande si c'est pas pris dans l'autre sens, peut-être, ce commentaire. Est-ce que ce serait pas plutôt, on a tendance à taxer un peu tout le monde de pervers narcissique, tu vois, et de le mettre souvent un peu à toutes les sauces, alors que mais franchement, c'est vraiment ce qu'on essaye d'expliquer ce soir. Il y a une méthode, il y a un mode opératoire, il y a toutes ces cases là qui sont cochées, et en effet, je sais pas comment s'appelle cette personne,
0: elle n'a pas un prénom qui commence par un L,
1: et en fait, elle dit, alors voilà, ça pourrait être un salaud, ça pourrait être une garce, un manipulateur, ou une menteuse.
0: Voilà, c'est ça, on dit pervers narcissique sans savoir véritablement ce que c'est. Aujourd'hui, c'est d'où l'intérêt de l'émission de ce
1: soir. C'est pour ça que c'est bien de le faire, tu vois, de pouvoir mettre, justement, d'analyser toutes ces cases-là qu'il faut cocher, et qu'en effet, ce ne sont pas juste des menteurs pathologiques, etc. Le mensonge fait partie des symptômes de la perversion narcissique. Et d'ailleurs, si on veut rentrer vraiment dans quelque chose de plus, encore plus affiné, ça n'existe même pas, en fait, la perversion narcissique dans le DSM-5, c'est le trouble de la personnalité narcissique. Donc c'est vrai qu'on pourrait le mettre à toutes les sauces, mais quand on entend tous les témoins qu'on a eus ce soir, mais, enfin, je veux dire, bon, moi, je... De quel droit on doute, en fait, de leurs paroles? De quel droit on peut refaire l'histoire de ce qu'ils ont vécu, en fait, à un moment donné?
0: Surtout que les témoignages sont quand même tous...
1: sur le même mode opératoire, et surtout de dire...
7: C'est une procédure.
1: Voilà, c'est ça, c'est une procédure. Et de dire, oh, mais ce serait pas juste un salaud, oh, ce serait pas juste une menteuse, oh, ce serait... Non, c'est exactement ce qu'on est en train de décrire.
7: C'est des symptômes, en fait. Quand on qualifie une maladie, enfin, je veux dire, il y a comme les symptômes du Covid, perdre le goût, j'ai oublié, j'ai refoulé ça dans mon esprit tellement c'était affreux. Mais là, c'est pareil, enfin, je veux dire, c'est des symptômes. Et quand tout le monde expérience ces symptômes, on peut poser un diagnostic sur quelque chose.
1: Exactement.
7: Et je pense que quand on n'a pas vécu une relation d'emprise qui a vraiment anesthésié, c'est difficile
1: de comprendre.
7: Ouais,
1: bien je suis sûr, d'accord.
0: Je comprends. C'est pour ça qu'on a essayé de regrouper un peu les témoignages ce soir. Et Carla, comment ça va aujourd'hui?
7: Aujourd'hui, moi, je suis heureuse. Ça a mis du temps. Je pense que j'ai mis 2 ans vraiment dans un tunnel très sombre où, franchement, j'étais arrivée à un moment où je me suis dit, bon, je perds poids dans le concept de confiance et même je voyais tous les hommes comme des dangers, quoi. Ouais. Enfin, même les hommes du bureau, ça ne m'approchait pas, de psychopathe en herbe. Mais aujourd'hui, tout va bien. Enfin, j'ai rencontré quelqu'un de très sain, d'infiniment gentil et qui n'a rien à voir avec le précédent. Et je trouve que la gentillesse et la manière dont on se sent avec quelqu'un, se sentir chérie, avec de la bienveillance, etc. C'est les critères les plus importants.
0: Vous savourez d'autant cette relation aujourd'hui.
7: Mille fois plus.
0: Au moins, c'est juste l'intérêt de ce que vous avez vécu peut-être avant. Ça vous permet ça vous permet de mesurer votre bonheur aujourd'hui.
7: C'est vrai. Non, et je le souhaite à toutes les femmes et à tous les hommes qui ont vécu des relations complexes et d'emprise.
0: Sophie Cos qui est avec nous aussi.
1: Non, mais c'est...
7: félicitations, je suis très contente pour vous.
1: Non, mais c'est vrai que ce que dit Carla, c'est intéressant parce que on peut mesurer, en fait, si la relation nous va, à comment on se sent. C'est vrai quand on perd ou on prend 10 kilos, on a des nœuds partout, on est mal, enfin bon voilà, il faut vraiment s'écouter à un moment donné, parce qu'on somatise énormément dans ce genre de relation extrêmement toxique. Il y a des choses qui sont, d'abord on n'arrive plus à dire, donc il y a beaucoup de choses qui restent dans la gorge, donc on fait beaucoup d'angines par exemple, on somatise beaucoup.
7: Ouais, et du bruxisme, je sais pas si ça vous est arrivé, mais la nuit, de serrer les mâchoires, limite à dire il faut que je prenne un rendez-vous Botox pour les molaires, quoi. Enfin, je sais pas si
1: En fait, on se renferme, on se verrouille, on verrouille la parole et en fait, le corps réagit, mais vraiment. Il y a aussi beaucoup de, par exemple, de cystite, d'infection urinaire, etc. Le corps qui met à distance l'autre, le sexe de l'autre. C'est-à-dire, on ne veut plus de cette intimité. C'est complètement physique. Et j'en avais parlé, je me rappelle, parce que j'avais ça vachement, justement, des infections urinaires. Et en fait, les reins, ça fait du sens vachement, parce que l'urine, en fait, c'est marquer son territoire. Donc les reins, c'est vraiment l'organe du territoire territorial.
7: Ouais.
1: Et quand les reins n'arrivent plus à filtrer, ils n'arrivent plus à filtrer quoi ? La toxicité, en fait. Et on se rend compte qu'en fait, le corps réagit vraiment par rapport à ce qu'on est en train de vivre. Tous ces trucs-là, dès que le gars arrive vers toi, moi, par exemple, dès qu'il tournait la clé dans la porte, j'avais les poils qui se hérissaient, quoi.
7: Et moi aussi, c'est une source de stress. J'avais un truc au four, limite je me brûlais, je paniquais, je raboulais vers la porte. Bon, je savais que, enfin, il aime pas une remarque bizarre, mais c'est hyper important.
0: Oui, c'est ça. Vous savez que vous allez en prendre une psychologiquement, je veux dire, une remarque.
7: Ouais,
0: les
7: en fait, on sait jamais à quel point on va être mangé. On marche sur des œufs. On est là. Est-ce qu'il va être euphorique? Est-ce qu'il va me dire que je suis la plus belle? Est-ce qu'il va me dire que je suis grosse? Est-ce que ce que j'ai cuisiné ne va pas? Donc, c'est une source de stress permanente. On marche sur un sol.
1: Ouais, et puis surtout, il va alterner aussi ça. C'est caresse, claque. C'est-à-dire, ça sent très bon, ma chérie. Derrière, il va y avoir une petite horreur. Voilà.
7: Carla,
0: on vous sent heureuse aujourd'hui.
7: Ouais, non, je suis contente. Et puis, je suis contente de discuter de ça. Et puis je souhaite sincèrement à toutes les femmes et les hommes de se sentir.
0: Justement, on va avoir Vanina là dans quelques instants. Vanina qui a rencontré elle il y a 2 ans à peu près via Instagram, celui qu'elle appelle Marc. Et vous allez voir, tout est devenu extrêmement intense, très très

0: Vous avez reconnu évidemment Santa, Recommence-moi sur Europe 1. Nous sommes ensemble jusqu'à 1h du matin. Nous parlons ce soir des pervers narcissiques, de ces comportements inappropriés dans les rapports, dans les couples, dans les relations amoureuses, cette emprise qui s'exerce, cette valorisation, cette dévalorisation, cette violence psychologique. Sophie Coste l'a parfaitement résumé dans un roman, un thriller, qui est un peu le fil conducteur de notre soirée ce soir, Chérie, publié aux éditions Mazarine. Sophie donc est avec nous jusqu'à 1h du matin. On accueille Vanina sur l'antenne d'Europe 1. Bonsoir Vanina.
1: Bonsoir Vanina.
2: Bonsoir Roland, bonsoir Sophie. Bonsoir.
0: Vous avez 31 ans, ce sont des jeunes femmes extrêmement jeunes, hein, Sophie. Jeunes. Vous aussi, c'est un réseau social qui va vous faire rencontrer Marc, c'est Instagram. Et vous dites, vous aussi, on revient un peu sur les mêmes critères, les mêmes schémas, c'est-à-dire l'âme sœur, vous croyez reconnaître l'âme sœur, proximité rapide, déclaration, projet, point commun, et puis intensité avec laquelle il entre dans votre vie.
2: Exactement, c'est tout à fait ça. Alors déjà j'étais sur le direct également, donc j'ai pu entendre les témoignages précédents. C'est tout à fait ça, en fait ça a été très intense et très intrusif aussi dans ma vie privée dès le début, alors qu'on ne se connaissait pas, voire très peu. Donc oui, c'est quelqu'un que j'ai rencontré sur les réseaux sociaux. Et qui a commencé à vouloir me téléphoner au début, voilà, etc. Donc tout de suite intensité téléphonique, intensité des messages. On s'est vu très rapidement également aussi. Et après il y a eu un rapprochement physique très vite aussi. Et pareil, j'entendais ça dans les témoignages. Mais au début il n'y avait pas de problème avec moi. Au début il n'avait jamais ressenti ça.

0: c'était une femme extraordinaire. Lui aussi, il avait vachement souffert en amour, parce que moi, j'avais souffert, donc je lui avais expliqué ça. Et lui, tout de suite, connexion. Moi, je suis très spirituelle, donc il me disait que lui également était très spirituel. Donc moi, je pensais qu'il y avait une connexion. Je me suis dit, oh là là. Après, je me méfiais quand même au début, parce que je me disais, c'est peut-être un peu trop intense. Mais quand même, il a réussi à m'avoir. Donc, même si je me méfiais, je suis quand même tombée dans le panneau. Parce que moi, je voulais construire... J'ai 31 ans, mais ça fait un moment que j'aimerais être mère, enfin avoir des enfants. Et du coup, je me suis dit, bon, bah, c'est le moment, ça va être la bonne personne, on va construire. En fait,
1: et il jouait là-dessus, sur ça, justement.
0: Alors,
1: je voudrais faire des enfants,
0: début,
1: non?
0: Alors non, pas du tout. Okay. Au tout début, alors, il jouait sur le fait de vouloir construire. Assez vite, rapidement, vouloir qu'on soit un couple. Mais moi, ça a très vite dégringolé. Je sais pas, j'ai l'impression que dans les autres histoires, je sais pas si ça a été si vite. Ouais. Moi, par exemple, en 3 semaines, 1 mois, ça a dégringolé complètement du tout au tout, quoi. Le comportement, dans sa façon de me dire les choses. Mais ce qui est drôle, c'est que je me dis, en 1 mois, il avait quand même déjà réussi. Enfin, c'est ça qui est fou. J'étais déjà sous emprise, quoi.
1: C'est très rapide.
2: C'est fou, là, et pourtant, vous dites, Vanina, lorsque vous êtes entretenue avec Audrey ou Florian tout à l'heure, vous dites, mais dès les premières semaines, il y a eu quand même des signaux très violents.
0: Alors, quand vous me dites ça, c'est vous parlez... en fait, la dégringolade, elle s'est faite rapidement. Elle s'est faite au bout d'un mois, je dirais 3 semaines, 1 mois, où à un moment donné, il se réveille. On était en week-end ensemble dans mon appartement. Il se réveille et il me dit, cette phrase que j'ai entendue pendant 1 an, hein, « Je ne tomberai jamais amoureux de toi ». Et moi, je me suis dit, bah d'accord. Enfin, au début, je me suis pas dit... bon, je me suis dit, ça fait mal, mais en même temps, ça fait que 3 semaines. Je lui réponds que moi aussi, je sais pas trop si je tomberai amoureuse, puisque ça fait 3 semaines, ça c'est un peu vite de se le dire. Sauf que juste la seconde qui a suivi ça, il m'a dit, il m'a posé la question si je le trouvais moche, parfois. Je lui ai dit non. Et lui, il m'a dit, bah, moi, des fois, je te trouve moche.
2: Mais là, il appuie sur quelque chose, comme le disait tout à l'heure très bien Sophie.
0: Parce que moi, j'avais pas confiance en
2: voilà.
0: mon physique, exactement.
2: Voilà. Ce qu'on appelle l'empathie cognitive, disait Sophie tout à l'heure, c'est-à-dire que c'est pas une empathie émotionnelle, c'est une empathie cognitive, c'est-à-dire qu'il il a observé, il a compris, il a vu là, il a appuyé là où ça faisait mal pour vous mettre sous sa coupe.
0: Exactement, c'est tout à fait ça. Et dans le même temps, il s'est passé un truc très particulier. Je ne sais pas s'il y a eu ça dans les autres témoignages, mais je vais en parler au cas où, si ça peut ouvrir des voies là-dessus. Donc, il me dit ça, je me mets à pleurer, évidemment, puisque c'est un choc. Et au moment où je lui demande de partir, donc il vient, il me dit « Ah non, il se met à pleurer aussi ». Et bon, je sais que c'est très bizarre comment je vais le dire, mais en fait, à ce moment-là, c'est là où la perversion, je me dis, ouais, elle va quand même loin. Il a eu envie de moi, il a eu envie d'une intimité. Il s'est passé une intimité entre lui et moi, et c'est après cette intimité où je me suis dit, mais je comprends pas ce qui se passe, pourquoi j'accepte, alors qu'il vient quand même de me critiquer mon physique, que ça m'a fait mal.
2: Oui, mais vous vous dites, finalement, il sait pas ce qu'il raconte, puisque la preuve, il me désire,
0: exactement.
2: Donc je suis pas si moche que ça.
0: Exactement, c'est ça, en fait, il jouait toujours sur cette ambiguïté-là, du fait que moi, je me disais, ah bah bon, finalement, bon, peut-être c'était une maladresse, mais en fait, aujourd'hui, je me dis, mais
2: Sophie,
0: à aucun moment,
2: j'ai appris
0: quelqu'un me dire ça.
3: Non, mais là, il y a en fait une volonté de manipulation, de perversion qui pousse à l'extrême, c'est-à-dire qu'en fait, ce qu'il lui raconte, là, quand il fait ça, c'est « Regarde ce que je suis en train de te faire et en plus, toi, en fait, je vais aller encore plus loin, quoi. C'est-à-dire que je vais pousser le curseur jusqu'à l'acte sexuel alors que je viens de te dénigrer et tu vas accepter. »
0: Exactement.
3: Voilà.
0: Exactement.
3: Et une fois que tu vas accepter une fois, je vais encore monter le curseur après. Parce que
2: ils sont conscients de tout ça,
3: oui.
2: Ou pas? Est-ce que les pervers narcissiques, enfin ceux qu'on décrit là depuis tout à l'heure, ils ont cette conscience, parce que c'est presque une machine de guerre,
3: c'est une machine de guerre.
2: C'est une machine infernale, c'est-à-dire qu'on a l'impression que tout est... Mais
3: tout
2: est-ce que
3: orchestré.
2: C'est pas des comportements, est-ce que c'est pas des comportements plus forts qu'eux? Est-ce qu'ils ne sont pas comme
3: bien
2: ça
3: sûr, ben non, mais
2: alors voilà.
3: En fait, ils fonctionnent.
2: Qu'il faut qu'on
3: évidemment, eux, en fait, ce mode de fonctionnement-là, et encore une fois, je répète, et je ne suis pas psy, mais j'ai tellement étudié le sujet, et probablement c'est ma déformation professionnelle de journaliste qui m'a poussée à m'intéresser au plus près à ce qui se passe dans les arcanes du cerveau de ces gens-là. Pourquoi ils fonctionnent comme ça, en fait? Pourquoi est-ce qu'ils ont besoin de feindre l'amour? Pourquoi pourquoi est-ce qu'ils ont besoin de détruire l'autre? Pourquoi est-ce qu'ils ont besoin d'asseoir cette supériorité, ce contrôle? Et surtout, pourquoi est-ce que ça les fait jouir de voir l'autre se détruire? Bon, c'est une façon de se protéger. Eux, c'est une manière de ne pas décompenser dans leur propre folie. Donc, en effet, c'est leur mode de protection. Donc, ils ne savent fonctionner que comme ça. Est-ce qu'ils ont conscience de ça, de cette cruauté, de cette monstruosité-là? J'en sais rien, peut-être, sans doute, probablement. Ils semblent, les psys disent souvent aussi que quand ils réécrivent l'histoire, ils finissent eux-mêmes par croire à ce qu'ils racontent. Et c'est pour ça que c'est d'autant plus violent pour la victime, parce qu'on a en face de nous quelqu'un qui croit tout à fait à ce qu'il vient de mettre en place. Donc il y a vraiment cette espèce de, voilà, chez eux, de crédibilité, parce qu'ils y croient eux-mêmes. Et puis, il y a aussi autre chose qui vient jouer là-dessus. Quand on se demande si ils ont conscience, oui, parce qu'ils alternent en conscience ce qu'ils vont mettre en place, c'est-à-dire pour déstabiliser, pour manipuler, c'est-à-dire un geste tendre, un geste doux ou quelque chose d'humiliant. Ça, ils le savent et ils le font en conscience. Et ils vous regardent et jouent avec vous, quoi. C'est-à-dire qu'ils voient comment vous réagissez. S'il va trop loin, que vous vous mettez à pleurer, ou alors que vous réagissez plus aussi, parce que ça, ils n'aiment pas trop le silence, les manipulateurs. Ils n'aiment pas non plus qu'on leur dise non. Si on ne joue pas avec eux à ce jeu malsain, ils vont essayer autre chose. C'est un laboratoire d'expérience vraiment sur l'autre. On est la souris dans la boîte en plexi, et lui, il joue avec nous. C'est comme ça que ça se passe. Pardon Vanina, j'ai un peu pris la parole.
0: Je vais d'ailleurs rebondir. Donc désolée, je vais peut-être aller un peu trop loin dans mon récit, mais moi où je m'en suis rendu compte de ça, de toutes ces phases, c'est à la rupture. Alors déjà j'ai eu 3 ruptures en 1 an, mais à la dernière rupture où en fait là quand je me permets de te tutoyer, Sophie, quand on parle d'ignorance, en fait moi déjà j'ai pris conscience de qui il était, de la perversion narcissique, de tout ce que j'avais vécu, etc. Donc j'ai fait plein de deuils en même temps, puisque je me suis rendu compte aussi que la personne que j'ai aimée entre guillemets n'existait pas. Exactement. Et moi, en fait, il me les a vraiment fournis sur un plateau, en fait, ces phases-là, parce que du coup, je l'ai ignoré, évidemment, puisqu'on n'était plus ensemble et que j'avais découvert son visage, que moi, ça ne s'est pas terminé au jour où il m'a quittée, puisqu'il a continué après, derrière, à me manipuler, mais ça ne marchait plus, donc ça l'a rendu dingue. Et quand tu parlais de son récit, de réinventer tout un récit, il faut savoir qu'aujourd'hui, il raconte une rupture aux gens qui n'est pas la vérité. Mais qui peut-être, lui, il y croit, et les gens vont y croire également, ses proches, je veux dire, qui sont manipulés depuis des décennies, à mon avis, il n'y a pas de souci, ils vont y croire. Mais par exemple, c'est ça, moi, la rupture, aujourd'hui, il a inventé totalement autre chose qui n'a jamais eu lieu, d'ailleurs. Et je me dis, mais c'est fou, mais je pense qu'il doit y croire, en plus, c'est ça qui est dingue.
2: Oui, je pense que c'est... De toute façon, ils ont un déséquilibre psychique important, un désordre psychique important, c'est ce que je disais.
3: Oui, c'est un trouble de la personnalité. Donc, en effet, c'est un déséquilibre du narcissisme qui est quelque chose de plutôt sain. Hein. C'est l'estime de soi, le narcissisme. Donc, voilà, il faut une bonne dose de narcissisme dans la vie pour avancer, pour être en confiance, etc. Et chez ces personnes-là, en effet, il y a ce déséquilibre où, au départ, on a l'impression qu'ils sont très sûrs d'eux, etc. Et en fait, pas du tout. C'est-à-dire qu'ils ont tout le temps besoin d'être rassurés, un peu comme des enfants. Il y a quelque chose de l'ordre des enfants rois un peu terroristes. Quand on leur dit... Par exemple, il y a peut-être un truc intéressant, qui serait intéressant peut-être pour les gens qui nous écoutent, c'est essayer de leur dire non. Vous allez voir comment ils réagissent. Dans une relation saine, quand vous vous opposez ou quand il y a un désaccord avec votre compagnon ou votre compagne, le non peut être une négociation. Voilà, on peut être d'accord de ne pas,
2: en tout
3: pas
2: cas,
3: être d'accord.
2: Une discussion.
3: Voilà, bon, une discussion, pourquoi pas. Là, vous dites non à un narcissique, vous allez voir tout de suite déjà le masque qui s'effrite. C'est intéressant. Mais bon, est-ce qu'on a envie de garder ça en tête quand on rencontre quelqu'un avec qui ça va très vite, avec qui c'est beau? Est-ce qu'on se dit, ah tiens, j'ai écouté Sophie Coste et Roland Pérez l'autre jour sur Repas, je vais lui dire non, je vais voir si. Bon, donc non. C'est ça qui est complexe.
2: Oui, il y a une somme de choses quand même.
3: Oui, il y a une somme de choses.
2: Et c'est ce qui fait aussi le sel de votre histoire, Vanina. C'est que vous avez vécu comme ça pendant combien de temps avec Marc,
0: j'ai vécu comme ça, on va dire, 1 an, mais j'ai eu déjà 3 ruptures en 1 an, donc ça fait beaucoup pour une seule personne. Et il y a eu des phases, justement, Sophie, quand tu parles du nom, en fait, plus ça allait dans le temps, plus il me testait et plus c'était de pire en pire, à un point où je me suis dit, déjà je me pensais folle moi, ça c'est certain, mais en plus, il y a eu des comportements, en tout cas chez lui, où je me suis dit, là ce que je suis en train de vivre, c'est vraiment pas normal. À un moment donné, on était dans un bar, je vais parler des moments les plus graves entre guillemets, mais on était dans un bar et il m'a posé la question si on resterait amis, si on n'était plus ensemble. Donc moi, je lui dis que je ne sais pas. Je veux dire, cette question, en plus, elle arrive à un moment donné où on s'était, à ce moment-là, jamais quitté. Et je lui dis, mais je ne sais pas, en fait. Et là, il se met des claques à lui-même. On était en bar, en extérieur. Hein. Il se met des claques à lui-même en disant fort, tu vois ce que ça me fait quand tu me fais ça. Et il se met des claques. Et là, vraiment,
2: vous percevez la folie quand même.
0: Mais là, oui, alors là, je me dis, je suis vraiment en train de vivre quelque chose de pas normal, ça c'est certain.
3: Oui, mais du
0: coup, il me met à pleurer parce que je suis très sensible. Mmh. Et là, à ce moment-là, il switch. Il dit, oh non, mais faut pas pleurer, machin. Voilà, en fait, c'est
3: vraiment... Oui, comme si de rien n'était. Il y a quelque chose comme ça qui rend fou aussi, parce que rien n'a de sens, en fait. Tout est complètement fou. Donc on se dit, mais attends, je viens de la rêver, cette scène, c'est fou. Et puis, il va aussi inverser la responsabilité, la culpabilité. Donc, par exemple, j'imagine que pour ce genre de scène où le gars se fout des claques et on se dit, mais attends, c'est complètement dingue, ils sont capables de vous dire, tu vois ce que tu me fais faire ? Enfin...
0: Oui, bah alors c'est exactement, parce que j'ai une scène encore pire. Déjà celle-là est pas mal, mais il y a une scène encore pire qui s'est passée vers la fin, donc avant la dernière rupture, où en fait je la raconte, c'est la pire, et il m'a dit cette phrase d'ailleurs. J'étais chez lui, je le sentais très tendu, donc je lui dis, si tu veux, vraiment je lui dis ça très calmement, si tu veux, je peux m'en aller. Parce que pour te laisser tranquille. Et là, il a tout cassé chez lui. Il a pété une crise. Moi, je lui commence à avoir peur, donc je pars. Je vais vers l'ascenseur. Et là, il me rattrape. Il me jette dans l'appartement. Il me fait un tête contre tête. Il me vole mon téléphone. Il ferme la porte. Il recasse tout. Après, j'entends plus rien pendant 10 minutes. Je me lève parce que je me dis c'est bizarre. J'entends plus rien. Et je le vois en fœtus, vraiment en fœtus, dans sa cuisine, au sol, vraiment en position fœtale. Et vraiment cette scène, je me suis dit mais. Je n'ai jamais de ma vie vécu ça. Et quand je m'approche, il me dit, tu vois ce que tu me fais faire quand même.
3: Voilà. Ben c'est ça, c'est cette phrase-là. Et souvent, le lendemain matin, quand il y a eu des histoires comme ça, pas possible, le lendemain matin, ils arrivent comme si rien ne s'était passé la veille.
0: Et alors moi, oui et non, moi j'avais des moments de punition quand même.
3: Des silences.
0: Mais à la fois, ils changent. C'est ça, où ils disaient, il me faut du temps pour... pour me remettre de ce qui s'est passé.
3: Bah oui, parce que c'était de votre faute. Enfin,
2: il y a plus d'un pervers narcissique. Même si on a vu des éléments qui se ressemblent, enfin, voilà, cette séduction, cette.
3: C'est assez intéressant.
2: Mais il y a plusieurs pervers narcissiques.
3: En fait, comme on l'a vu là, avec tous les témoignages, et vraiment merci, parce que c'est une mise à nu qui est très complexe, et c'est vraiment, on rentre dans l'intime. Hein. On a parlé de sexualité, on a parlé d'un amour qui n'existe pas, et il n'y a rien de plus terrible, je trouve. Mais en effet, la perversion narcissique est tout à fait polymorphe. C'est-à-dire que c'est très compliqué de la reconnaître. Ça peut être... certains vont être plus victimes que d'autres, d'autres plus grandioses, d'autres vont plutôt s'excuser d'être là. Ça peut prendre plusieurs formes, et c'est pour ça d'ailleurs que parfois, certaines femmes ou certains hommes d'ailleurs se disent « Ah, je suis tombée sur quelqu'un de bien par la suite. » Et en fait, ça peut être une autre forme de nouveau de toxicité qui peut s'apparenter à ça encore.
2: Et on ne reconnaîtra pas. Vous dites qu'après avoir vécu, par exemple, vous, Vanina, vous êtes vaccinée, non?
3: J'espère.
0: Alors, j'aimerais vous dire que oui. En tout cas, aujourd'hui, je fais très attention parce que j'entendais les témoignages. D'ailleurs, quand on parle d'intimité et de sexualité, moi, j'ai été déshumanisée par cette personne. Donc déjà, là, on va dire que c'est assez récent. La rupture définitive, elle s'est faite là, cet hiver. Donc c'est encore très récent pour moi. Tout ça, mais il y a une vraie reconstruction, et moi j'ai été déshumanisée aussi dans l'intimité. Donc aujourd'hui,
2: appelez déshumanisée dans l'intimité?
0: Alors je peux bien sûr le raconter, parce que c'est peut-être arrivé également à des personnes. En fait, au début c'était très intense, il montrait qu'il avait donc très envie de moi, que j'étais désirable, et tout au long de cette année, vers la fin, on arrivait à un point où quand on avait une intimité, il ne m'embrassait pas. Il me mettait sur le côté, il faisait ses affaires, il ne me regardait pas. Hein. C'était vraiment, j'étais dos à lui, quoi.
2: Un objet.
0: Il faisait ses affaires, et après, il me laissait dans le silence, comme ça. Et moi, j'acceptais parce que c'était les seuls moments de.
2: Il vous réduisait, c'est ce que disait Sophie tout à l'heure. Il vous réduisait à l'état d'objet sexuel.
0: Exactement.
2: Sophie nous dit. Alors, c'est Sophie qui nous envoie un message. Bonsoir,
1: c'est
2: Manila.
1: Notre Sophie.
2: Oui, c'est heureux que vous ayez, c'est heureux que vous ayez du recul sur votre relation passée avec ce pervers narcissique. C'est justement notre intuition et notre liberté qu'il ne supporte pas. Apparemment, ils sont restés au stade narcissique infantile. Ça veut dire quoi, Sophie?
1: Ouais, alors, ça, faudrait vraiment avoir une psy pour expliquer ça, parce que c'est pas trop mon rayon, mais en effet, c'est ce que disent les psys. Que ce type de personnes sont restées en fait au stade anal, c'est-à-dire 3 ans, 4 ans, voilà, par là, et qu'il y a une espèce d'enfant, voilà, tout puissant, qui ne supporte pas de ne pas être le centre d'intérêt, qui ne supporte pas qu'on lui dise non, qui a effectivement une très faible estime de lui. Il y a à un moment donné une espèce d'effondrement dans la construction psychique de ces enfants-là. Alors, je pourrais rentrer dans des trucs plus psy, mais je pense que c'est pas peut-être mon rôle, pourquoi, comment, etc. On devient comme
2: c'est juste parce que
1: c'est
2: pour réagir
1: pas,
2: à ce message.
1: Mais en effet, ouais, c'est très juste. Et c'est hyper intéressant, c'est qu'il y a ce stade, on a l'impression d'être avec un enfant dans un corps d'adulte. Quand, par exemple, on entend Vanina nous raconter que le gars, il se met en position fœtale sur le sol de la cuisine, il y a quelque chose d'extrêmement théâtral, comme peuvent le faire les enfants, pour montrer leur souffrance, pour dire « Ah, je souffre !» À partir du moment où vous leur retirez le public, ils ne sont pas comme ça. Hein. Moi, ça m'est déjà arrivé d'avoir ce genre de scène que tu racontes, ou vous racontez, enfin, on a dit qu'on se tutoyait. Bon, il est 1h du matin presque, on veut se tutoyer. J'ai déjà vécu ce genre de scène-là où le gars, il est dans un truc, voilà, d'espèce de folie, où on se dit, voilà, d'enfant qui trépigne, où il me tordait les mains, il me tordait les doigts, enfin, vraiment comme un gosse, quoi, qui a besoin d'attention. Et puis, 2 minutes après, il est comme un touriste joyeux, le coude à la fenêtre, en train de fumer son cigare, tout va bien. Et puis 5 minutes après, il va regarder la télévision, et voilà, il va s'enthousiasmer devant un match de foot, il n'y aura pas de problème. Alors que, voilà, donc, il y a ce truc de, est-ce que j'ai rêvé aussi, ça? Est-ce que, un truc très capricieux, très... ouais, c'est du terrorisme. Enfin, c'est... il y a quelque chose à
2: voir. Vanina, j'ai vu que dans votre petite fiche que nous a remis Florian et Audrey, je vois que vous faites du stand-up, vous êtes comédienne, et vous faites des
1: stand-up. Ah, ça s'entend.
0: C'est ça, j'ai arrêté stand-up, mais je suis plutôt actrice et réalisatrice. Et d'ailleurs, je me permets d'en parler un petit peu, mais j'ai fait un film qui s'appelle Emprise, et du coup, qui parle de cette histoire, et aussi une chanson qui s'appelle Proie, qui va sortir et qui en parle. Oui, c'est ça, tout à fait. En fait, je suis dans le milieu artistique, cette personne aussi.
1: D'ailleurs,
0: on s'est aussi rapproché.
2: Et vous n'avez pas envie en stand-up pour jouer un peu de tous ces codes et en faire quelque chose de... On ne peut pas en faire quelque chose de comique, mais en tout cas, jouer sur les codes un peu de la dérision. Parler de choses sérieuses, justement, peut-être sous forme de sketch, parce qu'on fait passer des messages souvent.
0: Tout à fait. En fait, je faisais du stand-up, mais quand j'étais avec cette personne, et du coup, il m'a. En fait, quand on parle de vu qu'on est dans le même milieu, il ne voulait pas que je brille. Enfin, il ne voulait pas que. En fait, c'était un peu un mini compliment, mais derrière, j'avais une grosse claque pour me faire. Pour me faire arrêter, et pareil, physiquement, j'ai changé aussi pour cette personne. Donc, il y a vraiment tout ça qui... Ouais, c'est ça, il me faisait douter. Du coup, j'ai arrêté totalement le stand-up. J'ai pas arrêté, parce que je voulais... Enfin, c'est tellement ma passion, et d'ailleurs, ça m'a sauvée aujourd'hui de rester dans mon art, mais j'ai jamais arrêté de jouer, ou d'écrire, ou de réaliser, etc. Mais en tout cas, le stand-up, j'avais arrêté... parce que ça me mettait mal à l'aise ce qu'il me disait, quoi.
2: Oui, c'est ça, ça vous permettait encore de douter. Il avait vraiment insinué le doute dans votre vie, même dans votre vie professionnelle.
0: Ah non, mais totalement. Enfin, le doute, je l'avais tout le temps, même ne serait-ce que pour aller m'habiller. Parce qu'en fait, il citait des petites phrases. Mais par exemple, des fois, je mettais des photos sur les réseaux où j'étais... Enfin, quand je vous dis sexy, parce que la photo, je l'ai retrouvée, je me dis, bah, j'étais pas si sexy que ça dessus, en fait. J'avais juste une robe. Il m'avait dit, en voyant cette story, il m'a dit, tu vois, quand t'es comme ça, t'es pas... Il me donnait un surnom, il m'appelait mon bidou. T'es pas mon bidou quand t'es comme ça. Moi, je préfère quand t'as un jean, des baskets, ça te ressemble plus. Et du coup, après, j'arrivais plus à m'habiller comme je voulais, moi. Je mettais que les mets.
2: En fait, oui, vous enlevez votre personnalité, ça c'est tout le problème.
1: En fait, c'est assez intéressant parce que souvent les gens de l'extérieur, ils vous posent cette question-là, ils vous disent, mais alors ils t'interdisaient de faire ça? Non, ils n'interdisent jamais.
0: Non, pas
1: tout
0: du tout.
1: Tout est induit en fait. Mmh. C'est vraiment comme si on envoyait des informations dans le cerveau, comme ça, à force de répéter. C'est du conditionnement en fait, un petit peu comme dans une secte avec un gourou et son disciple. Il va vraiment conditionner l'autre pour que l'autre adhère en fait à son système. Et au bout d'un moment, vous finissez par ne plus réfléchir et puis en fait un peu lâcher l'affaire parce que ça vous demande tellement d'énergie d'être vous-même que finalement d'être un petit peu plus ce qu'il veut lui, c'est moins fatigant, c'est plus simple en fait.
0: C'est ça.
1: Donc il y a une baisse d'énergie, il y a un vol d'énergie de ces personnes-là qui font qu'à un moment donné on baisse les bras aussi, on abandonne un peu et on se dit allez au fond, pourquoi pas quoi. Ça m'épargnera certaines fuites d'énergie. Et ce qui est intéressant je trouve aussi avec Vanina, c'est que moi je trouve ça vachement important pour les gens qui nous écoutent pourquoi pas de se dire je vais tenir, en tout cas pas forcément, parce que vous êtes artiste, vous écrivez, etc. Moi, j'avais cette velléité de plume aussi pour écrire Chérie, mais tout le monde n'est pas comme ça. En tout cas, je pense qu'il y a quelque chose qui peut être de l'ordre du salut, c'est de tenir un journal. Et ça, c'est à la portée de tout le monde.
2: Tenir un journal
0: et puis
2: consulter quand même. Consulter, c'est important.
1: Oui, mais tu consultes pas, en fait, Roland, parce que tu consultes après. Mais sur le moment, en plus, c'est très difficile. Tu sais, il y a même des psys qui ne connaissent pas le sujet, en fait, qui ne comprennent pas. Et puis parfois, ce qu'ils font, qui est encore plus pervers, ça, c'est des petits génies pour ça, c'est qu'ils vont vous dire qu'ils vont faire une thérapie de couple, donc avec vous. Et là, ils vont retourner le psy aussi.
0: Et donc, Moi, ils voient une psy, c'est ça le pire.
1: Et le psy, en fait, ou la psy, va valider finalement les comportements du gars, parce qu'il va remettre le masque social et qu'il va réussir à retourner aussi la psy. Ils adorent en plus faire ça, c'est vraiment leur passion, retourner des psys, retourner des avocats, retourner des magistrats, dès qu'il y a un peu de pouvoir. Alors là, mon Dieu, c'est une jubilation.
0: Oui, c'est ça, parce que moi, il n'arrêtait pas de me dire, j'en ai parlé avec ma psy, elle m'a dit que j'avais peur de l'engagement, donc tu vois, je fais beaucoup d'efforts avec toi. Parce que moi, pendant un an, il n'arrêtait pas de me répéter qu'il ne tomberait jamais amoureux de moi, et du coup, moi, je courais après cet amour, donc c'est pour ça que je me suis
1: engagée
0: physiquement.
1: C'est le conditionnement.
0: Il me donnait. Ouais. Exactement. Des fois, il me faisait un petit plaisir. Il me disait, tu vois, on passait une bonne soirée avec des amis à lui. Il me disait, tu vois, là, quand t'es comme ça, peut-être que je pourrais tomber amoureuse de toi.
1: Voilà. Si t'étais plus ci ou si t'étais plus ça, ouais. Je crois qu'il y a un film de Géraldine Nakache qui va sortir.
2: Qui sort bientôt, qui était présente au Festival de Cannes.
1: Et je crois que ça s'appelle Si tu penses bien.
2: Si tu penses bien.
1: Un truc comme ça. Et c'est exactement ça. Si t'étais plus comme ci. Si tu pensais moins comme ça. Si tu disais pas ça, si tu pesais plus ou moins, 2 kilos de plus, 3 kilos de moins, tu serais tellement parfaite comme t'étais au début. Mais tu vois, c'est de ta faute si ça se passe mal.
0: Oui, mon Dieu. C'est ça. Moi, il arrivait un peu à me dire, pour que je reste, il arrivait à me dire quand même... il y a des fois quand même, c'est pour ça que je me suis dit, peut-être c'est moi la folle, parce qu'il se rend compte. Je me dis, c'est sûr qu'il se rend compte, parce qu'il me disait, non, mais je sais que je suis difficile, je sais que je te dis des choses qui sont compliquées.
2: C'était la stratégie pour vous faire tomber de nouveau. Vanina, merci. Vous serez là, témoignage de ce soir, parce qu'on n'a plus le temps.
1: On pense à elle, on l'embrasse, parce qu'elle a attendu en plus l'émission et tout.
2: Elle nous appelle du Maroc, Camille. Écoutez, on va essayer de l'avoir demain, Camille. Et puis je vous ferai peut-être intervenir demain par téléphone, Sophie.
1: Mais moi, je reviens, Roland.
2: Ah bon, alors venez demain matin.
1: Revenez quand vous voulez. En plus, j'habite à côté.
2: Bon, très bien. Pour le premier témoignage, je te dirai.
1: Allez.
2: On va voir avec l'équipe. Okay. Merci infiniment,
1: Vanina.
0: Merci beaucoup. Merci beaucoup, au revoir.
1: Merci.
2: Sophie, il nous reste juste 2 minutes. J'ai une dernière question quand même pour toi. Si tu pouvais parler aujourd'hui à la Sophie qui est entrée dans cette relation toxique, dans cette relation de manipulation, qu'est-ce que tu aurais envie de lui dire?
1: Je lui dirais, écoute tes intuitions, parce que quand même... Je suis une grande intuitive, donc je me trompe rarement. Le problème, c'est qu'en effet, je doute tellement que j'ai tout le temps peur, en fait, de me tromper. Mais au final, je me trompe pas. Souvent, j'ai le nez creux pour les gens. J'arrive à les sentir, à savoir. J'ai un instinct. Et pourtant, tu vois, là, j'y suis allée, quoi. Alors, J'ai tendance à me dire, en fait, ce que je lui dirais, peut-être, ça va peut-être être un peu perché, un peu spirituel, mais je lui dirais, tu sais quoi, passe par là, c'est ton chemin, en fait. Parce que probablement que si je n'avais pas eu cette expérience-là, je n'aurais pas écrit Chérie, je n'aurais pas écrit ce livre, je n'aurais pas rencontré toutes ces personnes-là aujourd'hui, ces lecteurs, ces lectrices qui me font confiance.
2: T'as l'impression d'avoir pu réveiller des gens qui étaient peut-être encore dans cette relation perverse, toxique, manipulée, cette emprise. T'as l'impression d'avoir pu apporter ta pierre à l'édifice du décèlement de ça,
1: C'est ce qu'on me dit. En fait, c'est ce qu'on me dit aujourd'hui. Franchement, ça me dépasse ce qui se passe avec Chérie parce que je ne m'attendais pas à ça, en fait. Je ne m'attendais pas à ce que ça résonne autant. Moi, je voulais juste écrire un bon thriller et puis raconter ce qui m'était arrivé parce qu'effectivement, il y avait tous ces codes-là où on ne sait jamais à quoi s'attendre. Et
2: il t'appelait Chérie ?
1: Oui, bien sûr qu'il m'appelait Chérie. C'est pour ça que ça s'appelle comme ça. Ce petit nom générique et mignon qui va à tout le monde. Mais c'était vraiment ça, cette idée de tourner les pages du livre, de jamais savoir à quoi. Voilà, il y a un suspense quoi, dans ces relationnels. Et c'est pour ça que j'ai écrit ça. Mais ça me dépasse complètement aujourd'hui ce qui se passe. Et en fait, ce qui se passe dans ma vie aujourd'hui, c'est assez formidable, toute cette communauté qu'il y a autour de Chérie.
2: Je te le confirme, on a eu beaucoup, beaucoup de messages.
1: Tous ces messages, tous ces témoignages, tous ces gens qui me font confiance, ça donne du sens aussi à ma vie. Donc je lui dirais, t'inquiète pas, ça va aller, et si tu traces la route, c'est bon.
2: Sophie Coste, Chérie, publié aux éditions Mazarine. Voilà, c'est le livre que vous pouvez emmener avec vous cet été. Vous n'allez pas vous ennuyer, vous allez pouvoir peut-être y décoder certains comportements de personnes qui ont croisé votre route ou peut-être croiser la route de personnes de votre entourage.
1: C'est un bon polar, tourne bien les pages.
2: Et puis, ça vous permettra peut-être d'aider à décoder et d'aider vos proches peut-être à ne plus rester dans cette emprise, sous cette emprise.
1: Ah, je l'espère.
2: Merci infiniment, Sophie.
1: Mais c'est moi qui te remercie. Partager ton micro avec moi.
2: Mais non, mais c'est le micro de tout le monde.
1: Mais c'est trop gentil. Merci beaucoup, plaisir. Roland. Merci.
2: On se retrouve demain, les amis, pour cette libre antenne avec bonheur à partir de 22h30. Et je vous laisse avec la douce voix de Marlène Duret. Bonsoir, Marlène.
4: Bonsoir, Roland. Merci beaucoup. Je vous embrasse et je vous souhaite une très bonne nuit.
2: Merci beaucoup.
4: 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Il est 1h. Nous démarrons nos programmes de nuit aujourd'hui avec Jean Descartes qui va nous raconter l'incroyable opération Valkyrie, le complot fomenté contre Hitler. Il revient sur l'échec de cette conspiration et aussi sur les conséquences. Bienvenue au cœur de l'histoire.
5: Je vous raconte l'incroyable opération Valkyrie qui visait à assassiner Hitler le 20 juillet 1944. Sa répression fut tragique et le châtiment qui s'en suivit, effroyable. Dans la soirée du 16 juillet 1944, le colonel von Stauffenberg réunit dans sa maison berlinoise de Wannsee les conjurés qui ont imaginé avec lui l'opération Valkyrie. Cet officier a été gravement blessé en avril 1943 en Libye, auprès de Rommel. Il a perdu l'œil droit, la main droite et deux doigts de la main gauche. Malgré son handicap, c'est lui qui a été chargé de tuer le Führer. En effet, sa nomination le 1er juillet 1944 de chef d'état-major du général Fromm lui donne accès aux réunions militaires de l'armée de réserve présidées par Hitler dans son quartier général de Prusse orientale. Aux conjurés, il annonce qu'il déposera des bombes préparées et cachées dans sa serviette sous la table de conférence. La réunion est prévue le 20 juillet. Le matin de ce fameux 20 juillet, 2 heures après avoir quitté Berlin, Stauffenberg et son aide de camp, le lieutenant von Heifen, atterrissent à Rastenburg à 10h15. Ils sont aussitôt conduits à la Tanière du Loup, le quartier général du Führer, à 6 km de là. À 11h30, Stauffenberg participe à un briefing dirigé par le commandant suprême des forces armées durant 3 quarts d'heure. Le temps presse puisque la réunion avec Hitler doit avoir lieu plus tôt que d'habitude à 12h30. En effet, le Führer attend la visite de Mussolini dans l'après-midi. Sitôt achevée la première réunion, Stauffenberg demande où il peut se rafraîchir et changer de chemise. Il fait chaud, rien d'anormal. Mais il doit faire vite. Heifen, son aide de camp, porte la serviette contenant les bombes et le rejoint dans les toilettes. Il s'empresse de placer les détonateurs à retardement sur les deux engins explosifs d'un kilo chacun qu'il avait apportés. Puis il les remet dans la serviette de Stauffenberg. Celui-ci règle la première charge entre le quart d'heure et la demi-heure qui suivent au plus tard. Compte tenu de la chaleur, la bombe pourrait exploser à tout moment. À cet instant, on appelle Stauffenberg au téléphone. Il referme précipitamment la serviette. Il n'y a aucune possibilité d'amorcer le deuxième engin explosif. Heften le récupère et le fourre dans sa sacoche avec divers papiers. C'est l'erreur décisive. Si ce second engin, même dépourvu de charge, était resté avec le premier, il aurait explosé lui aussi et la déflagration aurait été doublée. Dans ce cas, il n'y aurait certainement pas eu de survivants. Le briefing a lieu comme d'habitude dans la baraque en bois protégée par la haute clôture du périmètre étroitement surveillé de la tanière du loup. La réunion a déjà commencé lorsque Stauffenberg l'a rejoint. Assis au centre de la table, au plus près de la porte face aux fenêtres, Hitler écoute le général de division Hösinger qui décrit la dégradation rapide de la situation sur le front Est. Le dictateur serre rapidement la main de Stauffenberg. Ce dernier avait demandé à être placé le plus près possible de lui à cause de sa déficience auditive consécutive à ses blessures. On le place en bout de table à la droite de Hitler. Le soldat qui avait apporté sa serviette la dépose sous la table devant le pied droit massif du meuble. À peine arrivé, Stauffenberg invoque un prétexte pour se retirer. Rien d'anormal, au cours des conférences quotidiennes, ses allées et venues sont fréquentes. Il laisse ostensiblement son képi et sa ceinture pour faire croire qu'il va revenir. Sitôt dehors, il se précipite au bâtiment des aides de camp où il retrouve Heften. En toute hâte, ils prennent les dispositions pour récupérer la voiture qui doit les ramener à l'aéroport. À cet instant, on entend une explosion assourdissante du côté des baraques. Stauffenberg et Heften haussent les épaules. Personne ne semble surpris. Autour de la tanière du loup, il arrive souvent que des animaux sauvages fassent sauter des mines. Il est 12h45. Les deux hommes partent pour l'aéroport. Ils parviennent à circonvenir les gardes du périmètre intérieur. L'alerte n'est pas encore donnée. En revanche, le franchissement du périmètre extérieur est plus délicat. La sirène d'alarme est mise en route. Il faut un coup de téléphone à un officier ami et complice pour obtenir l'autorisation de passer. L'angoisse de Stauffenberg et de son aide-de-camp est palpable. Ils doivent gagner l'aéroport rapidement, mais sans éveiller les soupçons. La voiture fonce sur les chapeaux de roue. Sur le trajet, l'aide-de-camp Heften jette par la portière le paquet contenant le second explosif. Le chauffeur dépose les deux hommes à une centaine de mètres de l'avion qui les attend. Ils décollent à 13h15. À cet instant, Stauffenberg et Heften sont persuadés que personne n'a pu survivre à l'attentat. Ils sont sûrs que Hitler est mort. Mais l'aventure n'est pas terminée pour autant, puisque l'annonce de la mort d'Hitler doit déclencher l'opération Valkyrie à proprement parler, c'est-à-dire la prise du pouvoir à Berlin. C'est d'autant plus étonnant qu'en cette fin juillet 1944, la guerre tourne mal pour les Allemands. Malgré de lourdes pertes, l'opération Overlord, c'est-à-dire le débarquement en Normandie, est un succès. D'autre part, depuis l'échec allemand de Stalingrad, les troupes soviétiques reconstituées s'approchent des frontières du Reich. Sans doute, les conjurés ont-ils aussi la volonté d'écourter la guerre et de se rendre aux Alliés dans de meilleures conditions de négociation. Ce n'était pas du tout l'avis des Alliés. Pour eux, la résistance allemande est plutôt une gêne, de nature à compromettre l'alliance avec l'URSS, cette résistance étant totalement anticommuniste. Juste avant le 20 juillet 1944, un mémorandum britannique l'explique clairement.
6: Aucune initiative que nous puissions prendre vis-à-vis des groupes ou des individus dissidents allemands, militaires ou civils, n'a la moindre chance de nous aider concrètement dans nos opérations militaires actuelles sur le front Ouest.
5: Klaus Schenk, Graf von Stauffenberg, est un aristocrate originaire de Souabe. Il naît en 1907 dans une famille catholique. Dans sa jeunesse, il est attiré par les idées du poète Stefan George qui incarne le mysticisme culturel néoconservateur. Il veut faire carrière dans l'armée. Comme beaucoup de jeunes officiers, Stauffenberg a d'abord été séduit par certains aspects du nazisme, notamment par la volonté d'Hitler de constituer une armée puissante pour que l'Allemagne puisse prendre sa revanche sur les humiliations infligées par le traité de Versailles en 1919. En revanche, il rejette l'antisémitisme et se montre de plus en plus critique à l'égard de l'agressivité croissante d'Hitler. Il y a quand même des bémols dans son attitude. S'il a servi en Pologne, il a manifesté du mépris à l'égard des Polonais, il a totalement approuvé la colonisation du pays et il s'est profondément réjoui des succès foudroyants de la campagne d'Hitler à l'ouest, du Danemark à la France en passant par les Pays-Bas et la Belgique. Mais peu à peu, il est consterné par la barbarie du régime. À la fin du printemps 1942, Stauffenberg se détourne définitivement d'Hitler quand on lui montre des rapports incontestables sur le massacre des Juifs ukrainiens par les SS. C'est alors qu'il commence à penser qu'il faut éliminer le dictateur. On a évoqué sa campagne en Libye qui lui a coûté un œil, la main droite et deux doigts de la gauche. Après sa sortie de l'hôpital en août 1943, alors qu'il discute avec Frédéric Olbricht d'un poste pour lui de chef d'état-major à Berlin, son interlocuteur lui glisse discrètement une interrogation. Accepterait-il de se rallier à la résistance? Car en effet, depuis l'arrivée au pouvoir d'Hitler, contrairement aux idées généralement reçues, il y a déjà eu plusieurs tentatives de résistance contre le Führer. Le premier à avoir envisagé un réseau de résistance dans l'armée est le feldmaréchal von Bock, horrifié par la liquidation des commissaires politiques de l'armée rouge capturés au printemps 1941, après le succès de l'opération Barbarossa, l'invasion de l'URSS. Von Bock avait séduit un certain nombre d'officiers, notamment Treschkow, grand défenseur des valeurs prussiennes et lui aussi allergique à l'inhumanité du nazisme. Lors du début de la campagne de Russie, toute possibilité d'opposition réaliste disparaît jusqu'à la fin 1942. C'est au moment de la défaite de Stalingrad que ce groupe d'officiers juge Hitler responsable de la ruine future de l'Allemagne. À cette période, divers foyers d'opposition, presque en sommeil dans le pays, tant dans l'armée que dans la société civile, commencent à se réveiller. Dès l'avant-guerre, il y avait eu des tentatives d'assassinat d'Hitler qui, évidemment, avaient toutes été des échecs. C'est Treschkow qui est le cerveau de cette opposition. Il cherche à mettre en œuvre l'élimination du dictateur, car les plus hauts chefs militaires ne prendront jamais l'initiative d'un coup d'État. Ils appellent cela l'amorçage. La mort d'Hitler leur permettrait d'éliminer les dirigeants nazis avec l'aide de l'armée et de prendre le contrôle de l'État. Pour cela, ils pensent que les explosifs sont la meilleure solution. Treschkow fixe son choix sur un petit engin magnétique britannique appelé Clam, une sorte de mine adhésive de la taille d'un livre, idéale pour le sabotage et facile à utiliser. Il était employé par la résistance française. Les Allemands en avaient récupéré lors de l'opération désastreuse pour les Alliés des commandos sur Saint-Nazaire et Dieppe. Le problème majeur est d'être suffisamment près d'Hitler pour placer efficacement une bombe. Il est extrêmement protégé dans tous ses déplacements. Dès qu'il accepte d'entrer dans la résistance, Stauffenberg est présenté à Treschkow. C'est ensemble qu'ils vont préparer l'attentat. Pour prendre le contrôle de l'État, ils ont l'idée de remanier un plan opérationnel connu sous le nom de « Code Valkyrie », approuvé par Hitler en vue de mobiliser l'armée de réserve en Allemagne dans l'éventualité de graves troubles intérieurs. Ils inversent les personnes à arrêter et à neutraliser lors du déclenchement de l'opération Valkyrie. L'armée ne s'attaquera pas aux subversifs anti-nazis, mais aux dirigeants nazis eux-mêmes qu'ils qualifient de « cliques sans scrupules », de « chefs du parti nazi non combattant ». La stratégie est prête. Il n'y a plus qu'à trouver le bon moment pour éliminer Hitler. Ce sera le 20 juillet 1944 dans son quartier général en Prusse orientale. L'attentat s'est donc déroulé comme prévu. Stauffenberg et son aide de camp sont dans l'avion pour Berlin. Pour eux, Hitler est mort. Il ne reste plus qu'à déclencher l'opération Valkyrie. Sauf que dans l'explosion de la tanière du loup, tout ne s'est pas passé comme prévu. Lorsque la bombe explose, Hitler est penché au-dessus de la table en chêne massif. Le coude sur le plateau, le menton dans la main, il étudie sur une carte les diverses positions de reconnaissance aérienne. Les fenêtres et les portes sont instantanément soufflées. Un nuage d'épaisse fumée s'élève, des éclats de verre, des bouts de bois, des dossiers et des débris divers sont transformés en projectiles avant que le feu ne se mette à dévorer les restes de la baraque soufflée. Il règne un désordre indescriptible. Il y avait 24 personnes à l'intérieur. Certaines ont été plaquées au sol, d'autres projetées de l'autre côté de la pièce. Certains ont leurs vêtements en feu. On voit se déplacer des formes humaines trébuchantes, à demi aveuglées, les tympans déchirés. Elles tentent de s'extraire du brasier. 11 des blessés les plus graves sont transportés d'urgence jusqu'à un hôpital de campagne à 3 km. Le sténographe a eu les deux jambes arrachées et meurt quelques heures plus tard. Le colonel Brandt, bras droit du maréchal Hösinger, perd une jambe et meurt le lendemain, tout comme le chef d'état-major de la Luftwaffe, poignardé par un éclat de bois. L'aide de camp d'Hitler pour la Wehrmacht, gravement brûlé au visage, perd un œil et une jambe. Il succombera une semaine plus tard. Quant au Führer, il s'en est apparemment bien tiré, sans doute protégé par la table sur laquelle il était appuyé. Il n'a que des blessures superficielles. Après le choc, il s'assure qu'il est indemne et qu'il peut bouger. Il se dirige alors vers la porte, à travers les décombres, tout en éteignant avec ses mains le feu à son pantalon et en rejetant en arrière ses cheveux roussis. La veste de son uniforme est déchirée, son pantalon noir et ses longs survêtements en lambeaux, mais il marche sans difficulté et regagne aussitôt son bunker. On appelle d'urgence son médecin, le docteur Morel. Hitler a le bras droit enflé et endolori, il a du mal à le soulever. Il a des écorchures au bras gauche, des brûlures, des cloques et des éclats de bois aux mains et aux jambes, ainsi que des coupures au front. Ses deux tympans sont déchirés, mais il n'a aucune blessure grave. Lorsque son valet de chambre, Linge, accourt, il est calme. Il jubile même avec un grand sourire. « Linge, quelqu'un a essayé de me tuer !» Son aide de camp pour la Luftwaffe, Belov, malgré quelques blessures et le choc, a eu assez de sang-froid pour se précipiter au centre de transmission et demander qu'on bloque toutes les communications sauf celle du Führer. Il fait appeler Himmler et Göring et leur demande de rejoindre Hitler dans son bunker. Il est assis à son bureau. Avec une certaine fierté, il leur montre ses habits en lambeaux. Ils s'interrogent tous immédiatement pour savoir qui peut être derrière cette tentative d'assassinat. Dans un premier temps, on pense que la bombe a pu être placée par des ouvriers qui travaillent au quartier général pour renforcer l'enceinte contre les raids aériens. Puis on rejette l'idée et on commence à se demander où est passé Stauffenberg. Vers 14h, on le recherche, mais on n'a pas encore compris que l'attentat est le signal d'un soulèvement général contre le régime. On n'a pas le moindre soupçon que l'opération Valkyrie va se déclencher d'un moment à l'autre. Hitler, qui s'est toujours méfié des chefs de l'armée de terre, est dans un état de rage indescriptible. Il dit que sa vengeance contre ceux qui ont poignardé le Reich dans le dos à l'heure des grandes difficultés sera terrible. Puis il se reprend car Mussolini ne va pas tarder à arriver. Il ne pourra cacher au Duce cet attentat, mais il ne faut surtout pas lui montrer à quel point il est atteint. Pendant ce temps, Stauffenberg arrive à Berlin. L'opération Valkyrie va pouvoir commencer. Stauffenberg atterrit à Berlin entre 14h15 et 14h45 à l'aéroport de Tempelhof. Son chauffeur l'attendait à un autre aérodrome. Exaspéré, il doit appeler une autre voiture pour se faire conduire avec Heften à la Bendlerstrasse, le quartier général des conjurés. Il n'y arrive qu'à 16h30 et la tension est à son comble. Il confirme à son arrivée que Hitler est mort. Il n'a pas pu survivre à une pareille explosion. Or, l'homme clé de l'opération, le supérieur direct de Stauffenberg, le général Fromm, commandant en chef des troupes de réserve, est sûr du contraire. Il a reçu un appel du QG d'Hitler à 16h. On l'assure que le Führer ne souffre que de blessures superficielles. Lorsque les conjurés demandent à Fromm de signer l'ordre de déclenchement de Valkyrie, il refuse catégoriquement. Ils le mettent alors en état d'arrestation. divers chefs de file de la conjuration sont contactés et arrivent à la Bendlerstrasse. Le général Beck annonce qu'il prend les rênes de l'État. Le Feldmaréchal von Witzleben, ancien commandant-en-chef en France, impliqué depuis longtemps dans le complot, devient commandant-en-chef de l'armée de terre. Le général Hoeppner, congédié par Hitler en 1942, succède à Fromm pour commander l'armée de réserve. Si les nominations vont bon train à la Bendlerstrasse, le désordre est croissant. Un coup d'État dans une dictature totalitaire n'est pas une mince affaire. On commence à mesurer le dilettantisme des conjurés. Trop de paramètres ont été négligés. Le déroulé, la coordination et surtout la communication. On n'a pas détruit le centre de communication du quartier général d'Hitler ou fait quoi que ce soit pour le mettre durablement hors service. Rien non plus n'a été prévu pour prendre le contrôle des stations de radio de Berlin et des autres villes. Aucun communiqué n'est diffusé par les putschistes. Les chefs du parti et les SS ne sont pas arrêtés, or c'était la première nécessité des conjurés de l'opération Valkyrie. Goebbels, le maître de la propagande, va donc pouvoir s'exprimer à la radio. Les conjurés donnent des ordres, mais il y a trop d'incertitudes, trop d'hésitations. Tout était fondé sur la mort du Führer. En l'absence de confirmation réelle, beaucoup hésitent à s'engager. Cela commence à sentir le fiasco lorsque le Feldmaréchal Witzleben arrive à 20h à la Bendlerstrasse. Il glisse à l'oreille de Stauffenberg « Quel beau gâchis !» Au QG de Hitler, on a vite compris que l'attentat était le signal d'une insurrection militaire et politique contre le régime. En milieu d'après-midi, le dictateur confie le commandement de l'armée de réserve à Himmler. Dès que la nouvelle de sa survie est confirmée au sein de l'armée, le nombre d'unités qui soutiennent le coup d'État se réduit comme une peau de chagrin. Dès la fin de la matinée, Goebbels s'est entretenu avec Albert Speer dans son bureau à Berlin pour discuter de la mobilisation des dernières troupes. Au milieu de la discussion, ils ont été interrompus par un coup de téléphone leur apprenant l'attentat. Peu après, ils ont appris qu'Hitler a survécu et vers 15h, ils reçoivent un texte rédigé par Hitler lui-même à diffuser sur les ondes pour mettre fin au désordre. Mais le texte, sec et froid, ne plaît ni à Goebbels ni à Speer. Goebbels ne semble pas réaliser la gravité de la situation. Il va tarder très longtemps à diffuser ce communiqué pourtant urgent. À ce moment-là, sa maison est entourée de troupes en armes. Le chef de bataillon, un farouche partisan d'Hitler, a obéi à un ordre des putschistes. Goebbels parle à ce commandant et lui rappelle son serment au Führer, mais il lui réplique que ce dernier est mort. Goebbels le conduit dans son bureau, appelle Hitler au téléphone et le passe au commandant. Le Führer hurle au bout du fil « Vous m'entendez? Je suis en vie !» Puis il lui parle et le commandant ne cesse de dire « Jawohl, mein Führer, jawohl, mein Führer !» Il est convaincu et Goebbels prend la parole devant le bataillon qui est alors affecté à une autre mission, traquer les conjurés dans leur quartier général de la Bendlerstrasse. Leur destin est scellé. Goebbels a fait un très court communiqué à la radio expliquant qu'il y a eu un attentat contre Hitler, mais que le Führer n'a que des égratignures, qu'il a reçu Mussolini dans l'après-midi et qu'il a déjà repris son travail. À l'intérieur même du Bendlerblock, le quartier général du putsch, les officiers supérieurs commencent à se rebeller. Ils rappellent aux conspirateurs que le serment qu'ils avaient prêté à Hitler était toujours valable puisque la radio avait annoncé qu'il était vivant. Peu après 21h, ils prennent les armes. Des coups de feu retentissent, Stauffenberg est blessé à l'épaule. Les officiers libèrent Fromm qui était enfermé dans son bureau depuis le début de l'après-midi. À 22h, il en sort, lance un regard méprisant au chef de l'insurrection et leur dit « Ainsi donc, messieurs, je vais maintenant vous faire ce que vous m'avez fait cet après-midi. » Il les met en état d'arrestation et leur demande de rendre leurs armes. L'un d'eux pointe son arme sur sa tempe, tire, il n'arrive qu'à s'égratigner. Il tentera une deuxième fois de se suicider, toujours sans succès, il sera achevé sur place. Fromm retourne alors dans son bureau, revient au bout de 5 minutes et annonce qu'il a organisé une cour martiale au nom du Führer. Les 4 conjurés, dont Heften et Stauffenberg, sont condamnés à mort, Ils sont escortés jusque dans la cour où les attend déjà un peloton d'exécution recruté dans la garde. Pour théâtraliser la scène, les véhicules militaires stationnés dans la cour ont reçu l'ordre de braquer leurs phares sur un petit tas de sable à côté de la porte par laquelle arrivent les condamnés. Ils sont abattus au fur et à mesure de leur arrivée. Stauffenberg passe en deuxième. Juste avant de mourir, il s'écrie « Longue vie à la Sainte Allemagne !» Les corps sont emportés et enterrés. Le lendemain, Himmler les fait exhumer pour les incinérer. Ainsi, personne ne pourra leur rendre hommage, ni a fortiori venir en pèlerinage sur leur tombe. Tous les conjurés qui se trouvent encore au Bendlerblock sont arrêtés. L'opération Valkyrie est un immense échec. Nous l'avons dit, quelques heures plus tôt, en début d'après-midi, Hitler avait reçu Mussolini dans sa tanière. C'était la 17e et dernière entrevue entre les deux dictateurs. Le Führer salue le Duce du bras gauche car il a du mal à lever son bras droit blessé. Il raconte à Mussolini ce qui s'est passé et le conduit dans les ruines de son quartier général. Il s'assied sur une caisse renversée. L'interprète qui les accompagne déniche un tabouret non brûlé pour le Duce. C'est une scène saisissante. Les deux dictateurs ayant fait trembler le monde discutent ensemble pour la dernière fois dans un champ de ruines. Une image symbolique. Hitler dit alors
7: « Quand je repasse tout cela dans ma tête, je conclus de mon salut miraculeux quand d'autres personnes présentes ont été grièvement blessées, qu'il ne va jamais rien m'arriver. »
5: Au moment où il le dit, il vient de trouver le thème du discours qu'il va faire aux Allemands. C'est la Providence qui l'a sauvé. Elle le protège, elle le conduira jusqu'à l'issue victorieuse du conflit. Il devait prononcer ce discours à 18h, mais après la visite de Mussolini, il fallait encore l'écrire et faire parvenir le matériel de retransmission par la route depuis Königsberg à 75 km de là. L'équipe technique est en partie nagée dans la Baltique, il a fallu du temps pour le récupérer. Ce n'est qu'à minuit passé que le discours du Führer est enfin diffusé sur les ondes.
8: Mes camarades, hommes et femmes du peuple allemand, je ne sais combien de fois à ce jour une tentative d'assassinat a été préparée contre moi. Mais je m'adresse aujourd'hui à vous pour deux raisons. Tout d'abord, pour que vous puissiez entendre ma voix. Sachez que je ne suis pas blessé et que je vais bien. Mais aussi, pour que vous soyez au courant des détails d'un crime qui est sans équivalent dans l'histoire de l'Allemagne. Une minuscule clique d'officiers stupides, ambitieux, sans scrupules, mais aussi criminels, a comploté de m'éliminer, en même temps que presque tout l'état-major des forces armées allemandes. C'est une minuscule bande d'éléments criminels qui vont être maintenant éradiqués sans merci. Je puis vous saluer une fois de plus en particulier, vous, mes vieux camarades de combat. En ce qu'il m'a été donné d'échapper à nouveau à un destin qui n'avait rien de terrible en soi, pour moi, mais qui aurait valu l'horreur au peuple allemand. J'y vois aussi un signe de la Providence, qui m'appelle à continuer mon travail. Je vais le continuer.
5: En effet, il va continuer. Dans l'esprit d'Hitler, c'est la vengeance qui domine. Il va nettoyer les écuries d'Augias sans faire de quartier. L'action sera rapide et implacable. Pas de peloton d'exécution pour les criminels. Ils seront chassés de la Wehrmacht, puis traduits en justice en tant que civils et exécutés dans les deux heures suivant leur condamnation. Pendu. Hitler donne l'ordre de mettre en place une cour d'honneur militaire dans laquelle siégeront les généraux des grades les plus élevés, dont Guderian. Le dictateur est indigné que le général Fromm ait décidé tout seul d'éliminer Stauffenberg et ses trois principaux complices par un peloton d'exécution. Les arrestations vont commencer aussi bien à Berlin que dans toute l'Allemagne, d'abord dans la Bendlerstrasse. On arrête le frère aîné de Stauffenberg. Des militaires de très haut grade, parmi lesquels l'amiral Canaris, sont aussi emprisonnés. Certains se suicideront avant leur arrestation. Tous ceux qui vont tomber dans les griffes de la Gestapo subiront de redoutables tortures. On veut les faire parler avant de les dégrader, de les juger et de les pendre. Bientôt, 600 personnes se retrouvent emprisonnées. Hitler reçoit tous les jours le nom des coupables impliqués. Il s'aperçoit rapidement qu'il ne s'agit pas d'une minuscule clique d'officiers. Ils sont nombreux et souvent très haut gradés. Himmler est chargé d'exercer sa vengeance contre les familles des conjurés, souvent d'origine aristocratique. Il veut que la famille Stauffenberg soit exterminée jusqu'au dernier de ses membres. La femme du soldat, ses deux frères, leurs enfants, ses cousins, ses oncles, ses tantes sont tous jetés en prison. Il en sera de même pour les familles des autres conjurés. Seule la fin de la guerre empêchera Himmler de tous les exterminer. Les procès commencent le 7 août. Ils sont filmés. Ce n'est pas une bonne idée car en les voyant, on réalise l'extrême cruauté du président du tribunal déchaîné, le juge Roland Fressler.

0: La pendaison a lieu dans les 20 secondes qui suivent l'entrée du prisonnier dans la pièce. On estime le nombre des suppliciés à 200. Ce fut le dernier triomphe d'Hitler. Certes, la Providence l'a épargné, mais le complot de Stauffenberg va durablement marquer Hitler. D'abord physiquement. 15 jours après l'attentat, le sang suint encore sur les bandages recouvrant ses blessures. Son oreille droite le fait particulièrement souffrir. Ses deux tympans ont éclaté et mettent plusieurs semaines à cicatriser. Il subit non seulement une perte d'acuité auditive, mais aussi des troubles de l'équilibre dus à des problèmes d'oreille interne. Cela fait tourner ses yeux vers la droite et il se penche aussi à droite en marchant. Il est sujet à des vertiges et à des malaises fréquents. 15 jours après l'attentat, il explique que pour l'instant, il n'est pas en mesure de prendre la parole en public. Les tremblements de sa jambe gauche et de ses mains disparaissent rapidement après l'explosion. Mais à la mi-septembre, ils reviennent. On les a attribués sans doute à tort à la maladie de Parkinson. En réalité, c'était les conséquences du choc de l'attentat manqué. Le docteur Morel, médecin personnel du Führer, lui donne quantité de cachets et lui fait des injections pour tenter de le soulager. Son état de santé est préoccupant, mais psychologiquement aussi, il est atteint. Il était déjà d'un naturel méfiant, mais sa peur d'être trahi va désormais tourner à la paranoïa. La sécurité autour de lui est renforcée, sa nourriture testée et goûtée avant qu'il ne la prenne, car il craint aussi d'être empoisonné. Il devient de plus en plus violent. La dégradation de la situation militaire, tant sur le front de l'Est que sur celui de l'Ouest, n'arrange pas son état. On sait les souffrances du peuple allemand lors de l'arrivée de l'armée rouge. On peut réfléchir sur le complot qui a conduit à l'opération Valkyrie. Les conséquences de son échec ont été effroyables. Stauffenberg le savait. Il était pourtant certain de faire son devoir. En juillet 1944, juste avant l'attentat, il avait écrit
1: « Il est désormais temps de faire quelque chose. Mais l'homme qui a le courage de faire quelque chose le fait en sachant qu'il restera dans l'histoire comme un traître. S'il ne le sait pas, cependant, c'est sa conscience qui le trahira. »
2: 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Donc rendez-vous à 1h sur Europe 1, juste après la libre antenne. Et pour ceux qui restent encore un peu avec nous, dans un instant, et si on en parlait, on va retrouver notre psychologue clinicienne Marie-Estelle Dupont, accompagnée de Romain Desarbres. On va parler de notre rapport au travail, on va parler des évolutions au travail. Et pour la musique, c'est Alex Warren, Fever Dream. À tout de suite.

0: Live a Dream, c'était Alex Warren. Bonne nuit à vous tous qui nous écoutez sur Europe 1. C'est avec notre psychologue clinicienne Marie-Estelle Dupont que nous avons rendez-vous à présent. Romain Desarbres l'accompagne, comme tous les jours de la semaine, entre 15h et 16h. Voici « Et si on en parlait ?» en nouvelle diffusion.
1: Le débat sur les retraites a quand même ponctué l'actualité de cette année et j'avais envie de revenir sur ce rapport au travail parce que chaque révolution technologique, évidemment, induit une réorganisation du travail. L'avènement de l'IA, le télétravail, le vieillissement de la population ont modifié en profondeur notre rapport à l'activité professionnelle. Et je crois que la question du sens du travail ne peut pas se limiter à un débat binaire et quantitatif comme on l'entend depuis des mois, même si évidemment celui-ci a son importance. Mais travailler plus, ça n'a pas les mêmes enjeux pour tout le monde. Ça ne représente pas la même chose. Alors, une transformation profonde des organisations du travail s'est opérée depuis les années 90, avec bien sûr ses aspects positifs, mais aussi d'autres moins reluisants. Le management, notamment, et son langage creux, destiné à éviter tout conflit, pour mieux asservir celui qui sait pertinemment que ce qu'on lui demande de faire n'a aucun sens. La charge administrative, toujours plus lourde sur des métiers de vocation. La formation et les salaires ridicules de métiers essentiels, tandis que d'autres se voient payer des fortunes pour des bullshit jobs destinés à nous faire consommer de manière compulsive des gadgets inutiles à l'obsolescence programmée. On affame les agriculteurs, on détruit la pêche artisanale, on désindustrialise, mais on assiste à une inflation de métiers sans substance. Évidemment, cela impacte les psychismes et l'atmosphère collective, mais surtout, cela montre combien, au nom du progrès, on désarticule l'humain.
2: Marie-Estelle Dupont, on va parler de notre rapport au travail, on va parler du travail dans la société française. Qu'est-ce que ça représente aujourd'hui et comment ça a évolué, et on va essayer de voir comment ça peut évoluer dans les prochaines années. C'est un sujet qui est passionnant et hein, on a une heure, vous connaissez l'émission, pour en parler. Déjà, en préparant cette émission, on s'est dit déjà on pourrait commencer par le commencement. Hein, c'est pas idiot. À quoi ça sert le travail et qu'est-ce que c'est ?
1: Alors moi j'aime bien la distinction que faisait Hannah Arendt, parce que finalement on a un seul mot pour désigner des choses assez différentes. Le mot travail n'a pas du tout le même sens pour chacun d'entre nous. La distinction d'Hannah Arendt, elle se fait en trois catégories. Elle parle du travail comme production destinée à survivre. Donc elle dit le résultat de son effort est presque aussi vite consommé que l'effort est dépensé. Et dans la modernité, ce qu'elle observe, c'est que cette dimension a été poussée à l'extrême, puisque on a redéfini l'homme selon une anthropologie strictement matérialiste, hein, ce que disait aussi Bernanos, et que donc, comme on le définit par son coût et sa rentabilité, consommateur et contribuable, finalement, il est pris dans une activité professionnelle qui est très souvent une activité de pure survie, ce que j'appelle, moi, un soft slavery, c'est-à-dire que c'est une forme d'esclavage doux, c'est une forme d'esclavage qui ne dit pas son nom, mais qui nous réduit notre horizon à l'instant et à l'urgence. Et puis, il y a ce qu'elle appelle l'œuvre. On pourrait dire, moi je dirais plutôt l'ouvrage, parce que l'œuvre, ça pourrait évoquer forcément quelque chose d'artistique, le chef-d'œuvre. L'ouvrage, c'est-à-dire c'est l'activité de l'homo faber, celui qui utilise son intelligence pour créer des objets durables et donc pour participer au monde durable. Des maisons, des outils, des livres. C'est-à-dire qu'on contribue un bien commun en constituant un monde stable, habitable. Et alors l'homme, quand il est dans l'ouvrage, il façonne le réel. Finalement, il s'adapte à la nécessité, mais il la transforme aussi. Il repousse les limites et c'est le travail qui tisse la civilisation, selon moi, qui sublime aussi la violence, qui soulage les maux de l'âme, qui apaise les émotions. Cette créativité, évidemment, elle s'effondre à partir du moment où notre société devient une société de pure consommation qui réplique des objets inutiles, des gadgets de mauvaise qualité fabriqués à l'autre bout du monde, qui remplace finalement notre subjectivité libre et créatrice et enrichissante pour le collectif par un individualisme qui rend esclave de soi et du plaisir immédiat. Donc évidemment, ça. Et puis il y a un troisième niveau chez Hannah Arendt qui est l'action. Alors je dirais que l'action, elle nous engage au plan éthique, ça peut être l'engagement politique, associatif, elle est en lien avec nos valeurs profondes et avec ce que l'on veut défendre, ce que l'on veut faire peut-être bouger au niveau institutionnel dans une société. En tout cas, c'est intéressant ces distinctions parce qu'elles nous aident à penser le glissement du monde du travail vers de plus en plus de souffrance au travail parce qu'un travail qui est très fragmenté ou très souvent celui qui exécute n'est pas celui qui a conçu, et où très souvent le salarié a le sentiment d'être interchangeable et donc d'être placé non pas dans une situation de collaboration avec ses pairs PIRS, mais plutôt dans une situation de compétition un peu mortifère où on lui fait sentir que s'il n'est pas le plus rentable, il va très très vite être remplacé. Qu'il y ait de l'émulation et de la compétition à minima est tout à fait normal, mais que ça prenne totalement le pas sur la possibilité de coopérer, c'est évidemment très dommageable et pour le psychisme individuel et pour le bien commun, parce qu'il y a, si vous prenez l'époque des cathédrales, si on n'avait pas appris aux travailleurs à coopérer, on n'aurait pas pu aboutir à de tels symboles qui justement participent au monde durable.
2: Marie-Estelle Dupont, on parle aujourd'hui de notre rapport au travail, de l'évolution. Qu'est-ce que ça nous apporte, le travail ? Qu'est-ce que ça apporte, le travailleur ? C'est vraiment à la psychologue que je m'adresse là. Hein.
1: Je crois que le travail a été longtemps réservé aux couches les plus précaires de la population, et on se vantait de ne pas avoir besoin de travailler, alors qu'en réalité, je pense que sur le plan psychique, le travail, qui n'est pour moi pas réductible à l'activité économique pure, c'est-à-dire que je dis toujours que les mères au foyer et les retraités peuvent travailler parce qu'ils amènent au bien commun, par leur contribution peut-être non rémunérée, mais qui a beaucoup de valeur dans la transmission des savoirs, dans la transmission des liens affectifs, etc., dans ce qu'ils font au sein du foyer, dans la mémoire qu'ils transmettent pour les plus âgés. Cette transformation de la réalité, cette participation de l'individu à la réalité à laquelle il appartient, déjà, elle renforce le sentiment d'appartenance au groupe. Donc, elle est évidemment très importante. Le travail, c'est aussi le mot qu'on emploie pour l'accouchement, c'est ce moment de transformation du réel, de participation active au monde, et on voit bien que d'abord l'oisiveté donne lieu à tout un tas d'addictions et de vices, mais aussi que le fait de travailler participe énormément de la confiance en soi, et qu'il est très difficile de construire sa confiance en soi en étant passif et en entendant quelqu'un nous dire « mais si, tu es formidable ». En réalité, on ne prend confiance en soi, quelle que soit l'activité que l'on a, qu'en la faisant et qu'en la répétant et qu'en voyant le chemin parcouru. C'est en se lançant des défis qu'on pense un petit peu insurmontables et qu'au fil du temps, étape par étape, on voit qu'on arrive finalement à les surmonter, et qu'on enrichit son capital de confiance en soi. C'est pour ça que je trouve que c'est plus difficile d'avoir 20 ans que 40. Ouais. Parce que quand on a accompli un certain nombre de choses, on commence à se faire un petit peu confiance.
2: Vous faisiez allusion à une période de l'histoire où certains se vantaient de ne pas avoir besoin de travailler. Et puis bon, peut-être encore aujourd'hui chez certains, mais l'immense majorité de l'humanité a quand même besoin de travailler. Et si on remonte à la préhistoire, le travail c'était pour se nourrir, le travail c'était aller chercher, la nourriture.
1: C'était le travail au sens premier d'Hannah Arendt, c'était vraiment... le chasseur, le cueilleur, c'est-à-dire que l'effort est dépensé et immédiatement le fruit de cet effort est consommé. J'ai marché des kilomètres pour la cueillette et la cueillette est immédiatement utilisée pour nourrir la tribu. Mais c'est vrai que c'est intéressant parce que les Grecs avaient des esclaves, les aristocrates, ça faisait partie de leur statut de ne pas travailler. Pourtant, pour les aristocrates, il n'y avait pas de travail, en fait. Il y avait un autre travail qui n'était pas le travail du besoin économique strict. Finalement, regardez la dialectique du maître et de l'esclave. C'est le maître qui a besoin de l'esclave. Quand vous ne travaillez pas, vous êtes dépendant totalement. Vous êtes extrêmement vulnérable, extrêmement dépendant. Si vous êtes totalement dépendant des aides, vous êtes aussi totalement dépendant des décisions que l'État va prendre pour vous. Donc le travail participe aussi de la liberté humaine, évidemment, avec chaque cycle de vie, avec des moments où le travail, il est plus à la maison peut-être que dans l'open space pour une femme qui vient de mettre au monde un petit bébé. Mais en tout cas, l'action que l'on porte et qui participe à la transformation du réel, c'est évidemment la concrétisation de notre liberté, de notre libre arbitre.
2: Et puis, il y a la fierté d'exercer un métier. On est fier d'être électricien, on est fier d'être professeur, on est fier d'être journaliste, on est fier d'être psychologue, on est fier d'être avocat, on est fier de je ne sais quoi, d'être policier. On se définit souvent par son travail. On va en parler d'ailleurs au cours de l'émission, on va parler des retraites, mais et quand ça s'arrête, bah, y a quelque chose qui s'arrête. Qu'est-ce que vous pouvez nous en dire de cette fierté ?
1: Je crois que c'est quelque chose de très important, cette possibilité de s'identifier partiellement à son travail. Et qu'une des grandes causes de la souffrance au travail aujourd'hui, et qui explique en grande partie les burn-out, c'est que la réorganisation du monde du travail ne permet plus à celui qui effectue son activité professionnelle de s'identifier à ce qu'il fait. Comme vous dites, le journaliste, l'avocat, le médecin, il a une certaine fierté parce qu'une partie de son identité sociale, c'est cette fonction qu'il occupe au sein de la cité. Je suis celui qui opère des cœurs. Je suis celui qui va sur les terrains de guerre faire des reportages. Donc, c'est ce que Jung appelle la persona, le masque social. Il est évidemment en grande partie lié à notre activité professionnelle. Donc oui, il est constitutif de cette fierté parce qu'on a le sentiment que notre vie est utile et qu'elle a un sens. Et c'est pour ça que les gens souffrent. C'est parce que de plus en plus, on organise le travail de telle sorte que leur travail n'a pas de sens, donc ils ne peuvent pas en être fiers. On ne peut pas être fier d'avoir passé toute sa journée dans un open space à faire un truc qui n'a absolument aucun sens, qui ne nous intéresse pas, dont on sait que c'est du vide, pour fabriquer des slogans, pour vendre des trucs qui n'ont aucun intérêt. On sait qu'on ne participe pas au bien commun. On sait qu'on participe à quelque chose dans lequel on est à la fois pris comme salarié et pris comme consommateur, et qu'en fait on est l'utilisateur utilisé. Et ça, c'est une des dérives des nouvelles organisations du travail qui créent la souffrance psychique, parce que l'âme, on ne peut pas la berner. Elle sent quand elle n'est pas en train de faire quelque chose d'utile. A contrario, comme vous dites, moi je pouvais sortir très fatiguée d'une journée de consultation où j'avais reçu des personnes qui avaient des souffrances extrêmement lourdes, mais j'étais fatiguée en étant heureuse et fière de me dire j'ai consacré ma journée à faire en sorte que peut-être ces personnes qui se sentaient être très très mal ce soir vont se coucher en se sentant peut-être un tout petit peu moins mal ou un tout petit peu moins seul avec leur malaise. Donc cette fierté est très importante évidemment pour le bien-être psychique, mais c'est aussi très important, et ça c'est une autre dérive de notre époque, de se reposer de son travail. C'est-à-dire que le travail peut devenir une addiction dans laquelle on fuit son intériorité, on fuit la spiritualité, on fuit les liens affectifs, et l'être humain a besoin de répit psychique. Et je crois que les notifications permanentes, le fait qu'on soit en permanence connecté, ça fait des salariés qui sont très fatigués, qui sont jamais pleinement présents, mais qui sont tout le temps à disposition. Et c'est très malsain pour la dignité humaine. On n'a pas à être à disposition. On se consacre à son travail 5 jours, et pendant 2 jours, on se repose, et évidemment, c'est déjà énormément. C'est-à-dire, quand on a aussi le travail d'éduquer des enfants, on sent bien que déjà ces 5 jours ne sont qu'une partie de notre travail au sens large, qui consiste à éduquer les futurs adultes, les futurs travailleurs. Donc, je crois que la notion de repos, elle est aussi très importante.
2: Quand on travaille bien, et quand on fait le reste, on le fait bien également. Quelles sont les dérives de la société actuelle dans le...
1: Ça, c'est parce que vous êtes très discipliné, Romain Desarmes. Vous travaillez beaucoup. Quand vous jouez au tennis, vous jouez très bien au tennis.
2: J'essaye, oula. Mais qu'est-ce que vous diriez des dérives de la société actuelle ? Vous dites souvent qu'on a réussi à marier le pire du socialisme et le pire du libéralisme.
1: Ah oui, je ne vais pas me faire d'amis avec ça. Mais oui, je crois que l'anthropologie matérialiste, elle caractérise à la fois le communisme et ce qui a trahi le libéralisme pour moi, c'est-à-dire le néolibéralisme. C'est-à-dire que le salarié interchangeable, l'homme marchandise, l'agent économique qui est soit mis dans des statistiques de consommation, soit mis dans des statistiques de coûts, c'est un attentat à la dignité, c'est un attentat à la pensée, parce qu'à partir du moment où vous avez cette vision strictement statistique de l'être humain, vous pouvez évacuer la nécessité de penser, la nécessité d'être en lien, la subjectivité. Or, je suis désolée, mais les plus belles réalisations de la civilisation ont nécessité la pensée et la subjectivité, la créativité de l'être humain. Quand il est réduit à la productivité, il s'appauvrit. Et on voit bien d'ailleurs, si vous regardez par exemple... des artistes très récents, ou même des magazines de décoration très récents, quelque chose de la symbolisation dans le monde commun s'est beaucoup appauvri par rapport à il y a 150 ou 200 ans, où l'univers dans lequel l'homme vivait était beaucoup plus riche de symboles. On a beaucoup lissé les choses, on a beaucoup uniformisé les choses. Les appartements se ressemblent tous dans leur décoration intérieure. On sent moins la patte de la subjectivité familiale, le petit portrait de la grand-mère, les petits... Alors, ça ne veut pas dire que je fais la publicité de tout ce qui est kitsch, mais ce que je veux dire, c'est qu'on a un peu retiré de la subjectivité dans une uniformisation des conduites avec la modernité.
2: Pourquoi, selon vous ?
1: Ben parce que je crois que finalement l'individualisme a grignoté la part d'individuation, c'est-à-dire la subjectivité, ce qui était transmis dans la famille, ce qui faisait l'appartenance et le cœur et l'histoire d'une famille. On a dit mais tout ça c'est un peu rance. Il y a une manière d'être qui serait la bonne manière d'être épanoui, la bonne manière d'être celui qui a réussi dans tous les domaines de sa vie. Et finalement, ça peut appauvrir à la fois la transmission et les symboles et l'univers intérieur, parce qu'on est dans une telle extériorisation permanente de soi que finalement on ne se rend pas compte qu'on est plus possédé par les objets qu'on ne les possède et qu'on y met de l'affection. Et pourtant, parfois, ce qui nous procure de la joie, c'est plus le dessin de notre enfant que telle toile qui coûte très cher et que toutes les galeries d'art à la mode s'arrachent. Vous voyez ce que je veux dire ?
2: Oui.
1: Et je crois qu'on a un peu désubjectivé le monde dans le travail aussi, ce qui crée beaucoup de souffrance au travail, mais il va falloir qu'on parle pour ça de l'évolution du management, sinon les auditeurs d'Europe 1 ne vont pas forcément saisir mon propos.
2: L'évolution du management, ça c'est un point extrêmement important. On ne dirige plus une équipe comme on l'a dirigé il y a ne serait-ce que, j'allais dire une trentaine d'années, ça c'est une évidence, mais ne serait-ce qu'il y a quelques années. Est-ce que vous pouvez nous expliquer, nous en dire plus ?
1: Bah oui, parce que ce mariage entre le pire du socialisme et le pire du néolibéralisme a abouti à une profonde fragmentation du monde du travail et une profonde bureaucratisation. Quand vous étiez chef de service d'un service hospitalier autrefois, vous étiez le chef de service, c'est-à-dire vous aviez une vision de ce dont les patients avaient besoin, de ce dont vos infirmières, votre équipe avait besoin. Aujourd'hui, le chef de service qui dit bah là, je suis désolée, mais j'ai besoin d'une infirmière et d'une imprimante parce que bah, dans le bureau, voilà, il y a un souci. Il n'a plus la main sur la décision. Il va devoir faire cette demande auprès des RH qui sont peut-être même pas dans le même bâtiment, qui n'ont aucun contact avec les patients. Et c'est l'administration de l'hôpital qui, peut-être au bout de 6 mois, va lui dire qu'il y a un budget pour qu'il ait une imprimante. Donc finalement, le chef n'a plus de prise directe sur ses équipes. Et donc, ça peut conduire à des choses tout à fait absurdes parce que là où celui qui est dans les bureaux, qui voit toute la journée son équipe, je vais vous donner un exemple très simple, aujourd'hui les étudiants ne trouvent plus de stage. Et ben là où le directeur général d'un journal ou d'une entreprise pourrait dire bah tiens, je vois que mon salarié a trop de travail en ce moment, ça tombe à pic, il y a des demandes de stage dans mon entourage, je mets un stagiaire, ça va répondre à deux besoins en même temps. Et ben non, il va falloir que les demandes de stage passent par un service qui n'est pas en contact avec les besoins parce qu'il faut qu'on lui remonte les besoins pendant la réunion. Et finalement, cette complexité et cette fragmentation et cette bureaucratisation du monde du travail, c'est assez décourageant pour le travail d'équipe et surtout ça scie les liens directs. Alors on dit oui, mais on veut plus du contremaître, on veut plus du chef parce que c'est paternaliste, parce que c'est patriarcal, etc. Mais c'est ce que dit Christopher Lasch. Quelque part, on a créé un paternalisme sans père, sauf qu'à la place de la figure du chef en qui on pouvait avoir confiance, ou qu'on pouvait détester, et du coup on cherchait un autre boulot, parce que effectivement, on l'aimait pas du tout, on a créé une forme de domination beaucoup plus pernicieuse, parce qu'elle est sans visage, et qu'il faut te soumettre à des procédures, et à des normes, et à des process, et alors tu as des points, et en fait, il y a tout un vocabulaire qui a envahi le management, qui est absolument désespérant. On va faire des updates, alors en plus, c'est envahi de termes anglo-saxons. Florence Foresti, on a fait un sketch. Et finalement, ça fait perdre en sentiment d'avoir une prise réelle sur ce qu'on fait. Et l'être humain, il souffre à partir du moment où il a le sentiment que ce qu'il fait n'a pas de sens et qu'il n'a pas de prise et qu'on lui demande des choses, mais que finalement, il n'a pas la maîtrise de ce qu'il fait. Moi, je sais que j'ai quitté l'hôpital public parce qu'il était envahi par l'administration à partir des lois Castex en 2009 et Bachelot, 2005 et 2009, me semble-t-il. Il y a eu une bureaucratisation de l'hôpital qui a fait que c'était désespérant pour les patients et pour les soignants.
2: On va parler, continuer à parler dans la deuxième partie de l'émission, de notre relation au travail. Vous avez dit quelque chose, on ne veut plus de chef. Tiens, est-ce qu'on a un problème avec l'autorité au travail? On va en parler. On va parler des retraites, on va parler du sens du travail, la question du sens du travail qui a évolué pour les plus jeunes d'entre vous. Et puis on parlera également des métiers dont la société a vraiment besoin, des métiers indispensables, policiers, infirmières, tous ceux qu'on a applaudis hein, pendant le Covid, enseignants qui sont très peu payés. Qu'est-ce que ça dit de notre société? Et si on en parlait sur Europe 1 cet après-midi avec Marie-Estelle Dupont, on parle de notre rapport au travail. Restez bien avec nous sur Europe 1, à tout de suite.
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2: Et si on en parlait avec Marie-Estelle Dupont tous les jours entre 15h et 16h sur Europe 1, votre rendez-vous avec Marie-Estelle Dupont, psychologue clinicienne qui apporte son regard hein, sur l'actualité et les choses de la vie, c'est ce que je dis au début de l'émission. Et je trouve que ça résume bien cette émission qui est une pépite. Voilà, qui est une pépite toutes les après-midi sur Europe 1. Alors, on parle cet après-midi du travail.
1: Il faudra quand même qu'on fasse le bêtisier de l'émission pour les auditeurs d'Europe 1 quand même, parce que ce qu'ils n'ont pas eu, c'est nos fous rires pendant tout l'hiver, et je pense que ça nous a aidé à aborder des sujets graves.
2: C'est vrai qu'il y en a, effectivement.
1: Il y a eu quelques fous rires.
2: Heureusement. juste avant de se quitter là pour la petite pause, on parlait des chefs. Vous disiez, on ne veut plus de chefs dans les entreprises, hop, on gomme les chefs. On a un problème aujourd'hui avec l'autorité.
1: Alors en fait, je pense que c'est justement la crise de l'autorité, la crise de la transmission et le fait qu'on disqualifie le savoir par un jeunisme excessif, qu'on n'accepte plus l'idée qu'il y avait des savoir-faire, qu'il y avait de la valeur à transmettre, notamment en industrialisant à l'extrême des professions qui sont de l'ordre de l'artisanat, etc., que finalement, on a créé de la souffrance au travail. Parce que quand vous avez quelqu'un qui est votre chef parce qu'il est légitime par sa connaissance, c'est son expérience. Oh, comme c'est rassurant quand on est quelqu'un qui, quand on commence, pouvoir aller voir quand on est une jeune psychologue dans un service, eh bien, une psychologue plus âgée qui connaît parfaitement les rouages de l'hôpital, c'est très rassurant. J'imagine que quand vous étiez jeune journaliste, vous adoriez passer du temps avec des vieux journalistes, entre guillemets, qui avaient des postes à responsabilité et qui vous disaient, t'inquiète pas, on est tous passés par là. Donc cette transmission, on l'a cassée, notamment par un jeunisme excessif, en voulant casser l'autorité au horizontaliser les relations, et on a créé quelque chose de très pervers que Christophe Dejour, qui est un psychanalyste que j'aime beaucoup, décrit très bien. C'est des nouvelles organisations du travail où, en fait, il y a une autorité qui passe par la surveillance permanente à travers des process. Si tu ne suis pas le process, même si ton idée est géniale, tu es blackboulé. Et en fait, on ne peut plus s'en référer à un chef. Jean-Baptiste Rapin, qui est philosophe du management, dit on a par les nouvelles formes de management évacué la possibilité du conflit, la possibilité du désaccord, mais finalement c'est très pernicieux parce que on embarque systématiquement le salarié dans une adhésion parfois à son corps défendant à des choses pour lesquels il n'a pas signé quand il a choisi ce travail. On le voit notamment avec toute la com' dans certaines entreprises pour remplir les normes de développement durable et de bien-pensance, etc. Où finalement, un salarié qui était formé à fabriquer des emballages en aluminium alimentaire se retrouve à devoir faire la semaine du Tampax ou la semaine de la ménopause. Enfin, moi, j'ai des témoignages de patients où effectivement, on se dit, mais ils sont pris dans des choses très absurdes, soi-disant au nom du bien-être et de l'épanouissement au travail, en fait. Et ce qui est très pervers, c'est que du coup, on se met à mettre du sentimentalisme au travail. Et moi, je crois qu'on doit continuer d'avoir des conversations difficiles avec nos supérieurs hiérarchiques qui peuvent nous dire « tu as fait quelque chose de manière incorrecte et il faut qu'on reprenne ça ». Mais du coup, il faut avoir des vrais chefs hein, qui ne se défilent pas quand il faut donner une explication. À la place, on va avoir des espèces d'entretiens d'évaluation dans certaines entreprises où votre manager qui vous en veut d'être parti en congé maternité pour le deuxième enfant, comme c'est arrivé à une de mes patientes, lui dit oh, « je suis très déçue, écoute, je comprends pas pourquoi t'as fait ça comme ça, ça m'étonne de toi ». Et donc, c'est des formes de communication très perverses parce qu'elles mettent de l'affect. Là, on n'est pas supposé être dans l'affect, on est supposé être sur les faits, les objectifs, ça a marché, ça a pas marché. J'ai aucun mal à te complimenter sur ça, j'ai aucun mal à te faire une critique là-dessus. Et tout le monde sait que c'est constructif et tout le monde sait que c'est pour que l'équipe avance. Et là, on est dans quelque chose de sain. Aujourd'hui, finalement, on a un management beaucoup plus pernicieux. On peut recevoir des mails le vendredi soir à 22h qui vous annoncent que finalement, le projet, le client, on a perdu le client et donc tout le monde est en stress jusqu'au lundi matin au lieu d'attendre le lundi matin pour annoncer les choses aux équipes. Et finalement, cette évolution du management, elle provoque beaucoup de souffrance au travail et beaucoup de burn-out. Je rappelle quand même que pendant le pic de l'épidémie, enfin en 2022, il y avait 2,5 millions de salariés qui étaient en burn-out. Donc ça veut bien dire que les transformations des organisations du travail, le progrès n'a pas été finalement de pair avec une amélioration de la qualité de vie et du sentiment, parce que là, ce qui fait qu'on est heureux au travail, c'est pas qu'il y ait une salle de méditation et qu'on fasse du team building à 3 francs 6 sous en faisant une retraite de yoga tous ensemble en Corse. Hein. Ce qui fait qu'on est heureux au travail, c'est qu'on a le sentiment que les choses sont cohérentes, qu'on est dans un collectif et que notre place, elle est en phase avec nos valeurs. Et pourquoi il y a autant de soignants qui quittent l'hôpital? Parce qu'on leur demande de faire quelque chose qui va contre leurs valeurs, qui va contre leur vocation. C'est ça la souffrance au travail, c'est la perte de sens. C'est pas tellement la charge de travail, on a tous, dans tous nos boulots, le comptable, il a le bilan comptable en fin d'année, c'est un rush, nous on a des rushs pour certains bouclages, etc. C'est pas ça qui fait la souffrance au travail. Ce qui fait la souffrance au travail, c'est le sentiment que sans que ça soit dit, on glisse d'une place qui était la nôtre à quelque chose d'absurde auquel on est obligé d'adhérer pour pas perdre son salaire.
2: Dans notre rapport au travail, il y a une question qui me vient à l'esprit qui a trait à l'humilité, à la notion de service. Je trouve que dans certains magasins, il y a de moins en moins de services. J'ai connu une époque où, par exemple, à la caisse des magasins, on vous remplissait les sacs. Désormais, plus personne ne fait ça. Parce que peut-être que on estime que c'est humiliant de demander à quelqu'un de remplir le sac de quelqu'un. Est-ce que certains salariés, est-ce que certains vendeurs, vendeuses ou caissiers, caissières ont peut-être l'impression de se sentir exploités? Qu'est-ce que vous pourriez nous dire sur ce point?
1: Mais ils ont le sentiment de se sentir exploités parce qu'ils sont dans une organisation du travail qui les rend totalement invisibles et interchangeables. Oui. Et je pense que l'individualisme a créé une violence de perte de courtoisie dans l'espace public. On a tellement disqualifié les liens que le fait de faire un sourire, et ça c'est vrai en France, parce que moi je me rappelle avoir été très frappée lors d'un voyage où à la caisse d'un supermarché, j'ai demandé à la caissière, est-ce que je pourrais avoir un sac s'il vous plaît? Et la caissière m'a regardé dans les yeux, m'a fait un grand sourire et m'a dit, mais tout ce que vous voulez madame, un peu sur le ton de la plaisanterie, mais oui. Voilà, avec beaucoup de chaleur humaine. Et alors évidemment, moi j'arrivais de Paris, donc j'ai été un peu interloquée par, par cette grande courtoisie. Et je pense que la société hyper individualiste qui mécanise tout, qui fait sentir au caissier qui sera bientôt remplacé par un robot, ça crée une angoisse pour tout le monde, ça met en guerre tout le monde contre tout le monde. On revient à Hobbes, la guerre de tous contre tous. Et donc, plus personne n'a envie de rien lâcher parce que tout le monde se sent finalement... tout le monde se sent mal et on a du mal à faire sentir qu'au contraire ça a de la valeur d'être au service des autres, ça a de la valeur. Voilà, c'est la coiffeuse qui en plus vous propose un petit café et qui va garder sa clientèle plus que celle qui est très mécanique. Et cette notion de service et de lien à l'autre, bah, plus la société est allée dans le fantasme de l'interchangeabilité, de la mondialisation à toute vitesse, bah, plus elle a perdu cette notion de courtoisie de village. Quand vous étiez dans un petit espace où finalement le maraîcher, vous voyez sa femme devant l'école le matin, etc. Plus on est dans un espace qui est petit, finalement, plus on est obligé de se regarder les yeux dans les yeux et de préserver cette courtoisie qui est un collagène social et qui évite aussi la violence. Parce que vous parlez de la caissière qui est pas sympa, mais moi je vais vous parler du médecin qui se fait agresser. L'augmentation des agressions sur les médecins, on avait vu ce reportage tragique d'un médecin de passer à tabac il y a quelques mois, ça prouve aussi que nous, on se comporte, les usagers, comme de purs consommateurs et on se met à adopter aussi cette mentalité prédatrice au lieu de reconnaître l'interdépendance. C'est-à-dire le médecin a besoin de moi pour vivre et moi j'ai besoin du médecin pour me guérir. Et ça, je pense que c'est quelque chose qui, effectivement, dans notre époque progressiste, a été très, très, très abîmé. Ce lien social est très poreux.
2: La question du sens du travail, le sens du travail, pourquoi est-ce qu'on travaille? Est-ce que cette question du sens du travail a évolué pour les jeunes? Marie-Estelle Dupont.
1: Bah, déjà, elle a évolué parce que là, aujourd'hui, avec l'avènement de l'IA, ils ne savent pas si ce pourquoi ils étudient, ça va encore exister dans 10 ans. Ils savent que beaucoup d'avocats vont être remplacés par de l'IA, beaucoup de certains disent d'ailleurs je veux faire un métier assez manuel qui fasse que je puisse pas trop vite être remplacée, je vais être obstétricien ou je vais être kiné parce qu'au moins on va pas me remplacer tout de suite par un robot. En tout cas moi